0: Magnifiques qui sortent avec vos chansons thématisées, avec donc ça fait 80 chansons en tout, c'est quand même
1: c'est,
0: pas mal.
1: C'est des splendeurs ça.
0: Et puis ben on va comme d'habitude évoquer des dates. Alors à chaque fois une date est liée à une partie du livre. Le 11 avril 2019 par exemple, vous inaugurez une école dans cette ville que vous connaissez bien.
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0: C'est vrai qu'il a fallu des décennies pour que vous ayez une école chez vous à Castel-Sarrasin.
1: Oui. Bon, je ne veux pas avoir l'air de critiquer, mais ça a été les derniers à se réveiller quand même, c'est vrai, oui.
0: Et je suis sûr qu'en l'inaugurant, vous avez pensé justement à cette mémé Anna, à votre grand-mère.
1: Oui, et j'aurais dû le faire plus tôt, parce que les chansons que vous avez citées plus haut, sont nées après Mémé Anna, parce que Mémé Anna a été à l'origine de tout, elle. C'est là que j'allais partout avec elle quand j'avais 6 ans, 7 ans.
0: Exactement. Et on va expliquer pourquoi, justement, et ce parcours étonnant de cette femme. Mais surtout, Castel-Sarrasin, elle est venue, justement, parce qu'elle en avait assez dans une région. Elle a trouvé Castel-Sarrasin un peu par hasard.
1: Par hasard. Tout à fait par hasard, parce que, elle faisait des tournées déjà, elle, bien avant moi, mais avec de la mercerie, oui. Et elle vendait de village en village, un peu partout, ce qu'il fallait pour coudre, pour broder, pour faire la cuisine, etc. Elle avait un petit âne et elle tournait avec son petit attelage partout, elle faisait des kilomètres tous les jours, elle était très vaillante.
0: Il se trouve que si on analyse vos chansons, et vous le dites pour la première fois, elle est très présente, Mémé Anna, dans beaucoup de vos chansons, Pierre Perret.
1: Elle est présente. Même dans mon inconscient, je m'en suis aperçu après, mais elle est présente dans tellement de chansons. Parce qu'elle a tellement incarné la bagarre, le courage, la dignité. Elle a été avant tout digne. Elle a jamais consenti à remercier personne, parce que personne n'a été vraiment gentil avec elle. J'entends dans les gens les plus proches qui lui ont tapé dessus comme son salopard de...
0: On va en parler justement, voilà. On va expliquer tout ça. Alors, elle n'est pas arrivée de Somalie, mais je suis sûr que dans cette chanson, finalement, son arrivée à Castel-Sarrasin, vous y avez pensé.
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0: cette
2: de
0: chanson
2: noir.
0: Qui est devenue universelle, finalement, en filigrane, je me demande s'il n'y a pas Mémé Anna.
1: Il y a Mémé Anna qui n'a jamais pratiqué la ségrégation vis-à-vis de personne. Parce qu'elle a trop souffert dans sa chair et elle a trop su ce que c'était le respect de la personne humaine. Et le respect de la personne humaine... Ça commence par Lily, déjà. Et c'est un apprentissage qu'elle seule m'a appris, même dans mon inconscient.
0: Et petit à petit, effectivement, cet apprentissage, il est resté sans savoir que c'était elle qui était derrière, finalement.
1: Oui, dans mon inconscient, c'est bien ce que je répète.
0: Quand elle est arrivée à Castel-Sarrasin, il y a à peu près 7000 habitants. En fait, la ville s'est développée en 1850, quand il y a eu l'arrivée des chemins de fer et une usine. Et c'est vraiment à ce moment-là que Castel-Sarrasin a existé. Et je crois qu'elle a travaillé au Café du Pont avant que votre père en soit le propriétaire.
1: Exactement. Et il en sait des choses, hein, Jacques. Elle a travaillé là, elle était serveuse au Café du Pont.
0: Et elle travaillait 7 jours sur 7, c'était pas les 35 heures.
1: Oh, il n'y avait pas ni 35 heures, ni 2 jours de congé, il n'y avait aucun congé. C'est voilà. Bien simple, on travaillait 7 jours sur 7.
0: Et je crois pour 12 francs par jour, c'est l'équivalent de quelques dizaines d'euros aujourd'hui.
1: À peu près.
0: Alors, il se trouve qu'un jour, elle a une fille, Claudia, elle décide de la marier, et puis elle a repéré un garçon très gentil à Castel-Sarrasin qui se prénomme Maurice.
1: Oui, et bien c'était papa.
0: Voilà, c'est-à-dire qu'elle décide de le marier. Claudia n'est pas forcément amoureuse de lui au départ.
1: Oui, parce qu'il faisait le clown sans arrêt. Maman, elle trouvait ce type un peu bizarre, mais il ne lui déplaisait pas. Mais bon...
0: Mais à l'époque, c'est la maman qui choisissait presque...
1: Exactement. Ouais. C'est sa mère, c'est ma grand-mère, dont Mémé Anna, justement, qui lui a dit, mais celui-là, il me plaît bien. Maman lui a dit, mais attends, c'est pas toi qui choisis. Eh ben si. Finalement, maman était contente parce que elle n'était pas follement amoureuse de papa, mais Elle le trouvait rigolo et aimable parce qu'il était très gentil avec elle, voilà.
0: Oui, en plus, il avait une bonne situation car avant de tenir le Café du Pont, votre père, Maurice, Pierre Perret, a été un des pionniers de la radio quand il vendait des CSF.
1: Tout à fait. Il se baladait, il faisait le représentant des premiers postes de radio à vendre qu'il avait sur son porte-bagages. Et il montrait ça à tous les gens qui pouvaient être intéressés en leur faisant même un petit essai pour leur montrer que on pouvait écouter Radio Paris ou Radio Toulouse.
0: Voilà, c'était l'ancêtre de la TSF.
1: Exactement.
0: Et vous savez, il y a quelqu'un qui ensuite a fait collection de ces postes et les a réparés. Et c'est le fils de Marcel Pagnol, Frédéric, qui a passé une partie de sa vie à réparer des postes de radio de l'époque.
1: Ah, c'est drôle.
0: C'est fou,
1: ça.
0: Hein.
1: Oui, oui.
0: Pagnol, Perret, il y a donc un point commun. Et la radio, effectivement, était en pleine expansion. Je ne sais pas si vous le savez, le premier jeu radiophonique, c'est Jean Nohain qui l'a créé.
1: Oui, oui, oui.
0: Ça s'appelait le jeu des bruits.
1: Oui, je me souviens de ça.
0: C'est fou, hein?
1: Oui, oui.
0: Et à l'époque, on n'imaginait pas ce que la radio deviendrait. Donc, Maurice travaille beaucoup. Je crois qu'il travaille aussi comme téléphoniste la nuit.
1: Et il était très courageux parce que dans la journée, il vendait ses postes partout, pendant des kilomètres et des kilomètres. Et il devait se coucher le soir, harassé. Vers 7 ou 8 heures du soir, il mangeait un petit bout sur le pouce, et à 11 heures, il avait dormi 3-4 heures, il partait, et il allait à la poste, et il était téléphoniste de nuit, et il était tout seul dans la poste de Castelsarrasin pour répondre aux gens qui voulaient téléphoner à l'époque, et il branchait sa fiche en disant, voilà, vous êtes branché.
0: Et c'était une époque du 22 à Anières
1: bien avant.
0: On branchait les postes comme on voit dans les vieux films. Alors, je crois que, en plus, Maurice et Mémé Anna ont construit une maison où vous auriez dû habiter.
1: Mais j'ai commencé d'y habiter, mais ça a été vite interrompu, comme vous le savez, quand papa a finalement acheté ce fameux Café du Pont.
0: Et c'est vrai que construire une maison à l'époque, on le faisait de ses propres mains, on ne faisait pas appel à un architecte.
1: Et non, tout le monde y allait de sa paire de bras pour soulever les briques, pour faire le mortier, pour tout le monde s'y mettait, cette maison, ça a été à la sueur de leur front, c'est vrai.
0: Et puis ensuite, vous avez commencé dans la musique, et je crois que Mémé Anna était un peu triste au départ que vous fasiez de la musique.
1: Non, ça la privait un peu de me voir, mais elle était tellement, on était tellement en fusion tous les deux que elle avait de la peine à me voir porter mon saxophone parce qu'il était aussi lourd que moi à peu près quand j'étais petit, et elle m'accompagnait à la gare le matin en me portant le saxophone quand j'allais au conservatoire à Toulouse prendre le train pour aller à Toulouse.
0: Et ensuite, quand vous avez commencé à chanter, je vous donne des conseils, et je crois qu'il y a une chanson qui résume son propos, qui est votre chanson préférée, même si ce n'est pas la plus connue, ça s'appelle Voir.
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1: cette chanson inconnue, mais qui est une des plus précieuses à mes yeux et à mes oreilles.
0: Pourquoi?
1: Parce qu'il y a tout. Il y a tout ce que je pense que dans la vie, d'abord, il faut savoir ouvrir les yeux, voir et comprendre.
0: Et votre Mémé Anna a vu et compris beaucoup de choses. Elle vous a donné des conseils, je crois, avant que vous commenciez à chanter. Elle vous a dit, Pierre Perret, si tu veux écrire des chansons, n'oublie jamais de voir ce que personne ne regarde. N'oublie pas de rire et de faire rire.
1: Et ben voilà, c'est le résumé de cette chanson. En gros, il y a tous les bonheurs et les petits bonheurs et les malheurs qui peuvent arriver dans une vie. Et elle avait déjà vu tout ça et ça m'a tellement marqué qu'une chanson comme ça est née aussi un peu à cause d'elle, voilà.
0: Elle vous a dit aussi, il faut que tu apprennes à dénicher toujours le meilleur.
1: Oui.
0: Ça a été aussi une leçon de vie et une leçon de travail, parce que vous avez beaucoup travaillé pour ça.
1: Il faut apprendre à préférer le meilleur, et que tu le trouves tout de suite. Et toi, tu sauras le trouver, elle m'a dit.
0: Ces conseils, vous étiez très jeune quand elle vous avait ces conseils.
1: Oh, j'avais même pas 10 ans quand elle me parlait comme ça, déjà.
0: Et vous compreniez ce qu'elle disait?
1: Oui.
0: Et ça vous est resté complètement?
1: Totalement. Il n'y a jamais rien qui s'est effacé.
0: Et je crois que s'il n'y avait pas eu Mémé Anna, et on le comprend dans votre livre, vous n'auriez peut-être jamais écrit toutes ces chansons, Pierre Perret.
1: Oui, parce qu'elle est présente dans tellement de chansons sur les femmes que j'ai pu faire, parce que tout à l'heure j'ai fait le bilan dans une émission où on me parlait beaucoup des femmes que j'avais évoquées. J'ai fait le calcul sur presque 500 chansons que j'ai écrites aujourd'hui. Il y en a plus de 400 qui sont uniquement sur les femmes, sur une femme, à chaque fois.
0: Eh bien, on va continuer à parler d'une femme qui vous est chère, votre mémé Anna, à travers une autre date, le 19 septembre 1971. À tout de suite sur Sud Radio avec Pierre Perret.
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1: Sud Radio, les clés d'une vie, mon invité, le sociétaire favori des clés d'une vie, Pierre Perret, avec ce nouveau livre, Mémé Anna, la suite de vos mémoires chez Mareuil Éditions, un livre consacré à votre grand-mère, on a commencé à en parler, on va continuer à en parler, et puis il y a aussi une chanson qui est sortie, curieusement, en 57, et j'ai repéré étonnamment que la première télévision où vous la chantez, c'est en 1971. C'est cette chanson.
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1: Je ne sais pas si vous en souvenez, mais vous êtes à la guitare devant Dalida dans L'Invité du Dimanche et vous chantez cette chanson et vous dites, alors qu'elle est sortie depuis 15 ans, c'est la première fois que je la chante à la télévision.
3: C'est possible.
1: Ouais, parce que finalement, cette chanson qu'on connaît aujourd'hui, bah, elle n'a pas marché du tout au départ.
3: Non, il n'y avait rien qui marchait au départ, d'ailleurs. Et bah, il a fallu attendre 63
1: oui.
3: pour que la première chanson qui soit écoutée et avec succès transparaissent dans tous les médias. C'était le Torboyau.
1: Exactement, qui a été un succès
3: ah oui.
1: et qui a touché plusieurs générations.
3: Oui.
1: Alors, effectivement, les débuts dans la chanson, vous êtes arrivé dans les cabarets, notamment à la Colombe.
3: Oui.
1: Qui était d'ailleurs à l'origine le plus vieux bistrot de Paris. Je ne sais pas si vous le savez.
3: Ah ben, c'est plus que ça. C'est à la Colombe que se réunissaient nos célèbres ancêtres, François Villon, et les poètes de l'époque, parce que c'était une taverne où se retrouvait François Villon. La Colombe date de cette époque-là.
1: Et la bande de cartouches aussi, ici, qui était une sorte de gredin, se réunissait aussi à la
3: exactement,
1: Colombe.
3: Exactement. C'était pas loin de Notre-Dame et de la place où se retrouvaient les coquillards le soir. Tu sais bien
1: exactement.
3: Qui sont les coquillards.
1: Exactement. Alors il se trouve aussi que votre grand-mère a connu la misère et quand on voit votre livre, on imagine ce que peut être le destin d'une femme qui finalement n'aurait pas dû vivre puisque elle a grandi, elle a été trouvée à sa naissance.
3: Trouvé, oui.
1: Par un charcutier.
3: Sur le saloir d'un charcutier, emmailloté dans un torchon, voilà. Et elle avait épinglé une petite étiquette. Je m'appelle Anna, je suis fille de personne.
1: Et elle a gardé d'ailleurs, je suis fille de personne.
3: Quand on rentre dans la vie comme ça, c'est quelque chose quand même.
1: Et ensuite, et c'est là où c'est étonnant, cette femme, parce qu'elle aurait dû ne pas survivre, a connu l'orphelinat à plusieurs reprises, parce qu'elle est placée dans les familles, et à chaque fois, alors que tout se passe bien, le drame arrive.
3: Oui, c'est récurrent comme situation, parce que chaque fois qu'elle tombe dans une famille où elle est bien, tout de suite, boum, le malheur arrive. Et elle paye, il faut passer à autre chose. Rendez-vous à la case départ. Elle revient à l'orphelinat. On la replace.
1: Et entre temps, elle a appris à garder des moutons, à traire des vaches et même à faire la cuisine.
3: À tout, nécessité fait loi. Elle était là chez des personnes un peu âgées déjà. Les gens de la campagne qui ont travaillé si dur tout le temps étaient précocement vieux. Et donc, elle faisait beaucoup de choses que des gens de 50, 60 ans pouvaient plus arriver à faire et elle avait sa part de boulot tous les jours.
1: Et vous racontez qu'elle avait 9 ans ou 10 ans et qu'elle travaillait déjà comme une folle.
3: Oui, oui, c'est
1: et
3: vrai.
1: Là encore, elle était obéissante et serviable.
3: Et serviable. Et gentille toujours. C'était une personne aimable.
1: Alors curieusement, elle n'a jamais été à l'école, n'a pas appris à lire et à écrire.
3: Et c'est ça son drame parce que... Oui, sa mère qu'elle a pas connue et son père qu'elle a pas connu, placé dans les orphelinats, etc. Personne n'a jamais songé. Il y avait peut-être des privilégiés ou des fils à papa ou des filles à papa qui peut-être étaient mieux lotis qu'elle. Elle n'a pas eu cette chance. Elle est restée analphabète pratiquement toute sa vie.
1: Mais en même temps, ça l'a pas empêché de tout savoir, notamment quand elle savait l'heure qu'il était alors qu'elle avait pas
3: oui,
1: de montre.
3: Oui, oui. Ah bah oui. Je me souviens de ça très bien. Elle regardait un peu la hauteur du soleil, elle savait l'heure qu'il était.
1: C'est fou. Alors, elle s'est appelée Anna Forêt.
3: Oui.
1: Comment c'est né, ça?
3: Ben, c'est dans une mairie, comme elle avait aucun nom. Il y avait juste « Je m'appelle Anna
1: oui. »
3: étiqueté sur son torchon, là. Et elle a été amenée dans une mairie en disant « Bon, faut lui trouver un nom. » Et les employés ont dit « Ben, on va l'appeler... » Anna Dupont. Oh, ben, l'autre a dit, ben, tu te foules pas la rate quand même. Dupont, Dubois, ça, c'est quand même plus répandu que Forêt ou... Ah ben voilà, Forêt, tiens, on va l'appeler Forêt, pourquoi pas. Et c'est des employés de la mairie qui l'ont appelé Forêt, voilà.
1: C'est extraordinaire. Mais il y a aussi les prénoms refusés. Je me souviens de René Goscinny, quand sa fille Anne est née, c'était juste après mai 68, et il est arrivé à l'état civil en disant « Je voudrais appeler ma fille Anne Barricade ». Et ça n'a jamais marché.
3: Ça n'a jamais...
1: ça a été refusé.
3: C'est drôle, remarque.
1: Alors, il se trouve que il y a quelqu'un qui va être important dans ces jeunes années difficiles, c'est un médecin, une famille de médecins qui va la recueillir.
3: La famille Lacassagne, oui, qui était...

0: Exactement. Oui, c'est vrai.
1: C'est extraordinaire.
0: Je me souvenais pas que j'avais mentionné ça dans le bouquin, mais c'est vrai, c'est la vérité.
1: Et ce médecin a été important pour elle parce qu'elle ne savait même pas ce que c'était l'argent.
0: Non, du tout. Elle s'est mise à pleurer quand il lui a donné des sous parce qu'elle n'avait jamais vu ça et elle a dit, mais ça y est, je suis riche.
1: En fait, il lui a ouvert un livret de caisse d'épargne. Et la caisse d'épargne, on ne le sait pas trop parce qu'aujourd'hui, on a oublié. C'est une initiative du baron Joseph-Marie de Gérando avec des philanthropes en 1818 qui a créé ce livret pour permettre aux gens de conserver la trace de versement et de reçu dans les temps difficiles pour avoir de l'argent.
0: Eh bien, j'ai appris quelque chose là aujourd'hui.
1: Ça vient de 1818. Voilà. Et donc, effectivement, l'argent, d'abord, à l'époque, elle n'était pas un cas unique, mais je pense qu'elle est un cas extrême de pauvreté et de débrouillardise.
0: Il faut dire qu'elle avait le pompon de ce côté-là, oui. Elle a décroché un pompon malheureux, mais elle était quand même assez championne dans le malheur, la pauvre, parce que ça rebondissait d'une situation sur une autre qui était toujours plus dramatique la fois d'après.
1: En même temps, l'adoption était plus facile qu'aujourd'hui, puisqu'elle repartait à l'orphelinat, on lui trouvait tout de suite une famille.
0: Oui, c'était une famille. Bon, on les plaçait. C'est pas pour autant qu'ils étaient adoptés. On les plaçait. Ils servaient. Ils gagnaient leur assiette de soupe. C'est tout.
1: Comment peut-on survivre moralement dans ces jeunes années comme ça? Elle vous l'a dit, Mémé Anna?
0: Non.
1: Elle n'en parlait pas?
0: Non, elle n'en parlait pas. C'était très secret. Et ce qu'elle avait comme... ce qu'elle avait de caché en elle, de sentiments étouffés, refoulés, etc., était plus lourd que ce qu'elle montrait, parce que elle montrait pas grand-chose. Mais on sentait qu'elle en bavait. Et moi, je le sentais très bien.
1: Et puis, il y a une chanson qui n'a rien à voir et qui peut-être correspond également à ce qu'a vécu Mémé Anna.

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1: La famille âgée, je sens d'actualité, finalement, ouais. Si on écoute bien, c'est il y a des rapports avec mémé Anna.
0: Complètement, parce qu'elle était grillagée à sa façon, la pauvre. Elle n'a jamais été vraiment derrière un voile, mais elle a été bridée tellement longtemps. Et il a fallu qu'elle-même rompe tous ses liens, ces liens qui lui liaient les poignets et les chevilles, et vers la liberté. Elle s'est battue toute sa vie pour sa liberté et son indépendance. C'est pour ça que déjà, quand son mari lui a fait son premier enfant, Blanche, sa première fille, et elle est allée la déclarer, elle l'a déclarée forée.
1: Exactement. Née de père inconnu.
0: Née de père inconnu. Et quand il a appris ça, il était fou de rage. Il l'a à moitié démoli tellement il lui a tapé dessus.
1: On va en parler justement de ce monsieur pas très fréquentable. Mais il y a une chose que j'ai découvert aussi, c'est que le premier cadeau qu'elle ait reçu de sa vie, et c'était important, c'était un louis d'or pour son anniversaire.
0: Oui, c'est vrai. C'est vrai.
1: C'est fou.
0: C'est gens bienveillants. C'est le docteur et son épouse qui l'avaient prise un peu comme leur fille. Ils étaient tellement contents d'avoir une personne comme elle, si dévouée, si toute transparente, qu'au bout de quelques mois, même peut-être une année ou deux, ils lui ont mis sur sa caisse d'épargne un louis d'or. Et c'était rare quand même à cette époque.
1: Oui, et moi je me souviens, j'ai pas connu cette époque, mais au Figaro, dans les années 30, on sortait le soir, et le soiriste, qui allait dans Paris en smoking, il passait à la caisse, il recevait un louis d'or pour pouvoir s'amuser dans Paris. C'est une autre époque.
0: Ah ben oui, c'est une autre époque, c'est sûr.
1: Et l'époque de mémé Anna, on va continuer à l'évoquer à travers une autre date, le 28 mai 2015. À tout de suite sur Sud Radio avec Pierre Perret.
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1: Sud Radio, les clés d'une vie, mon invité Pierre Perret, un nouveau livre, Mémé Anna, chez Marie Édition. Ce sont vos mémoires, le troisième tome de vos mémoires. Vous auriez dû écrire en premier, on expliquera pourquoi tout à l'heure. Alors, la date du 28 mai 2015, c'est la sortie d'un album, un album où il y a cette chanson.
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0: Merci.
1: Alors, c'est un album qui s'appelle Mes Femmes, et c'est la première fois dans un album que vous parlez de Mémé Anna. Dans cet album, il y a cette chanson. Et elle n'est parue sur aucun album avant celui-ci.
2: Ça, c'est sûr. Oui.
1: Voilà. Et à l'époque, bon, on remarque Mémé Anna, mais on n'imagine pas le personnage qu'il y a derrière. Vous n'en parlez pas plus que ça.
2: Non.
1: Vous n'aviez pas envie d'en parler à l'époque?
2: Si, mais c'était... Je ne savais pas par quel bout attaquer le sujet. Et il n'y a que vraiment le jour où j'ai décidé de faire ce bouquin et d'en parler abondamment et complètement que je voulais pas faire des allusions avant sans qu'on comprenne vraiment de quoi il s'agissait. Donc, j'ai attendu mon moment.
1: Exactement. Alors, cette Mémé Anna donc, qu'on évoque, on a évoqué justement les enfants. Elle est devenue maman très jeune, sous l'emprise d'un homme qu'elle avait rencontré dans un bal parce qu'elle connaissait pas la vie. Elle est tombée sur le premier venu.
2: Elle connaissait rien du tout et le premier qui l'a alpagué, ça a été son malheur.
1: Voilà. Parce que c'était un voyou, il buvait, il jouait et il la tabassait.
2: Oui, pas le premier jour sûrement, non. Mais après c'est tout ce qu'elle a découvert parce que la pauvre, elle en a pris vraiment plein la poire.
1: En même temps, elle est tombée dans le piège parce qu'elle n'avait pas d'éducation, Mémé Anna, Pierre Perret.
2: Du tout, personne l'avait éduqué depuis l'assistance. On l'a jamais mis dans une école ni rien du tout. Elle a été placée, comme on vient d'en parler, de ferme en ferme, et c'est tout. Et personne l'a jamais, hormis lui faire garder les oies ou lui faire éplucher les patates et apprendre éventuellement à faire une tartata, personne lui a rien appris de plus.
1: Et en plus, bon, aujourd'hui on sait qu'il y a le mouvement MeToo, elle serait une héroïne et elle serait un symbole.
2: Oh, oui.
1: Parce que à l'époque, personne ne s'en préoccupait.
2: Oh non.
1: Elle était dans le malheur, et en plus, elle partait, mais elle revenait à chaque fois.
2: Et oui, elle revenait, parce que c'est le sort qui en a voulu ainsi, et c'est récurrent, parce que même quand j'ai écrit l'histoire, avec tous les éléments dont je disposais, même moi, j'ai trouvé que c'était... Mais c'est pas possible, quand même, qu'à chaque fois... Et donc j'ai suivi fidèlement la trame que j'avais réussi à... Parce que j'ai reconstitué tout ce puzzle avec tous les ancêtres qui avaient pu m'en parler, oui. Ou qui avaient laissé des traces, et j'ai réussi à la resuivre à la trace tout le long de son existence, voilà.
1: Mais enfin, elle avait peu d'argent, dès qu'elle gagnait un peu d'argent, il le prenait, elle se faisait tabasser, oui. Il lui faisait des enfants sans rien lui demander, et elle revenait.
2: Ben, je suis le premier à me poser la question dans le bouquin, me dire quelle était la motivation, quelle était la crainte qui était la sienne, est-ce qu'elle a manqué de courage de vraiment partir, parce que elle a quitté souvent la maison avec les yeux, les cocards au beurre noir, en disant c'est fini, je reviendrai plus.
1: Et elle revenait.
2: Et l'autre salopard, lui faisait les violons à chaque fois en disant « Ah, je voudrais quand même voir ma fille, ne serait-ce qu'une fois, etc. » Alors elle revenait avec sa fille, et puis il lui disait « Couche-toi là, et puis en avant, et puis... »
1: C'est de la folie, on pourrait pas imaginer ça.
2: Ouais.
1: Moi je me souviens dans un autre genre, je sais pas si vous vous souvenez de Jacques Vesside, qui était le rédacteur en chef de l'Albana Vermo. Il avait été battu par sa femme, il avait fait l'association des hommes battus. Sur les années 70.
2: J'ai entendu parler de ça, je savais pas que c'était lui qui avait fait ça.
1: Et ça s'est bien marché, mais ça n'a pas abouti sur grand-chose.
2: Il n'y avait pas assez d'hommes battus.
1: Non, exactement. Nous sommes des privilégiés. Alors, il y a une autre chanson aussi peu connue, mais qui doit beaucoup à Mémé Anna. Le

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1: Et effectivement, bah, c'est l'histoire de Mémé Anna, le prince passe.
2: Oui. C'est la, tu sais que c'est la première chanson que j'ai écrite.
1: C'est pas vrai?
2: Oui.
1: Dans quelles circonstances? Comme ça?
2: Alors, je me baladais sur le boulevard Montparnasse. À l'époque, il y avait des bancs. Au milieu de l'avenue, il y avait des bancs publics de Brassens, tu vois. Et je me suis arrêté sur ce banc. J'avais toujours des stylos, des blocs dans mes poches de mon grand duffelcoat, là. Et c'est là que j'ai commencé d'écrire ma chanson. En face, une brasserie qui existe toujours, sur le boulevard Montparnasse, qui s'appelle Le Chien qui fume. Et dans la misère que je décris dans ma chanson, et jusqu'à leur chien bon Dieu qui fumait sa queue. Et c'est à cause de ce détail, d'avoir été assis devant cette brasserie, que j'ai terminé mon premier couplet de chanson avec ce vers-là. Et c'est drôle parce que, et la chanson ne parle que de misère. Et c'était tout l'univers de Mémé que j'avais encore dans la tête quand j'ai imaginé ça. Le prince passe, il va nous donner du pain. 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Voilà.
1: Alors, Mémé Anna n'a pas arrêté de travailler. Effectivement, elle avait une mercerie ambulante, ce qui était très rare à l'époque.
2: Ben oui.
1: Parce qu'elle avait appris la mercerie.
2: Oui, elle a appris parce que le médecin chez qui elle était placée au départ, la femme du médecin avait sa meilleure copine qui était mercière, qui habitait pas loin. Donc, elle a connu cette mercière, Mémé, à l'époque, qui disait parfois à la femme du toubib, est-ce que vous voulez bien me prêter Anna quand elle avait un coup de feu dans sa mercerie et qu'il n'y avait pas beaucoup de clients chez le docteur. Alors, elle lui prêtait Anna. Et Anna a pris la mercerie de cette façon-là. Et après, de fil en aiguille, est devenue mercière parce que c'est la femme du toubib qui lui a dit un jour, mais tu vas pas colporter comme ça à pied pendant des kilomètres avec le peu de choses que tu peux transporter. Et elle lui a trouvé un petit âne et une petite charrette. Et elle se promenait avec sa petite charrette, son petit âne, et toute sa mercerie, toutes ses bretelles, ses satures, ses aiguilles, etc., ses pelotes de laine, enfin, la mercerie.
1: Alors, elle a beaucoup travaillé, et Claudia, votre mère, a aussi beaucoup travaillé, et je crois, Pierre Perret, qu'elle a commencé à travailler à 9 ans, alors qu'on ne peut pas travailler avant 12 ans.
2: Alors là, c'était ça qui est... Je ne sais pas si c'est ce fameux syndrome de Stockholm qui fait que on applique ce qu'on vous a appliqué, mais elle a été dure avec maman, et maman... J'ai senti souvent des allusions que maman lui en voulait quand même, parce que se retrouver au boulot à 9 ans, avec un travail aussi dur que le tri de la plume, elle triait des plumes, ce qui était totalement insalubre, au milieu de sacs de plumes en vrac comme ça, qui dégageaient une poussière et tout, et qui lui encombraient les poumons. Et quand il y avait un agent qui venait pour contrôler, un contrôleur, pour voir contrôler si il fallait au moins 12 ans pour travailler. Maman avait à peine 9 ans. Et il la cachait derrière les ballots de plumes à l'époque. Elle était cachée. Je l'ai entendu raconter ça 10 fois à maman. Et ça l'a marqué vraiment. Et non. C'est là où j'ai trouvé Mémé dure.
1: Oui, car je crois qu'à 30 ans, elle avait tellement souffert qu'elle a commencé à être dure avec ses enfants jusqu'à leur dire « on ne mange pas le chocolat, c'est pour les riches ».
2: Exactement.
1: C'est fou, cette transformation.
2: C'était sûrement dur à entendre parce que maman et ses deux sœurs et son frère, par la suite, ont vraiment souffert de ça quand même parce que Mémé était devenue dure avec eux. Comme elle avait finalement été dure toujours avec elle aussi, quoi. Comme on avait été dur avec elle. Et c'est quand même difficile à avaler.
1: Et puis, elle avait plusieurs enfants, dont une fille porte un prénom qui vous est cher.
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1: C'est fou car cette chanson, tout le monde la connaît, alors que vous ne vouliez pas la chanter.
2: Je voulais pas la chanter, non. Quand je l'ai écrite, ou quand j'ai fini l'écriture, j'étais en tournée à l'époque avec Charles. Avec Aznavour, oui. Et on avait fait, tous les jours on faisait une ville nouvelle et on s'était dit, en tournée, on était dans le même hôtel les trois quarts du temps, tu vois. Bon, il y avait un bon hôtel dans une ville, on y allait, on se retrouvait là. Et on s'était dit, on va travailler une heure tous les jours avant d'aller faire la balance et de chanter dans les théâtres. Et donc, on se montrait ce qu'on écrivait. Et un jour, Charles était en train d'écrire, lui, « Emmenez-moi au bout de la terre oui. », ce qui est une belle chanson. Et il me dit, et toi, qu'est-ce que tu as fait? Tu as fini? J'ai dit, écoute, j'ai fini hier une chanson, je crois qu'elle est chantable, si tu veux, je te chante un petit bout. Prends ta guitare, il me dit. Et je lui ai chanté Blanche. Et le salaud, il me dit, c'est toi qui as écrit ça? Avec un air de super étonnement, tu vois. Alors là, il m'a mis en colère un peu. J'ai dit, ben oui. Oui, oui, mais t'en fais pas, je la chanterai pas, sûrement. Mais j'ai dit, pourquoi tu la chanteras pas? Mais j'ai dit, t'as vu la tête du rigolo qui a écrit ça, qui a écrit le torboyau, qui fait rire les gens, etc., etc. Je pourrais jamais chanter une chanson comme ça. Et c'est lui qui m'a dit, mais si, tu la chanteras.
1: Et vous l'avez chanté.
2: Oui.
1: Alors, dans ce livre aussi, Mémé Anna, vous évoquez votre père, et il y a une chose qu'on ignorait, c'est que pendant la guerre, il a été dans l'armée secrète, votre père Maurice.
2: Oui, exactement. J'ai retrouvé sa carte de l'AS, et je l'ai retrouvée il n'y a pas tellement longtemps, et il avait toujours caché ça, et il faisait partie de l'armée secrète. Et mon oncle, alors celui qui a épousé Marthe, la sœur de maman, qui était très jeune, lui, il avait 17 ou 18 ans, avait gagné avec son frère, avait gagné le maquis autour de chez nous, là, dans les bois, il était là-bas. Et de temps en temps, la nuit, il allait chez Mémé passer, et Mémé, elle le savait même pas, la pauvre. Il lui ramenait des sacs de mitraillettes, des grenades, des machins. Elle lui disait, ben, en patois, elle lui disait, ben, mets ça là, dans le tas. Oui. Elle avait un tas de charbon qu'elle mettait dans son petit poêle, là, et il cachait ça derrière le tas de charbon, et elle savait même pas ce qu'il y avait là-dedans.
1: Et personne, heureusement, n'est jamais tombé dessus.
2: Personne n'allait fouiller chez une vieille mémé comme ça, la pauvre.
1: Mais en même temps, c'était une époque très difficile. Je crois qu'elle détricotait des vêtements pour en fabriquer d'autres.
2: Ah ben, il n'y avait plus rien à se mettre dessus. On n'avait plus rien à la maison. Même maman, c'était pareil. On trouvait une vieille paire de chaussettes, un vieux pull bouffé au mythe et tout. Elle sortait, je me souviens très bien, gamin, que je les vois, elle ou maman ou ma tante, en train de détricoter des trucs pour que Mémé les retricote en paire de chaussettes, en maillot de corps, enfin, ben, y avait rien. On n'avait plus rien. Puisque, même avec des tickets, puisqu'on avait tout qu'avec des tickets à l'époque, même avec des tickets, les magasins n'avaient plus rien à vendre de toute façon. Alors, ça servait à rien. C'était le système D, il fallait démerde-toi, voilà.
1: Tout cela est dans ce livre qu'on va continuer à évoquer à travers la date de sa sortie, le 12 mars 2026. À tout de suite sur Sud Radio avec Pierre Perret.
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1: Sud Radio, les clés d'une vie, mon invité Pierre Perret. Donc le 12 mars 2026 est sorti ce livre « Mémé Anna » chez Mareuil Éditions, troisième tome de vos mémoires. Et c'est vrai que vous auriez dû l'écrire en premier et vous avez un jour décidé quand même de mettre un terme à ces mémoires avec ce livre. Pourquoi ce retard et pourquoi ce livre aujourd'hui ?
2: Eh ben parce que j'ai réalisé que j'avais fait une connerie et que j'avais mis la charrue avant les bœufs et que ces deux bouquins que j'ai écrits, mais ils venaient de quelque part. Et la source, l'origine, eh ben c'était Mémé. Et c'était Mémé qui avait pondu maman, qui avait pondu Blanche, qui avait pondu Pierrot, le fils qui avait été en Allemagne prisonnier
1: et qui est revenu
2: dans des conditions tellement dramatiques. Enfin, je vais pas raconter le bouquin là, mais il en a bavé aussi là-bas.
1: En même temps, ce livre, c'est un hommage aux femmes invisibles que l'histoire n'a jamais retenues.
2: Ah oui, ça, je tenais beaucoup à mentionner ça, parce qu'il y en a eu beaucoup des femmes comme Mémé Anna et qui sont restées bouche cousue et qui ont jamais raconté leur histoire, mais qui en ont bavé autant.
1: Et puis, c'est une époque où la misère et la violence étaient courantes pour les femmes.
2: C'était très conjugué, c'est vrai. La misère accompagnait la violence avec la pauvreté au milieu, voilà.
1: Et puis, dans votre répertoire, et vous l'évoquez dans ce livre, il y a une chanson qui, justement, évoque cette époque et vos jeunes années, et qui évoque en filigrane Mémé Anna.
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1: Le temps des tabliers bleus, c'est une chanson peu connue, mais qui est très importante pour vous. Par rapport à Mémé Anna.
2: Ah ben oui. Oui, c'est... Ben, ça fait partie de ce cortège de chansons qui, finalement, lui sont dues, parce que c'est des ricochets de toute son histoire. Qu'un jour, ils sont tombés sous ma plume et tout me revenait facilement en évoquant, en me souvenant.
1: Oui, car vous avez partagé des années avec Mémé Anna. Ça a mal commencé. Vous auriez pu disparaître à cause d'une petite broche à bavoir.
2: Oui, tu te souviens de ça? Oui, oui. Elle avait avalé sa broche.
1: C'est terrible.
2: Oui, oui.
1: Alors finalement, elle était très présente parce que finalement, à l'école, vous étiez un garçon bavard, espiègle, et Mémé était toujours pas loin, toujours présente.
2: Ben oui, parce que quand je faisais une connerie, il y a qu'elle qui prenait mes patins, si tu veux. Oui. J'avais jamais tort avec elle. Elle parlait en patois, elle disait, mais laissez-le, foutez-lui la paix. Elle me passait tout.
1: En fait, elle ne parlait pas français, elle parlait un mélange de patois et d'espagnol, Mémé Anna.
2: Surtout patois, c'était vraiment... oui, elle était toujours restée dans la langue d'origine latine, c'était le patois, quoi. C'était vraiment l'occitan.
1: C'était pas facile à comprendre, toujours.
2: Moi, je comprenais tout. Ah oui, moi, je comprenais tout. Mais justement... Il y en a beaucoup qui comprenaient pas quand elle avait un truc à dire un peu hardi. Eh ben, elle le formulait et les gens comprenaient pas et moi je comprenais très bien.
1: Et je crois qu'elle est pour beaucoup dans votre goût olfactif, dans la découverte, notamment à des fromages de chèvre et de tout ce qui peut tourner dans les herbes et les produits.
2: Ah, ça, c'est sûrement l'empreinte la plus prégnante dont j'ai hérité d'elle, parce que les parfums, les fleurs, les herbes, les décoctions, tout ce qu'elle a pu m'apprendre à l'époque, et d'ailleurs, toutes ces herbes, on n'allait pas chez l'herboriste les chercher, hein, on allait dans la nature, et c'est là qu'elle me montrait la différence entre la mauve, la salse pareille, la menthe sauvage, etc., etc. Elle coupait des bouts de tout ça, et elle me faisait découvrir tout ça, et après, il fallait que je m'en souvienne, et j'avais une très bonne mémoire, je m'en souvenais très bien, et on en parlait tous les deux souvent.
1: Mais en même temps, elle l'avait appris elle-même, elle était autodidacte en la matière.
2: Oui, parce que partout où elle a été placée à la campagne, elle a appris très vite comment on avait du lait avec une chèvre ou avec une vache, comment on avait du miel, comment ça se faisait, comment on faisait la cuisine, comment on épluchait un légume, la façon de pas le massacrer, de pas le saccager, comment on faisait les confitures, les compotes. Elle a appris tout ça. Autant de choses qui aujourd'hui ont l'air d'extraterrestres quand on parle de ça.
1: Et puis il y avait une façon de couper le pain aussi, de le dorer sur la braise,
2: ah,
1: qui
2: oui.
1: vous a marqué.
2: Oui, oui. Ah ben, je me souviens, il y avait des grosses miches comme ça de 5 kilos, rondes comme ça. Elle prenait ça dans son petit bras. Elle arrivait jusqu'à peine à moitié de la miche. Elle avait un couteau qui me faisait peur, qui était énorme, gros comme ça. Et elle tranchait ça, mais alors avec une précision, tu peux pas savoir, le pain était coupé à 2 cm d'épaisseur. Et sur toute la tranche, elle sortait ça comme ça, mais... À chaque fois, ça me laissait stupéfait. Et elle me coupait un petit bout pour me faire goûter.
1: Et en même temps, elle vous avait appris à frotter l'ail sur le pain.
2: Ah oui, ça c'était bon. Oui, quand elle pouvait avoir un petit peu d'huile, surtout pendant la guerre, pendant l'occupation, le pain frotté d'ail avec une goutte d'huile dessus, oh là là, je connais aucun caviar au monde qui soit meilleur.
1: Et puis je crois que vous avez fait du commerce avec elle, du commerce de tabac, je crois, Pierre Perret.
2: Mais oui, elle connaissait tellement les herbes et tout, de toute façon, que un jour, au café, personne n'avait plus rien à fumer. Pendant la guerre, il n'y avait personne, rien à manger, il n'y avait rien à fumer. Et les clients, ils tiraient une langue terrible. Alors mémé, elle m'a dit, un jour, on va leur faire du tabac. J'ai dit, mais comment, mémé, on va leur faire du tabac sans tabac? T'occupe pas. Et alors, elle a commencé à sélectionner des tas de plantes. Ça allait du pied de blé au pied d'armoise qu'on faisait sécher, aux queues d'ail, qu'elle coupait les queues d'ail, qu'elle mettait à sécher. Enfin, il y avait au moins 20, 30, 40 plantes comme ça qu'elle mettait à sécher. Et je lui avais fait des clés sur lesquelles on posait toutes ces herbes-là et qu'on les mettait à sécher. Des clés avec des roseaux, comme une table, si tu veux. Et qui prenaient bien l'air à claire-voie. Et quand c'était sec, on hachait tout ça très menu et on vendait ça aux clients. 10 sous le paquet. C'était des paquets dans une poche, un journal que je faisais comme ça. On vendait ça 10 sous aux clients. Et les clients, ils se régalaient parce que dans des papiers, n'importe comment, ils se roulaient ça et ils fumaient ça. Et c'était dégueulasse à sentir. Maman, elle n'en pouvait plus dans le café. Elle disait, mais arrête tes saloperies là, de leur vendre des machins comme ça, parce que c'est intenable. Et dans le café, on ne pouvait plus rentrer dans le café tellement il y avait de cette fumée dégueulasse qui te prenait les yeux, la gorge, tout, c'était incroyable.
1: Et en plus, vous aviez rédigé l'étiquette de la plume sergent-major.
2: Exactement. Avec ma plume sergent-major, j'avais mis tabac maison.
1: Voilà, oui, c'était maison, effectivement. Alors, il se trouve que quand votre père a racheté le café du pont, elle aurait dû rester 8 jours, et puis elle est restée à vie, pratiquement.
2: Elle est restée, oui. Je soupçonne même, ça a l'air un peu prétentieux, mais son péril, c'était moi, et qu'elle ne voulait pas trop s'éloigner de moi, voilà.
1: Elle vous appelait Péril.
2: Oui, elle m'appelait mon Péril.
1: Et il se trouve qu'il y avait une chose très importante pour elle, la moindre chose perdue, la moindre nourriture perdue était un véritable crime.
2: Ah oui. Ah ben, l'économie, si avec mémé on la connaissait pas, on l'aurait jamais apprise. Hein. Un centimètre de pain, c'était un centimètre de pain. Ah oui, les épluchures de patates, on voyait à travers, hein, tellement elles étaient fines pendant la guerre.
1: Et en même temps, c'était le résultat de tout ce qu'elle avait vécu.
2: Exactement. C'était la monnaie de la pièce qu'elle avait cultivée quand elle était jeune, voilà, c'est tout.
1: Et dans ce livre, vous expliquez, Pierre Perret, que vous n'avez jamais été à l'aise dans ce monde d'adultes, et je crois que ça continue aujourd'hui.
2: Moi, j'ai toujours refusé de devenir adulte. Alors, Un jour, peut-être, je vais y penser, mais pour le moment, c'est pas au programme.
1: Et puis, vous dites dans ce livre qu'à 3 ans, vous ne saviez pas que vous l'aimiez et que vous avez découvert petit à petit ce que représentait l'amour de Mémé.
2: Oui, oui, c'est vrai. C'est vrai. Et... ben, c'est là que j'ai commencé à gamberger déjà plein de choses. Très petit, j'avais 2-3 ans, je commençais déjà à penser à des choses importantes, alors que les enfants de 2-3 ans pensent pas trop à ces choses-là. Déjà, j'y pensais, il y avait une espèce de mûrissement chez moi qui était généré par la présence de Mémé au quotidien. Même quand elle disait rien, elle avait des choses à dire.
1: C'est-à-dire que elle observait tout et elle vous le transmettait.
2: Et elle me regardait, et je savais ce qu'elle voulait me dire.
1: Ce qui est étonnant, c'est que vous dites dans ce livre, c'est que la sage-femme, quand vous êtes né, Pierre Perret a dit, il sera chanteur.
2: Oui, parce que je criais. La sage-femme a dit, ah ben lui, ça va être un chanteur, elle a dit à maman. Et maman, ça l'avait fait éclater de rire, parce qu'il paraît que vraiment, j'en mettais un coup, quoi.
1: Et alors, en parallèle de ce livre, sortent 4 coffrets, Pierrot, avec La Révolte, Mes Femmes, Les Enfants, La Langue Verte. C'est-à-dire que ont été réunis par Rebecca des chansons par thème. Et ça, pour vous, c'est important, parce que sans le savoir, vous avez travaillé par thème, Pierre Perret.
2: Oui, parce que ça a été omniprésent, tous ces thèmes-là. Et quand Rebecca m'a dit... tu sais, il faut faire un tri dans tout ça, parce que chez Universal, ils veulent sortir des coffrets splendides, mais par thème, comme ça, et tu as écrit tellement de choses sur tellement de thèmes. Ils veulent faire un coffret sur la langue verte, un sur les femmes, et un sur les enfants qui ont tellement compté pour toi. Bon. Et j'ai dit... écoute, c'est d'accord, mais moi je veux pas trier les titres. C'est mes enfants, je veux pas. Et c'est elle qui a choisi tous les titres, et finalement à l'arrivée, ben c'est les mêmes que j'aurais choisi.
1: Voilà. Et ce sont des livres CD.
2: Oui. Ah oui, oui, oui. Et puis en plus, des belles explications, des belles illustrations, des belles choses à l'intérieur. Quoi, c'est des vrais petits bijoux.
1: Vous vous rendez compte du parcours que vous avez accompli quand vous voyez tout ça, Pierre Perret ?
2: Je regarde jamais derrière moi.
1: Et l'avenir, ce sont de nouvelles chansons, alors ?
2: Oui. Ah oui, vous m'aurez dans le café au lait à la fin de l'année, parce que je suis en train de finir l'écriture d'un album sur lequel je bosse depuis 4 ans.
1: Et là aussi, c'est le travail à fond. Et encore une fois, Mémé Anna sera présente entre les lignes ?
2: Oui. Oui.
1: Parce qu'elle a été présente sans que vous en rendiez compte tout au long de...
2: Tout au long de ma vie, c'est vrai. Tout au long de ma vie.
1: Et quand vous évoquez ce livre aujourd'hui, vous dites que son histoire et votre histoire est plus proche des Misérables que de Harry Potter.
2: Ah ben oui, malheureusement, mais heureusement que j'y mets un peu d'humour dans l'écriture et un peu de recul de... J'ai beaucoup de recul sur cette écriture de cette période-là. Parce que sinon, c'est vrai que ça serait la porteuse de pain. Mais on rit souvent des situations tellement burlesques, engendrées et folles. Et on peut qu'admirer le parcours, la vaillance, la dignité de cette femme qui a traversé ces décennies sans jamais devoir rien à personne et qui s'est démerdée toute seule en disant « C'est moi d'abord qui veux comme ça et vous pouvez me faire ce que vous voulez, vous ne me changerez pas.
1: Voilà. » En tout cas, vous l'avez voulu aussi ce livre, vous l'avez écrit. Et moi, je lui souhaite autant de succès que Les Misérables. Ce serait extraordinaire dans ces cas-là.
2: Oui, certainement. Ça n'aura sûrement pas le même succès, mais... si ça a un petit succès, ça me fera plaisir pour elle.
1: Pour elle, et ce livre s'appelle Mémé Anna, donc chez Mareuil Éditions. Il y a ces 4 coffrets livres CD qui permettent de se rendre compte combien vous avez fait de chansons et de chansons sur des thèmes particuliers. Et puis il y a les nouvelles chansons qu'on retrouvera parce que vous reviendrez encore dans Les Clés d'une Vie pour en parler.
2: Vous êtes menacé de me revoir à la fin de l'année.
1: Eh ben avec joie, Pierre Perret. Et ben écoutez, continuez comme ça, ne changez rien. Et
2: merci.
1: Heureusement que vous êtes là.
2: Merci.
1: Les Clés d'une Vie, c'est terminé pour aujourd'hui. On se retrouve bientôt. Restez fidèles à l'écoute de Sud Radio.
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5: Bonjour à toutes et à tous, bienvenue sur Sud Radio. On démarre ensemble ces 3 heures d'émission de l'actualité, des débats, des coups de cœur, des coups de gueule et surtout vos réactions parce que vous le savez, vous êtes au cœur de cette émission. Appelez-nous dès maintenant 0826 300 300, 0826 300, et puis vous pouvez aussi participer à ces débats sur sudradio.fr, sur Facebook, sur Instagram, sur X, sur TikTok. Une question, un avis, un témoignage, on vous écoute, on vous reçoit, on vous lit et c'est parti. On commence avec cette première question qui va nous intéresser ce matin. De plus en plus de communes françaises dans les années qui viennent vont être concernées par cela. Que fait-on quand la mer avance? Faut-il laisser la nature reprendre ses droits, même lorsqu'elle menace des commerces, des emplois, des activités installées depuis des années? À Villeneuve-Loubet, dans les Alpes-Maritimes, plusieurs restaurants de plage vont devoir fermer d'ici le mois d'octobre. En cause, le recul du trait de côte lié à la montée du niveau de la mer. Un dossier qui pose une question beaucoup plus large. Comment adapter nos côtes au changement climatique sans fragiliser ceux qui les font vivre? Amis auditeurs, on aimerait vous entendre. Est-ce que vous auriez accepté cette décision si votre commerce était concerné? Est-ce que vous pensez qu'il faut s'adapter dès aujourd'hui, même si cela coûte des emplois, des commerces? Est-ce qu'il aurait fallu peut-être anticiper ce problème il y a plusieurs années? Appelez-nous au 0826 300 300, 0826 300 300, et nous recevrons dans quelques instants le gérant de 2 restaurants de plage qui doivent fermer dans les prochaines semaines. Il nous expliquera pourquoi et comment il compte contester cette décision avec le maire de sa commune. Et puis dans la seconde partie de l'émission, on reviendra sur cette frontière qui est devenue le symbole de la pression migratoire aux portes de l'Europe. J'ai nommé Ceuta, cette enclave espagnole située sur le sol africain qui est l'une des principales portes d'entrée vers l'Union européenne. Malgré les barrières, les contrôles renforcés, la coopération avec le Maroc, des milliers de migrants tentent chaque année de rejoindre Ceuta, parfois au péril de leur vie. Pour les autorités espagnoles, la pression migratoire reste forte, mais pour l'Europe, c'est une question qui revient. Comment protéger efficacement nos frontières extérieures? Alors ce matin, on vous donne la parole. Qu'est-ce que vous attendez concrètement de l'Union européenne? Est-ce que sa politique migratoire vous paraît adaptée à cette situation? En tout cas, dans un instant, nous serons avec Fabrice Leggeri, réputé député européen, décidément, du Rassemblement national, ancien directeur exécutif de Frontex, l'agence européenne du garde-frontières et des gardes-côtes. C'est un beau programme qui nous attend ce matin et ça commence tout de suite.
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5: Et on voulait vous parler ce matin d'une décision qui pourrait demain concerner beaucoup d'autres communes françaises. À Villeneuve-Loubet, dans les Alpes-Maritimes, une dizaine de restaurants de plage devront être démontés d'ici le début du mois d'octobre avec la redéfinition du trait de côte par les services de l'État. C'est une décision qui a été prise pour tenir compte du recul du littoral et de la montée du niveau de la mer. Résultat, des emplois sont menacés, des investissements risquent d'être perdus et les professionnels dénoncent, on le comprend, une décision prise sans véritable concertation. Alors comment protéger le littoral face au changement climatique sans condamner ceux qui y travaillent? L'État applique-t-il simplement la loi ou va-t-il trop loin? Et cette situation à Villeneuve-Loubet annonce-t-elle ce qui attend demain d'autres et de nombreuses autres communes du littoral français? Pour répondre à toutes ces questions, nous recevons ce matin Mourad Bouzayan, gérant du 716 Beach et du Rani, deux établissements directement concernés par cette décision. Bonjour Monsieur Bouzayan.
6: Bonjour.
5: Bonjour. Alors peut-être pour commencer, est-ce que vous pouvez nous raconter qu'est-ce qui va se passer très concrètement pour votre décision, pour votre restaurant dans les prochaines semaines et comment vous avez appris cette décision?
6: Alors comment ça va se passer? C'est que là, ils nous demandent de quitter les lieux et de remettre les clés d'ici le mois d'octobre.
5: Comment avez-vous reçu cette décision?
6: Alors j'ai reçu un courrier de la part de la DDTM où il était stipulé dessus que j'avais 4 mois pour quitter justement l'établissement. Ce qui a été un choc total, quoi. Parce que je m'attendais pas à ça du tout.
5: Donc vous avez juste reçu un courrier qui vous annonce simplement comme ça que vous devez fermer dans quelques semaines votre commerce. C'est-à-dire que vous n'avez pas eu plus d'explications, plus d'anticipation, vous n'avez pas eu de coup de téléphone il y a quelques mois, quelques années, peut-être par les services de l'État qui auraient pu vous prévenir de cette situation. Vous l'avez reçu comme un coup près sur la tête.
6: Ben oui, c'est ça. Si on m'avait expliqué auparavant qu'est-ce qui pouvait se passer, en fait, qu'il y avait justement de l'érosion ou qu'on m'aurait appelé ou qu'on nous aurait pris un rendez-vous tout simplement, on nous aurait tout expliqué de A à Z, on aurait pu comprendre qu'il y ait un risque d'érosion, etc. Et que voilà, il faut tant d'années, préparez-vous, bientôt vous allez devoir quitter les lieux. Mais là aujourd'hui, pour moi, ça a été brutal, ça a été un choc brutal, parce qu'on s'attendait pas du tout à ça. Des années d'investissement, des années de travail, pour qu'on vienne aujourd'hui, du jour au lendemain, parce que c'est 4 mois, pour moi c'est du jour au lendemain, et pour moi, c'est une décision hâtive. Et qu'on vous dise, oui, vous avez 4 mois pour partir, sans solution. Pour moi, je trouve ça, c'est complètement injuste. Et je vous dis clairement, ce qui se passe là, c'est que je n'arrive même pas à trouver les mots. Je me perds parce que je suis entre désolation, tristesse, j'ai toutes les émotions qui s'emballent. Parce que je n'arrive toujours pas à comprendre qu'on puisse faire ça à un commerçant qui paye des impôts en France, qui crée de l'emploi, et nous faire partir comme ça, sans indemnité, sans aucune solution, après des années de vie, c'est pas normal en fait. 4 mois pour partir, sans aucune indemnisation, on traite des gens, pas un dossier. Là, on parle de la vie et de conséquences humaines.
5: Oui, on comprend très bien votre désarroi. Ça fait combien d'années que vous avez ces deux établissements?
6: Alors, un établissement de 716, ça fait presque 10 ans, on va dire que je suis là-bas, ça fait je suis rentré dans la 9e année, donc ça fait presque 10 ans. Et là, le Rahani, ça a été un projet où ça fait presque, je suis à presque 2 ans de travaux et j'ai ouvert en décembre 2025. Donc c'est tout récent.
5: Oui, donc c'est tout récent. Alors d'abord, est-ce que vous comprenez au fond les arguments de l'État, c'est-à-dire cette nécessité au fond d'adapter les côtes face au changement climatique?
6: Alors, ce que je comprends, c'est qu'il y ait un effet climatique, justement. Donc, on parle de l'érosion.
5: Mmh. Oui, la montée du niveau de la mer, c'est ça?
6: La montée du niveau de la mer. Mais par contre, ce que je comprends pas aujourd'hui, c'est l'urgence dans laquelle il la traite. Et c'est là où on est, parce que je parle en mon nom et en nom des restaurateurs, on est dans l'incompréhension totale. Parce que là, aujourd'hui, on nous donne 4 mois. Mais où est l'urgence quand on sait qu'une érosion, ça se construit sur des années et non pas sur des mois? C'est-à-dire que là, aujourd'hui, on peut parler en dizaines ou en quinzaines d'années. Et là, on vient nous dire 4 mois pour quitter. Mais c'est totalement irrationnel. Et c'est là où je ne comprends pas.
5: Oui, c'est-à-dire que si on entend bien votre témoignage, Monsieur Bouzaïane, au fond, c'est peut-être pas la décision qui a été prise qui est contestable, c'est vraiment la façon dont on vous a annoncé les choses et la façon tardive aussi de vous l'avoir annoncé, c'est-à-dire la manière dont cette décision a été prise.
6: Ben oui, là, on a l'impression de se retrouver dans une cour d'école. Parce que, pourquoi je dis ça? C'est comme là, quand ça va paraître irrationnel, c'est comme maintenant, les jeunes de maintenant, quand ils quittent leur copine, ils leur envoient un message. Et ils ne viennent pas lui dire en face. Je trouve ça lâche. Je trouve ça lâche parce que normalement, on aurait dû nous convoquer, les restaurateurs, dans un bureau, peu importe, la DDTM ou quoi, en nous expliquant les choses. Voilà, écoutez, voilà, il y a une montée de niveau d'eau, une érosion, donc ça commence à devenir dangereux. Il va falloir quitter les lieux. Par contre, voilà, on va vous trouver une solution. La solution, c'est ou donner des années, ou peut-être trouver une solution. Parce que là, aujourd'hui, il y a aucune solution. Là, aujourd'hui, ça serait la solution pour moi. Une des solutions, nous dire par exemple, voilà, écoutez, on va vous faire ça en démontable, vous allez pouvoir exploiter l'été parce que l'hiver c'est peut-être dangereux ou quoi, et au fur et à mesure, voilà, vous serez exproprié. Mmh. Mais l'expropriation, elle passe par deux causes, l'intérêt du domaine public et une juste compensation pour la personne qui est sur place. Et là, du coup, il n'y a rien. Il n'y a rien.
5: Rien du tout. On ne vous a absolument rien proposé autrement de solution, de rechange ou de. On ne vous a strictement rien proposé. On vous a simplement dit, vous devez fermer votre commerce. C'est comme ça. Il n'y a pas d'autre solution.
6: C'est exactement ça. Surtout, ce qu'il faut savoir, c'est que déjà, en fait, à la base, ce terrain, c'est un terrain privé depuis plus de 70 ans. Il appartient à un propriétaire, Monsieur Jacques de Boulle. Donc, je ne comprends pas. On peut pas comme ça. On n'est plus à l'époque des colons, là. Là, aujourd'hui, moi, je vous dis honnêtement, moi, je catégoriserais ça comme un racket légal. Parce que c'est totalement ce qui est en train de se passer, là. Là, aujourd'hui, on nous prend tout sans rien nous donner. Aujourd'hui, par exemple, sur un des deux commerces, moi, j'ai un crédit qui est en cours, que je suis en train de payer. Je suis en train de rembourser 160 000 euros. Et là, on me dit, monsieur, prenez parti, vous vous débrouillez avec ça. Donc, du coup, l'État m'endette et moi, je dois payer, continuer à payer les dettes.
5: Ouais, mais
6: c'est complètement irrationnel. Parce que
5: on comprend complètement votre colère.
6: Oui,
5: justement, expliquez-nous peut-être très concrètement, vous avez investi donc dans vos établissements, vous employez forcément des salariés. Qu'est-ce que cette fermeture elle représente concrètement pour vous et pour vos équipes? Vous avez donc un prêt sur le dos. Expliquez-nous concrètement, expliquez aux éditeurs ce que ça représente pour vous la fermeture de ce commerce.
6: Bah, pour moi déjà, j'ai des employés qui travaillent avec moi dont des étudiants, donc dont un étudiant qui ça fait 5 ans qui travaille chaque été pour moi. Je veux dire, c'est un job d'été pour lui. Il a l'habitude de travailler chez nous et ça lui plaît. Écoutez, aujourd'hui nous c'est une entreprise, on va dire limite. Hein, même s'il n'y a pas des membres de ma famille qui travaillent dans cette société là ou dans les deux, c'est limite familiale parce que voilà, on s'entend tous bien, on travaille dans la joie, la bonne humeur, on est face à la mer. La clientèle, c'est une clientèle on va dire familière aussi. Bon, je parle pas des touristes, mais on a des gens qui viennent tout le temps, la façon dont on les traite, tout ça. Et là, on va dire sous prétexte que c'est l'État, excusez-moi, je reviens encore dessus parce que c'est ce qui me choque le plus. Et je vais donner un exemple. Je vais donner un exemple, si vous me le permettez. Là aujourd'hui, si vous prenez un malfrat qui va racketter, parce qu'on parle de restaurateur, qui va racketter un restaurateur, ce malfrat va être poursuivi et condamné à une peine de prison. Aujourd'hui, l'État se permet de nous racketter et ça devient légal. C'est là où je comprends plus rien et je me dis qu'on est en France, dans un pays de droit, de liberté, de loi, bien évidemment.
5: On entend votre colère. Merci beaucoup Mourad Bouzaïane d'avoir été avec nous ce matin. Merci pour votre témoignage et on a une pensée évidemment pour tous les professionnels du littoral qui se retrouvent aujourd'hui confrontés à ces décisions et qui cherchent des solutions pour préserver leur activité. Restez avec nous sur Sud Radio. Dans un instant, on reviendra sur cette question qui divise les Européens. L'Union Européenne protège-t-elle suffisamment ses frontières? Et nous serons en direct avec Fabrice Leggeri, député européen du Rassemblement National et ancien directeur exécutif de Frontex, l'agence européenne de garde frontières et de garde Côte. À tout de suite sur Sud Radio.
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1: Et nous sommes de retour sur Sud Radio, il est 10h16 précisément. Et ce matin, on revient sur la situation à Ceuta. Cette situation qui remet une nouvelle fois la question migratoire au cœur du débat. Au-delà de l'urgence sur le terrain, c'est toute la politique migratoire européenne qui est régulièrement remise en question. Contrôle des frontières, coopération avec les pays d'origine, d'accueil, droit d'asile, les défis sont nombreux. Et pour en parler ce matin, nous sommes en direct avec Fabrice Leggeri, député européen du Rassemblement National et ancien directeur exécutif de Frontex, l'agence européenne de garde-frontières et de garde-côtes. Bonjour monsieur le député européen.
2: Bonjour madame.
1: Bonjour, merci d'être avec nous. Ces images de Ceuta ont marqué l'actualité ces derniers jours. Est-ce selon vous la preuve au fond que la stratégie européenne en matière d'immigration ne fonctionne pas ?
2: Alors, en ce qui concerne cette submersion migratoire de 60 000 personnes ou 70 000 personnes à Ceuta, qui compte 80 000 personnes, c'est d'abord, je pense, le problème du laxisme du gouvernement espagnol, socialiste, gouvernant avec l'extrême gauche. Parce que depuis plusieurs mois, le gouvernement espagnol a lancé une régularisation, qui a annoncé régulariser 500 000 clandestins. Il s'avère qu'il y a plus d'un million de clandestins en Espagne qui ont demandé des régularisations. Et donc, si vous voulez, ça affaiblit l'idée que on ne doit pas entrer clandestinement en Espagne et par conséquent clandestinement dans l'Union européenne. Je pense que ça, c'est quand même le point de départ. Ensuite, que s'est-il passé? Comment se fait-il que 60, 70 000 migrants massés à la frontière n'aient pas été aperçus? Il y a des polémiques pour savoir si ce sont, je cite, des menaces hybrides, une instrumentalisation géopolitique, par qui, comment, tout ça. Il faudra peut-être l'analyser. Mais je crois que de toute façon, ça révèle effectivement que l'Union européenne et ses États membres sont encore trop faibles par rapport à la politique migratoire et au contrôle des frontières, c'est-à-dire que nous ne sommes pas pris au sérieux.
1: Mmh. Oui, donc ce serait le gouvernement de Pedro Sanchez qui a lancé un appel d'air finalement avec cette politique qui est pour la régularisation assez massive des migrants. C'est vrai que certains considèrent qu'au fond, ça, il est possible que le Royaume du Maroc ait aussi laissé intervenir également pour d'autres raisons de politique et notamment de géopolitique.
2: Bah, vous savez, il y a eu des précédents, par exemple la Turquie, en février-mars 2020, a officiellement revendiqué qu'elle allait envoyer des dizaines de milliers, des centaines de milliers de migrants vers l'Union européenne et vers la Grèce. Il y a eu à partir de 2021, la Biélorussie qui a fait de même en envoyant des dizaines de milliers de migrants vers la Pologne, vers les États baltes. Donc c'est quelque chose qui peut exister. Maintenant, moi, je n'ai pas les éléments indiquant que c'est une volonté géopolitique étatique de qui que ce soit. Mais en revanche, il y a aussi eu une décision de justice de la Cour suprême espagnole qui a peut-être été le déclencheur à la fin du mois de juin, début du mois de juillet, puisque cette décision de justice espagnole dit que les autorités espagnoles n'ont plus le droit de renvoyer immédiatement le même jour les clandestins qui arrivent à Ceuta en provenance du Maroc s'ils arrivent à la nage. Et donc, ça a provoqué, malheureusement, je dirais, un contournement de la barrière physique, puisque c'est une frontière terrestre entre Ceuta et le Maroc. Il y a eu un contournement par, je dirais, une nage de quelques centaines de mètres entre une plage marocaine et une plage espagnole. Donc, il y a eu aussi cet élément d'une décision de justice que, personnellement, je trouve irresponsable si elle a pour conséquence que des milliers de personnes se jettent à l'eau pour passer. Il y a quand même eu plus de 70 morts. Donc, ça, c'est aussi du côté des migrants.
1: Oui, 75 selon les derniers chiffres. Vous avez dirigé Frontex d'ailleurs pendant plusieurs années. Est-ce que vous pouvez nous dire concrètement de quoi manque aujourd'hui l'Europe pour mieux se protéger face à ces afflux massifs de migrants ?
2: Moi, je pense que ce qu'il faut à ce stade, c'est qu'il y ait l'assurance d'une détermination politique très ferme. Parce que je vois encore les conclusions du Conseil des ministres des Affaires intérieures des États de l'Union européenne ces jours-ci. On a toujours un catalogue de mesures qui consiste à renforcer les effectifs, à renforcer les moyens de Frontex, à renforcer... Vous voyez, on parle d'argent et de personnel. On parle parfois un petit peu de méthode opérationnelle, mais ce qu'il faut, c'est vraiment que l'on ait une position ferme et que nous soyons pris au sérieux. Quand je vois que il y a eu en Espagne, bon, je vous le disais, cette politique de laxisme depuis plusieurs mois, mais vous voyez aussi que le gouvernement français et Emmanuel Macron, alors que la France est le premier pays concerné par ce qui se passe en Espagne, puisque nous avons 400 kilomètres de frontières communes entre la France et l'Espagne, et que la France est le point de passage obligé pour tous les migrants clandestins qui voudraient aller d'Espagne vers le reste de l'Europe. Donc nous devrions, nous Français, avoir une politique ferme. Le Rassemblement National, par la voix de Jordan Bardella, a demandé le rétablissement des contrôles aux frontières intérieures entre la France et l'Espagne. Bon, j'ai l'impression que le gouvernement français fait un petit peu de la figuration, mais il n'y a pas la volonté ferme unanimement exprimée par tous les dirigeants. Et donc, ça, c'est l'une des faiblesses aujourd'hui.
1: Oui, c'est-à-dire que là, effectivement, la France a décidé par la voix d'Emmanuel Macron plutôt de choisir une autre voie, c'est celle dite de la solidarité vis-à-vis de l'Espagne.

0: de migrants. Donc il y a des critiques aussi qui se font vis-à-vis de ceux qui ont des discours qui sont particulièrement fermes vis-à-vis de l'immigration. Vous entendez aussi cette critique qui est faite à Giorgia Meloni notamment ?
1: Alors, Giorgia Meloni a le grand mérite d'avoir lancé, je dirais, le signal d'une politique très ferme aux frontières extérieures et d'abord aux frontières de l'Italie contre l'immigration clandestine. Il y a eu dans les trois dernières années une diminution en général de près de 65% du nombre d'arrivées en Italie en provenance de la Méditerranée. Maintenant, il y a aussi, et ça c'est une politique qu'au Rassemblement National nous considérons comme étant une politique, je dirais, souveraine de chaque État membre de l'Union européenne, qui a le droit d'évaluer s'il veut ou non délivrer des visas de travail parce que il aurait des besoins de main d'œuvre qui ne sont pas satisfaits. Et ce qu'a fait le gouvernement de Giorgia Meloni, c'est de délivrer des visas, mais de sélectionner une main d'œuvre étrangère certes, mais avec des conditions précises d'entrée pour qu'elle travaille et puis pour quelle durée. Or, les politiques de régularisation sont tout le contraire, parce qu'une politique de régularisation consiste à laisser entrevoir que même si vous venez en violant nos lois, en violant nos frontières, y compris par la violence, il y a l'espoir que peut-être vous allez être régularisé. Et c'est ça qui affaiblit nos frontières. Ensuite, il y a des modèles innovants de politique de gestion des frontières, avec la création de centres de retour, d'expulsion des migrants, que nous avons voté au Parlement européen. Donc nous avons un règlement, une législation de l'Union européenne qui a été adoptée il y a quelques semaines, qui prévoit de renvoyer par exemple des OQTF, de pouvoir les envoyer dans des centres, ce qui serait spécialisé mais déjà en dehors de l'Union européenne, afin de finaliser l'expulsion dans le pays d'origine. Donc il faut aussi travailler, je dirais, avec la volonté politique ferme que je décrivais, donc pour empêcher les entrées. Il faut aussi travailler avec cette volonté politique ferme sur les expulsions pour qu'elles soient efficaces, parce que si des clandestins ont l'espoir d'être régularisés, ou si des clandestins, comme c'est le cas en France, savent qu'ils ont moins de 10% de probabilité d'être expulsés lorsqu'ils ont une OQTF, alors évidemment nous ne sommes pas pris au sérieux. C'est ça que je crois très important, c'est d'être pris au sérieux, qu'il y ait une quasi-automaticité entre la violation de la loi et ensuite la sanction qui, pour un migrant clandestin, signifie l'expulsion immédiate.
0: On a parlé de l'Italie, on a parlé de l'Espagne, on voit que ce sont des voix qui sont, si ce n'est antagonistes, en tout cas très différentes sur cette question migratoire. Est-ce que selon vous l'Union européenne est encore capable de parler d'une seule voix sur ce sujet, ou est-ce qu'on est-ce que l'Europe est destinée au fond à être divisée sur cette question migratoire ?
1: Alors moi je dirais que, comme j'ai un petit peu l'antériorité sur plusieurs années, vous l'avez dit, j'ai été directeur de Frontex, il m'arrivait très régulièrement d'être auditionné par le Parlement européen lorsque j'étais directeur de Frontex, et à l'époque, vraiment c'était des voix de gauche, c'était quand même une vision très angéliste et plutôt laxiste. Depuis 2024, nous avons un Parlement européen où il y a au moins un tiers des membres qui sont favorables à une politique extrêmement ferme. Le Rassemblement National et notre groupe d'alliés des patriotes, mais aussi le groupe de Giorgia Meloni, les conservateurs et réformistes européens, et même la droite entre guillemets classique du Parti Populaire Européen, nous avons à plusieurs reprises formé des alliances de vote au Parlement européen pour, je le disais, faire voter ce règlement sur les expulsions, pour faire voter un règlement sur les pays tiers sûrs permet de refuser de prendre des demandes d'asile et de dire à ces étrangers, eh bien vous pouvez aller dans tel ou tel autre pays hors de l'Union européenne pour faire la demande d'asile. Donc, optimiste politiquement sur la capacité à trouver des majorités fermes.
0: C'est ça, et donc ce sera la démocratie qui à la fin gouvernera. Merci beaucoup Fabrice Leggeri pour votre intervention ce matin sur Sud Radio. Je rappelle que vous êtes député européen du Rassemblement National et ancien directeur exécutif de Frontex, l'agence européenne de garde-frontières et de garde-côtes. Merci d'avoir pris le temps de répondre à nos questions. Bonne journée à vous, on est bien sur Sud Radio, il est 10h28 et dans un instant, comme vous en avez l'habitude, vos grands débats de l'été. Les chroniqueurs sont en train de se préparer pour des débats enflammés. À tout de suite sur Sud Radio.
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1: Bonjour à toutes et à tous et bienvenue sur Sud Radio. Il est 10h30 tout pile et c'est parti, top départ. Nous sommes ensemble jusqu'à 13h pour décrypter, analyser et surtout débattre de l'actualité. Et on commence avec une question qui concerne directement des millions de Français sur la route des vacances. L'essence est-elle devenue un produit de luxe? Cet été encore, pour beaucoup d'automobilistes, le départ en vacances commence par un calcul. Combien va payer le trajet? Début avril, le gazole a atteint en moyenne 2,28 € le litre, soit près de 50 centimes de plus qu'auparavant, une hausse qui pèse directement sur les Français. Selon un sondage Odoxa, 83% d'entre eux disent être impactés par la hausse du prix du carburant, dont 42% fortement. Résultat, certains changent leurs habitudes, partir moins loin, réduire les déplacements sur place, choisir une destination plus proche. Pour certains Français, le prix du plein devient un véritable critère dans l'organisation des vacances. Et quand on sait qu'un trajet de plusieurs centaines de kilomètres peut rapidement représenter plusieurs dizaines d'euros, voire plusieurs centaines d'euros de carburant pour une famille, la question du coût du voyage devient centrale. Alors forcément, une question se pose. Est-ce qu'aujourd'hui, prendre la voiture pour partir en vacances est devenu un luxe? Pour certains, le carburant est devenu une dépense trop lourde qui oblige à faire des choix. Pour d'autres, c'est surtout une nouvelle réalité. Il faut adapter ses déplacements, comparer les prix et revoir certaines habitudes. Amis auditeurs, appelez-nous, racontez-nous. Est-ce que vous avez déjà renoncé à un déplacement à cause du prix du carburant? Est-ce que vous avez déjà changé votre destination de vacances tout simplement pour faire des économie cet été ou les étés précédents? Selon vous, l'essence est-elle devenue un produit de luxe? Amis auditeurs, appelez-nous, racontez-nous, on vous écoute. 0826 300 300, 0826 300 300. Et aujourd'hui, on en débat avec la fine fleur de nos invités du jour, Anthony Martin-Smith. Bonjour.
2: Bonjour, je suis ravi d'être la fine fleur.
1: Et on est très heureux
2: que vous
1: soyez
2: avec nous. Et vous avez dit la même chose hier, donc
1: exactement.
2: Il va falloir vous renouveler,
1: Noémie. Ça veut dire que c'est très bien, vous nous écoutez tous les jours. Vous êtes la fine fleur du jour. J'ai précisé, la fine fleur de la journée. Vous êtes animateur radio et d'ailleurs vous serez à ma place dans les 3 prochaines semaines, je le précise. On aura le plaisir de vous entendre également pour animer ces fameux débats. Paul Sébi, bonjour.
3: Bonjour.
1: Vous êtes rédacteur en chef de la revue Hexagone. C'est ça.
3: Exactement.
1: Et Julia Acha, vous êtes conseillère municipale à Kingersheim.
4: Exactement.
1: Voilà,
4: bonjour.
1: Je l'ai bien dit. Super. Allez,
2: bravo,
1: on commence.
2: Parce que moi, j'y arriverai pas.
1: Je l'ai répété, j'avoue.
4: Un peu d'effort.
1: Le débat commence tout de suite sur Sud Radio.
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1: Allez, Anthony Martin-Smith, je me tourne vers vous. Quand on regarde les prix des carburants aujourd'hui, est-ce qu'on peut vraiment dire que l'essence est devenue un produit de luxe pour une partie des Français?
2: En tout cas, c'est un produit contraint. On n'a pas le choix que de faire son plein d'essence pour aller travailler, pour partir en vacances lorsqu'on a choisi la voiture pour moyen de locomotion. Je dirais que la SNCF commence peut-être à se frotter les mains parce que le prix d'un plein commence à égaler le prix d'un billet de train. Si toutefois le train était encore perçu comme une alternative non polluante et abordable. Cependant, moi, ça me préoccupe. Quand vous avez un sans-plomb 95 à 2,02 € sur son prix le plus bas en moyenne, avec un gasoil à 2,22 € pour un plein d'à peu près 50 litres, vous arrivez à quasiment 120 € quasiment. Oui, c'est devenu un produit de luxe et ça ne le devrait pas, sachant que là-dedans, certes, il y a le coût du pétrole, mais vous avez quand même le coût des taxes qui sont prélevées par le gouvernement. Et je vous avoue que je ne m'explique toujours pas comment ni pourquoi il n'y a pas d'action plus forte sur ces taxes qui sont prélevées sur le prix du litre. Donc les Françaises et les Français, une fois encore, pardonnez-moi l'expression, hein, mais sont pris pour des gueux. N'ont aucune considération de la part de nos gouvernants qui, eux, par contre, ne se soucient pas du prix à la pompe.
1: Julia Acha.
4: Non, moi je suis plutôt d'accord avec ce qui a été dit. Alors pour la question du train, c'est quand même plus complexe que ça, hein, parce que malgré l'augmentation,
2: c'est volontairement provocateur.
4: Mais je vois ça parce que malgré l'augmentation, en fait, prendre la voiture pour partir en vacances, c'est rentable à partir de 2 personnes versus le prix du train. Donc c'est aussi faire une critique sur la SNCF qui pratique aujourd'hui des prix qui sont tout à fait déraisonnables. La semaine dernière sont sortis des chiffres aussi, des recettes qui ont été faites, le bénéfice net de la SNCF, on est à 1,19 milliard. Donc on peut se poser la question aussi de comment ce type d'institution, qui est quand même une entreprise publique, peut aussi interférer de façon positive dans le quotidien des Français, peut-être en imaginant une baisse des coûts du train pour leur permettre de voyager et pallier finalement à un quotidien qui est devenu étouffant pour bon nombre des Français, qui effectivement, vous avez parlé des vacances. Et le pire, c'est quand le prix des carburants, en fait, impacte carrément le pouvoir d'achat et devient un luxe même pour aller travailler avant même de partir en vacances. Et ce qui est tout à fait alarmant, d'autant plus qu'on sait que c'est toujours les mêmes qui sont affectés par ça, c'est les classes populaires, les classes moyennes, dans les territoires. Donc ça crée aussi une inégalité de territoire, puisque nous, à Paris, on est quand même relativement préservé. Je veux dire, on a un système de métro, de RER qui fonctionne assez bien, donc on peut se passer de la voiture. C'est même plutôt complexe d'avoir une voiture à Paris et agaçant. Tandis qu'en province, pour pouvoir aller travailler, faire ses courses, emmener les enfants à l'école, et ben il faut pouvoir avoir une voiture. Et ça nécessite de charger cette voiture, non pas avec de l'électricité à ce stade, parce qu'on n'a pas encore fait la transition, mais avec du carburant qui aujourd'hui a plus que doublé, et c'est quelque chose de terrible.
2: Vous avez raison, Julia, pardonnez-moi, mais de faire le contraste entre le prix de l'essence et le prix à l'électricité. Vous êtes, par exemple, sur des enseignes qui prennent de façon très opportune la balle au rebond avec cette chaîne pour Leclerc, pour ne pas la citer, qui a lancé un prix au kilowattheure de 19 centimes. Sachant que globalement, avec un véhicule électrique, vous faites à peu près deux fois le plein en essence.
1: Paul Sébi.
2: Pardon, parce que Julia veut pas terminer, Julia a interrompu.
4: Non, mais c'était parfait.
2: Désolé.
4: On va laisser la parole à d'autres aussi.
3: Non, mais c'est cette question de savoir si c'est un bien de luxe. Moi, je dirais plutôt que c'est une forme d'impôt. On l'a dit, la moitié quasiment du coût de l'essence, ce sont des taxes ou des impôts sous diverses formes. Au contraire d'un bien de luxe qu'on achèterait de temps en temps par volonté.
4: Et par plaisir,
3: exactement, c'est surtout ça. C'est-à-dire que voilà, le plein d'essence, qui est près de 100 € pour 50 litres, n'est pas vraiment un plaisir, ne représente pas vraiment quelque chose de positif pour les gens, si ce n'est que, ils peuvent gagner leur vie grâce à ça, mais c'est à peu près tout. Et en plus, c'est un bien qui n'est pas censé être un bien de luxe, mais un bien de première nécessité, mais qui est taxé comme un bien de luxe ou un bien tout à fait normal. C'est les biens de première nécessité, comme la nourriture par exemple, certaines denrées, c'est 5,5 de TVA par exemple. Pourquoi, et c'est un peu la question que moi j'aimerais poser, c'est pourquoi on n'est pas à ce niveau-là pour l'essence, qui est un bien de première nécessité pour la plupart des gens dans ce pays? Et on est encore en train de considérer ça comme un bien de luxe, comme la voiture était considérée comme un bien de luxe jusqu'il y a très peu de temps. Pourquoi, alors que c'est le moyen de subsistance de la plupart des gens dans ce pays? C'est un peu étonnant quand même qu'on n'ait toujours pas avancé sur cette réflexion. Et pourquoi l'essence est toujours taxée autant?
4: C'est un choix doctrinal et politique, parce que effectivement, vous avez dans le prix du carburant à la fois l'assise qui ne bouge pas, qui est un montant qui est taxé par l'État, et qu'importe que le prix augmente ou pas, n'évolue pas dans un sens ou dans l'autre. Et puis après, vous avez effectivement la taxe à proprement parler, et théoriquement, ces taxes-là ont vocation en fait à investir, permettre à l'État d'investir grâce à ses recettes dans justement une transition écologique, pour pouvoir investir dans de la production d'énergie qui soit plus durable, plus soutenable. Vous l'avez dit, Anthony, tout à l'heure, vous posiez la question de pourquoi le gouvernement, compte tenu de la situation, n'agit pas. C'est une décision politique. Sébastien Lecornu s'en est expliqué. Il a dit qu'il ne voulait pas renoncer à son investissement et à cette transition qui, effectivement, à court terme, n'aura pas d'effet concret sur le pouvoir d'achat des Français. Mais si on investit dès aujourd'hui en étant optimiste sur une transition, peut-être que d'ici 5 à 10 ans, on sera plus aussi dépendant, finalement, du carburant et donc, en fait, des crises géopolitiques qui ont un impact direct sur le prix des carburants. Et donc permettre aux Français peut-être de respirer. Ce qui implique en fait un sacrifice à court terme pour les Français. Ça renforce un sentiment de déclassement qui est extrêmement présent, et ce sentiment de déclassement est aussi renforcé par cette incapacité à pouvoir consommer de façon digne, consommer pour le plaisir, pas uniquement pour une contrainte. Et tout cela mélangé avant une élection présidentielle n'apporte généralement rien de bon.
2: Vous le résumez assez bien, d'ailleurs, Julia, c'est-à-dire que j'ai l'impression, à travers les débats qu'on peut faire ici, et puis ailleurs, finalement, qu'on revient systématiquement au rôle de l'État dans les choix des investissements et de ce que l'on veut ou non faire peser sur le portefeuille des Français. Et on a eu ce débat pas plus tard que lundi, notamment sur bien les investissements qui seraient nécessaires dans notre système judiciaire et où, en fin de compte, on se rend compte, on s'aperçoit qu'on ne peut pas faire plus parce que les caisses sont vides. Et c'est pareil sur le système de santé. Le système de santé est malade, il faudrait qu'on investisse davantage, mais où est-ce qu'on va prendre l'argent? Et là aussi, c'est une équation à multiples facteurs aussi sur la question du carburant qu'il est manifestement impossible de résoudre à moins de trouver d'autres sources d'investissement et de financement. Mais j'ai pas l'impression que ce soit vers cela que nous nous dirigeons aujourd'hui.
1: Vous entendez cet argument, Paul Sémy, de l'État qui considère au fond que si ces taxes existent, c'est parce que justement elles permettent de financer une transition écologique sur le long terme, que c'est une transition qui est nécessaire, qui doit être financée, quand bien même ça demande des sacrifices à court terme.
3: C'est ça, c'est le débat entre écologie punitive et les incitations, et c'est vrai que les Français ont plutôt tendance, de toute évidence, à vouloir plutôt les incitations, accompagner un mouvement possiblement avec peut-être des aides aussi à la transition, mais l'équilibre il est pas parfait là. Clairement, il y a c'est un peu le débat toujours. On parle la fin du mois, la fin du monde. C'est-à-dire que les gens sont évidemment plutôt attentifs à ce qui va se passer à la fin de leur mois qu'à la fin du monde directement, même si les deux entrent évidemment en balance dans leur esprit. Il y a pas de raison de confronter les deux. Mais là, voilà, comme on l'a dit, on est bientôt proche d'une élection. La situation est quand même critique pour les gens. Il n'y a pas possibilité de ne pas faire quoi que ce soit et de mettre en pause certaines ambitions, peut-être, sur la transition écologique, pour aussi et ne pas étouffer l'activité. Parce que le problème, c'est pas tellement faire plaisir aux gens et écouter leurs demandes à l'instant T et ne pas penser au futur. C'est comment aussi on va financer le futur, parce que là on a l'argent pour peut-être financer la transition, mais s'il n'y a plus d'activité économique, s'il n'y a plus d'impôts qui entrent, s'il n'y a plus de taxes, s'il n'y a plus personne pour payer les taxes, eh ben il n'y aura pas de transition écologique non plus. Donc voilà, la tension elle est là quand même, elle existe, et je pense que là, au moment où on parle, comme l'adhésion à ces taxes n'est pas claire et même est complètement à l'inverse de ce qu'on attendrait. On avait, nous, avec Hexagone, sondé les Français sur est-ce qu'ils estimaient que les taxes sur le carburant étaient trop élevées ou pas assez. Évidemment, les gens estiment qu'elles sont trop élevées, mais on avait même les sympathisants écologistes qui partageaient cette opinion majoritairement. Donc, c'est-à-dire que même quand on est convaincu par l'écologie, malheureusement, on comprend l'intérêt du court terme et de comment on va vivre.
2: Donc, la question,
1: dans un instant, on reviendra sur votre étude dont vous venez de parler sur le sujet, et vous aurez la parole, Anthony Martin-Smith. On poursuivra notre débat sur le prix des carburants. Qui profite réellement de la hausse du prix de l'essence et pourquoi les automobilistes ont-ils parfois le sentiment d'être les seuls à payer la facture? Appelez-nous 0826 300 300, 0826 300 300. Vous avez la parole, on en parle tout de suite sur Sud Radio.
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1: Et nous sommes de retour sur Sud Radio, il est 10h44, merci d'être avec nous, avec la fine fleur de nos débatteurs du jour. Voilà, nos trois débatteurs, chevronnés, enflammés, n'est-ce pas, Julia Acha, Paul Sebi et Anthony Martin-Smith. Et je me tourne vers vous, Anthony Martin-Smith, nous poursuivons ce débat sur le prix des carburants. Est-ce que vous connaissez des gens autour de vous qui ont déjà adapté leurs habitudes en fonction du prix de l'essence, parce que justement, à cause de ces augmentations, ils ont dû changer leur plan, peut-être éventuellement, qu'ils se serrent la ceinture aussi sur d'autres dépenses. Est-ce que vous entendez ces témoignages-là qui montent en France ?
2: J'ai des gens que je connais, de ma famille notamment, qui ont renoncé à partir tout simplement en vacances du fait du prix de l'essence, parce que un euro est un euro. Et donc, changement de plan de dernière minute. Bon, en plus, ils prévoyaient de partir en Gironde, donc ça n'arrangeait rien. Et ils se sont rabattus sur une destination en Île-de-France, beaucoup plus abordable et plus simple à rejoindre, et même où la voiture n'était pas nécessairement indispensable, comme d'ailleurs l'a très bien rappelé Julia. Ici, en Île-de-France, on peut circuler sans problème, sans véhicule. Vous habitez dans d'autres territoires. De toute façon, tous les territoires, sauf Île-de-France, globalement, vous avez besoin d'un véhicule. Et c'est ça, moi, cette fracture, que c'est une fracture sociale que je trouve insupportable. Et la question que j'avais presque envie de poser à Paul Sebi tout à l'heure, c'est finalement, est-ce que aujourd'hui, on ne doit pas mettre sur pause nos politiques d'investissement de transition énergétique pour répondre à l'urgence là à laquelle nous faisons face? Parce que finalement, on a une situation aujourd'hui qui est complètement hors contrôle. Rappelez-vous, les gilets jaunes, pour 1,60€, était sorti dans la rue et sur les ronds-points. On est à 2,28€ pour le prix le plus haut, vous l'avez rappelé tout à l'heure. Donc, moi, je m'inquiète beaucoup, d'ailleurs, de ce que va donner notre élection présidentielle 2027. Et d'ailleurs, ne vous attendez plus à ce qu'on vous pose la question du prix de la baguette, ce sera le prix du litre d'essence.
1: Paul Sebi, est-ce qu'on peut s'attendre à un hiver social, à un retour des gilets jaunes puissance plus, avec effectivement ce calendrier électoral qui va se juxtaposer avec ces élections dans quelques mois, ces élections présidentielles, les élections les plus importantes aussi du quinquennat? Est-ce qu'il ne risque pas d'y avoir une sorte de colère sociale qui pourrait s'exprimer dans les rues à la rentrée?
3: Généralement, là, comme on a une élection, il y a un moyen, les Français vont avoir un moyen d'exprimer peut-être leur volonté, alors à la fois leur mécontentement, mais pas seulement, les options aussi qu'ils aimeraient avoir, voire mises en œuvre par la suite. Donc, sans doute pas, d'autant plus que, les Français sont quand même des gens particulièrement débrouillards, donc de manière générale, ils s'en sortent malgré tout par des pirouettes très contraignantes pour leur vie, mais en tout cas, ils arrivent à s'adapter. Moi, je suis toujours très impressionné de voir comment les Français réussissent à s'adapter à des décisions parfois très mauvaises. Il y a une forme d'adaptation, aussi un sentiment un petit peu de danger aussi, parce que là, on est un peu sur le fil social, justement. Enfin, pour aller dans la rue, il faut encore en avoir les moyens, c'est-à-dire que il faut pas déjà être pris à la gorge de tout ce qui se passe. Donc moi, je suis pas certain que ça va arriver là cette année. Après, c'est pas une question de deviner, de voir jusqu'où les gens sont prêts à subir des situations, mais il y a quand même une élection, justement, et des débats qui vont peut-être pas porter seulement sur ça, mais je pense qu'on n'aura pas tellement le choix d'en parler. Le problème, c'est surtout l'après, c'est-à-dire que on va avoir une campagne qui va peut-être pas se poser les bonnes questions, notamment sur la dette, la façon dont sont utilisés les impôts. Et ça peut peut-être poser des problèmes ensuite, parce qu'il va bien falloir résoudre ce problème aussi. Et là, tout ce qu'on a dit, est-ce qu'il faut baisser les taxes? On n'a pas les moyens. Est-ce qu'il faut mettre plus pour la transition? Pareil, on n'a plus tellement les moyens. Et tout ça, est-ce que ça va être tranché pendant cette campagne? Ça, c'est plus ma question. Et qu'est-ce que ça va donner ensuite? On se souvient que les Gilets jaunes, c'était 2018, un an après l'élection d'Emmanuel Macron. Donc, tout peut arriver aussi après,
1: Julia Acha.
4: Il y a effectivement une problématique un peu doctrinale à traiter lorsqu'on est un politique et qu'on doit prendre des décisions politiques dans l'intérêt des Français. C'est qu'aujourd'hui, on ne cesse de le répéter, une dette financière qui est atroce et dont on va laisser forcément un héritage catastrophique à ma génération, à la génération de mes enfants et peut-être même de mes petits-enfants. Si en plus on ajoute à ça, et je pense que les climato-sceptiques ont dû être un petit peu calmés avec les incendies en Gironde, les incendies en Corse, les incendies en Espagne, en Grèce, un petit peu partout. Si en plus de ça, on leur laisse une dette climatique parce qu'on a renoncé à tous les investissements, y compris pour la transition écologique, qui d'ailleurs est un sujet effectivement éminemment écologique, mais aussi sur la question du carburant et de notre capacité à produire de l'énergie autrement que par une dépendance à des zones géographiques qui sont profondément instables, y compris pour notre souveraineté, pour notre puissance. Et si on y renonce, je pense qu'on met la France sur tous les plans en danger. Donc il y a un vrai sujet politique. Moi, je pense que Sébastien Lecornu n'a pas si mal géré cette crise, puisqu'il a quand même mis en place des aides exceptionnelles à destination des personnes qui en ont plus besoin, donc notamment les personnes qui en ont besoin pour travailler. Ça forcera effectivement et ça mettra toujours de côté, il y aura toujours des Français abandonnés malheureusement quand on décide qu'on met en place une aide exceptionnelle et non pas une aide généralisée à tous les Français. Mais en même temps, dans un conflit où on a à la fois une dette économique, une dette écologique, si on arrête d'investir et de penser long terme, on peut être sûr qu'on signe notre arrêt de mort en tant que grande nation. Et c'est ce que finalement, c'est aussi une revendication des Français, et peut-être que vous allez le confirmer, mais de redevenir une nation puissante, bah ça passe aussi par ne pas renoncer à toutes les stratégies de long terme.
2: Vous n'êtes pas pour Anthony le quoi Martin qu'il Spice. En coûte de l'essence?
4: Moi, je suis pour une aide ciblée. Pour aider ceux qui en ont le plus besoin, parce qu'en fait, si je suis rationnelle et réaliste, aujourd'hui, on a une dette financière qui est chiffrée, qui est statistique, on ne peut pas la remettre en question. Et je ne fais pas partie de ceux qui pensent que la dette peut être annulée par la BCE. Je pense que c'est illusoire et qu'il y a réellement un compromis à trouver.
2: Mais à la fois, la dette, quand, en tout cas, moi, je lis les témoignages de nos auditrices, nos auditeurs, c'est un sujet qui paraît tellement lointain, qui paraît être un sujet très parisien, qui est un sujet qui les touche pas directement, en fait, sauf au moment où on leur dit qu'on va augmenter les impôts et où le prix de l'essence augmente pour encore aller financer des choses qui ne sont même pas palpables pour eux.
4: Ça les touche, puisque quand on voit que l'éducation nationale n'est plus en capacité d'être suffisamment à la hauteur pour éduquer nos enfants, parce qu'on est aussi dans un manque de moyens, ça touche directement tous les Français, y compris sur les territoires, puisque on voit bien que l'éducation est finalement abandonné par des décisions politiques. On le voit aussi, on l'a vécu avec l'affaire Liana, qu'on vienne pas me dire que c'est pas une question de moyens non plus. Il y a aussi une question de moyens et d'allocation des moyens. Ça aussi, si on n'a plus les moyens d'investir dans la justice, comment on fait pour protéger nos enfants? Donc ça touche tous les Français. Et des exemples comme ça, je peux en prendre plein.
2: Oui. Mais ce que je veux dire, c'est que le sentiment général, c'est que ça reste un sujet lointain, et notamment sur le prix de l'essence.
4: Évidemment.
2: Voilà, quand vous voyez le prix qui augmente à la pompe, et que de l'autre côté, parce que vous avez 1 euro de plus sur votre fiche de paye, vous n'êtes pas éligible à l'aide qui a été proposée et qui a été plafonnée, ça ulcère les Françaises et les Français.
4: Mais là, du coup, c'est tout un système qu'il faut réinventer, puisque effectivement, que ce soit sur la question du 1 euro de plus sur la fiche de paye, ça impacte à peu près tout. Être éligible à la bourse pour ses enfants, du coup, si vous avez 1 euro de plus, vous ne pouvez pas financer les études de vos enfants. Et des exemples comme ça, on peut en prendre plein. Mais donc, du coup, ça implique, en fait, d'où la question aussi des élections présidentielles, de revoir et de réinventer tout un système qui ne met plus de côté les classes populaires et les classes moyennes, qui sont celles finalement qui souffrent le plus dans ces conditions, et dont un de mes combats politiques est celui-là, c'est-à-dire de pouvoir apporter aux Français et notamment aux classes moyennes un petit peu de souffle, et rappeler quand même que plus de 60% des Français ont en tout cas le sentiment d'appartenir à la classe moyenne. Donc il y a urgence, ça c'est certain.
1: Paul Sébi, vous avez justement publié une enquête dans Hexagone, vous nous en parliez il y a quelques instants, une enquête sur la façon dont les Français se représente cette augmentation du prix de l'essence, cette augmentation cette baisse peut-être de leur pouvoir d'achat. Vous pouvez nous dire un petit peu plus précisément, au fond, ce que pensent les Français de tout ça et comment est-ce qu'ils ressentent les choses?
3: Ce que montrait l'enquête et qui est évidemment, c'est-à-dire on peut le comprendre, c'est que le niveau des taxes, on avait interrogé sur les taxes sur le carburant, mais aussi sur l'électricité et le gaz, était évidemment trop élevé. Donc ça, on va me dire, il n'y a pas besoin de faire un sondage pour ça, mais ce qui est intéressant, c'est de voir quand même que ça traverse donc évidemment toutes les couches sociales et aussi toutes les orientations idéologiques. Donc c'est ce que je disais, parce que je citais l'avis des sympathisants écologistes, qui sont aussi d'accord pour dire que les taxes sont trop élevées sur le carburant. C'est que on sait que les Français sont quand même conscients des enjeux il y a l'écologie et au changement climatique, et de toute façon ils y sont confrontés comme on l'a vu avec les incendies, mais ça n'empêche pas qu'ils sont quand même capables de faire un arbitrage à court terme sur qu'est-ce qui est le mieux pour eux entre financer une transition écologique dans 10, 20, 40 ans, 100 ans et survivre aujourd'hui, survivre entre guillemets parce qu'évidemment on n'en est pas là, mais quand même vivre correctement. Et ça, les Français préfèrent quand même, et c'est important parce qu'il y a une grosse nuance, les incitations, tout ce qui peut aller nourrir l'incitation au changement de comportement plutôt que les taxes et la punition. Et ça, c'est vraiment important de le rappeler.
1: Amis auditeurs, dites-nous, est-ce que vous pensez que l'essence est devenue un produit luxe? Vous êtes très nombreux à nous appeler au 0826-300-300, 0826-300-300. Et parmi vous, Sylvie. Bonjour Sylvie.
5: Bonjour, bonjour à toute l'équipe.
1: Bonjour Sylvie, vous nous appelez de Moissac, c'est ça?
5: Oui, c'est ça.
1: Alors expliquez-nous, quel est votre rapport à la voiture depuis l'augmentation du prix de l'essence?
5: Alors, je roule plus, sauf quand c'est indispensable. Donc, comme j'expliquais, le problème, c'est que je suis dans une zone rurale. Donc, si vous voulez faire... Alors déjà, je pars pas en vacances. Déjà, c'est réglé, parce que vous, s'il y a le problème du carburant, mais il y a le problème des médecins, il y a le problème... C'est-à-dire, si vous voulez, ça me pile, quoi. Donc, aujourd'hui, c'est pas qu'on bouge plus, c'est qu'on est accablé sous un tas de choses qui n'ont plus de cohérence. Et on se demande où part l'argent. Parce qu'on entend avec les crises sociales partout, mais où va l'argent qu'on nous pompe tous les jours? C'est ça que je comprends pas, c'est ça qui m'inquiète. Vous vendez quelque chose aujourd'hui, vous avez des TVA, vous avez des... On vous prend de l'argent de partout. Enfin, bon, bref. Donc moi, je roule plus. C'est qu'en plus, c'est que c'est la problématique, ça nous rend sociable. C'est-à-dire qu'on ne bouge pas parce que ça a un coût, parce que vous voulez boire un verre quelque part pour rencontrer des gens, et bien il faut prendre la voiture. Moi, dans les endroits là où je vis, et bien vous êtes obligés, vous n'avez pas le choix. Donc je ne vais plus à Montauban, je ne vais plus à Gênes, je ne vais plus à Toulouse, je ne bouge plus parce que je ne peux pas aujourd'hui financièrement me permettre du gaspillage comme ça pour des futilités parce qu'en fait c'est les petits plaisirs de la vie, ben il n'y a plus accès.
1: Sylvie, qu'est-ce que vous pensez de l'argument de l'État au fond qui consiste à dire nous ne pouvons pas baisser justement les taxes sur l'essence parce que nous nous soucions de l'écologie sur le long terme. Qu'est-ce que vous pensez de ça?
5: Alors c'est des discours d'hypocrites comme d'habitude. Donc en fait je pense qu'il y a un vaste business. Pour moi, on est en train de bifurquer sur l'électrique. Je pense qu'il y a du monde qui a de l'argent à gagner là-dessus. Pas les citoyens. Je pense que voilà qu'il y a une complicité de gens malveillants parce qu'ils vont tirer profit de ce problème du carburant de l'essence pour passer à l'électrique. Mais aujourd'hui, mais qui a les moyens de se payer une voiture électrique ou ne serait-ce de prendre une voiture en location? Ce n'est pas possible. Aujourd'hui, non. Moi, je suis... mon mari est à la retraite, il travaille. Moi, je suis en train de remonter une entreprise. Et aujourd'hui, nous n'avons pas les moyens de louer une voiture. D'ailleurs, on paye notre voiture, on peut la garder. Et la problématique est là. Pour moi, c'est un discours d'hypocrite. Je pense qu'il y a beaucoup de choses qu'on ne sait pas. Peut-être qu'il est prévu de développer l'énergie électrique avec du photovoltaïque, des choses comme ça, qu'on ignore. Mais aujourd'hui, tout ce que dit l'État, n'importe quoi qu'ils amènent comme argument, je ne les crois pas.
1: Bah écoutez, on entend votre témoignage, Sylvie, on comprend votre colère. Merci beaucoup d'avoir été avec nous sur Sud Radio. Il est 10h57 et dans un instant, on poursuit notre débat sur le prix des carburants. Est-ce que l'essence est devenue un produit de luxe? Appelez-nous 0826-300-300, 0826-300-300 et nous serons notamment avec Laurent. Vous êtes très nombreux à réagir sur ce sujet. À tout de suite sur Sud Radio.
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1: Et nous sommes de retour sur Sud Radio, il est 11h03, merci d'être avec nous. On est toujours avec la fine fleur de nos débatteurs du jour, nos trois débatteurs chevronnés, Julia Acha, Paul Sébille et Anthony Martin-Smith, débatteuses, débatteurs. Tout le monde est accueilli autour de cette table et vous également, vous pouvez nous appeler 0826-300-300, 0826-300-300. On était en train de se poser de la question de savoir si l'essence est devenue un produit de luxe. Vous êtes très nombreux à nous appeler au standard. Parmi vous, Laurent. Bonjour Laurent.
7: Oui, bonjour.
1: Bonjour. Vous nous appelez de Fouac, c'est ça?
7: Je suis à Fouac.
1: Voilà.
7: Alors,
1: expliquez-nous votre point de vue sur cette question. Est-ce que vous êtes d'accord, vous, avec les taxes sur l'écologie?
7: Alors non, je ne suis pas du tout, mais pas du tout d'accord. Pour la simple et bonne raison, ça va vous paraître peut-être un peu simpliste ce que je vais dire, mais bon, disons que je suis commerçant.
1: Vous êtes libre, dites ce que vous pensez.
7: Moi j'ai toujours travaillé sur le monde plutôt que sur la marge. C'est-à-dire que là, on tue de taxes. C'est clair. 2,28 € ce matin chez Leclerc, le prix du gasoil. C'est impossible. Le problème, c'est que les gouvernants ne comprennent pas une chose. C'est que, en baissant les taxes, justement, les gens pourraient consommer beaucoup plus. Donc, il y aurait beaucoup plus de mouvements. Donc, les recettes n'en diminueraient pas plus. Peut-être, les premiers temps, oui. Mais, sur le moyen terme, elles ne diminueraient pas plus. Moi, c'est ce que j'ai fait avec mon restaurant. C'est-à-dire qu'au départ, je ne travaillais qu'à la carte. Je n'avais pas beaucoup de clients. Le jour où j'ai commencé à passer un menu abordable à peu près à tout le monde, j'ai triplé ma clientèle.
2: Les vases communicants, le problème, quoi.
7: C'est une histoire de vases communicants, tout simplement. Bon, peut-être que pendant quelques mois, oui, il va y avoir moins de recettes qui vont rentrer dans les caisses de l'État. Mais bon, quand même, je pense qu'ils en sont pas à ça près. Hein, la transition écologique, ça fait des dizaines d'années qu'on en parle. Elle commence vraiment à démarrer maintenant. Donc, je sais pas. Moi, j'ai la chance d'habiter à côté de la principauté d'Andorre. Donc là, je monte au pas de la case, vous voyez. Le prix du gasoil est à 1,43 €. Bon, j'ai cette chance-là. Mais tout le monde n'a pas la chance de pouvoir accéder à une principauté où il n'y a pas de taxes, ou très peu de taxes.
2: Il y a peut-être un business, Laurent, à faire. Hein.
7: Du tout. Ben oui, je sais, mais bon, à un moment donné, vous voyez, j'ai des amis qui sont restaurateurs, d'autres qui ont des entreprises. Malheureusement, actuellement, ils perdent des employés parce que les employés ne peuvent plus faire les déplacements. Et oui, les patrons ne peuvent pas assumer, de rajouter des primes pour le gasoil.
1: Mais vous entendez cet argument quand même, malgré tout, que vous voyez les conséquences là des crises climatiques qu'on est en train de vivre en ce moment, les méga-feux, les incendies qui ravagent certaines forêts, des départements entiers qui doivent vivre au rythme de ces dérèglements climatiques. Vous entendez aussi cette idée qu'au fond, il va bien falloir prendre des décisions sur le long terme.
7: Et je suis d'accord avec vous, mais c'est pas en tapant sur le dos des gens qui sont déjà pris à la gorge que ça va se résoudre. Il y a d'autres moyens, je suis désolé. Vous voyez, par exemple, ça fait des années qu'on parle, les compagnies, hier je regardais un reportage sur les compagnies de transport maritime. Vous prenez les bateaux de croisière, quand ils sont à quai et polluent, comme ce n'est pas possible, ça fait des dizaines d'années qu'on en parle, qu'est-ce qui a été fait aujourd'hui? Quasiment rien. Ben oui, forcément, c'est des gros groupes. On leur tape pas dessus. Par contre, les petits, on leur tape dessus. Moi, je vous dis, il y a des tas de gens qui ne partent plus en vacances, des tas de gens qui ne vont plus manger au restaurant. Résultat, ça fait moins de travail. Les employeurs sont obligés de se séparer du personnel. Est-ce que vous comprenez à ce niveau-là ce que je veux dire?
1: Bien sûr, voilà, on comprend très bien.
7: Le truc, c'est que si vous baissez les taxes, ben, à un moment donné, les gens vont plus consommer, parce qu'ils auront plus les moyens, donc plus de gens qui consomment, donc plus de gens qui vont dans les entreprises, qui vont dans les magasins, etc., dans les restaurants, etc. Les restaurants sur plus d'activités, donc qui embaucheront, donc plus de gens qui travaillent, donc plus de pouvoir d'achat. C'est une histoire de vase communicant, comme le disait le monsieur.
1: D'accord. Bah écoutez, on comprend très bien cet argument. Ouais, merci beaucoup. Merci Laurent. On continue ce débat. Vous êtes très nombreux à nous appeler à réagir à cette question. L'essence est-elle devenue un produit de luxe parmi vous, Jean-Claude? Bonjour Jean-Claude.
2: Jean-Claude,
1: est-ce que vous êtes bien avec nous? Jean-Claude, on ne vous entend pas. Dites-nous simplement si vous êtes là ou non, sinon on poursuit le débat. Vous êtes très nombreux à nous appeler au 0826 300 300.
2: Moi, je suis assez d'accord avec Laurent.
1: 0826 300 300. Nous avons avec nous Jérôme. Bonjour Jérôme. Jérôme, vous nous entendez?
6: Oui.
1: Bonjour, vous nous appelez d'où Jérôme?
6: Bonjour, je vous appelle de Pau.
1: D'accord, alors dites-nous Jérôme, est-ce que selon vous l'essence est devenue un produit de luxe?
6: Pour tous les cas, une chose est sûre, c'est que c'est un produit qui devient de moins en moins accessible pour beaucoup de personnes qui en sont tributaires, et c'est ça le vrai problème. Et malheureusement, il va falloir soit qu'on trouve des alternatives, ou soit commencer, bah, par exemple, habiter au possible à côté de nos lieux de travail, tout ça, quoi.
1: Oui, vous comprenez bien qu'il est très difficile pour certaines personnes d'habiter près de leur lieu de travail. Certains en ont besoin de leur voiture tous les jours parce qu'ils travaillent dans une zone commerciale, par exemple, ou dans une zone tout simplement où peut-être les loyers sont très chers et ils doivent nécessairement prendre leur voiture pour aller travailler.
6: Oui, bien sûr. Mais après, on parle de taxes. Mais ce qui est dégueulasse, c'est pas que sur l'essence. Dans les années 70-80, on était à 25-30% de charge et tout le reste restait à la personne à la fin du mois. Là, on est sur du 75-25 pratiquement. Donc, ce n'est pas que ce problème-là. Le problème, c'est l'électricité, c'est un tout. Au bout d'un moment, il va falloir évidemment faire le ménage et commencer à nettoyer tout ce qui coûte cher au sein de l'État et peut-être aussi faire un audit sur l'intérêt de la dette et la dette qui sert d'excuse et qui va nous coûter 100 milliards, c'est ça, les intérêts bientôt. Donc voilà, je pense qu'il y a un gros chantier pour le prochain qui arrivera en 2027 ou de l'attentisme pour certains qui sont déjà en place.
1: Vous nous avez expliqué que vous êtes passé à la trottinette électrique, mais vous comprenez bien que quand vous avez, je sais pas moi, 3 enfants ou quand vous avez 80 ans, vous n'avez pas forcément envie de prendre une trottinette pour aller à l'autre bout de votre ville et vous avez besoin de votre voiture. Parfois, c'est une nécessité aussi.
6: Et on fait comment alors?
1: C'est ça la question. C'est-à-dire, au fond.
6: C'est qu'au bout d'un moment, on sait que l'État nous délaisse sur tous les sujets.
1: Oui.
6: Donc, au bout d'un moment, c'est soit on se démerde, soit on crève.
1: Voilà.
6: C'est pas compliqué. Ouais. Alors aujourd'hui, on verra l'année prochaine, mais même si j'ai un doute.
2: Il y avait un auditeur sur Sud Radio qui, hier, disait je coûte à mon employeur 125 000 euros. J'ai en brut 75 000. Et avant impôt, il me reste 45 000. Donc c'est un peu ce que dit Jérôme, c'est-à-dire que aujourd'hui le sentiment en général, c'est qu'on vous taxe de partout. On a une TVA donc qui est quand même l'impôt le plus injuste de France à 20 points. Donc systématiquement quand vous dépensez, il y a en plus 20% après impôt qui part encore dans les caisses de l'État. Tout ça pour que l'État donne, en tout cas, le sentiment général qu'il n'est pas au rendez-vous sur beaucoup des sujets. Donc là, franchement, moi, ce que j'entends, c'est un ras-le-bol généralisé.
1: Oui, on comprend très bien, on comprend votre argument, Jérôme. Au fond, c'est peut-être à l'individu de davantage de responsabilité, de moins attendre de l'État, et ça lui permettra aussi d'être moins ponctionné. Merci, Jérôme, merci beaucoup. Vous êtes très nombreux à nous appeler pour réagir au 0826-300-300. 0826-300-300, l'essence est-elle devenue un produit de luxe? Et parmi vous, Jean-Claude.
8: Bonjour.
1: Ah, cette fois, on vous entend très bien.
2: Voilà. Jean-Claude.
8: Oui.
1: Superbe. Alors, vous nous appelez de Saint-Gildas-des-Bois, c'est ça?
8: Oui, c'est ça, oui.
1: Alors, dites-nous. Dites-nous, qu'est-ce que vous pensez de cette question qui nous anime?
8: Alors, il est vrai que c'est les hausses sont vraiment scandaleuses. Moi, comme je disais justement à votre collègue, c'est que je suis passé depuis l'année dernière au GPL. Et c'est une chose que je ne regrette pas, parce que l'électrique, c'est quand même assez abordable en achat. Et le GPL, c'est, moi je paye à l'heure actuelle 96 centimes du litre. Et je consomme pas plus que si je prenais du carburant, mais admettons E10. Parce que je suis en bicarburation, j'ai à la fois du GPL et à la fois de l'essence. Mais l'essence, le carburateur essence, je m'en sers pas, je me sers que du GPL. Et même depuis les grosses augmentations, ça n'avait pas dépassé 1,05€. Quand on voit qu'on paye plus du double le gasoil ou l'essence. Voilà. Je voulais porter ça, il est vrai que c'est une solution quand on peut le faire. Justement pour pallier à ce problème de hausse. Mais il est vrai que c'est scandaleux, quoi, cette hausse d'essence. Alors pour l'instant, le GPL n'a pas pris autant de hausse qu'a pris le gasoil ou l'essence. Mais bon, il y a quand même une grosse différence, quoi.
1: Est-ce que vous avez déjà anticipé peut-être de réduire vos trajets, quand bien même ils sont moins chers actuellement, mais malgré tout de modifier vos habitudes pour supporter cette augmentation des prix? Écoutez, vous nous répondrez dans quelques instants sur Sud Radio. Vous êtes très nombreux à nous appeler pour réagir. Restez avec nous, Jean-Claude. On vous reprend 0826-300-300, 0826-300-300. On continue sur cette question qui manifestement vous intéresse, vous concerne dans cette période de vacances. L'essence est-elle devenue un produit de luxe? C'est la question continuera de vous poser à tout de suite sur Sud Radio.
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1: Et nous sommes de retour sur Sud Radio, il est 11h16, merci d'être avec nous. Nous sommes toujours avec nos trois débatteurs chevronnés, Julia Achat, Paul Sebi et Anthony Martin-Smith. Et
2: on poursuit
1: la fine fleur de nos débatteurs du jour et nous poursuivons ce débat que nous avons un petit peu entamé, peu effleuré. Allez-y, je vous en prie, profitez. Le débat qui nous anime actuellement, est-ce que vous avez, vous racontez-nous, changé votre destination de vacances pour faire des économies d'essence avec cette augmentation d'essence qui devient de plus en plus importante. Et avec nous, il y avait également Jean-Claude. Jean-Claude, vous êtes toujours avec nous ?
3: Oui, toujours, oui.
1: Voilà, alors je vous posais cette question justement. Est-ce que vous avez déjà changé vos habitudes à cause de cette augmentation du prix d'essence ?
3: Bah écoutez, moi, fonctionnant au GPL, je n'ai absolument rien changé à mes habitudes. C'est pour ça que je vous expliquais que c'était vraiment une solution de pouvoir contrôler le prix du carburant. Moi, ça ne m'a jamais impacté.
1: Oui, mais ça veut dire que si vous vous mettez à la place de millions de Français qui n'ont peut-être pas les moyens tout de suite de changer
3: bien
1: de voiture,
3: sûr.
1: C'est pas forcément une solution pour tout le monde.
3: Bah écoutez, quand on est pour changer son véhicule, moi je conseille d'adopter le GPL. Hein. C'est un palier qui est quand même moins cher que l'électrique, parce que les bornes électriques, bah vous en trouvez, mais sur l'autoroute vous faites une queue invraisemblable.
1: Oui, il y en a pas suffisamment sur le territoire.
3: Oui, enfin, on départ en France, il y a quand même la queue. Hein. Et puis les stations GPL, bah les stations GPL, vous en avez de plus en plus, et j'ai jamais été embêté justement par rapport à ça. Mais c'est vrai qu'il est scandaleux de monter des prix comme ça, sans baisser la TVA, parce que comme disait une auditrice, le gouvernement a beau dire ce qu'ils veulent, on pourrait baisser les taxes. On a bien des pays européens aux alentours, comme l'Italie et l'Espagne, où eux ont baissé les taxes. Provisoirement, je dis à la limite provisoirement, jusqu'à temps d'avoir fini de voir la crise. Mais voilà, on ne fait rien, on attend. C'est un peu comme les incendies. On voit pas grand chose. Les pompiers, les agriculteurs, on les a. Ils ont été bénévoles justement pour pouvoir alimenter justement les pompiers. Et là, on les critique, on leur dit stop, vous ne bougez plus, quoi.
1: En tout cas, pour beaucoup d'entre vous, la baisse des taxes semble être la solution qui s'impose. La baisse des taxes de la part de l'État. Quand bien même ça ne résout pas le problème climatique écologique sur le long terme, ce serait un moyen aussi d'apporter un petit appel d'air, un peu de respiration à beaucoup de Français qui en ont bien besoin sur des questions économiques. Merci beaucoup Jean-Claude, merci de nous avoir appelé au 0826 300 300. Vous étiez très nombreux à réagir sur ce sujet. L'essence est-elle devenue un produit de luxe? On part sur autre chose, mais pas tant que ça finalement, parce qu'on reste dans le domaine économique et sur cet autre sujet qui sans doute va aussi vous faire réagir. L'Assemblée nationale dépense-t-elle bien l'argent public ? C'est une question qui se pose avec ce projet de nouveau pavillon d'accueil pour les visiteurs du Palais Bourbon. C'est un bâtiment moderne de près de 4000 m² dont le coût est estimé autour de 50 millions d'euros. L'objectif affiché par l'Assemblée, c'est de mieux accueillir le public, améliorer la sécurité et recevoir les quelques 200 000 visiteurs qui viennent chaque année découvrir l'institution. Mais évidemment, ce projet provoque une vive contestation. Alors on vous pose la question, est-ce un investissement nécessaire ou une dépense inutile? Amis auditeurs, dites-nous ce que vous en pensez. Est-ce que 50 millions d'euros pour un nouveau pavillon d'accueil vous semble justifié? Est-ce que les élus doivent faire davantage d'efforts peut-être sur leurs dépenses? C'est une idée, hein. On va y réfléchir. Et selon vous, l'argent public est-il bien utilisé par nos institutions? Appelez-nous, racontez-nous 0826 300 300, 0826 300 300. Et je vais me tourner vers vous, Julia Achat, dites-nous ce que vous en pensez. 50 millions d'euros pour un pavillon d'accueil à l'Assemblée nationale, est-ce que c'est un investissement nécessaire selon vous pour mieux accueillir les visiteurs?
4: Alors, compte tenu du débat qu'on a eu tout à l'heure, c'est vrai que c'est un petit peu délicat de dire que c'est nécessaire, en tout cas là aujourd'hui. Je pense que le sujet, notamment de notre gouvernement depuis quelques années, c'est une question de timing. Là, le timing, il est pas bon, à la fois parce qu'on a une crise énergétique qui affecte le pouvoir d'achat des Français, parce que nous avons eu la crise avec les incendies en Gironde. On voit bien qu'il y a une mobilisation, notamment financière, de la part de tous les Français, pour une forme de solidarité envers ceux qui ont tout perdu. Donc effectivement, entendre 50 millions d'euros qui vont être engagés pour pouvoir construire un nouveau pavillon, alors que finalement aujourd'hui l'Assemblée nationale est une très belle maison qui est en capacité d'accueillir. Donc on peut se poser la question de la légitimité de ce projet-là à court terme. Alors ils vont vous dire c'est financé par l'Assemblée nationale. D'accord, mais les fonds de l'Assemblée nationale, ça vient d'investisseurs privés, c'est les députés qui ont fait une collecte de dons pour financer cette partie-là. Dans ces cas-là, il vaudrait mieux peut-être l'utiliser pour les incendies en Gironde. Donc, j'en reviens à mon introduction. Je pense que, est-ce que c'est nécessaire ? C'est sans doute un caprice et un petit luxe. Est-ce qu'on peut s'en passer là aujourd'hui ? Je pense que c'est éminemment une urgence de dire, bon, si on est un peu digne, on reporte le projet parce qu'en fait, la France affronte tellement de crises. Et en même temps, on affronte tellement de crises depuis tellement de temps et puis on en affrontera encore, peut-être sans doute encore plus, qu'il n'y aura jamais vraiment de bon moment et que on se posera sans cesse la question de est-ce que c'est le bon moment. Mais en tout cas, là, cette fois-ci, je suis du parti pris de dire que ce n'est pas du tout le bon moment.
1: Paul Sébi, est-ce que c'est un nouvel exemple de la gabegie financière de l'État qui dilapide l'argent public dans des projets qui ne sont pas forcément nécessaires ou au contraire, c'est aussi la représentation française, c'est l'image de l'Assemblée nationale, ce sont des visiteurs jeunes, moins jeunes, qui viennent découvrir une institution et qui peut-être devraient passer par la grande porte dans un lieu qui mérite de représenter au fond la belle image des institutions françaises.
2: Oui, c'est vrai que c'était ça l'objectif, parce que pour comprendre pourquoi il y a cette volonté de construire un nouveau pavillon, c'est que Yael Braun-Pivet, président de l'Assemblée nationale, a voulu ouvrir l'Assemblée nationale aux Français, donc faciliter les visites. Donc c'est pour ça qu'il y a 200 000 visiteurs par année et qu'il faut, soi-disant, selon elle, agrandir l'espace d'accueil. Sauf que cet espace d'accueil, bon, il n'est pas seulement un espace d'accueil, il y a aussi des choses plus ludiques, un café, etc. Bon, tout ça n'est pas forcément nécessaire et évidemment pas urgent. Donc c'est vrai que ça renforce cette idée d'élus un peu capricieux qui utilisent de l'argent pour des projets pas très utile, en plus complètement à contre-temps. Quand on voit l'architecture du projet, c'est quelque chose de très vitré, alors que l'Assemblée nationale, l'espace est exposé au soleil toute la matinée. Enfin, ça n'a aucun sens dans tout le débat qu'on a actuellement sur la clim, etc. Et en plus, voilà, c'est cette image un peu capricieuse pour des objectifs qui sont louables, c'est-à-dire faire entrer le peuple, entre guillemets, dans l'Assemblée. Mais si Yael Braun-Pivet souhaite atteindre cet objectif, pourquoi elle n'a pas proposé des choses pour qu'il n'y ait pas seulement que 6% d'ouvriers et d'employés qui sont élus députés, alors que c'est censé être la moitié de la population, quasiment, ces gens. Donc il y a plein de choses qui c'est un peu voilà moi un peu démagogique
1: une preuve de mépris social.
2: Bah pas je sais pas si c'est du mépris mais d'une certaine façon oui parce que c'est se dire bon les visiteurs c'est le peuple et puis on fait rentrer les c'est un peu démagogique un peu ridicule je trouve par rapport à l'objectif qui est louable qui est de faire rentrer le peuple dans l'institution mais l'institution c'est les députés c'est le pouvoir c'est la souveraineté populaire et ça c'est pas par en construisant un pavillon qu'on atteint cet objectif un petit peu.
4: Et pardon, mais surtout que le pavillon existe ou pas, les Français peuvent visiter l'Assemblée nationale. Les portes sont censées être ouvertes. D'ailleurs, c'est Yael Braun-Pivet aussi qui a renforcé la dynamique autour de faire venir un maximum de Français pour permettre cette rencontre avec nos institutions. Donc, en fait, même l'argument de dire c'est pour accueillir plus de personnes, je pense qu'il n'est même pas audible, puisqu'en fait, ce projet à l'heure actuelle, il n'y a rien qui empêche les Français d'y aller.
1: Donc Anthony Martin-Smith, vous pensez aussi qu'au fond, rien ne justifie cette décision, que c'est de la démagogie. Qu'est-ce que vous en pensez ?
5: Écoutez, au regard des deux prises de parole précédentes, de à la fois Julia Chamichkovic et de Paul Sébi, je me devrais d'être dans la contradiction pour le journaliste que je suis. Mais je vous avoue que quand on met les arguments que ces deux

0: Eh bien, forcément, c'est choquant. Et c'est d'autant plus choquant, si vous voulez, que moi, je me suis amusé à faire le calcul. Et j'ai travaillé dans le retail, donc dans le commerce de vente de détail, et où on faisait des magasins. Quand on fait un magasin, globalement, le prix du mètre carré, c'est entre 500 et 3500 euros du mètre carré. 3500 euros, c'est pour une boutique de luxe. Là, on est à 12 500 euros du mètre carré. Je ne sais pas si vous vous rendez compte. C'est-à-dire que même un hôpital ne coûte pas aussi cher à construire. Donc, quelle est l'intention derrière cela? Est-ce que c'est histoire de dire, moi, présidente de l'Assemblée nationale, j'ai construit un ouvrage comme François Mitterrand, une bibliothèque? Oui. Forcément, voilà, j'ai essayé d'être dans la contradiction, mais je n'y arrive pas.
1: C'est ça la question que beaucoup de Français se posent, c'est-à-dire au fond, comment est-ce qu'on peut justifier, comment est-ce qu'on peut expliquer cette décision? Et c'est vrai qu'autour de la table, je pense que malgré tout, même si tout le monde est plus ou moins d'accord sur cette question, je pense que beaucoup de Français ne comprennent pas cette décision, ne comprennent pas cet argent, que cet argent puisse être mis comme ça de façon presque légère dans ce projet de construction.
0: 4 000 mètres carrés, 12 500 euros. Genre, rendez-vous compte, c'est-à-dire qu'on pourrait faire 8 000 mètres carrés, c'est-à-dire presque une clinique avec deux fois moins cher. À 6 000 euros du mètre carré. Enfin, faut arrêter de prendre les Françaises et Français pour des vaches à lait.
1: Il faudra arrêter de considérer les Français comme des vaches à lait.
0: C'est un bon teaser, le terme qui est utilisé par Alexandre Jardin
1: pour son association pour représenter justement les classes populaires. Selon vous, l'argent public est-il bien utilisé pour nos institutions? Appelez-nous, racontez-nous, 0826 300 300. Vous êtes très nombreux à nous appeler, notamment Luc qui nous attend et qui a bien des choses à nous dire, la fine fleur des auditeurs qui nous attend et on le retrouve tout de suite dans un instant sur Sud Radio.
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1: Et il est 11h30 tout pile sur Sud Radio. Merci d'être avec nous. Le débat continue avec nos trois débatteurs chevronnés, la fine fleur des débatteurs du jour, comme on les appelle, Anthony Martin-Smith, Paul Sebit, Julia Acha et Luc, qui vient nous appeler au 0826-300-300, 0826-300-300 pour réagir à ce débat, à ce sujet qui fait manifestement polémique depuis déjà plusieurs jours au moins, ce fameux projet de l'Assemblée nationale de développer un pavillon pour les visiteurs d'un coût estimé à 50 millions d'euros. Bonjour Luc.
2: Bonjour Noémie, bonjour à vos commentateurs.
1: Bonjour Luc. Alors vous vouliez réagir, vous étiez vous aussi plutôt en colère, plutôt énervé par cette décision?
2: Oui, déjà un point de vue un peu plus journalistique. Si c'est pour mieux accueillir Assa Traoré et sa bande, j'en vois pas vraiment l'intérêt. Ça c'est une chose. Deuxièmement, quand un service public me dit qu'il va dépenser 50 millions pour faire quelque chose, je pars du principe que ça va être 100 millions. Et moi, je suis promoteur immobilier, avec 100 millions, je vous construis tout un quartier. Donc si vous voulez répondre à la question de savoir si l'argent est gaspillé, bien sûr qu'il est gaspillé, et à tous les niveaux de l'État, et même, je dirais, dans les plus petites communes, on voit très bien que l'argent des Français est gaspillé, en veux-tu, en voilà.
1: Mais est-ce que vous entendez, Luc, cet argument qui consiste à dire qu'au fond, ce pavillon d'accueil, c'est aussi, d'une certaine façon, l'image de la France, l'image des institutions françaises, l'image que l'on peut se représenter à la fois en France et dans le monde, et ça justifie aussi d'avoir une belle pièce, une belle salle, quand bien même elle coûterait de l'argent. Et l'Assemblée nationale rappelle régulièrement que ce sont des fonds de l'Assemblée nationale qui sont utilisés. Vous entendez cet argument-là qui est développé?
2: Non, pas du tout. Déjà, il y a suffisamment d'occasions de s'enorgueillir de ce que la France compte comme patrimoine. Et puis aussi, il y a un timing. Est-ce que c'est le bon moment? De toute façon, c'est pas le bon moment. C'est jamais le bon moment pour gaspiller de l'argent. Je veux dire, ça fait des lustres que ce bâtiment remplit bien son œuvre. Ça peut attendre. Si vraiment il y a utilité, ça peut attendre. Et un de vos commentateurs tout à l'heure disait que de toute façon, c'était budgété. Je tiens à lui dire que c'est pas parce qu'une dépense est budgétée qu'elle n'est pas inutile. C'est quand même de l'argent gaspillé, budget pour pas, c'est de l'argent gaspillé.
3: Après, c'est Anthony Martin-Smith, Luc. Je vais juste me faire là peut-être contradiction, parce qu'en vous écoutant, il y a quelque chose qui m'est apparu. Il y a une boutique qui est prévue dans cet espace et possiblement qu'ils ont calculé, alors bon, ça doit être dérisoire, hein, mais une certaine forme de rentabilité à X années. Donc il y a peut-être ça aussi dont il faut tenir compte.
2: Vous connaissez la rentabilité de la boutique de l'Élysée qui vend des mugs et des t-shirts?
3: Ah non, mais si vous l'avez, ça m'intéresse.
2: Non, je l'ai lu il y a quelque temps, mais...
1: Tout dépend, hein, on peut vendre beaucoup de t-shirts et beaucoup de mugs. Hein.
2: Oui, bah écoutez, il n'y a qu'à vendre des t-shirts.
1: C'est vrai que pour arriver à 50 millions, il faut en vendre beaucoup.
2: Si vous vendez des t-shirts à Mbappé, c'est sûr que ça va chiffrer, mais je ne pense pas que ça soit le...
1: Oui, ce n'est pas forcément le lieu à l'Assemblée nationale. Bon, bah écoutez, merci beaucoup, Luc, on a entendu votre point de vue sur la question, un point de vue qui est quand même, disons-le, assez consensuel, c'est-à-dire il y a quand même une opinion qui se démarque sur cette question, et c'est plutôt de la colère, de l'indignation, et on le comprend à l'heure où justement on demande aux Français de se serrer la ceinture toujours plus, toujours plus. Nous sommes toujours avec nos trois débatteurs et on va continuer sur une autre question qui concerne directement l'avenir de nos démocraties. La Russie cherche-t-elle à influencer les élections présidentielles françaises? Vous l'avez sans doute entendu, depuis plusieurs années, les autorités à la fois françaises et européennes alertent sur les risques d'ingérence étrangère dans les processus électoraux. Au cœur des inquiétudes, la Russie accusé par plusieurs pays occidentaux de mener des opérations d'influence visant à fragiliser les démocraties, notamment à travers la désinformation, les réseaux sociaux et la diffusion de faux contenus. Et la France n'échappe pas à ces préoccupations. À l'approche des prochaines élections électorales, une question revient régulièrement. Comment protéger un scrutin démocratique face à des campagnes de manipulation venues de l'étranger? Amis auditeurs, vous en pensez quoi? Est-ce que vous pensez que la Russie peut influencer une élection présidentielle française? Est-ce que les réseaux sociaux finalement sont devenus aujourd'hui une arme d'influence comme les autres? Et puis peut-être qu'il faut renforcer les moyens de lutte contre la désinformation avant une élection. Qu'est-ce que vous en pensez? Appelez-nous, racontez-nous, 0826 300 300, 0826 300 300. Je me tourne vers vous, Paul Sebit. On sait que la Russie cherche à influencer nos élections. Est-ce que c'est pas quand même malgré tout devenu un argument politique qui est utilisé trop facilement?
4: C'est peut-être pas forcément utilisé trop facilement. C'est vrai qu'il y a peut-être un vrai danger, et même sans doute, il y a des vraies ingérences, des tentatives en tout cas. Mais moi, ce qui m'interroge, c'est plus l'importance qu'on leur donne par rapport au fonctionnement réel de la façon dont les gens se font leur opinion. Puisque s'inquiéter des ingérences à outre mesure, parce que là, on le fait, c'est-à-dire que il y a eu trois tentatives d'ingérence récentes qui ont été médiatisées par le service public et par les médias, etc., en disant, bon, il y a eu une tentative, alors que je pense que la plupart des gens n'y ont pas été confrontés directement sur les réseaux sociaux. C'est-à-dire que, je prends la dernière qui visait Gabriel Attal, c'était une ingérence avec des messages qui disaient que son père était mort d'une overdose de drogue, qu'il aurait Parkinson, je crois, ou que alors il s'attaquerait aux femmes, il serait misogyne et particulièrement vers les femmes musulmanes. Donc des messages relativement faux, enfin même très faux, on va dire. Quoique la dernière se prête à débat, puisque Gabriel Attal a lutté contre l'abaya, par exemple, et c'est un sujet de débat dans la politique. C'est-à-dire que c'est un débat politique, mais mettons ça de côté. Sont des choses assez grossières qui, à mon avis, ne prennent pas. C'est-à-dire que ça ne change pas l'impression que les gens ont de Gabriel Attal s'ils voient que son père est mort d'une overdose. C'est pas ça qui va faire changer leur vote. Donc, j'alerte un petit peu sur l'importance qu'on donne à ces tentatives d'ingérence par rapport à l'effet réel sur le vote et en mise en perspective avec le danger que cela fait peser aussi sur la confiance qu'ont les gens dans le processus démocratique. Parce que si on laisse penser qu'on peut manipuler une élection et changer son résultat aussi facilement qu'avec une ingérence étrangère, on va commencer à se dire, donc il faut peut-être on va annuler l'élection parce que il y a eu une tentative d'ingérence, peut-être qu'il y a eu un danger que les électeurs n'ont pas voté correctement. Et donc on va commencer à avoir un doute généralisé sur le processus démocratique, ce qui le met en danger plus directement, selon moi, que les ingérences elles-mêmes.
5: Ce qui est arrivé en Moldavie, c'est qu'il y a eu une remise en question effectivement du processus démocratique avec effectivement une ingérence qui s'est avérée fondée. Hillary Clinton, probablement, c'est ce qui est défendu par les démocrates, aurait perdu aussi par rapport à une ingérence russe qui aurait été favorable à Donald Trump. Là, on est à un stade assez précoce de la campagne des présidentielles. Elle n'a pas vraiment démarré en vérité et on le voit d'autant plus que certains ont les pieds en l'air sur les plages italiennes plutôt que d'être sur le terrain versus d'autres candidats. Donc on verra à partir d'octobre, je pense que ça va se renforcer. Je ne suis pas aussi optimiste que vous sur l'impact que ça aura sur le choix des électeurs, ou en tout cas sur leur jugement critique. Là, on a quand même voulu salir Gabriel Attal en disant qu'il était misogyne. Édouard Philippe ferait preuve de... le mot je n'ai plus, c'est pas sénile, c'est...
3: Démence.
5: De démence. Là où c'est plus grave, c'est plutôt l'affaire Glucksmann, où là, en fait, on prête à des médias aussi une enquête sur sa femme, sur sa vie personnelle, où là, on rentre vraiment sur quelque chose de dangereux,
1: oui,
5: y compris pour...
1: Oui, extrêmement structuré pour alimenter ce que vous venez de dire, c'est-à-dire qu'il y a quand même un site qui a été créé exactement sur le même modèle qu'un site qui existe, qui est un site d'information classé très à gauche, Blast, avec des journalistes qui, par la voix de l'IA, ont en fait déployé ces fausses informations. Donc on voit aussi le niveau de technicité qui maintenant est utilisé pour diffuser des fausses informations. C'est quand même très structuré et Internet favorise aussi tout cela.
5: Et en même temps, on voit bien que c'est de l'IA mal faite. En revanche, moi je pense que les moyens mis sur cette campagne de désinformation est à la hauteur du niveau du timing politique. C'est-à-dire qu'aujourd'hui, on essaye un peu de semer le trouble, on lance quelques mauvaises informations pour essayer de salir un petit peu le candidat, mais là où je pense que ça va devenir de plus en plus dangereux, c'est à l'automne où on va rentrer vraiment dans le cœur de la campagne présidentielle où on voit bien que notre société se polarise depuis longtemps, c'est un travail de sape que notamment, on a parlé des ingérences russes, mais il y a aussi les ingérences chinoises, il y a les ingérences venues d'Azerbaïdjan, enfin il y en a d'à peu près partout, et je pense qu'elles vont devenir de plus en plus radicales et vont venir troubler le débat à partir d'octobre. Ça a été le cas notamment pendant la campagne de Macron sur les derniers kilomètres.
1: Anthony Martin-Smith, est-ce que vous craignez ces ingérences, les ingérences russes notamment, à l'approche de ces élections présidentielles ?
3: Je ne les crains pas, elles sont déjà là. je n'imagine pas que notre élection présidentielle, comme nos élections législatives, vont se dérouler dans un climat paisible sur ce point-là. Et ça va être à nous autres, journalistes et médias, de faire un gros travail pour décrypter ce qui relève des vraies informations et des intox. Moi, je regarde énormément les réseaux sociaux et je lis énormément parce que c'est là où on peut prendre le pouls de bien de la manière dont l'information est traitée. Et je suis maintenant assez aguerri pour prendre du recul sur les contenus qui sont générés par de l'intelligence artificielle. Et en fait, ça me rappelle des cours que l'on avait plus jeune sur comment on vérifie une information, notamment à l'avènement d'Internet dans les années 2000. Ben ça, c'est quelque chose qui manifestement.
1: Mais vous avez vu qu'à l'ère de l'intelligence artificielle, Anthony Martin Smith, il est difficile, même avec des yeux avertis, de distinguer un contenu qui a été généré par l'IA.
3: Vous c'est là où je vous inviterai à être aveugle, parce que moi, à l'oreille, je vous garantis qu'il y a des contenus qui ne sont absolument pas possibles dans un doute quelconque. Moi, vous voyez les vidéos, par exemple, où vous faites parler Emmanuel Macron avec Jean-Luc Mélenchon. Où vous leur faites croire, au premier venu que c'est une conversation qui s'est réellement tenue. Non, moi j'y crois pas une seconde parce que j'entends, si vous voulez, qu'il y a de l'IA. Si vous travaillez suffisamment sur une image, vous voyez les artefacts. Donc ce sont des petits éléments qui sont comme du bruit non désiré sur une image. Et vous voyez, si vous voulez, que ça a été généré par de l'intelligence artificielle. Donc, il y a des solutions pour contrôler que c'est du contenu généré par IA. Il faut juste prendre la peine, systématiquement, de se poser la question de est-ce que c'est vrai? Est-ce que ça paraît vrai? Est-ce que c'est vraisemblable? Et surtout, à qui ça profite?
1: C'est la question, oui. Voilà. Merci Anthony Martin Smith pour ce conseil, pour cet avertissement à nos auditeurs.
3: Maintenant, je me retire.
1: Voilà. Non, vous restez là parce que dans quelques instants, on revient sur les coups de gueule et les coups de cœur de vous, les chroniqueurs. À tout de suite sur Sud Radio.
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1: Et nous sommes de retour sur Sud Radio, il est 11h44, toujours avec la fine fleur de nos débatteurs du jour. Anthony Martin-Smith, Paul Sebi, oui. Julia Achat. Et puis, c'est l'heure maintenant des coups de gueule et des coups de cœur de nos invités. Figurez-vous qu'au cœur de l'été, autour de cette table, nous avons trois coups de gueule. On va commencer par vous, Julia Achat. Quel est votre coup de gueule du jour?
2: Eh ben, c'est en lien avec le sujet qu'on a évoqué dès le début de l'émission. C'est aujourd'hui, si je vous dis 19 millions de Français, c'est le nombre de Français du coup qui ne partent pas en vacances cet été. C'est un chiffre qui est assez stable depuis les années 1980. Et c'est une étude qui a été proposée par l'Institut Terram, qui est présidé notamment par Victor Delage, et qui met en évidence les causes de ce non-départ en vacances et donc de cette privation pour certains de nos Français. On est quand même sur un quart des Français qui ne partent pas en vacances. Pour des raisons, évidemment, pour la moitié d'entre eux, économiques et financières, le coût des vacances pèse beaucoup trop sur à la fois les classes modestes, moyennes, les familles monoparentales, les petites retraites notamment. Et couplé aussi avec des arguments plutôt d'inégalité territoriale et d'offres touristiques devenues un peu trop élitistes. On parlait du carburant qui est éminemment là aujourd'hui un argument aussi qui fait que les Français ne partent plus en vacances. Mais l'offre touristique aujourd'hui pousse en tout cas à faire le constat qu'il y a une disparition notamment des hôtels économiques à destination des petits pouvoirs d'achat. Et couplé à ça, l'idée qu'il y a une fracture véritablement territoriale, voire patrimoniale, puisqu'en fait, dans les capacités d'accueil, vous avez deux tiers des capacités d'accueil qui sont des résidences secondaires. Donc, si vous n'êtes pas propriétaire de résidence secondaire ou si vous n'avez personne dans votre réseau qui a une résidence secondaire à bas prix, vous faites partie de potentiellement ces personnes qui sont privées d'avoir accès à un logement pour partir en vacances. Se pose la question du paradoxe quand même français. On est la première destination touristique au monde. Le tourisme représente 3,6% du PIB. Mais pourtant, vous avez quand même un quart des Français qui ne partent pas en vacances. Alors, si parmi nos auditeurs, certains se sentent concernés, il faut savoir que l'un des derniers arguments qui a été démontré dans cette étude, c'est qu'il y a un non-recours aux aides de l'État qui sont proposées justement pour aider à financer tout ou partie du coût des vacances. Donc voilà, sachez que pour l'année prochaine, vérifiez si vous êtes éligible ou non à ces aides pour pouvoir profiter d'un temps calme.
1: Paul Sebi, on a vu de plus en plus avec le temps des gens qui ont des difficultés de partir en vacances. Vous le voyez au travers les enquêtes que vous avez pu mener, notamment pour l'Hexagone.
3: Oui, absolument, on le voit. Et c'est vrai que le chiffre est relativement stable sur le temps. Ce qui interroge, c'est vraiment ça, c'est la disparition un petit peu de la classe moyenne. C'est ces personnes-là qui pouvaient partir en vacances, mais dans un budget assez serré. Et c'est vrai qu'on le voit ça, c'est la baisse du budget moyen des Français et surtout le changement de type de vacances. Donc déjà, les gens partent beaucoup moins loin, bon ça on l'a déjà dit, moins longtemps, avec des budgets beaucoup plus serrés, ça aussi je l'ai dit. Et je me souviens, j'en avais parlé au moment où on avait eu cette affaire de LFI, cette députée LFI qui était sur un voilier là, qui avait été pris sur le fait sur un voilier, bon, tout à fait banal.
1: Manon Aubry,
3: voilà, exactement. Et je me rappelle sur le réseau social X, justement, à l'époque, je disais, en plus, cette séquence montre à quel point il y a une déconnexion, parce que ce genre de loisir-là, pendant les vacances, c'est complètement anecdotique, les gens ne peuvent pas se le permettre.
1: Alors, elle avait été prise en photo à son insu, elle avait expliqué que c'était l'anniversaire de son père, et qu'elle n'était pas sur un paquebot, comme on l'imagine, en train de faire une croisière, elle était simplement sur un voilier, elle avait même dit, c'était 50 euros par personne et par jour, on s'était cotisé pendant des années, etc., etc. Elle l'avait vécu comme une attaque politique. Mais c'est vrai que symboliquement, ça avait été vraiment une image de ce que peut représenter parfois cette élite qui donne des leçons de morale vis-à-vis de la nécessité de lutter contre les riches et en même temps de s'octroyer certaines libertés qui ne sont pas des libertés que peuvent se permettre le commun des mortels.
3: Non, c'est ça. Et moi, ce que je disais, c'est que c'est pas quelque chose d'anecdotique de faire ça en vacances et que la plupart des gens maintenant ne peuvent plus se permettre. On me disait, mais non, mais faut pas imaginer, mais si, parce que les gens sont vraiment sur des budgets très serrés, et ils partent de façon de moins en moins longtemps, donc même si les gens partent en vacances, certes, on a encore cette chance-là pour la plupart des gens, c'est dans des conditions de plus en plus compliquées pour les gens. Enfin, faut comprendre ça, et on le voit avec des images de restaurants vides sur les zones touristiques, les saisons qui sont pas très bonnes, je sais pas, en Corse, ou par-ci par-là, parce que c'est devenu trop cher, tout simplement.
1: Et surtout à cause des incendies, Anthony Martin-Smith. C'est-à-dire que cette année, encore, c'est encore un peu particulier pour beaucoup de Français. Ils doivent s'organiser pour leurs vacances. Alors, ceux qui ne peuvent pas partir, il y a ceux qui ne peuvent pas partir en vacances. Il y a ceux qui doivent s'adapter aussi en fonction de l'actualité.
4: Si le chiffre, comme le rapporte Julia Chamichkovic, n'a pas bougé, en tout cas, très faiblement depuis 1980, c'est que ce sont les facteurs qui bougent et qui changent. Le prix de l'essence, les incendies, la canicule. Autant d'éléments, même le chômage. Il faudrait en tout cas regarder de façon un peu plus précise quels étaient les facteurs qui, à l'époque, empêchaient les gens de partir en vacances et les comparer avec ceux d'aujourd'hui. Et je suis sûr qu'on verrait un changement de paradigme.
1: Bah écoutez, vous avez la parole, Anthony Martin-Smith. Vous pouvez nous dire quel est votre coup de gueule du jour ?
4: Alors, mon coup de gueule du jour, c'est finalement une question que je vais vous poser en débat, mes amis. Il s'agit de Marc Grimaldi, ancien sapeur-pompier, qui, sur la question de l'évolution du métier, déclarait à nos confrères de chez Marianne « Jamais je n'aurais imaginé devoir apprendre à porter un gilet pare-balles ». Donc la question que je vous pose, finalement, c'est quelle sera l'étape d'après ? Faudra-t-il armer nos pompiers ?
1: Julia Hacha, vous entendez ça, ce témoignage incroyable dans Marianne qu'a relevé Anthony Martin-Smith de ce pompier qui raconte ce qu'il subit au quotidien, en plus déjà de consacrer sa vie au bien commun, en plus de prendre des risques face aux incendies, face aux feux. En plus de ça, ils doivent subir les violences quotidiennement de certains habitants qui en profitent pour les caillasser et ils doivent changer leurs habitudes, c'est-à-dire à la fois affronter le feu, mais en plus mettre des gilets pare-balles, comme vous venez de nous l'expliquer, pour simplement pouvoir continuer à exercer leur métier.
2: Effectivement, il y a un autre chiffre qui veut dire à peu près la même chose, c'est qu'il y a par jour quasiment 4 agressions sur un pompier, compte tenu de ce qu'il traverse aujourd'hui.
4: Pas sur le même.
2: Pas sur le même, et heureusement.
1: Ça, on ne sait pas.
2: Pas heureusement. Malheureusement, 4 agressions par jour, ce qui est énorme, énorme compte tenu de tout ce qu'ils apportent, effectivement, pour notre société. Moi, là où j'aimerais alerter, c'est que voilà, durant la crise du Covid, on a tous applaudi massivement les infirmières, les infirmiers. On a vite oublié, une fois que la crise du Covid est passée, tout ce qu'ils ont apporté à la société et leur rôle primordial. J'espère qu'on aura de la mémoire pour les pompiers, à minima, qu'on se servira de cette leçon de la crise du Covid où on n'a pas eu de mémoire. J'espère que cette fois-ci, on en aura, puisqu'en plus de ça, les crises et les incendies risquent de se répéter de façon massive, notamment avec le changement climatique, entre autres, et aussi face à une incivilité grandissante qui vont de pair et qui sont souvent la cause de ces incendies. Donc, je suis évidemment extrêmement triste de me dire que les personnes risquent leur vie déjà de par leur métier, mais qu'en plus de ça, même en espérant sauver une personne qui les appelle, hein, parce que la majeure partie du temps, ils se font agresser par les propres personnes qui les appellent. Donc moi, je souhaite qu'on puisse faire évoluer notamment notre société, que la solidarité n'existe pas qu'en temps de crise, et qu'on n'ait pas l'idée de venir caillasser des pompiers. Quoi,
4: mais il ne faut pas les armer, du coup.
1: Anthony Martin-Smith, c'est une question, on va la poser à Paul Sébi, cette question difficile. Mais peut-être déjà la question première, c'est cette idée-là d'essayer de comprendre comment est-ce qu'il est possible que dans une société comme la nôtre, relativement civilisée, des hommes qui viennent pour sauver les autres, qui prennent des risques pour leur vie, pour le bien commun, doivent mettre des gilets pare-balles pour aller dans certains territoires. Comment est-ce qu'on peut expliquer ça ?
3: Bah, ça montre sans doute le niveau de détresse un petit peu des gens dans la société, parce que si on estime, enfin si on part du principe que c'est des gens qui font appel aux pompiers, qui en plus les agressent, ça montre vraiment le niveau, je pense, de détresse d'une partie des gens, parce que à mon avis il doit y avoir des gens vraiment en détresse qui ne savent pas réagir à la situation dans laquelle ils sont, font appel aux pompiers et ça ne règle pas le problème même s'ils sont là pour les aider. Après, il y a aussi de la malveillance, de toute évidence, mais ça illustre bien aussi, parce que on a eu beaucoup ces débats, notamment sur les agressions vis-à-vis des policiers, en disant mais les policiers représentent sont injustes, le profilage racial, ils sont trop durs avec les gens, ils se comportent mal, etc. Mais en fait non, c'est pas ça le seul problème. En tout cas, c'est pas le principal problème, vu que même les pompiers qui ont une image beaucoup plus apaisée, pas de maintien de l'ordre, au contraire des policiers, bah, eux-mêmes sont agressés. Donc c'est beaucoup plus large que ça. Visiblement, c'est sans doute la figure, l'uniforme, la figure de l'autorité de l'État de manière générale, même si les pompiers c'est un peu différent, mais l'autorité de l'État, l'État, ses symboles, parce qu'on agresse des pompiers, mais on va aussi brûler des écoles, des bibliothèques. Enfin voilà, il y a tout un réseau comme ça de l'illustration de ce qu'est bah oui, la société de manière générale qui s'impose à tous, qui est attaquée. Donc c'est peut-être aussi un débat plus général sur à la fois bah, la société qui va pas très très bien, les gens visiblement ne vont pas très très bien quand même, on le voit tous, et aussi une malveillance plus générale, je pense, dans la société qui vise vraiment là un but politique qui est d'atteindre sans doute l'autorité de l'État, l'État de manière générale, la société aussi, hein, pas seulement l'État.
1: Paul Sebi, vous avez la parole. Mm-hmm. Est-ce que vous pouvez nous parler de votre coup de gueule du jour ?
3: Oui, le coup de gueule est en lien avec ce qu'on disait sur les ingérences, hein, parce que les ingérences étrangères, notamment en politique, passent beaucoup par les réseaux sociaux, qui sont des vecteurs massifs de diffusion de l'information. Et moi, j'ai voulu regarder, parce qu'on dit souvent, bon, bah, les réseaux sociaux sont très dangereux parce que les fake news circulent et peuvent influencer les gens. Il y a même Marie Tondelier, qui est présidente des écologistes, qui veut interdire le réseau social X. Parce qu'elle estime que l'algorithme est mal fait et influence négativement l'opinion. Et donc moi j'ai regardé les enquêtes, les études universitaires, et j'en ai trouvé une récente de 2026 d'un collectif de chercheurs universités italiennes, françaises et suisses, il me semble, qui a analysé l'effet des réseaux sociaux et notamment de X, du réseau social X, hein, qui est l'ancien nom de Twitter, qui est l'actuel nom de l'ancien Twitter, pardon, et qui montre qu'en gros on peut avoir effectivement des diffusions virales d'informations sur X avec l'algorithme, parfois conservatrices, des opinions conservatrices, mais on est incapable de mesurer, en tout cas il est possible qu'il n'ait pas d'effet sur le vote in fine. C'est-à-dire que ça peut changer l'opinion, on peut par exemple être un peu plus anti-immigration vis-à-vis d'une information qu'on a vue sur X, qu'on voit sur X, mais ça ne va pas forcément changer son vote. Donc en gros, l'idée de ces enquêtes, parce que là j'en parle de la plus récente, mais les autres confirment aussi cela, notamment bah, quand on a beaucoup d'informations sur un candidat viral, positive, on va avoir une image plus positive de ce candidat, mais ça ne veut pas forcément dire qu'on va voter pour lui. Tout simplement parce que, et c'est un peu mon coup de gueule, c'est de dire, on considère le vote et la façon dont les gens réfléchissent et comment ils font leur choix de façon trop mathématique, trop mécanique, et c'est très complexe. Il y a plein de choses qui rentrent en compte quand on va voter et qu'on choisit un candidat. Et c'est certainement pas parce qu'on a passé 6 mois sur Twitter à avoir quelques informations qui seraient algorithmiquement ciblées qu'on va changer d'avis. Au contraire, ça va venir conforter des opinions, mais ça ne va pas les changer. Et c'est ça qui est important, c'est que c'est important d'avoir du débat et de garder les réseaux sociaux les plus libres possibles, de ne pas les interdire, de ne pas trop les corseter, parce que ça fait partie de la liberté de l'information, au même titre que les journalistes, mais aussi que les leaders d'opinion, etc. Ça fait partie du débat. Et en plus, l'effet sur le vote des réseaux sociaux est vraiment pas démontré.
1: Conclusion. Vive la liberté, voilà. Vive la liberté, vive l'information, vive les réseaux sociaux aussi, et bien sûr, vive la radio. Merci à tous les trois, c'était un plaisir.
4: Surtout surveiller TikTok.
1: Vive la République, vive la France. Merci à tous les trois. Anthony Martin-Smith, je rappelle que vous êtes animateur Sud Radio et que vous serez là pour les 3 prochaines semaines. C'est vous qui animerez les débats, c'est vous qui animerez les débats de l'été. Le grand entretien, ce sera formidable. On va écouter ça, bien sûr, avec beaucoup d'attention. Paul Sebi, vous êtes rédacteur en chef de la revue Hexagone. Merci d'avoir été avec nous. Et Julia Acha, conseillère municipale à Kingersheim. Je l'ai bien dit ?
2: Presque parfait. Kingersheim.
1: Voilà, on était ravis de vous avoir tous les trois. Merci beaucoup d'avoir participé à ce débat sur Sud Radio. Vous pouvez toujours réagir sur les réseaux sociaux. N'hésitez pas. Dans un instant, la France au bout du fil. C'est vous qui avez la parole. On poursuit les débats avec vous, amis auditeurs. Dites-nous, est-ce que le prix de l'essence est devenu un luxe ? Est-ce que l'essence est devenu un produit de luxe ? Est-ce que vous pensez qu'avec ce projet de pavillon à l'Assemblée nationale, l'État dilapide notre argent par les fenêtres, les fameux gabegies ? On veut vous entendre. Appelez-nous 0826 300 0826 300 300. Vos coups de gueule. À tout de suite sur Sud Radio.
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1: Et on est toujours sur Sud Radio, il est midi 2 exactement, et on poursuit actuellement la France au bout du fil. C'est vous qui avez la parole. Appelez-nous 0826 300 300, c'est votre moment, c'est votre heure. Appelez-nous pour passer un coup de gueule, parler d'un coup de cœur, nous raconter comment vous vivez les choses précisément sur ce sujet qui nous occupe aujourd'hui, qui a occupé aussi une partie du débat avec nos débatteurs. Le modèle social français protège-t-il trop les chômeurs ou pas assez? Au regard de ces derniers chiffres de chômage qui viennent de tomber aujourd'hui, il y a quelques heures, le taux de chômage qui atteint 8,3% de la population active au deuxième trimestre, en hausse de 0,2 point. Derrière ce chiffre, ce sont des millions de Français concernés, des personnes qui cherchent du travail, des salariés confrontés à des licenciements, mais aussi des entreprises qui continuent de dire qu'elles peinent à recruter dans certains secteurs. Et avec cette hausse de chômage, c'est un débat qui revient donc sur le devant de la scène. Est-ce que notre système d'assurance chômage protège assez les personnes qui perdent leur emploi? Est-il trop généreux? Pas assez? C'est tout de suite dans la France au bout du fil.
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1: Et vous êtes très nombreux à nous appeler au 0826 300 300, et parmi vous, Michel. Bonjour Michel.
2: Bonjour Noémie.
1: Vous nous appelez de Saint-Jean-Pied-de-Port, c'est ça? Pardonnez-moi.
2: Oui, c'est ça.
1: Saint-Jean-Pied-de-Port. Alors racontez-nous votre situation, vous voulez nous faire un témoignage, c'est ça?
2: Non. Moi, je suis retraité. C'est-à-dire que, pour moi, il m'est difficile d'avoir un avis sur la situation du chômage. Par les chiffres, c'est un très vaste sujet, quoi.
1: Je crois que vous avez quand même un point de vue si vous nous appelez.
2: J'ai un point de vue, c'est-à-dire que.
1: Alors, on vous écoute.
2: Pour moi, chaque personne devrait pouvoir vivre avec un revenu décent.
1: Oui.
2: Donc à partir de là, il faudrait que les indemnisations, quelqu'un qui travaille pas, par exemple, il faudrait qu'il puisse vivre comme quelqu'un qui travaille, hein, parce qu'on peut pas savoir pour quelle raison il ne travaille pas, en fait. Hein. Mm-hmm. Est-ce qu'il ne recherche pas assez activement un emploi? Est-ce que dans sa branche, les possibilités de trouver un emploi sont limitées?
1: Alors c'est ça, nous avions tout à l'heure un coup de téléphone de Karina, c'était pendant les débats, qui nous disait qu'elle était, elle, considérée comme senior, elle avait 55 ans, et elle nous expliquait qu'il était très difficile pour elle de trouver du travail, quand bien même, depuis 2 ans et demi, elle multipliait les démarches, elle multipliait toutes les façons possibles des tentatives de trouver du travail, mais qu'elle trouvait porte close à cause de son âge.
2: Ouais. À ce moment-là, je crois que la société, le devoir de la société, c'est de protéger des citoyens, de faire qu'ils vivent dans la dignité. C'est-à-dire que des entreprises, pour moi, la grande arnaque du capitalisme, on va dire, spéculatif, c'est finalement de s'être approprié quelque part un bien commun, mm-hmm. ne serait-ce que du fait d'avoir fait des études dans des universités, etc., et d'avoir acquis des compétences pour monter une entreprise, peut-être d'avoir pris des risques, etc., mais le risque, il est né à la vie. Hein. Mm-hmm. Donc, en retour, je pense qu'il serait normal que ces entreprises, ou que ces chefs d'entreprise, je parle pas des petites entreprises, je parle vraiment des entreprises qui sont beaucoup développées, leur devoir, c'est quand même de contribuer au bien public, quoi.
1: Oui.
2: Et donc l'indemnisation du chômage, même si c'est pas une solution, je pense que beaucoup de personnes préféraient travailler que d'être indemnisées, mais là aussi après c'est une question d'éducation. Est-ce que ne plus travailler c'est la fin du monde, ou alors est-ce qu'on peut s'orienter vers une autre activité créative, artistique, etc. Donc là on rentre dans le problème, dans le domaine de l'éducation.
1: Oui, c'est ça, c'est-à-dire peut-être que la solution, vous vous venez d'en parler. Peut-être la solution, c'est aussi effectivement de compter sur les grandes entreprises qui pourraient éventuellement aider davantage à travailler sur ces questions. Merci Michel. Merci Michel de nous avoir appelé au 0826 300 300. On continue de vous poser cette question jusqu'à midi et demi. Le modèle social français protège-t-il trop les chômeurs ou pas assez au regard des derniers chiffres du chômage qui viennent de tomber? Vous êtes très nombreux à nous appeler pour réagir. Ce modèle social serait peut-être trop généreux, pas assez selon certains. Vous avez des points de vue différents et c'est ça qui est intéressant. On vous écoute. La France au bout du fil, 0826 300 300. Appelez-nous, n'hésitez pas. Et parmi vous, Jeanne. Bonjour Jeanne.
3: Bonjour Noémie.
1: Bonjour Jeanne. Vous nous appelez du Puy-en-Velay, c'est ça?
3: Oui.
1: Alors racontez-nous votre situation.
3: Alors moi c'est pas, je rebondirai sur le sujet que il y a eu juste avant par rapport aux seniors et je trouve dommage que ni l'administration ni les entreprises ne poussent à l'emploi des seniors parce que les seniors, alors quand je dis seniors, on est dans la cinquantaine. Hein. Et je trouve intéressant d'avoir des gens de cet âge-là pour leur savoir-faire, leur savoir-être et ce qu'ils peuvent apporter à des plus jeunes. Et ce serait un investissement, à mon avis, de prendre des seniors pour accompagner l'entrée de ces jeunes.
1: Ah, Jeanne.
3: Des savoir-être, des savoir-faire.
1: On vous entend pas très bien, Jeanne. Vous êtes toujours avec nous?
3: Ah, je suis avec vous. Oui.
1: Ah, voilà, formidable. Donc, Jeanne, vous nous expliquez qu'il faudrait accompagner davantage les seniors parce qu'ils pourraient justement potentiellement transmettre leurs connaissances, leur expérience aux jeunes générations.
3: Tout à fait. Et le bien fondé de l'emploi du senior aussi, c'est et là je parle en tant que femme, en tant que maman, c'est que ces femmes j'allais dire d'un âge avancé, pas du tout. La cinquantaine, c'est pas un âge avancé. Mais on est très jeune à 50 ans, on est encore très dynamique. Et on n'a plus d'enfants en bas âge en général. Et puis, pas de congé maternité, pas d'enfants malades. Et on les met de côté, ces femmes-là. Et je trouve ça fort dommage, parce qu'elles savent, elles savent beaucoup, beaucoup de choses. Et je pense qu'elles peuvent apporter beaucoup et aux entreprises et aux jeunes qui arrivent. Et, et même grâce à leur vécu aussi familial, ça peut aider.
1: Oui, vous avez raison de parler des femmes seniors qui sont particulièrement discriminées sur le terrain du travail, dans le champ du travail. Merci beaucoup Jeanne de nous avoir appelé au 0826 300 300 0826 300 300. Nous parlons chômage, travail et modèle social. Le modèle social français protège-t-il trop les chômeurs ou pas assez? Vous êtes nombreux à nous appeler. Bonjour Véronique.
4: Bonjour.
1: Bonjour, vous nous appelez de Montpellier?
4: Oui, c'est ça, de Montpellier. Et moi j'ai un avis un peu comme la personne d'avant, comme Jeanne.
1: Allez-y, vous
4: en
1: êtes
4: fait,
1: libre.
4: Je commence à être senior et c'est très compliqué de chercher du travail. En fait, il n'y a aucune mesure. Même si on gratte loin, il n'y a pas de mesure pour des personnes comme nous. Alors c'est très compliqué parce qu'on est dans la nature. On nous dit mais oui, mais vous avez de l'expérience, c'est bien, mais si vous allez voir, vous allez trouver. Et en fait, on ne trouve jamais. Alors, le système, je trouve que le système de chômage est bien fait. Il y a tout pour faire, mais il n'y a pas les bonnes personnes pour le faire, en fait. C'est mon avis. On est souvent un peu, recadré pour nous dire, mais non, mais ça, vous n'avez pas le droit, mais ça, vous ne pouvez pas, et pourquoi vous faites ça?
1: Vous êtes face à cette situation en ce moment, vous-même, Véronique?
4: Oui, tout à fait.
1: Vous êtes en période de chômage?
4: Tout à fait. Alors en fait non, je travaille, mais pour tout vous dire, j'ai eu une carrière dans bien des métiers. J'ai même eu une entreprise pendant 10 ans. J'ai été commerciale, j'ai été secrétaire médicale, et à force de chercher et de ne pas trouver, je fais des ménages. Donc je suis vraiment obligée de faire ça. C'est vraiment compliqué pour moi, et physiquement et psychologiquement. Et en fin de compte, quand je suis dans une case, en fait, ça les intéresse pas de s'occuper de moi et ils en ont rien à faire. Donc
1: Merci, merci voilà. beaucoup moi, Véronique. Oui, on a entendu votre témoignage, un bon système mais qui est mal exploité. On vous souhaite beaucoup de courage et on vous souhaite bien sûr de trouver un emploi qui vous corresponde davantage rapidement. Merci Véronique de nous avoir appelé au 0826 300 300. Vous êtes nombreux à réagir à ce sujet. Chômage, travail, modèle social. Le modèle social français protège-t-il trop les chômeurs ou pas assez? Bonjour Sonia.
5: Oui, bonjour.
1: Bonjour Sonia, vous nous appelez de Paris.
5: Bonjour. Oui, je vous appelle de Paris. Attends, j'enlève le haut-parleur.
1: Oui, c'est mieux. Pour nous et surtout pour les auditeurs. Alors dites-nous Sonia, vous pensez que le modèle social français protège trop les chômeurs?
5: Alors, le modèle français protège trop les chômeurs et on le voit dans le nombre de chômeurs qu'il y a et dans certains domaines d'activité qui peinent à embaucher. Mmh. C'est-à-dire que un chômeur, ben quand il a son chômage et qu'il a pour ainsi dire le salaire qu'il avait avant quand il y travaillait, ben ça ne donne pas envie d'aller bosser. Il se dit qu'il va profiter du chômage. Mmh. À côté de ça, ben pourquoi on a autant de main d'œuvre étrangère? C'est parce que justement les chômeurs français de souche ou français avec carte de résidence, ben ne travaille plus, donc on ramène constamment de la main d'œuvre étrangère et c'est un cercle sans fin, c'est le chien qui se mord la queue. À côté de ça, je trouve que France Travail ben sert à rien. Quand vous êtes au chômage, ils vous proposent tout et n'importe quoi, ou ils sont aux abonnés absents. Donc il y a vraiment un gros problème. Et après, je trouve que le problème aussi, parce qu'on parle des seniors, mais on oublie les jeunes. Les jeunes qui sortent d'alternance, ils ne trouvent pas de boulot quand ils ont des bacs plus 5, parce qu'on leur demande de l'expérience. Mais comment voulez-vous qu'ils aient de l'expérience s'ils démarrent dans leur vie, dans leur activité?
1: Oui, comme vous dites, c'est le chat qui se mord la queue.
5: C'est aussi le chien, oui, qui se mord la queue. Donc on devrait privilégier aussi les jeunes, de quand ils sortent d'alternance déjà, essayer de voir avec les grosses sociétés à qui on a donné de l'argent pour qu'ils prennent ces alternants, puissent en embaucher certains, ce qui n'est jamais le cas. Ils profitent d'eux et puis après, ben ils sont lâchés dans la nature. Et voilà, moi j'ai le cas de jeunes autour de moi qui avaient des bacs plus 5, qui ne trouvaient pas de travail parce que il vous faut de l'expérience. Mais on ne peut pas avoir d'expérience si on démarre dans la vie, quoi.
1: Ça c'est sûr. Donc, c'est sûr. Ça, c'est vrai. Vous avez raison de parler du chômage des jeunes. Merci beaucoup Sonia de nous avoir appelé au 0826 300 300. Merci pour votre témoignage. Merci pour votre point de vue. Vous êtes libre. C'est important. 0826 300 300. N'hésitez pas à nous appeler. Dans quelques instants, on revient très rapidement et puis on changera de sujet. On parlera de la DZ Mafia et de la lutte contre le narcotrafic. Face à des réseaux criminels de plus en plus puissants, faut-il les traiter comme des organisations terroristes? Est-ce que vous subissez du narcotrafic? Est-ce qu'il y en a autour de chez vous? Est-ce que ça change votre quotidien? Appelez-nous 0826 300 300. Racontez-nous votre témoignage, votre point de vue, votre coup de gueule sur cette question. On attend votre appel tout de suite.
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1: Et on poursuit sur Sud Radio, midi 17, et c'est la France au bout du fil. C'est vous qui avez la parole, c'est votre émission. Appelez-nous 0826 300 300, 0826 300 300. On attend vos coups de gueule, vos coups de cœur, particulièrement sur ce sujet qui nous écoute, qui a d'ailleurs occupé une partie de nos débats avec nos chroniqueurs un petit peu plus tôt sur la question de la DZ Mafia et plus largement de la lutte contre le narcotrafic. Face à des réseaux criminels de plus en plus puissants, faut-il les traiter comme des organisations terroristes? Est-ce que vous subissez vous-même dans votre quartier, dans votre ville, dans votre commune, ce développement du narcotrafic? Comment est-ce que vous vous organisez? Est-ce que vous attendez des termes plus fermes? Est-ce que vous attendez davantage de sévérité pour faire payer ce narcotrafic, ce développement de la criminalité? Davantage de sévérité dans les peines? Appelez-nous 0826 300 300, 0826 300 300. Et parmi vous, il y a Jean-Paul. Bonjour Jean-Paul.
7: Oui, bonjour Noémie. Merci.
1: Bonjour Jean-Paul.
7: De me prendre l'antenne.
1: Avec plaisir. Vous nous appelez de Toulouse.
7: Oui, tout à fait. Pour moi, la réponse, c'est oui. Toutes ces organisations de trafic de drogue sont des organisations criminelles et donc méritent d'être traitées au même titre que des organisations terroristes. Par contre, je voudrais donner une petite précision. Mm-hmm. on parle de des aides mafia. Donc je pense qu'il y a la majorité des personnes ne savent pas ce que ça veut dire des aides mafia. Des aides, c'est le code international de l'Algérie. Et donc tous les pays ont un code, la France CFR, la Grande-Bretagne CGB, l'Algérie c'est des aides. Donc on dit des aides mafia alors qu'on devrait dire mafia algérienne. Donc cette mafia est née est apparue sur Marseille et à l'heure actuelle utilise l'Algérie comme base arrière. Donc un des responsables là vient de se réfugier. Donc ça montre que là aussi il y a des liens qui sont avec certains pays qui sont assez douteux. Les relations qu'on a avec l'Algérie sont particulièrement douteuses d'ailleurs.
1: Il n'y a pas de rapport d'extradition, c'est-à-dire qu'en fait l'Algérie n'est pas obligée au fond d'extrader les personnes qui seraient réclamées par la justice française, mais malgré tout il y a eu une sorte de coup de filet récemment avec ces deux personnages quand même assez élevés dans la hiérarchie de cette organisation qui ont donc été arrêtés, ce qui montre d'ailleurs une coopération en tout cas sur ces dossiers-là précisément. Jean-Paul, est-ce que vous pensez que la question au fond de la criminalité, de la question du narcotrafic est bien gérée par les autorités françaises ?
7: Non, absolument pas. Je me demande d'ailleurs ce que font tous nos soi-disant services secrets, etc. Alors que ces gens-là devraient intervenir. Hein. Je ne vais pas dire des James Bond parce que ce serait les flatter. Je dirais plutôt des OSS 117 qui est un cran nettement dessous. Donc non, on ne traite pas ça comme il faut. À mon avis, il faut utiliser des méthodes relativement dures et relativement fermes. Utiliser les mêmes méthodes. Et les peines de prison, de toute façon, ça ne sert à rien. On voit qu'à l'heure actuelle, il y a un laxisme total dans la justice. Les gens qui sont condamnés à des peines, on va dire 10 ans par exemple, quand il faut 2 ans, c'est le grand maximum. Donc ça n'est pas la peine de renforcer encore l'arsenal juridique ou de mettre les gens dans des prisons.
1: Qu'est-ce que vous proposez, Jean-Paul ? Plus de sévérité dans les peines ? Comment est-ce que vous pensez que la France devrait gérer ces situations ?
7: Gérer en sous-main, par derrière, c'est pas la peine de faire ça.
1: La diplomatie, peut-être ? Davantage de diplomatie ?
7: Non, on a des services secrets, on a des gens comme ça qui fassent leur boulot. Je suis désolé, mais ces gens-là n'hésitent pas à tuer, donc on ne doit pas hésiter effectivement à appliquer les mêmes méthodes. Si on regarde des pays comme avec les narcotrafiquants, quel pays ? C'est l'Amérique centrale là. Il y a un pays qui a pris des mesures.
1: Jean-Paul, vous êtes encore là, on ne vous entend plus. Bon, je crois qu'on vous a perdu, mais on a compris l'essentiel de votre point de vue, de votre avis. Plus de sévérité, plus de peine, éventuellement même s'inspirer d'un certain nombre de pays d'Amérique du Sud qui connaissent bien cette question du narcotrafic et effectivement qui, pour certains d'entre eux, ont décidé de prendre le taureau par les cornes. Merci beaucoup, Jean-Paul. Si vous souhaitez réagir, n'hésitez pas, appelez-nous 0826 300 300, 0826 300 300, pour participer à ce débat et répondre tout simplement à cette question face à ces nouveaux réseaux criminels. On parle de la DZ Mafia, mais il y en a d'autres qui sont liés au narcotrafic et qui sont de plus en plus puissants. Est-ce qu'il faut les traiter comme des organisations terroristes ? Vous êtes nombreux à nous appeler. Parmi vous, Achour. Bonjour Achour.
6: Bonjour.
1: Bonjour Achour, vous nous appelez d'Evry, c'est ça ? Alors expliquez-nous, quel est votre point de vue sur la question ? Est-ce qu'il faut être plus sévère, plus dur ? Et surtout, est-ce qu'il faut véritablement faire en sorte que ces réseaux criminels soient considérés comme des organisations terroristes ?
6: Alors déjà, je reprends certains propos de l'auditeur avant, qui n'a pas tout à fait tort, en ce qui concerne la fermeté. Le dialogue, comme vous venez de dire, les dialogues, la diplomatie, toutes ces choses-là, ça ne serait strictement rien du tout. Quand vous avez un chien enragé en face de vous, il a envie de vous mordre, vous avez bien beau lui dire assis, il ne le fera pas. Ces gens-là, le terrorisme, on regarde la définition du terrorisme, c'est la terreur, apporter la terreur dans les cités, apporter la terreur partout, à ne pas avoir d'état d'âme au point de s'en prendre des politiques et à des hommes de loi à Marseille, au point de les tuer, menacer les familles. Ces gens-là, l'état de droit, ils s'en foutent totalement. Et dans une situation comme ça, ce sont des terroristes. ce sont des meurtriers, ce sont des terroristes. C'est même plus des êtres humains pour moi. Ces personnes-là, l'état de droit ne devrait même plus exister au niveau code de Payal. On devrait les intercepter, quitte à ce qu'il y ait de la prison à vie. Et pour certains qui ont été jusqu'à tuer, menacés, arrivés avec de l'AK-47 en ville, s'en prendre à cet homme politique ou à un, j'étais à Marseille, il a été dans sa voiture, on a menacé, on a tué son frère, tout ça, etc. Ces gens-là, je suis désolé, la peine de mort n'existe pas en France, mais vous faites un référendum en France pour les narcotrafics, pour le grand banditisme, pour les tueurs comme les terroristes, ces gens-là, on ne devrait pas leur donner de chance.
1: Est-ce que vous l'avez déjà subi dans votre quotidien, autour de vous? Est-ce que vous voyez cette question? Est-ce que vous voyez du narcotrafic prospérer peut-être autour de vous? Vous en subissez les conséquences? Eh bien, racontez-nous, c'est intéressant, ça nous intéresse de savoir très concrètement comment est-ce que vous vivez les choses. Racontez-nous, Achour.
6: Je ne le subis pas directement, moi, mais quand on va dans certaines cités en voiture, quelle qu'elle soit, que vous voyez des jeunes qui sont en train de faire le chou, que vous voyez des personnes arriver à fond la caisse avec des grosses cylindrées, tout ça, c'est la drogue. Quand vous voyez que la nuit, il y a des tirs de mortier, qu'il y a des règlements de compte en pleine nuit, des voitures qui brûlent, des poubelles qui brûlent, parce que des jeunes
1: brûlent des voitures. C'est des choses que vous voyez au quotidien. Mais, vous avez déjà assisté à des scènes comme ça? Vous avez déjà entendu les tirs de mortier la nuit? Vous avez déjà vu des jeunes?
6: Quand je rentre du cinéma, les 21h minuit, quand je vois des jeunes tout habillés en noir, avec la goulée, et qui brûlent les poubelles parce qu'il y a la police et qui arrive pour les empêcher d'intervenir sur des lieux où il y a du trafic, c'est quoi? C'est du grand banditisme. Et ces jeunes-là ne me parlaient pas de la minorité pénale, etc. Ça ne devrait plus exister pour des jeunes comme ça. Pour moi, ils ont une conscience. Ces jeunes, ils sont prêts à tuer du flic, ils sont prêts à tout pour leur gagne-pain. Certains ne vont plus à l'école. On les voit arriver avec leurs parents.
1: Achour, racontez-nous une situation à laquelle vous avez été confronté vous-même. Décrivez-nous, parce que je pense que beaucoup d'auditeurs ne s'imaginent pas ce que ça peut être de subir les conséquences. Racontez-nous précisément une anecdote, une situation à laquelle vous avez assisté, directement liée à ce narcotrafic et qui vous a fait prendre conscience de l'ampleur du problème.
6: J'ai jamais vécu réellement. Là, je vais vous donner un exemple que j'ai vécu, qui est lié à tout ça. Dans toutes les cités de France et de Navarre, il y a du trafic de drogue, il y a des gens qui subissent la terreur. J'ai pas à citer d'exemple. Il faut arrêter d'être naïf. Il faut arrêter d'essayer d'expliquer. On sait ce qui se passe en France. On est un des pays les plus gros consommateurs de drogue en Europe, hein. Et il y a trop de laxisme en ce qui concerne la consommation de drogue et tout ce qui est lié autour. Il y a trop de laxisme dans ce pays. J'ai même pas besoin de citer, j'en ai pas vécu. Je vous ai donné un exemple que j'ai vécu. Mais là, ce que je pourrais citer, tout le monde le vit. Vous allez à Marseille, dans les quartiers nord, vous allez dans certains quartiers, les gens veulent voir leur famille, c'est qui? C'est pas la police, c'est pas les douanes. Vous vous faites attraper et vous dites vous êtes qui, vous allez voir qui. Vous pouvez même plus aller dire bonjour à la famille, si on ne vous connaît pas. Vous vivez dans quel monde? Je suis désolé, pour moi, on ne doit pas plus avoir de pété. Le code pénal, on le met à gauche, d'accord? On prend le droit, d'accord? Le droit de lutter contre le
1: code pénal à gauche, c'est toujours compliqué dans un pays démocratique avec une institution judiciaire qui fonctionne aussi et qui permet aussi d'avoir certains droits qui sont protégés. Merci beaucoup Achour, on a entendu votre point de vue, on a entendu vos arguments, plus de sévérité, et effectivement c'est un point de vue et un avis qu'on entend régulièrement pour lutter contre le narcotrafic, plus de peines sévères. Merci Achour. Dans un instant, le face-à-face sur Sud Radio, nous allons recevoir Noël Lenoir, juriste, ancienne ministre des Affaires européennes et ancienne membre du Conseil constitutionnel, et on se posera cette question.

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1: Et nous sommes de retour sur Sud Radio, il est midi et demi, tout pile, et notre grand entretien de ce midi porte sur cette question qui touche directement à la souveraineté de notre démocratie. La Russie peut-elle voler l'élection présidentielle? Depuis une semaine, trois figures de la présidentielle 2027 sont ciblées par des opérations de désinformation attribuées à des réseaux pro-russes. Gabriel Glucksmann a été attaqué avec un faux reportage qui copiait le média Blast, une vidéo complètement truquée avec Léa Salamé et Edoui Plenel. Les services de l'État ont confirmé, c'est un groupe lié au renseignement militaire russe. Le parquet de Paris a ouvert une enquête. Gabriel Attal a aussi été visé, des fausses vidéos ont circulé sur X et TikTok. Elles imitaient Le Monde ou l'AFP et disaient qu'il avait Parkinson ou que son père était mort d'une overdose. Les autorités ont également pointé un autre réseau russe. Édouard Philippe a également été attaqué sur sa santé. La campagne de 2027 sera marquée par des ingérences massives, alerte Raphaël Glucksmann. La Russie veut voler l'élection aux Français, insiste Gabriel Attal. Alors mettons les pieds dans le plat. Ces opérations constituent-elles une menace concrète pour le scrutin ou un bruit de fond que l'on dramatise? Est-ce que l'on surestime le poids de ces ingérences? Car derrière ces affaires, c'est aussi la capacité de la France à garder le sang-froid, son sang-froid face aux tentatives de manipulation qui est en jeu. Et pour en parler, nous recevons Noël Lenoir, juriste, ancienne ministre des Affaires européennes et ancienne membre du Conseil constitutionnel. Bonjour Noël Lenoir.
2: Bonjour Noémie.
1: Merci d'être avec nous sur Sud Radio. Merci d'avoir accepté notre invitation. Depuis une semaine, vous avez Glucksmann, Attal, Philippe, donc trois figures de cette présidentielle qui sont ciblées par des opérations russes. Est-ce que ça révèle une stratégie de Moscou qui veut s'insérer dans cette campagne à 8 mois de la présidentielle?
2: Alors d'abord, je voudrais dire d'entrée de jeu que je n'ai aucune complaisance vis-à-vis du régime de Poutine. Puisque lorsque j'étais ministre des Affaires étrangères et européennes au ministère des Affaires étrangères, qui s'appelle maintenant ministère de l'Europe et des Affaires étrangères, j'étais presque la seule à

0: ne pas être pro-Poutine, puisqu'il y avait un lien très étroit entre le président Chirac et Vladimir Poutine, et pratiquement l'ensemble des ambassadeurs, qui étaient d'ailleurs très fidèles jusqu'à tout récemment sur les chaînes Russia Today en France, étaient très pro-Poutine. Donc je n'ai aucune complaisance, et je connais assez bien ce pays, puisque je parlais russe, et que j'ai une certaine filiation russe dans mes ancêtres. Je parlais russe, j'ai tout oublié, mais je connais assez bien ce pays, où j'ai voyagé assez fréquemment. Donc je n'ai aucune complaisance. Alors ce que j'observe à l'heure actuelle, bon, première observation, il y a toujours eu des ingérences étrangères avant même l'Internet dans des pays, puisqu'il y a des intérêts étrangers à défendre via des diasporas, mais aussi via des fausses informations ou des informations tendancieuses. Et je pense que la France a peut-être aussi, sans preuve, j'en ai pas, mais a peut-être aussi utilisé ces pratiques. Donc ça a toujours existé, mais c'est vrai que ça prend une dimension avec les plateformes qui est un peu différente. Alors là, mon observation, c'est que on ne parle que des ingérences étrangères de la Russie. Vous avez trois candidats aux élections présidentielles, en gros du bloc central, socialiste, plutôt social-démocrate, Monsieur Philippe qui est Horizon, plutôt centre-gauche, centre-droit, et Monsieur Attal qui est Renaissance, c'est-à-dire le bloc central au pouvoir actuellement. Et tous trois s'inscrivent en faux contre les manipulations qui hypothéqueraient, selon eux, leur élection. Donc ils sont directement intéressés, mais ce que j'observe, c'est que ces ingérences, d'après ce que je comprends et d'après ce que j'ai regardé sur le fil, tous ces sites ne sont pas très regardés. Donc il y a quand même une tentative de la part de ces trois candidats, qui peut-être ne seront pas au second tour, peut-être seront au second tour, d'instrumentaliser d'un point de vue politique, du point de vue de leur positionnement politique, les ingérences de la Russie. S'ajoute à cela l'expulsion de Madame Xenia Fedorova, dans des conditions absolument inusitées, puisque cette jeune femme n'a jamais été camouflée, dissimulée, parce que l'ingérence étrangère, en général, c'est dissimulé, comme ces sites, ces faux sites, ces fake news. Madame Fedorova, qu'on a accusée d'ingérence étrangère, elle est russe, elle est l'ancienne dirigeante de Russia Today qui a été interdite au niveau européen après l'invasion guerrière de la Russie en Ukraine. Elle n'a jamais caché qu'elle était pro-Russie et elle l'affiche. C'est-à-dire que c'est pas une ingérence au sens strict du terme, c'est quelque chose d'insidieux, de camouflé. Et soi-disant, elle porte atteinte gravement à l'ordre public français, alors que la majorité de l'opinion française, avec ou sans Madame Fedorova, est contre l'invasion par la Russie de l'Ukraine. Donc tout ça ne tient pas. Il y a une focalisation sur la Russie qui me paraît, je dirais, un peu malsaine. Parce que les ingérences étrangères, il y en a d'autres et d'autres bien plus efficaces que celle-là.
1: Oui, on va revenir là-dessus parce que c'est vrai que c'est intéressant aussi de regarder avec les autres pays. Mais lorsque, par exemple, Raphaël Glucksmann parle d'ingérence massive pour ces élections présidentielles, lorsque Gabriel Attal parle de voler l'élection, est-ce que vous trouvez que ces formules correspondent à une réalité, à des opérations qui sont détectées, ou est-ce qu'il y a une part d'exagération ?
0: Alors, je pense que ces candidats, évidemment, regardent la carte politique française avec une montée en puissance du Rassemblement National et une montée en puissance du vote protestataire contre la gouvernance actuelle. Ça, c'est clair. Alors, la solution en 2024, ça a été pour Monsieur Attal d'appeler à voter plutôt pour LFI, pour éloigner le Rassemblement National, qui avait de fortes chances d'avoir davantage d'élus. Et maintenant, évidemment, c'est la focalisation. Mais je dirais qu'à cet égard, la France n'échappe pas au syndrome d'autres pays qui sont aussi, entre guillemets, mis en danger par l'arrivée au pouvoir de partis politiques souverainistes. C'est la même ancienne et la même instrumentalisation, d'une certaine façon, en Grande-Bretagne, au Royaume-Uni, où Monsieur Nigel Farage, qui est un peu comparable à Madame Le Pen, risque fort de devenir majoritaire, son parti et lui Premier ministre britannique. C'est la même chose également en Espagne. Donc en réalité, tout ceci s'inscrit dans une bataille électorale qui ne clarifie pas les choses, car je pense que l'opinion publique française, elle est beaucoup moins manipulée qu'on ne le pense. Et ces efforts de manipulation, dans un sens ou dans un autre, risquent de se retourner contre ceux qui pensent qu'ils vont bénéficier d'une mise en accusation d'un seul pays qui pratique des ingérences étrangères, mais d'un seul pays qui est la Russie.
1: C'est ça, et c'est la question aussi de l'efficacité de ces campagnes. Alors, plutôt de ces campagnes russes, est-ce que vous pensez qu'elles peuvent faire basculer l'élection? Elles peuvent peut-être changer l'opinion française? Ou est-ce qu'il s'agit simplement de créer un peu de suspicion, à polariser le débat? De quelle ampleur, en fait, on peut mesurer l'efficacité de ces campagnes qui sont menées par la Russie?
0: Alors, je voudrais parler à cet égard d'un sujet qui est mal connu, qui est la création de Viginium. C'est un service du Secrétariat Général de la Défense Nationale et de la Sécurité, et qui regarde en permanence toutes les plateformes et autres, et qui dénonce dans ses rapports annuels les ingérences étrangères. Alors, ce qui est très curieux, ça a été créé en 2021, donc c'est un outil du ministère de la Défense. Alors, ce qui est très curieux, j'ai regardé récemment, parce que je suis très très préoccupée par les atteintes étatiques à la liberté d'expression en France, qui me paraissent quand même être une évolution très préoccupante, j'ai regardé ces rapports. Et j'ai regardé le rapport du Parlement, de l'Assemblée nationale, sur les ingérences étrangères. Alors, dans le rapport parlementaire, on souligne comme ingérence majeure l'Algérie et la Turquie, et notamment la Turquie, qui anime à peu près 350 mosquées avec des imams qui sont des fonctionnaires turcs et qui vraiment appelle à voter dans un certain sens. Et la Turquie n'est pas du tout mentionnée dans les rapports de Viginium, ce qui est très curieux. Les pays qui sont mentionnés, c'est la Russie et Israël. Alors que Israël soit contre LFI, ce qui est indiqué dans le rapport, ça me paraît pas complètement absurde. Et c'est vrai aussi de la majorité des Français juifs qui ont très peur de LFI, qui appellent à la violence parfois et qui est, comme l'a reconnu une juridiction en France, passionnément antisémite. Donc on n'a pas besoin de Viginium pour penser que Israël n'est pas très favorable à LFI, notamment à Free Palestine qui serait rayé de la carte les 10 millions de juifs qui résident en Israël. Et par conséquent, c'est vraiment pas une nouvelle. En revanche, ce qui est quand même inquiétant, et je pense que ça peut être malheureusement contre-productif, c'est qu'à partir du moment où ni la Turquie, ni l'Algérie, en dépit des déclarations expresses de Monsieur Tebboune, qui souhaite que la diaspora ne se laisse pas séduire par le Rassemblement National, qui est quand même une ingérence étrangère, je crains que ça ne se retourne contre Viginium, parce que on va constater qu'il y a deux poids deux mesures. On se focalise sur la Russie, mais on ne dit rien de la Turquie ou de l'Algérie. Et par conséquent, c'est très défavorable à la démocratie qu'un service de l'État, qui est censé être impartial, soit mis en doute dans son impartialité. Et je suis inquiète de voir que ça va peut-être conduire, de manière paradoxale, une partie de l'opinion publique à mettre en cause l'impartialité de ce système Viginium, qui est censé au contraire défendre les intérêts nationaux, et il pourrait être accusé de défendre plutôt une certaine mouvance politique au lieu de défendre les intérêts nationaux contre les ingérences étrangères. Et ça, c'est quelque chose qui est très grave, parce que la confiance dans les institutions publiques légitimes issues de l'élection, c'est le béaba de la démocratie.
1: C'est exactement la question que je voulais vous poser. Est-ce que ça risque pas de fragiliser la confiance que les Français ont en leurs institutions? Ce qui est effectivement beaucoup plus grave, parce que ça voudrait dire aussi que peut-être qu'ensuite, lorsque les résultats tomberont, il y aura une forme d'illégitimité, quels que soient les résultats. Il y aura un soupçon d'illégitimité qui risque effectivement de mettre en danger notre vie démocratique. Noël Lenoir, on revient dans un instant pour continuer cet entretien, ce grand entretien avec vous. On vous posera cette question d'ailleurs, parce que vous avez siégé vous-même au Conseil constitutionnel. Est-ce que vous pensez qu'il est possible qu'en cas d'ingérence russe avérée, le Conseil puisse invalider les résultats de l'élection présidentielle? Est-ce que c'est une possibilité? On en parle tout de suite sur Sud Radio. On vous posera cette question. Vous nous répondrez. À tout de suite sur Sud Radio.
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1: Il est midi 44, toujours sur Sud Radio, et nous poursuivons ce grand entretien avec Noël Lenoir, juriste, ancienne ministre des Affaires étrangères et surtout ancienne membre du Conseil constitutionnel. Et justement, c'est cette expertise sur laquelle nous allons la questionner tout de suite. Le Conseil pourrait-il invalider les résultats de l'élection présidentielle en cas d'ingérence russe massive? C'est la question que je voulais vous poser, Madame Lenoir.
2: Alors, c'est une très bonne question. Parce que, je ne veux pas du tout mettre en accusation le Conseil constitutionnel, qui est une institution éminente, et j'ose espérer, en tous les cas je pense, qu'ils sont peut-être orientés un petit peu idéologiquement, mais impartiaux. En revanche, il y a un précédent en Europe, qui est celui de la Roumanie, puisque en Roumanie, c'est un candidat qui n'était pas très connu avant de se lancer dans la bataille électorale, qui était un candidat souverainiste, non pro-européen, qui a été largement élu. Et il y a eu un recours devant la Cour constitutionnelle roumaine. Et la Cour constitutionnelle roumaine a relevé, sans autre précision d'ailleurs, qu'il y avait des ingérences étrangères massives et a annulé, a invalidé l'élection. Et c'est un autre candidat, plus proche de l'Union européenne, qui a été élu. Il y a aussi l'exemple de la Hongrie, où Monsieur Orban, qui n'était peut-être pas un grand démocrate, mais enfin, qui n'était pas, surtout, c'est ce qui lui était reproché, un grand pro-européen, et il était pro-russe, eh bien Monsieur Orban a fait l'objet d'une campagne incessante de l'Union européenne, à telle enseigne que c'est son successeur qui a été élu et qui bénéficie, bien que tant dans le même parti, et qui bénéficie de nouveau des aides européennes. Et personne n'en parle dans les médias, mais ce nouveau Premier ministre hongrois a des pratiques tout à fait anti-libérales, et peut-être plus encore illibérales que celles de son prédécesseur. Pour ce qui est des magistrats, des fonctionnaires, etc., il se livre quand même à une politique qui est de lessiver complètement les cadres de l'ancien régime de Monsieur Orban. Et par conséquent, aujourd'hui, les batailles électorales, qui sont presque le moment principal d'expression démocratique de l'opinion publique, c'est très difficile d'influencer un gouvernement lorsqu'il est en place, surtout avec les moyens de propagande qu'ont chaque gouvernement, que ce soit en France d'ailleurs ou ailleurs, c'est très difficile. Donc le seul moment véritablement démocratique, c'est l'élection. D'où cet enjeu fondamental. Alors, est-ce que le Conseil constitutionnel pourrait prendre prétexte des ingérences étrangères pour annuler l'élection? Je dis qu'avec le projet de loi dont on va peut-être parler, de monsieur, qui a été déposé par monsieur Nunes un peu en catimini le 26 juillet au Sénat, il y a parmi les motifs d'ingérence étrangère un fondement juridique qui est mentionné, c'est l'atteinte aux intérêts de la nation. C'est-à-dire, ça veut rien dire du tout. C'est très large et c'est très vague. Et par conséquent, le Conseil constitutionnel pourrait dire, ben voilà, Viginium m'a signalé des ingérences de la Russie, je prends acte de ces ingérences de la Russie, ce sont les seules qui m'ont été signalées par Viginium, et donc il y a ingérence étrangère, l'intervalle, enfin si vous voulez, le différentiel de voix est suffisamment faible pour que c'est, si évidemment le parti élu recueille 60% des voix, le Conseil constitutionnel ne sera pas en mesure d'annuler, compte tenu de sa jurisprudence. Il faut que l'écart de voix soit très faible.
1: Donc c'est une possibilité.
2: C'est une possibilité théorique, mais je n'y crois pas parce que j'ai foi encore, où je veux avoir foi avec un grand volontarisme dans les institutions de mon pays. Mais c'est un risque qui a été matérialisé en Roumanie, et j'ose espérer que la France n'est pas la Roumanie, bien que j'aime beaucoup la Roumanie, mais au moins de ce point de vue-là.
1: Et vous venez d'évoquer ce rapport de Laurent Nunez, et vous exprimiez certaines critiques, vous pouvez nous en dire un petit peu plus?
2: Alors c'est un projet de loi.
1: Ce projet de loi, oui.
2: Qui a été déposé le 26 juillet, et curieusement, personne n'en a parlé. Pourquoi? Parce que je pense que le fait qu'il ait été déposé pendant les vacances, au cœur des vacances, n'est pas totalement, puisque le gouvernement n'en a pas fait la publicité, véritablement, je crois que il est normal que les médias ne l'aient pas relayé. Deuxièmement, vous aurez observé que depuis quelque temps, il n'y a plus que des textes en procédure accélérée, qui est quand même une atteinte aux droits du Parlement. Puisque normalement, un texte, et surtout un texte aussi important que celui qui aura un impact sur l'élection la plus importante en France, qui est l'élection présidentielle, vous aurez observé que normalement il y a deux lectures, c'est-à-dire ça passe deux fois à l'Assemblée, deux fois au Sénat, et ensuite, en cas de désaccord entre les deux assemblées, il y a une commission mixte paritaire qui essaye ou qui établit un texte commun, qui doit être voté dans les mêmes termes par chacune des deux chambres. Là, vous n'aurez qu'une lecture. C'est-à-dire que, à l'évidence, c'est fait pour influencer les élections de 2027. Et, alors que la justice crie et lance des SOS parce qu'elle n'a pas suffisamment de moyens, on crée une possibilité de référé, c'est-à-dire de recours en urgence, de toute personne qui a intérêt à agir, ou du parquet, pour dénoncer des ingérences étrangères, c'est-à-dire pour faire retirer des contenus des plateformes, voire même interdire ou suspendre ces plateformes pendant un certain temps avant les élections. Or, je rappelle que pendant la crise du Covid, il y a eu, je crois, 1500 référés, enfin des centaines de référés devant le Conseil d'État, contre les masques, pour les masques, parce qu'on interdisait ceci, parce qu'on permettait cela... Et là, vous allez avoir un afflux de référés, c'est-à-dire qu'on va complètement brouiller la campagne électorale. Et ce qui est indiqué, c'est que l'ingérence étrangère qui est dénoncée prendra la forme soit d'une information artificielle, donc je voudrais savoir ce que c'est qu'une information artificielle, ou automatisée. C'est-à-dire une information automatisée, c'est 100% aujourd'hui des informations, enfin c'est très rare.
1: On pense à ces fameux bots russes, vous savez, qui reproduisent des informations à la chaîne, et en fait, effectivement, c'est de l'intelligence artificielle.
2: Oui, alors, à ce moment-là.
1: Et c'est de la technologie,
2: alors,
1: en fait,
2: je pose
1: qui
2: la question.
1: Vise à développer, à répéter des informations, des intox souvent, pour manipuler l'opinion publique.
2: Oui, d'accord. Alors donc, vous accréditez ce que je pense. C'est-à-dire, ça vise la Russie. Pratiquement uniquement. Cela dit, les Iraniens sont très forts aussi pour ce genre de cyber-propagande, les Turcs également, mais comme par hasard, c'est uniquement la Russie.
1: Vous voyez une sorte de deux poids deux mesures, disons les choses, vous voyez une deux poids deux mesures avec les influences étrangères des autres pays qui
2: bien
1: sont
2: sûr.
1: Assez importantes chez
2: Je
1: nous,
2: pense à la Turquie.
1: L'Algérie, la Turquie, etc.
2: Alors, la Turquie, il y a
1: Qatar
2: eu des déclarations.
1: Ben,
2: monsieur le recteur de la grande mosquée de Paris, en juin 2024, j'ai pas mal suivi ce pays pendant quelques temps, et d'ailleurs je l'ai payé assez fortement, pendant que, avec l'aide de certains organes de presse comme le vôtre...
1: Racontez-nous ce qui vous est arrivé, quelles menaces vous avez subies pour votre engagement.
2: J'ai eu des menaces de mort, et j'ai eu une enquête antiterroriste, j'ai été poursuivi par la diaspora algérienne en France, des associations qui sont sorties de nulle part, j'ai eu des pétitions dans l'humanité, etc. Et donc je l'ai payé pour avoir fait un lapsus en parlant des OQTF qui sont 6000 mis en liberté des centres de rétention administrative et qui s'ils sortent des centres de rétention administrative, c'est-à-dire s'ils y ont été retenus, c'est qu'ils présentent un danger très sérieux pour l'ordre public puisqu'il y a à peine 1700 ou 2000 places dans les centres de rétention administrative sur un nombre d'OQTF beaucoup plus élevé. Passons sur cet épisode, mais je pense qu'aujourd'hui, la liberté d'expression est vraiment en danger. Est-ce qu'on a besoin de ces référés? Est-ce que l'opinion publique n'est pas suffisamment responsable pour savoir qu'il y a beaucoup de fake news? Par exemple, quand on dit que Israël est un État génocidaire, c'est typiquement une fake news. Ça n'a jamais été décidé par aucune juridiction, ni nationale, ni internationale. C'est décidé dans la tête des pro-palestiniens. Et c'est un instrument de propagande qui d'ailleurs est beaucoup plus dangereux que les trolls russes ou les trolls turcs ou iraniens, parce qu'on appelle au meurtre dans certaines manifestations. Et moi, je pense que si on fait de la restriction de la liberté d'expression une variable d'ajustement pour éviter certains résultats électoraux, je pense que ça peut conduire la société française a des fractures très graves.
1: C'est ça
2: et
1: qui est
2: un clivage
1: de...
2: encore plus important qu'il ne l'est, et il est déjà extrêmement important aujourd'hui. Donc moi j'en appelle au pouvoir public français pour essayer de modérer un tout petit peu leur espèce de dynamique pour encadrer les réseaux sociaux, pour encadrer il y aura toujours des fake news. Il y en a eu dans le monde.
1: C'est-à-dire
2: en permanence
1: vous nous dites,
2: sur les Khmers rouges.
1: Il faut faire confiance finalement à l'opinion publique. Il faut faire confiance au bon sens populaire, comme on dit, pour déterminer, pour pouvoir faire en sorte de distinguer le bon grain de l'ivraie, comme on dit, c'est-à-dire d'avoir cette capacité critique qui permet de déterminer ce qui est vrai ou ce qui ne l'est pas, et en tout cas éviter de restreindre, de mettre des bâtons dans les roues de la liberté d'expression. Ce que j'aimerais savoir, c'est parce que vous avez une grande expérience politique, vous avez une grande expérience de la vie publique, donc vous êtes une observatrice qui peut avoir du recul sur les choses. Est-ce que vous voyez quand même qu'il y a eu un changement depuis 20, 30 ans sur cette question de la liberté d'expression? Vous la voyez reculer très concrètement, rapidement?
2: Je la vois reculer. Ce que je voulais dire, c'est que, bien entendu, les moyens de propagande sont très importants. Mais enfin, dans l'Allemagne nazie, il n'y avait pas besoin de plateforme pour fanatiser la plus grande part de la population allemande. Monsieur Goebbels a une formule qui s'applique, qui dit que plus le mensonge est important et plus il est répété, plus il est efficace. Donc il y a des mensonges. Il y a eu des mensonges sur l'Union soviétique. Le journaliste du New York Times, qui au moment de Staline chantait les louanges, etc. Il y a toujours des mensonges. Mais ce que je crains, c'est que entre la sanction de l'abus de la liberté d'expression, par exemple, appeler au meurtre, être antisémite, appeler à violenter des juifs, appeler au racisme, etc. Il y a la notion d'abus de droit. Ici, on va plus loin, c'est-à-dire que on interdit, on veut interdire plus globalement une plateforme parce qu'il y a eu des informations qui n'auraient pas dû être. Et c'est donc, pour moi, disproportionné par rapport à la notion d'abus de droit, voilà, qui doit être caractérisée.
1: Il faut défendre la liberté d'expression. Merci beaucoup, Noël Lenoir. Merci d'avoir été avec nous sur Sud Radio. Je rappelle que vous êtes juriste, ancienne ministre des Affaires européennes et ancienne membre du Conseil constitutionnel. On comprend que les tentatives d'ingérence russe sont documentées, et savoir si elles représentent une menace majeure pour 2027. Merci encore d'avoir été notre invité. Il est bientôt 13h sur Sud Radio. Merci à l'équipe qui m'a accompagnée cette semaine. Albin Texera, Clément Barguin, Joseph Ruiz à la programmation, Aude Saint-Hilaire à la téléphonie, Marie Le Gall et Julien Delmas à la réalisation. Merci à vous tous. Et la semaine prochaine, vous retrouverez le journaliste Anthony Martin-Smith à la commande de la tranche des débats de l'été, 10h-13h. Et dans un instant, Jacques Pessis avec son invité Didier Descoings. Passez un excellent après-midi sur Sud Radio.
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0: Bon réveil à l'écoute de Sud Radio, nous sommes le lundi 10 août et il est 6h.
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0: Tout de suite, on fait un point sur votre actualité et c'est avec vous Baptiste Bertolin. Bonjour Baptiste.
2: Bonjour à tous. Des fortes chaleurs pour commencer la semaine. Une vingtaine de départements est placé en vigilance orange canicule, du Cher jusqu'aux Alpes-Maritimes, sans oublier les deux départements corses. Plus globalement, on constate aujourd'hui un léger repli des températures à l'échelle nationale, mais la chaleur va s'accentuer dans les prochains jours et nous donner un nouvel épisode caniculaire s'étendant à de nombreuses régions de France. Dans le même temps, 17 départements restent en alerte pour risque élevé de feux de forêt. Les pompiers ont été mobilisés dans de nombreuses régions ce week-end, comme dans la Drôme, où 370 hectares ont été brûlés. Le feu sévit depuis plusieurs jours dans le massif du Claps. 4 pompiers ont été blessés hier. Des incendies se sont également déclarés sur un site militaire du sud de la Gironde, mais aussi en Lozère. Dans le reste de l'actualité, une enquête pour blessures involontaires ouverte dans le Pas-de-Calais. Un enfant a été gravement brûlé par un jouet anti-stress qui lui a éclaté au visage. Des analyses sont actuellement menées. Une réunion est prévue aujourd'hui entre la mairie et le centre de lutte anti-tuberculeuse. La ville d'Ivry-sur-Seine, en région parisienne, vient d'alerter sur une situation de tuberculose déclarée sur la commune. Il faut savoir que cette maladie infectieuse touche moins de 10 personnes sur 100 000 tous les ans dans le pays. Israël rejette le plan américain pour Gaza, accepté par le Hamas. Le premier ministre israélien conditionne tout retrait à un véritable désarmement du mouvement islamiste. De son côté, le Hamas appelle les États-Unis à faire pression sur Benjamin Netanyahou et son gouvernement. C'est bien la reine de ce Tour de France Femmes 2026. Demi Vollering a remporté hier la grande boucle en s'imposant sur la dernière étape à Nice. C'est la deuxième fois qu'elle est sacrée sur la plus grande course du monde. En revanche, c'est une grande première pour une formation française, l'équipe FDJ United Suez. Et puis en foot, un retour au Paris Saint-Germain, c'est Lucas Digne qui vient de s'engager avec le club de la capitale. L'international français a signé pour 3 ans, lui qui avait déjà porté les couleurs du club il y a 10 ans. Voilà pour l'info, très bon début de journée.
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0: Alors on va regarder à quoi va ressembler ce début de semaine avec vous, Roman Laval. Bonjour Roman.
3: Bonjour à tous. Les conditions seront globalement calmes sur le pays ce lundi matin, avec quand même quelques passages nuageux, notamment de la Nouvelle-Aquitaine vers les régions du centre et l'Île-de-France. On retrouvera également quelques passages nuageux en partant des Alpes jusqu'à la Bourgogne et en direction de la région Grand Est. Quelques averses faibles pourront également se produire en direction de la Charente-Maritime, mais aussi vers les Pyrénées. Mais dans l'ensemble, c'est un temps lumineux que nous allons retrouver. Au cours de la journée, l'instabilité va à nouveau progresser au sud avec des développements orageux qui seront possibles notamment sur les Pyrénées, le Massif central et les régions du centre. Ces orages seront d'abord très localisés, mais ils devraient se généraliser en cours de soirée sur un axe allant des Pyrénées vers l'Occitanie. Ils devraient par la suite remonter progressivement vers le nord en direction de l'Auvergne-Rhône-Alpes et de la Nouvelle-Aquitaine. Et puis prudence, car sous les orages les plus actifs, on pourra retrouver de fortes précipitations, des chutes de grêle, ainsi que quelques fortes rafales de vent localisées. Au nord, pas d'orage prévu, c'est un temps calme et lumineux que l'on va conserver pour cette journée. Les températures seront en baisse sur le territoire, sauf peut-être au sud-est où le mercure pourra encore atteindre les 37 à 38 degrés au cours de la journée.
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0: Allez, on jette maintenant un coup d'œil du côté des astres. C'est avec vous Camille, bonjour.
4: Bonjour à tous, les béliers, ne cherchez pas à tout résoudre en une seule journée. Chaque avancée comptera. Les taureaux, une occasion de simplifier votre quotidien pourrait se présenter. Qu'il s'agisse d'une nouvelle organisation ou d'une aide inattendue, vous gagnerez en confort et en sérénité. Les gémeaux, aujourd'hui les rencontres auront plus d'importance que les certitudes. Cancer, vous ressentirez le besoin de remettre un petit peu d'ordre dans vos priorités. Quant à vous, les lions, vous saurez insuffler une dynamique positive à votre entourage, que ce soit dans un projet professionnel ou une activité personnelle. Du côté des vierges, n'hésitez pas à sortir de vos habitudes si une belle occasion se présente. Les balances, une situation qui semblait bloquée, retrouvera de la fluidité grâce à votre diplomatie. Les scorpions, gardez votre cap même si tout ne se déroule pas exactement comme vous l'aviez imaginé. Les sagittaires, cette journée vous rappellera que les plus belles opportunités naissent souvent de la curiosité. Quant à vous, les capricornes, une personne pourrait remarquer votre implication et vous accorder sa confiance. Les verseaux, n'oubliez pas de prendre quelques minutes pour apprécier vos progrès avant de repartir vers un nouvel objectif. Et puis enfin, cher poisson, vous terminerez la journée avec le sentiment d'avoir avancé dans la bonne direction. Je vous souhaite à tous une excellente journée et un très très bon début de semaine.
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0: Excellent réveil à l'écoute de Sud Radio. Merci de nous avoir choisi pour débuter cette nouvelle semaine. Et oui, le mois d'août bat son plein et on en profite tous ensemble avec, à partir de 16h, le grand matin de Jacques Cardoz. Vos interventions, évidemment, en direct au 0826 300 300. Si vous avez envie d'aborder avec nous les sujets qui font l'actualité, quelque chose qui vous a marqué ce week-end, on vous attend directement au standard. On aura, évidemment, les rendez-vous habituels de la matinale de cet été, Christophe Jiquel aux alentours de 7h15. On retrouvera également à 7h50 Guy Carlier pour le portrait d'une des personnalités de l'antenne de Sud Radio, Jacques Pessis. Lui, il sera à nos côtés aux alentours de 6h30. Mais avant ça, je vous propose de partir en escapade. C'est avec Rémi André.
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0: Bonjour Rémi André.
5: Bonjour John.
0: Allez, c'est parti pour une nouvelle semaine d'escapades dans les terroirs avec vous. Cette chronique qui nous emmène chaque jour au cœur des territoires à la rencontre de celles et ceux qui les façonnent. Rémi, cette fois-ci, après le pays d'Arles, nous voici dans un nouveau décor que vous nous présentez ce matin.
5: Oui, complet changement de décor. En effet, cette semaine, je vous amène dans le Comminges, ce vaste territoire de Haute-Garonne qui s'étend de la plaine toulousaine jusqu'au premier contrefort des Pyrénées. Un pays de transition où les grandes cultures cèdent peu à peu la place au coteau du Nébouzan, puis aux estives autour de Saint-Gaudens, sa capitale historique blottie sur son éperon rocheux au-dessus de la Garonne. Ici, l'agriculture porte encore la marque du pastoralisme pyrénéen. Les troupeaux montent en montagne dès les beaux jours et redescendent avec les frimas, selon un rythme que rien n'a vraiment changé depuis des siècles. Un territoire vivant aussi de ses foires, de ses marchés, de ses grands rendez-vous agricoles, où toute la chaîne pyrénéenne du Pays Basque à la Catalogne aime se retrouver dans cet esprit de terre partagée entre plaine et montagne. Alors direction aujourd'hui Boulogne-sur-Gesse à la rencontre de Jérôme Hadou, agriculteur élu de sa commune et surtout président depuis plus de 10 ans du salon Les Pyrénéennes. Un homme de terrain engagé dans la vie de son territoire à travers de multiples responsabilités, mais qui porte avant tout ce grand rendez-vous triennal, une marque déposée qui rassemble autour de Villeneuve-de-Rivière toute l'agriculture de montagne, de piémont et de coteaux, de la chaîne pyrénéenne tout entière jusqu'à nos voisins espagnols et andorrans. Alors Jérôme Hadou, comment devient-on président d'un tel salon ?
6: Je suis agriculteur à Boulogne-sur-Gesse et président du salon Les Pyrénéennes depuis trois salons. Et je suis aussi vice-président à la communauté des communes Cœur-Coteau-Comminges et maire adjoint de la commune de Boulogne-sur-Gesse.
5: Qu'est-ce qui vous a amené à prendre la présidence des Pyrénéennes ?
6: Ça m'avait été proposé maintenant ça fait plus de 10 ans, puisque les Pyrénéennes, le salon est tous les 3 ans. Et m'avait été proposé justement de prendre, par rapport à mes engagements et ma connaissance du milieu agricole et mes relations, m'avait proposé de prendre la présidence et bâtir autour de moi une équipe pour justement aujourd'hui développer le salon et le mettre en avant comme il l'est aujourd'hui, avec une équipe dédiée au salon Les Pyrénéennes.
5: Alors ce salon, c'est quoi exactement Les Pyrénéennes ? On peut commencer par ça aussi.
6: Alors Les Pyrénéennes, c'est une marque déposée, donc ça nous appartient. Ça appartient à la communauté des communes. C'est un salon agricole qui se veut être la mise en avant et en lumière de toute l'agriculture de montagne, de piémont, de nos zones de coteaux et de toute la chaîne des Pyrénées, des Pyrénées Atlantiques aux Pyrénées Orientales. Et même depuis la dernière fois avec nos voisins espagnols et andorrans qui participent, parce qu'on a des projets transfrontaliers et donc on travaille ensemble aujourd'hui pour plein de dossiers sur les Pyrénéennes.
5: Mais les Pyrénéennes, c'est énorme, je me rappelle il y a 2 ans. Il y a combien d'exposants et combien de visiteurs ?
6: Alors des exposants, on en avait 300 exposants. Alors il y avait le commerce, l'artisanat, le commerce dans les chalets. Et après il y a les exposants agricoles où là c'était vraiment dédié au machinisme agricole. Donc en tout il y a à peu près 300 exposants et on a fait 120 000 visiteurs.
5: Avec 120 000 visiteurs, est-ce que vous considérez que les Pyrénéennes sont une véritable vitrine de l'agriculture pyrénéenne ?
6: Oui, tout à fait. Aujourd'hui, le salon Les Pyrénéennes, c'est vraiment l'image de l'agriculture de notre Piémont et de nos Pyrénées, et justement avec bien sûr un grand pôle transhumance et pastoralisme qui sont quand même importants sur notre territoire.
5: Et là, vous parliez tout à l'heure de développer le salon, mais c'est déjà pas mal quand même. Vous avez des projets sur ce salon ?
6: Alors le salon, il va rester sur le site actuel, et il n'y aura pas d'agrandissement. On va essayer de développer tout ce qui est autour du thermalisme et du tourisme 4 saisons montagne, qui est en lien avec l'agriculture. Donc je pense que ça sera sûrement les nouveautés pour la prochaine édition.
0: Et alors Rémi, l'agriculture, on va le voir, elle sait aussi se réinventer.
5: Absolument, et nous le verrons dès demain avec Élodie Bergès, agricultrice engagée, qui a fait le pari avec son mari, horticulteur, de transformer leur ferme en véritable légumerie, au plus près de leurs clients comminjois.
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0: Et notre prochaine balade nous emmènera du côté du meilleur du grand matin au week-end. Bah oui, dans quelques instants à peine, on retrouvera Laurence Perrault pour réécouter avec elle les débats qui vous ont fait parler, qui vous ont fait réagir tout au long du week-end sur l'antenne de Sud Radio. A tout de suite.
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0: Vous êtes bien sur Sud Radio, on débute la semaine en musique avec le leader de Louise Attaque qui s'était lancé à l'époque en solo avec cette chanson qu'on adore et qu'on écoute en classique de l'été. Voici Help Myself sur Sud Radio.

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1: Et très bon réveil à l'écoute de Sud Radio, nous sommes le lundi 10 août. J'espère que vous avez bien dormi et que vous êtes d'attaque pour une nouvelle semaine qui débute tranquillement avec Le Petit Matin jusqu'à 7h. C'est l'occasion de réécouter ensemble les moments qui vous ont le plus marqué sur l'antenne de Sud Radio. Avant de retrouver Jacques Pessis d'ici un petit quart d'heure, tout de suite, voici le meilleur du Grand Matin Week-end. Ce samedi et ce dimanche, c'était avec Laurence Perrault.
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2: Et nous parlons de la baisse de la natalité en France. Je vous propose de réagir sur la page YouTube de Sud Radio et de réagir à cette question. Baisse de la natalité en France, est-ce que vous comprenez qu'on ne fasse plus d'enfants? Je vous rappelle que vous faites oui à 88%. J'accueille David Duhamel, qui est économiste à Sciences Po, qui est auteur également d'un livre intitulé Un monde sans enfants, vice-président de Gender Equality Advisor Council. Bonjour David.
3: Bonjour Laurence, merci de nous recevoir.
2: Et Michel Vianès, présidente de l'association Regard de Femmes, que l'on retrouve régulièrement sur l'antenne de Sud Radio. Bonjour Michel.
4: Bonjour Laurence.
2: Quelques chiffres, 314 000, c'est le nombre de bébés nés en France entre janvier et juin 2026, encore moins qu'en 2025, encore moins qu'en 2024. La France s'apprête à vivre sa cinquième année de baisse consécutive de la natalité. David Duhamel, comment vous, en tant qu'économiste et auteur de ce livre « Un monde sans enfants », vous expliquez ce phénomène ?
3: Ce phénomène, il est totalement multidimensionnel, donc ce serait assez long d'en décrire toutes les causes, mais dans votre accroche pour apporter ce sujet, vous avez parlé d'effondrement, vous dites on ne fait plus d'enfants, et je pense que c'est très important de dédramatiser cette question, c'est-à-dire que le nombre d'enfants, par exemple là, a baissé de 1%, 1,1% d'une année sur l'autre, c'est une baisse, mais c'est une baisse en fait toute petite, et surtout la France comparée à énormément de ces pays voisins et même d'autres continents est en fait dans une bien meilleure position. Donc je pense qu'il faut vraiment se méfier de la dramatisation parce qu'elle appelle une instrumentalisation politique, c'est-à-dire on commence par dire c'est très grave et après on propose des remèdes qui peuvent être tout à fait néfastes à mon avis. La France va plutôt bien démographiquement dans un monde qui va lui plutôt très mal.
2: On est encore cinquième pays en Europe. Le Monténégro est le pays qui fait le plus d'enfants avec 1,75 par femme. Ça m'a toujours fait mourir de rire ces trucs-là. 1,61 en France. Évidemment, on est au-dessus du Royaume-Uni pour l'instant. La moyenne de l'UE est de 1,34. Donc on est effectivement, et vous avez raison de le dire, David, on est au-dessus de la moyenne européenne. Michel Vianès, selon quand même, on le voit, même si c'est moins tendu cette année que les années précédentes, il y a quand même une baisse de la natalité. Vous, avec regard de femme, vous avec votre regard en plus de femme sur le monde entier, car vous êtes souvent à l'ONU, vous êtes souvent à New York, est-ce que ce sont des tendances qui se précisent un peu partout dans le monde ou c'est européen et un peu franco-français ?
4: Non, ça concerne tous les pays, je dirais, qui sont industrialisés et même une certaine partie des pays émergents. Mais moi, je voudrais d'abord répondre à votre question. Eh bien, pourquoi est-ce que les jeunes couples hésitent beaucoup à avoir des enfants? Eh bien, tout simplement, c'est parce que notre société leur permet de se projeter? Est-ce qu'elle crée les conditions? C'est ce qu'a dit votre l'auditeur
2: que vous avez cité.
4: Donc, de créer les conditions pour donner envie de faire des enfants. Et j'ai eu l'occasion de parler en avril, quand elle est sortie, il y a une enquête de Lancet. C'est une enquête qui a été publiée dans Lancet, qui est un journal, et qui a été fait par un laboratoire, un institut de recherche anglais, sur 5000 couples et 13 pays différents. On trouve partout, justement, les mêmes impératifs, c'est-à-dire que pour que les jeunes aient envie de faire des enfants, d'abord, la première question, c'est la santé mentale. Ensuite, ce sont les conditions économiques, les obstacles du quotidien, le logement, comment faire garder les enfants, tout en sachant que les problèmes, c'est pas les deux premières années, c'est 20 ans, un enfant. Et donc, tout ceci...
2: Voire plus,
4: je suis optimiste, voilà. Mais donc, et voilà, donc c'est pour ça, est-ce que les jeunes... Et justement, ce qui a été très intéressant dans cette enquête, c'est que aussi bien les femmes que les hommes ont ces inquiétudes,
2: ouais,
4: et, je cite, avoir des enfants.
2: Ouais.
4: Donc, comme disait tout à l'heure notre économiste, c'est surtout ne pas faire peur, parce qu'on essaye de faire peur et de faire porter la responsabilité aux femmes. Hein, parce
2: qu'il bien, faut sûr, pas faire... bien sûr, bien sûr.
4: Ce sont les femmes.
2: Ouais, bien sûr, Michel. Je voudrais revenir avec David, si vous me le permettez, parce que Monsieur Duhamel, vous qui êtes économiste, on sait que la France, enfin, reste malgré tout ce qu'on nous dit, la première des grandes économies européennes en matière, entre autres, de fécondité. On voit bien que ça recule un petit chouille quand même, année après année. Est-ce que c'est le signe que même le modèle social français, qui a été longtemps présenté comme un rempart, hein, ne suffit plus, Monsieur Duhamel?
3: Oui. Absolument, je suis tout à fait d'accord avec ce qui vient d'être dit. C'est une vague mondiale, hein. C'est une vague quasi universelle. On fait moins d'enfants aujourd'hui à Delhi qu'à Paris, pour vous donner une idée.
2: Ah,
3: toute
2: oui,
3: l'Amérique latine. Oui, oui. Non, mais c'est pas du tout une histoire française. C'est pas une histoire occidentale. C'est pas une histoire chrétienne. C'est une histoire universelle. Et tout à fait, les jeunes ont du mal à se projeter. C'est absolument vrai. Il y a une espèce d'anxiété générale qui est un peu propulsée par une technologie omniprésente qui est elle-même anxiogène. Mais je voudrais ajouter quelque chose. Les couples ont du mal à se projeter dans leur désir d'enfant. Mais il y a aussi beaucoup moins de couples qu'avant. La mise en couple est plus difficile, en partie parce que les rapports sont assez disharmonieux entre jeunes hommes et jeunes femmes.
2: C'est-à-dire ?
3: C'est-à-dire qu'on s'aperçoit qu'il y a une polarisation politique de la jeunesse autour des lignes de genre. Les jeunes femmes dans le monde entier, encore une fois, c'est pas une histoire française, sont un peu plus à gauche que par le passé, et les jeunes hommes un peu plus à droite. La jeunesse avait tendance à voter d'un seul homme ou d'une seule femme, si vous voulez, et maintenant c'est pas du tout le cas. Et ce qui sépare les jeunes hommes et les jeunes femmes politiquement, c'est un écart qui s'accroît chaque année, et surtout sur la question que sur la place que la femme doit avoir dans la société, avec des jeunes hommes qui pensent de plus en plus que les femmes doivent en gros retourner à la cuisine. On a eu par exemple un sondage qui dit que 31% des jeunes hommes Gen Z, un sondage mondial dans 23 pays, pensent qu'une femme doit toujours obéir à son mari.
2: Wow.
3: Voilà.
2: Oh mon Dieu,
3: et évidemment
2: recule.
3: Des jeunes. Pardon. Oui, exactement. Et en face, des jeunes femmes, évidemment, qui ne peuvent pas entendre ce discours, et on
2: ne
3: comprend que trop bien.
2: Et il n'y a pas et que donc, les jeunes femmes, hein, même les femmes un peu moins jeunes.
3: Bien sûr, mais la vraie différence, c'est que l'écart est nouveau. Et cet écart, on le constate dans plein d'élections, dans plein de pays différents, et il est extrêmement entretenu par cette technologie qui nous radicalise et qui nous divise, hein, qui est la technologie des réseaux sociaux et du monde numérique en général.
2: Ouais.
3: Et donc, si vous voulez, il y a cet aspect technologique qui se rajoute à tout ce qui vient d'être dit sur l'incertitude,
2: Michel,
3: et l'anxiété.
2: Michel Vianney, je vous vois opiner du chef, comme on le disait avant, puisque vous êtes avec nous également en direct sur la page Facebook de Sud Radio. Je veux votre réaction à ce que vient de nous dire de très intéressant de notre économiste David Duhamel.
4: Oui, tout à fait. Je partage tout à fait son avis. On sait, le rapport du Haut Conseil à l'égalité dont je suis membre a été très clair, hein, sur cette montée du masculinisme et le fait que ce sont les réseaux sociaux qui augmentent en fin de compte.

0: temps, mais en majorité de la naissance et de l'après. Quand on va acheter des affaires pour les enfants qui sont plus chères, alors que c'est les mêmes choses que les hommes, par exemple, les chaussettes. Quand on va acheter des... Vous voyez, ça a toujours été, et c'est pas pour ça que avant, les femmes... Attention, il n'y a pas de jugement, mais faisaient moins d'enfants.
1: Laurence, non, en fait, oui. Si je peux me permettre, la vraie différence, vous avez raison, c'est pas nouveau. Ce qui est nouveau, c'est que maintenant, les femmes, et de plus en plus les jeunes femmes, ont des opportunités que leur mère et leur grand-mère n'avaient pas. Donc là, et on le voit très bien dans les pays où c'est encore plus inégalitaire qu'en France, par exemple, Corée du Sud, une jeune femme a maintenant des capacités de carrière et d'autonomie beaucoup plus importantes que sa mère ou sa grand-mère, et donc elle a un calcul à faire. Là, tout d'un coup, elle a un choix à faire. Si elle rentre dans la parentalité, dans la maternité, elle va perdre énormément. Et c'est cette différence nouvelle qui explique que les femmes choisissent souvent de pas faire le choix de la maternité parce qu'il est beaucoup trop coûteux. La bonne nouvelle derrière cette réalité un petit peu déprimante, c'est tout simplement que si on pousse vers l'égalité homme-femme, si on pousse les hommes à faire beaucoup plus que ce qu'ils n'en font, les pères à en faire beaucoup plus que ce qu'ils n'en font, les femmes se tourneront davantage vers la maternité.
0: Et pourtant,
1: c'est le boulot qu'on fait nous au GEAC, au Gender Equality Advisory Council, c'est de promouvoir cette idée que les pères peuvent absolument en faire autant que les mères, puisque vous l'avez très bien dit, ça dure 20 ans s'occuper d'un enfant.
0: Et j'ai un ami qui fait beaucoup de conférences comme ça, qui s'appelle Pascal Vanhomme, que vous connaissez peut-être d'ailleurs, je sais pas si c'est le cas, David, mais qui fait beaucoup de conférences sur l'égalité homme-femme également dans la maternité, la natalité, etc. Je voudrais partager avec vous la réaction d'une personne qui est avec nous sur Sud Radio à travers YouTube, qui nous dit « Notre pays est tiers mondialisé, l'école est au dernier rang PISA, les déserts médicaux, les hôpitaux en ruine, l'immigration, l'insécurité partout en France, l'absence de politique nataliste. Comment avoir envie de faire des enfants ?» Votre réaction, Michel, vous venez d'en avoir une instinctive.
2: Non, mais là, de toute façon, cette vision, je dirais, totalement négative, montre que cette personne n'est jamais sortie de la France. Vous parliez tout à l'heure du fait qu'on était ONG à l'ONU. Donc là, c'est vraiment un fait extrêmement, négatif, qui est absolument irréel. Donc, irréaliste. La France, il faut pas oublier que les femmes françaises sont dans le monde celles qui ont le plus de possibilités de s'épanouir. Mais justement, ça me permet de répondre à votre question précédente, c'est parce qu'aujourd'hui les femmes n'acceptent plus, c'est tout, hein, parce qu'on est capable d'eux et on sait qu'on est capable d'eux, et donc on n'accepte pas d'être cette personne qui n'est qu'un réceptacle à porter des enfants et à les aider. Donc ça c'est, et puis surtout on est très exigeant par rapport aux enfants. Moi je voudrais quand même rappeler peut-être un chiffre ou deux chiffres en Afrique, puisque évidemment le Sénégal a encore 4 enfants par femme, hein, et l'indice de, et la Côte d'Ivoire, qui est un pays très développé, hein, et à lui entre 4,2 et 4,3. Donc, on voit que, il y a certains, ça reprend tout à fait ce que vous disiez tout à l'heure, c'est qu'il y a encore, dans certains pays, des femmes qui pensent qu'elles ne peuvent exister que si elles sont mères.
3: Laurence Perrault sera de retour ce samedi à partir de 6h dans le Grand Matin Week-end. Et dans quelques instants, on réécoutera un autre extrait de son émission de ce week-end sur Sud Radio. Bref, ne bougez pas. Ça arrive avec également Jacques Pessis, un point sur votre météo avec Romain Laval et puis l'actualité aussi avec Baptiste Berthelin. Bref, à tout de suite sur Sud Radio, ne bougez pas.
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3: Quel bonheur de vous accompagner dès le réveil sur Sud Radio. Il est 6h30. 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
3: Et l'actu tout de suite, c'est avec Baptiste Berthelin. Bonjour Baptiste.
4: Bonjour à tous. Des fortes chaleurs pour commencer la semaine. Une vingtaine de départements est placé en vigilance orange canicule, du Cher jusqu'aux Alpes-Maritimes, sans oublier les deux départements Corse. Plus globalement, on constate aujourd'hui un léger repli des températures à l'échelle nationale, mais la chaleur va s'accentuer dans les prochains jours et nous donner un nouvel épisode caniculaire s'étendant à de nombreuses régions de France. Dans le même temps, 17 départements restent en alerte pour risque élevé de feux de forêt. Les pompiers ont été mobilisés dans de nombreuses régions ce week-end, comme dans la Drôme, où 370 hectares ont été brûlés. Le feu sévit depuis plusieurs jours dans le massif du Claps. 4 pompiers ont été blessés hier. Des incendies se sont également déclarés sur un site militaire du sud de la Gironde, mais aussi en Lozère. Dans le reste de l'actualité, une enquête pour blessures involontaires ouverte dans le Pas-de-Calais. Un enfant a été gravement brûlé par un jouet anti-stress qui lui a éclaté au visage. Des analyses sont actuellement menées. Une réunion est prévue aujourd'hui entre la mairie et le centre de lutte anti-tuberculeuse. La ville d'Ivry-sur-Seine, en région parisienne, vient d'alerter sur une situation de tuberculose déclarée sur la commune. Il faut savoir que cette maladie infectieuse touche moins de 10 personnes sur 100 000 tous les ans dans le pays. Israël rejette le plan américain pour Gaza, accepté par le Hamas. Le premier ministre israélien conditionne tout retrait à un véritable désarmement du mouvement islamiste. De son côté, le Hamas appelle les États-Unis à faire pression sur Benjamin Netanyahou et son gouvernement. C'est bien la reine de ce Tour de France Femmes 2026. Demi Vollering a remporté hier la grande boucle en s'imposant sur la dernière étape à Nice. C'est la deuxième fois qu'elle est sacrée sur la plus grande course du monde. En revanche, c'est une grande première pour une formation française, l'équipe FDJ United Suez. Et puis en foot, un retour au Paris Saint-Germain, c'est Lucas Digne qui vient de s'engager avec le club de la capitale. L'international français a signé pour 3 ans, lui qui avait déjà porté les couleurs du club il y a 10 ans. Voilà pour l'info, très bon début de journée.
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3: Alors on va regarder à quoi va ressembler ce début de semaine avec vous, Roman Laval. Bonjour Roman.
5: Bonjour à tous. Les conditions seront globalement calmes sur le pays ce lundi matin, avec quand même quelques passages nuageux, notamment de la Nouvelle-Aquitaine vers les régions du centre et l'Île-de-France. On retrouvera également quelques passages nuageux en partant des Alpes jusqu'à la Bourgogne et en direction de la région Grand Est. Quelques averses faibles pourront également se produire en direction de la Charente-Maritime, mais aussi vers les Pyrénées. Mais dans l'ensemble, c'est un temps lumineux que nous allons retrouver. Au cours de la journée, l'instabilité va à nouveau progresser au sud avec des développements orageux qui seront possibles notamment sur les Pyrénées, le Massif central et les régions du centre. Ces orages seront d'abord très localisés, mais ils devraient se généraliser en cours de soirée sur un axe allant des Pyrénées vers l'Occitanie. Ils devraient par la suite remonter progressivement vers le nord en direction de l'Auvergne-Rhône-Alpes et de la Nouvelle-Aquitaine. Et puis prudence, car sous les orages les plus actifs, on pourra retrouver de fortes précipitations, des chutes de grêle, ainsi que quelques fortes rafales de vent localisées. Au nord, pas d'orage prévu, c'est un temps calme et lumineux que l'on va conserver pour cette journée. Les températures seront en baisse sur le territoire, sauf peut-être au sud-est où le mercure pourra encore atteindre les 37 à 38 degrés au cours de la journée.
3: Allez, si vous voulez miser sur le bon cheval, il faut poser la question à Jean-Paul Delperrier. Bonjour Jean-Paul.
6: Bonjour à toutes et à tous. Pour ce lundi 10 août, nous prenons la direction de l'hippodrome de Clairefontaine-Deauville avec le prix de la Côte de Nacre, 2400 mètres, 16 partants. Départ prévu 18h30 pour la 5e épreuve de la Réunion 1. Le 9 Excelman sera ici ma base devant le 11 Elusivoué et le 16 Chambala. Derrière ces trois bases viendront l'As Le Futur, 2 Chapel Smith, 8 Uncle Bush, 14 Nevados et 3 Sininf. 9, 11, 16, 1, 2, 8, 14 et 3. En réunion 2, course 4 en gamme, sélection du jour, le 6 Magic Girl.
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3: C'est Sud Radio que vous avez choisi pour sortir du lit et vous avez bien raison. On est très heureux d'être à vos côtés pour cette nouvelle semaine qui débute. Nous sommes le lundi 10 août. On est là jusqu'à 10h avec à partir de 7h Jacques Cardoz qui arrivera accompagné évidemment de ses côtés de Baptiste Bertolin pour l'info, Albin Texerin que vous retrouvez pour la revue de presse et pour regarder aussi ce qui se passe sur les réseaux sociaux. Et puis aux alentours de 7h50, ça c'est vraiment un des rendez-vous à ne pas louper cet été, c'est le portrait de Guy Carlier, des personnalités de l'antenne de Sud Radio. Avant ça, lui aussi, il sait faire le portrait des artistes et invités qu'il reçoit tout au long de l'année, c'est Jacques Pessis qu'on retrouve maintenant dans le meilleur des clés d'une vie. Et parmi vos invités, Jacques, cette saison dans Les Clés d'une Ville, il y a eu Antoine. Il vient d'enregistrer de nouvelles versions de ses premières chansons et il vous en a parlé.
7: La plus célèbre d'entre elles, celle qui a traversé les générations, c'est Les Élucubrations. Elle a été en 66 à l'origine d'une guerre des idoles.
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7: Et voilà, émission de télévision à l'instant aux aides de voix, avec Albert Esther, qui a d'ailleurs qui a été un roi de l'harmonica bien avant vous.
9: Oui.
7: Et qui vous retrouvez face à Johnny, alors que c'était pas prévu.
9: Oui, c'est-à-dire que lorsque j'ai écrit toutes ces chansons dont je parlais sur la route, sur les événements comme la guerre, etc. Tout d'un coup, est venue dans mon esprit une chanson plus folle, qui était un peu un talking blues, qu'on appelait ça en Amérique, c'était de raconter un peu des facéties, des billevesées sur une musique, les accords du blues, quoi. Et cette chanson qui devait être la 12e chanson ou la 10e chanson du disque, eh ben, c'est elle qui a fait le succès, c'est Les Élucubrations, qui a été un bouleversement en quelques inconnus le 15 janvier. J'étais numéro 1 le 15 février, quoi. Numéro 1 des ventes en France le 15 février. Et à l'Olympia en vedette 2 mois plus tard, quoi.
7: Alors, je reviens à cette émission parce que là, on vous a tendu un piège.
9: Voilà. Et moi, j'étais fan de Johnny depuis toujours. Et quand j'avais mis Johnny en cage à Medrano, pour moi, c'était un hommage. C'était pour rigoler. C'était amusant. Ça le secouait un petit peu parce qu'il s'endormait un peu dans des chansons d'amour sirupeuses et tout. Mais c'était un hommage pour moi. D'ailleurs, la première, je vous l'ai sans doute déjà raconté, mais la première fois que j'ai rencontré Johnny, en dehors, j'avais vu ses spectacles. Mais là, un jour, je chante dans un club à Marseille, une ville qui a toujours beaucoup compté pour moi, et c'est la première fois que j'ai été payé pour chanter dans un cabaret, puis je rentre dans une boîte, et je rentre à l'hôtel. Et le portier de l'hôtel, à l'époque il y avait des portiers dans les hôtels, me dit « Ah, il y a votre copain qui est dans la boîte au sous-sol ». Il y avait aussi des boîtes au sous-sol. Une boîte au sous-sol. Et j'ai mon copain qui dit « Johnny ». Ah, ben j'y vais. Je vais voir Johnny. Et Johnny, il me dit « Ah, je suis ravi de te voir. J'adore ta chanson. D'ailleurs, regarde, j'ai une chemise à fleurs ». Il avait une chemise à fleurs. Donc Johnny adorait la chanson. C'était très amusant. Mais par la suite, il s'est trouvé que mon succès est devenu trop grand. Et ça a été tellement, tellement fort qu'à un moment, il y a des gens qui ont dit, ouais, mais il se moque de toi, il dit que là, il n'y a rien que des dépassés et tout. Il faut que tu répondes. Donc, Johnny, avec ses copains, il a concocté une réponse. Et puis, moi, j'ai été invité dans une émission, je savais pas qu'il allait être là. C'était Albert Reisner et il m'a dit, oh non, mais toi, tu chantes là-bas, toi, il est ici. Non, non, vous n'avez pas de problème, tu parles. Il l'avait organisé pour qu'il y ait l'affrontement. Et ça a été la guerre des idoles, quoi.
7: Voilà. Mais ça s'est arrangé ensuite.
9: Quelques jours plus tard, je crois que c'est Jean-Marie Perrier qui m'a amené avec qui j'étais dans une boîte de nuit. Vous arrivez Johnny, il appelle Johnny, il dit voilà, je vous enferme tous les deux dans un des salons de la boîte là. Je vous enferme tous les deux, vous ne sortirez que quand vous serez réconciliés.
7: Ouais,
9: et depuis, on a été copains, je l'ai accompagné un jour sur scène, il est venu me voir en spectacle, et puis un jour il m'a demandé des conseils, il voulait s'acheter un bateau. Moi, j'ai proposé un voilier, mais il voulait un gros bateau à moteur. Mais voilà, donc j'étais très triste quand il nous a quittés. Voilà, dans la tournée de conférences que je fais actuellement dans les Caraïbes, je suis allé rendre visite à la tombe de Johnny à Saint-Marthe.
7: Alors, Les Élucubrations, ça a débuté grâce à un morceau de musique classique.
10: Yvette Horner en 58 enregistre 30 morceaux Perles de cristal. Et un matin à la radio, vous entendez ce morceau.
9: Voilà, j'étais dans un petit studio qui va maintenant coûter une fortune parce que c'est dans le cœur du Marais. Et à l'époque, c'était vraiment un taudis, quoi. C'était, il y avait les canalisations qui fuyaient. Il y avait de l'eau qui coulait des glaçons sur l'escalier, dans le couloir. Et j'ai vivé là. Et puis un matin, je me réveille, j'avais la radio. J'allume la radio, pardon, et j'entends l'accordéon. Je dis, oh, ça me fatigue, tu nous fatigues, Yvette. Et puis je me retourne vers lui, j'éteins la radio ça commence à me tourner dans la tête. Tu nous fatigues, Yvette, ton accordéon, taf. Et tout d'un coup, je me suis réveillé, je me suis levé, j'ai écrit trois couplets de la chanson.
10: Les voici.

0: Les orchestrations sont fabuleuses, on connaît cette chanson. Yvette Horner ne vous en a pas voulu, elle était ravie, elle n'a pas eu de problème.
1: Pas du tout, Yvette, elle a adoré ça, elle a adoré, tout à fait charmante. Je vous dirais même que j'ai eu l'occasion d'aller la visiter, la rendre grande visite à... Elle avait une résidence assistée, elle était déjà très âgée et tout, et à un moment, elle me dit quelques mois ou quelques années avant sa mort, et à un moment, elle se penche vers moi, elle me dit, Antoine, je t'aime. c'était trop mignon, mais c'est vrai que, encore une fois, je parle des déclics, il n'y aurait pas eu l'accordéon à ce moment-là, il n'y aurait pas eu des élucubrations, ça n'aurait pas été mon passeport au fil de ces 60 années, parce que j'ai préféré d'autres chansons dans ce que j'ai écrit, mais les élucubrations ont été et sont encore mon passeport depuis 60 ans. Comme.
0: Alors c'est une suite de récitatifs. Votre mère, ma mère m'a dit Antoine, fais-toi couper les cheveux, c'était vrai.
1: C'était vrai. Bon, je pense qu'à l'époque, toutes les mères disaient à leurs enfants, on va te faire couper les cheveux. C'était mal vu d'avoir des cheveux longs.
0: Et puis il y a un autre extrait aussi qui a fait scandale à l'époque.

0: là aussi, ça n'a pas vraiment plu à tout le monde.
1: Ben, c'est-à-dire que c'est à l'époque, il y avait une loi qui s'appelait la loi 1920.
0: D'ailleurs, vous aviez chanté.
1: J'avais écrit une chanson sur cette loi. Et la loi 1920 interdisait de parler de contraception. Et d'avortement encore plus fort, bien sûr, parce que en 1920, après la Première Guerre mondiale, la France avait perdu près de 5 millions de citoyens, et il avait fallu repeupler la France, quoi. Donc, il était interdit de parler de contraception, il était interdit, vraiment, c'était interdit, il y avait même pas un préservatif, ça se trouvait pas, quoi, dans les pharmacies, ça existait pas. Alors que d'autres pays étaient plus libres que ça. Et moi, ça me concernait parce que j'étais jeune, j'avais une compagne qui me plaisait beaucoup et on voulait pas être chargé de famille. Donc j'avais écrit cette chanson et vraiment ça, je dis pas que ça a aidé, que ça a révolutionné la loi, mais moins d'un an après, la loi de 1920 était abrogée. Et peut-être que ma chanson a servi un petit peu à décontracter un sujet qui était quand même très très très très sérieux, quoi.
0: Quand on voit vos chemises à fleurs, c'était un événement pour l'époque, parce que à l'époque, les hippies, on n'en parlait pas, Antoine.
1: Ah, ça n'existait pas du tout, le flower power, les hippies, non. C'était sur la route l'été précédent, en autostop, et puis quelque part sur la route, je déchire mon jean. Alors à l'époque, c'était pas encore la mode d'avoir des jambes de jean déchirées. Donc il fallait le coup de quelque chose et j'avais que du tissu à fleurs sous la main. C'est des copines anglaises ou suédoises, je sais plus, qui m'a donné un bout de tissu et j'avais cousu cette pièce. Et sur la pochette du 45 tours, on me voit avec cette pièce, un tissu à fleurs. Et voilà que juste entre le moment où ce disque a été enregistré, où le premier 45 tours a eu un peu de succès, et le moment où est sorti l'album, j'étais parti à Grenoble, j'étais parti pour Grenoble et avec ma compagne de l'époque, et puis on passe dans un petit supermarché là-bas, ça s'appelait, il y avait même pas le mot supermarché, c'était des genre les galeries, des nouvelles galeries ou quelque chose comme ça, et il y avait un chemisier pour femme à fleurs, rouge avec des petits points verts et tout, et ma copine, elle me dit « Ah, vas-y, tu devrais acheter ça ». Voilà, j'ai bon, j'ai acheté ça. Ça se boutonnait du mauvais côté. C'était un corsage de femme, quoi. Et puis il s'est trouvé que je suis arrivé à Paris. Christian Fechner a vu la chemise. Ah oh là là, il faut que tu mettes ça sur la pochette du disque et tout. Et c'est devenu mon uniforme. Quoi.
0: Exactement.
1: Et c'est tout. Je trouve ça merveilleux. Tous les déclics dans la vie, toutes les petites rencontres, les petits hasards. Peut-être que si j'étais pas passé devant ce magasin-là, ma vie aurait peut-être changé. Peut-être que la chemise à fleurs a été essentielle. Peut-être que c'est dans le livre de souvenirs que j'ai pu écrire. J'ai toujours remercier ces millions de rencontres, de petits moments qui ont pu tout changer, quoi.
2: Antoine était l'invité de Jacques Pessis dans Les Clés d'une Vie, une émission à retrouver évidemment en intégralité sur notre site internet sudradio.fr. Vous restez là, dans quelques instants on ouvre déjà les débats avec vous et ça sera avec Laurence Perrault pour le meilleur du Grand Matin Week-end. À tout de suite.
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2: Allez, plus qu'une dizaine de minutes avant de retrouver Jacques Cardoz pour le Grand Matin. On attend vos appels. Tiens, d'ailleurs, dès maintenant, si vous avez envie de parler, de témoigner d'un sujet qui vous a marqué tout au long de ce week-end, le numéro direct de Sud Radio, c'est le 0826 300 300. Elle, justement, elle vous a accompagné tout au long de ce week-end dans le Grand Matin, c'est Laurence Perrault. Elle recevait des invités pour débattre de l'actualité et je vous propose justement de réécouter l'un des débats qui a eu lieu hier matin sur l'antenne de Sud Radio à ses côtés.
8: Et nous allons tout de suite accueillir, bien sûr, nos invités pour ce débat. Benoît Biteau, député écologiste de la Charente-Maritime et agriculteur lui-même. Bonjour, monsieur Biteau.
9: Bonjour.
8: Et Patrick Legras également, président de la Coordination Rurale des Hauts-de-France et producteur de lin, de pommes de terre, de betteraves et de céréales. Benoît Biteau, sur votre territoire de la Charente-Maritime, que je connais bien, on en est où? L'état des lieux à date?
9: Alors on est en grande difficulté et la difficulté sur ce territoire liée à l'eau est souvent très exacerbée parce que on est sur un territoire qui est très éloigné de ce qu'on appelle les châteaux d'eau, c'est-à-dire les montagnes qui stockent l'eau via les enneigements et qui sont très très éloignées de notre territoire qui est plutôt proche de l'océan et donc plutôt proche de l'exutoire que de la source. Et donc on est dans une difficulté extrêmement importante.
8: Vous êtes agriculteur. Oui, votre spécialité, monsieur le député, Benoît.
9: Alors moi, je suis en polyculture, polyélevage. J'élève des vaches, des chèvres, des chevaux de trait, des bonnets du Poitou et des poules pondeuses. Et en grande culture, je produis des productions végétales qui sont toutes dédiées à l'alimentation humaine. Moi, j'élève des herbivores qui ne mangent que de l'herbe. Et donc, toutes mes surfaces qu'on appelle les terres arables, les terres cultivées, sont dédiées à l'alimentation humaine. D'accord. Je produis 18 espèces différentes, des légumineuses, des espèces panifiables, des espèces oléagineuses pour faire de l'huile, enfin voilà, il y a beaucoup de diversité dans une logique agronomique de mélange d'espèces entre elles, c'est-à-dire que quand la moissonneuse batteuse vient dans le champ, il y a au moins 2 graines dans la trémie qu'on sépare ensuite, enfin voilà, bon.
8: D'accord.
9: C'est un modèle agronomique abouti.
8: Ouais. Ok, et vous Benoît Biteau, avant de laisser la parole également à notre deuxième invité, Patrick Legras, quelles conséquences la sécheresse a sur votre exploitation?
9: En vérité, ce qu'on constate cette année, c'est deux paramètres. Effectivement, un paramètre de sécheresse avec des difficultés lié à la pénurie d'eau et un autre paramètre qu'on a tendance à occulter, qui est la canicule, c'est-à-dire que même des cultures même très très bien irriguées vont souffrir de ces températures très élevées parce que on connaît ce qu'on appelle le zéro de végétation en agronomie, c'est-à-dire le moment où tout s'arrête. On le connaît sur les températures négatives, on connaît tous les dégâts du gel qui brûle absolument tout, et ça on a l'habitude de d'être confronté à ce phénomène-là.
8: Mais donc c'est un autre phénomène, c'est la même chose.
9: Ce qui se passe avec le dérèglement climatique, c'est qu'on a exactement le même phénomène à l'autre bout, c'est-à-dire avec des températures positives, avec soit des plantes qui brûlent sur pied, même irriguées, j'insiste, ou des plantes qui ne fécondent pas, c'est-à-dire que je vous ai parlé de lentilles, enfin je vous en ai pas parlé, mais je produis beaucoup de lentilles, et bien à 28 degrés, quand on en pleine fleur, il fait 28 degrés pendant une période plutôt longue, ce qu'on a vécu cette année, les fleurs ne fécondent pas, et donc même irriguées, on n'arrive pas à produire des lentilles.
8: Alors, Benoît,
9: et donc on a deux phénomènes qui sont conjoints et qui sont directement liés au dérèglement climatique.
8: Je comprends bien, Benoît.
9: Je veux juste finir avec une phrase. L'écueil, c'est de penser qu'en irriguant, on va régler les problèmes, alors que on doit réinventer les pratiques agricoles, parce que même en irriguant, on aura des productions à cause de la canicule, à cause des températures qui ne fonctionnent pas.
8: J'ai bien entendu, mais là, vous parlez de la culture, Benoît. J'adore votre côté passionné et je trouve ça génial. Et on sent que vous êtes de toute façon un homme de terrain. Mais je suis désolée, mais en termes, entre autres, d'irrigation pour l'élevage, là, on a un vrai souci. C'est-à-dire qu'on est obligé
9: Je ne suis pas d'accord avec vous, madame.
8: Alors attendez, on va donner la parole également. Je sais que vous êtes aussi, c'est pour ça que je vous embête un peu, un éleveur. Je voudrais donner la parole aussi, monsieur Benoît Biteau, à monsieur Patrick Legras, pour aussi avoir son avis. J'aimerais avoir votre avis, parce que je vais vous poser la question à tous les deux. Est-ce qu'on peut éviter les conséquences de la sécheresse? Patrick Legras, vous, état des lieux dans la Somme.
10: Alors, je vais reprendre un peu ce qui a été dit auparavant. En fait, on n'a pas un manque d'eau, on a une mauvaise gestion de l'eau. Ça, c'est le premier point. Pourquoi on a une mauvaise gestion de l'eau? Parce que la France était un pays, depuis des dizaines d'années, où l'eau n'était pas un souci. à la différence de d'autres pays plus désertiques ou plus délicats comme l'Espagne, comme tous ces pays du sud de l'Europe ou de l'Afrique qui, eux, gèrent l'eau, réduisent la vitesse d'eau qui part à la mer, font tout ce qu'ils peuvent pour que cette eau descende dans les nappes et qu'il y ait le moins de pertes possible. Mmh. Donc aujourd'hui, pour, si on fait un peu une synthèse, depuis quelques dizaines d'années, on a augmenté la réglementation et on a aidé l'eau à aller plus vite à la mer pour un respect de la biodiversité, parce qu'il fallait que le monde aquatique puisse remonter les cours d'eau pour aller à la source. Donc le problème, c'est que l'hiver, la quantité d'eau qui descend est perdue parce qu'elle part très vite à la mer. Alors, la démarche, par contre, je suis d'accord avec monsieur le député sur la démarche. Aujourd'hui, on a une année extrêmement catastrophique au niveau des températures, mais je suis désolé, hein, vous allez dans d'autres pays bien plus désertiques, avec des pivots d'irrigation, ils arrivent à produire les cultures que l'on produise. Alors, ça dérange, mais c'est la réalité. Mais moi, je voudrais venir...
8: Juste avant que vous développiez, moi j'aimerais bien avoir votre état des lieux à vous dans votre exploitation. Vous êtes dans la Somme, j'ai annoncé que Dunkerque n'a pas eu d'eau depuis 45 jours. Vous êtes juste en dessous, vous, de la Somme. Comment ça se passe sur votre exploitation?
10: Si on prend les cultures en céréales, comme c'est une culture d'hiver qui a pris l'eau du printemps, on s'en sort moins mal, c'est-à-dire on a perdu 20% de rendement. Mais toutes les cultures de printemps, on va perdre entre 20, 30, 50, 80% des rendements. Je dis bien rendement parce que lorsque j'entends des politiques qui nous disent on va perdre quelques milliers d'euros par exploitation, non, c'est des dizaines de milliers d'euros qu'on va perdre par exploitation. Les gens, là, on confond revenus et chiffre d'affaires. Lorsqu'on perd 50% des rendements, on ne perd pas 50% du revenu. On perd 100% du revenu et on doit remettre la main à la pâte au niveau de notre argent privé.
2: Tout l'été, c'est Laurence Perrault qui vous accompagne le week-end entre 6h et 10h dans le grand matin. On la retrouvera donc samedi avec plaisir et toujours avec bonne humeur, hein, c'est ce qui la caractérise. Et puis lui, on va le retrouver dans quelques instants, c'est Jacques Cardoz, parce que oui, l'actualité continue sur Sud Radio et vous allez d'ailleurs pouvoir participer au 0826 300 300 avec donc le début du grand matin dans moins de 2 minutes. À tout de suite.
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11: Les Français, les agriculteurs, toutes les corporations doivent cette fois-ci se mobiliser. Et si je peux faire qu'une chose, c'est lancer aussi l'appel avec les pompiers, tous à Paris. Donc je fais partie de ces Français qui ont encore la chance d'avoir un petit peu de moyens, bien qu'on se rende compte que ça nous grignote tout doucement, ça nous rapproche, ça se rapproche de nous. On le sent, si vous voulez. Il faut qu'on sorte tous ces guignols qu'on a au gouvernement, qui sont imbuvables, ils sont juste là pour leurs intérêts personnels.
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2: Allez, bon réveil à l'écoute de Sud Radio, il est 6h55 et c'est l'heure de retrouver Jacques Cardoz pour le début du Grand Matin. Bonjour Jacques.
13: Bonjour John, bonjour à tous, nous sommes le lundi 10 août. Merci d'avoir choisi Sud Radio pour votre matinée d'infos. La lutte contre les violences sexuelles sur mineurs est à nouveau au cœur de l'actualité. Gérald Darmanin estime qu'il existe un gigantesque stock fantôme de procédures non transmises par la police et la gendarmerie, ce sont ses termes. Les syndicats de policiers et de magistrats sont en colère et dénoncent une trahison. Ce sera le thème de notre grand entretien à 8h15. Le coup de pression du patron du principal syndicat agricole qui réclame, lui, plusieurs milliards d'euros pour venir en aide à la profession. Les épisodes de chaleur, de sécheresse ont provoqué eh bien, une baisse de la production de maïs, un manque de pâturage. Le vice-président de la FNSEA sera avec nous à 7h35. Dès 7h, on va parler du danger des trottinettes désormais établies. Une étude montre pour la première fois que le taux de blessure à la tête, les lésions internes, les hémorragies, sont plus élevés que chez les motards. On y reviendra également en débat juste après 9h. Donc, vous pouvez nous appeler au 0826 300 300. Et puis, c'est aussi notre question du jour. Trottinettes électriques plus dangereuses que les motos. Faut-il leur imposer casque, gants et permis obligatoires comme pour les motards? Vous votez sur X et sur YouTube. Pour l'heure, il est 6h57 sur Sud Radio et on va passer à l'horoscope avec vous, Camille. Bonjour.
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14: Bonjour à tous. Les béliers, ne cherchez pas à tout résoudre en une seule journée. Chaque avancée comptera. Les taureaux, une occasion de simplifier votre quotidien pourrait se présenter. Qu'il s'agisse d'une nouvelle organisation ou d'une aide inattendue, vous gagnerez en confort et en sérénité. Les gémeaux, aujourd'hui, les rencontres auront plus d'importance que les certitudes. Cancer, vous ressentirez le besoin de remettre un petit peu d'ordre dans vos priorités. Quant à vous, les lions, vous saurez insuffler une dynamique positive à votre entourage, que ce soit dans un projet professionnel ou une activité personnelle. Du côté des vierges, n'hésitez pas à sortir de vos habitudes si une belle occasion se présente. Les balances, une situation qui semblait bloquée, retrouvera de la fluidité grâce à votre diplomatie. Les scorpions, gardez votre cap même si tout ne se déroule pas exactement comme vous l'aviez imaginé. Les sagittaires, cette journée vous rappellera que les plus belles opportunités naissent souvent de la curiosité. Quant à vous, les capricornes, une personne pourrait remarquer votre implication et vous accorder sa confiance. Les verseaux, n'oubliez pas de prendre quelques minutes pour apprécier vos progrès avant de repartir vers un nouvel objectif. Et puis enfin, cher poisson, vous terminerez la journée avec le sentiment d'avoir avancé dans la bonne direction. Je vous souhaite à tous une excellente journée et un très très bon début de semaine.
13: Merci Camille, nous voilà prévenus, on passe aux prévisions météo.
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13: Et la météo, c'est avec vous Romain Laval. Bonjour, alors à quelle journée faut-il s'attendre aujourd'hui?
15: Bonjour, et bien écoutez, c'est une journée ensoleillée mais aussi instable avec des températures qui seront à la baisse sur la quasi-totalité du territoire ce lundi 10 août après justement le passage des orages de la veille. Alors pour quelques valeurs, nous retrouvons 32 à Paris, 34 degrés à Clermont-Ferrand, 32 également pour Toulouse et jusqu'à 35 degrés à Marseille et 34 degrés à Ajaccio. Alors c'est surtout en fait au sud-est que le mercure restera encore élevé avec des valeurs qui pourront encore dépasser les 37 à 38 degrés localement. Côté ciel, on continue à retrouver quelques averses orageuses ce matin, notamment sur l'Occitanie et en direction de l'Auvergne-Rhône-Alpes. Quelques averses seront également possibles localement en direction de la Nouvelle-Aquitaine, des régions du centre, mais sans précipitations significatives. Et puis au fil des heures, les conditions vont devenir de plus en plus lumineuses sur l'ensemble du pays. Alors au cours de l'après-midi, l'instabilité va se remettre en place au sud avec des développements orageux qui pourront se produire notamment en fin de journée près des Pyrénées, vers le Massif central ainsi qu'en direction des Alpes. D'autres averses orageuses pourront également se développer sur les régions du centre et en allant vers le Jura. Et puis en cours de soirée, attention, le risque d'orage deviendra beaucoup plus marqué avec des phénomènes qui pourront être localement forts, notamment sur les Pyrénées, encore une fois l'Occitanie, en remontant sur une partie de la Nouvelle-Aquitaine et de l'Auvergne-Rhône-Alpes. Et puis prudence, car sous ces orages, eh bien, nous pourrons retrouver de fortes précipitations, des chutes de grêle ainsi que de fortes rafales de vent.
13: Merci Romain Laval. Bonne journée et à tout à l'heure. Bonne journée à tous sur l'antenne de Sud Radio, il est tout juste 7h.
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13: Les premières informations de la matinée avec vous, Baptiste Berthelin. Bonjour Baptiste.
16: Bonjour à tous. Les pompiers toujours mobilisés dans de nombreuses régions pour lutter contre les flammes. Alors que 17 départements sont classés en risque élevé de départ de feux de forêt aujourd'hui, les opérations se sont poursuivies dans la Drôme ce week-end. 370 hectares ont brûlé au total dans le massif du Clabs et 4 pompiers ont été légèrement blessés hier. Cette journée a été marquée par une propagation du feu. Plus de 100 hectares également parcourus en Lozère ou encore une quinzaine dans un camp militaire en Gironde. Dans le même temps, dans les Deux-Sèvres, un homme d'une quarantaine d'années a été placé en détention provisoire hier. Il est soupçonné d'avoir provoqué plusieurs incendies dans la région. Il doit être jugé demain en comparution immédiate. Des opérations contre les incendies qui pourraient se compliquer avec le retour des fortes chaleurs. 22 départements sont placés en vigilance orange canicule, du Doubs au Cher jusqu'aux Alpes-Maritimes, sans oublier la Corse. Météo France a bien prévenu, un nouvel épisode de canicule est attendu sur une grande partie du pays en cours de semaine, alors que l'on va observer un léger repli des températures à l'échelle nationale aujourd'hui. Que s'est-il passé au centre hospitalier du Mans? Un incendie s'est déclaré dans une chambre de l'établissement hier. Une personne a été grièvement blessée et 10 autres plus légèrement après avoir inhalé des fumées. Le plan blanc a été déclenché dans l'après-midi pour assurer la continuité des soins. Chacun doit améliorer son process de travail en regardant la réalité en face. Gérald Darmanin répond aux critiques après les révélations sur les défaillances dans le traitement des violences sexuelles sur mineurs par les services d'enquête. De son côté, l'Association nationale de la police judiciaire dénonce l'hypocrisie et la trahison du garde des Sceaux. Et puis du cyclisme, pour terminer, elle a une nouvelle fois impressionné sur les pentes du Col d'Aiz. Demi Vollering a remporté hier son deuxième Tour de France femme après celui en 2023. La Néerlandaise a su résister à Kasia Niewiadoma pour remporter la 9e et dernière étape de cette grande boucle. C'était du côté de Nice. Une édition 2026 marquée par l'abandon de Pauline Ferrand-Prévot. Voilà pour l'actualité. Très bon début de semaine à tous.
17: Très belle journée à vous, Baptiste Berthelin. Évidemment, on vous retrouve. Soyez les bienvenus sur l'antenne de Sud Radio pour cette matinée d'infos. En moins de 10 ans, les trottinettes électriques sont devenues omniprésentes, pratiques pour les conducteurs qui n'ont pas de permis. Pas chères également, faciles à utiliser. Elles sont aussi très dangereuses désormais. C'est une étude qui le dit et on en parle tout à l'heure avec notre invité. Mais d'abord, l'actualité près de chez vous, avec vous, Albin Texera. Bonjour Albin.
18: Bonjour Jacques, bonjour à tous.
17: Vous avez scruté une de la presse ce matin avec, on va commencer par la Dépêche du Midi qui titre sur la France face à cette sécheresse. On va également en parler tout à l'heure avec le vice-président de la FNSEA qui sera au bout du fil parce que cette sécheresse, Albin, elle est historique.
18: Exactement, depuis le début du mois, 43% des petits cours d'eau en France sont en rupture d'écoulement ou complètement à sec, un niveau jamais observé aussi tôt dans l'été. Dans le sud-ouest, la Garonne inquiète particulièrement. À Capins, au sud de Toulouse, son débit s'est effondré et la température de l'eau approche les 28 degrés, mettant forcément les écosystèmes sous pression. Je n'avais jamais vu la Garonne aussi basse, aussitôt témoigne un pêcheur auprès de la Dépêche du Midi. Alors que les poissons et les mollusques souffrent de la baisse des niveaux et du réchauffement de l'eau, pour éviter la sec complète, 27 millions de mètres cubes d'eau ont déjà été injectés en juillet dans la Garonne, tandis que l'État prépare un plan global pour soutenir l'agriculture face à une sécheresse qui pourrait s'installer durablement.
17: Du côté de la République des Pyrénées, on s'intéresse au programme du pape Léon XIV lors de sa venue dans le sud-ouest en septembre.
18: La plateforme d'inscription en ligne gratuite ouvre aujourd'hui à midi pour participer aux différents rendez-vous du pape en France. Léon XIV passera 36 heures à Lourdes du samedi 26 au lundi 28 septembre après une première étape à Paris. Il arrivera à Tarbes-Lourdes le samedi à 19h avant de se rendre à la grotte de Mazabielle pour une première prière. Dimanche, il rencontrera les évêques de France, puis célébrera une autre messe ouverte au public à 11h. Il doit ensuite rencontrer des malades et des bénévoles. Une rencontre avec des victimes d'abus sexuels dans l'église est également envisagée avant un passage au Carmel auprès des religieuses. Enfin, dimanche soir à 21h, dernière grande étape du pape à Lourdes, où il participera à une prière au flambeau et prononcera un discours avant de quitter la région et se rendre le lundi matin du côté de Metz.
17: Et on termine avec une belle histoire dans Le Parisien aujourd'hui en France. C'est une Française qui pourrait dessiner les futurs billets en euros, tiens.
18: Isabelle Daïron est la seule Française parmi les 10 finalistes du concours de la Banque Centrale Européenne, Jacques. Elle propose des billets inspirés des fleuves et des oiseaux pour représenter une Europe sans frontières, dit-elle. Les fleuves et les oiseaux sont des entités dont le parcours ignore les frontières. Ils incarnent une Europe en mouvement, explique la designeuse aux Parisiens aujourd'hui en France. Son projet a demandé 6 mois de travail après plus de 1200 candidatures. Les Européens peuvent voter jusqu'au 21 septembre. Donc vous pouvez voter pour savoir quels billets arriveront dans nos portefeuilles à l'horizon 2030.
17: Et on va regarder ça. Et quel est le titre qui fait réagir les réseaux de ce 10 août? C'est dans votre hashtag, on en parle. Et dans ce hashtag, vous nous parlez de l'ancien animateur de Tous Ensemble sur TF1, Marc-Emmanuel Dufour, qui a tout perdu dans l'incendie de son restaurant en Haute-Savoie.
18: Un projet sur lequel il travaillait depuis plus de 5 ans et qui devait ouvrir l'année prochaine. Mais la semaine dernière, la foudre a frappé l'établissement avant que les flammes ne le détruisent totalement. À 61 ans, Marc-Emmanuel Dufour se retrouve aujourd'hui contraint de repartir à zéro. Il témoigne très ému dans une vidéo du Dauphiné libéré qui cumule des millions de vues.
19: J'ai fait tout ça, il n'y a plus rien. J'ai besoin d'aide. La foudre, elle nous a mis un genou à terre, mais on va se relever. Hein. C'est la foudre qui est venue frapper le bâtiment. Et la foudre, ça pardonne pas, quoi. De toute façon, on me disait, il pleure quand il rend les clés dans les maisons. Ben oui. On me disait, c'est marrant, t'es comme à la télé. Je dis, non, je suis à la télé comme dans ma vie. Et quand il y a une catastrophe, ben, je la vivais avec les gens. Aujourd'hui, c'est la mienne de catastrophe. Ouais, si j'ai fait tous ensemble, aujourd'hui, c'est moi tout seul.
18: Une catastrophe qui coûte cher, le coût des dégâts pourrait atteindre plusieurs centaines de milliers d'euros. Une cagnotte a donc été lancée pour permettre à l'ancien animateur de reconstruire son projet. Sur les réseaux sociaux, de nombreux internautes saluent aujourd'hui cette volonté de lui rendre l'appareil et appellent à participer à la cagnotte. Certains rappellent aussi le paradoxe de la situation. Celui qui a passé des années à aider les autres dans son émission Tous Ensemble se retrouve aujourd'hui à son tour dans le besoin.
17: Merci Albin, et tout à l'heure on sera d'ailleurs avec un spécialiste de la foudre qui nous parlera et nous dira comment se prémunir, comment la prévenir et comment y faire face évidemment. Le boom des trottinettes n'est pas sans conséquences, c'est un conflit, le conflit avec les motards, le conflit avec les cyclistes, avec les piétons, avec les automobilistes, bref, c'est un vrai sujet pour les trottinettes. Et puis il y a cette étude dont je vous ai parlé tout à l'heure qui désormais établit un certain nombre de choses. C'est dans le coup de fil de l'actu.
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17: Et on est avec Jean-René Albertin, qui est président de l'APACOVI, l'association qui vient en aide aux victimes d'accidents de trottinettes. Et oui, si vous en doutiez, ça existe. Pourquoi ? Eh bien parce que désormais, une étude précise que les trottinettes provoquent des accidents plus graves encore que pour les motards. Est-ce que cette étude vous surprend ? Et que dit-elle dans les grandes lignes ? Bonjour Jean-René Albertin, soyez le bienvenu sur notre antenne. D'abord, est-ce que vous êtes étonné par cette étude et par ces résultats ?
20: D'abord, bonjour. Non, absolument pas, car notre association travaille depuis 2019 justement pour dénoncer tous ces accidents. À l'époque, Madame Borne était ministre des Transports. Nous avions été reçus pour lui dire qu'il fallait prendre des mesures immédiatement. On est passé de 10 morts en 2019 à 80 morts cette année, selon l'ONICR. Et donc, je pense que tout ça s'était annoncé. Et si rien n'est fait, si vous voulez, c'est pour des raisons uniquement politiques politiciennes.
17: Alors, que nous dit cette étude ? Est-ce que vous l'avez lue dans les grandes lignes ?
20: Non, je ne l'ai pas lu, mais j'en connais les grands chiffres. Ouais, c'est tout ça qui est intéressant.
17: On va les rappeler juste avant Jean-René Albertin, juste pour préciser, pour que nos auditeurs aient bien les éléments en tête. 15 000 accidents de la route enregistrés entre 2020 et 2022 en Angleterre et au Pays de Galles. Je précise que cette étude a été faite d'abord là-bas, sur ces deux premières années, puis sur des périodes de location entre 2020 et 2024. Les conducteurs de trottinettes électriques ont 3,5 fois plus de risques d'avoir des traumatismes crânien, voilà le premier chiffre, 3 fois plus de risque d'hémorragie et 1,5 fois plus de lésions internes que les motards. Voilà des chiffres qui sont quand même assez éloquents. Je vous posais la question de savoir si ça vous étonnait, mais là maintenant qu'ils sont donnés, est-ce que ça corrobore les accidents finalement que vous constatez vous à travers votre association ?
20: Il faut savoir que les accidents qui sont déclarés sont uniquement les accidents jusqu'à présent qui sont pris en charge par la police ou par les pompiers. Oui. Les gens qui s'accidentent eux-mêmes et qui vont dans les hôpitaux ne sont pas pris en charge. Mm-hmm. Sauf à Lyon où des études ont été faites pour justement que les gens disent comment ils avaient été blessés. Une trottinette, si vous voulez, c'est un genre de déplacement qui est mal équilibré au niveau de la manière dont il circule. C'est-à-dire que lorsqu'une trottinette, par exemple, se bloque dans un trou, la personne qui est dessus, le trottinettiste, part en avant, si vous voulez. Oui. Il va naturellement s'abîmer le crâne, mais il se prend aussi le guidon de la trottinette, soit dans le menton, soit dans la cage thoracique, et les dégâts collatéraux sont très importants.
17: Alors, l'une des questions que l'on pose ce matin sur Sud Radio, c'est de savoir si, en termes de législation, il faudrait imposer casque, gants et permis, comme pour les motards. J'imagine que vous y êtes favorable.
20: Le permis, c'est compliqué parce que effectivement, c'est des engins qui ne nécessitent pas forcément des permis, sauf peut-être pour les fight bike, les grosses, les gros vélos électriques. Déjà, si on respectait le code de la route, ça serait déjà une bonne chose. S'arrêter au feu, laisser passer les piétons, pas zigzaguer entre les voitures. Ouais. Tout ça, si vous voulez, ce sont des sources d'accidents annoncées. Et en plus, c'est une irresponsabilité de la part de ceux qui conduisent les trottinettes, mais les vélos, c'est pareil, de ne pas voir qu'autour d'eux, il y a des gens, ils ne pensent qu'à eux-mêmes. C'est ce que j'appelle un engin de déplacement égoïste, car on s'occupe de son vélo ou de sa trottinette, mais on ne s'occupe pas de ce qui se passe autour.
17: Alors,
20: je voudrais juste vous donner un chiffre, si vous me permettez,
17: Monsieur
20: Gardoz. C'est que le coût d'un accident, on en parle très peu, le coût d'un accident de trottinette, c'est entre 80 000 et 100 000 euros. Pour la société, pour la sécurité sociale, l'arrêt de travail ou l'intervention chirurgicale. Et je pense que si on multiplie par le nombre de morts, le nombre d'accidentés, c'est un coût sur la société très important.
17: Alors, je vais me faire un tout petit peu l'avocat des trottinettes, même si moi, j'avoue que sur la route, elles me font peur parce que parfois, elles arrivent très, très vite. Mais il faut bien avouer que pour des gens qui n'ont pas de permis, notamment, je pense aux gens dans les campagnes qui n'ont pas d'autres possibilités de pouvoir se déplacer que d'utiliser une trottinette, c'est quand même très pratique. Est-ce qu'on peut, à minima, se dire que avec un casque, avec des gants, avec une bonne protection à l'image de ce que peuvent porter les motards, on limite déjà un petit peu les risques ou pas ?
20: Naturellement, tout ce qui fait pour protéger celui qui est sur la trottinette est une bonne chose. On ne parle jamais d'interdire quoi que ce soit, hein, ça n'a pas de sens. Simplement, il faut que ceux qui utilisent ces engins, surtout quand ils sont dans des lieux où il n'y a pas d'autres moyens de transport, qu'ils prennent la conscience quand même qu'ils se mettent non seulement eux en danger, mais ils mettent les autres en danger. Ouais. Après, c'est une question, encore une fois, de civilité.
17: Alors, il faut aussi préciser une chose, c'est qu'en principe, les constructeurs ont une obligation de limiter la vitesse des trottinettes à 25 km/h, alors que un certain nombre de ces engins sont trafiqués. Là aussi, j'imagine qu'il y a très peu de contrôle. Certains peuvent aller jusqu'à 50, voire plus. Hein.
20: Lorsque la gendarmerie effectue des contrôles, ils ont des appareils effectivement très sophistiqués pour mesurer la vitesse des appareils qui ont été trafiqués. À ce moment-là, l'appareil est confisqué, si mes souvenirs sont bons, et il y a une amende.
17: Exactement, mais, 235 euros, c'est l'amende forfaitaire.
20: Voilà. Ouais. Et je crois que c'est là l'une des clés, si vous voulez. Si on met plus d'amendes, si on verbalise les incivilités, je pense qu'on devrait arriver à une réduction, si vous voulez, des accidents. Pour ce qui concerne les trottinettes elles-mêmes, c'est peut-être une norme de construction des trottinettes qui est à revoir et à mettre en place afin que ceux qui les utilisent soient moins en danger. Il faudrait peut-être aussi les faire immatriculer, comme en Italie, et exiger, si vous voulez, qu'il y ait des assurances. Les assurances, il y en a déjà, mais l'immatriculation me semble nécessaire pour les trottinettes comme pour les vélos.
17: Jean-René Albertin, président de l'association d'aide aux victimes d'accidents des trottinettes, avec vous, on parle de cette étude qui vient de paraître et qui a été réalisée notamment en Grande-Bretagne et qui montre que maintenant, les trottinettes sont plus dangereuse finalement que les motos pour les conducteurs. Dernière petite question, plusieurs maires ont constaté une augmentation des accidents et légifèrent, j'ai envie de dire, dans leur propre municipalité, mais ça n'est évidemment pas suffisant. J'imagine que vous appelez à une législation nationale et vous dites pourquoi pas faire rentrer finalement la question des trottinettes dans le code de la route à l'image des motos et d'autres engins.
20: Le fait rentrer naturellement dans le code de la route des trottinettes et les autres engins à moteur, ça me semble tout à fait une bonne réflexion et nécessaire. Mais j'allais dire pas que. Parce que si vous votez des lois, qu'elles soient nationales ou dans une ville par décret, si ces lois ne sont pas appliquées, ça veut dire qu'elles ne servent à rien. Et puis si on pousse un peu plus loin, si les élus votent des lois qui servent à rien, si ces lois ne sont pas appliquées, c'est qu'elles servent à rien, ça veut dire que les élus servent à rien.
17: Oui, effectivement, c'est une bonne logique. Et on terminera là-dessus. Merci Jean-René Albertin, président de l'association d'aide aux victimes d'accidents de trottinettes. Et si vous aussi, vous souhaitez réagir sur ce terme, sur ce thème, que vous êtes favorable aux trottinettes ou bien que vous craignez peut-être pour ceux qui les conduisent, eh bien, vous pouvez témoigner, commenter, réagir. J'attends vos appels au 0826 300 300. Dans un instant, ce sera le rappel des titres. Et puis, on parlera de la France qui travaille. On sera à Gruissant avec un coup de projecteur sur une femme qui part à la fois en mer et vend ensuite son poisson. Ça vous paraît évident? Ben non, c'est désormais rare. Et en tous les cas, c'est sur Sud Radio. Il est 7h16. Vous avez bien fait de choisir Sud Radio. Bonne matinée à tous. À tout de suite.
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17: Bienvenue à vous qui nous rejoignez et j'en profite pour dire à ceux qui reprennent le boulot, parce que ça arrive, hein, certains d'entre vous reprennent dès ce lundi 10 août, eh bien on est avec vous. Beaucoup de courage, tout de suite les 4 titres en 40 secondes. La chaleur revient cette semaine, 22 départements placés en vigilance orange canicule dans le pays. Mercredi et jeudi seront les journées les plus chaudes, attention à vous, entre 35 et 38 degrés attendus. Dans la Drôme, le feu a parcouru 370 hectares, mais ne progresse plus. Trois pompiers ont été blessés ce week-end. En Gironde, dans le Gers et dans le Tarn, ce sont des orages qui ont provoqué l'intervention de pompiers. Plus de transparence à venir pour les EHPAD. Les établissements vont devoir rendre public de nouveaux critères liés à la qualité des structures, le taux d'encadrement et le taux d'absentéisme du personnel. Le décret est paru hier au journal officiel. Et puis en sport, l'OM s'est imposé en match amical hier 3-1 contre l'Atlético Bilbao et poursuit sa préparation avant la reprise de la Ligue 1 le 21 août prochain. Allez, on prend la direction de Gruissant dans l'Aude. On est avec une femme qui se lève tôt et qui travaille. Elle s'appelle Mathilde Angulot. Bonjour Mathilde.
24: Oui, bonjour.
17: Soyez la bienvenue sur Sud Radio. Vous êtes marin-pêcheur, propriétaire du restaurant La Perle Gruissanaise. Tout d'abord, est-ce que vous pouvez nous présenter ce restaurant ?
24: Oui, alors c'est un établissement, en plus d'être un restaurant, c'est quand même un établissement conchylicole, où c'est qu'on fait donc de la vente, enfin de la production dans un premier temps de moules, et on fait donc de la vente au détail de coquillages de crustacés, avec de la dégustation sur place également de plateaux de fruits de mer, donc c'est oui. Assez historique sur Gruissant, vu que ça existe depuis la fin des années 88-89, donc tout Gruissanais connaît la Perle Gruissanaise. Et quand on a racheté, nous, en 2017, avec mon mari, on y a intégré ce restaurant où c'est qu'on vend uniquement le produit de notre pêche. Voilà. Ouais. Parce qu'on était pêcheurs et on a rajouté cette activité à l'établissement.
17: Oui, c'est une affaire familiale et de couple aussi, hein, parce que en fait, je crois que lui était pêcheur avant vous, votre mari.
24: Exactement.
17: Oui. Et vous avez décidé de le rejoindre. Vous vous êtes dit, faut que je sois moi aussi au contact du poisson et de la mer dès le matin.
24: Alors, je me le suis pas dit dans ce sens-là, mais oui, c'est vrai qu'au fil des années, lui, il était pêcheur, petit métier à Gruissant, depuis des années, si on peut dire depuis toujours, vu qu'il y allait avec son grand-père à l'époque. Et quand on a repris l'établissement, j'ai dit, je vais passer également la formation qui va me permettre de venir avec toi. Ça nous permettra d'accélérer un petit peu le travail et de pouvoir alimenter ce restaurant qu'on a ouvert.
17: C'est la question que j'allais vous poser. Dans quel but ? Parce que finalement, vous auriez très bien pu vous contenter du travail des marins-pêcheurs et de récupérer les poissons à l'arrivée sur le port. Pourquoi cette volonté de vouloir aller au contact et de partir en mer dès 4h ou 5h du matin, j'imagine ?
24: Ouais, ben déjà parce que pourquoi pas, pourquoi pas découvrir un métier que je connaissais pas. Également, ben ça nous permet aussi de passer du temps ensemble parce que les horaires faisant,
17: ça, c'est une bonne raison,
24: on se croise, on se croise quand même, on se croise quand même beaucoup et on est ça pallie également le manque de main d'œuvre qu'on peut avoir au moins. Ben si c'est moi, je suis toujours là quoi.
17: Ouais. Et puis ça vous permet de raconter une histoire qui est une histoire assez c'est simple, c'est l'idée d'établir un lien entre la pêche et l'assiette. J'imagine que c'est ça aussi l'intérêt.
24: Ouais. Exactement. Nous, on aime dire qu'on a un petit slogan en disant de la mer à l'assiette, c'est-à-dire que ben, tous les poissons qui sont dégustés chez nous sont des poissons qui sont uniquement le fruit de notre pêche.
17: Alors on est toujours un petit peu inquiet évidemment lorsqu'on parle de pêche et qu'on parle de réserve. Est-ce que ça vous est déjà arrivé, vous qui êtes maintenant au contact de la pêche tous les jours, de manquer de poissons en revenant de la mer?
24: Oui, ça peut nous arriver. Ça peut nous arriver également qu'il n'y ait pas de diversification parce que il n'y a qu'une espèce. On a calé que pour une espèce et pas une autre.
17: Par exemple, qu'est-ce qui manquait? Qu'est-ce que vous aviez à profusion?
24: C'est-à-dire que par exemple, ce week-end, on n'avait que de la dorade.
17: D'accord, voilà. C'est bon la dorade, mais
24: parce
17: c'est vrai que
24: c'est très bon. Mais pour le coup, c'est vrai qu'il y a des gens qui m'ont dit il y a que ça. C'est le principe en fait. Hein. On va pas aller plus loin que ce que on peut faire ou que ce qu'il y a.
17: Et puis surtout, Mathilde Angulot, il faut apprendre aux clients à choisir ce qu'il y a en fait. Même s'il n'y a pas de choix, ça peut paraître un peu bête ce que je dis, mais il faut se contenter de ce qu'il y a et pas aller chercher du poisson ailleurs. C'est aussi ça. Hein.
24: Voilà, c'est aussi ça le concept en fait. C'est vraiment leur montrer que des fois il y a et des fois il y a pas et on fait ce qu'on peut, on fait ce qu'on peut avec ce qu'on a quoi.
17: De quel type d'espèce vous manquez en ce moment par exemple?
24: D'à peu près de beaucoup de choses parce que on passe un été comme beaucoup qui est assez caniculaire, donc il y a un réchauffement des eaux qui fait que la pêche se complique énormément.
17: Est-ce que vous êtes étonné par un manque en particulier?
24: Non, pas un manque, c'est général en fait. Ouais. C'est assez général. Les poissons se décalent, ils cherchent la fraîcheur comme nous. Ouais. Du coup, c'est vrai que les zones de pêche qu'on a l'habitude de pratiquer sont assez vides.
17: Voilà, écoutez Mathilde Angulot, il va falloir attendre que la température de la mer redescende et que les poissons reviennent. Et à ce moment-là, vous retournerez chercher d'autres espèces. Merci infiniment Mathilde Angulot, marin pêcheur, propriétaire du restaurant La Perle Gruissanaise à Gruissan. Passez une très très belle journée du côté de Gruissan. Il est 7h23, j'imagine que les couleurs sont très belles par là-bas. Bonne journée à tous. Dans un instant, c'est l'heure des coups de l'été dans Le Grand Matin. C'est pas du tout dans un instant, c'est tout de suite. Et c'est avec vous, Christophe Jiquel. Bonjour.
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4: Bonjour Jacques.
17: Et bonjour Christophe, et avec vous tout l'été, on découvre des habitantes et des habitants amoureux de leur territoire avec ce matin un coup de projecteur sur les Ardennes.
4: Oui, toute cette semaine, nous visitons un territoire qui présente la particularité d'être comme une enclave en territoire belge. La communauté de communes d'Ardennes-Rive-de-Meuse s'enfonce en effet sur 40 km dans la Belgique, est traversée du nord au sud par la Meuse, dont les jolis méandres serpentent dans de somptueuses et profondes forêts, et regroupe 19 communes qui sont autant de haltes pour le visiteur, charmé par ce territoire de pleine nature, maillé de bâtis historiques. Pour en savoir plus, nous sommes avec Mathieu Sonnet, le président de la communauté de communes Ardennes-Rive-de-Meuse. Bonjour Mathieu.
6: Bonjour Christophe.
4: Alors on commence par quoi Mathieu, entre tourisme, mémoriel de nature et patrimonial?
6: Par la nature, nature parce que c'est magnifique la vallée de la Meuse et donc notre territoire d'Ardennes-Rive-de-Meuse, traversé comme tu l'as dit par la Meuse et puis entouré de forêts, donc au sud de notre territoire des belles collines, des belles et grandes collines et puis ensuite ça s'évase un peu, donc le paysage

0: campeurs et les camping-car issous qui aiment planter leur tente et s'installer dans la nature. Oui.
1: Tout à fait. On a plusieurs campings dans les différentes communes et souvent ils sont placés en bord de Meuse, donc on a de très beaux sites de camping et on a également des aires de camping-car avec des possibilités de vidange, mais bien entendu de branchement, mm-hmm. et puis des aires aussi un peu plus simples et celles-ci sont gratuites aussi. Donc il y a pour tous les camping-caristes, ceux qui le font, on va dire, un peu plus à la dure, à la spartiate, et puis ceux qui veulent un petit confort.
0: D'accord. Alors, tu es maire de Fumay aussi. Un petit mot sur cette commune de Fumay. Combien d'habitants et pourquoi on s'arrêterait à Fumay?
1: Ah bah Fumay, déjà parce que c'est la plus belle boucle de la Meuse.
0: Ah oui, c'est vrai.
1: Il faut un peu grimper pour l'avoir, cette boucle. Mmh. Et puis surtout, c'est donc une ville de 3000 habitants qui a été fortement marquée par l'industrie ardoisière, l'exploitation de l'ardoise, et ce depuis le Moyen Âge, puisque donc il y a sur Fumay, sur la commune voisine de Epp, qui est juste de l'autre côté de la Meuse, on a de multiples ardoisières qui ne sont plus exploitées depuis plus de 50 ans maintenant, mais qui ont fait la richesse de nos communes et qui ont fait leur renommée, puisque c'était des ardoises de très très bonne qualité et qui ont orné beaucoup de monuments français, notamment l'ardoise de Fumay a orné l'hôtel de ville de Paris en la commune. Il y a eu un incendie, mais effectivement.
0: On découvre aussi toute l'histoire de l'ardoise au musée de Fumay.
1: Oh voilà, on a un musée, le musée de l'ardoise, donc Michel Paradon, qui est situé à l'espace culturel des Carmélites et qui retrace la journée d'un skyteux. C'est comme ça qu'on appelle en patois les mineurs d'ardoise, puisque c'était des mines sur le bassin ardennais.
0: Parfait. Un petit mot sur un des coins préférés en Ardennes, rive de Meuse, par son président Mathieu Sonnet. Ce serait quoi ?
1: Eh ben, ça serait le matin quand je me lève, il y a du beau temps, puis il y a un petit peu de brume sur la Meuse. Et comme j'habite sur une petite falaise qui domine la Meuse, j'ai juste en contrebord un verre d'eau, donc c'est un tas d'ardoises, un tas de déchets, un terril d'ardoises. Et j'ai la petite nappe de brouillard, de brume sur la Meuse, et puis le soleil au-dessus et la forêt qui nous entoure de partout. Et c'est ça, moi, mon moment préféré.
0: Merci Mathieu Sonnet, président de la communauté de communes d'Ardennes Rive de Meuse. On retrouve toutes les informations, Mathieu, sur valdardennetourisme.com pour visiter votre territoire, dont le slogan est, Mathieu ?
1: Ardennes Rive de Meuse, un territoire qui prend soin de vous.
0: Merci beaucoup Mathieu, à bientôt.
1: À bientôt Christophe.
2: À bientôt et bonne journée Christophe. À demain pour la suite de ces découvertes de nos territoires. Dans un instant, bien sûr, la météo. À suivre, le monde agricole en crise. 98 départements touchés par la sécheresse. Baisse des rendements, manque de fourrage, hausse du coût des engrais. Quelle solution ? Ce sera juste après le journal. Et puis juste après, on se détendra un petit peu avec le portrait de Guy Carlier qui aujourd'hui s'intéresse à Vanessa Pérez que les auditeurs de Sud Radio connaissent bien. Il est 7h28, on va passer à la météo.
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2: Et la météo, c'est avec vous, Roman Laval. Alors, il faut s'attendre à une belle journée aujourd'hui. Pardon,
6: bonjour.
2: Excusez-moi. Une belle journée avec vous aujourd'hui parce que les orages sont passés par là.
6: Exactement. Alors, les orages sont passés par là. D'ailleurs, ils continuent à transiter, notamment sur l'Occitanie jusqu'à l'Auvergne-Rhône-Alpes. Et donc, les conditions restent encore instables ce matin avec justement, donc, je vous le disais, ces averses qui circulent encore des Pyrénées vers l'Occitanie, vers l'Auvergne-Rhône-Alpes et petit à petit vers le nord-est de la France. Alors, d'autres averses localisées circulent également en direction de la Nouvelle-Aquitaine, mais aussi en direction de la Bourgogne-Franche-Comté, sans grosses précipitations à prévoir. Alors, au fil des heures, le ciel va progressivement se dégager sur une grande partie du territoire, avec des conditions qui deviendront de plus en plus lumineuses. Dans l'après-midi, attention, c'est un retour de l'instabilité qui va progresser. Dans un premier temps, des orages localisés pourront se former, notamment en fin de journée, sur les Pyrénées.

0: Le Massif central et les Alpes, et puis d'autres développements orageux seront également possibles en direction du Jura ainsi que des régions du centre. En cours de soirée, justement, cette dégradation orageuse va progresser. Elle se renforcera, notamment sur un axe allant des Pyrénées vers l'Occitanie, puis en remontant vers le Limousin, l'Auvergne et la partie Rhône-Alpes. Et puis justement, gare aux phénomènes localement forts, avec notamment des chutes de grêle qui pourront se produire ce soir, mais aussi de fortes rafales de vent et parfois des pluies abondantes. Et puis côté température, elles seront à la baisse sur la quasi-totalité du pays aujourd'hui, et il faudra justement en profiter car dès mardi, le mercure va progressivement repartir à la hausse avec des températures qui pourront de nouveau atteindre les 40 degrés localement dès mercredi sur le pays.
1: Merci Romain Laval, à tout à l'heure. Il est 7h31 sur Sud Radio.
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1: L'heure des informations avec vous, Baptiste Berthelin. Bonjour.
3: Bonjour à tous. Les pompiers toujours mobilisés dans de nombreuses régions pour lutter contre les flammes. Alors que 17 départements sont classés en risque élevé de départ de feux de forêt aujourd'hui, les opérations se sont poursuivies dans la Drôme ce week-end. 370 hectares ont brûlé au total dans le massif du Clabs et 4 pompiers ont été légèrement blessés hier. Cette journée a été marquée par une propagation du feu. Plus de 100 hectares également parcourus en Lozère ou encore une quinzaine dans un camp militaire en Gironde. Dans le même temps, dans les Deux-Sèvres, un homme d'une quarantaine d'années a été placé en détention provisoire hier. Il est soupçonné d'avoir provoqué plusieurs incendies dans la région. Il doit être jugé demain en comparution immédiate. Des opérations contre les incendies qui pourraient se compliquer avec le retour des fortes chaleurs. 22 départements sont placés en vigilance orange canicule, du Doubs au Cher jusqu'aux Alpes-Maritimes, sans oublier la Corse. Météo France a bien prévenu, un nouvel épisode de canicule est attendu sur une grande partie du pays en cours de semaine, alors que l'on va observer un léger repli des températures à l'échelle nationale aujourd'hui. Que s'est-il passé au centre hospitalier du Mans? Un incendie s'est déclaré dans une chambre de l'établissement hier. Une personne a été grièvement blessée et 10 autres plus légèrement après avoir inhalé des fumées. Le plan blanc a été déclenché dans l'après-midi pour assurer la continuité des soins. Chacun doit améliorer son process de travail en regardant la réalité en face. Gérald Darmanin répond aux critiques après les révélations sur les défaillances dans le traitement des violences sexuelles sur mineurs par les services d'enquête. De son côté, l'Association nationale de la police judiciaire dénonce l'hypocrisie et la trahison du garde des Sceaux. Et puis du cyclisme, pour terminer, elle a une nouvelle fois impressionné sur les pentes du Col d'Aise. Demi Vollering a remporté hier son deuxième Tour de France femme après celui en 2023. La Néerlandaise a su résister à Kasia Nieviadoma pour remporter la 9e et dernière étape de cette grande boucle. C'était du côté de Nice. Une édition 2026 marquée par l'abandon de Pauline Ferrand-Prévot. Voilà pour l'actualité. Très bon début de semaine à tous.
1: Merci Baptiste et à tout à l'heure pour d'autres informations dès 8h à suivre. La lutte contre les violences sexuelles sur mineurs, elle fait à nouveau parler d'elle. Pourquoi ? Eh bien parce que Gérald Darmanin a envoyé une lettre au ministre de l'Intérieur, Laurent Nunez, dans laquelle il estime qu'il existe, je cite, « un gigantesque stock fantôme de procédures non transmises par la police et la gendarmerie ». Et cette lettre a beaucoup fait réagir, notamment les syndicats de policiers et de magistrats. Ils sont en colère, ils dénoncent, je cite, « une trahison ». On sera avec l'un d'eux tout à l'heure, c'est notre grand entretien de 8h15. Tout de suite, le coup de pression du patron du principal syndicat agricole qui réclame plusieurs milliards d'euros, c'est dans un instant. Et puis, je vous rappelle que c'est le fil rouge ce matin, dès 9h, on parlera à nouveau du danger des trottinettes qui est désormais établi. Une étude montre pour la première fois que le taux de blessure à la tête, les lésions internes ou encore les hémorragies sont plus élevés que chez les motards. Vous avez peut-être envie de réagir face à cet engin de mobilité qui est quand même très pratique, qui a beaucoup fait parler de lui ces dernières années. On y reviendra dans notre débat à 9h. Il y a des pour, il y a des anti. Vous nous appelez au 0826 300 300. Je vous rappelle notre question du jour. Faut-il leur imposer casque, gants et permis comme pour les motards? Vous votez sur X ou sur YouTube.
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1: Sud Radio vous explique à 7h35, le principal syndicat agricole, la FNSEA, réclame plusieurs milliards d'euros à l'État et parle d'une véritable catastrophe à venir pour les agriculteurs. Pourquoi ? Eh bien à cause de la sécheresse 2026, le manque d'eau, tout cela a des conséquences concrètes sur les exploitations. Et on en parle avec vous, Luc Smessard, vous êtes vice-président de la FNSEA. Bonjour monsieur, soyez le bienvenu.
4: Bonjour.
1: Monsieur Smessard, est-ce que vous pourriez nous dire d'abord tout simplement quel est l'état des lieux ce matin ? Qui sont ceux ou quels sont ceux qui ont le plus souffert ?
4: Ouais, alors ça va être vite fait, hein, c'est qu'aujourd'hui tous les agriculteurs, toutes les filières sont touchées. Les plus impactés aujourd'hui sont quand même toute la filière du maraîchage, hein, les légumes, les fruits, l'élevage. Et je suis moi-même éleveur, vous voyez derrière moi, hein, vous avez du mal à reconnaître, mais c'est bien une prairie. Et nos vaches aujourd'hui n'ont plus rien à manger. C'est aussi les céréaliers. On annonce une baisse historique en maïs. Le maïs, c'est il y a une baisse de plus de 35%. On avait déjà en céréales une baisse de 20%. Ça fait des chiffres spectaculaires, mais la réalité dans nos fermes, c'est qu'aujourd'hui, il n'y a plus d'argent et que les agriculteurs, notamment les éleveurs, sont en train de décapitaliser, c'est-à-dire qu'ils vendent des animaux parce qu'ils sont en train de taper dans les stocks de l'hiver.
1: Ouais, et Luc Smessard, pour compléter ce que vous disiez à l'instant concernant les chiffres, en effet, du maïs, la production française devrait atteindre 9 millions de tonnes. Vous me corrigez si je me trompe. Effectivement, ça fait une baisse de 35%. Et pour qu'on se situe bien, ce serait le même niveau, le niveau le plus faible depuis 1980. Depuis 1980, les rendements devraient être également reculer de 19% sur un an. Pour qu'on comprenne bien, les exploitants de maïs, ça représente quelle proportion au sein de la population de la production agricole ?
4: C'est une proportion assez importante, hein. Parce que déjà les éleveurs font quasiment tous un peu de maïs. Moi, la ration, c'est de l'herbe, de la luzerne, mais aussi du maïs. Et quand il y a des sécheresses comme ça, c'est le maïs qui a toujours sauvé l'élevage français. Et on le voit bien que cette année, ça va pas être le cas. Sur mon exploitation, on a une perte de 50%. Il va falloir le double, donc il va falloir racheter des fourrages. Et aujourd'hui, il n'y a pas de disponibilité puisque toute la France est touchée. Donc, ce que vous disiez est important. Il faudrait rajouter à ça aussi la filière viticole, hein. Vous l'avez fait dans votre radio, mais les vendanges ont commencé maintenant il y a une dizaine de jours. Oui. On est aussi à moins 20, moins 30. Alors, le cru va être excellent, hein, puisqu'il y aura eu énormément de soleil, mais il n'y aura pas la quantité. Et la différence par rapport aux autres canicules qu'on a pu connaître en 2003-2011, c'est que là, il y a une intensité, il y a les canicules qui se répètent, et on fait souvent référence aujourd'hui à 1976, c'est terrible quand on fait référence à cette année la plus dramatique pour l'agriculture française, et on en est là, et en plus on a les charges de 2026, c'est-à-dire qu'on a des charges qui ont grimpé, ce qui veut dire qu'aujourd'hui, on a énormément d'exploitations en difficulté. Il va falloir rapidement que le gouvernement prenne la hauteur, la mesure de l'urgence, mais il va surtout falloir arrêter de mettre des pansements, il va falloir que le gouvernement nous donne des solutions pour s'adapter à ce bouleversement climatique. C'est la capacité d'adapter nos bâtiments. Et puis, est-ce qu'enfin, on est capable de stocker un peu d'eau pour éviter aussi que nos rivières soient à sec, pour éviter que toutes nos zones humides aujourd'hui sont complètement asséchées. Si on stocke de l'eau quand il en tombe en excès l'hiver, je suis sûr qu'on sera capable d'en rejeter, même nous, agriculteurs, une partie pour le milieu. Et je pense que tout le monde, c'est l'environnement qui s'en sortira aussi également.
1: On va y venir à cette question de l'irrigation avec vous, Luc Smessard, vice-président de la FNSEA. On parle sécheresse, on parle du cri d'alarme de votre syndicat qui réclame des milliards parce que il y a urgence. Mais concernant le gouvernement, il a déjà annoncé un plan d'aide à venir dont le détail n'est pas encore dévoilé. La raison pour laquelle vous intervenez aujourd'hui, c'est parce que vous craignez que les aides soient trop basses. C'est ça, le besoin est énorme en trésorerie pour le monde agricole.
4: Oui, et puis je pense qu'il faut arrêter de parler en milliards. Ce qu'il faut surtout, quand on demande le milliard, c'est l'addition sur la totalité de la France. Ce qu'on a surtout aujourd'hui besoin, c'est quelques dizaines de milliers d'euros par exploitation, et donc pas simplement quelques centaines d'euros, quelques reports de cotisations. Aujourd'hui, il faut absolument des prises en charge de cotisations sociales. Il faut des solutions pour que on puisse aller jusqu'à la prochaine récolte, et ça sera long d'aller jusqu'en 2027, et c'est ces éléments-là qu'on a besoin, et c'est pour ça que les auditeurs doivent comprendre qu'aujourd'hui, il y a urgence à sauver notre alimentation chez nous, puisque on le voit bien aussi, toute l'Europe a soif, et donc il y a besoin d'apporter des éléments. Par exemple, on va bientôt recevoir nos taxes sur le foncier non bâti. Est-ce que l'État est prêt en charge de prendre justement à sa charge ces TFNB, cette taxe foncière non bâtie, pour qu'on évite de devoir notamment payer ces taxes au mois de septembre.
1: Luc Messard, vice-président de la FNSEA, avec vous, on parle sécheresse et du cri d'alarme de votre syndicat parce qu'il y a un besoin urgent de financement. Le point de crispation, c'est quand même l'irrigation. La ministre de l'Agriculture disait elle-même début juillet à ce micro qu'on pourrait faire mieux. Quelles seraient les solutions en matière d'irrigation ? Je ne parle pas là de la question du stockage, puisque vous avez réclamé des méga-bassines, mais j'ai envie de dire, là aussi, il y a un point de crispation avec les écologistes, mais c'est encore une autre question. La vraie question en France, je pense, c'est l'irrigation, parce que elle dit elle-même, on n'irrigue pas mieux, on sait qu'on peut irriguer mieux. Qu'est-ce que vous réclamez et qu'est-ce qu'il faudrait faire ?
4: Alors déjà, on réclame pas des... J'aime pas ce terme de méga-bassine. Je pense qu'on demande surtout, c'est des retenues. Comme on a su le faire en Savoie, comme on a su le faire en Vendée, comme on sait le faire aussi dans le sud de la France, autour du lac de Serpenson, et puis la capacité à se dire que quand il tombe de l'eau, et il en tombe toujours autant en 2026 qu'il y a 20 ans. C'est-à-dire que quand elle tombe en excès, notamment l'hiver. C'est la capacité à la capter dans des retenues collinaires, c'est qu'on a quand même beaucoup de relief en France, et c'est cette capacité qu'on a après à relâcher tranquillement l'eau. Après, par rapport à l'irrigation, on a aujourd'hui à peine 6 à 7% des agriculteurs français qui ont toute la capacité d'irriguer, puisque le matériel, et donc oui, on peut encore faire mieux avec du goutte à goutte, avec les capacités. Aujourd'hui, toute la technologie permet de mieux arroser, de que chaque goutte d'eau soit le mieux utilisée possible, amener les cultures aussi les plus adaptées. Donc il y a énormément de travail, de recherche. Il faut que les chambres d'agriculture aussi accompagnent davantage les agriculteurs pour amener des solutions. Mais avant tout, le nerf de la guerre, c'est est-ce qu'on sort de cette écologie de salon ? Est-ce qu'on sort de ces gens qui n'ont de cesse que la décroissance ? Moi, ce que je veux, c'est produire chez moi mon alimentation, notamment mon fourrage. Parce que si je ne produis pas mon fourrage, demain j'aurai moins de vaches. Et si j'ai moins de vaches, il y aura un salarié en moins, c'est ça la difficulté.
1: Merci Luc Messard d'être intervenu sur Sud Radio ce matin, vice-président de la FNSEA. On a parlé sécheresse, cri d'alarme du syndicat qui a besoin de trésorerie, mais surtout, et vous le disiez à l'instant, il faut repenser l'irrigation, il faut repenser les stockages d'eau. Au-delà des crispations, il y a des choses à faire, il y a des choses à aller chercher. Allez, à suivre les escapades de l'été avec Rémi André qui file vers les portes des Pyrénées. Ce sera non loin de la plaine toulousaine. Et puis, le portrait de Vanessa Pérez, l'une des voix de Sud Radio, signée Guy Carlier, qui est avec nous dans ce studio. Il est 7h43, passez une excellente journée sur l'antenne de Sud Radio. Dans un instant, Guy Carlier, donc, qui nous dresse le portrait de Vanessa Pérez.
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1: 7h45 sur Sud Radio, soyez les bienvenus. Les quatre titres en 40 secondes de l'actualité de ce matin. La chaleur revient cette semaine. 22 départements placés en vigilance orange canicule. Mercredi et jeudi seront les journées les plus chaudes, entre 35 et 38 degrés attendus. Dans la Drôme, le feu a parcouru 370 hectares ce week-end, mais ne progresse plus. 3 pompiers ont été blessés. En Gironde, dans le Gers et dans le Tarn, ce sont les orages qui ont provoqué l'intervention des pompiers. Plus de transparence à venir pour les EHPAD. Les établissements vont devoir rendre public de nouveaux critères liés à la qualité des structures, le taux d'encadrement et le taux d'absentéisme du personnel. Le décret est paru hier au Journal officiel. Et puis en sport, c'est la saison des matchs amicaux. Avant la reprise, l'OM s'est imposé en match amical hier 3-1 contre l'Atlético Bilbao et poursuit sa préparation avant la reprise officielle de la Ligue 1 qui aura lieu le 21 août prochain.
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1: Bonjour Rémi.
8: Bonjour Jacques.
1: Et nous sommes dans les escapades, dans les terroirs avec Rémi, une chronique qui nous emmène au cœur des territoires. On change d'univers cette semaine et on prend la direction des Pyrénées.
8: Oui, complet changement de décor. En effet, cette semaine, je vous amène dans le Comminges, ce vaste territoire de Haute-Garonne qui s'étend de la plaine toulousaine jusqu'au premier contrefort des Pyrénées. Un pays de transition où les grandes cultures cèdent peu à peu la place au coteau du Nébouzan, puis aux estives autour de Saint-Gaudens, sa capitale historique blottie sur son éperon rocheux au-dessus de la Garonne. Ici, l'agriculture porte encore la marque du pastoralisme pyrénéen. Les troupeaux montent en montagne dès les beaux jours et redescendent avec les frimas, selon un rythme que rien n'a vraiment changé depuis des siècles. Un territoire vivant aussi de ses foires, de ses marchés, de ses grands rendez-vous agricoles, où toute la chaîne pyrénéenne du Pays Basque à la Catalogne aime se retrouver dans cet esprit de terre partagée entre plaine et montagne. Alors direction aujourd'hui Boulogne-sur-Gesse, à la rencontre de Jérôme Hadou, agriculteur élu de sa commune et surtout président depuis plus de 10 ans du salon Les Pyrénéennes. Un homme de terrain engagé dans la vie de son territoire à travers de multiples responsabilités, mais qui porte avant tout ce grand rendez-vous triennal, une marque déposée qui rassemble autour de Villeneuve-de-Rivière toute l'agriculture de montagne, de piémont et de coteaux, de la chaîne pyrénéenne tout entière jusqu'à nos voisins espagnols et andorrans. Alors Jérôme Hadou, comment devient-on président d'un tel salon ?
9: Nous, je suis agriculteur à Boulogne-sur-Gesse et président du salon Les Pyrénéennes depuis trois salons. Et je suis aussi vice-président à la communauté des communes Cœur-Coteau-Comminges et maire adjoint de la commune de Boulogne-sur-Gesse.
1: Qu'est-ce qui vous a amené à prendre la présidence des Pyrénéennes ?
9: Ben, ça m'avait été proposé maintenant ça fait plus de 10 ans, hein, puisque les Pyrénéennes, le salon est tous les 3 ans. Et m'avait été proposé justement de prendre, par rapport à mes engagements et ma connaissance du milieu agricole et mes relations, m'avait proposé de prendre la présidence et bâtir autour de moi une équipe pour justement aujourd'hui développer le salon et le mettre en avant comme il l'est aujourd'hui, avec une équipe dédiée au salon Les Pyrénéennes.
1: Alors ce salon, c'est quoi exactement Les Pyrénéennes ? On peut commencer par ça aussi.
9: Alors Les Pyrénéennes, c'est une marque déposée, donc ça nous appartient. Ça appartient à la communauté des communes. C'est un salon agricole qui se veut être un peu la mise en avant et en lumière de toute l'agriculture de montagne, de piémont, de nos zones de coteaux et de toute la chaîne des Pyrénées, des Pyrénées Atlantiques aux Pyrénées Orientales. Et même depuis la dernière fois avec nos voisins espagnols et andorrans qui participent, parce qu'on a des projets transfrontaliers et donc on travaille ensemble aujourd'hui pour plein de dossiers sur les Pyrénéennes.
1: Mais les Pyrénéennes, c'est énorme, je me rappelle il y a 2 ans. Il y a combien d'exposants et combien de visiteurs ?
9: Alors des exposants, on en avait 300 exposants. Alors il y avait le commerce, l'artisanat, le commerce dans les chalets. Et après il y a les exposants agricoles où là c'était vraiment dédié au machinisme agricole. Donc en tout il y a à peu près 300 exposants et on a fait 120 000 visiteurs.
1: Avec 120 000 visiteurs, est-ce que vous considérez que les Pyrénéennes sont une véritable vitrine de l'agriculture pyrénéenne ?
9: Oui, tout à fait. C'est aujourd'hui, le salon Les Pyrénéennes, c'est vraiment l'image de l'agriculture de notre piémont et de nos Pyrénées, et justement avec bien sûr un grand pôle transhumance et transhumance et pastoralisme qui sont quand même importants sur notre territoire.
10: Et là, vous parliez tout à l'heure de développer le salon, mais c'est déjà pas mal quand même. Vous avez des projets sur ce salon ?
9: Alors le salon, il va rester sur le site actuel, et il n'y aura pas d'agrandissement. On va essayer de développer tout ce qui est autour du thermalisme et du tourisme 4 saisons montagne, qui a un lien avec l'agriculture. Donc je pense que ça sera sûrement une nouveauté pour la prochaine édition.
1: Merci beaucoup Rémi André, et bien sûr on se retrouve demain pour la suite de votre escapade. Il est 7h50, l'heure de retrouver Guy Carlier. Il est là, comme chaque jour, pour nous embarquer plein sud avec celles et ceux qui font vivre cette antenne. Guy Carlier est là, et aujourd'hui, il part en voyage au cœur du numérique avec Vanessa Pérez, une femme capable d'expliquer la deep tech sans perdre personne en route. Ah bon? Bonjour Guy.
11: Bonjour Jacques, bonjour.
1: Bonjour à tous.
11: C'est vrai, aujourd'hui, j'ai rendez-vous avec une femme qui a réussi à mettre d'accord Davos, Bruxelles et la Silicon Valley, autrement dit le seul être humain capable de réunir dans la même phrase un milliardaire californien, un commissaire européen et le mot écosystème. Chaque samedi, sur cette antenne, cette femme parle de deep tech, vous l'avez dit, d'écosystèmes d'innovation et de technologies émergentes. Je viens de relire cette phrase deux fois, j'ai rien compris, mais on devine que c'est très important. Quoi qu'il en soit, sérieusement, Vanessa Pérez anime chaque semaine le numérique pour tous sur cette antenne, un titre d'une simplicité désarmante pour une femme dont le CV ressemble à un manuel d'ingénierie, traduit trois fois. Le numérique pour tous, c'est déjà en soi un acte de foi, car le numérique n'est pas toujours compréhensible par ceux qui l'ont inventé. Alors le rendre accessible à tous relève de l'exploit. Mais c'est précisément là que Vanessa excelle. Elle ne parle pas du futur pour éblouir son monde. Enfin, si, peut-être un petit peu, mais surtout elle en parle pour que chacun puisse entrer dans l'avenir sans avoir besoin d'un diplôme d'ingénieur ou d'un ouvrage intitulé La start-up pour les nuls. Pour comprendre pourquoi Vanessa Pérez passe sa vie à vouloir réunir tout le monde autour de la même table, il faut remonter le fil de son parcours. Et là, je vous préviens, prenez un Doliprane à titre préventif. Car tout commence en 1999 chez Publicis, où Vanessa Pérez pilote le planning stratégique pour le compte du World Economic Forum. Elle prend ensuite la tête de Saatchi and Saatchi Healthcare, où elle accompagne les acteurs de la santé et du bien-être. Puis elle rejoint Dassault Systèmes pour orchestrer la communication mondiale du groupe et lancer In the Age of Experience, rendez-vous d'influence internationale à Shanghai, Boston, Milan. Elle termine par la Commission européenne comme directrice de l'innovation de l'EIT Digital, où sa mission consiste à fédérer les écosystèmes d'innovation des 27 pays de l'Union. Elle a fédéré les talents de Davos, Shanghai, Boston, Milan, disais-je, puis dans 27 pays à la fois. Je vous avais prévenu, c'est du brutal. À force de transformer les idées des autres en réalité, Vanessa a fini par vouloir créer la sienne. En 2022, elle cofonde Trustinov 927, une agence dédiée à l'innovation, à la transformation et à la communication des entreprises. Trustinov 929, on dirait le nom d'un produit pour isoler les combles. Trustinov 927, disponible en rouleau de 12 mètres, existe également avec pare vapeur. Non, sérieusement, chez elle, la technologie et le langage ne s'opposent jamais, ils se complètent. Une innovation ne devient vraiment utile que le jour où l'on sait la raconter. C'est d'ailleurs tout le sens de son livre « Le pouvoir des mots » qui sortira prochainement en septembre donc. Voilà pour la femme qui entreprend, qui anime, qui écrit, qui fédère, mais il en existe une autre, moins visible, et c'est évidemment, vous vous en doutez, la plus attachante des deux. Vanessa, elle-même le confie, derrière l'énergie et l'exigence que je déploie dans mon agence, mes émissions et mes livres, il y a une part plus discrète, plus contemplative, qui s'émerveille de la magie des rencontres et des choses simples. D'ailleurs, en ce qui concerne son choix musical, elle a commencé par me citer une chanson de Patrick Fiori qui s'intitule « Dire bonjour aux gens que j'aime ». Et ça m'a frappé parce que cette femme qui fréquente Davos, Shanghai, Boston, Milan, Bruxelles, etc. est toujours attentive à dire bonjour à ceux qu'elle aime. Comme si, après avoir connecté les écosystèmes de la planète entière, elle avait fini par découvrir que la connexion la plus précieuse ne nécessite ni plateforme, ni mot de passe. Cette alliance entre l'ambition et la sensibilité explique parfaitement son premier choix musical. Another Day of Sun, la chanson d'ouverture du film La La Land. Vous vous souvenez sans doute de cette scène, des dizaines d'automobilistes coincés dans un embouteillage sous le soleil de Los Angeles qui sortent un à un de leur voiture pour se mettre à danser. Une image assez juste en réalité pour parler de Vanessa, transformer une situation bloquée en mouvement collectif. Car cette chanson ne célèbre pas seulement la réussite, elle célèbre ceux qui essuient des refus, qui prennent des détours, qui traversent des journées difficiles et qui recommencent quand même comme nous tous. Ce sont ces mots d'ailleurs à elle. J'ai choisi de vivre, de croire en la vie même lorsqu'elle est exigeante. Dans Another Day of Sun, chacun porte son rêve tout seul, dans son coin, et il faut une chanson pour que tout le monde se mette à danser ensemble. C'est peut-être au fond ce que Vanessa Pérez essaye de faire depuis 25 ans, transformer les rêves individuels en aventures collectives.

0: Guy Carlier et on vous retrouve bien sûr demain et c'est sur l'application sudradio.fr on peut retrouver toutes vos chroniques parce que j'imagine que certains ont certainement manqué quelques chroniques. Moi j'adore ce début de La La Land. Alors, j'ai été hypnotisé par cette scène au cinéma, cette circulation bloquée, ce côté très West Side Story dans la danse là à ce moment-là et puis alors c'est filmé, je crois que c'est un immense plan séquence qui dure 13-14 minutes, c'est absolument fabuleux, c'est pour ces moments-là, moi personnellement, que j'adore le cinéma. Merci Guy pour ce petit moment et cette belle écriture encore ce matin, et bien sûr on vous retrouve demain. À suivre, législation trottinette, sécheresse ou encore la polémique autour des dossiers de violences sexuelles sur mineurs qui dorment en stock selon le ministre Darmanin, si cette actualité vous fait réagir, et bien vous n'hésitez pas, vous nous appelez 0826 300 300, j'attends vos appels. Ce sera tout à l'heure également le thème de notre invité du jour, 8h15. On posera la question effectivement de ce match finalement entre le ministre de la Justice, monsieur Darmanin, qui a envoyé cette lettre sur ces dossiers qui dormiraient en stock selon lui et que les policiers ne transmettraient pas. Vous imaginez la réaction des syndicats de police. C'est dans un instant. Tout de suite, on va passer à la météo.
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0: Et la météo, c'est avec vous, Romain Laval. Une belle journée nous attend aujourd'hui, n'est-ce pas ?
6: Effectivement, bonjour Jacques. Les températures seront à la baisse sur la quasi-totalité du territoire ce lundi 10 août, après le passage des orages de la veille. Alors voici quelques valeurs que nous allons retrouver aujourd'hui. 32 à Paris, 34 à Clermont-Ferrand, 32 également pour Toulouse. Donc des températures à la baisse sauf au nord-est avec 35 degrés à Marseille et jusqu'à 34 degrés à Ajaccio. Et en fait c'est surtout au sud-est que le mercure restera encore élevé avec des valeurs qui pourront encore dépasser les 37 à 38 degrés localement. Alors côté ciel, nous retrouvons encore quelques averses orageuses ce matin, notamment sur l'Occitanie et en direction de l'Auvergne-Rhône-Alpes. Quelques averses seront également possibles localement en direction de la Nouvelle-Aquitaine et des régions du centre, mais sans précipitations significatives. Et puis au fil des heures, les conditions vont devenir de plus en plus lumineuses sur l'ensemble du pays ce matin. Au cours de l'après-midi, l'instabilité va se remettre en place au sud, avec des développements orageux qui pourront se produire notamment en fin de journée, près des Pyrénées, vers le Massif central ainsi qu'en direction des Alpes. D'autres averses orageuses pourront également se développer sur les régions du centre et en allant vers le Jura. Et puis au cours de la soirée, eh bien, le risque d'orage deviendra beaucoup plus marqué avec des phénomènes qui pourront être localement forts, notamment sur les Pyrénées, l'Occitanie en remontant sur une partie de la Nouvelle-Aquitaine et de l'Auvergne-Rhône-Alpes. Et puis prudence quand même, car sous les orages les plus forts, eh bien, nous pourrons retrouver de fortes précipitations, des chutes de grêle ainsi que de fortes rafales de vent.
0: Merci Romain Laval, à tout à l'heure. Il est 8h01. Bon réveil à tous sur Sud Radio.
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0: C'est l'heure des informations avec vous, Baptiste Berthelin. Bonjour.
7: Bonjour, bonjour à tous. Le retour de la canicule partout en France alors que les pompiers restent mobilisés contre les incendies. Un projet qui fait polémique en Gironde d'une méga ferme de saumon. Et puis la reine du Tour de France femme s'appelle Demi Vollering cette année. Le grand retour de la canicule. 22 départements sont placés en vigilance orange en ce début de semaine, du Cher jusqu'aux Alpes-Maritimes, sans oublier les deux départements corses. À l'échelle nationale, les températures devraient surtout monter dans les prochains jours. Des fortes chaleurs qui ne devraient pas faciliter le travail des pompiers, alors qu'ils sont encore mobilisés contre les flammes dans de nombreuses régions comme dans la Drôme, Lynne Baudrier.
8: Oui, et les dernières nouvelles ne sont pas bonnes dans le massif du Claps. Le feu qui sévit depuis 7 jours a brûlé 370 hectares et 4 pompiers ont également été légèrement blessés hier. Au total, l'incendie a progressé d'une cinquantaine d'hectares. En Lozère, les flammes ont également brûlé une centaine d'hectares hier. Un incendie s'est déclaré en milieu de journée et deux hameaux situés sur la commune de Latieul ont dû être évacués par mesure de précaution en fin d'après-midi. Et puis en Gironde, déjà durement touchée ces dernières semaines, un incendie a pris dans un camp militaire au sud du département. 15 hectares ont été touchés.
7: Et au total, 17 départements sont classés en risque élevé de départ de feu aujourd'hui. Notez aussi que dans les Deux-Sèvres, un homme d'une quarantaine d'années a été placé en détention provisoire. Hier, il est soupçonné d'avoir provoqué plusieurs incendies dans la région. Il doit être jugé demain en comparution immédiate. Dans l'actualité également, que s'est-il passé au centre hospitalier du Mans? Un incendie s'est déclaré dans une chambre de l'établissement hier. Une personne a été gravement blessée et 10 autres plus légèrement après avoir inhalé des fumées. Le plan blanc a été déclenché dans l'après-midi pour assurer la continuité des soins. Une enquête pour blessures involontaires ouverte dans le Pas-de-Calais. Un enfant a été gravement brûlé par un jouet anti-stress qui lui a éclaté au visage. Des analyses sont actuellement menées. Chacun doit améliorer son process de travail en regardant la réalité en face. Gérald Darmanin répond aux critiques après les révélations sur les défaillances dans le traitement des violences sexuelles sur mineurs par les services d'enquête. De son côté, l'Association nationale de la police judiciaire dénonce l'hypocrisie et la trahison du garde des Sceaux. Une méga ferme de saumon à 280 millions d'euros. Le projet très contesté d'une ferme aquacole au Verdon-sur-Mer sur la pointe du Médoc en Gironde a finalement été validé par la préfecture. Une vingtaine d'ONG s'y est opposée, redoutant l'installation d'une usine polluante au bout de l'estuaire de la Gironde. Les autorités estiment de leur côté que cette implantation est d'intérêt général en créant entre autres 250 emplois. Un argument irrecevable pour la porte-parole de l'association systémique, Esther Dufort.
9: Quand on voit les emplois qui sont mis en péril, les emplois qui sont liés au tourisme, à la pêche artisanale, à l'ostréiculture, qui sont des emplois qui sont très fortement dépendants d'une bonne qualité d'eau qui sera mise en danger par le développement de cette usine, qui va rejeter dans l'estuaire. Et c'est un élevage qui est énorme, hein, c'est 10 000 tonnes, c'est 2,5 millions de saumons. Pour traiter les effluents de cet élevage, il faut une station d'épuration de 100 000 habitants. Donc c'est massif, c'est quand même assez terrible de voir que voilà, on préfère mettre 250 emplois dans la balance et ne pas regarder tous les emplois et le tissu économique local qui est déjà bien là, présent et qui fait vivre le territoire.
7: Et le projet de cette méga ferme de saumon doit s'étendre sur 14 hectares pour produire 10 000 tonnes par an. Israël rejette le plan américain pour Gaza, accepté par le Hamas. Le premier ministre israélien conditionne tout retrait à un véritable désarmement du mouvement islamiste. De son côté, le Hamas appelle les États-Unis à faire pression sur Benjamin Netanyahou et son gouvernement. La fin du Tour de France Femmes, l'édition 2026, s'est achevée hier soir à Nice avec une victoire de Demi Vollering. La Néerlandaise s'est imposée sur cette 9e étape et remporte également sa 2e grande boucle. Demi Vollering ressort vainqueur d'une belle bataille à 3 pendant ces derniers jours, Zachary Bro.
10: Oui, sur cette édition, 3 favorites se sont rapidement dégagées. Demi Vollering donc, mais aussi la Polonaise Kasia Niewiadoma et la Suissesse Marlène Rösser. Elles ont toutes les 3 porté le maillot jaune cette semaine, mais ils terminent finalement sur les épaules de la Néerlandaise. Niewiadoma termine elle 2e, Rösser a chuté lourdement hier et ne termine pas sur le podium. Et parmi ses favoris, on attendait surtout Pauline Ferrand-Prévot, la Française tenante du titre, mais elle n'a jamais semblé en jambes cette semaine, perdant chaque jour un peu plus de temps avant finalement d'abandonner avant la 8e étape. On retiendra plutôt la 6e place au général de Cédrine Kerbaol, une place que la Française avait déjà obtenue sur l'édition 2024.
7: Et notez aussi que pour la première fois depuis la réintroduction du Tour de France Femmes en 2022, c'est une formation française qui remporte l'épreuve FDJ United Suez grâce à sa leader Demi Vollering. Et puis en foot, un retour au Paris Saint-Germain, c'est Lucas Digne qui vient de s'engager avec le club de la capitale. L'international français a signé pour 3 ans. Voilà pour l'essentiel de l'actualité. Très bon début de semaine à tous.
0: Bonne journée à vous Baptiste Berthelin et on vous retrouve tout de suite, tout à l'heure pour d'autres informations. La question des délais de procédure dans les affaires de violences sexuelles sur mineurs, ce fut la polémique à la suite de l'affaire Liana. Voilà que le torchon brûle à nouveau entre Gérald Darmanin, le ministre de la Justice, et les syndicats de police et de magistrats. Le ministre de la Justice qui a envoyé une lettre à son collègue du ministre de l'Intérieur, pour lui indiquer qu'un certain nombre de dossiers dormaient. C'est dans le prochain quart d'heure. Mais d'abord, la une de la presse en France.
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0: Les unes de la presse, l'information près de chez vous, près de chez nous, c'est avec vous Albin Texera, bonjour.
11: Bonjour Jacques, bonjour à tous.
0: À la une du Midi Libre, ce dossier qui s'intéresse aux médecins qui veillent sur la santé des pompiers.
11: Eh ben oui, face à des incendies de plus en plus violents et à la canicule, le service santé du SDIS 34 surveille de près les 1000 pompiers professionnels et 4000 volontaires de l'Hérault. Christophe Chapuis alerte auprès du journal qui gère d'ailleurs le SDIS 34, il dit « Avec les incendies qu'on a en ce moment, qui sont de plus en plus violents, c'est à nous d'être encore plus vigilants. Près des flammes, la température peut atteindre 200 à 300 degrés avec des risques de déshydratation, de coups de chaleur et d'intoxication aux fumées. Les médecins imposent donc hydratation, alimentation, repos et rotation régulière avec parfois des baignoires d'eau glacée pour traiter les coups de chaleur graves. »
0: Impressionnant. Du côté de la Provence, on met en avant un constat inquiétant. Même diplômés, les jeunes peinent à trouver un emploi.
11: Alors que le chômage atteint 8,3% en France, les jeunes sortis d'études sont particulièrement touchés par le ralentissement économique. Sarah, titulaire d'une licence professionnelle, s'exprime auprès du journal La Provence. Elle a dû accepter un CDI de réceptionniste. Elle dit que le salaire est très bas et les qualifications simples par rapport à mon parcours, dit-elle. Quentin, lui, possède un bac plus 5 en communication et raconte avoir multiplié les candidatures sans décrocher de poste dans son domaine. Le phénomène est national. 20,5% des jeunes diplômés cherchent encore un emploi moins de 6 mois après leur diplôme, un niveau inédit depuis 2005. Et certains finissent donc même par changer complètement de voie, nous dit le journal.
0: C'est énorme. Et on termine avec Corse Matin qui s'intéresse à un problème très concret pour de nombreux villages en France. Trouver un distributeur de billets relève du parcours du combattant.
11: Exemple concret, dans le Botchou, en Corse, où il faut parcourir une vingtaine de minutes en voiture pour trouver un distributeur. Les habitants s'organisent comme Jocelyne et Julien, retraités à Castellaret d'Imercoriou. Il n'y en a pas un du tout dans le coin, ils disent. Il faut descendre à Corté, c'est une vraie organisation. Corté, de leur village, c'est 20 minutes en voiture. Il faut savoir que c'est pas que juste les retraités qui doivent s'organiser. Les commerçants aussi, ils s'adaptent. Certains ont installé des terminaux de paiement, tandis que d'autres continuent de fonctionner avec la traditionnelle ardoise, Jacques. Actuellement, j'ai 3500 euros dehors pour des cigarettes. C'est énorme, explique un témoin au journal qui dit qu'en fait, l'ardoise, elle est encore là, elle est encore présente dans les villages français.
0: Et c'est de plus en plus difficile, en effet, de trouver des distributeurs de billets. Cela relève du parcours du combattant en Corse ou ailleurs. Il y a beaucoup d'autres endroits où c'est très compliqué. Allez, je vous le disais tout à l'heure, on va aborder le chapitre de la lutte contre les violences sexuelles sur mineurs, qui est à nouveau au cœur de l'actualité. D'une certaine façon, c'est le ministre de la Justice lui-même qui l'a remis sur le devant de l'actualité. Rien ne l'y obligeait, vous le savez. Le ministre de la Justice, expliqué que on devait examiner absolument tous les dossiers, que personne, aucun magistrat ne partirait en vacances tant que les dossiers ne seraient pas traités. Et puis voilà qu'il envoie une lettre, c'était la semaine dernière, à son confrère du ministre de l'Intérieur, monsieur Laurent Nunez, à qui il dit que il y a un certain nombre de procédures qui dorment, un gigantesque stock fantôme de procédures non transmises, ce sont ces termes, par la police et la gendarmerie. Dans un instant, on sera avec Bruno Bartocchetti, il est responsable de la zone sud du syndicat Unité SGP Police FO, et il nous parlera de l'ambiance du côté des policiers, des enquêteurs, mais aussi par voie de conséquence, puisqu'ils travaillent avec eux, des magistrats. On verra comment ils reçoivent tout cela dans un court instant. Mais tout de suite, on va prendre un auditeur. Un auditeur, en l'occurrence une auditrice, c'est Emma. Bonjour Emma.
12: Bonjour Jacques, bonjour tout le monde.
0: Soyez la bienvenue sur Sud Radio. Vous nous appelez de Toulouse et vous êtes directement concernée, vous, par ces affaires d'attouchement ou de violence sexuelle. Racontez-nous la raison de votre appel.
12: Alors, tout simplement, on va pas se mentir, nous avons une justice aujourd'hui et un groupe policier qui est en souffrance avec des lois qui se contredisent les unes sur les autres. Et nous, on a pu le subir parce que ma fille avait reçu des photos d'elle complètement nue par les réseaux sociaux. C'était son beau-père de l'époque qui a fait ça. Mais avant qu'on sache que ça soit le beau-père, en fait, la police elle-même nous disait ça sera classé sans suite puisque ce sont les réseaux sociaux et qu'il n'y aura pas forcément d'enquête. Donc quand vous entendez ça, vous êtes obligé, vous, en tant que parent, de vous dire mais je ne laisserai pas l'affaire sur le côté, c'est impossible.
0: Elle avait quel âge au moment où les photos ont été prises ?
12: Elle avait 15 ans.
0: Et donc ensuite, les photos, j'imagine, ont circulé sur les réseaux. Donc
12: Alors, pas forcément, non. Ouais. Il a été très subtil. Il lui a envoyé en privé, lui faisant croire que c'était en fait dans le lycée que ça tournait. Donc, l'harcèlement moral a été présent aussi, forcément. Mais on ne savait pas d'où ça venait. Donc là, en fait, nous, on a mis 3 mois d'enquête à savoir où est-ce qu'elles avaient été prises, les photos, par qui, comment. Et c'est là où on a été complètement abandonné du service policier, puisque du coup, même si on avait porté plainte contre X, mais il n'y avait pas d'enquête.
0: Il n'y a pas eu d'enquête du tout.
12: Non, c'est nous qui leur avons emmené en fait le coupable devant le portillon en disant ben voilà, c'est l'agresseur de notre fille. Et par la suite, notre fille m'a dit qu'elle avait eu des attouchements sexuels quand elle était petite. Mais il n'y a pas eu d'enquête en fait. C'est moi qui suis restée pendant une semaine avec mon mari, parce que c'était mon mari, à côté de lui, à essayer de conserver, de chercher en fait des cartes SD, des anciens téléphones pour leur emmener un maximum d'informations, puisque du coup, il n'y avait rien.
0: Donc, si je comprends bien, vous avez dû, d'une certaine façon, vous-même, avec votre fille, faire une partie de l'enquête, apporter les éléments ensuite aux enquêteurs. Quel était le contact ? C'était la gendarmerie, la police ?
12: C'était la gendarmerie, et avant que ce soit la gendarmerie, on avait porté plainte au commissariat central, et avec le nom de l'agresseur, puisqu'on avait trouvé tous les éléments.
0: Et cette plainte n'a pas été instruite à ce moment-là ?
12: Pas du tout, elle a été perdue 2-3 fois.
0: Ouais. Et c'est à ce moment-là qu'on vous a dit, non mais on n'y arrivera pas à cause des réseaux sociaux, donc il ne faut pas s'attendre à une suite de l'affaire, c'est ça ?
12: Non, pas forcément, les réseaux sociaux, ils nous l'ont dit avant, c'est que surtout, c'était, non mais ça va prendre du temps, on attend de recevoir les courriers de du commissariat. Et en fait, comme c'était perdu et que tout le monde se balançait la balle, à un moment donné, quand vous savez que l'agresseur de votre enfant dort à côté de vous et à côté de vos autres enfants, vous prenez le courage à deux mains et vous l'emmenez directement à la gendarmerie en disant, faites quelque chose, parce qu'à tout moment, c'est moi qui risque de passer de l'autre côté.
0: En fait, si je comprends bien, donc vous avez au bout d'un moment découvert les agissements de votre ex-compagnon qui vivait encore chez vous à ce moment-là.
12: Exactement.
0: Et donc vous n'aviez pas d'autres moyens, peut-être des associations où c'est triste à dire, hein, parce que effectivement la première réaction c'est la police ou la gendarmerie, mais pour vous protéger, je veux dire, est-ce qu'il n'y avait pas d'autres façons de le faire, d'autres portes possibles?
12: Quand vous êtes dans ce genre de situation, déjà, quand vous savez que c'est la personne que vous aimez le plus au monde, qui est l'agresseur de votre enfant, vous prenez... Moi, j'ai pris un camion en pleine face. C'est vraiment la sensation que j'ai eue. Je me suis écroulée.
0: J'imagine.
12: Et on se dit, c'est pas possible. La réalité n'est pas ce qu'elle est. Et puis, en fait... Vous avez pas de soutien ni auprès de la gendarmerie, ni auprès du commissariat, ni auprès de personne, parce qu'en fait c'est irréaliste. Et puis quand vous devez gérer vos enfants, vous continuez le travail parce que les factures elles passent, et vous n'avez pas le choix de vous arrêter et de pas faire croire que vous, enfin ne pas laisser entendre que vous êtes au courant. Du coup, vous êtes dans un mécanisme de survie et de faire ce que vous pouvez, mais vous n'avez pas le réflexe. Et moi, la première, d'appeler une association, de dire « Attention, je suis au bout du trou, va falloir m'aider. »
0: Je comprends totalement, Emma. Je pense que dans des situations comme ça, on essaye de se battre avec les premiers réflexes qu'on a en tête. Et c'est toujours plus facile de décrypter les choses a posteriori. Ensuite, racontez-nous comment ça s'est passé. Vous avez eu des discussions avec votre ex-compagnon à ce moment-là, lorsque vous avez découvert les choses ?
12: Alors que... Une fois qu'il est rentré, qu'il est allé à la gendarmerie, qu'il a été entendu, à ce moment-là, en fait, après, par la suite, on a eu une discussion qui est juste irréelle, hein, puisque du coup, il n'entend pas ce qu'il a fait, ni pourquoi il l'a fait. C'est surtout, non, mais c'était pour la remettre sur le droit chemin, donc en fait, les excuses n'étaient pas audibles. Mais dans tous les cas, là, vous partez, vous prenez vos affaires et vous partez. C'est ce que j'ai fait. Moi, j'ai pris mes affaires, j'ai pris mes enfants et je suis partie.
0: Et vous avez évidemment vous vous êtes protégé, vous avez protégé votre fille. Juste pour terminer, ensuite, où en est la procédure aujourd'hui ?
12: Alors, les faits se sont passés il y a presque 4 ans. La décision de justice a été faite cet hiver. Il a pris 18 mois avec sursis, donc 4 mois ferme. Là, il devrait être sous bracelet électronique. Mais comme tel était, il a réussi à négocier de ne pas l'avoir.
13: Oui.
12: Et pour les attouchements, comme c'est parole contre parole et qu'il n'y a pas assez de preuves, il a été jugé non coupable, mais il fait partie de la liste des prédateurs sexuels.
13: D'accord. Et donc, j'imagine qu'il y a une mesure d'éloignement. Il ne peut pas s'approcher de la cellule familiale.
12: Et de sa belle-fille. Mais oui. Ses enfants, à ce jour, il a toujours le droit de les voir. Il les voit un week-end sur deux.
13: Effectivement. Bah écoutez, merci beaucoup Emma de ce témoignage qui raconte une réalité d'aujourd'hui. Je rappelle que vous êtes à Toulouse et vous nous racontiez effectivement comment les choses se sont passées pendant 4 années finalement, hein, 4 années avant que votre ex-compagnon soit jugé. Dans un instant, on sera avec Bruno Bartocchetti, responsable de la zone sud du syndicat Unité SGP Police. On va parler de ce gigantesque stock fantôme de procédures non transmises, selon Gérald Darmanin. À tout de suite.
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13: 8h-19, soyez les bienvenus. Il y a-t-il un gigantesque stock fantôme de procédures non transmises par la police et la gendarmerie, comme l'a prétendu Gérald Darmanin? Dans une lettre qu'il adresse au ministre de l'Intérieur, Laurent Nunez, c'était la semaine dernière. Et pour y voir plus clair, notre invité est Bruno Bartocchetti, responsable de la zone sud du syndicat Unité SGP Police FO. Bonjour Monsieur Bartocchetti.
16: Oui, bonjour, merci de m'avoir invité.
13: Je vous en prie, tout simplement, est-ce que c'est vrai ? Est-ce qu'il y a des dossiers qui dorment ? Et combien ?
16: Oui, alors, c'est toujours gênant de reprendre des phrases avec procédures fantômes ou des procédures qui dorment. Ce qui est certain, c'est qu'il y a un stock très très important de dossiers, des dossiers qui sont en souffrance. Gérald Darmanin a parlé de 70 000 dossiers dans un premier temps, mais il y en a encore plus. Ce sont des dossiers en fait qui sont en attente d'être traités. Mais pourquoi ? Parce que lorsque vous traitez un dossier, vous êtes parfois seul agent à le faire, mais parfois vous êtes deux ou trois, ça peut prendre des mois, et lorsque vous en traitez un, vous en avez deux ou trois qui rentrent en stock, on va dire malheureusement, et en attente et en souffrance dans les gendarmeries et les commissariats. La personne, le policier ou le gendarme qui prend la plainte n'est pas celui qui va traiter le dossier directement, il transmet au service concerné, et après, on sait que nous sommes dans un entonnoir avec des procédures qui s'entassent et avec de très très grandes difficultés pour les traiter. Pour vous donner une idée chiffrée, 70 000 dossiers, allez, je vais prendre ces chiffres-là en souffrance,
13: oui.
16: Il faudrait... Mais c'est une moyenne que je vous dis. Ouais. Parfois, les dossiers sont traités en 15 jours, comme parfois en 6 mois. Il faudrait 10 000 enquêteurs de plus, rien qu'à la brigade des mineurs, que ce soit pour la gendarmerie et la police, afin de les absorber en l'espace d'un an. Vous imaginez le retard, l'énorme retard que nous avons pris sur ce thème-là.
13: 10 000 enquêteurs de plus, voilà qui ferait du bien aux statistiques chômage. Ce serait une bonne nouvelle pour le secteur de la police que d'embaucher 10 000. Je le dis avec le sourire parce que ça paraît irréel, mais si c'est ce que vous estimez, j'ai envie de dire aux futurs candidats à la présidentielle, bah pourquoi pas? Parce que ça fait partie quand même des grandes préoccupations aujourd'hui. On l'a vu à travers l'affaire Liana. Prenons le cas de Nîmes, Bruno Bartocchetti, parce parce que vous êtes responsable de la zone sud, je me suis dit que vous aviez peut-être des éléments là-dessus. Et Gérald Darmanin, lui, cite un exemple, il cite le cas de Nîmes, alors il en cite un peu partout en France, bien entendu, et il dit que là-bas, les procureurs auraient découvert 1275 procédures fantômes. Qu'est-ce que ça veut dire, procédures fantômes? Ça veut dire que ce sont des procédures qu'on a mis de côté et puis qu'on ne traite pas, c'est ça?
16: Disons que ce sont des procédures qui ne sont pas mises de côté dans le sens où on s'en occupe pas. C'est parce que d'abord il faut quand même comprendre que le policier ou le gendarme est père de famille et ne se sent pas négligent bien à l'endroit d'enfants ou de mineurs qui sont maltraités. Hein, nous sommes humains et bien sûr c'est
13: il
16: une volonté
13: pas un a priori
16: de
13: négatif. Au contraire, il veut des résultats. On est bien d'accord là-dessus.
16: On est bien d'accord, et vous savez, les policiers travaillent directement avec les procureurs, et les procureurs également ont leur rôle à jouer, mais tout comme nous, ils sont pris dans une tenaille de procédures qui n'aboutissent pas rapidement, tout simplement parce que ce stock, effectivement, est enregistré. Et avant de débloquer une procédure, il faut quand même finir et aller à terme d'une procédure qui est en cours. Sur Gérald Darmanin qui fait les comptes au niveau des procédures, je regrette qu'il ne les ait pas fait lorsqu'il était ministre de l'Intérieur, ne l'oublions pas. Donc, on dirait qu'il découvre que nous avons des difficultés pour travailler. C'est pas vrai. Ça fait très longtemps qu'on a tiré la sonnette d'alarme, que ce soit pour le prédécesseur de notre ministre actuel ou à l'endroit de Gérald Darmanin lorsqu'il était ministre de l'Intérieur.
13: Alors, vous y faisiez référence à l'instant dans votre intervention. Vous dites qu'il faudrait simplifier la procédure pénale. J'ai noté également que certains de vos confrères le disaient également, d'autres syndicats. C'est vraiment le cœur du problème aujourd'hui. Il y a un certain nombre de dossiers qui sont enrayés, je dirais, d'une certaine façon, dans la procédure, à cause d'étapes contraignantes.
16: Exactement, c'est-à-dire que les procédures, elles doivent être bien carrées, ça prend beaucoup de temps. Alors je dis pas qu'on doit aller dans la rapidité pour faire n'importe quoi, mais c'est vrai que les procédures doivent être simplifiées pour qu'on puisse avancer très rapidement, parce qu'en face de nous, nous avons des avocats qui font leur travail et qui vont travailler sur la forme de la procédure pour la casser et non pas sur le fond, parce que dans 98% des cas, celui qui est présenté devant un juge est auteur responsable de ses actes. Et puis vous avez un autre phénomène aussi qui nous fait perdre beaucoup de temps, et ce n'est pas rien, ce sont nos logiciels qui ne sont pas adaptés, qui sont obsolète. Un agent ou un officier de police judiciaire parfois perd 50% de son temps rien que pour aller à terme dans une procédure sur le côté technique et administratif d'une procédure qui n'arrive pas à terme, enfin en tout cas avec de grandes difficultés jusqu'au parquet parce que les applications de nos logiciels sont dépassées et obsolètes. Et ça c'est un sujet. Lorsqu'on perd 50% de notre temps sur procédures à cause de ces problèmes-là, eh bien c'est 50% d'effectifs à moins aussi pour travailler.
13: Bruno Bartocchetti, il y a quelque chose que j'ai du mal à comprendre dans toute cette affaire depuis l'affaire Léana. J'ai envie de dire, mais pourquoi lors des rencontres entre le ministre et les syndicats de police, ces thèmes n'ont pas été abordés? Ou bien alors, je pose la question différemment, est-ce que ces thèmes ont été abordés et est-ce que en face à vous, on vous a dit on peut rien faire? Je ne sais pas, j'émets des hypothèses.
16: Vous savez, on nous répond pas, on peut rien faire, mais tout est priorisé sur un plan politique. Hein, il y a eu des priorités sur, et à juste titre, hein, sur les violences intrafamiliales, les violences à l'endroit des femmes. Après, ça va d'autres sujets, sur les réseaux de stupes ou autres sujets. Tous ces thèmes-là, on les aborde parce que l'intérêt, bien sûr, pour nous, c'est qu'on ait des policiers et des gendarmes qui travaillent dans de très très bonnes conditions. On aborde ces sujets, mais c'est toujours reporté. C'est toujours reporté. Pourquoi? Parce que la réponse, elle doit être politique, donc économique. Et à partir du moment où on nous dit « oui, on vous a compris, oui, vous avez raison, on va trouver des solutions », eh bien les solutions, on les attend toujours. Et le sujet, il est là. Parce que là, on approche, comme vous l'avez dit très justement, des présidentielles. Alors, c'est vrai que ça va être abordé avec beaucoup d'optimisme. Ouais. On va changer, on va trouver des solutions. Mais malheureusement, on a de quoi être sceptique. Bien maintenant. Sûr.

0: Je ne sais pas si, si M. Darmanin l'a voulu, mais en tout cas, il ne peut pas aujourd'hui expliquer qu'il découvre la situation. Il la connaissait, la situation. Il fallait travailler. Vous savez, on a eu une réforme de la police nationale il y a quelques années. Bien, on a le résultat aujourd'hui. Ça veut dire que cette réforme de la police nationale a été travaillée juste après les élections présidentielles, les dernières, a été travaillée dans l'urgence. Et voilà le résultat. On n'a pas assez de moyens pour travailler. Et espérons que nous allons être entendus très prochainement. Je crois vraiment que si on ne prend pas les bonnes solutions en matière de d'investigation, de sécurité, ça va être un drame. Et déjà, nous approchons ce drame. Et pour répondre également à la question des procédures en cours, lorsqu'un policier aujourd'hui, un gendarme, a fini sa garde à vue, a fini sa procédure, il souffle en se disant c'est bon, je suis allé à terme. Mais le fond, le contenu malheureusement est parfois évoqué avec dans l'urgence, donc ça reste parfois approximatif et c'est du grain à moudre pour finalement les avocats qui sont en face.
1: Bruno Bartocchetti, je sais pas si vous étiez en ligne tout à l'heure, on était avec Emma qui nous a appelé de Toulouse et qui nous racontait l'exemple de sa fille. C'est elle-même qui d'une certaine façon découvre les premières photos qui proviennent de son ex-compagnon. Il a fallu au total 4 ans. 4 ans pour que l'intéressé soit jugé. Lorsqu'il s'agit d'une enfant de 15 ans, on se dit que 4 ans, c'est énorme. Est-ce que vous, en tant que responsable, Bruno Bartocchetti, vous vous dites, mais 4 ans, finalement, c'est pas si mal au vu des procédures et de la durée des procédures. Je sais pas comment il faut, apprécier ces deux choses-là. 4 ans, c'est beaucoup pour la victime. 4 ans, peut-être que pour l'appareil police-justice, ça pourrait être pire.
0: Non, alors quand j'ai écouté effectivement le témoignage de cette maman, et c'est vrai que c'est très difficile à entendre, et on a forcément beaucoup de compassion à l'endroit d'une maman qui était complètement désespérée dans cette affaire-là. Non, 4 ans, c'est impossible à entendre. Donc oui, je connais pas les tenants et les aboutissants de la procédure. Il faut tout regarder quand c'est comme ça, sans remettre en cause bien sûr le témoignage de cette dame. Non, c'est insupportable. Nous, ce qu'on demande, c'est vraiment avoir les moyens de travailler immédiatement, mais très rapidement. Lorsqu'on a un signalement, on doit travailler de manière à très rapidement interpeller la personne, l'entendre, savoir si voilà le parce que vous avez parfois des témoignages qui sont abusifs ou des plaintes qui sont inexistantes. Je parle pas de cette dame. Donc c'est justement dans l'urgence qu'on peut faire la part des choses, et on n'a pas aujourd'hui de moyens. Policiers, gendarmes, nous n'avons pas les moyens de travailler dans l'urgence. 4 ans, suivant la procédure, si c'est le cas, c'est énorme, c'est insupportable. Mmh. C'est insupportable surtout pour les victimes et ensuite bien sûr pour les policiers qui travaillent.
1: Bruno Bartocchetti, c'est intéressant de vous entendre. Et merci encore une fois d'être sur Sud Radio ce matin. C'est ma dernière question. Et au vu de ce que vous nous dites, j'ai envie de vous poser la question. Est-ce qu'il ne faudrait pas d'une certaine façon enrichir, augmenter les moyens et avoir plus d'impact au moment de la parole, de la première parole, pour essayer de vraiment faire la différence à ce moment-là entre les dossiers qui doivent être instruits et les dossiers qui peuvent être traités relativement rapidement sans avoir à aller jusqu'à l'étape de la judiciarisation?
0: C'est très important de recueillir les témoignages immédiatement, de pouvoir faire la part des choses immédiatement. Lorsque les procédures sont en attente et en souffrance, on va reprendre en audition parfois les victimes. Et il peut y avoir des incohérences, mais pas parce que la victime est de mauvaise foi, mais tout simplement, voilà, la mémoire, elle devient un peu floue, on est moins précis. Et c'est ce qui nous met en difficulté ensuite lorsqu'on doit faire une confrontation avec l'auteur. Donc effectivement, très rapidement, on doit pouvoir travailler, faire la part des choses. J'insiste bien, il y a aussi, c'est pour cette raison aussi que ça demande beaucoup de moyens et de formation, beaucoup de formation à l'endroit des policiers. Ceux qui sont en brigade de mineurs aujourd'hui sont bien formés, mais les prochains doivent être formés. Pourquoi? Pour faire aussi, avec psychologie, la part des choses entre les témoignages abusifs, les plaintes qui sont pas du tout adaptées et celles qui le sont. Et lorsqu'on a une enfant, lorsqu'on a un mineur, quel qu'il soit, il faut très très rapidement, avec un psychologue également, très rapidement pouvoir prendre en compte ce témoignage, cette plainte pour pouvoir la traiter.
1: Bruno Bartocchetti, cette fois, c'est vraiment ma dernière question. Il n'avait pas complètement tort, Gérald Darmanin, finalement, dans son alerte sur ces dizaines de milliers de dossiers qui sont en souffrance. Vous reconnaissez qu'il y en a. Là où vous mettez un bémol, c'est que, évidemment, il ne découvre rien.
0: Exactement, il a raison et on regrette qu'il nous donne raison alors qu'on a tiré le signal d'alarme depuis très longtemps. Même lorsqu'il était ministre de l'Intérieur, on lui a fait part des difficultés qu'on rencontrait en brigade des mineurs, mais comme dans toutes les sections

0: dans toutes les sections de recherche, d'investigation, comme on appelle. Et surtout, ce qui est grave aujourd'hui, c'est qu'on rencontre de telles difficultés lorsqu'on est dans des services d'enquêteurs, eh bien, c'est qu'on ne trouve plus de candidats pour pouvoir travailler dans ces services. C'est grave. Vous avez des policiers aujourd'hui qui ne veulent surtout pas entendre parler de procédures parce qu'ils savent qu'ils vont se retrouver au sein d'une pression énorme, parce que nous sommes des humains, nous voulons aboutir, nous voulons travailler pour avoir des résultats. Notre sens, ce sont les victimes, et ce sont les victimes qui sont aujourd'hui à juste titre en colère, et c'est quelque chose qui est insupportable dans nos rangs.
1: Merci infiniment Bruno Bartocchetti de nous avoir consacré du temps ce matin. Je rappelle que vous êtes responsable de la zone sud du syndicat Unité SGP Police FO, et c'était très intéressant, notamment sur cette perte de vocation dans ce secteur de la parole de l'enfant et des violences sexuelles. Merci à vous. Dans un instant, on va s'intéresser au bistrot de chez Fred, une cuisine régionale bistronomique. Et oui, on va prendre un peu de légèreté cette cuisine régionale bistronomique qui met à l'honneur différents producteurs locaux. C'est à l'homme et c'est dans les comptoirs du Sud. Et puis, évidemment, avant cela, il y a les informations et la météo. À tout de suite.
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1: 8h34, tout de suite les informations avec vous Baptiste Berthelin, bonjour.
10: Bonjour à tous, les températures vont repartir à la hausse cette semaine sur presque toute la France. Une nouvelle vague de chaleur arrive, 22 départements sont déjà placés en vigilance orange canicule aujourd'hui. Dans le détail, c'est le centre-est et le sud-est qui sont principalement concernés, du Cher jusqu'à la Corse. Et dans le même temps, alors que le mois de juillet était le mois le plus chaud jamais enregistré en France, les océans souffrent aussi de la chaleur. Les températures de surface enregistrées ont battu un nouveau record pour un mois de juillet, alerte le service européen Copernicus dans son bilan mensuel. Une enquête pour blessures involontaires ouverte dans le Pas-de-Calais. Un enfant a été gravement brûlé par un jouet anti-stress qui lui a éclaté au visage. Prudence encore si vous prenez le volant aujourd'hui. Bison futiste, le drapeau orange dans le sens des départs sur le quart nord-ouest. C'est aussi orange sur les retours au bord de la Méditerranée. Et puis elle a été la plus rapide sur la route ces derniers jours. Demi Vollering a remporté hier l'édition 2026 du Tour de France Femmes. La Néerlandaise a dominé la 9e et dernière étape autour de Nice et a accentué son avance au classement général. Deuxième sacre sur la grande boucle pour Demi Vollering, qui ressort vainqueur d'une belle bataille à 3 pendant ces derniers jours. Zachary Bron.
11: Oui, sur cette édition, 3 favorites se sont rapidement dégagées. Demi Vollering donc, mais aussi la Polonaise Kasia Niewiadoma et la Suissesse Marlène Rösser. Elles ont toutes les 3 porté le maillot jaune cette semaine, mais ils terminent finalement sur les épaules de la Néerlandaise. Niewiadoma termine elle 2e, Rösser a chuté lourdement hier et ne termine pas sur le podium. Et parmi ses favoris, on attendait surtout Pauline Ferrand-Prévot, la Française tenante du titre, mais elle n'a jamais semblé en jambes cette semaine, perdant chaque jour un peu plus de temps avant finalement d'abandonner avant la 8e étape. On retiendra plutôt la 6e place au général de Cédrine Kerbaol, une place que la Française avait déjà obtenue sur l'édition 2024.
10: Et notez aussi que pour la première fois depuis la réintroduction du Tour de France Femmes en 2022, c'est une formation française qui a remporté l'épreuve, la FDJ United Suez. Voilà pour l'essentiel de l'actualité. Passez tous une très belle journée.
1: Et à tout à l'heure Baptiste Berthelin, 9h pour d'autres infos. Tout de suite les prévisions météo.
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1: Bonjour Romain Laval, alors on s'attend à une belle journée malgré des orages et peut-être à nouveau des risques d'orages dans la journée.
9: Et oui, exactement. Bonjour Jacques. Effectivement, alors les conditions restent encore instables, même ce matin, avec des averses orageuses qui circulent encore des Pyrénées vers l'Occitanie et en direction de l'Auvergne-Rhône-Alpes. Alors, pas mal de passages nuageux, parfois denses, mais au fil des heures, le ciel va progressivement se dégager sur une grande partie du territoire, avec des conditions qui deviendront de plus en plus lumineuses. Dans l'après-midi, c'est un retour de l'instabilité qui va s'opérer. Dans un premier temps, des orages localisés pourront se développer, notamment en fin de journée sur les Pyrénées, le Massif central et les Alpes. D'autres développements orageux seront également possibles en direction du Jura, ainsi que sur les régions du centre. Et puis en cours de soirée, eh bien, la dégradation orageuse qui est attendue va se renforcer, notamment en fait sur un axe allant des Pyrénées vers l'Occitanie et en remontant vers le Limousin, l'Auvergne et la partie Rhône-Alpes. Gare au phénomène localement fort, avec notamment des chutes de grêle qui pourront se produire ce soir, mais aussi de fortes rafales de vent et parfois des pluies abondantes. Enfin, côté température, elles seront à la baisse sur la quasi-totalité du pays aujourd'hui, sauf au sud-est où l'on pourra encore dépasser les 35 degrés.
1: Merci Romain Laval, bonne journée à vous.
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1: Le Grand Matin Sud Radio, il est 8h37, soyez les bienvenus. Vous avez bien fait de choisir Sud Radio. Tout de suite, on est avec Albin Texera pour le hashtag On En Parle. Et Albin, votre œil s'est porté sur l'Assemblée nationale. Tiens, pourquoi ? Eh bien parce que le nouveau pavillon d'accueil de l'Assemblée fait polémique et la pétition contre le projet explose. On en a parlé ici même la semaine dernière, mais là, ça franchit un nouveau cap.
12: Exactement, près de 130 000 signatures ce matin ont été recueillies par l'association Sites et Monuments pour demander l'abandon de ce projet. L'idée, construire un pavillon d'accueil en verre de près de 4000 m² face à la place de la Concorde pour moderniser l'accès du public au Palais Bourbon. Mais le projet est loin de faire l'unanimité. Ses opposants dénoncent une construction trop imposante dans un secteur historique de Paris classé au patrimoine mondial de l'UNESCO. Écoutez les arguments de l'association Sites et Monuments.
13: Au cœur de l'été, alors qu'on croyait le projet abandonné, l'Assemblée nationale remet sur le tapis son projet délirant de construction d'un pavillon d'accueil à 50 millions d'euros. Exit le petit bâtiment de 1888 parfaitement intégré. Place aux blocs de verre et d'acier, aussi incongrus qu'inadaptés au réchauffement climatique. En période de disette budgétaire, l'Assemblée n'a-t-elle pas mieux à faire que de dépenser de l'argent public pour défigurer un site historique ?
12: Alors, au-delà des 130 000 signatures sur les réseaux sociaux, le sujet fait beaucoup parler, il prend de l'ampleur. Certains dénoncent une dépense jugée indécente avec de l'argent public. La contestation dépasse même les réseaux sociaux. Plusieurs personnalités ont rejoint le mouvement de contestation. On y retrouve par exemple Stéphane Bern, Ségolène Royal, Rachida Dati ou encore la députée RN Hélène Laporte.
1: Et on passe à la question du jour avec vous, Albin. Tôt ce matin, dès 7h, on a commencé à poser cette question sur le danger des trottinettes qui est désormais établi selon une étude qui a été réalisée, une première étude qui montre que le taux de blessure à la tête, les lésions internes et les hémorragies sont plus élevés chez les conducteurs de trottinettes que chez les motards. Et donc, on posait la question ce matin, Albin, quelle est la réponse ?
12: On posait la question, trottinette électrique plus dangereuse que les motos, faut-il imposer casque, gants et permis ? Et pour nos auditeurs, à 85%, il faut l'imposer, oui. Le casque, le gant, le permis, contrairement à 15% de nos auditeurs qui disent non, pas besoin. Dans les commentaires, vous réagissez beaucoup. Par exemple, Iliane qui nous dit oui, il faut imposer le port du casque et un permis, mais surtout du moment qu'on est sur la route, on doit s'arrêter au feu rouge et respecter le code de la route. De l'autre côté, on a Alphonse qui dit peut-être pas un permis, faudrait pas abuser, il faudrait plutôt mettre tous les moyens de locomotion électrique et faire beaucoup de sensibilisation par rapport à ces moyens de locomotion électrique et surtout protéger avant tout les moins de 16 ans.
1: Et oui, il faut protéger les moins de 16 ans. Vous nous appelez, 0826 300 300, c'est au menu de notre prochaine demi-heure. On sera tout à l'heure avec un maire qui a interdit la circulation de ces trottinettes, notamment. Alors vous allez me dire, c'est évident sur les espaces piétons, sur les trottoirs, oui, mais enfin c'est peut-être évident, mais c'est pas forcément le cas partout. Et vous avez peut-être envie de réagir. Ça vous fait peut-être peur, d'ailleurs, vous qui êtes sur la route parfois, en tant que piéton, on voit passer une trottinette à côté de soi, et ça peut faire peur, ça peut vous faire réagir. Il y a une cohabitation qui est quand même de plus en plus difficile entre les trottinettes, les vélos, les bus, les voitures et les deux roues, scooters ou motos. C'est pas facile d'inventer et de réinventer les mobilités aujourd'hui. Ça fait partie de nos thèmes de discussion. 0826 300 300, vous pouvez intervenir, vous n'hésitez pas à intervenir. Tout de suite, nous on va s'intéresser au comptoir Sud Radio. Pourquoi? Eh bien parce que on a beaucoup de choses à vous faire découvrir, notamment ce matin avec Frédéric Louis Lafont, qui est du côté de l'Homme dans la Sarthe. C'est un espace et c'est un moment de respiration. Tout l'été, Sud Radio donne la parole aux bistrots et restaurants de France pour prendre à la fois le pouls du pays, de ses habitants, de ses territoires, et en même temps pour vous faire respirer un petit peu. Aujourd'hui, nous sommes avec Frédéric Louis Lafont, je le disais, propriétaire du restaurant Chez Fred à L'Homme dans la Sarthe. Alors L'Homme, ça s'écrit comme L'Homme, mais c'est bien une ville, hein, c'est dans la Sarthe. Et vous proposez, Frédéric, une cuisine bistronomique avec une carte composée de 3 entrées, 3 plats, 3 desserts que vous renouvelez de temps en temps. On va parler de tout ça. Bonjour, soyez le bienvenu.
14: Oui, bah bonjour à tous.
1: Commencez par nous présenter votre établissement peut-être, Frédéric.
14: Alors c'est un établissement en plein centre d'un petit village de 1000 habitants, qui est un petit village très dynamique. On a encore de la chance d'avoir en Sarthe et dans le sud de la Sarthe un village comme ça, avec plein un coiffeur, un médecin, une boulangerie, une épicerie. Et puis voilà, donc nous on est en plein au cœur du village.
1: Il en faut pas plus pour être heureux, hein, parfois dans un petit village comme ça, on a les 3-4 commerces qui vont bien. Surtout si en plus à côté il y a un bon resto, alors là c'est parfait.
14: Exactement, bah oui, ce matin je viens de me lever, on a le grand soleil ici, on est super bien, et on boit le petit café en terrasse, c'est agréable, quoi, ça change la vie, quoi.
1: Comment l'avez-vous acquis, cet établissement?
14: Ah ben, écoutez, j'ai repris cette affaire-là qui était fermée depuis 10 ans. La mairie cherchait un repreneur et moi je venais de Paris, voilà, changement de vie, chapitre à un certain âge, donc voilà, on s'est dit allez, on se lance.
1: Vous respirez mieux là où vous êtes maintenant qu'à l'époque où vous étiez à Paris? Eh ouais.
14: Bah, c'est rien à voir, quoi. Mais même si je regrette pas du tout ma vie parisienne, au contraire, ça, on apprend, on grandit, et puis là, on est un changement, quoi, complet. Alors, et puis on fait plaisir aux gens.
1: Oui. Alors, chez Fred, oui. Bah, justement, on va en parler du plaisir que vous donnez aux gens. Vous proposez une cuisine régionale bistronomique qui met à l'honneur différents producteurs locaux, hein.
14: C'est ça, on essaie de faire du local le plus possible. Alors on peut pas tout faire en local, mais on essaye de faire déjà du frais, c'est déjà pas mal. Et puis on fait une carte simple, aujourd'hui c'est ce qui est à la mode, hein. 3 entrées, 3 plats, 3 desserts. Là, alors, en ce moment on est sur la moule, alors la moule elle vient de Saint-Brieuc, bon on est pas la Sarthe c'est pas très loin de la Bretagne non plus. Et puis je travaille avec un petit producteur bio qui a 3 km d'ici, pareil on est dans une région vinicole, donc on a pas mal de vins qui sont, voilà, on essaie de faire du local et puis du frais.
1: Alors, quels sont les produits locaux que vous mettez à l'honneur en particulier? Je crois que il y a un accent qui est mis sur les fromages et les desserts, hein.
14: Exactement. Bah oui, j'ai une dame qui fait des chèvres à 3 km, 5 km d'ici. Alors ce midi, on a du melon chèvre. Voilà, ça change un peu du melon jambon ou du melon porto. Donc un petit melon avec du chèvre. Pareil, le melon il vient de Mayenne. La Mayenne, ouais. C'est pareil, on n'est pas loin. Mm-hmm. Donc producteur de melon avec du chèvre, voilà.
1: À combien sont après, les sur la... Allez-y, pardon. Et après.
14: Après, sur la viande, on n'est pas loin, pareil, le porc breton. Oui. Donc, on fait du porc français, de la viande française. J'essaie de faire le maximum aussi sur de l'élevage français.
1: Alors, à combien s'élèvent les menus? Parce que si on est tenté et qu'on passe par chez vous...
14: Il faut s'arrêter. On est à côté des châteaux de la Loire. Les gens passent une ou deux nuits par... Voilà, il y a plein de choses à faire. Alors, les menus de la semaine sont à 17. Une formule le midi très abordable, entrée, plat, dessert.
1: C'est très, très bien. Ah, arriver à faire 17 €, alors là, bravo, hein.
14: Ouais, et puis le soir, alors on essaie d'être à la carte, déjà pour pas forcer les gens de prendre entrée, plat, dessert, et le week-end non plus, donc les entrées sont à 6,50 et les desserts aussi, et les plats sont entre 14 et 18, suivant ce qu'on met.
1: Alors là, bravo vraiment Frédéric Louis Lafont, parce que ça doit, honnêtement, c'est difficile aujourd'hui de proposer des prix comme cela, sachant que vous faites de la qualité avec des produits locaux, compte tenu des charges et compte tenu du coût du personnel, comment vous réussissez? Parce que là, je suis même épaté, hein.
14: Ah bah, ce qu'il faut faire, c'est ne rien jeter. Ça, c'est la règle d'or. On m'avait dit il y a très longtemps, faut mieux faire des petites quantités. Quand il y a plus. Mais on jette rien. Alors, des fois, c'est vrai qu'en plein service, vous pensiez manger que ça. Puis, finalement, il y en a pas. Bon, c'est pas grave. On a au moins 3 entrées, 3 plats, 3 desserts. J'allais dire, on va s'y retrouver.
1: Ça, c'est intelligent. Voilà. Et puis, l'autre particularité, vous y faisiez allusion aussi, c'est que vous vous adaptez finalement au goût d'aujourd'hui. Tout le monde n'a pas envie de faire entrer plat dessert. Moi, j'ai souvent envie de faire entrer plat dessert. Mais par exemple, ma femme, c'est plutôt entrée plat ou plat dessert. Parfois même deux entrées.
14: Oui, exactement. Vous avez tout exactement ça. Mais maintenant, les gens prennent effectivement beaucoup deux entrées ou juste un plat. Puis moi, je voulais qu'on, pour 14€ avec un plat, même le week-end, on peut venir manger. On fait une petite formule aussi pour les enfants à 12€ avec un petit jambon grillé et des frites maison. Parce que voilà, les frites sont maison. On a un petit producteur de patates. On fait de la bonne frite. Les gens viennent des fois rien manger qu'une assiette de frites. Mais ça fait plaisir. C'est pas grave. Une assiette de frites avec une petite bière ou un petit coca. Et ben, voilà, on passe un bon moment et il faut faire vivre les bistrots. Voilà.
1: Bravo,
14: donc,
1: Bravo à vous, Frédéric Louis Lafont. Vous êtes propriétaire du restaurant chez Fred à l'Homme et je précise d'ailleurs qu'on peut retrouver toutes les adresses de ces bistrots et cafés de France sur le site sudradio.fr. Il faut télécharger l'application sudradio.fr, c'est bourré d'informations et de conseils. Et puis on peut aussi aller vers la pétition un bistrot et café de France pour la sauvegarde des bistrots et des cafés. Vraiment bravo Frédéric Louis Lafont et bonne journée à vous du côté de l'Homme dans la Sarthe pour ces menus à petit prix avec des produits locaux. Dans un instant, nos conseils de l'été. Deux jeunes de 14 et 17 ans ont été foudroyés récemment. Comment éviter la foudre? On croit tout savoir. Eh bien, vous allez voir, c'est beaucoup plus compliqué que cela. Et puis, dans un instant, on va détailler tout cela. Et puis, on sera évidemment avec Xavier Louis pour les plus beaux détours de France. À tout de suite.
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1: 8h48, vous avez peut-être été surpris d'apprendre que l'on peut encore mourir d'un coup de foudre. Eh oui, c'est arrivé à un joueur de football de 3e division en Thaïlande ces derniers jours, c'était ce week-end, alors qu'il jouait sous la pluie. Et puis, malheureusement, c'est également l'actualité de cet été. Vous l'aviez sans doute noté au mois de juillet, deux jeunes de 14 et 17 ans ont été foudroyés. Alors, on se pose la question ce matin, comment éviter la foudre? On croit tout savoir, eh bien non, pas du tout. On est avec Stéphane Schmitt, qui est expert météo orage. Bonjour, Monsieur Schmitt.
16: Bonjour.
1: Soyez le bienvenu sur Sud Radio. Tout simplement, comment se protéger de la foudre? Avec vous, on va voir tout cela en détail. Premier conseil qui paraît évident, ne pas sortir si une journée d'orage est prévue. Ça paraît bête, mais enfin, c'est déjà la première mesure qu'on peut prendre, j'imagine.
16: Exactement. Et pour ça, vérifier les conditions météorologiques avant toute activité, surtout si on va dans un lieu où il y aura très peu d'endroits où se protéger. Vous l'avez mentionné, typiquement la montagne. Et donc, avant de partir en montagne, vérifier notamment, est-ce qu'il y a une vigilance? Et là-dessus, il faut être très clair, une vigilance, qu'elle soit jaune, orange ou rouge, dans le cadre de la foudre, elle peut tuer.
1: Stéphane Schmitt, expert météorage. Alors oui, on pourrait ne pas sortir si une journée d'orage est prévue, mais on peut aussi être pris au dépourvu ou ne pas avoir écouté les informations, tout simplement. Comment fait-on dans ces cas-là?
16: Alors là, il n'y a plus qu'une seule chose à faire, c'est se réfugier dans un bâtiment. Dès qu'on peut voir un éclair, ou surtout si on entend gronder le tonnerre, la première chose à faire, c'est de rentrer dans un bâtiment en dur, hein, en béton, en ciment, en brique. Et si on n'en a pas, une voiture. C'est la seule consigne à adopter.
1: Alors justement, c'est la question que j'allais vous poser. Moi, je me suis souvent posé la question de savoir si j'étais vraiment à l'abri dans une voiture. On peut être rassuré dans l'hypothèse où je suis en voiture, je commence à entendre le tonnerre gronder, je me dis la foudre va peut-être frapper. Qu'est-ce que je fais? Je reste dans la voiture ou bien je sors, je me mets à l'abri, je me mets ailleurs? Quel doit être mon réflexe?
16: Alors, j'aurais tendance à dire rester dans la voiture. Moi, j'ai fait une étude d'accidentologie et j'ai notamment, je me souviens d'un cas d'une femme qui était entre le magasin et le parking,
1: oui.
16: Et qui, en sortant de faire ses courses, et qui a fait le choix de sortir et d'aller dans le magasin alors qu'elle était dans la voiture. Et voilà. Alors, c'est improbable,
1: certes,
16: en tout cas en termes des probabilités. Et elle avait été frappée.
1: Ouais.
16: Donc voilà. Donc si notamment si vous pouvez entendre gronder le tonnerre, ça veut dire qu'il est vraiment très proche.
1: D'accord. Et donc dans ces cas-là, effectivement, je reste à l'abri dans mon véhicule. Et si à l'inverse, je suis en montagne et qu'il n'y a pas d'abri. Alors là, il y a la question des arbres. On sait jamais, hein. On sait jamais quoi faire. Est-ce qu'il faut se mettre sous un arbre ou surtout pas?
16: Alors, d'abord, vous mentionnez le cas de la montagne. En montagne, et notamment l'actualité nous l'a montré avec ces deux jeunes que vous avez mentionnés. Bon, si on se retrouve sur une crête, si on se retrouve vraiment le point. Le problème avec la faute, c'est qu'il faut que vous évitiez d'être vous-même le point le plus élevé au niveau du sol. Ce qui est valable en montagne, mais qui est aussi valable, vous l'avez mentionné avec la Thaïlande, sur un terrain de foot. C'est-à-dire que c'est plane. Et donc, si vous-même, même si vous mesurez 1m60, eh bien, si vous êtes la partie la plus élevée, surtout, c'est... Voilà, c'est un risque. Et pour ce qui est des arbres, ça aussi c'est très important. Et je dirais c'est la deuxième chose à faire. Donc la première, je vous disais, c'est se mettre dans un abri en dur. Le deuxième, c'est ne choisissez pas des mauvais abris. Voilà. Et les arbres, là aussi, que nous raconte l'accidentologie humaine, eh bien que un tiers des accidents surviennent parce que les personnes se sont réfugiées sous un arbre ou un abri de fortune, une cabane en bois, un hangar en tôle. Qui eux-mêmes étaient les parties les plus élevées au niveau du sol.
1: Ouais, d'accord. Donc effectivement, on ressent bien à travers ce que vous nous dites que en montagne, les solutions, il y a peu de solutions finalement, parce que je peux pas me mettre sous un arbre. S'il y a des petites cabanes ou des abris de fortune, je suis à risque. J'insiste sur cette question, Stéphane Schmitt, expert météorage. Ouais. Qu'est-ce que je fais? Et je sais pas, je m'allonge à la limite. Il vaut mieux s'allonger et ne pas être la partie la plus haute, c'est ça?
16: Exactement. Mais vous l'avez dit tout à l'heure. Sur le fait que la chose la plus importante, c'est vraiment de s'assurer avant de partir en montagne que les conditions météorologiques sont suffisamment bonnes. Dans le cas même de Cotterêts que vous avez mentionné, mais aussi dans le cas de plein de cas que j'ai analysés sur la montagne,
1: ouais.
16: Eh bien en fait, on sait que plus de 80% des accidents des 10 dernières années en France sont survenus lors de vigilance jaune. Voilà pourquoi, parce qu'effectivement, lorsque vous avez des grosses situations rouges, bon c'est rare, mais orange, les gens ne vont pas partir en montagne, mais en jaune, on va y partir quand même.
1: Et
16: donc
1: oui.
16: Vous l'avez dit, la seule chose c'est l'anticipation. Et par contre, là aussi vous le rappelez à juste titre, eh bien lorsque je suis en montagne, qu'est-ce que je peux faire si je n'ai pas accès à un refuge? Donc je le disais, essayez de descendre en contrebas, de se réfugier vraiment dans une partie plus basse. Et puis après, vous le dites, bon bah le dernier recours, en fait, c'est de se mettre accroupi, encore une fois, pour soi-même être la partie la plus basse au niveau du sol, et effectivement en se protégeant le mieux possible, mais avec quand même encore un risque d'être frappé.
1: Oui, merci beaucoup Stéphane Schmitt d'être intervenu sur l'antenne de Sud Radio. Passez une excellente journée et un très bel été. Nous, on va passer au plus beau des Tours de France. Et c'est avec vous, Xavier Louis. Bonjour, Xavier.
15: Bonjour, Jacques. Bonjour à tous.
1: Vous animez le réseau des plus beaux détours de France qui labellise les plus belles petites villes de France que vous nous proposez de découvrir ou de redécouvrir. Et je le dis à tous ceux qui sont sur YouTube ou bien sur les réseaux sociaux, vous le voyez, ce guide dans ces 100 petites villes. Vous offrez aux visiteurs un superbe guide réalisé par Michelin où sont présentées toutes ces destinations, qu'on peut aussi retrouver sur votre site, hein, plusbeaudétours.com, où l'on peut choisir sa destination. Alors cette semaine, nous commençons par deux détours malins dans le département de l'Ain.
15: Oui, le département de l'Ain, et notamment, on va commencer par Nantua.
1: Mmh.
15: Alors Nantua, pour situer, c'est ce qu'on appelle le Haut-Bugey. Pour rejoindre Nantua, le plus facile, c'est par l'A40, c'est-à-dire l'autoroute qui mène à Genève.
1: Oui.
15: Voilà, il y a un tout petit détour à faire, d'ailleurs, depuis l'autoroute. Alors Nantua, on connaît sa sauce,
17: oui,
15: la sauce Nantua, et oui, mais on ne sait pas toujours où c'est, donc voilà, donc maintenant on sait où c'est. Et c'est surtout aussi très réputé pour son lac, il y a un merveilleux lac, un Nantua. Donc le bon plan, vous l'avez deviné Jacques, c'est d'aller déguster des quenelles. Alors on dit là-bas les quenelles.
17: Ah bon,
15: vous savez, d'accord, que dans le Lyonnais, on a tendance à avoir des œufs muets. Donc les quenelles de brochet sauce Nantua au bord du lac.
17: Voilà, ah oui.
15: Ça c'est vraiment
17: là, c'est
15: un lac
17: parfait.
15: C'est un lac alors qui est pas immense, mais qui est vraiment charmant. Voilà, qui est un joli lac. Et puis juste après, c'est bien d'aller voir. Alors ça, c'est un très beau le musée national de la Résistance.
17: Ouais.
15: Et ce qui est très surprenant dans ce musée, parce que vous savez qu'on dit musée de la Résistance, bon, vous dites je vais peut-être pas y aller en famille, etc. Eh bien si. C'est même ce qui est assez surprenant dans ce musée. J'irais, il est vraiment fait pour les enfants, j'ai envie de dire. Il y a à la fois, il y a une jeep, il y a des parachutes, il y a évidemment toute la vie dans le maquis, les armes, etc. Enfin, c'est vraiment intéressant, etc.
17: Ouais, et alors pour les enfants, après ce petit moment au Musée national de la Résistance, qui peut être effectivement très didactique pour les enfants, il y a d'autres animations dans la région.
15: Alors il y a surtout dans le musée même, il y a une exposition en ce moment.
17: Ah, dans le musée
15: oui,
17: même.
15: Oui,
17: d'accord.
15: C'est une exposition Playmobil. Vous voyez comme quoi quand je dis que ça peut être aussi ludique,
17: c'est, oui, tout à fait.
15: Le mot va pas bien avec le Musée de la Résistance.
17: C'est intelligent d'avoir fait une exposition à l'intérieur.
15: Oui, voilà, il y a une exposition Playmobil qui retrace la vie entre 1930 et 1950. Et alors il y a en plus, c'est vraiment bien pensé, puisque vous êtes invité, notamment pour les enfants évidemment, à une animation très particulière qui est proposée les 14 et 21 août, c'est-à-dire que on vous apprend à créer une image animée à partir d'une succession de photos.
17: Et des concerts sont programmés dans
15: l'abbatiale. Il y a des concerts dans l'abbatiale, une belle abbatiale. Il y a un grand concert d'orgue le 19 septembre, c'est dans le cadre des journées
17: du patrimoine.
15: Du patrimoine. Et les Lumières Sacrées le 4 octobre.
17: Alors maintenant, on va filer à l'autre bout du département. Là, vous avez d'autres petites infos à nous donner.
15: Alors, on va là au sud, et carrément aux portes de Lyon, à Trévoux.
17: Mm-hmm.
15: Alors Trévoux, c'est au bord de la Saône. Et ce qui a abrité longtemps le palais des Dombes, c'est une ville qui possède, alors il y a une chose un peu originale aussi à voir, je ne sais pas si vous l'avez déjà vu Jacques, c'est le musée de la filière, c'est-à-dire comment on faisait les fils d'argent, d'or, etc. Et ils ont reconstitué ça, c'est avec les machines qu'on utilisait à l'époque, je trouve que c'est très intéressant. Et puis on a un tout autre domaine, du 13 au 16 août, pour les amateurs de pétanque, qui sont nombreux chez nos auditeurs, il y a un supranational de pétanque, donc du 13 au 16 août. Et puis d'autres animations, le 6 septembre, une brocante, c'est toujours sympa à découvrir. Un marché de la création ou une fête des jardins le 11 septembre.
17: Eh ben écoutez, ça nous fait un très beau programme. En attendant de vous retrouver demain pour ces détours malins, on peut donc se rendre sur le site plusbeauxdetours.com pour retrouver Nantua et Trévoux et se procurer le guide des 100 plus beaux détours réalisés avec Michelin et offerts dans les villes labellisées. Merci Xavier, bien sûr, on vous retrouve demain. Après 9h, trottinette, plus dangereuse que les motos pour le cerveau, faut-il leur imposer casque, gants et permis? Oui ou non, 0826 300 300, tout de suite, la météo.
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17: La météo, c'est avec vous, Romain Laval. Bonjour.
9: Bonjour, Jacques.
17: Et vous nous parlez du temps aujourd'hui. Alors, à quoi faut-il s'attendre ?
9: Oui, mais écoutez, pour ce début de semaine, c'est une journée globalement lumineuse qui nous attend sur le pays au cours de la journée, avec toujours quelques passages nuageux, notamment des Pays de la Loire vers le Grand Est, en passant par les régions du centre, mais aussi de la Nouvelle-Aquitaine vers les régions de l'Est. Alors progressivement, au cours de la journée, donc les conditions vont redevenir instables, notamment au sud pour la fin de journée. Quelques orages localisés pourront notamment se développer sur les Pyrénées. Prudence donc si vous êtes en montagne. D'autres orages seront également possibles sur le massif central, les Alpes et les régions centrales. Et puis au cours de la soirée, c'est une dégradation orageuse plus franche qui est attendue sur un axe allant des Pyrénées vers l'Occitanie, le Limousin, l'Auvergne et la partie Rhône-Alpes. Ces orages pourront localement s'accompagner de fortes précipitations, de chutes de grêle ainsi que de fortes rafales de vent, notamment sur l'Occitanie. Et puis concernant les températures, aujourd'hui elles vont légèrement baisser encore plus au passage de ces orages, mais cette baisse sera de courte durée puisque l'on attend un énième épisode de forte chaleur au cours de la semaine. Dès demain, le soleil fera son retour sur l'ensemble du pays avec toujours ce risque d'orage qui se dégalera progressivement vers les régions de l'Est. Ces orages pourront une nouvelle fois se développer en montagne, notamment sur les Alpes et les Pyrénées où la prudence sera de mise.
1: Merci Romain Laval, belle journée à vous. Il est 9h01 sur Sud Radio.
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1: Bon réveil à tous, si vous nous rejoignez, c'est l'heure des informations avec vous Baptiste Berthelin, bonjour.
10: Bonjour, bonjour à tous. Un été marqué par les fortes chaleurs, ce n'est pas une bonne nouvelle pour le tourisme bien sûr, et certains restaurateurs dans les Alpes-Maritimes vivent une saison encore plus compliquée. Ils doivent partir à cause de l'érosion. On vous expliquera aussi pourquoi la mortalité infantile continue de progresser en France. Et puis Léon Marchand de retour à Paris, mais on ne va pas beaucoup le voir dans les bassins. Des fortes chaleurs attendues cette semaine. 22 départements sont placés en vigilance orange canicule aujourd'hui, du Cher jusqu'aux Alpes-Maritimes, sans oublier les deux départements corses. Plus globalement, on constate aujourd'hui un léger repli des températures à l'échelle nationale en tout cas. Mais la chaleur va s'accentuer dans les prochains jours et nous donner un nouvel épisode caniculaire s'étendant à de nombreuses régions. Des épisodes de canicule qui ont aussi un impact sur le tourisme forcément, mais du côté de Villeneuve-Loubet dans les Alpes-Maritimes, certains restaurateurs sont en colère pour un tout autre sujet. En raison de l'érosion de la côte et de la montée du niveau de la mer, l'État effectue un nouveau tracé du littoral. Plusieurs restaurants se retrouvent donc dans le domaine public maritime, ce qui oblige les professionnels installés en bord de plage à partir d'ici l'automne. Un ultimatum absurde, selon le maire. Écoutez le directeur adjoint des services techniques de la ville, Michael Hébert.
20: Évidemment, il y a une colère parce que, en fait, aujourd'hui, on est dans une situation qui fait qu'on ne laisse même pas un temps régulier aux personnes concernées pour prendre le recul nécessaire et adapter les mesures qui conviendraient de prendre. On ne conteste pas, nous, la réhausse ou l'érosion du trait de côte, la réhausse du niveau de la mer. Ça, c'est quelque chose que nous ne contestons pas parce que, dans les faits, elle est difficilement contestable. On aurait juste souhaité que l'État, dans son action, prennent en compte la situation particulière de chacun pour accompagner ces démarches-là et voir dans quelle mesure et dans quels moyens on pouvait éventuellement les mettre en place. Parce qu'aujourd'hui, tout ce qu'on nous dit, c'est qu'on a jusqu'au 1er novembre pour déconstruire.
10: Et propriétaires, restaurateurs et élus ont d'ores et déjà prévu de déposer des recours. À noter aussi ce matin que 17 départements restent en alerte pour risque élevé de feux de forêt. Les pompiers ont été mobilisés dans de nombreuses régions ce week-end, comme dans la Drôme, où 370 hectares ont été brûlés. Le feu sévit depuis plusieurs jours dans le massif du Claps. 4 pompiers ont aussi été blessés hier. Des incendies se sont également déclarés sur un site militaire du sud de la Gironde, mais également en Lozère. Dans le même temps, dans les Deux-Sèvres, un homme d'une quarantaine d'années a été placé en détention provisoire hier. Il est soupçonné d'avoir provoqué plusieurs incendies dans la région. Il doit être jugé demain en comparution immédiate. La mortalité infantile progresse toujours. En 2024, on comptait plus de 4 morts pour 1000 naissances, ce qui classe désormais la France au 23e rang européen sur 27. Et depuis 15 ans, les chiffres de décès de nourrissons avant leur premier mois ne cessent d'augmenter. Alors comment l'expliquer ? L'Inspection Générale des Affaires Sociales a publié la semaine dernière son rapport qui date de début 2026 et elle avance plusieurs facteurs, Elsa Ruot.
21: Oui, mais il est difficile de savoir ce qui joue le plus. D'abord, les grossesses en France sont de plus en plus tardives et le recul de l'âge des mères augmente le risque de complications et donc de potentiels décès. Mais on a aussi davantage de grossesses multiples qui sont souvent plus complexes. Le rapport de l'IGAS relativise en revanche une hypothèse souvent avancée, celle de la fermeture des petites maternités qui ferait augmenter le nombre de décès de bébés. Ce facteur n'explique pas à lui seul cette dégradation. Pour réduire les risques, cela se joue d'abord lors de la grossesse et il faut, dit le rapport, mieux prévenir, détecter et prendre en charge les situations à risque.
10: Et le rapport pointe également une situation très sérieuse en Outre-mer où le taux de mortalité infantile est deux fois plus élevé que dans l'Hexagone. La plateforme en ligne ouvre à partir de midi. Notez bien, les inscriptions pour assister aux principales célébrations de la visite du pape à Paris commencent aujourd'hui. Des centaines de milliers de personnes sont attendues fin septembre pour la venue de Léon XIV en France, dans la capitale, mais aussi à Lourdes et Metz. Les modalités d'inscription ne sont pas les mêmes en fonction des villes. Lui était surnommé le pape du pape pendant les JO de Paris. Léon Marchand est de retour devant le public français cette semaine. Le nageur champion olympique en 2024 s'apprête à plonger une nouvelle fois près de la capitale à l'occasion des championnats d'Europe de natation à Saint-Denis. Mais la superstar des bassins a dû faire des choix et ne pourra pas être alignée sur toutes les courses, Valdemar Delage.
0: Oui, des retrouvailles qui seront assez rapides. Insuffisamment remis d'une blessure à un adducteur, Léon Marchand ne disputera finalement ni le 200 ni le 400 mètres 4 nage au championnat d'Europe. Des courses qui présentent un risque de récidive, selon le médecin de l'équipe de France. Le quadruple champion olympique reste engagé sur deux courses individuelles, le 200 mètres papillon et le 400 nage libre, et également sur le relais 4 x 200 nage libre, qui présente beaucoup moins de risques pour sa blessure, même si son évolution est favorable. Pour le revoir dans l'eau, rendez-vous donc dès ce soir pour la finale du relais si les Français se qualifient. On le retrouvera ensuite vendredi pour le 200 papillons. Il reviendra dimanche sur le 400 mètres nage libre. Le public devra s'en contenter.
10: Et on suivra aussi de près le parcours du Français Maxime Grousset. Il sera dans l'eau ce matin sur les séries du 50 mètres papillon. Très belle journée à tous.
17: Belle journée à vous, Baptiste Berthelin. Soyez les bienvenus si vous nous rejoignez à 9h06 sur Sud Radio. Trottinette, plus dangereuse que les motos pour le cerveau. Faut-il leur imposer casque, gants et permis? Oui ou non? Vous pouvez nous appeler au 0826 300 300. Le danger est désormais établi selon une étude qui montre que pour la première fois, le taux de blessure à la tête, les lésions internes, les hémorragies sont plus élevés que chez les motards. C'est notre question et on en parle dans un instant avec Albin Texera. Mais d'abord...
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17: Mais d'abord, c'est le hashtag On en parle et l'actualité des réseaux avec vous, Albin. Bonjour.
12: Bonjour Jacques, bonjour à tous.
17: L'ancien animateur de Tous Ensemble sur TF1 fait beaucoup réagir. Marc-Emmanuel Dufour a tout perdu dans l'incendie de son restaurant en Haute-Savoie.
12: Exactement, c'était un projet sur lequel il travaillait depuis plus de 5 ans, Jacques, et qui devait ouvrir l'année prochaine. Mais la semaine dernière, la foudre a frappé l'établissement avant que les flammes ne le détruisent totalement. À 61 ans, Marc-Emmanuel Dufour se retrouve aujourd'hui contraint de repartir de zéro. Il témoigne très ému dans une vidéo du Dauphiné Libéré qui cumule des millions de vues.
4: J'ai fait tout ça, il n'y a plus rien. J'ai besoin d'aide.
22: La foudre, elle nous a mis un genou à terre, mais on va se relever. Hein.
4: C'est la foudre qui est venue frapper le bâtiment. Et la foudre, ça pardonne pas, quoi.
22: De toute façon, on me disait, il pleure quand il rend les clés dans les maisons. Ben oui. On dit, c'est marrant, t'es comme à la télé. Je dis, non, je suis à la télé comme dans ma vie. Et quand il y a une catastrophe, ben, je la vivais avec les gens. Aujourd'hui, c'est la mienne de catastrophe. Ouais, si j'ai fait Tous Ensemble aujourd'hui, c'est moi tout seul.
12: Le coût des dégâts pourrait atteindre plusieurs centaines de milliers d'euros. Une cagnotte a donc été lancée pour permettre à l'ancien animateur de reconstruire son projet. Sur les réseaux sociaux, de nombreux internautes saluent aujourd'hui cette volonté de lui rendre l'appareil et appellent à participer à la cagnotte. Certains rappellent aussi le paradoxe de la situation. Celui qui a passé des années à aider les autres se retrouve aujourd'hui à son tour dans le besoin.
17: Oui, et c'est un chalet qui a pris feu à cause de la foudre, hein, oui. Albin. Merci pour cette information. Et justement, alors j'en parlais tout à l'heure, c'est notre débat ce matin sur les trottinettes. Sont-elles plus dangereuses que les motos? Et c'était également notre question du jour.
12: On vous demandait, faut-il imposer casque, gants et permis aux trottinettes électriques? Et dans les commentaires, déjà, nos auditeurs disent 4 à 85%, il faut l'imposer. À 15%, nos auditeurs disent non, pas nécessaire d'imposer le permis, le casque et les gants. Et dans les commentaires, ça fait beaucoup réagir. Par exemple, Ryday nous dit, il faut juste brider les trottinettes à 20 km/h. Amende plus saisie si débridée, mais pas obligatoire de mettre un permis en place. De l'autre côté, Monique nous dit, pas de permis, mais un équipement adapté, s'il vous plaît. Et par exemple, Roger nous dit, il faut absolument imposer le port du casque et le permis.
17: Le débat est là. Quel avenir pour les trottinettes? C'est avec notre invité. Notre invité, c'est Aurélien Gall, maire de Ternier dans l'Aisne. Bonjour Aurélien Gall, soyez le bienvenu.
5: Bonjour Monsieur Cardos, bonjour à toutes et à tous.
17: Soyez le bienvenu et vous avez probablement entendu les questions, les réactions. On va avec beaucoup d'attention entendre la vôtre parce que vous êtes pour l'interdiction des trottinettes d'abord sur les trottoirs et dans les rues piétonnes. C'est une mesure de bon sens dans la ville dans laquelle vous êtes. Vous avez été confronté à ce problème déjà.
5: Écoutez, on se rend compte que le partage de l'espace public est de plus en plus compliqué avec tous ces enjeux-là. Alors l'arrêté municipal que j'ai pris, ce n'est pas un arrêté municipal contre les trottinettes, c'est un arrêté municipal pour rappeler le partage de l'espace public pour remettre les trottinettes à leur place, c'est-à-dire sur la route en fait. Hein. Voilà, il faut réapprendre à partager l'espace public tous ensemble.
17: Pour vous, ça commence par ça. Déjà, pas de trottinettes sur les trottoirs, il faut arrêter de penser que c'est un jeu d'enfant en fait. Hein.
5: Oui, on se rend compte que ce sont des engins qui vont théoriquement jusqu'à 25 km/h. On se rend compte que parfois ils vont un peu plus vite. Ce sont des engins électriques, c'est-à-dire que ce sont des engins qu'on n'entend pas forcément arriver. Ce sont des engins lorsqu'ils sont sur les trottoirs et qu'on ouvre la porte de sa maison pour sortir, on risque de se faire percuter à tout moment. On a des piétons sur les trottoirs. Il y a des personnes en fauteuil roulant. Il y a des jeunes enfants. Donc les trottinettes, pour moi, n'ont pas leur place sur les trottoirs, et j'ai souhaité également les interdire dans les parcs publics, parce que les parcs publics de la ville de Ternier sont des espaces de loisirs, ce sont des espaces de jeux, de promenade, et je pense qu'il faut penser à toutes les familles, aux enfants, à nos aînés, voilà.
17: Ouais. Et quels moyens avez-vous de faire respecter cette règle ? Est-ce que votre police municipale peut dresser des contraventions ?
5: Alors c'est tout l'intérêt de prendre un arrêté municipal, notamment pour interdire les trottinettes sur les trottoirs. La police municipale peut faire respecter cet arrêté municipal, les ASVP peuvent faire respecter cet arrêté municipal, et bien entendu la police nationale se doit aussi de faire respecter cet arrêté. Mais ça nous a permis aussi très sincèrement un grand coup de communication au sein de la ville, ça a été beaucoup repris. On a eu aussi, j'ai laissé une période d'une dizaine de jours de prévention à la police municipale. Je suis moi-même allé avec mes collègues élus devant le collège de la ville à plusieurs reprises pour faire de la prévention auprès des collégiens, pour leur rappeler les règles et pour leur dire que leur place était sur la route et plus sur les trottoirs ni dans les parcs publics.
17: Aurélien Gall, maire de Ternier dans l'Aisne, concrètement, on essaye de mesurer quel est l'impact aujourd'hui de la trottinette électrique dans votre commune et dans les environs. Qui l'utilise ? Est-ce que ce sont, par exemple, les adolescents en attente du permis de conduire ? Est-ce que ce sont des gens qui ont toujours eu un petit souci avec le permis ou qui se disent « j'ai pas envie d'investir dans une voiture aussi » parce qu'il y a la question du coût ?
5: C'est effectivement c'est un peu toutes les tranches de la population, et je me suis rendu compte qu'en prenant cet arrêté la loi n'était pas forcément respectée pour les usagers, puisqu'on avait quand même un certain nombre d'usagers qui avaient moins de 14 ans alors que théoriquement ils n'ont pas le droit d'utiliser la trottinette électrique. Mais j'ai aussi dans mon personnel municipal, parce que j'ai un peu plus de 360 agents au total entre les agents de la ville et du CCAS, j'ai beaucoup de personnel qui utilisent aussi la trottinette. Donc vraiment les usagers, la trottinette à Ternier, comme dans l'ensemble des villes de France, je pense, ça va de 14-15 ans jusqu'à 60-70 ans. Voilà, c'est des gens qui n'ont pas le permis parce qu'ils n'ont pas l'âge, c'est des gens qui n'ont pas le permis pour un tas d'autres raisons qui ne me regardent pas forcément, en fait. Hein. Oui. Mais on se rend compte que les trottinettes électriques sont devenues un peu la solution de facilité. On a presque plus de monde aujourd'hui en trottinette en ville qu'en vélo, quoi.
17: Ah oui, ça c'est intéressant. Vous avez pris connaissance probablement de l'étude dont on a parlé ce matin, et on constate qu'il y a plus de lésions, plus de traumatismes notamment avec la trottinette. Est-ce que vous réclamez à minima le port du casque ? Ça vous semble être la base ?
5: Alors moi, j'ai pas voulu rendre le port du casque obligatoire dans mon arrêté municipal parce que j'estimais que ça n'était pas à moi, maire, de décider que le casque serait obligatoire à Ternier, que ce serait pas obligatoire dans la ville d'à côté. Et la préfecture de l'Aisne, la préfète de l'Aisne, a pris un arrêté préfectoral pour obliger le port du casque sur les trottinettes à partir du 1er août 2026. Donc le casque est obligatoire dans l'ensemble du département. Ah oui. Mais moi, sincèrement, je pense que c'est aux législateurs de se saisir de ce sujet et de rendre le casque obligatoire partout dans le pays, parce que c'est pas moins ou plus dangereux de rouler en trottinette à Ternier qu'à Agen, qu'à Valence ou qu'à Bordeaux. Quoi.
17: Non, ça non. Mais en revanche, on était avec le président de l'association des victimes d'accidents en trottinette ce matin, tout à l'heure, vers 7h, et il nous disait, par exemple, quand vous avez des imperfections dans la route, des trous, du gravier, enfin n'importe quoi, vous pouvez basculer avec la trottinette et ne pas avoir de casque, et ben finalement c'est votre tête qui atterrit la première et qui bascule, au contraire d'une moto ou enfin d'un motard ou d'un cycliste. Alors évidemment tous les cyclistes ne sont pas non plus protégés, ça c'est vrai, mais on est quand même un peu plus vulnérable en trottinette.
5: Bien sûr. On est beaucoup plus vulnérable pour des raisons physiques également. Hein. C'est que une roue trottinette fait une dizaine de centimètres de diamètre, alors qu'une roue vélo, une roue moto fait 60 ou 70 centimètres de diamètre. Effectivement, le moindre trou dans la chaussée, la roue se coince et on tombe ou on passe par-dessus la trottinette. Moi, vraiment, le sens de l'arrêté municipal que j'ai pris, c'est de protéger les usagers autour des trottinettes, et j'estimais que la protection du conducteur de trottinette, c'était sa responsabilité individuelle, et c'est aussi la responsabilité des parents pour les enfants mineurs, et je ne voulais pas remplacer le rôle des parents. On ne peut pas toujours faire à la place des parents, donc voilà.
17: Aurélien Gall, je comprends très bien, et d'ailleurs on précise les règles, hein. Voie publique, piste cyclable, normalement c'est bridage obligatoire à 25 km/h, sauf que vous avez beaucoup de trottinettes électriques qui atteignent les 50 et parfois plus, on m'a même signalé du 75-80. Sur les zones piétonnes, normalement c'est allure limitée à 6 km/h, vous dans votre commune vous l'avez interdit. Normalement, je rappelle, rouler à plus de 25 sur la voie publique avec un engin non bridé expose à une amende forfaitaire de 135 €, ça c'est la seule règle. On est avec deux auditeurs qui viennent de nous appeler, dont un qui a un grand coup de gueule à nous délivrer, parce qu'il dit qu'il n'a pas le choix et que pour lui, la trottinette électrique est impérative. Je comprends très bien ce point de vue, la question n'est pas là. La question, c'est comment faire cohabiter la trottinette électrique avec les autres usagers de la route, les vélos, les cyclistes, les motards, la voiture, les bus, les camions, et j'en passe, parce qu'il y a même des engins absolument incroyables qu'on peut croiser maintenant sur la route. Il est 9h17 et vous intervenez sur l'antenne de Sud Radio. On sera dans un instant avec Jérôme et Arthur. On poursuit la discussion, à tout de suite.
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17: Comment faire cohabiter les trottinettes électriques avec les autres usagers de la route ? On est avec Jérôme de Pau. Bonjour Jérôme, soyez le bienvenu.
25: Bonjour à tous.
17: Vous aviez l'intention de nous donner un coup de gueule, parce que pour vous, la trottinette électrique, c'est une obligation. Vous dites que vous n'avez pas le choix, vous devez la prendre.
25: Ça a commencé par une obligation, puis c'est devenu un plaisir aussi. Je veux dire, on est beaucoup plus allé sur une trottinette électrique que de conduire pendant un quart d'heure dans les embouteillages. Mais c'est pour revenir sur une chose. Je pense qu'il est important de nous laisser quand même malgré tout une liberté individuelle. C'est-à-dire que nous, on va encore nous taper dessus à des gens qui sont plus ou moins civiques. Hein. Il n'y a pas que des inciviques qui sont en trottinette. On respectera les règles, on paiera nos amendes. Seulement, il y a une partie de la population qui est complètement incivique, qui peut chier dans la rue, qui peut chier par terre. On leur dit absolument rien. C'est-à-dire qu'on tape toujours sur les mêmes, sur le portefeuille. Qu'on s'occupe déjà de la criminalité, de tout le bordel qui est en France, et ensuite on viendra nous taper au portefeuille. C'est ça, cette injustice, cette coup de colère que j'ai, c'est que j'en ai marre qu'on tape toujours sur les mêmes. Je veux dire, j'ai arrêté de boire, j'ai arrêté de fumer, j'ai arrêté le shit, j'ai tout arrêté, les antidépresses, putain, laissez-moi ça, laissez-moi cet espace de liberté, s'il vous plaît. Cet espace où j'ai une sensation de pouvoir respirer et vivre. Je vais au magasin, j'en peux plus, les prix sont de ouf, je pars en vacances, on va même pas faire un restaurant, on n'a pas les moyens, merde, laissez-moi ça, sinon je peux vous dire, les gilets jaunes, ça va être moi, soit mille les enfants. J'attends juste les élections 2027, si ça tombe pas dans mon sang, je peux vous dire que ça va péter. J'en ai marre, on tape toujours sur les mêmes. Ceux qui bossent, ceux qui font pas chier et ceux qui ont un mini espace de liberté, qui demandent juste ça dans leur vie, putain. Moi, quand je vois un mec qui se fout trois paquets de clopes par jour, je viens pas lui casser les couilles parce que c'est moi qui va payer sa chimiothérapie. Laissez-nous un espace de liberté, s'il vous plaît. Laissez-nous respirer, on n'en peut plus. On va péter. On va péter.
1: Le coup de gueule de Jérôme, et vous êtes, vous le savez, vous le pouvez le faire sur l'antenne de Sud Radio. Jérôme, j'entends tout à fait ce que vous nous dites. Alors, ce matin, on posait la question à la suite de cette première étude, parce que on apprend qu'il y a un danger réel pour l'utilisation, notamment chez les jeunes. Et c'est là où j'ai envie de vous entendre, Jérôme. Vous êtes responsable. J'imagine que vous n'avez plus 16 ans. D'après ce que je comprends, mais on pense aux jeunes ados. On entendait le maire qui était avec nous à l'instant et qui va revenir avec nous, Aurélien Gall, qui nous disait qu'à la suite de son arrêté, il s'est rendu compte qu'il y avait même des gamins de moins de 14 ans qui circulaient avec ces engins. La question est pas de vous contraindre, la question est de faire en sorte comment on peut vous protéger, vous, et comment on peut faire en sorte que ceux qui circulent de façon peut-être désordonnée, le fasse de façon un peu plus ordonnée. Finalement, ça vous rendrait service, Jérôme ?
25: Je pense que déjà, il faut remettre à l'endroit. Si tout le monde était réellement civique sur la route, on n'aurait pas ce genre de situation. Je suis chauffeur routier, donc vous voyez, je passe d'un 42 tonnes à 20 kilos. Donc j'ai vraiment les deux côtés. Ce que je remarque de plus en plus sur la route, c'est un nativisme. Et je veux dire, les gens ils ne respectent plus l'autre, si vous voulez. Sur les passages piétons, la plupart des gens ne s'arrêtent pas en voiture pour laisser passer. Il n'y a plus rien. C'est-à-dire que les gens, ils sont dans leur petit coin, ils voient leur espace de liberté individuelle, mais ils ne voient pas l'espace de liberté de l'autre. Et je vois de plus en plus d'incivilité. Je pense qu'au lieu de taper sur les gens, de taper sur les trottinettes, il faudrait vraiment que tout le monde respecte le code de la route, se respecte, rien qu'un sourire, au lieu de dire « va te faire foutre, connard, passe, tu m'emmerdes ». Enfin, vous voyez ce que je veux dire. Je trouve que les gens, ils sont hyper aigris à l'heure d'aujourd'hui, je le comprends, parce que je le suis aussi quelque part, si je ne me reprends pas, vu la vie et la situation actuelle.
1: C'est ça.
25: Mais il faut remettre de la civilité dans notre pays.
1: Jérôme, est-ce que vous seriez pour que les trottinettes finalement intègrent d'une certaine façon le code de la route, et que on demande aux utilisateurs d'être sur la route et de pas être sur les trottoirs? Ça, c'est première chose. D'avoir un casque, parce que quand même certains engins sont débridés, on le sait bien. Et puis on était avec le président ce matin de l'association des usagers de trottinettes et des accidents, et qui nous disait le problème, c'est qu'avec les trous et les imperfections, et là aussi ça c'est un sujet, il y en a de plus en plus sur les routes de France, vous basculez plus facilement qu'avec un deux roues, ou bien qu'un quatre roues, évidemment, a fortiori.
25: Ça dépend de la trottinette que tu achètes. Moi, j'en ai une, je vais dans les routes de campagne, je vais dans les champs, donc tout dépend de ce que tu prends. Mais oui, je comprends ce que vous voulez dire. Mais après, nous faire rentrer dans le code de la route, je pense que les vélos y sont, oui.
1: Oui.
25: Bon, nous aussi, faut qu'on y soit, de toute façon.
1: Les deux roues y sont, mais c'est vrai que le port du casque n'est pas obligatoire. Enfin, en tous les cas, il n'est pas forcément respecté pour les cyclistes. Ça, c'est un sujet. Au même titre que les trottinettes, il n'y a pas de raison. Enfin, je veux dire, je pense qu'il...
25: Parce que justement, je pense que les gens, c'est un des rares endroits où ils ont une sensation de liberté.
1: Eh oui.
25: Donc je pense que c'est pour ça que remettre des lois sur ça, on a l'impression, surtout qu'en ce moment, je vous le dis, on étouffe, hein. On étouffe de partout, c'est compliqué. On a besoin de ces petits moments-là pour décompresser, et je pense que c'est comme si vous demandiez à un jogger aussi, il peut se faire écraser sur la route en traversant, foutons-lui la casque. aux joggeurs. Enfin, au bout d'un moment, merde, on a besoin de ces espaces. Je comprends qu'il peut y avoir des accidents, que ça peut être dangereux, mais on a besoin de ces petits moments de sensation de respirer.
1: Je vous comprends tellement, Jérôme. Merci d'être intervenu sur l'antenne de Sud Radio. Vous vivez à Pau, vous êtes chauffeur routier, vous nous parlez de ce sentiment de liberté lorsque vous êtes sur votre 20 kilos, comme vous dites, votre trottinette électrique. Qu'est-ce que ça vous inspire, Aurélien Gall, maire de Ternier dans l'Aisne, ce coup de gueule, ce témoignage très fort de Jérôme?
5: Mais je pense que au bout du bout, on est d'accord ensemble. Hein, c'est remettre chacun à sa place et le vivre ensemble nous paraît important en tout cas. Et pour vivre ensemble correctement, il faut que les uns et les autres se respectent et qu'on comprenne aussi l'un et l'autre. En fait, hein. Et donc l'espace piéton pour les piétons, la voirie, l'espace roulant pour tous les engins qui roulent, que ce soit vélo, voiture, trottinette, camion, etc., etc. Moi, dans ma commune, j'ai plusieurs kilomètres de route départementale. Voilà, quand on partage tous ensemble une route départementale limitée à 50 km/h, il y a un certain nombre de règles à connaître, en tout cas. Et c'est pour ça que je pense que un permis de rouler, un savoir rouler comme il en existe pour les vélos et les jeunes, ce serait une première étape, ouais. En tout cas pour les usagers de trottinettes, parce qu'on utilise le même espace que des voitures et des camions.
1: Peut-être qu'il y a quelque chose à inventer, peut-être pas exactement le même permis, mais peut-être un stage, quelque chose qui permettrait quand même de sensibiliser.

0: mais qui est prioritaire au vélo et au, donc, enfin, au vélo et aux trottinettes.
1: Ça,
0: donc,
1: c'est un vrai problème.
0: Monsieur Martinez n'a pas fait attention en s'engageant, il m'a pas vu, et puis bah, il est venu me taper plein de balles sur le rond-point. Heureusement, je l'ai vu arriver, j'ai eu le temps de sauter avant qu'il me roule dessus, mais si j'avais pas le réflexe de sauter, il m'aurait sûrement roulé dessus, le monsieur, quoi. Donc je peux comprendre que le casque et les gants soient contraignants, mais on monte quand même jusqu'à 25 km/h avec une trottinette qui est bridée, on peut aller bien au-delà avec un véhicule débridé, mais déjà tomber à 25 et frapper les mains, frapper la tête à 25 sur le sol, j'ai pas expérimenté. Je pense que ça peut laisser des traces, hein, quand on voit moi j'ai fait des sensibilisations sur les accidents de moto, quand on voit les crashs à moto, le qui reste d'une main quand on glisse. Ouais, ça vaccine un petit peu, donc comme vous l'évoquiez, peut-être qu'un stage ou une sensibilisation pour les plus jeunes et pour les autres serait intéressante, de façon à sensibiliser et à vraiment montrer que le casque, ça reste important.
1: Ouais, mais vous avez tout à fait raison, Arthur. Moi, vous savez, je suis motard et je suis déjà tombé quasiment au ralenti. On peut se faire très très mal au ralenti. Il y a la question aussi de la qualité de la route, parce que là, on parle beaucoup effectivement de la protection pour le conducteur de trottinette, je sais pas comment il faut l'appeler. D'ailleurs, on inventera peut-être un mot un jour, hein, le trottinette man. Je sais pas comment on dit. Mais comment sont les routes de votre côté à Vannes? Et puis on va ensuite retourner voir notre maire pour lui poser la même question, Aurélien Gall.
0: Moi, les routes sont plutôt très bonnes. Après, je prends quelques routes de campagne. Donc, j'ai acheté une trottinette qui est équipée avec des plus grosses roues, des suspensions à l'avant, d'accord, à l'arrière pour absorber les chocs. Mais quand les routes sont mauvaises, ouais, c'est pas confortable. Ou quand il y a du pavé, par exemple, c'est pas confortable. Il y a un risque de chavirer, ça glisse, c'est humide. Donc, ouais, les routes sont pas toujours très adaptées non plus pour les deux roues, que ce soit trottinette ou vélo.
1: Ouais. Merci de votre témoignage, Arthur. Et faites attention du côté de Vannes. Mais vous êtes prudent. Vous avez l'équipement total. Et en plus, vous avez acheté une trottinette un peu mieux armée que les autres. Aurélien Gall, ça va être ça aussi peut-être le sujet dans les mois, les années à venir, c'est peut-être de s'équiper d'un matériel qui soit, j'ai envie de dire, homologué, qui soit pas un jeu d'enfant. Et puis la question de la qualité des routes, parce que c'est vrai qu'on porte toujours la responsabilité sur le conducteur, mais franchement parfois c'est terrible, hein.
2: Je pense que vous pointez là vraiment un sujet important et un sujet central. C'est vrai qu'on a dans nos communes parfois des voiries dégradées, et notamment à la sortie de l'hiver, parce qu'on a quand même eu un hiver où il a fait un petit peu froid, il y a eu un petit peu de neige, etc. Et dès que vous mettez un petit coup de chasse-neige, dès que vous mettez un petit coup de sel, vous avez des morceaux de route qui s'en vont, et on met quand même pas mal de temps à essayer de réparer un petit peu tout ça. L'entretien des voiries est malgré tout un réel sujet, tant pour les trottinettes que pour les autres usagers de la route.
1: Et c'est probablement même le principal sujet, Aurélien Gall. On est avec Carole. Vous êtes nombreux à nous appeler, hein. C'est un sujet qui fait réagir. Carole, vous vivez à Paris. Et alors, spontanément, vous nous dites, arrêtons d'enquiquiner les gens. C'est un peu ça que vous voulez dire, Carole. Soyez la bienvenue sur Sud Radio.
3: Arrêtons d'enquiquiner les gens, c'est arrêtons de dire aux gens qu'il faut faire ça et ça, parce que il y a des gens, ils savent qu'il faut une assurance pour rouler, et ben ils en ont pas. Ils savent qu'il faut un permis, et ben ils en ont pas. J'en vois en moto qui n'ont pas de casque, et ben ils savent qu'il faut un casque. Tant pis, ils ont un accident. Alors évidemment, si ça concerne d'autres gens, ben c'est dramatique. Et lui, il va payer jusqu'à je sais pas combien, mais les gens, ils savent. C'est pas parce qu'on va dire aux gens, voilà, il faut mettre un casque pour les trottinettes, que les gens vont le faire.
1: Oui,
3: c'est
1: mais comme, Carole, ça coûte aussi de l'argent à la société, ça coûte de l'argent aux autres. Il y a la question de la responsabilité commune, d'une certaine façon.
3: Oui, mais vous voyez bien qu'aujourd'hui, même avec des trucs assez banals, je dirais, d'avoir le permis et l'assurance, mais combien aujourd'hui roule sans assurance et sans permis.
1: C'est vrai.
3: Après, c'est quand les gamins ils ont 14-15 ans, et ben ils s'en vont avec leurs trottinettes sur les trottoirs et les machins. Et ben je sais pas, les parents, ben, je sais pas. Moi, mon fils, il a jamais fait ça. Hein.
1: C'est très important, ça. C'est une question très importante, Carole. Merci d'avoir témoigné sur notre antenne. Je terminerai. Je terminerai avec vous, Aurélien Gall. C'est le sujet, c'est quand même les jeunes ados et les ados.

0: c'est vrai que quand on est adulte, on est censé être responsable. Vous faites de la sensibilisation devant les collèges, et ça aussi, c'est un sujet. C'est de responsabiliser les parents pour que les jeunes ados aient la possibilité, enfin, et même l'obligation de porter un casque à minima, parce que c'est de leur vie dont finalement dont il est question.
1: Mais exactement, mettons-nous bien en tête que les trottinettes électriques sont quand même des nouveaux engins. Moi, j'ai 44 ans, c'est un engin que je n'avais pas à ma disposition quand j'étais jeune, et pour les parents, on n'a jamais connu en fait les trottinettes électriques. Donc c'est un nouvel engin. Puis après, le tableau n'est pas noir complètement quand même. L'immense majorité des usagers se comportent correctement, mais voilà, il y a quelques déviances qu'il faut, je pense, remettre un peu dans le droit chemin. Et effectivement, c'est un nouvel engin qui arrive, une nouvelle vie dans nos sociétés. Et il faut que chacun apprenne à s'en servir, il faut que chacun apprenne à vivre avec. Et on a des choses à trouver pour continuer à vivre ensemble paisiblement, en tout cas.
0: Merci Aurélien Gall. Effectivement, notre question sur Sud Radio ce matin, c'était de finalement savoir comment mieux cohabiter entre tous les engins et tous les usagers de la route avec ce nouveau venu qui est la trottinette électrique, qui apporte beaucoup de solutions à tous ceux qui l'utilisent. Et vous le constatez vous-même dans votre commune, Aurélien Gall, vous nous le disiez, il y en a presque plus maintenant que de cyclistes. Donc la question n'est pas de savoir s'il va falloir composer avec les trottinettes, c'est juste de savoir comment faire pour que tout le monde puisse bien s'entendre sur la route, parce que notamment dans les campagnes, c'est une vraie ça a un vrai intérêt, notamment pour les jeunes qui peuvent pas se déplacer, qui dépendent de la voiture de papa ou de maman, du bus qui passe pas, etc., etc. Donc c'est un vrai atout dans beaucoup de communes. Merci d'avoir témoigné ce matin. Dans un instant, le secret d'un des plus grands glaciers chocolatiers qui sera avec nous. Je m'en délecte d'avance. J'adore la glace, en particulier la glace au chocolat. Puis alors, si en plus vous ajoutez un petit portrait de Guy Carlier dessus, bah ça nous fait une parfaite matinée. Il est 9h34, à tout de suite.
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0: 9h35, on prend le temps de s'intéresser au destin des stars avec Jacques Pessis. La star du jour, c'est le chanteur Antoine. Jacques Pessis, bonjour.
5: Bonjour Jacques.
0: Parmi vos invités cette saison dans Les Clés d'une Vie, vous avez reçu Antoine qui vient d'enregistrer de nouvelles versions de ses plus beaux titres.
5: La plus célèbre d'entre elles, celle qui a traversé les générations, c'est Les Élucubrations. Elle a été en 66 à l'origine d'une guerre des idoles.
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5: Et voilà, émission de télévision à l'instant de cette deux voix, avec Albert Esther, qui a d'ailleurs qui a été un roi de l'harmonica bien avant vous.
7: Oui.
5: Et qui vous retrouvez face à Johnny, alors que c'était pas prévu.
7: Oui, c'est-à-dire que lorsque j'ai écrit toutes ces chansons dont je parlais sur la route, sur les événements comme la guerre, etc. Tout d'un coup, est venue dans mon esprit une chanson plus folle, qui était un peu un talking blues, qu'on appelait ça en Amérique, c'était de raconter un peu des facéties, des billevesées sur une musique, les accords du blues, quoi. Et cette chanson qui devait être la 12e chanson ou la 10e chanson du disque, eh ben, c'est elle qui a fait le succès, c'est Les Élucubrations, qui a été un bouleversement en quelques inconnus le 15 janvier. J'étais numéro 1 le 15 février, quoi. Numéro 1 des ventes en France le 15 février. Et à l'Olympia en vedette 2 mois plus tard, quoi.
5: Alors, je reviens à cette émission parce que là, on vous a tendu un piège.
7: Voilà. Et moi, j'étais fan de Johnny depuis toujours. Et quand j'avais mis Johnny en Cajamé de Rano, pour moi, c'était un hommage. C'était pour rigoler. C'était amusant. Ça le secouait un petit peu parce qu'il s'endormait un peu dans des chansons d'amour sirupeuses et tout. Mais c'était un hommage pour moi. D'ailleurs, la première, je vous l'ai sans doute déjà raconté, mais la première fois que j'ai rencontré Johnny, en dehors, j'avais vu ses spectacles. Mais là, un jour, je chante dans un club à Marseille. Une ville qui a toujours beaucoup compté pour moi, et c'est la première fois que j'ai été payé pour chanter dans un cabaret, puis je rentre dans une boîte, et je rentre à l'hôtel, et le portier de l'hôtel, à l'époque il y avait des portiers dans les hôtels, me dit « Ah, il y a votre copain qui est dans la boîte au sous-sol », il y avait aussi des boîtes au sous-sol, une boîte au sous-sol, et j'ai mon copain qui dit bah, « Johnny, ah ben bah, je vais voir Johnny », et Johnny, il me dit « Ah, je suis ravi de te voir, j'adore ta chanson, d'ailleurs regarde, j'ai une chemise à fleurs », il avait une chemise à fleurs, donc Johnny adorait la chanson, c'était très amusant, mais par la suite, il s'est trouvé que mon succès est devenu trop grand. Ça a été tellement fort qu'à un moment il y a des gens qui ont dit ouais mais il se moque de toi, il dit que là il y a que des dépassés et tout, il faut que tu répondes. Donc je dis avec ses copains, il a concocté une réponse et puis moi j'ai été invité dans une émission, je savais pas qu'il allait être là. C'était Albert Reisner et il m'a dit oh non mais toi tu chantes là-bas, toi tu es ici, non vous n'avez pas de problème, tu parles. Il l'avait organisé pour qu'il y ait le pour qu'il y ait l'affrontement et ça a été la guerre des idoles quoi.
8: Mais ça s'est arrangé ensuite.
7: Quelques jours plus tard, je crois que c'est Jean-Marie Perrier qui m'a amené dans une, avec qui j'étais dans une boîte de nuit, vous arrivez Johnny, il appelle Johnny, il dit voilà, je vous enferme tous les deux dans un des salons de la boîte, là, je vous enferme tous les deux, vous ne sortirez que quand vous serez réconciliés.
8: Ouais,
7: et depuis, on a été copains, je l'ai accompagné un jour sur scène, il est venu me voir en spectacle, et puis, un jour, il m'a demandé des conseils, puis il voulait s'acheter un bateau, moi, je lui ai proposé un voilier, mais il voulait un gros bateau à moteur, mais voilà, donc j'étais très triste quand il nous a quitté. Voilà, dans la tournée de conférences que je fais actuellement dans les Caraïbes, je suis allé rendre visite à la tombe de Johnny à Saint-Marthe.
8: Alors, les élucubrations, ça a débuté grâce à un morceau de musique classique. Yvette Horner en 58 enregistre 30 morceaux,
7: Perle de cristal.
8: Et un matin à la radio, vous entendez ce morceau.
7: Voilà, j'étais dans un petit studio qui va maintenant coûter une fortune parce que c'est dans le cœur du Marais. Et à l'époque, c'était vraiment un taudis, quoi. Il y avait les canalisations qui fuyaient. Il y avait de l'eau qui coulait des glaçons sur l'escalier, dans le couloir. Et j'ai vivé là. Et puis un matin, je me réveille, j'avais la radio, j'allume la radio, pardon, et j'entends l'accordéon, je dis, ça me fatigue, Yvette, tu nous fatigues, Yvette. Et puis je me retourne vers lui, j'éteins la radio, ça commence à me tourner dans la tête, tu nous fatigues, Yvette, ton accordéon, taf, toi. Et tout d'un coup, je me suis réveillé, je me suis levé, j'ai écrit trois couplets de la chanson.
8: Les voici. Oh yeah.

0: Les orchestrations sont fabuleuses, on connaît cette chanson. Yvette Horner ne vous en a pas voulu, elle était ravie, elle n'a pas eu de problème.
1: Pas du tout, Yvette, elle a adoré ça, elle a adoré, tout à fait charmante. Je vous dirais même que j'ai eu l'occasion d'aller la rendre visite à... Elle avait une résidence assistée, elle était déjà très âgée et tout, et à un moment, elle me dit quelques mois ou quelques années avant sa mort, et à un moment, elle se penche vers moi, elle me dit, Antoine, je t'aime. c'était trop mignon. Mais c'est vrai que, encore une fois, je parle des déclics. Il n'y aurait pas eu l'accordéon à ce moment-là, il n'y aurait pas eu des décubrations. Ça n'aurait pas été mon passeport au fil de ces 60 années, parce que j'ai préféré d'autres chansons dans ce que j'ai écrit, mais les élucubrations ont été et sont encore mon passeport depuis 60 ans. Comme.
0: Alors c'est une suite de récitatifs. Votre mère, ma mère m'a dit Antoine, fais-toi couper les cheveux, c'était vrai.
1: C'était vrai. Bon, je pense qu'à l'époque, toutes les mères disaient à leurs enfants, on va te faire couper les cheveux. C'était mal vu d'avoir des cheveux longs.
0: Et puis il y a un autre extrait aussi qui a fait scandale à l'époque.

0: là aussi, ça n'a pas vraiment plu à tout le monde.
1: Ben, c'est-à-dire que c'est à l'époque, il y avait une loi qui s'appelait la loi 1920.
0: D'ailleurs, vous aviez chanté.
1: J'avais écrit une chanson sur cette loi. Et la loi 1920 interdisait de parler de contraception. Et d'avortement encore plus fort, bien sûr, parce que en 1920, après la Première Guerre mondiale, la France avait perdu près de 5 millions de citoyens, et il avait fallu repeupler la France, quoi. Donc, il était interdit de parler de contraception, il était interdit, vraiment, c'était interdit, il n'y avait même pas un préservatif, ça se trouvait pas, quoi, dans les pharmacies, ça n'existait pas, alors que d'autres pays étaient plus libres que ça. Et moi, ça me concernait parce que j'étais jeune, j'avais une compagne qui me plaisait beaucoup et on voulait pas être chargé de famille. Donc j'avais écrit cette chanson et vraiment ça, je dis pas que ça a aidé, que ça a révolutionné la loi, mais moins d'un an après, la loi de 1920 était abrogée. Et peut-être que ma chanson a servi un petit peu à décontracter un sujet qui était quand même très très très, très sérieux, quoi.
2: Merci Jacques Pessis, et tout à l'heure, on vous retrouvera à 13h en compagnie, cette fois, de Dorothée. Il est 9h43, on file en cuisine. Pourquoi ? Parce qu'un chef nous y attend avec vous, Albin Texera.
3: Oui, direction Valence dans la Drôme, à la rencontre de Pierre Chauvet, chocolatier et glacier, à la tête de la chocolaterie Pierre Chauvet, une maison créée il y a plus de 30 ans avec son épouse. Bonjour Pierre Chauvet.
4: Bonjour.
3: Alors, chocolatier et glacier, forcément en été, il fait très chaud. La première question que l'on a envie de poser, c'est une glace en été. Comment on fait bien une glace chez vous ?
4: Comment on fait bien une glace chez nous ? Ben déjà, on travaille avec des producteurs locaux. On fait le choix des choix de matières premières de qualité et on met en avant notre territoire. Alors, on est à Valence, mais on est sur Aubenas et on a un atelier de production pas très loin d'Aubenas. Voilà, et on va faire travailler des producteurs pour nos glaces avec du lait et de la crème des Monts d'Ardèche, pour les fruits, poires, des producteurs comme Stéphane Véronas sur la plaine d'Aubenas, des poires sur le plateau de... je suis un peu fatigué, excusez-moi, parce que l'activité est un peu dense, mais du Coiron, voilà.
3: On suppose avec cette chaleur que l'activité...
4: On se couche tard, on se lève tôt.
3: Quand on regarde votre carte, je suis allé voir un petit peu, on retrouve quand même les classiques que l'on prend chez les glaciers de manière...
5: Oui, vanille, chocolat,
3: voilà,
5: fraise.
3: Voilà, que vous prenez peut-être, Jacques. Mais il y a aussi des saveurs que j'ai vues, par exemple le sorbet basilic. D'où vous vient cette idée de faire par exemple un sorbet basilic ?
4: Ben, en fait, comme vous savez, les chefs ont des idées toutes les 5 minutes. Mmh. Alors, donc l'été, avec des étés comme on a, par exemple cette année, il faut de la fraîcheur. Donc, on sait que le basilic sur un plat va amener cette fraîcheur et forcément, on l'imagine en sorbet, peu sucré. Et très gourmand en même temps, et on sait que il va bien se marier avec un abricot d'Ardèche par exemple, voilà. Mais on a des idées, on n'arrive même pas à faire tout ce que l'on pense, c'est ça.
5: Alors, vous avez des très belles propositions, hein, noisettes, pistaches, châtaignes d'Ardèche. Alors moi j'ai une question technique. Comment fait-on une glace ? C'est-à-dire qu'au-delà de ce que l'on sait sur le lait, comment on ajoute le parfum ? On travaille avec des extraits, c'est ça ?
4: Non, en fait, par exemple, nous on fait nos pralinés, on fait nos pâtes de pistache. Pour une glace à la vanille, on va infuser les gousses de vanille et les graines. On peut amener encore plus de rondeur et justement mettre la peau de la gousse de vanille pour donner une saveur encore différente à une glace vanille que on peut avoir l'habitude de déguster, mais quand on va être sur une glace ou un sorbet au chocolat, on va aussi incorporer de la couverture de, enfin, du chocolat ou du cacao. On peut utiliser des origines. Quand, oui. Par contre, quand on va infuser un basilic, on va l'infuser à froid la veille pour pas, ou une feuille de menthe pour pas avoir l'amertume de la feuille du végétal. Voilà.
3: Et cette originalité que vous la trouvez-vous par les ingrédients que vous proposez, elle plaît à vos clients? J'ai ouï dire qu'il y a un goût qui plaît beaucoup cet été, qui est un peu le best-seller, c'est Rêve d'oranger. C'est quoi Rêve d'oranger?
4: Alors, chaque année, en fait, on fait des parfums éphémères. Donc, il y a 4 ans, par exemple, on avait sorti un sorbet à la pulpe de cabosse. Okay. Et cette année, et on faisait voyager nos clients en leur expliquant comment un planteur travaillait dans les plantations. Et là, cette année, on a fait les parfums du monde. Donc, on mettait en avant en fonction des continents. Et quand on a mis en avant, en fait, le Moyen-Orient, on a tout de suite pensé à l'eau de fleurs d'oranger, ça faisait un moment que ça nous trottait, et donc on a une crème de lait à l'eau de fleurs d'oranger et un marbrage de pâte de pistache que l'on a broyé nous-mêmes, voilà, torréfié, un petit peu de pointe de fleurs de sel, et le tout est extraordinaire, et là c'est pareil, vous sur une coupe de glace avec un abricot, une griotte, c'est magique, c'est vous passez un très bon moment.
3: C'est une histoire que vous nous racontez là.
5: En quelques secondes, Pierre Chauvet, est-ce que vous pourriez nous raconter votre histoire, notamment le fait que vous avez vécu à l'étranger? Je ne sais pas si ça a un lien avec votre métier de chocolatier et de glacier, mais vous avez longtemps vécu en Afrique.
4: Alors oui, j'ai grandi en Afrique, au Congo, au Cameroun et en Côte d'Ivoire, grâce à mes parents qui étaient expatriés et qui travaillaient là-bas. Et on est rentré en France, dans la région sur la Côte d'Azur. Et là, comme Glenville, j'avais pas une scolarité de folie. Et donc, à l'âge de 18 ans, j'ai appris le métier de pâtissier, chocolatier et glacier. Et j'ai travaillé pour des chefs étoilés, ce qui m'a permis en fait de bien apprendre, d'apprendre mon métier et voilà, tout simplement.
5: Et de le faire très
4: trouver.
5: Et de le faire très bien.
4: Ouais, et de me faire plaisir.
3: Et ça, on le note.
4: Merci beaucoup.
3: On le note. Merci Pierre Chauvet d'être avec nous, d'avoir été plutôt avec nous. Et si vous passez par la Drôme, vous avez une petite envie de glace, faites maison. Vous pouvez bien entendu passer du côté de la chocolaterie Pierre Chauvet et vous pourrez déguster notamment cette saveur qu'on nous a recommandée, Rêve d'oranger. Je crois que j'ai quelques amis là-bas et ils vont y passer. Et bien entendu, vous pouvez retrouver le podcast sur notre site internet sudradio.fr.
5: Dans un instant, le portrait de Vanessa Pérez signé Guy Carlier. A tout de suite.
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5: Tout l'été, Guy Carlier dresse un portrait d'une personnalité de la station. Aujourd'hui, Vanessa Pérez. Bonjour Guy.
10: Bonjour Jacques.
5: Bonjour à tous.
10: C'est vrai, aujourd'hui, j'ai rendez-vous avec une femme qui a réussi à mettre d'accord Davos, Bruxelles et la Silicon Valley, autrement dit le seul être humain capable de réunir dans la même phrase un milliardaire californien, un commissaire européen et le mot écosystème. Chaque samedi, sur cette antenne, cette femme parle de deep tech, vous l'avez dit, d'écosystème, d'innovation et de technologies émergentes. Je viens de relire cette phrase deux fois, j'ai rien compris, mais on devine que c'est très important. Quoi qu'il en soit, sérieusement, Vanessa Pérez anime chaque semaine le numérique pour tous sur cette antenne, un titre d'une simplicité désarmante pour une femme dont le CV ressemble à un manuel d'ingénierie, traduit trois fois. Le numérique pour tous, c'est déjà en soi un acte de foi, car le numérique n'est pas toujours compréhensible par ceux qui l'ont inventé. Alors, le rendre accessible à tous relève de l'exploit. Mais c'est précisément là que Vanessa excelle. Elle ne parle pas du futur pour éblouir son monde. Enfin, si, peut-être un petit peu, mais surtout elle en parle pour que chacun puisse entrer dans l'avenir sans avoir besoin d'un diplôme d'ingénieur ou d'un ouvrage intitulé « La start-up pour les nuls ». Pour comprendre pourquoi Vanessa Pérez passe sa vie à vouloir réunir tout le monde autour de la même table, il faut remonter le fil de son parcours. Et là, je vous préviens, prenez un Doliprane à titre préventif. Car tout commence en 1999 chez Publicis, où Vanessa Pérez pilote le planning stratégique pour le compte du World Economic Forum. Elle prend ensuite la tête de Saatchi & Saatchi Healthcare, où elle accompagne les acteurs de la santé et du bien-être. Puis elle rejoint Dassault Systèmes pour orchestrer la communication mondiale du groupe et lancé In the Age of Experience, rendez-vous d'influence internationale à Shanghai, Boston, Milan. Elle termine par la Commission européenne comme directrice de l'innovation de l'EIT Digital, où sa mission consiste à fédérer les écosystèmes d'innovation des 27 pays de l'Union. Elle a fédéré les talents de Davos, à Shanghai, Boston, Milan, disais-je, puis dans 27 pays à la fois. Je vous avais prévenu, c'est du brutal. À force de transformer les idées des autres en réalité, Vanessa a fini par vouloir créer la sienne. En 2022, elle cofonde Trustinov 927, une agence dédiée à l'innovation, à la transformation et à la communication des entreprises. Trustinov 929, on dirait le nom d'un produit pour isoler les combles. Trustinov 927, disponible en rouleau de 12 mètres, existe également avec pare vapeur. Non, sérieusement, chez elle, la technologie et le langage ne s'opposent jamais, ils se complètent. Une innovation ne devient vraiment utile que le jour où l'on sait la raconter. C'est d'ailleurs tout le sens de son livre « Le pouvoir des mots » qui sortira prochainement en septembre donc. Voilà pour la femme qui entreprend, qui anime, qui écrit, qui fédère, mais il en existe une autre, moins visible, et c'est évidemment, vous vous en doutez, la plus attachante des deux. Vanessa, elle-même le confie, derrière l'énergie et l'exigence que je déploie dans mon agence, mes émissions et mes livres, il y a une part plus discrète, plus contemporaine, qui s'émerveille de la magie des rencontres et des choses simples. D'ailleurs, en ce qui concerne son choix musical, elle a commencé par me citer une chanson de Patrick Fiori qui s'intitule « Dire bonjour aux gens que j'aime ». Et ça m'a frappé parce que cette femme qui fréquente Davos, Shanghai, Boston, Milan, Bruxelles, etc. est toujours attentive à dire bonjour à ceux qu'elle aime. Comme si, après avoir connecté les écosystèmes de la planète entière, elle avait fini par découvrir que la connexion la plus précieuse ne nécessite ni plateforme, ni mot de passe. Cette alliance entre l'ambition et la sensibilité explique parfaitement son premier choix musical. Another Day of Sun, la chanson d'ouverture du film La La Land. Vous vous souvenez sans doute de cette scène, des dizaines d'automobilistes coincés dans un embouteillage sous le soleil de Los Angeles qui sortent un à un de leur voiture pour se mettre à danser. Une image assez juste en réalité pour parler de Vanessa, transformer une situation bloquée en mouvement collectif. Car cette chanson ne célèbre pas seulement la réussite, elle célèbre ceux qui essuient des refus, qui prennent des détours, qui traversent des journées difficiles et qui recommencent quand même comme nous tous. Ce sont ces mots d'ailleurs à elle. J'ai choisi de vivre, de croire en la vie même lorsqu'elle est exigeante. Dans Another Day of Sun, chacun porte son rêve tout seul, dans son coin, et il faut une chanson pour que tout le monde se mette à danser ensemble. C'est peut-être au fond ce que Vanessa Pérez essaye de faire depuis 25 ans, transformer les rêves individuels en aventures collectives.

0: Guy Carlier, dont on retrouve toutes les chroniques sur sudradio.fr. 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Merci à John à la réalisation et Jérémy au standard pour ce 7-10 et ce grand matin. Désormais, c'est Anthony Martin-Smith qui est aux manettes. Bonjour Anthony, comment ça va?
1: Bonjour Jacques, bonjour à toutes et bonjour à tous. Ça va très bien et vous?
0: Bah écoutez, ça va plutôt pas mal en ce lundi 10 août. Alors quel est le programme de votre 10-13?
1: Écoutez, il est assez chargé avec notre premier invité qui sera le président de la Fédération française de cyclisme, Michel Callot. On va revenir sur la victoire de la Néerlandaise hier, qui remportait pour la deuxième fois la grande boucle du Tour de France féminin. J'ai nommé Demi Vollering. On va s'intéresser notamment sur cette question. Est-ce que le sport féminin est le nouvel Eldorado des sponsors et des médias? Et on reviendra aussi avec le rédacteur en chef adjoint, monsieur Lou Besnon de Senneville, du journal La Croix, sur la plateforme d'inscription qui ouvre aujourd'hui à 12h pour les rencontres du pape du 26 au 28 septembre prochain. Il nous expliquera tout. Et puis, dans nos débats, on reviendra sur cette question que vous avez largement explorée ce matin, Jacques. Les trottinettes électriques jugées plus dangereuses que la moto, doit-on rendre obligatoire le port du casque, des gants, du permis, mais surtout, est-ce réellement la compétence de nos maires que de les interdire ou de les réglementer? Ne devons-nous pas légiférer sur la question? Si vous-même, vous avez été accidenté, témoin d'un accident en trottinette électrique, ou si même cela vous ulcère, vous nous appelez au 0826-300-300. Et on vous posera aussi une autre question. Est-ce que l'agriculture est au bord de la rupture avec ces épisodes de sécheresse, d'incendie, d'inondation, la disparité de la réglementation dans l'Union européenne qui crée de la concurrence déloyale entre nos agriculteurs et surtout nos agriculteurs français? Est-ce que notre agriculture française finalement n'est-elle pas malade au point de mourir? Si vous êtes agricultrice, agriculteur, que vous êtes ulcéré, que vous n'en pouvez plus, vous êtes au bout, eh bien appelez-nous au 0826-300-300 ou au contraire, hein, si vous pensez que tout va bien, ça nous intéresse tout autant. Et puis nous aurons notre rendez-vous du face-à-face à 12h30 avec le président le LUMI, le président national, Franck Chaumès, qui est lui à vouloir nous rappeler le désespoir de nos professionnels du tourisme en Gironde de voir revenir les touristes, sachant que les autorités y sont favorables et eux se disent prêts.
0: Voilà un programme bien chargé, bien copieux à suivre donc avec vous, Anthony Martin-Smith. Passez une très belle journée à l'écoute de Sud Radio, il est 10h. Et...
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1: Et vous avez bien choisi Sud Radio, vous avez surtout raison de le faire. Il est 10h passé de quelques secondes.
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1: Et on revient sur l'actualité avec vous, Baptiste Berthelin, bonjour.
7: Bonjour à tous. Le mercure va encore grimper. 22 départements du centre-est et du sud-est sont placés en vigilance orange canicule aujourd'hui. Pourtant, cette journée devrait être l'une des moins chaudes de la semaine. Les températures devraient monter progressivement dans les prochains jours. On pourrait avoir des pics à plus de 40 degrés. Et dans le même temps, alors que le mois de juillet a été le mois le plus chaud jamais enregistré en France, les océans souffrent aussi de la chaleur. Les températures de surface enregistrées ont battu un nouveau record pour un mois de juillet, alerte le service européen Copernicus dans son bilan mensuel. Dans le reste de l'actualité, que s'est-il passé au centre hospitalier du Mans? Un incendie s'est déclaré dans une chambre de l'établissement hier. Une personne a été grièvement blessée et son pronostic vital est engagé. Et 10 autres ont été plus légèrement touchés après avoir inhalé des fumées. Le plan blanc a été déclenché dans l'après-midi pour assurer la continuité des soins. Une enquête pour blessures involontaires ouverte dans le Pas-de-Calais. Un enfant a été gravement brûlé par un jouet anti-stress qui lui a éclaté au visage. Le gouvernement veut continuer de faire des économies. Sébastien Lecornu annonce que l'objectif est de ramener les dépenses de communication de l'État à 700 millions d'euros dès cette année contre 1 milliard d'euros en 2024. Selon le Premier ministre, elles ont augmenté de 45% entre 2019 et 2024. C'est un procès très attendu aux États-Unis, celui de l'ancien chef de gang accusé d'avoir orchestré le meurtre de Tupac. Le rappeur avait été abattu en septembre 96 alors qu'il était en voiture. Prudence encore aujourd'hui, si vous prenez le volant, bison futé hisse le drapeau orange dans le sens des départs sur le quart nord-ouest de l'Hexagone. C'est aussi orange sur les retours au bord de la Méditerranée. Et puis elle a une nouvelle fois impressionné sur les pentes du Col d'Aise. Demi Vollering a remporté hier son deuxième Tour de France femme après celui en 2023. La néerlandaise a su résister à Kasia Nieuwiedoma pour remporter la 9e et dernière étape de cette grande boucle du côté de Nice. Cette édition 2026 aura également été marquée par l'abandon de Pauline Ferrand-Prévot ce week-end. Voilà pour l'essentiel de l'actualité. Très belle matinée à tous.
1: Merci Baptiste Berthelin.
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1: Et c'est parti en ce lundi 10 août 2026. Merci pour votre fidélité. Vous êtes de plus en plus nombreuses à nous écouter, même au mois d'août, c'est dire. Avec moi autour de cette table, l'équipe qui m'aide à préparer cette émission. Je vais les saluer un par un. Clément Barguin, bonjour.
8: Bonjour Anthony, bonjour à tous.
1: Vous êtes journaliste Sud Radio. Avec vous, on animera le 12h-13h tout à l'heure avec ce rendez-vous de la radio libre et du face-à-face.
8: Et oui, notamment le premier sujet, l'antenne libre. On va revenir sur la trottinette, les trottinettes qui sont jugées dangereuses avec des équipements obligatoires, le casque notamment à Paris, ça fait beaucoup réagir. On attend toutes vos réactions, 0826 300 300. Et puis de midi et demi à 13h, on va revenir sur le tourisme qui souffre beaucoup en Gironde après les incendies et cet appel lancé par les professionnels qui veulent sauver la saison. On en parlera avec Franck Chomès, il est président de l'UMI Restauration et président de l'UMI Gironde, le syndicat de l'Union de l'Hôtellerie et de la Restauration.
1: Les trottinettes électriques qui seront aussi au cœur de nos débats, cher Antoine Dizy, avec nos débatteurs tout à l'heure à partir de 10h30.
9: Exactement, bonjour Anthony, bonjour à tous. Autour de la table pour débattre aujourd'hui à partir du 10h30, nous aurons William T, président du think tank gaulliste Le Millénaire, Amaury Brelet, journaliste chez Valeurs Actuelles, Philippe Bouriaki, conseiller
1: municipal. Alors, je crois qu'il est plus chez Valeurs Actuelles, mais sans détail.
9: Philippe Bouriaki, conseiller municipal d'Orly, conseiller régional d'Île-de-France et vice-président de France Écologie, et bien sûr vous au 0826 300 300.
1: Et puis Albin Texera, notre premier invité, ce sera Michel Callot, président de la Fédération Française du Cyclisme.
10: Exactement, bonjour, bonjour Anthony, bonjour à tous. Nous allons revenir sur le Tour de France féminin qui s'est terminé hier avec cette victoire de Demi Vollering. Que retenir du Tour de France féminin? Quel écart encore il y a avec le Tour de France masculin, notamment au niveau des sponsors, au niveau des droits télé? Nous allons évoquer tous ces sujets avec le président de la Fédération Française de Cyclisme. Et à 10h15, nous allons parler de la visite du pape Léon XIV en France en septembre. Les inscriptions, c'est à midi, notez-le. Donc si vous voulez y participer, c'est important d'être mobilisé dès midi. Et nous allons revenir sur qu'est-ce qu'on va vivre en septembre dans toute la France. On sera avec Lou Besmont de Senneville, rédacteur en chef adjoint à La Croix.
1: Et puis, nous ferons un point régulier avec vous, Louis Randazzo, bonjour, sur les réseaux sociaux, avec la question que nous posons aux auditeurs tout au long de cette matinée sur les trottinettes électriques et puis également sur l'agriculture. Est-elle au bord de la rupture? Je vais également saluer Julien Delmas à la réalisation. Bonjour.
11: Bonjour messieurs, bonjour à tous.
1: Et puis Jérémy qui vous attend au standard. Bonjour.
12: Bonjour à toutes, bonjour à tous.
1: Au 0826 300 300, si vous avez été témoin d'un accident, si vous-même avez été concerné par un accident ou si même vous en avez ras-le-bol du comportement de certains utilisateurs de trottinettes électriques, ou si vous trouvez au contraire que c'est plutôt cool d'utiliser une trottinette électrique ou même très utile, notamment j'entendais le témoignage de cet auditeur tout à l'heure en campagne qui était plutôt à dire bah non c'est utile et laissez-nous tranquille quoi. Eh bien vous nous appelez au 0826 300 300 et puis si vous êtes agriculteur, que vous vous sentez concerné par cette question de tous ces épisodes de sécheresse, des incendies, les inondations, puis la disparité des règles en Union Européenne qui crée une concurrence déloyale entre nos agriculteurs européens et surtout pour nos agriculteurs français. Là aussi, vous nous appelez au 0826 300 300. Dieu sait à quel point vous souffrez, et surtout depuis ce début d'année 2026. Allez, les débats de l'été, c'est parti.
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1: Demi Vollering, remporté pour la deuxième fois hier, Albin Texera, la grande boucle du tourisme féminin.
10: Exactement.
1: Du Tour de France féminin. J'étais sur le face-à-face de tout à l'heure.
10: Tous les sujets. La néerlandaise de 29 ans a remporté la grande boucle hier et offre la première victoire par ailleurs à une équipe française sur le Tour de France féminin. C'est la FDJ United Suez. Mais derrière ce succès sportif, une question s'impose. Le Tour de France femme est revenu en 2022 après une longue absence. Il s'est imposé comme un événement majeur. Près de 26 millions de téléspectateurs lors de la dernière édition. Des foules au bord des routes, une diffusion dans 190 pays. Le cyclisme féminin s'est largement professionnalisé. Pourtant, des inégalités persistent. La ministre des Sports, Marina Ferrari, a réclamé récemment une diffusion intégrale du Tour féminin à la télévision, car cette année encore, seules 4 des 9 étapes ont été diffusées seulement en intégralité sur France Télévisions, contre 21 étapes pour le Tour masculin, Anthony. Et le fossé est encore plus grand côté sponsoring. Le Tour de France masculin génère des centaines de millions d'euros de retombées économiques, avec des partenaires premium, on pense notamment à Tissot. Le Tour de féminin, lui, cherche encore son modèle économique. Les budgets des équipes féminines restent sans commun de mesure avec ceux des équipes masculines. Une coureuse World Tour perçoit seulement 38 000 euros bruts annuels, quand les stars du peloton masculin comme Tadej Pogacar perçoivent des millions et des millions d'euros. C'est un cercle vicieux difficile à briser. Le chemin vers l'égalité est encore long. Et pour revenir sur tout ce sujet, nous sommes avec Michel Callot, président de la Fédération française de cyclisme. Bonjour Michel Callot.
11: Bonjour à vous, bonjour à tous.
1: Bonjour, merci d'avoir accepté notre invitation.
10: Alors on va commencer peut-être par le côté sportif, le côté positif. Qu'est-ce qu'on doit retenir de ce Tour de France féminin sur le plan sportif? Cette victoire de demi-volering avec une équipe française, c'est plutôt une bonne nouvelle?
11: Oui, oui, c'est une très bonne nouvelle, en tous les cas par rapport à cette équipe qui s'est structurée depuis maintenant plusieurs décennies et donc qui a accompagné tout le mouvement, la progression du cyclisme professionnel féminin, arrivé à cette consécration avec la victoire dans le Tour Femmes cette année. C'est une excellente chose et ça démontre que le savoir-faire, il est pas qu'aux Pays-Bas en matière de cyclisme féminin, mais également en France.
10: Et c'est important de le préciser parce que le Tour de France féminin est revenu depuis maintenant 5 ans. On a vu que ça grandit au fur et à mesure. Il y a beaucoup de gens qui suivent ça à la télé. Vous, vous l'avez constaté qu'il y a de plus en plus d'engouement pour le cyclisme féminin?
11: On savait, et de nombreux acteurs étaient militants, évidemment, de manière très insistante, pour que Amaury Sport Organisation recrée ce Tour de France femmes. On savait que dès lors, cette épreuve féminine bénéficierait de l'aura, de la marque quelque part Tour de France, qui fait sortir assez naturellement les gens de chez eux. Et on voit, ça fonctionne effectivement. Vous avez un public qui n'est pas qu'un public de connaisseurs, qui est un public du Tour de France, un public très populaire. Et ça, c'est la magie de ce qui a été créé pendant plus d'un siècle à partir du Tour de France et de ce qu'on connaît tous dans nos familles, dans nos souvenirs. On a tous été voir à un moment donné passer le Tour de France. Et ça se reporte évidemment sur le Tour de France femmes de manière de plus en plus massive. Et ça, c'est une exposition qui est précieuse pour le développement du cyclisme féminin.
1: Alors, je lisais que notamment, vous étiez avec un sponsoring qui avoisinait les 1 million il y a seulement quelques années. Et là, maintenant, on est à 7 millions d'euros. Comment vous expliquez ce coup vers le haut?
11: Je pense que ça s'explique par deux phénomènes. D'abord, ce qui était quand même un point d'interrogation à la relance du Tour de France Femmes, c'est comment ça fonctionnerait au niveau des audiences télé. Et là, on a des réponses extrêmement positives. Cette année encore, les chiffres qui seront annoncés vont être très bons. Mais moi, j'ai en tête la dernière étape du Tour 2025 avec la victoire de Pauline Ferrand-Prévot. C'était la troisième meilleure audience de tout le Tour de France, hommes et femmes confondus. Oui. Et puis le deuxième phénomène, c'est le public sur le bord de la route. Et là aussi, on voit que année après année, ça augmente.
1: Ouais. Comment vous expliquez, parce qu'Albin Texera disait 4 étapes seulement sur 9 étaient retransmises à la télévision. Comment vous l'expliquez?
10: En intégralité. Retransmises, mais en intégralité, c'est le cas. 4.
11: Aujourd'hui, autour du cyclisme féminin et grâce encore une fois au Tour de France Femmes, qui en est vraiment la locomotive, s'enclenche petit à petit un cercle que je qualifierais de cercle vertueux sur le plan économique. Ça solidifie la captation des partenaires, mais en même temps, ça prend un peu de temps. Ça peut pas être la baguette magique non plus. Et et d'un seul coup amener une économie identique à celle des hommes qui s'est créée hein, sur des décennies et des décennies. Mais on voit une progression constante et c'est ça qui est intéressant parce que on peut se ça permet de se projeter et ça permet notamment aux athlètes femmes qui arrivent aujourd'hui à, je sais pas moi 17 18 19 ans dans aux portes du très haut niveau de pouvoir de manière beaucoup plus sécurisée que leurs aînés se projeter vers une carrière professionnelle.
10: Et par exemple aussi sur la caravane du Tour, c'est aussi un élément important du Tour de France. Je regarde chez les hommes par exemple, il y a 30 marques qui sont représentées contre seulement 17 marques du côté du Tour de France féminin. Est-ce que c'est aussi un sujet, vous qui avez des bonnes relations avec ASO, est-ce qu'on en parle? Comment attirer plus de marques pour la caravane, mais aussi pour les sponsors de la course?
11: Bah vous savez, là, on est vraiment dans un raisonnement purement économique, hein, et les marques, elles réfléchissent par rapport à leur retour sur investissement. Donc, je pense que le meilleur argument aujourd'hui pour ASO pour convaincre, aller chercher de nouvelles marques ou accroître l'engagement des marques existantes, c'est ce qu'on disait tout à l'heure. C'est la réussite en termes de popularité de ce Tour de France Femmes. Et je pense que l'horizon est assez dégagé pour qu'on continue à avoir une progression économique significative. L'enjeu pour le cyclisme sera plutôt de l'étendre sur l'ensemble des autres courses.
1: On a eu l'impression que certains commentateurs sportifs découvraient que les femmes pouvaient avoir des cycles menstruels pendant les épreuves. Est-ce que vous pensez que ce Tour de France féminin va marquer un tournant dans le sport féminin plus généralement et dans la prise de conscience collective que bah, les femmes ont des contraintes physiologiques que n'ont pas les hommes ?
11: Ben, en tous les cas, ce qui est certain, c'est que le sport féminin à travers le cyclisme est en train de trouver un ambassadeur qu'il a dans peu d'autres sports. On en faisait encore la remarque hier en suivant l'étape. Vous avez très très très peu de sports féminins qui sont capables de drainer autant de public, autant d'attention. Donc à partir de là, effectivement, très certainement que le cyclisme féminin va permettre d'illustrer un certain nombre de particularités, de caractéristiques finalement du sport féminin tout court. Et tant mieux si c'est le cyclisme qui est la locomotive de tout ça.
1: Merci beaucoup Michel Callot. Je le rappelle, vous êtes président de la Fédération Française de Cyclisme. Et puis Albin Texera, vous restez avec moi, vous restez vous aussi avec nous. Dans un instant, on va parler de ces inscriptions qui s'ouvrent à partir de 12h pour assister aux rencontres avec le pape du 26 au 28 septembre prochain. Bougez pas.
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1: Et on continue avec vous, Albin Texera. On reçoit le rédacteur en chef adjoint du journal La Croix, Lou Besmond de Senneville. Bonjour à vous.
12: Bonjour.
1: Alors Albin Texeira, avec Lou, on va notamment parler de la visite du pape en France, là au mois de septembre, du 25 au 28 septembre.
10: Exactement. On va faire un petit point déjà pratico-pratique, puisque les inscriptions, si vous souhaitez assister à cette venue du pape en France, s'ouvrent aujourd'hui à midi, et c'est important de s'inscrire si vous souhaitez assister à certaines messes, certains rendez-vous qui seront proposés par le pape Léon XIV. Alors, concrètement, il faut se rendre sur le site inscription.pape-france.fr à partir de 12h. L'inscription est totalement gratuite, mais indispensable pour participer aux événements, notamment parisiens, des 25 et 26, 27, 28 septembre prochains. À Paris, trois rendez-vous sont prévus. D'abord, le 25 septembre, des vêpres à Notre-Dame de Paris, réservées aux clergés. Le même soir, une veillée des jeunes de 17 à 35 ans est prévue au Stade de France. Pas mal quand même, il y a quand même 80 000 places à remplir où l'inscription est là obligatoire. Le lendemain, une grande messe en plein air, place de la Concorde et sur les Champs-Élysées aura lieu. L'inscription y est vivement recommandée pour recevoir les consignes d'accès et les horaires. Plusieurs centaines de milliers de personnes sont attendues. Il y a aussi un déplacement à Lourdes prévu le 27 septembre et à Metz le 28, où là aussi il y aura des messes qui seront prévues. Et on va récapituler un peu tout ce programme avec vous, Lou Besmont de Senneville, je le rappelle, rédacteur en chef adjoint à la Croix. Déjà, pour commencer, cette visite du pape, on peut le dire, elle est historique?
12: Oui, elle est historique. Elle est historique parce que c'est une visite d'État. Alors, le pape François s'était rendu trois fois en France, à Strasbourg, à Marseille et en Corse, mais en disant bien à chaque fois que ce n'était pas une visite d'État en France, donc il marquait aussi une forme de distance avec les autorités politiques françaises. Là, c'est une visite d'État, c'est-à-dire qu'il va y avoir un volet éminemment politique à Paris et à Metz, sur lequel on va peut-être revenir, et puis évidemment un message spirituel, plus proprement religieux, qui va être délivré à la fois à Paris et également à Lourdes, évidemment.
1: Ah ben justement, vous en parlez, hein, de la relation politique. Qu'est-ce que ça dit de la relation entre l'État français et puis l'État du Vatican et de Léon XIV?
12: Alors d'abord, il y a des relations permanentes. Vous savez qu'il y a une ambassade de France, pas seulement en Italie, mais il y en a une autre auprès du Saint-Siège, auprès du Vatican. Et donc ce sont des entités, Paris et le Vatican, qui parlent régulièrement des sujets, évidemment, de la paix, du multilatéral, du respect du droit international, de l'écologie. Voilà, il y a pas mal de points communs. Et puis, évidemment, il y a aussi des points de dissension dont on va entendre parler sans doute pendant cette visite. Je pense notamment à la loi sur l'aide active à mourir, à l'euthanasie qui a été adoptée en France et contre laquelle et l'Église catholique et évidemment le Vatican a fait connaître son opposition, ses craintes. Et toute la bioéthique. Et puis, il y a d'autres sujets auxquels on pense moins spontanément, mais par exemple, l'arme nucléaire, dont la France est une fervente défenseuse et dont le Vatican est un adversaire, ou en tout cas, le Vatican dit très souvent que la possession d'armes nucléaires n'est pas une bonne voie pour préserver la paix dans le monde.
10: Si on reste sur les sujets politiques qui seront un peu mis en avant pendant cette visite, il y a aussi ce sujet à Lourdes. Ça n'a pas été annoncé officiellement, mais il y a cette rumeur qui pourrait rencontrer des victimes des violences, notamment de Bétarame. Ça aussi, c'est important pour le pape de s'adresser à ces victimes-là.
12: Oui, alors effectivement, c'est même plus qu'une rumeur. Hein. Cette rencontre aura bien lieu. On ne sait pas exactement si elle aura lieu à Paris, ou à Lourdes, entre le pape et des victimes de violences sexuelles, de pédocriminalité dans l'Église. Oui, c'est important parce que depuis le début de son pontificat, Léon XIV prête une attention particulière à ces questions. Et puis, en France, pour l'Église catholique, c'est une question importante. Et pour les catholiques eux-mêmes, c'est une question très importante. Peut-être que vous vous souvenez du rapport de la CIAZ paru il y a quelques années sur les abus sexuels dans l'Église. Et donc, les catholiques de France eux-mêmes sont extrêmement sensibles à cette question. Léon XIV le sait. Et donc, c'est pour ça qu'il rencontrera effectivement des victimes, même si on ne connaît pas exactement et l'identité des victimes qui vont être rencontrées et la forme que cela va prendre, notamment le degré de discrétion, parce qu'il peut il peut y avoir aussi une volonté des victimes de pas forcément faire connaître leur identité et de rencontrer le pape sans la présence de journalistes notamment.
1: Alors, dissuasion nucléaire, bioéthique, abus sexuels, comment on se prépare au Vatican à une telle visite? Parce que ils s'imaginent bien qu'ils vont se faire un peu chahuter.
12: Alors d'abord les voyages au Vatican c'est un exercice qui est assez commun. C'est-à-dire qu'il y a eu une visite en Espagne là il y a quelques mois, il y aura une grande visite grande tournée en Amérique latine au mois de novembre. Et donc effectivement il y a des sujets logistiques, mais ces sujets politiques ils sont examinés, préparés avec une partie de la diplomatie vaticane, la secrétaire d'État. Il y a un bureau à la secrétaire d'État qui s'occupe notamment des affaires françaises et qui suit de très près les débats politiques français. Voilà, ils savent qu'il y a un certain nombre de sujets qui vont être abordés, que le pape lui-même va vouloir aborder, soit publiquement au cours de ses discours. Il va s'adresser au tout début de sa visite, c'est son premier discours aux autorités politiques du pays, hein, un discours qui va avoir lieu à l'Élysée, mais aussi de manière privée, il y aura un entretien entre Emmanuel Macron et Léon XIV. Il y en a déjà eu un en avril dernier, il va y en avoir un nouveau cette fois à Paris. Et là, ça peut être l'expression d'un certain nombre d'accord ou de divergence entre les deux hommes.
10: Justement, cette visite, vous l'avez dit, le pape François ne souhaitait pas venir en France à proprement parler. Le pape Léon, lui, fait ce geste-là. Qu'est-ce qu'on doit retenir déjà de cette première année? Ça veut dire quoi? C'est quoi le style un peu Léon XIV pour les personnes qui n'ont pas vraiment suivi depuis plus d'un an?
12: Le style Léon XIV, c'est d'abord un pape assez calme qui veut restaurer une forme de d'unité, de dialogue à l'intérieur de l'Église. C'est aussi un pape américain. Ça, c'est un marqueur quand même fort du style Léon XIV. On l'a vu notamment avec son opposition, on peut dire tranquille, à Donald Trump. Voilà, lorsqu'il dit à Donald Trump les critiques de l'administration Trump ne lui font pas peur. Donc voilà, c'est une sorte de force tranquille. C'est une autre manière américaine d'exercer le pouvoir dans ce monde. Et donc ça, c'est intéressant. Et puis, on peut retenir quand même qu'il s'inscrit pour une grande partie dans les pas de son prédécesseur. Je pense aux migrants. Il y aura notamment...
10: Il s'est exprimé notamment sur Ceuta.
12: Alors, il s'est exprimé sur Ceuta. Il a été aussi aux Canaries lors de son voyage en Espagne, qui est l'un des gros points de passage d'un certain nombre de migrants, notamment africains, qui tentent de rejoindre l'Europe. Il se réexprimera sans doute en France à la maison Bakita, qui est un lieu d'accueil de l'Église catholique à Paris pour les migrants. Donc voilà, c'est un point qui est important et c'est l'un des points sur lequel il poursuit l'œuvre de son prédécesseur.
1: Et alors, si on parle un peu logistique pure et dure, qu'est-ce que nous prévoit, qu'est-ce que vous savez d'ailleurs de cette messe qui aura lieu place de la Concorde? Est-ce que on s'attend à une grosse affluence? Est-ce qu'il y a des défis logistiques?
12: Alors évidemment, il y a beaucoup de défis logistiques. La messe aura lieu place de la Concorde et donc effectivement avec des fidèles qui pourront être accueillis sur l'avenue, toute l'avenue des Champs-Élysées. C'est très difficile de savoir combien de personnes vont être présentes. On parle de un minimum de 300 000 personnes, mais ça pourrait monter jusqu'à 1 million de personnes. Voilà, 1 million c'est beaucoup et en même temps c'est un classique de ces rassemblements avec le pape hein, partout dans le monde et en France c'était pareil lors des dernières visites papales. Donc voilà, évidemment les défis logistiques, ça va être des défis de sécurité, ça va être des défis de communication. Donc il y a un travail très fort et de manière très proche entre l'Église catholique, la préfecture de police, l'État, le ministère de l'Intérieur. Voilà, il y a eu deux visites préparatoires qui ont eu lieu avec des gens du Vatican qui sont venus préparer ces visites. Et il y a un travail qui a lieu tout l'été. Voilà, effectivement, c'est un défi logistique, mais l'État et l'Église catholique travaillent main dans la main pour préparer cette visite.
1: Merci beaucoup, Louis Bespont de Senneville. Je rappelle, vous êtes rédacteur adjoint du journal La Croix. Et puis, on vous reviendra avec vous si
10: midi.
1: Jamais.
10: Notez-le bien. Si voilà, vous souhaitez assister aux cérémonies, aux événements à Paris, à Lourdes, puisque c'est notre zone, et à Lourdes et à Metz, notez-le bien. Les inscriptions, c'est à midi sur le site. Je vous le redis, sur le site, c'est inscription.pape-france.fr.
1: Du 25 au jusqu'au 28 septembre prochain. Le pape sera en France en visite. Et si vous prévoyez d'ailleurs de vous inscrire, de participer à ces rencontres, eh bien venez nous le dire sur le 0826 300 300. Jérémy vous attend au standard. Avec vous, Louis Randazzo, du côté des réseaux sociaux et les questions Sud Radio qu'on vous pose, notamment sur la trottinette électrique, plus dangereuse que la moto, doit-on imposer le casque, le port du casque, des gants et du permis? Qu'est-ce qu'on nous dit?
13: Et oui, Anthony, notre question du jour sur les trottinettes électriques et leur danger, elle fait beaucoup réagir. Sur YouTube, on a Marc Chartoir qui nous dit qu'il faudrait imposer ces quatre choses: que les trottinettes soient réellement limitées à 25 km/h, qu'elles disposent de vrais freins et de pneus 10 pouces minimum, et des sanctions aussi contre les comportements dangereux, comme on en voit beaucoup. On a aussi de nombreux commentaires sur l'importance de mettre en place un permis de conduire

0: Devrait pas exister. 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
9: Et pour l'instant, il est 10h29 sur Sud Radio. Merci d'être aussi nombreux et nombreux à nous écouter. Si nouveau, nous rejoignez, les débats de l'été continuent avec cette question que je poserai à mes débatteurs dans un instant. Notre agriculture est-elle au bord de la rupture? Ils se sont installés autour de la table. Ils sont trois avec eux. Je vais commencer avec le plus ancien, je dirais, d'entre vous, William Tay. Bonjour.
10: Bonjour.
9: Vous êtes président du think tank gaulliste. C'est important de le préciser, les millénials, c'est ça?
10: Le millénaire.
9: Millénaire, pardon, excusez-moi.
10: Pas de problème.
9: Alors vous, voilà, on a bien compris de quel côté vous allez vous poser sur cette table. À votre droite, Philippe Bourriaki, conseiller municipal à Orly, bonjour.
11: C'est ça, et accessoirement conseiller régional d'Île-de-France, oui, et troisième vice-président de France Écologie.
9: Je veux pas non plus donner l'impression que vous cumulez. comment ça se passe à Orly avec les départs en vacances?
11: Ça se passe pas super bien en vérité, parce qu'on a plus de 65% des gens qui ne partent pas en vacances par faute de moyens, et on essaie de faire ce qu'on peut pour essayer d'aider, d'accompagner, de mettre des gens en relation, parce qu'on s'est rendu compte qu'on vit dans un pays extraordinaire et qu'il y a une solidarité nationale qui surprend réellement le commun des mortels. Et ça, ça fait plaisir.
9: Amaury Brelet, bonjour.
12: Bonjour.
9: Vous êtes journaliste. On vous a maintenant régulièrement ici autour de cette table, dans les débats de l'été notamment. Vous, plutôt gaulliste aussi?
12: Oui, plutôt gaulliste, mais contre tous ceux qui s'en réclament aujourd'hui et qui le trahissent très largement.
9: Ça va être intéressant. L'agriculture, messieurs, est-elle au bord de la rupture avec ces épisodes de sécheresse, les canicules, les incendies, les inondations, la disparité des règles en Union européenne qui touche nos agriculteurs dans toute l'Europe, mais qui crée une concurrence déloyale avec, pour nos agriculteurs français. Est-ce que notre agriculture, finalement, française, n'était pas à ce point malade qu'elle est sur le point de mourir? Je vais commencer avec vous, Amaury Brelet.
12: Oui, je crois en effet qu'elle est en train de mourir parce que nos dirigeants politiques depuis plus de 30 ans, de gauche d'ailleurs comme de droite, ont décidé de, mais je mets des guillemets, de l'assassiner. Et je crois qu'ils ont tous leurs empreintes sur la scène de crime. Alors on désigne très souvent la responsabilité de l'Europe, de ses normes, de ses réglementations, c'est une évidence. Mais elles ne font que s'ajouter aux réglementations nationales que l'on empile depuis des années dans tous les domaines réglementaires, fiscales, environnementales, sociales, et qui pèsent très très lourdement sur nos agriculteurs. C'est bien pour cela qu'aujourd'hui la France n'est plus non seulement compétitive avec les pays du bout du monde, mais avec nos voisins directs en Europe. Donc tout cela s'ajoutant aux conditions climatiques, aux conditions météo, aux maladies, et puis aux traités de libre-échange qui parfois sont adoptés dans le dos des agriculteurs, contre les agriculteurs, et qui sont très souvent déséquilibrés à notre détriment. Les agriculteurs ont raison aujourd'hui de se sentir abandonnés par un État qui finalement foule au pied la responsabilité qu'ils ont, non seulement dans la survie de nos paysages, de la survie de notre terroir, de notre culture.
9: Philippe Bourriaki.
11: En vérité, c'est un sujet quand même très complexe, parce que via la PAC, c'est quand même 9 milliards d'euros qui sont redistribués aux agriculteurs français.
9: La PAC, c'est la politique agricole commune à l'Union européenne.
11: Mais

0: favorise en réalité les méga exploitations. C'est-à-dire qu'elle tue le petit viticulteur, le petit agriculteur, le petit éleveur, et ça facilite les fermes des 1000 vaches qu'on a pu entendre. Et donc, effectivement, Amaury l'a très bien souligné, il y a des normes qui sont contraignantes pour nous, qui n'existent pas chez les autres. Donc forcément, là, tu crées un déséquilibre. Tu as eu ce CETA dont personne ne voulait, mais en même temps, tu as le gouvernement et les autres, surtout l'Allemagne, qui poussait à grands pas en disant, mais en gros, nous, on peut plus vendre nos Volkswagen et nos Mercedes, et donc par conséquent, on accepte de lâcher du lest. Mais oui, mais comme l'Allemagne, c'est peut-être pas sa culture, on doit aussi, au niveau des infrastructures européennes, préserver le patrimoine national. Et ça crée vraiment un vrai conflit entre tous les États, et c'est ça qu'il faut remettre en question. Maintenant, j'entends sur les produits phytosanitaires qui sont mis, les désherbants, etc. Rappelle-toi à l'époque, on parlait du Roundup et les filières de Bayer Monsanto. Il y a aussi un principe de précaution. On voit aujourd'hui le taux de fertilité qui est très bas en France, et c'est aussi lié à plusieurs facteurs, mais y compris à ce qu'on a dans nos assiettes. Et donc, ce qu'on a dans nos assiettes qui finit par nous tuer ou contaminer nos enfants, on a aussi tous un devoir de responsabilité. Mais je le dis à chaque fois, il n'y a pas une vérité, il y a plusieurs vérités. Et si tu mets pas tous les acteurs autour de la table, y compris ceux avec qui t'es pas d'accord au quotidien, ça c'est quelque chose qui ne peut pas avancer. Et pareil, je reviendrai juste sur le CETA, on est dans une vraie complexité en disant on est en train de désindustrialiser la France, notre économie est en berne, et les fleurons de l'industrie comme Renault, Peugeot, etc. qui peuvent s'exporter ne vont pas s'exporter parce que il y a un protectionnisme qui est fait là-bas. Ils vous disent on veut bien acheter vos bagnoles, mais il faut aussi manger nos bovins. Et quand tu manges du bovin argentin, ben c'est pas du bovin français que tu manges. Donc il y a vraiment un juste équilibre à avoir. Il y a aussi la filière de distribution et des grands groupes, je vais pas les citer, mais des gros supermarchés,
1: les grandes centrales d'achat, Leclerc, Auchan ou Carrefour.
0: Tout à fait, mais ils doivent aussi payer le prix juste, et il faut que le consommateur in fine, c'est pour ça que quand tu vois, quand on parle de l'écologie punitive, nous à France Écologie, on n'est pas du tout là. On préfère dire aux gens, vaut mieux manger moins de viande, mais de la viande et surtout de la viande française, parce qu'on sait qu'il y a une certification.
1: Faut-il encore en avoir les besoins, Philippe Bourriaki?
0: Les besoins ou les moyens?
1: Les moyens.
0: D'accord, ok.
1: J'ai dit les besoins.
0: Oui, les besoins.
1: Non, faut vraiment que je dorme. Tu vois, faut-il encore en avoir les moyens?
0: Bah, oui. Non, mais le problème est là. Si tu manges pour 300 euros de la viande de mauvaise qualité et que tu t'empoisonnes, vaut mieux en manger pour 200 euros, mais de la bonne viande et française.
1: Ouais, 200 euros, vous savez que c'est pas le panier que tout le monde est capable de mettre dans de la viande.
0: J'entends bien, mais c'est pas la quantité qu'il te faut, c'est la qualité, y compris la qualité nutritive.
1: Oui, mais la qualité n'est vraiment pas accessible à n'importe quelle bourse, William Tay.
2: Bah, effectivement, le problème qu'on a, c'est qu'on a plein d'injonctions contradictoires qui nous ont fait qu'on en est arrivé là. Premièrement, on a voulu faire de la montée de gamme en disant que les Français devaient manger d'une certaine manière. Or, le pouvoir d'achat des Français n'a pas évolué de la même manière. C'est-à-dire qu'on a dit qu'il fallait faire tel comportement, un peu comme sur les véhicules, hein, en disant, bah, tiens, passez tous à l'électrique, mais bon, forcément, les gens qui avaient besoin d'un véhicule, ils n'avaient pas forcément moyen de payer un véhicule électrique. Ensuite, après, moi, je pense que sur l'agriculture, il y a trois responsables à des phases organisées. Le premier responsable, c'est les dirigeants français qui se sont trompés depuis 40 ans parce qu'ils ont pensé qu'on pouvait construire une nouvelle économie basée notamment sur les services, le tourisme, et faire un peu la France un pays du Club Med. C'est-à-dire qu'on allait faire un pays sans usines, sans agriculteurs, parce qu'on pensait qu'on n'aurait pas besoin de produire ni de manger. Bon, ça, c'est pas forcément le meilleur choix. Et donc, en termes de traduction politique, on a augmenté la fiscalité, on a augmenté des réglementations pour faire en sorte, pour faire plaisir à certains, mais pour au final couler l'économie du pays. C'est ce qui s'est produit magistralement, parce que la France est beaucoup moins productive que les États-Unis, le Royaume-Uni et l'Allemagne, alors qu'en 80, un Français était plus riche qu'un Allemand, un Américain ou un Britannique. Ensuite, après, le deuxième responsable, c'est l'Europe, parce que l'Europe a considéré que l'agriculture n'était pas un domaine stratégique, et donc forcément on a bradé l'agriculture pour en fait considérer qu'il fallait privilégier le consommateur, et pour privilégier les intérêts du consommateur, ben, il valait mieux importer de la nourriture moins chère des pays étrangers, notamment venant d'Amérique du Sud ou d'autres zones du monde, pour au final, au détriment du producteur français, du producteur européen. Et malheureusement, la France a aggravé ce cas en transposant et en surtransposant des volontés européennes que forcément le législateur européen n'avait même pas encore pensé. Mais bon, ça c'est notre spécificité française. Et après, dernier point, et ça moi je pense que ça c'est le problème qu'on n'évoque pas assez, et ben, l'agriculture française a été plombée par les escrologistes. Ça veut dire que... Bah, non mais il faut le dire très clairement. Les types ont quand même dit, dans la même phrase, on dit, il faut que vous mangez mieux, Dans le même temps, pour manger mieux, ils ont préféré importer de la nourriture qui venait d'Amérique du Sud. Ça, c'est quand même pas mal. Deuxième point, ils ont dit aussi qu'il fallait manger mieux, mais qu'il valait mieux, au final, avoir des produits qui venaient d'ailleurs que des produits qu'on pouvait contrôler en France. Et donc, comment vous pouvez contrôler ce que vous pouvez manger dans votre propre assiette lorsque vous plombez l'agriculteur français? Il y en a certains quand même qui doivent se poser des questions. C'est comme les gens qui voulaient ne plus dépendre de la Russie, mais qui ont plombé notre parc nucléaire. Et ben, c'est un peu la même logique. Et ben, au final, ce sont les gens qui ont peut-être des bonnes volontés, qui sont sympathiques dans la vraie vie, mais qui vous confilent des conseils qui sont inapplicables dans la vraie vie. Et je pense que c'est ça un peu les écologistes politiques français.
1: Et ben justement, la vraie vie au 0826-300-300, vous êtes nombreux à nous appeler, à commencer par Philippe de Cazillac. Bonjour Philippe.
3: Oui, bonjour Mathieu, et merci Sud Radio de faire ces échanges. Ils sont très importants aujourd'hui pour le grand public.
1: Alors vous êtes agriculteur, Philippe, c'est ça, hein?
3: Je suis agriculteur avec des vaches allaitantes, on fait du veau de lait à l'herbe, tout principalement fourrage. Et sur le nord du département du Lot, nord de l'Occitanie, voilà.
1: Magnifique. Et alors, vous en pensez quoi? Est-ce que notre agriculture est au bord de l'agonie?
3: Alors, moi, je voudrais déjà, j'avais deux thèmes un peu. Je voudrais réagir déjà sur le vice-président de France Écologie.
1: Allez-y.
3: Sur le système qui dit qu'il faut manger pas 300 euros de viande, mais 200 euros. Le problème n'est pas là. Le problème, c'est qu'aujourd'hui, on va ni manger 300 euros, ni manger 200 euros, parce qu'on a tué l'agriculture française. On a tué l'agriculture française avec ses normes. Et là, aujourd'hui, on a un problème de climat, on a un problème d'inondation, on a un problème de sécheresse, et on a un problème d'incendie. Et tout le monde est en train de s'affoler de partout. Qu'est-ce qu'il faut faire pour sauver l'agriculture? Mais c'est trop tard, messieurs. Messieurs, c'est trop tard. Ça fait 30 ans que les politiques ne s'occupe pas de la production française, de la souveraineté alimentaire. Voilà.
1: Donc, vous savez, vous dites qu'on n'a plus de viande française aujourd'hui?
3: Mais les agriculteurs, le troupeau est en train de se décliner à vitesse grand V, parce que les gens qui font des grandes annonces et qui pondent des réglementations, allez voir ce qui se passe dans les campagnes, allez voir ce qui se passe dans la France profonde. Parce que, vous savez, quand il y a eu l'incendie de la cathédrale, on a reconstruit, et tant mieux, et bravo, en 5 ans, on a remis la cathédrale sur pied. On a enlevé tous les cahiers des charges et les contraintes qu'il y avait pour pouvoir faire les demandes et tout ça. Et si on voulait, depuis 30 ans, on aurait voulu tenir notre agriculture à un bon niveau au niveau mondial, on aurait pu le faire. Alors, mais seulement, on ne s'en est pas occupé, on leur a mis les bâtons dans les roues. Voilà ce qu'on a fait de l'agriculture française.
1: D'un Philippe à un autre Philippe, ouais. De Cazillac à Orly. Allez-y. Alors, Philippe Bourriaki.
0: Philippe, je suis vraiment désolé, je me suis peut-être mal exprimé. Premièrement, moi j'ai une reconnaissance et une gratitude totale pour nos éleveurs, nos agriculteurs et nos paysans, parce que effectivement c'est un savoir-faire et d'une qualité qui est juste remarquable. Ce que je voulais dire aux auditeurs, c'est au lieu de manger pour 300 euros par mois ou par an, c'est pas tant le prix en vérité de la viande qui vient de l'étranger. Je préfère manger moins de viande, mais manger de la viande française locale de préférence, mais manger français, parce que premièrement on soutient notre économie, c'est un acte de patriotisme. Et moi je suis un vrai patriote, croyez-moi que ça me coûte plus cher, mais je préfère faire vivre et laisser des emplois à nos enfants. Je sais les contraintes que vous avez. Je sais le nombre d'heures que vous avez. Et je sais que vous le faites, mais c'est plus qu'une passion, c'est une vocation. Vous devriez être beaucoup plus soutenu que ça. Et nous, et je ne veux culpabiliser personne, mais je veux m'adresser aux consommateurs. Nous avons un vrai pouvoir, il est dans notre portefeuille. À nous de savoir, est-ce qu'on veut tuer nos camarades et nos agriculteurs français, ou est-ce qu'on veut les sauver? Et si dans ces cas-là on veut les sauver, eh ben on va manger moins de viande, parce qu'on nous dit que la viande française est plus chère. Elle est peut-être plus chère, mais elle est de bonne qualité, elle est de meilleure qualité.
1: Philippe semble dire que c'est trop tard. Il semble dire qu'il y a même plus de suffisamment de troupeaux pour pouvoir nourrir nos bouches françaises. C'est ça que vous dites, Philippe?
3: Bien sûr, je voulais réagir là-dessus, mais je comprends que vous êtes patriote, comme moi, comme tous les gens qui sont autour de ce micro. Et on est des vrais patriotes et on aime la France.
1: Mais surtout les gaullistes.
3: Voilà, surtout les brévistes et les lotois. Mais surtout, il y a une chose importante. Vous savez, un agriculteur qui vous fournit de la viande franco-française avec des cahiers des charges comme on connaît en France, la meilleure sécurité sanitaire au monde, il faut qu'il gagne au moins 2500 euros par mois, qu'il gagne sa vie. Parce que quand il gagne que 800 euros par mois, eh bien, vous savez pas, et qu'il n'a pas de week-end et les vacances très écourtées, vous savez pas ce qu'il fait ce monsieur, et bien il arrête, tout simplement.
1: Ouais, c'est
3: parce
1: vrai.
3: On peut faire plein de choses, mais l'agriculteur, il a des contraintes que personne dans d'autres pays a. Et alors donc, s'il gagne pas sa vie, et en plus des contraintes, vous savez pas, la famille, au moment, elle est plus nourrie, et donc les gens, ils arrêtent le système. Vous savez pas, je vais vous donner une petite anecdote. Aujourd'hui, avec la canicule, la sécheresse, on n'a plus d'herbe dans les pâtures. Sur le territoire français, il n'y a plus d'herbe. On est en train de donner les réserves d'hiver aux troupeaux.
4: Déjà.
3: On peut couper des branches. On a le droit de couper des branches. Vous savez pas, on a reçu une réglementation de la préfecture. Il faut faire une autorisation pour avoir le droit de couper des branches pour que les bêtes mangent le feuillage. Mais on est tombé où?
4: Amaury Brelet, vous entendez ce que dit Philippe, que finalement, on doit remplir des formulaires, répondre à des réglementations pour nourrir des animaux?
5: Bah oui, mais c'est l'enfer de la bureaucratie à la française, ce qui est un véritable cancer qui gangrène la société française.
4: Cette fameuse disparité des règles dans l'Union européenne qui désavantage nos agriculteurs français.
5: Oui, bien sûr, c'est ce tombereau de normes réglementaires dans tous les domaines, environnemental, social, fiscal, qui aujourd'hui écrase nos agriculteurs. Mais au-delà de ces contraintes politiques et économiques, je crois que William a eu raison de pointer la responsabilité des escrologistes, comme il les a désignés, et d'ailleurs davantage de leur idéologie que des militants, parce que ces gens-là n'ont jamais été au pouvoir, en réalité, ni en France, ni en Europe. Mais pourquoi, et notamment la droite, s'est-elle soumise, se soumet-elle depuis plus de 30 ans à ces gens-là? Pourquoi tous les candidats sont allés ramper devant Nicolas Hulot en 2007, lorsqu'il a présenté son pacte au moment de la présidentielle? Tous les candidats, y compris ceux de la droite, Nicolas Sarkozy le premier, est allé baiser la bague du parrain de l'écologie politique en France. Et depuis, tout a empiré. Bon. Donc ces gens-là, en plus, qui sont des écolos, qui sont incapables de faire pousser un plant de tomate cerise sur leur balcon, vont expliquer la vie aujourd'hui aux agriculteurs. C'est-à-dire leur expliquer comment élever leurs bêtes et comment cultiver leur culture. C'est insupportable.
4: Philippe, vous restez avec nous, on va marquer un petit moment et on va revenir juste après avec cette question qu'on vous pose, et vous êtes nombreux à nous appeler au 0826 300 300, mais j'aimerais que vous terminiez ce que vous vouliez nous dire, Philippe, sur notre agriculture est-elle au bord de la rupture? Vous bougez pas sur Sud Radio.
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4: Toujours nos débats de l'été avec mes débatteurs autour de la table, Philippe Bourriaki, William Tay et puis Amaury Brelet. On a toujours aussi Philippe de Cazillac en ligne. Philippe, je vous ai interrompu tout à l'heure pour donner la parole à Amaury Brelet, mais j'aimerais que vous terminiez ce que vous vouliez nous dire.
3: Oui, rebonjour Maxime et Mathieu, rebonjour à tous.
4: Anthony, ni Maxime ni Mathieu. Mais c'est pas grave, allez-y.
3: Oui, non, mais le souci, c'est que tout à l'heure, quand on parlait de cette fameuse écologie, je veux dire, aujourd'hui, on a ruiné le pays. On a ruiné le pays. Et moi, j'ai peur qu'il soit trop tard. J'ai peur qu'il soit trop tard. Parce que quand on voit le troupeau qui disparaît, les gens qui souffrent dans notre territoire, on perd notre souveraineté alimentaire et notre paysage magnifique en France. Un des plus beaux paysages dans le monde, et aujourd'hui il faudrait que ça aille très vite pour inverser cette vapeur et ce problème administratif qu'on a en France, qui est récurrent, qui est catastrophique. Et en plus de ça, l'écologie qui nous amène une autre couche. Aujourd'hui le premier écologie aujourd'hui, c'est l'agriculteur. Il n'y a pas plus écolo qu'un agriculteur aujourd'hui en France.
4: Philippe,
3: c'est eux qui sont là.
4: Vous ne bougez pas. J'aimerais vous garder avec nous autour de la table, parce qu'il y a notamment Stéphane de Bordeaux qui nous a appelé au 0826 300 300, que je vais prendre dans quelques instants, qui lui pense qu'il faut davantage d'agriculteurs de proximité. Mais avant, je voudrais voir comment William T réagit à tout cela.
2: Bah, malheureusement, je suis un peu d'accord avec ce qu'a dit Philippe, parce que quand vous regardez les principes de l'économie, c'est simple avec ce qui se passe en France. Tout ce qui est réussi, vous le taxez. Tout ce qui bouge encore un peu, vous le réglementez. Tout ce qui bouge plus, vous le subventionnez. Or, aujourd'hui, l'agriculture française est subventionnée avec la PAC. Donc, ça veut dire qu'en fait, la situation de l'agriculture est assez compliquée. Pour pouvoir établir la situation agricole, Le problème, c'est qu'en fait, l'agriculture française était puissante, maintenant elle est en difficulté, et que vous avez d'autres concurrents qui sont montés en gamme et qui ont pu avoir des marges de manœuvre supplémentaires pour investir et pour prendre des avantages compétitifs sur nos propres agriculteurs. Donc, lorsqu'il évoquait le cas de Notre-Dame, moi je suis plutôt d'accord avec lui, vous avez un problème déjà de rattraper l'écart avec vos voisins et avec vos concurrents, pour ensuite, après, les faire gagner éventuellement de l'argent, en tout cas pour les faire un peu rayonner. Donc vous avez un problème de stratégie, c'est sur quel produit on se met spécifiquement si on décide de faire une spécialité agricole. Et ensuite, d'un point de vue marché, eh ben, il faudrait faire en sorte de pouvoir casser à peu près une grande partie des réglementations qui contraignent les agriculteurs pour qu'ils puissent au moins avoir un avantage compétitif sur nos concurrents, parce que c'est un marché, c'est de l'économie. C'est-à-dire qu'on n'est pas là pour les aider, on n'est pas là pour les subventionner, leur faire prêter des aides, on est là pour leur apporter les moyens de réussir.
4: Est-ce que ce n'est pas ce que les parlementaires ont essayé de faire en essayant de rétablir la cétamipride?
2: Moi, je pense que c'est pas suffisant. En fait, vous avez tellement de contraintes, vous avez tellement de normes, vous avez un poids fiscal qui fait qu'ils sont tellement peu compétitifs.
4: Ces fameux formulaires pour pouvoir couper des branches.
2: Couper des branches, pour pouvoir déclarer je sais plus quoi, mais il y a plein de contraintes. Mais même dessus, quand vous regardez aujourd'hui, un agriculteur gagne environ 1400 euros en moyenne. Il va partir à la retraite avec 800 balles ou un peu moins de 1000 balles. Donc ça veut dire que pour qu'il arrive au niveau des 2500 euros, il faut le rendre le chose qui soit beaucoup plus compétitif. C'est pas uniquement avec le marché français qu'il arrivera à passer 2400 à 2500 euros. C'est-à-dire qu'il puisse, faut qu'on puisse de nouveau exporter l'agriculture française. Or, quand vous regardez, la France importe à peu près 25 milliards d'euros de produits agricoles au début de 2000. Maintenant, elle en importe 60 milliards. Donc, c'est-à-dire qu'il faut changer les habitudes de consommation des Français, qui veulent consommer moins cher, mais pour avoir un avantage compétitif coût par rapport aux agriculteurs, eh ben, vous êtes dans une situation qui est très compliquée d'un point de vue fiscal et d'un point de vue social. Deuxième point, c'est sur les normes. De toute façon, les normes sont tellement compliquées en France et en Europe que vous serez toujours moins compétitif que les pays étrangers, notamment d'Amérique du Sud. Donc ça veut dire que soit vous mettez en place un protectionnisme européen et vous interdisez les produits agricoles venant de l'étranger, vous n'aurez pas le choix pendant au moins 2, 3, 4, 5 ans, le temps que l'agriculture française se réglemente, soit eh ben, vous mettez en place un principe Notre-Dame 2 pour les agriculteurs, c'est-à-dire que vous dites pendant 2, 3 ans, le temps que l'agriculture française se reforme, le temps que les agriculteurs refassent des marges, on suspend et on fait un moratoire sur la plupart des normes et de toutes les obligations qui leur imposent, sinon ils peuvent pas gagner, c'est impossible. Il faut leur donner les moyens de gagner.
4: Jérémy, vous attend au standard au 0826-300-300. Vous êtes agriculteur, vous indignez de cette situation comme Philippe de Cazillac. Vous nous appelez au 0826-300-300 comme l'a fait Stéphane à Bordeaux qui, lui, prône des agriculteurs de proximité. Bonjour Stéphane.
9: Oui, bonjour. Oui, je voulais réagir sur ce sujet qui est vraiment très intéressant. Alors déjà, une première chose, c'est que je trouve que les critiques du genre les écolos savent pas planter un truc, je trouve que c'est très très nul, c'est très politicard et ça fait vraiment pas avancer le débat quand on a un sujet vraiment de fond et qui est vraiment critique. Donc ça, c'est une première chose. Il y a peut-être eu les mêmes attaques de l'autre côté, mais je trouve que c'est vraiment très dommage. La seconde chose que je voulais dire, c'est que moi, je travaillais à l'export dans les années 2000. Et on faisait...
4: Vous n'êtes pas agriculteur vous-même, Stéphane?
9: Non, pas du tout. J'ai plutôt travaillé dans les secteurs de l'investissement et du conseil en exportation. Et alors, on faisait 10 milliards d'euros d'excédents agricoles, juste la France, en fait. Je crois que cette année, on va être près d'un milliard d'euros de déficit. Donc, tout ça dessine vraiment des politiques... les responsables, c'est effectivement les politiques européennes. Pas au niveau européen, mais les répercussions au niveau français sont catastrophiques, parce que tout simplement les politiques qui sont mises en place correspondent pas à notre agriculture. Donc ça a été vraiment c'est une catastrophe, c'est un meurtre en direct en fait.
4: Et donc vous prenez des agriculteurs de proximité.
9: Eh bien, ce que je pense en fait, c'est qu'on a une agriculture de qualité qui reste de très grande qualité, et je pense que plutôt que de s'adosser aux grands modèles économiques globaux et ultra libéraux, il y a tout à fait la place, si on raisonne et si on met en place des stratégies économiques pensées en fait, il y a tout à fait la place pour la coexistence entre une agriculture, je ne sais pas si on l'appelle raisonné ou de qualité ou écolo, enfin une agriculture, disons, de qualité et de proximité, avec une partie de l'agriculture qui serait, elle, en face des grands marchés. Je veux dire, cette coexistence, elle est tout à fait possible dès lors qu'on en fait un choix politique. Et plutôt que justement de restreindre à la portion congrue l'agriculture de qualité, ben on devrait en fait au contraire en faire une force, mais même à l'exportation. C'est-à-dire, je me souviens qu'on travaillait, nous, il y a 20 ans sur Rungis, on prenait les meilleurs produits, que ce soit des salades, des viandes, des poissons, de tout, et on exportait partout. Et je pense qu'il y a une place, puisque c'est la course à l'échalote pour la diminution des prix et la diminution des la qualité, et puis on met plein de saloperies pour faire pousser ça très plus. Il y a au contraire une place, et dans chaque pays vous avez un marché pour les produits de qualité.
4: Stéphane, mais Philippe de Casillac est là, et j'aimerais qu'il vous réponde, parce que Philippe tout à l'heure disait c'est déjà trop tard. Philippe, vous entendez ce que dit Stéphane? Est-ce que c'est pas trop idéologue la position de Stéphane?
3: J'ai bien écouté son discours, mais aujourd'hui il faut le vivre sur le terrain. Tout ce qu'on dit là, il faut qu'il y ait des gens qui le vivent. Moi-même, je le vis. Et quand je parle, on exerce ça tous les jours, matin et soir, et toute l'année. Donc on a quand même on a une certaine fibre de ce qui se passe. Moi, par contre, je fais un appel à tous les députés de France. Et alors là, ça serait beau si j'arrivais à faire ça avant l'élection présidentielle. Au lieu de faire du théâtre sur les planches, sur les estrades, de faire du théâtre comme ils font, il faudrait qu'ils modifient la loi comme on a fait pour la cathédrale. Et de relever l'agriculture dans les 3 à 5 ans, qu'on modifie les réglementations urgentes, une loi d'urgence au niveau administratif, et que l'agriculture se retourne, se relève dans les 3 à 5 ans. Et ça, il faudrait que ça soit voté rapidement.
4: Stéphane, de Bordeaux.
10: Oui. Non, mais sans doute, il faudrait qu'il y ait des lois d'exception qui soient mises en place. Mais je pense que toutes les décisions, j'entends ce que dit cet agriculteur qui doit travailler très bien et beaucoup, mais on sait qu'il y a beaucoup de choses qui viennent de l'organisation des marchés, en fait. Et on est dans une logique d'organisation des solutions des marchés qui ne correspond pas à notre agriculture. Tant qu'on restera dedans, on peut mobiliser tous les députés, ça ne changera rien, absolument rien. Et juste pour finir, un petit clin d'œil, mais vrai que je voulais énoncer, qui à chaque fois m'ennuie, en fait, parce que c'est exactement l'antithèse de ce que je propose. C'est quand vous allez sur les marchés, j'y suis allé encore hier, j'aime bien acheter des produits de qualité, mais on voit des choses qui sont aberrantes, c'est-à-dire que l'agriculteur, il vient vendre ses produits, et ben vous allez trouver la tomate à 8 euros le kilo, quoi. Vous dites, mais attends, il a pas compris, en fait, parce que là, il va vendre 50 kilos, mais plutôt qu'on vendre 50 kilos, il pourra en vendre 200, et puis faire des marges encore plus, enfin, d'un résultat plus grand s'il faisait les prix. C'est-à-dire qu'on peut, même dans le marché de qualité, avoir une logique quantitative de qualité. Vous voyez ce que je veux dire?
4: Merci beaucoup.
10: Voilà, c'était un peu le propos.
4: Merci beaucoup Stéphane, et merci à vous Philippe. C'était passionnant ce que vous nous racontiez tous les deux. Philippe Bourriaki, quand vous entendez les deux points de vue, là, vous mettez où vous?
0: Là, je me mets au milieu.
4: C'est facile.
0: Non, c'est vrai, je me mets au milieu. Et tu vois, c'est ce que je disais tout à l'heure en introduction. Il faut tout le monde autour d'une table. Personne n'a raison tout seul, ça n'existe pas. Et en même temps,
4: vous avez Philippe agriculteur qui vous dit on n'a plus de troupeaux pour nourrir les bouches.
0: Mais en substance, il dit pire que ça. Il dit nous sommes en train de mourir. Et s'il n'y a pas un plan Marshall immédiatement qui est fait, et c'est là où il faut vraiment que la prochaine élection présidentielle, tout le monde prenne la mesure, c'est que. William l'avait dit, il avait parlé de souveraineté alimentaire. Je crois que c'est Amaury, tu avais parlé de souveraineté alimentaire. C'est que nous serons complètement dépendants d'une puissance qui aujourd'hui peut être amie, qui peut devenir hostile demain. Donc, il y va de la survie de nos terroirs, de nos campagnes, de nos paysans, mais il va aussi de la survie de nos paniers, de demain, de ce qu'on va mettre dedans. Et clairement, il faut des normes pour protéger le consommateur, certes, mais ces normes-là doivent être appliquées par tout le monde. Tu peux pas demander à nos agriculteurs de se saigner, de faire des traçabilités, de répondre à tout de manière positive, et puis importer de la viande bovine du Canada ou d'Argentine qui est pas du tout la même norme, il n'y a pas les mêmes contraintes, le mec il n'a pas les mêmes dépenses, et le coût de la masse salariale est beaucoup moins cher. Forcément, il y a un déséquilibre de fou. Bah, je préfère qu'on vende moins de bagnoles et qu'on puisse demain être complètement autonome. On est aux portes d'une grosse crise en Europe, il faut pas se le cacher. Je veux inquiéter personne, je veux pas être alarmiste, mais demain s'il y a un grand coup de froid et qu'il y a un Vladimir Poutine qui pète les plombs et qui va plus loin, il faut qu'on soit capable de ne pas être dépendant de quelqu'un d'autre.
5: Oui, je crois qu'il faut surtout en sortir des incantations et des grands discours politiques, des belles paroles, comme d'ailleurs l'a fait Emmanuel Macron depuis 10 ans qu'il est au pouvoir. Il faut agir. L'agriculteur, à la fin du mois, ce qu'il regarde, c'est les factures, c'est les impôts, c'est les taxes, c'est les normes, c'est la paperasse, c'est l'administratif. Il n'y a que ça qu'il regarde. Et le fait est qu'il est aujourd'hui acteur de l'économie française, au sein d'une économie européenne, elle-même au sein d'une économie mondiale. Donc ce sont les règles économiques, c'est le retour du réel qui s'impose aujourd'hui au grand discours des politiques. Trois chiffres pour évoquer le bilan absolument désastreux de l'agriculture française. Le nombre d'agriculteurs a été divisé par deux depuis 25 ans. Le taux de pauvreté frôle les 20% et le taux de mortalité par suicide est de 30% supérieur par rapport aux autres catégories socioprofessionnelles. Donc l'heure est grave.
4: William Tay.
2: Moi, je pense qu'effectivement, le point, c'est que l'agriculture est une économie, même si on l'oublie, et que si vous continuez à rester sur la logique des aides, etc., ça marchera pas, parce que de toute façon, ils n'arriveront pas à s'en sortir eux-mêmes. Si vous voulez sauver une économie, les principes sont clairs. Soit vous avez un avantage compétitif, soit vous mettez en place un protectionnisme pour protéger votre marché. Donc, soit vous mettez en place un protectionnisme européen, mais ça suffira même pas, pour en faire en sorte que nos produits soient davantage compétitifs pour les consommateurs européens et qu'il reste un marché assez grand pour au final permettre aux agriculteurs français de s'en sortir. Soit vous les soutenez, et moi je pense qu'il faut faire les deux, soit vous les soutenez sur le plan national pour qu'ils soient compétitifs. Vous avez deux compétitivités, vous avez la compétitivité coût et la compétitivité hors coût. La compétitivité coût, ça veut dire que si vous voulez faire en sorte que l'agriculture soit rentable, il faut baisser les cotisations patronales et sociales pour faire en sorte qu'ils arrêtent de payer autant de charges et pour qu'ils aient davantage de reste à vivre. Et s'ils ont davantage de reste à vivre, eh ben, ils pourront faire baisser les prix, notamment sur les coûts de production. Deuxième point, et ça, je pense que c'est le plus important et ça concerne tous les acteurs économiques et pas uniquement les agriculteurs, c'est qu'il faut supprimer une grande partie des normes qui ne servent strictement à rien. Moi, je cite souvent cet exemple parce que c'est assez marquant. Vous savez que, par exemple, en France, il y a tellement de taxes que la Cour des comptes, l'inspection des finances, est incapable de savoir le nombre exact de taxes en France. Et ben, c'est exactement ça le problème en France. C'est qu'il y a tellement de normes que les Français, les producteurs ne savent pas quelles sont les normes et donc c'est inapplicable.
4: 10h59 sur Sud Radio. Vous bougez pas. On va revenir sur ces volontés du côté de la droite. Xavier Bertrand, Bruno Retailleau qui veulent un septennat présidentiel. Gérard Larcher, président du Sénat, lui de son côté veut un septennat unique présidentiel dans les débats de l'été sur Sud Radio avec bien mes débatteurs du jour, Philippe Bourriaki, William Tay et Amaury Brelet.
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4: Un rappel de l'actualité avec vous, Baptiste Berthelin, bonjour.
13: Bonjour à tous. Déjà 22 départements placés en vigilance orange canicule pour commencer la semaine. C'est pour l'instant le centre-est et le sud-est qui sont concernés. Mais dans les prochains jours, les fortes chaleurs devraient toucher de nombreuses autres régions. Entre mercredi et vendredi, les 35 degrés vont concerner une grande partie du pays et les 40 degrés pourraient être approchés localement. Dans le même temps, les pompiers sont toujours mobilisés dans de nombreuses régions pour lutter contre les flammes. Alors que 17 départements sont classés en risque élevé de départ de feux de forêt aujourd'hui. Les opérations se sont poursuivies dans la Drôme ce week-end. Par exemple, l'incendie a brûlé 50 hectares supplémentaires dans le massif du Claps et 4 pompiers ont également été légèrement blessés. Du côté des Deux-Sèvres, maintenant, un homme d'une quarantaine d'années a été placé en détention provisoire hier. Il est soupçonné d'avoir provoqué plusieurs incendies dans le département mais aussi dans le Maine-et-Loire. L'individu a reconnu plusieurs départs de feu et il sera jugé demain en comparution immédiate. Dans le reste de l'actualité, 5 policiers blessés après un refus d'obtempérer hier à Perpignan. Leur pronostic vital n'est pas engagé, mais ils ont été hospitalisés. Le chauffeur a pris la fuite, il est activement recherché. Quatre ressortissants espagnols interpellés ce week-end à Saint-Tropez pour le vol d'une montre à plus de 250 000 euros. Ils ont d'abord pris la fuite avec l'objet avant d'être rattrapés par les forces de l'ordre. Une quinzaine de montres de luxe a déjà été volée depuis le début de la saison estivale dans le secteur de Saint-Tropez. La plateforme en ligne ouvre à partir de midi les inscriptions pour assister aux principales célébrations de la visite du pape à Paris commence aujourd'hui. Des centaines de milliers de personnes sont attendues fin septembre pour la venue de Léon XIV en France dans la capitale, mais aussi à Lourdes et Metz. Et puis lui était surnommé le pape, du papillon bien sûr, pendant les JO de Paris. Léon Marchand fait son retour en France cette semaine à l'occasion des championnats d'Europe de natation au centre aquatique olympique de Saint-Denis. On pourrait retrouver le Toulousain dès ce soir en finale du 4 x 200 mètres nage libre, malgré sa blessure au niveau d'un adducteur. Voilà pour l'info, belle fin de matinée.
4: Merci Baptiste Berthelin. Et puis les pronostics du côté de l'hippodrome Clairefontaine de Deauville avec vous, Jean-Paul Delperrier, bonjour.
14: Bonjour à toutes et à tous. Pour ce lundi 10 août, nous prenons la direction de l'hippodrome de Clairefontaine-Deauville avec le prix de la côte de Nacre, 2400 mètres, 16 partants. Départ prévu 18h30 pour la cinquième épreuve de la Réunion 1. Le 9 Excelman sera ici ma base devant le 11 et Lucie Ouvoué et le 16 Chambala. Derrière ces trois bases viendront l'As Le Futur, 2 Chapel Smith, 8 Uncle Bush, 14 Nevados et 3 Sinymph. 9, 11, 16, 1, 2, 8, 14 et 3. En réunion 2, course 4 en gamme, sélection du jour, le 6 Magic Girl.
4: Merci Jean-Paul Delperrier et vos pronostics sont à retrouver sur le site de Sud Radio, sudradio.fr.
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4: 11h, passé de 4 minutes, les débats de l'été, le 10h-13h à retrouver chaque jour sur Sud Radio avec mes débatteurs, toujours autour du plateau, Philippe Bourriaki, William Tay et puis Amaury Brelet. Vous nous appelez au 0826-300-300, vous réagissez sur cette question que nous allons poser sur la table dans quelques instants. Êtes-vous favorable au retour du septennat présidentiel comme le sont Xavier Bertrand, Bruno Retailleau ou encore Gérard Larcher, président du Sénat, qui lui est favorable à un septennat unique présidentiel? William Tay, c'est une question pour vous ça.
2: Ah, moi je pense qu'ils sont complètement à côté de la plaque, c'est complètement con. Ah, vraiment, c'est vraiment stupide, je pense que c'est vraiment pas adapté. C'est un peu comme les gens qui vous disent qu'ils se sont convertis à quelque chose, mais vraiment beaucoup plus tard, quoi. C'est vraiment, ils pensaient que c'était un sujet à la mode, mais c'est plus du tout à la mode. C'était bien de le faire en 2002 lorsque vous aviez adopté la réforme du quinquennat, parce que vous aviez une concordance entre mandat présidentiel et mandat législatif, donc ça pouvait donner du temps, mais là aujourd'hui c'est ne pas comprendre quels sont les problèmes de la France de penser qu'il faut un septennat. Premier point, si vous mettez en place un septennat, vous n'avez pas de concordance entre mandat législatif et mandat présidentiel. Ça veut dire que le président, quel qu'il soit, il se prend une banane aux élections législatives, donc son mandat est écourté soit au milieu, soit au bout de 5 ans. Donc il est fini, il ne peut plus rien faire.
4: Oui, mais ça voudrait dire qu'il faudra aligner les mandats législatifs au septennat présidentiel.
2: Donc, je ne pense pas qu'ils soient dessus. Hein. Donc en tout cas, ça va être très compliqué. Ça veut dire que si vous proposez un septennat unique, le président qui est élu, au bout de 5 ans, il n'a plus de pouvoir et pendant 2 ans, il fait reine d'Angleterre. Ah, c'est super utile. Je ne pense pas que les Français votent pour un président de la République pour qu'il fasse reine d'Angleterre. Deuxième point, c'est-à-dire que ce qui est le problème en France, c'est que vous avez un problème d'action publique. Ce que les Français reprochent, c'est pas que les politiques soient élus ou pas élus ou qu'il n'y ait pas assez de démocratie, c'est qu'en fait, les Français reprochent aux politiques d'être élus et de pas faire ce pourquoi ils ont dit qu'ils étaient élus. Et ben, vous promettez, comme Emmanuel Macron, une baisse des dépenses publiques. Vous avez fait exploser les dépenses publiques et augmenter le nombre de fonctionnaires plus qu'un président de gauche. Soi-disant pour un président libéral, ça commence bien. Vous dites également que vous faites voter une loi sur l'immigration, vous êtes bloqué par les juges constitutionnels et par un certain nombre de problèmes européens qui font que vous pouvez pas appliquer les lois que vous dites vous mettez en place. Et donc les Français ont besoin d'un président qui soit efficace, qui agisse rapidement, et lorsque vous avez 5 ans, c'est déjà assez compliqué, même quand vous avez quasiment tous les pouvoirs, on l'a vu avec Emmanuel Macron en 2017 et 2022. Donc si en plus vous réduisez les pouvoirs du président de la République, alors qu'il est déjà contraint par le fait qu'ils doivent donner une grande partie de l'argent public qu'il a aux collectivités territoriales, qu'il est bloqué par l'Union Européenne, qu'il est bloqué par les contraintes internationales, parce qu'un président de la République passe 85% de son temps à l'international, et ben il est foutu, il est complètement mort, et ben ça va créer encore plus de désespoir, et ça va créer encore plus de désaffection à l'égard du président de la République élu, donc moi je pense que c'est complètement con, ouais.
4: Amaury Brelet, est-ce que c'est pas une formule de mauvaise foi de la part justement de ces voix de droite qui, probablement frustrées d'avoir 10 ans d'Emmanuel Macron, se disent bah tiens, ça faut plus que ça arrive?
5: Oui, frustrés d'avoir eu 10 ans d'Emmanuel Macron et puis surtout d'avoir trahi leurs électeurs depuis 30 ans. Cette fausse droite, cette droite molle. Donc c'est évidemment une fausse bonne idée, c'est une stratégie de diversion, c'est une proposition même dangereuse. C'est d'abord, c'est renier le vote des Français par référendum en 2000, qui par référendum, donc, ont choisi à 73% le quinquennat.
1: C'est pas le seul, d'ailleurs, référendum qu'on ait renié.
5: Non, absolument. Enfin, vous avez raison de le rappeler.
1: 2005.
5: Ensuite, c'est donner toujours plus de pouvoir au président de la République, qui en a déjà beaucoup, au détriment du Parlement. Moi, je crois au contraire qu'il faudrait renforcer les pouvoirs du Parlement, et puis surtout renforcer la pratique du référendum. Et puis, William l'a dit, je veux dire, le problème, ça n'est pas un manque de temps.
1: Le référendum,
5: c'est...
1: regardez, même sur cette question, alors bioéthique, on en parlait tout à l'heure avec notre invité, mais sur la question de l'assistanat à la fin de vie, on n'a même pas été fichu de le déclencher alors que c'était souhaité.
5: Oui, et c'était même d'ailleurs proposé et même promis par Emmanuel Macron sur certains sujets. Il l'a promis 3-4 fois, il s'est renié 3-4 fois.
1: Philippe Bourriaki, vous avez réagi.
5: Ses prédécesseurs.
0: Ouais, non, je suis pas sûr que la droite a trahi ses électeurs. Je pense que certains par...
5: Elle a fait moins de 5% à la dernière présidentielle.
0: Ouais, alors moi je
5: et elle est un parti aujourd'hui.
1: Oui, mais alors là, ce sont les électeurs en l'occurrence qui ont trahi la droite.
5: Non. Ils ont promis, non. Ils ont tout renié, tout menti, ils ont menti sur quasiment tout. C'est pour ça qu'aujourd'hui ils sont un parti de Godillot, la béquille de la Macronie, et qu'ils sont promis à faire quoi, 8% à la prochaine présidentielle.
0: Alors, je suis pas sûr qu'ils soient la béquille de la Macronie. Je pense qu'ils sont quand même forts et stables sur leur position. D'ailleurs, je trouve certains plutôt même très radicales, mais ça c'est mon point de vue. La dernière élection présidentielle à décharge de Valérie Pécresse, c'est quand même son propre camp qui l'a buté. Et de manière vraiment vraiment crade. Et moi,
5: mais Sarkozy a perdu face à François Hollande, hein. C'est dire.
0: Oui, mais le problème de Sarkozy, c'est que il était surpuissant et un petit peu méprisant. Et lorsque t'es surpuissant et méprisant, t'as un retour de bâton énorme. Mais oui, non, mais je l'entends. Mais pour revenir sur l'histoire du septennat. Moi, j'ai un problème avec le septennat unique ou le quinquennat unique.
1: Qui est une proposition de Gérard Larcher.
0: Ouais, très bien.
1: Qui visiblement n'est pas une expression de Xavier Bertrand ni Bruno Retailleau, qui eux peut-être s'imaginent pouvoir en faire deux d'affilée. Mais ce qui ferait 14 ans.
0: Non, mais moi, j'ai même aucun problème. Est-ce qu'il y a un président
1: William Ted dit non, ça ne marchera pas.
15: Non, mais ça marchera pas.
1: Pourquoi?
0: Je n'ai aucun...
15: parce que le problème de la France aujourd'hui, c'est qu'en fait, si vous avez des législatives au bout de 5 ans comme c'est prévu. Eh ben, ça veut dire qu'au bout de 3-4 ans, les parlementaires vont arrêter de légiférer en vue de penser à leur propre élection.
1: Vous pensez vraiment que s'ils rétablissent le septennat présidentiel, ils n'aligneront pas les mandats législatifs?
15: Impossible. Ça sera jamais approuvé par les Français. Donc, ça ne passera pas. Ça ne passera pas, cette histoire. C'est comme ceux qui espèrent revenir sur le cumul des mandats. Ils peuvent se mettre un doigt dans l'œil. Ça n'arrivera pas. C'est fini. Il y a des principes comme ça auxquels vous pouvez plus revenir. Vous les balancez une fois, vous pouvez plus revenir dessus. Donc, ça veut dire qu'en fait, le président de la République a une marge de manœuvre de 3 ans. Qu'ensuite, après, comme dans tous les mandats, le président de la République va perdre en cote de popularité. Les députés de la majorité vont avoir les chocottes pour leur propre réélection et vont commencer à arrêter une grande partie du programme législatif. C'est comme ça que ça va se passer. Ça se passe exactement comme ça à chaque fois. Et c'est comme ça qu'Emmanuel Macron a eu des difficultés. Deuxième point qui pose problème, et ça c'est le pire je pense, c'est celui qui met en place le septennat unique. Ça veut dire qu'en fait, le président de la République, il a 1 an de mandat, et puis après, au bout d'un an, tout le monde se bat pour piquer sa place dans la prochaine fois. Exactement ce qui s'est passé avec Emmanuel Macron pour ce quinquennat-là. Emmanuel Macron a été élu, au bout d'un an et au bout de 2 ans, ils se sont tous tapés dessus, ce qui a provoqué la dissolution, pour essayer de lui piquer sa place. Donc, le septennat unique ou quinquennat unique, ça c'est vraiment une idée bidon, ça marche pas, ça c'est vraiment une idée qui ne fonctionne pas. Alors, pour revenir sur le septennat, je pense que c'est ça le problème, c'est qu'en fait, le temps n'est pas adapté à l'action publique. C'est-à-dire que je pense que ce que veulent les Français aujourd'hui, c'est qu'un président, au bout de 2-3 ans, il adopte quasiment une grande partie de son programme. Or, vous avez un problème, et ça, moi, je pense que c'est ça le problème, c'est que le Parlement met trop de temps à légiférer. Quand vous faites une loi et que vous faites une annonce de loi, et ben, pour faire voter une loi, vous mettez à peu près 8 mois, 1 an. Ensuite, après, vous devez mettre en place les décrets d'application, ça met 6 mois. Le temps que les effets de la loi s'appliquent, vous devez compter entre, pour une loi économique notamment, c'est ce que je connais mieux, entre 12 et 36 mois. C'est-à-dire que vous faites voter une loi en 2020, vous annoncez une loi en 2027, elle n'est pas appliquée réellement à plein effet avant 2031-2032. C'est-à-dire que vous êtes mort. C'est ça le problème. Et donc, il faut raccourcir le temps législatif et il faut raccourcir les délais d'application.
1: Puis, bon, Yaki.
0: Ouais, alors, pour conclure et développer mon introduction.
1: Soit vous concluez, soit vous développez.
0: Les deux. Je vais développer et après je vais conclure. Très bonne réflexion, Anthony. Non, moi j'ai aucun problème à ce qu'un type il fasse 10 mandats. Si les gens votent pour lui, le truc c'est quand le type il sait que au bout de 2 ça y est, c'est fini, il peut partir complètement en freestyle. Et moi j'ai pas de souci avec quelqu'un qui a une ambition et envie de continuer. J'ai pas de problème en démocratie. Et effectivement,
4: Donc vous êtes pour la non-limitation du nombre de mandats consécutifs.
0: Mais moi, je suis un démocrate. Ouais, j'aime aussi la démocratie.
4: Vous aussi, William.
0: Ah oui, mais oui.
4: Amaury Bourrel.
16: Non, surtout pas.
4: Ah, alors dites-nous pourquoi.
16: Non, surtout pas.
4: Avant qu'il développe, qu'il ne conclue, Philippe Bourriaki.
16: Parce que je crois que la France est déjà un pays suffisamment corrompu politiquement, et d'ailleurs, on est très haut dans les classements.
0: Ah non, je peux pas dire ça, mais non.
16: Bah, c'est la réalité.
4: Mais vous avez une corrélation. Vous avez des maires,
16: vous avez une corrélation quasiment parfaite entre le niveau de socialisme d'un pays et son niveau de corruption.
4: Vous avez des maires qui restent jusqu'à 85 ans en poste, vous trouvez normal?
16: Alors je suis évidemment contre. Par contre, moi, j'insiste, le septennat, c'est évidemment une mauvaise idée. On peut réformer ce pays, au-delà des contraintes en effet qui ont été évoquées par William, les contraintes parlementaires qui existent et qui sont à changer. Mais regardez Javier Milei en Argentine, regardez Donald Trump aux États-Unis, qui en 4 ans ont radicalement transformé leur pays. Et moi, je ne veux pas d'avoir... heureusement que nous n'avons pas eu 14 ans de Macronie. Bah, vous imaginez 14 ans de Macronie, l'enfer pour les Français.
0: Amaury, il y a des gens qui sont souverains, ça s'appelle les électeurs.
16: Oui.
0: S'ils sont déçus, ils peuvent voter pour qui ils veulent. Et moi, je les invite à voter. Moi, encore une fois, je veux pas être moralisateur et culpabilisateur et dire aux gens, c'est pas bien. Mais je dis, on a les élus qu'on mérite. Si vous estimez que ça, c'est de la dope, eh ben, à vous de vous investir. Le seul moment où on demande votre avis en France, c'est le jour où vous allez mettre votre bulletin de vote. Moi, j'ai pris une veste aux dernières élections, mais une veste monumentale. Je vous montre un message, j'ai 10 personnes qui pleurent chaque jour. Et moi, je les renvoie vers la mer actuelle. Je dis, attendez, les copains, moi, mon programme, il était béton, il était finançable, traçable, etc. Vous avez voulu autre chose. Ah non, mais on n'a pas voté. Bah, c'est pire encore. Je veux pas le culpabiliser. Je leur dis, allez, c'est parti. Maintenant, vous allez prendre en plus 7 piges fermes, puisqu'en 2032, la seule chose que je veux dire, et vous avez raison sur cette lenteur, cette difficulté, et ce rouage parlementaire qui nous enquiquine tous. Il faut qu'il y ait une corrélation entre les élections présidentielles et l'élection législative. Voire même qu'elles soient faites en même temps. C'est déjà arrivé. Par exemple, les départementales et les régionales sont faites en même temps. En même temps. Parce qu'en plus, les Français ne sont pas schizophrènes. S'ils nomment un président, ils vont lui donner une majorité.
16: Ça, je suis d'accord. Mais le problème, ça n'est pas 5 ans, 7 ans, ni même 14 ans d'affilée. C'est un problème de courage politique.
4: Alors, on va y revenir dans un instant. Vous nous appelez au 0826-300-300 si vous êtes pour, si vous êtes contre, comme nos débatteurs autour de la table. Ça réagit pas mal aussi du côté des réseaux sociaux. On va y revenir dessus dans un instant avec Louis Randazzo. On fait juste un tout petit court, un petit moment de pause. Et puis on revient juste après sur Sud Radio.
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4: 15 minutes sur Sud Radio, les débats de l'été qui reprennent avec les débatteurs autour de la table, Philippe Bourriaki, William Tay et Amaury Brolet. Avec cette question qui fait rage autour de cette table sur le septennat présidentiel, il y en a qui sont pour, il y en a qui sont contre. Vous, dites-nous, 0826-300-300, êtes-vous pour ou contre ces septennats? Je suis sûr que vous avez un avis, appelez-nous, Jérémy vous attend au standard. Sur les réseaux sociaux, ça réagit, Louis Randazzo.
25: Oui Anthony, pour ce qui est du potentiel retour du septennat, il y a une idée qui revient dans nos commentaires sur YouTube, c'est celle d'un septennat unique et non renouvelable. Cette proposition, c'est par exemple aussi celle du président du Sénat,
4: oui, Gérard Larcher.
25: Et sur notre autre question du jour, l'agriculture est-elle au bord de la rupture? Nombreuses sont les réactions qui pointent du doigt la responsabilité de l'Union européenne. et de la présidente de sa commission, Ursula von der Leyen, à qui on reproche un trop grand nombre de traités de libre-échange, ce qui aurait créé une concurrence déloyale à l'encontre de nos agriculteurs français. Si vous aussi, auditeurs, vous voulez réagir à l'émission, vous pouvez nous appeler pour passer en direct au 826-300-300. Sinon, ça se passe sur les réseaux sociaux de Sud Radio, YouTube, X, Facebook ou Instagram, et on se chargera de relayer vos commentaires.
4: Merci Louis Randazzo, Philippe Bourriaki, pour revenir brièvement sur la question de l'agriculture qui est au banc du précipice. C'est de la faute de l'Union Européenne ?
0: Je dirais oui.
4: Je
0: dirais oui, ça serait hyper simpliste en vérité. C'est la faute de tous celles et tous ceux qui regardent l'intérêt économique local et pas global. Le problème de l'Europe, c'est que on devrait parler que d'une seule voix. Et on parle pas d'une seule voix. Donc chacun tire la couverture de son côté, et en fin de compte, forcément, il y a quelqu'un qui va se retrouver tout nu. Et souvent, c'est ceux qui mettent plus la main à la poche, qui veulent en accueillir plus en se disant on va pouvoir leur vendre des technologies, on va pouvoir prendre des parts de marché, et donc par conséquent, il va falloir sacrifier un de nos membres.
4: Amaury Brelet, vous êtes d'accord, vous, avec ce que disent nos auditeurs, que c'est de la faute de l'Union Européenne ?
16: C'est en partie de la faute de l'Union Européenne, évidemment, mais surtout celle de la France, et celle de nos parlementaires et de nos gouvernements depuis 30 ans. Sur la question de la Commission, si aujourd'hui c'est la Commission qui négocie pour l'Europe les grands traités de libre-échange comme les Mercosur, c'est bien parce qu'on a laissé les clés dans les mains de Madame von der Leyen. Et pareil pour les réglementations, les normes qui sont votées au Parlement, elles le sont au Parlement européen, où l'on envoie nos élus français. Donc tout cela, c'est une co-responsabilité européenne et évidemment nationale.
4: William Tay.
2: Je pense que l'Europe nous a mis sur le bord du précipice et que les dirigeants français, pour faire plaisir à l'écologie politique, les a poussés complètement. C'est ça qui s'est passé. Je pense que les dirigeants français, c'était Amaury qui le citait tout à l'heure, en fait ont tout fait pour faire plaisir aux écologistes parce que c'était mainstream, c'était bankable et qu'il fallait le faire pour des raisons électorales. Et que les écologistes ont une intuition politique qui est proche de zéro, c'est un peu la boussole qui indique le sud. Donc tout ce qui indique qu'il faut faire, vous faites exactement l'inverse et vous allez réussir.
0: Alors évidemment, William Tay parlait d'Europe écologie les Verts. Il parlait pas de France écologie ou l'écologie autrement. Mais ce qu'il faut bien comprendre, c'est que au Parlement européen, excuse-moi Anthony, au Parlement européen, pour faire voter un texte, il te faut une majorité. Et personne n'a majorité. Et en vérité, parce que moi j'avais quand même quelques copains qui étaient au Parlement européen, ils nous disaient écoute, de temps en temps on lâche du lest et on arrive va obtenir des victoires sur tel ou tel sujet. Et donc, quand les gens se disent, c'est un sujet mineur, donc c'est pas trop grave, oui, mais ça a des répercussions derrière. Donc, il y a une certaine idéologie d'écologie punitive que j'ai bien connue moi à Europe Écologie Les Verts qui était censée être minoritaire mais qui arrive à infuser les esprits et même à empoisonner les esprits qui font qu'ils se retrouvent au Parlement européen à accepter telle ou telle mesure mais en disant en contrepartie on a telle proposition, faites-nous kiffer pour qu'on puisse avoir notre nom dans le journal.
4: Je sais que ce sujet passionne et c'est d'ailleurs pour ça qu'on est revenu dessus parce que les réseaux sociaux s'enflamment sur cette question-là de l'agriculture, mais je voudrais juste qu'on revienne quand même à celle qui nous intéressait juste avant qu'on marque une petite pause pour boire un café, mais ce septennat, on a Éléonore, septennat présidentiel proposé par les voix de la droite, que ce soit Xavier Bertrand, Bruno Retailleau ou encore Gérard Larcher. Bonjour Éléonore, vous nous appelez au 0826-300-300.
3: Oui, bonjour Anthony, bonjour messieurs.
4: Alors vous êtes de Marmande.
3: Oui.
4: Alors dites-nous, quel est votre point de vue sur cette question ?
3: Moi, je suis contre les 7 ans parce que je trouve que si on a quelqu'un qui n'est pas capable, ce qui peut arriver, 5 ans de dégâts, ça suffit. Parce que s'il n'est pas bon, au moins il sera pas réélu.
4: Et vous pensez que là, il y a eu 10 ans de dégâts ou vous êtes plutôt satisfaite, vous ?
3: Moi, je trouve qu'il y a quand même des petites choses qui ne vont pas du tout. Voilà, il est trop loin du peuple,
4: Donc là, si on avait 14 ans de présidence actuelle avec Emmanuel Macron, vous ne seriez pas contente.
3: Exactement.
4: Et vous entendez ce que dit Philippe Bourriaki, finalement, que peu importe le nombre de mandats, tant qu'on est bon, on peut rester ?
3: Si on reste bon, oui, si on reste bon. Mais après, il ne faut pas que ce soit détourné pour vraiment y rester. Il faut qu'il y ait vraiment des actions, etc. Parce que là, on a manqué d'action, quand même. On a eu des promesses, mais pas d'action.
4: Philippe Bourriaki.
0: Oui, non, mais là-dessus, elle a raison. Ça a été très timide. Bon, il y a quand même eu certaines avancées, même en termes de débat de société. Mais à la décharge d'Emmanuel Macron, moi, j'ai jamais été macroniste. on a pris cette crise du Covid qui, en vérité, qui nous a fait très mal par effet ricochet. Et alors, autant ça a été très bien géré dans le sens où il n'y a aucune entreprise qui s'est retrouvée avec le flingue sous la tempe, parce qu'il y a certains pays, les dégâts ont été énormes, mais...
4: Vous pouvez pas dire ça, Philippe Bourriaki, avec toutes les liquidations judiciaires qu'il y a eu entre 2022 et 2025.
0: Non, je parle au moment...
3: Je peux répondre vite, s'il vous plaît.
4: Allez-y.
3: Moi, je voudrais vous dire que toute l'Europe a eu le Covid et que nous, eh bien, nous sommes à la traîne de toute l'Europe.
0: Mmh. Le quoi qu'il en coûte, heureusement qu'il a été mis en œuvre. Mais après...
2: Mais t'as regardé les ratios de dette publique.
4: William T.
2: Quand tu regardes les mesures Covid, et je suis d'accord avec madame, tout le monde a eu le Covid. Pour la gestion du Covid, l'Allemagne va mettre 7 ans pour rembourser la dette Covid. L'Italie va mettre 25, l'Espagne 39, la France va mettre 69 ans à rembourser la dette Covid. C'est-à-dire que pour la gestion de 2 ans de crise sanitaire, on a endetté les Français jusqu'aux arrière-petits-enfants.
4: Mais on a même endetté des entreprises avec le prêt garanti par l'État.
2: Avec les entreprises zombies, etc. Ça veut dire que certes, d'un point de vue administratif, on peut considérer qu'il a été efficace. Mais d'un point de vue économique et financier, pour sauver l'instant présent, il a coulé l'économie française pendant 70 ans.
3: Exactement. Oui, exactement. Il a coulé l'économie française. On est endetté jusqu'au cou et on ne s'en sort pas. Il y a eu d'autres excuses. On nous a donné l'excuse du Covid. On nous donne l'excuse de l'Ukraine. À chaque fois, on nous trouve une excuse pour montrer une incompétence.
16: Le bilan économique d'Emmanuel Macron est évidemment catastrophique. Il avait promis 60 milliards d'euros d'économie par an. On est en réalité en moyenne 150 milliards de dépenses publiques en plus de déficit. Et cumulé, on est à 1500 milliards ajoutés à la dette qui aujourd'hui atteint 3500 milliards. C'est du jamais vu dans toute l'histoire de notre pays. Mais ça n'est pas qu'Emmanuel Macron, c'est aussi tous ses prédécesseurs depuis plus de 30 ans. La France est un pays foncièrement socialiste. À l'Assemblée nationale, vous avez les socialistes de droite, les socialistes du centre et les socialistes de gauche. On a un taux de dépenses publiques en France qui est supérieur à celui de la Chine communiste.
4: À sa décharge, il voulait peut-être aussi faire en sorte que les entreprises puissent rester en vie, ne pas mettre la clé sous la porte. Le quoi qu'il en coûte, c'était quand même ça derrière l'idée William Tay.
2: Mais c'est pas ça qui a coûté cher. Déjà, pour reprendre ce qu'a dit Amaury, quand vous regardez les dépenses publiques de la France, elles sont supérieures à l'Union soviétique à son pic, à son prime. C'est-à-dire que la France dépense plus que l'Union soviétique à son prime, qui est quand même un pays communiste. Plus que la Chine communiste, et qu'aujourd'hui, Cuba a réformé un peu son système. La France dépense plus en dépenses publiques que Cuba. Donc ça pose quand même question sur la gestion de la France. Deuxième point sur la gestion du Covid. Vous avez les mesures qui sont faites aux entreprises pour leur permettre de maintenir, mais quand même, il faut quand même préciser. C'est-à-dire que c'est dans la mesure où on a tout fermé, qu'on a dû soutenir les entreprises. Dans certains pays, ils ont fait des choix qui sont différents. Ils ont fait de ce qu'on appelle la fermeture hybride. Ça veut dire qu'ils ont fermé en partie, mais ils ont laissé ouvert d'une autre partie. Et c'est ça qui a permis de pas que toutes les entreprises coulent. Là, qu'est-ce qui s'est passé? Vous fermez tout. Donc, forcément, les entreprises ne peuvent pas continuer à aller travailler. Donc, vous êtes obligé de subventionner les entreprises pour qu'elles puissent tenir économiquement. Autre point, ce qui a coûté très cher.
3: Oui.
2: C'est les mesures de soutien aux particuliers et les aides sans discrimination. On a fait un chèque carburant à tout le monde, une facture énergétique, etc., un bouclier énergétique, à tout le monde sans aucune discrimination. Et donc, en faisant tous ces dispositifs-là, vous les accumulez tous un par un, des différentes aides par-ci, par-là, et vous arrivez sur une facture qui est gigantesque.
4: Quand vous prenez ce qu'a dit madame,
2: que les autres pays mettent 5 ou 6 ans à rembourser la dette Covid et nous 70 ans.
4: Laissez répondre, Léonore. S'il vous plaît.
3: Oui, comment peut-on dire que le quoi qu'il en coûte a fonctionné, puisque maintenant nous sommes encore plus bas que terre.
0: Et Léonard, je voudrais juste déjà premièrement merci de vos témoignages, et ça c'est important, c'est ce que je disais tout à l'heure, la confrontation des idées, c'est ce qui nous fait tous avancer. Vous rappelez ce qui s'est réellement passé. Moi j'habite à Orly, et à Orly il y a une ville à côté qui s'appelle Rungis, où il y a le marché international, ce qu'on appelle les mines de Rungis. Okay.
3: Oui, bien sûr.
0: Ce que je peux vous dire, c'est que rapidement, nous avons dû réquisitionner les frigos de la viande, de la poissonnerie, parce qu'on entassait les corps. Après coup, on peut faire le docteur, le mec, quand il est mort, il est mort. Mais au moment où la décision a été prise, c'est parce que il y avait une saturation de morts. Une saturation, il y avait des camions frigorifiques qui ont été obligés. Non, j'y arrive. C'est-à-dire que, au moment où on a dit, il faut tout arrêter, c'était la meilleure décision à prendre, pour pouvoir protéger des vies. Parce qu'au début, effectivement...
4: Mais c'est pas ça qui lui est reproché aujourd'hui, vraisemblablement. Non, mais
16: c'est d'avoir jeté l'argent par les fenêtres.
0: Ouais. La déclinaison de quoi qu'il en coûte est venue sur une situation d'urgence où personne n'était préparé à ça. Alors, après, ce qu'on peut critiquer, c'est de l'anticipation, parce que rappelez-vous que pendant 3 semaines en Italie, c'était l'hécatombe et personne n'avait fermé les frontières, etc.
4: Mais fallait-il mettre les entreprises sous perfusion ? C'est-à-dire qu'à un moment, les entreprises, si vous les mettez sous perfusion, elles s'habituent. D'autres perdent complètement leur régime économique. Vous avez des entreprises qui sont passées sous des prêts garantis par l'État. Certaines en avaient besoin, d'autres absolument pas. En tout cas, elles s'en sont servies pour davantage renforcer leurs capitaux propres. Est-ce que c'est ça qui est justifié dans le quoi qu'il en coûte ?
0: Mais Anthony, t'as toujours des gens qui sont de mauvaise foi, qui sont tricheurs et qui arrivent à contourner le système. Parce qu'à chaque fois que tu prends une décision, surtout à la hâte, évidemment, eux, ils sont forts, ils ont des bataillons d'avocats, des juristes et des fiscalistes et qui arrivent à trouver.
2: Non mais Philippe, en économie, t'as un truc qui est simple pour mesurer l'efficacité d'une politique économique, c'est que tu prends les situations avant et la

0: effectivement, ça pose question. Merci beaucoup, Éléonore, de nous avoir appelé au 0826 300 300. Dans un instant, messieurs, on va revenir sur vos coups de cœur et vos coups de gueule. Philippe Bourriaki, votre coup de cœur ou votre coup de gueule?
1: Alors moi, c'est un coup de gueule contre l'extrême gauche que je qualifie de coupable et de complice d'homicide volontaire par préméditation en bande organisée, en s'offusquant de la reconduite d'OQTF sur des territoires qui sont peut-être pas les leurs, mais puisque leur pays d'accueil ne veulent pas le faire, ne veulent pas délivrer de laissez-passer consulaires, bah il y a des pays comme le Rwanda qui sont prêts à les accepter.
0: On y revient dans un instant. William T, ce sera sûr.
2: Moi, j'ai pris un sujet, c'est qu'à chaque fois on a des effets de dérèglement climatique, et pour lutter contre les effets du dérèglement climatique, eh ben on a mis en place la fiscalité environnementale, qui nous manque des canadaires, il nous manque plein de choses pour les pompiers.
0: On détaillera après.
2: Et on se posera la question sur pourquoi est-ce qu'on n'a pas de pognon.
0: Amaury Brolet.
3: L'instrumentalisation politique par la Macronie des ingérences, des soi-disant ingérences.
0: Allez, à tout de suite sur Sud Radio.
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0: Très bien, sur Antenne de Sud Radio, il est 11h30 avec les débatteurs autour de la table, Philippe Bourriaki, William Tay et Amaury Brolet. Amaury, je vais démarrer avec vous sur votre coup de gueule.
3: Oui, coup de gueule contre l'instrumentalisation politique et politicienne des ingérences étrangères en France, et notamment par la Macronie, qui évidemment dénonce les ingérences russes sur le sol français, alors qui sont une réalité. Hein. Elles constituent d'ailleurs les plus dangereuses, c'est une évidence. Mais pour la Macronie, vous avez les bonnes et les mauvaises ingérences. Alors, les mauvaises ingérences, c'est évidemment la Russie de Vladimir Poutine. Et puis, vous avez les bonnes, c'est-à-dire le soutien de Barack Obama à la candidature d'Emmanuel Macron il y a quelques années, c'est-à-dire les subventions et les actions de l'Open Society Foundations de la famille Soros. Et puis, vous avez aussi les ingérences dont personne ne parle, surtout pas la Macronie, les Chinoises, les Algériennes, et puis les Qataris. Le Qatar, qui est quand même un pays formidable, un pays qui bénéficie en France d'un régime fiscal unique au monde, un pays qui est parmi les premiers argentiers du terrorisme international, qui soutient, arme et finance le Hamas, qui a le sang de 50 compatriotes sur les mains. Mais tout cela, personne ne trouve à y redire.
0: Donc, et chinoise et algérienne, vous faites référence à quoi, du coup?
3: Chinoise? Ah bah, on le sait, la Chine aujourd'hui investit dans des secteurs clés, fait venir en France des centaines, des milliers d'étudiants, dont on sait qu'une bonne partie sont des espions du régime chinois, comme ils le sont d'ailleurs partout en Europe et aux États-Unis. Quant à l'Algérie, moi j'ai une liste quasiment nominative d'agents algériens sur le sol français, je pourrais la donner au ministère de l'Intérieur s'il est intéressé. Non mais aujourd'hui, les ingérences sont devenues un prétexte pour la Macronie pour renforcer les lois de contrôle et de censure des médias, des réseaux sociaux, pour limiter la liberté d'expression des Français, et accessoirement pour savonner la planche de Marine Le Pen et du Rassemblement National à quelques mois de la présidentielle, pour parasiter la campagne et même peut-être au bout du chemin pour contester son élection à l'Élysée si jamais les Français devaient lui faire confiance.
0: Ces propos vous engagent, hein, Amaury Brolet. Philippe Bourriaki, allez-y.
1: Ouais, non, alors l'ingérence russe, bah, c'est une évidence qu'un pays, lorsque tu as aussi le contrôle, bah par tous les moyens, on va essayer de déstabiliser. Je pense que les opérations Condor des Américains en Amérique du Sud nous l'ont déjà démontré, mais ça c'est la loi de l'impérialisme. Et mais alors moi j'ai protesté contre la future exclusion de Xenia Fedorova, alors que je ne partage pas du tout les mêmes valeurs, mais moi je suis un démocrate. Moi je dis il faut un débat contradictoire. Alors la Chine.
0: Vous ne pouvez pas avoir de débat si les dés sont pipés.
1: Si, bien sûr que si. Si les dés sont pipés, si quelqu'un est tout seul.
0: Un débat éclairé et équilibré, je veux dire.
1: Oui, non, mais il n'y a pas de contradiction. Xenia était toute seule sur un plateau, elle pouvait déverser ce qu'elle voulait sans que personne puisse la mettre en contradiction. Ça, c'est problématique. Mais franchement, moi, même mon pire ennemi, je veux qu'il puisse s'exprimer, parce que si demain, lui, peut s'exprimer, quelqu'un d'autre arrive au pouvoir, on dirait, Philippe...
0: Mais c'est ce que je dis, c'est que s'il n'y a pas de contradiction sur un plateau, c'est compliqué.
1: Complètement.

0: complètement.
1: D'avoir un débat éclairé, ne serait-ce que c'est notre rôle dans les médias.
0: Doit taper fort et doit vraiment sanctionner, quitte à faire des suspensions d'émissions ou en tout cas d'émissions d'une chaîne pendant X temps, pour parce que si quelqu'un est milliardaire et que tu lui mets 1 million ou 2 millions d'amende, ça lui fait ni chaud ni froid. Bon, ça c'est un premier truc. Concernant la Chine a une vision à 200 ans, donc elle défend ses intérêts et sa stratégie partout. Concernant l'Algérie, bon, c'est parce que peut-être que je suis franco-algérien et chez les Algériens, dès que tu dis un truc, c'est vrai, il faut vraiment comprendre ce truc.
2: Peut-être
0: que
2: êtes-vous un de ces agents que Amaury...
0: C'est possible, je suis optimisé d'un seul coup.
2: Vous confirmez qu'il n'est pas dessus.
0: Non, parce que moi j'ai été bien clair. Moi, mon pays, c'est la France, j'aime la France. Évidemment, on me pose la question, si demain il y a une guerre entre la France et l'Algérie, je dis, est-ce que je vais choisir entre ton père et ta mère? Mais si c'est l'Algérie qui vient agresser, c'est la France, il y a pas de débat, je défendrai mon pays, la France, et même mon pire ennemi français, qui réside en France, je le défendrai aussi. Concernant l'Algérie, et vraiment, faut que vous compreniez ça. On sera toujours solidaires, les Franco-Algériens, les Algériens, avec l'Algérie, lorsque quelqu'un d'autre externe l'attaquera. Mais on est les premiers à être ultra violent entre nous en disant ça passe pas et ça on n'est pas d'accord. Ça c'est un premier point. Deuxièmement, l'Algérie elle a vraiment, hormis avoir ses agents consulaires et ses espions à elle ou ses barbouzes etc, comme tous les pays du monde le font, mais elle ne fait pas d'action hostile contre la France. Ça ça n'existe pas.
3: A mis des mesures de rétorsion contre l'Algérie qui sont tout à fait normales en disant.
0: On parle de Boualem Sansal.
3: Boualem Sansal, tout à fait.
0: Je vais te couper tout de suite parce qu'il y a une information très importante que vous ne diffusez jamais dans les médias. Vous savez qui est Boualem Sansal? C'était le numéro 2 du ministère des Finances en Algérie pendant toutes ces années. C'est-à-dire qu'il a bien bouffé à la gamelle et il connaît la loi. J'arrive sur un truc très simple. Boualem Sansal, quand il est descendu en Algérie, il aurait pu descendre avec son passeport français. Il ne l'a pas fait, il descendait avec son passeport algérien. Donc quand tu descends en Algérie avec ton passeport algérien, l'Algérie considère que tu es algérien. On n'a rien à foutre que ce soit binational ou trinational. Et on peut reprocher à l'Algérie ses lois un petit peu autoritaires, fermées, etc. Mais il savait très bien qu'en disant ce qu'il avait dit, il allait se retrouver derrière les gens.
3: Non, mais c'est pas ça le point. C'est qu'ils ont fait des mesures de rétorsion contre Bruno Retailleau, en sachant très bien qu'en emprisonnant Boualem Sansal, ils allaient obliger le président de la République, le ministre des Affaires étrangères, à calmer Retailleau pour qu'il fasse pas la mesure et la politique qu'il voulait mettre en place. Et la politique était claire, c'était simple. C'était que l'Algérie avait des ressortissants à reprendre, donc doit les laisser passer les consulaires.
0: Doit le faire.
3: Et donc, quand tu disais qu'ils ne font pas de mesures de rétorsion ou des mesures de déstabilisation de la France, c'est faux.
0: Oui, ça on l'a fait.
3: On l'a fait également.
4: Moi, j'allais discuter avec les plus hauts responsables du ministère de l'Intérieur. Il y a des tentatives de déstabilisation sur le sol français par les services de renseignement algériens qui se réfugient dans les consulats. Vous avez eu des tentatives d'enlèvement sur le sol français. Vous avez des militants du mouvement pour l'autodétermination de la Kabylie qui sont suivis et espionnés par les services algériens sur le sol français.
0: Je vous le rappellerai au demeurant.
4: Donc tout cela est évidemment inadmissible. Donc oui, et face à cela, la France fait si peu.
2: Bon, William Tay, votre coup de gueule, vous?
3: Moi, mon coup de gueule est le suivant, c'est que on sait depuis des années, depuis des décennies, qu'on a des effets du dérèglement climatique à cause du réchauffement climatique. Et donc, on s'est jamais organisé. Pourtant, on a réussi, et c'est une passion française, de trouver des nouvelles taxes pour pouvoir les faire. On a mis en place ce qu'on appelle la fiscalité environnementale, on a mis en place des budgets verts, on a mis en place tout un tas de mesures pour faire des dépenses écologiques. Et la question qu'on pose, c'est pourquoi, lorsqu'on a prélevé la fiscalité environnementale, elle rapporte à peu près entre 30 et 50 milliards d'euros par an. Pourquoi est-ce qu'en prélevant autant d'argent sur les poches du contribuable, et ben finalement, lorsqu'il y a des incendies, on n'a pas les moyens de payer un Canadair. Lorsqu'il y a des incendies, on n'a pas les moyens de payer des pompiers. Lorsqu'il y a des problèmes de climatisation, on n'a pas le budget nécessaire pour faire des clims. Et ben, quand vous regardez le coût d'une clim, vous regardez tout ce qu'on a prélevé sur la fiscalité environnementale, on a les moyens de le faire. Donc quand vous regardez dans le détail, c'est ça qui est amusant, qu'est-ce que c'est qu'un budget vert et comment on a dépensé l'argent, et pour savoir si ça a une rentabilité ultra forte sur l'écologie, et ben on a arrêté d'investir sur le nucléaire pour investir un tas d'argent sur les éoliennes. Est-ce que les éoliennes rapportent plus d'un point de vue écologique que le nucléaire, ça pose question. Ça, c'est uniquement sur les questions énergétiques. Et sur les questions également de transport, on a mis tout le paquet sur les pistes cyclables. Et donc, aujourd'hui, on peut constater les effets grandioses des pistes cyclables pour lutter contre les effets du réchauffement climatique et du dérèglement climatique. En tout cas, chapeau les écologistes, vous nous avez bien escroqués comme toujours.
2: Philippe Bouriakim.
0: William Tay voulait parler d'Europe Écologie Les Verts, visiblement, et à juste titre. Mais
2: Mais on peut parler de France Écologie.
0: On peut parler de France Écologie, on peut parler d'écologie autrement, on peut parler d'écologie au centre. Voilà, il n'y a pas qu'une nébuleuse. Mais aujourd'hui, c'est vrai que tous les focus, dès que tu parles d'écologie, c'est Europe Écologie Les Verts. Et c'est bien dommage parce qu'on n'entend pas d'autres voix, sauf à Sud Radio, parce qu'on parle, on parle vrai.
2: Eh bien, allez-y.
0: Et William a raison. Tu as une collecte énorme et t'envoies absolument pas les redistributions. Je fais un parallèle avec le jour travaillé pour nos petits vieux suite à la canicule de 2003. Je crois que c'est combien? C'est 3-4 milliards par an, c'est ça? Et il est où cet argent? Qui l'a pris? Et donc ça pose un vrai problème. Et donc c'est pour ça qu'après t'as une défiance. Tu dis mais attendez, vous nous avez cassé les bonbons en nous disant c'est bon pour la planète. Il faut que je contribue. D'accord, je veux bien faire un effort national, mais derrière il y a aucune retombée et je n'en vois pas les fruits. Donc vous, ce que vous nous racontez, c'est de la merde. Quand on parle de nucléaire, moi j'ai toujours été, je suis pas un pro-nucléaire, je dis ça serait bien de sortir du nucléaire, sauf que c'est impossible. D'autant plus qu'on veut électrifier la France au maximum avec des véhicules électriques, des trottinettes, des vélos, tout ce que tu veux. Donc c'est vraiment impossible. Et je crois qu'il faut vraiment un mix énergétique. Mais, si tu mets des éoliennes là où il n'y a pas de vent, c'est un peu stupide. Si tu ne mises pas sur l'hydraulique, par exemple, qui est une ressource naturelle et constante, c'est-à-dire qu'on a vu qu'il y a des turbines qui peuvent être mises dans la Seine, par exemple, à certains endroits, et qui peuvent éclairer et chauffer 10 000 foyers. Pourquoi on le fait pas? Pourquoi on n'investit pas là-dedans? Quand tu fais un EPR qui doit coûter 3 milliards, qui est à 21 milliards, là, tu comprends que les écolos peuvent monter au créneau en disant, hey, les copains, qu'est-ce que vous faites de tout cet argent? Donc, à nouveau, il n'y a pas une solution, mais il y a plusieurs solutions. Tu ne peux pas équiper de panneaux solaires toute la France, évidemment, sinon il n'y aurait plus de terres agricoles, il n'y aurait plus de forêts, et ça suffirait pas pour pouvoir fournir assez d'électricité pour tout le monde. Et à chaque fois, en tout cas, que tu freines la production d'énergie, tu freines la croissance d'un pays. Tous les pays se sont développés grâce à l'énergie pour pouvoir faire tourner les usines, pour pouvoir faire tourner l'économie, le confort à domicile, etc. Et c'est pour ça qu'il faut plusieurs combinaisons. C'est pas normal, tu vois, quand on parle de période de sécheresse, c'est pas normal qu'aujourd'hui, il n'y ait pas la récupération des eaux pluviales pour les grands ensembles. Et moi, dans un programme, j'ai un mec de Veolia qui, une fois qu'il est venu me voir dans une réunion, me dit « Monsieur, on vous laissera jamais faire ça ». J'avais prévu qu'on récupère les eaux de pluie pour alimenter les WC, les machines à laver, le linge, la vaisselle, et pour pouvoir laver les sols. Vous savez ce qu'ils m'ont répondu, Veolia ? On vous fera jamais ça parce que nous on va vous vendre 10 mètres cubes d'eau potable, mais on va traiter 13 mètres cubes d'eau sale. Donc nous on perd de l'argent. Je dis mais l'eau est un bien commun. Vous gagnez déjà suffisamment d'argent, vous n'êtes pas en déficit et c'est pas pour le ratio là-dessus. Et tu vois, on devrait avoir dans toutes nos villes les bassins de récupération des eaux pluviales pour pouvoir les diffuser via des oléoducs sur les endroits où il en manque l'été.
4: Le problème de notre politique environnementale, c'est que elle est foncièrement idéologique. Au lieu d'être pragmatique. Et l'exemple des éoliennes est criant. C'est une énergie intermittente, instable, qui coûte un pognon de dingue, pour citer le président de la République, largement subventionnée, qui dégrade nos paysages, la biodiversité, qui pose un vrai problème dans le recyclage de ses composants, alors que le nucléaire a fait preuve, j'allais dire, de ses bienfaits depuis des décennies. La France est responsable de moins d'1% des émissions à l'échelle mondiale. La Chine, c'est 33%, et il s'y construit tous les jours une usine à charbon. Donc il faut revenir, j'allais dire, au réel et revenir au pragmatisme.
2: Allez, Philippe Bouriaki, très rapidement, est-ce que vous avez déjà mangé tout votre temps de parole?
0: À moi, c'est contre ces extrémistes de gauche qui font un appel d'air. Il y a quelques années, en Australie, ils ont fait la politique du no way. En gros, vous venez de manière illégale, premièrement, vous n'aurez le droit à rien. Et d'ailleurs, c'est une très belle proposition qu'il faisait la dernière fois pour éviter l'appel d'air. Et puis surtout, on va vous renvoyer ou en Nouvelle-Guinée ou en Papouasie si vos pays d'accueil ne veulent pas le faire. Du coup, l'immigration clandestine a fortement chuté, mais surtout a permis de sauver beaucoup de vies. Parce que quand vous faites des appels d'air et que vous tombez sur des marchands qui en ont rien à foutre de mettre 500 personnes sur une embarcation qui devrait en avoir que 100, que cette embarcation coule au milieu de la mer et que t'as 400 ou 450 personnes qui décèdent, dont des enfants, tu as une responsabilité là-dessus. Et
2: mais encore faut-il pouvoir avoir ces accords avec ces pays tiers. On voit avec
0: aujourd'hui le Rwanda dit
2: qu'il n'a pas réussi.
0: Le Rwanda dit banco, moi je suis prêt à les accueillir. Je crois avoir compris qu'il y a une certaine somme par personne. Mais il faut faire un calcul ratio. Combien ça me coûte de l'avoir ici et combien ça me coûte de le renvoyer quelque part où il se sentira peut-être mieux qu'ici, puisqu'on n'en veut pas et on ne peut pas et on n'arrive pas à régler la situation dans laquelle nous sommes aujourd'hui. Et c'est une situation tellement de crise que ça va vraiment mal finir, y compris dans les élections. Donc, moi, je dis surtout aux gens de LFI, vous êtes responsable de ceux qui sont en train de se noyer dans la Méditerranée. Donc vous avez, dans votre conscience, mais je ne crois pas qu'ils en ont, la responsabilité et des crimes en bande organisée, c'est des homicides que vous êtes en train de faire, donc ça suffit. Il faut maintenant accepter qu'on ne peut pas accueillir toute la misère du monde et qu'il faut une immigration choisie.
2: Allez, les débats de l'été continuent sur Sud Radio. Vous nous appelez au 0826-300-300 sur cette question que nous allons aborder, celle que nous abordons d'ailleurs depuis ce matin dans le grand matin de Sud Radio avec Jacques Cardoz. Les trottinettes électriques jugées plus dangereuses que la moto, faut-il imposer le port du casque, des gants et un permis? Et encore, est-ce que nous devons laisser cette question entre les mains des maires uniquement ou devons-nous légiférer sur ce sujet? On en parle avec vous au 0826-300-300 si vous avez été victime, témoin d'un accident avec une trottinette électrique ou si même le comportement d'utilisateur de trottinette électrique vous exaspère. Vous nous appelez avec nos débatteurs autour de la table, Philippe Bourriaki, William Tay et Amaury Brolet. À tout de suite sur Sud Radio.
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2: Avec des débatteurs qui sont enflammés autour de la table, Amaury Brolet, William Tay, Philippe Bourriaki, toujours pour ces débats de l'été avec cette question que nous vous posons. Vous nous appelez au 0826-300-300, forcément ça vous parle. Les trottinettes électriques, on en discute sur Sud Radio depuis ce matin avec Jacques Cardoz qui, dans le grand matin, recevait le maire de la commune de Brenay dans l'Aisne. Écoutez justement ce qu'il disait au micro de Jacques Cardoz.
12: Alors c'est tout l'intérêt de prendre un arrêté municipal, notamment pour interdire les trottinettes sur les trottoirs. La police municipale peut faire respecter cet arrêté municipal, les ASVP peuvent faire respecter cet arrêté municipal, et bien entendu la police nationale se doit aussi de faire respecter cet arrêté. Mais ça nous a permis aussi très sincèrement un grand coup de communication au sein de la ville, ça a été beaucoup repris.
2: Alors, vous entendez ce témoignage d'un maire qui, justement, au micro de Jacques Cardoz ce matin, disait avoir pris lui-même des responsabilités, non pas pour interdire les trottinettes électriques dans sa ville, mais bien pour un petit peu réguler le partage des espaces publics. Amaury Brolet, ça fait sens, non ?
4: Non, pas du tout. Moi, je ne suis pas pour réguler, je suis pour interdire ce fléau des temps modernes, ce danger public et ces caprices pour Bobo Feignant. D'ailleurs, les Parisiens ont décidé ainsi, en tout cas pour les trottinettes en accès en libre service en 2023, lors d'une votation citoyenne. 90%, ils ont voté
3: avec un taux de participation faible.
4: Avec un taux de participation faible, mais les partisans n'avaient qu'à aller voter. Donc ceux qui sont des fanatiques n'ont qu'à aller faire de la trottinette dans les forêts ou dans les champs, loin de la civilisation. Voilà. Parce que je rappelle quand même qu'à Paris, les trottinettes ont fait des centaines de blessés. Il y a eu des accidents mortels, sans parler des nuisances. Donc non. Alors on nous parle de permis. Non mais vous rendez compte. Et puis quoi, un secrétariat d'État aussi dédié, et puis, avec des centaines de fonctionnaires que l'on recruterait. Une véritable usine à gaz. Non.
2: Oui, mais ce maire disait qu'il était favorable non pas à l'interdiction de la trottinette, mais davantage à faire en sorte que ça puisse cohabiter avec les autres moyens de locomotion. Vous entendez quand même que dans certaines zones de notre pays, comme en zone rurale, la trottinette électrique peut être plus rassurante pour certains parents qu'un scooter.
4: Peut-être, mais dans ces cas-là, à leurs risques et périls. C'est-à-dire que ceux qui font de la trottinette le font en connaissance de cause, en sachant les risques qu'ils prennent. Alors, quand vous faites de la trottinette dans un village où vous avez quand même moins de risques d'être renversé que sur les grands boulevards à Paris, mais je crois que c'est une nuisance, notamment dans les centres-villes des grandes métropoles. Et moi-même, j'ai failli en être victime à plusieurs reprises.
3: Moi, je suis pas. J'avais le même avis qu'Amaury initialement. Puis ensuite, après, maintenant, chaque année, comme le PSG va loin et que je suis abonné au PSG, je vais en finale de Ligue des Champions.
2: Donc,
3: je vais y arriver. Du coup, l'année dernière, j'étais à Munich et cette année, j'étais à Budapest. Et en fait, pour se déplacer, les autres pays, donc les pays d'Europe centrale et les pays d'Europe du Nord, sont beaucoup mieux organisés. C'est-à-dire qu'en fait, le système de trottinette électrique est cumulé avec les pistes cyclables. Et donc, en fait, quand vous voulez vous déplacer, c'est assez bien organisé pour que vous puissiez sentir en sécurité. Donc, moi, à chaque fois que je voyais ça, je regardais, je me disais, mais je vais pas monter dessus. À un moment, on n'avait pas le choix parce que, de toute façon, il n'y avait plus de transport en commun. Donc, on prend la trottinette électrique et vous pouvez vous déplacer assez librement. Les gens sont assez respectueux. Et surtout, ça, je pense que c'est la chose principale, c'est qu'en fait, ils ont organisé leur ville pour qu'elle puisse être compatible avec ce qu'on appelle la mobilité douce, trottinette électrique, vélo, etc. Donc, c'est assez bien organisé. Le problème, nous, je pense qu'on a à Paris, en fait, c'est mal foutu. En fait, les pistes cyclables, on n'y comprend rien parce que le sens est incompréhensible. Et parfois, le sens de certaines routes, etc., est incompréhensible aussi. Et moi, je peux vous dire que là-bas, j'avais ni casque, ni gilet, ni quoi que ce soit. Je peux même faire de trottinette électrique jusqu'à 2h30, 3h du matin. J'avais aucun problème. En tout cas, tout était assez safe. Et surtout, les conducteurs savaient où ils pouvaient aller. Les gens qui étaient à vélo ou qui étaient à trottinette électrique pouvaient y aller. Donc, en tout cas, à Munich et à Budapest, vous pouvez le faire, c'est assez tranquille. À Paris, je pense que je suis moins certain.
2: Mais moi, je vais me permettre de témoigner exceptionnellement, hein, William Tess. C'est vrai que je rejoins un peu ce que vous dites, c'est-à-dire que moi, je suis non-voyant, pour celles et ceux qui ne le savent pas, et je vous garantis que au départ, les trottinettes électriques, je trouvais que c'était une tannée, parce que ça va vite, ça fait pas de bruit. Moi, je suis accompagné en plus d'un chien guide, donc autant vous dire que quand ça arrive de gauche ou de droite, vous savez pas d'où elles vont venir, c'est l'enfer, parce que moi, je ne vois pas, hein, donc très clairement, je les entends quand elles sont à 3 mètres. Donc c'est extrêmement dangereux. Plus d'une fois, j'ai eu des altercations parce que les personnes qui utilisent ces trottinettes sont malheureusement peu responsables et peu concentrées sur l'environnement qui les entoure. On a le sentiment presque qu'elles ont un sentiment d'impunité et de liberté. Ouais. Vous voyez ce que je veux dire? Et à la fois, quand j'entends le témoignage de certains auditeurs qui nous disent en fait, moi, à la campagne, j'ai pas d'autres moyens de locomotion, ou en tout cas, de moyens de locomotion abordables pour permettre à mon gamin d'aller au collège ou au lycée, etc. C'est vrai que ça me fait voir la chose d'un point de vue différent. Philippe Bouriaki, vous, à Orly, il y a des trottinettes électriques?
0: Il y a des trottinettes à Orly électriques. Il s'arrête juste avant de prendre l'avion parce que je peux pas. Moi, la première chose, je suis en deux roues pratiquement tout le temps, y compris en hiver. Et je dis toujours aux gens, lorsque t'es sur un véhicule léger, la carrosserie, c'est toi. Ouais. C'est-à-dire que le casque, les gants, le plastron, c'est pas un luxe. Quand vous faites boum en trottinette ou en vélo avec un véhicule, même à 30 km/h, ça crée vraiment des vrais traumatismes. Et puis, il y a aussi le code de la route. Moi, je vous mets au défi, vous arrêtez un feu rouge en véhicule ou même en piéton et vous regardez ce qui se passe au feu rouge. Les vélos ne respectent pas les feux rouges, les trottinettes non plus. Et en plus, ils sont incités parce que souvent, t'as certains petits panneaux ou t'as un petit triangle et dit oui, le vélo, tu peux aller tout droit et à droite, même si le feu est rouge. Et donc, en fin de compte, inconsciemment, même quand il n'y a plus de panneaux, tu le vois plus, le feu est rouge, je peux y aller. Donc, c'est vrai que la gestion de la circulation à Paris a été faite par des dingues, et je le dis, vous mettez les gens en danger.
3: Dans toutes les grandes métropoles, ensuite.
0: Hein, oui, je ne connais pas les autres, mais attends, tu te retrouves dans des rues en sens unique, elles sont hyper étroites, les vélos et trottinettes peuvent venir en face de toi.
2: Moi, je m'interroge, parce
0: ils sont fous.
2: On est capable de réglementer sur les 50 cm3, notamment sur les scooters, on oblige le port du casque, des gants, des protections physiques, et puis d'avoir au moins, je crois que c'est un certificat qu'on passe d'ailleurs au collège. Non, c'était un brevet. Comment ça s'appelait déjà le BST, si je dis pas de bêtises. Pardon?
0: C'est BNS, c'est ça?
2: BSR. Merci, ouais, Julien Delmas. Merci Clément Barrière également. Quand on est au collège, on passe ce brevet-là. Pourquoi on ne l'impose pas aux autres véhicules électriques qui, certes, sont limités théoriquement à 25 km/h, mais on sait pertinemment qu'ils sont tous débridés. Donc à un moment, arrêtons de jouer l'hypocrisie.
3: Moi, ma théorie sur pourquoi est-ce que les vélos et ceux qui utilisent la trottinette électrique sont moins réglementés que les autres, quand je regarde les autres pays, Je pense que c'est une question qui est en telle électorale, que en fait ce sont les gens qui votent pour les principalement pour les grands, c'est les électeurs clés dans les grandes villes, et que les grandes villes ne veulent pas se les mettre à dos parce que c'est l'électorat qui est clé, qui leur permet d'assurer une réélection à Paris, à Marseille et à Lyon. Et je pense que c'est principalement pour ça. Ensuite, après, sur la question que vous posez en termes d'éducation, moi autant si je dois aller, je dois retourner en Allemagne ou je dois retourner en Autriche ou en Hongrie faire la trottinette électrique, pardon, je le referai. À Paris, je pense que c'est moins certain parce qu'en fait il y a un problème qu'on n'évoque pas, c'est le problème culturel. C'est-à-dire qu'ils sont quand même beaucoup plus ordonnés et beaucoup plus respectueux des piétons, des automobilistes que nous on l'est. Moi, j'ai pas vu beaucoup de gens qui s'insultaient en voiture là-bas, alors qu'ici, c'est assez courant, quoi.
2: Amaury Brelet, est-ce qu'on doit laisser cela dans la compétence des mains des maires ou est-ce qu'on doit légiférer une bonne fois pour toutes là-dessus?
4: Bah non, quitte à choisir, je préfère la subsidiarité, donc que les maires décident pour leur ville. Mais c'est un vrai problème culturel.
2: Ah oui, mais vous n'étiez pas d'accord avec le fait de partager l'espace commun. Donc finalement,
4: non, alors, sur le principe, je l'ai dit, moi je suis pour l'interdiction. Mais quitte à choisir, si je devais choisir, je préférais que ce soit les maires qui décident plutôt que l'État. De toute façon, je préfère systématiquement que ce soit les élus locaux qui décident plutôt que l'État.
2: Vous acceptez que d'une ville à une autre, il y ait des trottinettes et dans d'autres non?
4: Absolument.
2: Alors que vous, vous êtes complètement opposé aux trottinettes électriques.
0: Oui, mais ça pose un problème parce que tu peux passer d'une ville à une autre sans forcément connaître l'arrêté municipal qui est en vigueur. Donc c'est plus simple pour
4: après, il y a quand même peu de personnes qui se déplacent à trottinette d'une ville à une autre.
0: Ah si, non, je t'assure, moi il y a plein de... Moi j'ai plein de gens de ma ville qui vont travailler à Paris et c'est plus rapide que de prendre le transport en commun.
4: La majorité de ceux qui utilisent les trottinettes l'utilisent au cœur des villes, dans les centres-villes, et c'est une question qui ça a été tout à fait souligné à juste titre. C'est une question culturelle. Dans les pays du Nord, les gens sont bien élevés, respectent la loi. En France, c'est l'anarchie. On est un pays latin qui ne respecte absolument rien. Et puis c'est aussi une question, j'allais dire, de santé publique. Moi, je trouve qu'il vaut mieux marcher. C'est beaucoup mieux pour la santé que d'utiliser ces trottinettes électriques, surtout dans un pays où l'obésité devient un vrai problème de santé.
0: Non, mais tout dépend le nombre de kilomètres que tu as à faire. C'est sûr que si tu as à marcher 5 kilomètres, tu peux le faire à pied. Si tu dois aller travailler à 15 kilomètres...
4: C'est la majorité de l'usage aujourd'hui.
0: Je t'assure vraiment, moi, tous ceux que je connais, les adultes qui ont des trottinettes électriques, ils vont au boulot, ils commencent à 4h du matin, il n'y a pas forcément de transport, voire faut le prendre à 2h du mat. Il y a aussi ce confort, et tout à l'heure on l'a parlé, je me rappelle qui l'a dit, c'est une histoire d'économie, ça coûte moins cher d'avoir une trottinette et se déplacer avec que d'avoir un scooter ou d'avoir une voiture, etc.
4: Le problème, c'est est-ce que les transports publics aujourd'hui sont suffisants dans certaines villes, et notamment dans la grande banlieue parisienne, pour pouvoir justement compenser l'utilisation éventuellement
0: raison économique aussi.
2: Je voudrais qu'on fasse un point sur les réseaux sociaux, messieurs, avec Louis Randazzo. Qu'est-ce qu'on nous dit du côté de nos auditeurs?
8: Eh oui, Anthony, votre débat que vous avez ici autour de la table, il fait beaucoup réagir. On a par exemple Nadine Vignal, pour qui il faudrait que les propriétaires de ces véhicules possèdent tous au moins le code de la route, comme les conducteurs de voitures sans permis. Élie Toilier, lui, nous dit que même avec un casque, des gants et un permis, cela n'empêchera pas le non-respect du code de la route et que lors d'un accident, cela retombera souvent sur l'automobiliste. Il aimerait aussi que l'assurance soit obligatoire pour les propriétaires de trottinettes ou alors pour leurs parents. D'autres, comme Henri Chastanier, sont bien plus catégoriques. Pour lui, il faudrait les interdire définitivement, car ce sont des piétons sur la route et des véhicules sur les trottoirs. Donc si vous aussi, auditeurs, vous voulez réagir à l'émission, vous pouvez nous appeler pour passer en direct au 0 826 300 300 ou nous laisser un commentaire sur notre chaîne YouTube ou sur les comptes X, Facebook et Instagram de Sud Radio.
2: Merci Louis Randazzo. Effectivement, d'ailleurs je crois que c'était vous, Philippe Bourriaki, qui disait qu'il fallait davantage mettre le respect sur le code de la route. Messieurs, il me reste plus qu'à vous remercier pour votre participation dans notre débat de l'été de ce lundi 10 août. Philippe Bourriaki, je le rappelle, vous êtes conseiller municipal à Orly, vous êtes conseiller régional Île-de-France et également vice-président de France Écologie. Merci beaucoup. William Tay également, merci. Président et fondateur du think tank gaulliste Les Millénaires. Et puis vous, Amaury Brelet, vous êtes journaliste. Merci beaucoup à tous les trois, messieurs, d'être venus ici sur Sud Radio. Nous, on continue jusqu'à 13h avec Clément Barguin qui va m'accompagner. Clément, avec notre antenne libre à partir de midi.
11: Et oui, dans quelques minutes, c'est vous qui avez la parole. On revient sur ce débat. Faut-il mieux réglementer la trottinette électrique avec le port du casque et le port du gilet qui devient obligatoire à Paris, qui pourrait être étendu à toute la France? En tout cas, le gouvernement y réfléchit. Vous avez été victime, témoin d'un accident. Vous êtes vous-même utilisateur de trottinette électrique. Venez témoigner sur Sud Radio 0826 300 300. On attend vos témoignages. Ça sera pour la libre antenne de midi à midi et demi. Et puis de midi et demi à 13h, on reviendra sur les incendies en Gironde et les conséquences pour l'activité touristique. Difficile de faire, de reprendre pour le secteur qui en appelle à la solidarité. On recevra Franck Chaumès, il est président de l'UMI Restauration. Il est aussi président de l'UMI Gironde qui représente les métiers de l'hôtellerie et de la restauration. On fera un point avec lui sur la saison touristique qui souffre beaucoup après les incendies.
2: Et qui désespère de voir revenir les touristes alors que les autorités se disent favorables et que les professionnels, eux, sont prêts et que l'incendie est fixé. Vous pouvez aussi nous appeler au sujet de l'agriculture qui est au bord de la rupture. C'est la question aussi qu'on s'est posée tout à l'heure. Vous pouvez encore réagir, bien évidemment, au 0826 300 300. À tout de suite sur Sud Radio.
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2: Et puis un rappel de l'actualité avec vous, Baptiste Berthelin.
20: Bonjour à tous. 9 départements basculent en vigilance orange canicule ce midi, notamment la Corrèze, le Cher, l'Allier jusqu'aux Alpes. Un large quart sud-est est désormais concerné par cet épisode. On attend entre 35 et 39 degrés cet après-midi et la chaleur va s'accentuer à nouveau à partir de demain sur de nombreuses régions. Météo France précise que le pic est attendu vers le milieu de la semaine. Et ces canicules à répétition ont impacté directement les océans de la planète. Les températures de surface atteignent des niveaux records. 20,96 degrés en juillet selon Copernicus. L'organisme européen évoque la température moyenne la plus élevée jamais enregistrée pour ce mois. Au niveau mondial, juillet 2026 se classe au deuxième rang des mois de juillet les plus chauds. Dans l'actu également, un jeune de 17 ans tué à coups de couteau à Montpellier. Les faits ont eu lieu en fin de soirée hier. L'adolescent a été blessé lors d'une rixe impliquant plusieurs individus dans un parc. Deux de ses proches ont été placés en garde à vue. Si vous voulez assister à l'une des messes du pape Léon XIV à Paris le mois prochain, les réservations ouvrent ce midi. Cela concerne celle du 26 septembre sur la place de la Concorde et des Champs-Élysées et la veillée des jeunes au Stade de France qui aura lieu le 25 septembre. L'inscription en ligne est gratuite mais obligatoire. Rendez-vous sur le site inscription.pape-france.fr. Une nouvelle banque va arriver en France. Revolut, c'est son nom. Une banque en ligne britannique présente déjà au Royaume-Uni et en Lituanie et qui compte plus de 75 millions de clients dans le monde. Elle annonce avoir obtenu une licence bancaire en France. Cette néobanque doit aussi inaugurer son siège pour l'Europe de l'Ouest à Paris l'an prochain. Et puis c'est parti pour les championnats d'Europe d'athlétisme. Ils sont ouverts pour une semaine à Birmingham en Angleterre. À suivre notamment les séries du 100 mètres femmes et ce soir la finale du 5000 mètres hommes avec le français Jimmy Gressier, champion du monde sur le 10 000 l'an dernier, mais aussi dans la soirée le 4x400 mètre mix. Voilà pour l'info. Bonne journée.
2: Merci Elsa Ruot et rien à voir avec Baptiste Berthelin, évidemment, aucune ressemblance possible. Désolé.
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2: Et 12h passées de 2 minutes, c'est l'heure de notre radio libre avec vous au 0826 300 300 et Clément Barguin avec la question que nous posons à nos auditeurs.
11: Et oui, faut-il durcir la réglementation pour les trottinettes électriques? On parle de ce sujet parce que vous l'avez entendu dans notre précédent débat, le port du casque et un équipement réfléchissant la lumière sont désormais obligatoires à Paris pour les utilisateurs de trottinettes électriques. La petite couronne est également concernée. Une décision de la préfecture de police face à la hausse des accidents graves. 35 euros d'amende si vous n'avez pas de gilet, 135 euros pour le casque. Il faut dire que de plus en plus de villes et de départements imposent désormais ces équipements de sécurité et cela pourrait être généralisé à toute la France. Le gouvernement y réfléchit. Les accidents se multiplient au cours des 12 derniers mois. 86 utilisateurs de ce type d'engin ont perdu la vie. C'est 40% de plus qu'il y a un an. D'où la question qu'on vous pose. Faut-il durcir la réglementation? Vous êtes utilisateur de trottinette électrique. Vous avez été témoin ou victime d'un accident. On attend vos témoignages au 0826 300 300.
2: Et puis on va du côté de Lyon. Vous aimez bien Lyon, Clément?
11: J'aime beaucoup Lyon.
2: Mais moi aussi. On a Antoine qui est justement de Lyon. Ça tombe bien. Bonjour Clément.
21: Bonjour.
2: Antoine, excusez-moi.
21: Bonjour.
2: On m'a appelé Mathieu tout à l'heure, donc ça va.
21: Ça va, c'est un bon sein.
2: Antoine, vous êtes de Lyon. Alors, vous, la trottinette électrique?
21: Alors, moi, je suis pour le port du casque obligatoire. Moi, j'ai moi-même une trottinette électrique. J'ai les gants, j'ai le gilet et j'ai les lumières. Enfin, j'ai la totale. J'ai surtout un casque qui tient à ma santé. Donc voilà, et je trouve qu'en fait il y a eu du laisser aller par les élus sur ce mode de transport dit doux, où on a fait comprendre aux usagers qu'ils pouvaient aller n'importe où, faire n'importe quoi pendant des années, parce que c'était un mode de transport jeune et progressiste. Et maintenant, on essaie de récupérer un peu les mauvais comportements. Donc je trouve que c'est trop facile de la part de nos élus de se rattraper aux branches.
2: Clément Barguin.
11: Oui, mais vous le dites, vous, du coup, vous, quand vous roulez, vous portez un casque. Mais c'est vrai qu'on se dit, bah, est-ce que les utilisateurs de la trottinette, ils ne sont pas particulièrement ciblés? Pourquoi pas mettre les mêmes mesures pour les cyclistes, par exemple? C'est là aussi où certains peuvent avoir du mal à comprendre cette réglementation. Pourquoi viser uniquement les utilisateurs de trottinette quand on voit que sur la route, il y a aussi, par exemple, beaucoup de cyclistes qui ne respectent pas toujours le code de la route, ou en tout cas qui ne font pas toujours un très bon usage de leur vélo?
21: Effectivement, il faudrait aussi rendre ça obligatoire pour les cyclistes. Surtout qu'il y a de nombreux cyclistes, enfin, néo-cyclistes, qui ne font du vélo que lorsqu'ils sont, qui ont un moteur et qui peuvent aller rapidement. Donc ça, j'en veux énormément aux élus d'avoir laissé ces mobilités, ces mauvais usages se développer. D'ailleurs, prenez exemple, il y a beaucoup de rues maintenant où les vélos trottinettes peuvent aller en sens interdit.
11: À contresens par rapport aux
21: voilà, voitures.
2: C'est le cas aussi chez vous à Lyon, parce qu'à Paris, c'est le cas.
21: C'est le cas à Lyon, c'est partout pareil. Je crois que c'est dû à la loi L'Homme, il me semble.
2: Oui, la loi d'orientation des mobilités.
21: Voilà. On a fait comprendre aux usagers des deux roues qu'ils pouvaient aller n'importe où, n'importe comment. Et après, on essaie de leur dire « Ah, mais c'est pas bien ». Mais quand vous faites comprendre à des gens pendant des années qu'ils peuvent aller n'importe comment, n'importe où, même aller en sens interdit dans des voies à sens unique, ben, comment voulez-vous qu'après, ils respectent le minimum de la code de la route? Moi, j'ai déjà vu à Lyon le pire. C'était une trottinette qui a grillé la priorité à des policiers. Donc les flics ont dû piler, et en fait je me suis dit, mais là ils vont l'arrêter quand même. Ah bah non.
2: Bah non, puisqu'il était dans son droit.
21: Alors ce que fait maintenant la mairie de Lyon écologiste, c'est que de temps en temps, ils font des opérations coup de pomme, où ils arrêtent à des axes bien précis les trottinettes devant les caméras, devant les journalistes, pour dire, oh regardez, nous on agit. Mais bon, personne n'est dupe quoi. Mais les journalistes viennent tendre le crachoir aux élus qui tout d'un coup se réveillent sur les dangers des vélos et des trottinettes. Alors que moi je suis cycliste depuis plus de 30 ans et que j'ai une trottinette. Mais je roule pas comme un dingue et je respecte tout le monde. Et en fait on tape sur les voitures, mais les vélos et les trottinettes, on leur a laissé faire n'importe quoi depuis des années.
2: Surtout que c'est un sujet de santé publique et de sécurité routière. Exactement. Parce que finalement on a cette étude britannique qui est parue et qui nous dit qu'il y a plus de traumatismes crâniens et graves que sur les accidents de moto. Parce que justement, exactement, ils ne sont pas protégés, parce que les chocs sont plus brutaux, et puis surtout sur des trottinettes très souvent débridées.
21: Exactement. On fait la chasse aux automobilistes parce que c'est pas bien, c'est sale, ça pollue. Très bien. Mais par contre, on laisse aller et venir des cyclistes et des trottinettes comme ils veulent, à contresens, sur les trottoirs, et on leur dit jamais rien.
2: Ouais. Mais pour autant... En fait, oui, allez, excuse-moi. Non, allez-y,
21: et pourtant, je suis cycliste et j'ai une trottinette. Moi, ça m'aide à aller au travail parce que j'habite Lyon. La voiture, c'est devenu impossible, donc j'ai opté pour la trottinette. Mais par contre, je vois des comportements, mais je me dis portable en trottinette. Je ne sais pas comment ils font pour conduire une trottinette tout en envoyant un SMS. Et en fait, de temps en temps, il y a des petits contrôles, mais à des points bien précis, des carrefours bien précis. Mais sinon, à Lyon... Enfin, je sais pas comment ça se passe à Paris.
2: Mais bah, à peu près pareil, hein, si voilà. Ce n'est pire d'ailleurs, puisque Paris est un peu plus grand et un peu plus dense en termes de population, donc vous avez ce genre de comportement de façon plus exacerbée. Mais finalement, Antoine, moi, si je comprends ce que vous dites, c'est que la trottinette électrique, c'est super, comme le vélo électrique, mais à partir du moment où on respecte les règles, parce exactement. Que là, finalement, c'est vous qu'on est en train de sanctionner par cette minorité... Ou peut-être majorité, en fait, j'en sais rien.
21: Majorité, les chiffres sont... majorité.
2: En tout cas, minorité très visible de comportement inacceptable et irrespectueux du code exactement. De la route.
21: Mais c'est la faute à nos élus, tout simplement. Et moi, quid des trottinettes libre-service ? Comment vous allez rendre obligatoire le port du casque pour les trottinettes en libre-service ?
2: Attendez, vous êtes vous-même responsable, Antoine, quand vous dites que vous portez votre casque, que vous mettez des protections pour votre santé, et puis pour la protection aussi des gens qui sont sur la route. On ne peut pas tout mettre non plus sur le dos des élus. Vous êtes responsable quand vous prenez un véhicule, quel qu'il soit, sur une route.
21: Alors, il y a une part partagée. Il y a des gens qui conduisent n'importe comment, j'en conviens, il n'y a pas de souci. Mais aussi, il y a des élus qui nous ont fait comprendre que c'était moderne, c'était mobilité douce, c'était progressiste, écologiste. Et d'ailleurs, ils ont adapté l'ensemble de l'aménagement urbain en cette faveur. C'est-à-dire que quand vous autorisez des gens à aller à contresens dans des voies à sens unique où une voiture passe à peine, ça veut dire qu'on vous fait comprendre que vous pouvez passer n'importe où.
2: Bon.
21: Concrètement.
2: Merci Antoine, je le rappelle, vous êtes de Lyon, vous êtes un utilisateur de trottinettes électriques et de vélo d'ailleurs électrique aguerri. Merci.
21: Ah non, pas vélo. Moi je suis un puriste.
2: Bon, un puriste, vous aimez pédaler. Merci beaucoup Antoine en tout cas. On va aller du côté de Pau maintenant avec un auditeur qu'on a déjà eu ce matin sur l'antenne de Sud Radio, mais votre témoignage était tellement fort que ça nous a fait plaisir de vous reprendre au 0826 300 300. Bonjour. Rebonjour Jérôme.
5: Bonjour à tous.
2: Alors, nous, racontez-nous, Jérôme, vous.
5: Moi, je prends la trottinette déjà pour aller travailler. Mais je suis un peu plus à froid, un peu moins énervé. Donc, je vais ramener le débat sur quelque chose d'important. Pour vous, une trottinette électrique, c'est quoi ? C'est un jouet ou un moyen de locomotion ?
2: A priori, c'est un moyen de locomotion.
5: Voilà. Donc, si t'es pas un jouet, il faut effectivement le réglementer. Moi, ce qui me pose problème, c'est que je me mets un casque et des gants pour rouler à 25 km/h, j'ai envie de vous dire, moi, je vois pas l'intérêt. C'est-à-dire que moi, on va me punir parce que certains, comme il disait Antoine, sont incidiques. Moi, je veux bien, mais il faut peut-être aussi rentrer et arrêter d'être contre la trottinette électrique et penser que c'est peut-être un moyen de locomotion qui peut passer au-dessus de la voiture. Moi, j'ai 9 km à faire. Donc 9 km à 25 km/h, j'ai envie de vous dire, c'est faisable. Quelqu'un qui a 13, 15 ou 17 km, est-ce qu'il peut le faire à l'heure d'aujourd'hui ? Non, pourquoi ? Parce que c'est limité à 25. Si c'est un vrai moyen de locomotion, on est plus près du vélo ou plus près du scooter ? Ah, voilà, le scooter est limité à combien ?
2: À 50. Donc, enfin, a priori.
5: Donc, le problème, encore une fois, moi, je le traite
2: à 30 dans Paris.
5: Je suis désolé, il y a des avions, c'est Mont-de-Martin, c'est horrible. Attendez. c'est un truc de fou, la base, là.
2: Tout à l'heure, on avait Philippe Bourriaki de Orly, et maintenant, on a Mont-de-Martin.
5: Ah ouais, non, mais les autres, ils s'éclatent, ils font des loopings, au moins, ils n'ont pas de problème, ils ne sont pas 25. Mais, non, c'est pour en revenir sur le sujet. C'est que je pense qu'il faudrait réglementer, mais vraiment, mettre la place de la trottinette électrique comme le scooter et par parc le réglementer. Le problème en France, on n'est pas au Japon, les gars, on n'est pas en Corée du Sud. C'est l'incivisme des gens, comme disait Antoine. C'est que des gens respecteront pas les règles. Tu ne peux pas comparer une trottinette électrique à 250 € et la mienne qui est à 1 000 € et qui est sur le marché américain est bridée. Elle est quand même bridée, mais à 40 km/h. Je ne suis pas moins en sécurité sur ma trottinette à 40 km/h que sur un scooter.
2: Sachant que c'est limité à 25 quand même, hein.
5: Oui, d'accord, mais c'est ce que je suis en train de vous dire, justement, c'est ce que je suis en train de vous expliquer, l'absurdité de tout, en fait. Le problème, c'est l'incivisme des gens. C'est que si tu réglementais à 50 pour certaines trottinettes et 15 ou 20 pour certaines, est-ce que vous pensez que ce sera respecté ? Non, on est dans un pays complètement incivique. C'est ça le vrai problème. Le problème, ce n'est pas la trottinette à l'heure d'aujourd'hui, c'est l'incivisme des gens qui font qu'on ne peut pas instaurer des lois un peu plus larges qui permettraient à des gens qui ont 15 ou 20 km à faire pour aller au boulot de prendre la trottinette électrique au lieu d'y aller en voiture.
2: Bon, Clément Barguin.
6: Mais est-ce que non, mais c'est, je rejoins ce que vous dites, mais justement, est-ce que là, il faut pas imposer le port du casque, justement, face à ces comportements à risque, face à ces accidents qui se multiplient derniers mois.
5: Mais vous croyez vraiment que c'est des gens qui sont atypiques de 14-16 ans qui paieront des amendes? Franchement, non, ce sera nous qui serons encore une fois encore bridés. Ces gens-là, 14-16 ans, comme Ramza Ladouane, les parents de Ramza Ladouane au RSA, vous croyez qu'ils vont payer l'amende? Ils en ont rien à foutre de l'incivilité de leurs gamins. Le problème, c'est qu'on va instaurer des lois pour que c'est nous qui allons être emmerdés derrière. Donc, si tu veux instaurer des lois, je suis pas forcément contre, mais élargissons alors. C'est-à-dire, réglementons réellement et mettons là où est la place de la trottinette électrique à l'heure d'aujourd'hui pour beaucoup de gens. C'est bon, c'est passé.
2: Encore un autre avion.
5: Pour beaucoup de gens, c'est un moyen de locomotion, les gars. Ce n'est
2: Jérôme,
5: pas un jouet.
2: Jérôme, restez avec nous. On revient dans un instant. Clément Barguin au 0826 300 300.
6: On attend vos témoignages, vos commentaires. Vous réagissez 0826 300 300. Faut-il durcir la réglementation? Vous êtes usager de trottinette électrique, vous avez été victime ou témoin d'un accident. On attend vos réactions, vos témoignages. 0826 300 300.
2: A tout de suite sur Sud Radio.
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2: Et bon appétit si vous êtes à table et que vous nous écoutez. Merci en tout cas de votre fidélité, Clément Barguin.
6: Et oui, on parle de ce sujet, ça fait beaucoup réagir. Vous êtes nombreux à nous appeler au 0826 300 300. On parle de la trottinette électrique et de la ville de Paris et de la petite couronne qui vient de mettre ses nouvelles règles. Il faut désormais porter un casque et un gilet fluo pour circuler en trottinette. Alors est-ce que vous êtes favorable au durcissement de la réglementation, sachant que ça pourrait s'étendre à toute la France? Le gouvernement en tout cas y réfléchit. Il y a les pour et les contre. On était juste avant cette petite pause avec Jérôme qui nous appelle au 0826 300 300. Jérôme, vous êtes un utilisateur de la trottinette électrique, vous le dites, vous l'utilisez pour vos déplacements quotidiens et vous poussez un coup de gueule parce que vous en avez marre de cette réglementation, enfin en tout cas de ce durcissement de la réglementation, que vous n'y êtes pas pour.
5: Alors, je suis pas pour, je peux la comprendre. Le problème, moi, ce qui m'embête réellement, c'est qu'on rogne sur une liberté individuelle sur certains. Shine, il y a bien des jouets qui explosent à la gueule de nos gosses à l'heure d'aujourd'hui. On fait quelque chose pour ça? Non. Il y a des poules à l'eau de Javel qui sont vendues dans nos enseignes. On fait quelque chose pour ça? C'est-à-dire qu'on nous protège de rien au niveau national, mais on essaie de rogner sur nos libertés individuelles. T'as des violeurs qui se baladent, y a pas de problème. Tout est le bordel, tout est le volo. Moi, on va me faire chier pour un casque et des gants. Déjà, occupe-toi de ça, mon copain, et après, on verra au moins.
2: Oui, mais bon, il y a quand même pas mal de sujets sur lesquels il y a des réglementations et des protections. Vous pouvez pas dire ça.
5: Pardon, quelle réglementation sur les produits chimiques, il y a une réglementation?
2: Non, évidemment, mais vous avez quand même des normes, vous avez des normes CE, communauté européenne, qui normalement sont censées protéger les consommateurs.
5: Ah, santé.
2: Oui.
5: Ah, oh. Santé.
2: Oui, non mais Jérôme, ce que je veux dire, c'est que vous pouvez pas généraliser à toutes les à tous les objets qui sont dans la distribution.
5: Ben, je généralise surtout qu'on nous protège de rien à l'heure d'aujourd'hui. Seulement, on sait très bien qu'à l'heure d'aujourd'hui, sur la sécurité, ils ont des résultats dégueulasses. Le seul endroit où ils peuvent rogner, comme a été Chirac à une certaine période, c'est sur la sécurité routière. Oui. Donc il y a des accidents, oui. C'est dangereux, oui. Mais le problème, c'est qu'il faut travailler sur l'incivisme. Moi, je pense que ce n'est pas la trottinette électrique. Le vrai problème, c'est l'incivisme des gens qui en font, notamment les adolescents ou les jeunes adultes, qui, eux, peuvent être inciviques. Moi, je peux te dire que tu peux me la foutre à 50 km/h avec un casque et des gants, je te dis que je respecterais. Et je serais pas le con, et je serais pas sur les trottoirs, et je m'amuserais pas à faire des hula hoop, tu vois. Donc, mais oui, au bout d'un moment, le problème, c'est qu'on met toutes, pour deux, trois petits couillons qui foutent le bordel, on fout des normes à tout le monde.
2: Bon, on va prendre quelqu'un qui, lui, en l'occurrence, n'a pas envie de suivre cette réglementation. Christophe, bonjour.
0: Bonjour.
2: Alors, vous utilisez pas de trottinette électrique, mais vous utilisez un gyropode, c'est ça?
0: Voilà, c'est ça, exactement, hein, une gyroroue, quoi.
2: Parce que gyroroue.
0: Le gyropode, c'est avec deux voies gyroroue. Mm-hmm. Donc, moi, j'utilise une gyroroue depuis, ça fait 6 ans maintenant. J'ai jamais eu d'accident, hein. Je roule sur les trottoirs, sur les routes, sur les pistes cyclables, partout où je peux. Il faut savoir que c'est limité à 25 km/h, normalement. Mais, quand on vous vend la gyroroue, elle peut aller beaucoup plus vite. Bien entendu, c'est comme les trottinettes.
2: Oui. Hein. Mais alors, vous n'utilisez pas de protection?
0: Non, j'utilise pas. Non seulement j'utilise pas de protection, mais je roule à 60 km/h.
2: Ah oui, 60 km/h.
0: Voilà. Vous
2: vous mettez hors la loi.
0: Non, je me mets, non seulement je me mets hors la loi, mais il y a plein de moments où on se met hors la loi. Je reviens à ce que disait votre interlocuteur avant moi. Il faut plus s'intéresser à ceux qui font n'importe quoi avec leurs trottinettes principalement, parce que si vous voyez des accidents gyroroue, il y en a pas ou très très peu, hein. En général, c'est parce que la personne se casse la figure tout seul et qui renverse personne. Bon. Mais le problème, c'est vraiment les trottinettes.
2: Oui,
0: vous voyez, moi j'habite dans le 93.
2: Vous vous doutez bien, Christophe, que à 60 km/h, non seulement c'est pas légal parce que c'est limité à 25, mais en plus vous débridez votre appareil. Donc
0: quand on vous l'avant, les dernières gyroroues qui sont sorties, elles montent à 130 km/h.
2: Ouais.
0: Quand on vous l'avant, on vous dit c'est interdit sur la route. Vous pouvez la faire à 130 km/h sur circuit. Mais qui fait ça, monsieur?
2: Oui, mais
0: dès que vous l'achetez, vous prenez l'application et vous la débridez tout de suite.
2: Ouais, non, mais enfin, en tout cas, je suis désolé, mais
0: c'est pareil pour les trottinettes.
2: Oui, je respecte votre point de vue, Christophe, mais en l'occurrence, c'est quelque chose évidemment qui est formellement interdit et je peux pas encourager à cela sur notre antenne. Mais
0: je n'encourage pas. Je dis juste que toutes les trottinettes. Vous voyez où j'habite dans le 93. Je les vois passer les trottinettes où ils sont dessus avec des grosses roues pour faire du tout terrain. Et je vous garantis pas qu'ils roulent à 25. Ils roulent pas à 25 km/h. Hein.
2: Alors attendez. J'ai un ancien gendarme.
0: La police, elle a autre chose à faire qu'arrêter les mecs en trottinette dans le 93. Hein.
2: Justement, on va demander à notre ancien gendarme Lionel qui nous appelle au 0826 300 300. Bonjour Lionel.
3: Bonjour.
2: Alors, j'imagine que ça vous fait un peu frémir le témoignage de notre auditeur Christophe.
3: D'une manière générale, ce sont des réactions normales. Je pense qu'il faut voir le sujet d'une manière plus objective.
2: Alors, allez-y.
3: La question posée, c'est est-ce qu'on veut réduire les traumatismes crâniens? Oui, et effectivement, l'indice statistique MAIS, qui est une étude américaine, montre que dans tous les accidents avec trottinette, d'une manière générale, il y a des polytraumatismes, puisqu'il n'y a aucune protection, et d'une manière systématique, toujours un traumatisme crânien. J'interviens dans les écoles auprès des ASSR 1 et 2, et systématiquement, j'aborde le sujet de la trottinette électrique, parce que dans les collèges, de plus en plus d'élèves se déplacent en trottinette électrique. d'une manière générale, dès lors qu'il y a vitesse, il y a danger. Regardez les gens sans avoir une réglementation précise. Pour le ski, la majorité des gens mettent un casque. Pourquoi ? Parce qu'on fait de la vitesse et qu'il y a un risque. C'est systématique. En sport mécanique, vitesse égale danger. Donc oui, effectivement, le casque devrait être obligatoire. Le gilet jaune, il n'est obligatoire que si la luminosité est mauvaise. Après, en ce qui concerne le débridage du véhicule, eh bien, c'est comme tous les véhicules, qu'ils soient moto ou voiture, dès lors que c'est débridé, on est sous le coup de la réglementation.
6: Et justement, Lionel, pardon de vous couper, qu'est-ce qu'on risque quand on roule avec un véhicule, là, en l'occurrence, une trottinette électrique ou un monoroue, qu'est-ce qu'on risque quand il est débridé?
3: Alors, quand c'est débridé, c'est une amende à 135 euros avec potentiellement une immobilisation. Alors, l'immobilisation, c'est quoi? C'est un feuillet qui est rédigé par les forces de l'ordre qui mentionne donc le fait que le véhicule est débridé, mentionne l'infraction, la date du jour et avec une autorisation de circuler pendant 7 jours. Et c'est ce délai pendant lequel...
6: Lionel, on vous a perdu. Donc on a bien compris, il y a un délai pour, il faut faire quoi, rebrider l'engin ou en tout cas se mettre en conformité.
2: Lionel, vous êtes de nouveau là.
6: Voilà, en tout cas Lionel nous disait,
2: on va prendre notamment Quentin qui lui a 26 ans je crois et a déjà eu un accident en trottinette électrique. Bonjour Quentin.
4: Oui, bonjour à tous. Alors ouais, je voulais intervenir parce que c'est vrai que j'ai entendu un peu les propos là de la personne qui est passée avant. Moi, je suis complètement outré parce que premièrement, j'ai entendu que la personne roule sur le trottoir à 60 km/h, irrespectueux pour les piétons, irrespectueux pour les autres usagers de la route. C'est franchement suicidaire quand on sait que c'est limité à 25. Moi, ma trottinette, je roule à 25. Effectivement, je me fais chier. Sur les pistes cyclables, ça n'avance pas, on se fait chier. Mais à un moment, il y a un code de la route, c'est pour la sécurité. Mmh. Il y a environ un mois et demi, deux mois, je me suis fait renverser, moi, sur une piste cyclable, qui est une voie protégée. Dans un rond-point, la voiture n'a pas vérifié son angle mort, elle est venue me renverser. Et bien, heureusement, j'avais un casque et une paire de gants qui ont évité que je me râpe la tête et que je me râpe les mains contre le trottoir. Mais je pense que sans casque, je me serais probablement éclaté le crâne sur ce trottoir, quoi. Mmh. Donc, je comprends qu'avoir un gilet jaune, avoir des gants, un casque, c'est chiant, mais c'est pour la sécurité de tous, quoi.
2: Et puis, avant tout pour la sienne.
4: Bah avant tout pour la sienne, bah comme je dis, je sais pas dans quel état ce que je serais si j'avais pas eu mon casque ce jour-là, quoi. Le casque, il est mort, j'ai dû en acheter un autre parce qu'il était complètement fêlé. Ça sauve une vie, quoi. Donc je souhaite pas à ce monsieur qui lui arrive un accident comme le mien, parce qu'à 60 km/h, sans protection, sans rien du tout, dans un accident comme ça, la carrosserie du véhicule, c'est vous, quoi.
2: Mmh. Lionel est revenu visiblement. Lionel ?
3: Nous avons été coupé. Donc concernant les risques, eh bien effectivement, c'est l'immobilisation avec l'obligation de remettre en conformité son véhicule. Mais il y a une chose dont personne ne parle, c'est qu'en cas d'accident, responsable ou pas responsable, dès lors que le véhicule est débridé, l'assurance ne couvrira pas les dommages corporels. À savoir que pour une trottinette électrique, on est tenu d'avoir une assurance. La responsabilité civile ne fonctionne pas. Donc ça veut dire que je suis propriétaire d'une trottinette, que ce soit une trottinette 300 euros ou à 1000 euros, peu importe, je dois avoir une assurance spécifique pour la trottinette électrique. Je débride ma trottinette qui me permet de rouler à plus de 25 km/h selon la réglementation actuelle. J'ai un accident, je ne serai pas couvert. Aujourd'hui, avec un accident en trottinette électrique sans protection et même avec un casque, on a quand même un risque de traumatisme sur les membres, les mains, les épaules. Une journée à l'hôpital, c'est 1000 euros.
2: Christophe, vous êtes encore là, je crois.
8: Je comprends pas. Pourquoi vous n'interdisez pas directement à la base des véhicules qui peuvent rouler jusqu'à 130 km/h? C'est ça qui me pose problème, moi. Vous donnez la possibilité à des gens de rouler à 130 km/h. Moi, je roule pas parce que, comme a dit votre interlocuteur avant, je roule pas à 60 km/h sur les trottoirs. Je dépasse pas les 20, les 18. Et là-dessus, je suis correct. Mais comment là, j'habite à côté du bois de Vincennes. Quand je vais dans le bois de Vincennes, eh ben là, je vais à Donf et puis je m'amuse comme un petit fou. Après, si je me casse la figure, ce qui m'est déjà arrivé pour répondre au monsieur qui vient de parler, je suis allé dans une clinique privée et c'est moi
0: moi qui ai payé tous les frais avec ma mutuelle de mon poignet cassé. J'ai une broche dans le poignet et j'ai tout payé. J'ai pas fait marcher.
2: Et est-ce que vous avez une assurance de responsabilité civile?
0: Non, je n'ai pas. J'ai une assurance de responsabilité civile, mais elle ne prend pas en compte
2: Oui, mais sur votre véhicule, excusez-moi. Ouais, non.
0: Sur mon véhicule. Je n'ai pas d'assurance.
2: Et vous, Quentin, qui avez eu un accident récemment, vous avez une assurance sur votre véhicule?
4: J'ai une assurance spéciale de roue que je paye auprès de mon assureur habituel. La personne dans la voiture était responsable à 100%. Hein, le constat qu'on a fait l'a bien appliqué. Et mon assurance m'a remboursé dans les quelques jours qu'on suivit la trottinette qui était inutilisable. Hein, le réparateur l'a déclaré épave, il n'y avait rien à faire pour la réparer. Et j'ai été indemnisé pour le véhicule. Et si jamais j'avais été blessé, j'aurais pu être pris en charge par une clinique ou par les hôpitaux. Mais mes dégâts corporels auraient été pris en charge.
2: Écoutez,
0: vous voyez des centaines de personnes qui roulent sur les vélos électriques à deux alors que c'est interdit, ils ne se font jamais arrêter. Vous voyez des centaines de personnes qui sont à deux sur les trottinettes en roulant sur
4: ça, je suis d'accord.
0: C'est interdit, ils ne se font jamais arrêter.
2: Mais c'est pas parce que les autres le font qu'il faut le faire.
0: Non mais laissez-moi finir. C'est pas ça que je veux dire. Et vous voulez demander maintenant à la police qui est en sous-effectif, qui a d'autres choses à faire, d'arrêter ceux qui n'ont pas de casque et qui n'ont pas de gilet jaune. Non mais c'est impossible ce que vous demandez, c'est impossible. Et moi je vous le dis, dans mon quartier dans le

0: Après les incendies, on va en parler avec Franck Chaumès, il est président de Lumi Restauration et de Lumi en Gironde. Ça sera un appel à l'aide, on va faire le point, le bilan quelques jours, quelques semaines après ces incendies qui ont ravagé une partie de la Gironde. Comment se porte l'activité touristique? Restez bien avec nous sur Sud Radio.
1: À tout de suite.
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13: Et comme dirait mon responsable d'antenne en France, on dit qu'il est midi passé de 31 minutes et pas 12h, excusez-moi. Alors il est midi passé de 31 minutes avec Clément Barguin qui est à mes côtés pour ce face-à-face avec le président national de l'UMI, l'organisation syndicale des professionnels de la restauration et de l'hôtellerie, et puis également président en Gironde qui crie le désespoir de voir revenir les touristes dans sa région. Les professionnels du tourisme se disent prêts, les autorités y sont favorables, les incendies sont globalement fixés, mais pour autant, ça ne revient pas.
0: Mais oui, l'incendie qui a ravagé une partie de la Gironde bouleverse la saison touristique entre évacuation, annulation, inquiétude. Les professionnels en appellent à la solidarité. Il faut dire que l'enjeu est crucial. Le tourisme représente près de 4 milliards d'euros de retombées économiques en Gironde, 40 000 emplois en dépendent. Alors le message est clair, venez en Gironde, les vacances continuent ici. Pour en parler avec nous sur Sud Radio, on accueille donc Franck Chaumès. Bonjour Franck.
13: Bonjour monsieur.
0: Président national UMI Restauration, président de l'UMI Gironde, l'Union des métiers et des industries et de l'hôtellerie. Première question, quel message vous adressez aujourd'hui aux Français qui hésitent peut-être à venir en vacances en Gironde?
14: Ben, ne nous abandonnons pas. Simplement, c'est le slogan que l'UMI a donné sur sa campagne de communication.
13: Alors attendez monsieur, est-ce que vous pouvez reprendre parce que ça coupe un petit peu, j'ai l'impression que la connexion est pas très bonne. On vous a pas entendu du coup sur votre slogan.
14: Alors je dis ne nous abandonnez pas,
13: ah, oui.
14: C'est le dirons-nous le slogan que l'on a donné sur la campagne de communication à l'UMI et que les feux sont arrivés et que malheureusement des annonces gouvernementales à ne pas venir en Gironde nous ont un peu pénalisés puisqu'il y a eu, dirons-nous, des annulations en cascade dans les hôtels et dans les réservations auprès des campings.
13: Pourtant, Serge Papin, ministre en charge des commerces et des industries, disait que la Gironde est certes meurtrie, mais elle est debout.
14: Oui, elle est debout. D'abord, je rappelle que...
13: Donc il a rectifié le tir.
14: Oui, tout à fait. On la remercie, bien évidemment. Notre président aussi confédéral, Thierry Marx, l'a annoncé. Bien évidemment, la Gironde, si vous voulez, les endroits qui ont été sinistrés représentent tout juste 4% de la surface du territoire de la Gironde. Donc,
13: 41 000 hectares, malgré tout.

0: Oui, mais il y a des destinations. Bon, c'est un territoire très forestier, donc tout ce qui a brûlé est forestier. Pour la presqu'île du Cap Ferret, c'est une entrée commune, c'est une route, une seule et unique route. Donc vous avez effectivement à l'entrée du Cap Ferret peut-être un paysage pas forcément agréable, voire désastreux, mais une fois que vous avez fait les quelques kilomètres pour rentrer dans la presqu'île, toute la presqu'île est identique. Donc déjà, vous avez, vous êtes plutôt rassuré. Pour le décor, vous avez aussi le bassin d'Arcachon d'en face. Arcachon l'atteste, la partie qui avait brûlé en 2022,
1: La thèse de vie, chef.
0: Qui est debout et qui peut recevoir. Et puis après, on a le Médoc, on a le Sauternais, on a le Libournais et on a Bordeaux aussi, qui, je rappelle, est classé à l'UNESCO.
2: Franck Chomès, comment vous évaluez aujourd'hui la situation? Est-ce que vous arrivez à chiffrer que représente la baisse de fréquentation?
0: Alors, la baisse de fréquentation, elle a été de 100% quand ça a été évacué, bien évidemment. Quand ça a rouvert, on a vu des annulations en cascade, comme je vous ai dit. Donc, c'était l'ordre de 40%, 50%. Bordeaux est monté jusqu'à 80% d'annulation. Et c'était horrifiant. Et puis là, on voit que depuis que les routes sont ouvertes, la 63 a été rouverte, que le domaine ferroviaire, la SNCF a rouvert la ligne, on est, dirons-nous, revenu pas pratiquement à la fréquentation identique à l'année dernière au niveau du mois d'août. Donc c'est assez rassurant. C'est-à-dire que les gens nous ont écoutés et je voudrais profiter de mon intervention pour remercier les gens qui, par solidarité, n'ont pas annulé leur séjour au mois d'août.
2: Et justement, qu'est-ce qu'ils vous disent, les gens? Il y en a qui ont hésité à revenir, il y a encore des inquiétudes, vous les percevez?
0: Oui, alors, il y a eu des annulations. Celles-ci, elles ne sont pas revenues. C'est-à-dire que la peur qu'on a eue, c'est pour ça qu'il y a eu une campagne de communication de partout, que ce soit les offices de tourisme, que ce soit Atout France, que ce soit nous, Lumi, bien évidemment. On a eu peur parce que les annulations étaient considérables. Et il y a eu de nouvelles personnes qui ont comblé ces annulations par solidarité. Voilà. Ça veut dire que les clients qu'on avait, qui étaient réservés début août, ont confirmé leur annulation, mais d'autres sont venus par solidarité. Donc, on espère que ça va se maintenir, dirons-nous, tout le mois d'août. Et aujourd'hui, les réservations pour le mois de septembre se font dans les 15 premiers jours d'août. Donc, on espère bien évidemment qu'on aura une arrière-saison plus que raisonnable.
3: Selon Atout France, justement, 520 établissements ont été évacués dans les Landes comme en Gironde. Est-ce que ces derniers ont retrouvé leur activité d'avant ou peinent encore à remplir malgré tout?
0: D'abord, ils ont déjà retrouvé le sourire.
1: Ouais, c'est déjà pas mal.
0: Ceux qui sont debout, c'est que leur établissement n'a pas brûlé et il n'y a eu aucune perte humaine. Donc ça, c'est à souligner. Et bien évidemment, on ne remerciera jamais assez les pompiers, les agriculteurs et tous les gens qui ont prêté main forte. Ils ont retrouvé le sourire. C'est pas la fréquentation idéale parce que, comme je vous dis, une fois qu'on a eu la possibilité de reprendre le chemin des lieux sinistrés, ça a été un peu timide, mais on a l'impression que là, cette première semaine d'août, ça revient à la normale et c'est ce qu'on espère jusqu'à la fin de la saison, bien évidemment.
2: Et les réservations de dernière minute sont possibles, il faut le dire à tous ceux qui nous écoutent. Si vous avez envie de passer quelques jours de vacances en Gironde, c'est tout à fait possible.
3: Est-ce qu'il y a de bonnes affaires à faire, Franck Chomès, en ce moment, justement, du fait de ces annulations et de ces réservations de dernière minute dont parle Clément Barguin?
0: Non, parce que d'abord, la prestation, elle est escalée, elle a un tarif et on va pas brader.
3: Justement, vous ne bradez pas pour remplir?
0: Non, mais bien sûr que non. Aujourd'hui, la destination, elle est magnifique. On sait que le territoire girondin est assez, beau et agréable. Donc, il n'y a pas de raison. Déjà, il va falloir faire face aux 10-15 jours de manque d'activité. Et ça, c'est pas des moindres. Donc, financièrement, je pense qu'on fera les comptes à la fin de la saison. On n'aime pas trop anticiper sur le bilan de saison comme vous voulez.
3: Mais 10 à 15 jours d'inactivité, ça représenterait à peu près combien en perte de chiffre d'affaires, selon vous? Vous avez une idée.
0: Non, mais la question est bonne et pertinente, puisque aujourd'hui, du 14 juillet au 31 décembre, ça représente à peu près 80% de notre saison au niveau chiffre d'affaires. Donc, vous imaginez qu'on a fermé le 22-23 jusqu'au dirons-nous, 2 août, le temps de remettre les machines en route.
4: Une bonne dizaine de jours.
0: Ouais, donc effectivement, ça va être une perte colossale. Et dans notre métier, malheureusement, on ne peut pas rattraper ce qu'on a perdu. Parce que votre capacité d'hôtellerie, vous ne la doublerez pas au mois d'août si vous êtes complet. Et vos restaurants, la capacité de tables et de chaises et de réception, vous ne pourrez pas le doubler. Donc ce qu'on espère, évidemment, c'est d'être complet jusqu'à la fin de la saison et avec cette arrière-saison qui pourrait rattraper. Mais on a un deuxième facteur qui arrive, c'est les canicules. Et dans les canicules, il y a toujours une baisse de fréquentation parce que les gens ont trop chaud et désertifient les terrasses pour aller dans des endroits climatisés.
4: Clément Barrière.
2: Ouais, et vous le disiez, tout l'enjeu, ça va être cette après la forte saison, notamment au mois de septembre, au mois d'octobre. Là aussi, il va falloir redoubler d'efforts pour attirer les touristes, ou en tout cas, là, ça va être une période cruciale pour vous.
0: Tout à fait, tout à fait. C'est pour ça que la communication, même si elle est dans tous les sens et que on a retrouvé un peu les taux d'occupation que l'on désirait, il faut pas lâcher parce que justement, il faut que les gens par solidarité soient là au mois de septembre et au mois d'octobre quand la saison est belle jusqu'au mois d'octobre.
3: Franck Chomès, vous restez avec nous. Je rappelle, vous êtes président national de l'UMI, le syndicat professionnel des maîtres hôteliers et restaurateurs. Vous êtes aussi président de cette même union en Gironde. On revient dans un instant sur Sud Radio.
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3: Et toujours avec Franck Chomès, président national de l'UMI, le syndicat professionnel des maîtres hôteliers et restaurateurs, et président de la même union en Gironde. Franck Chomès, avant que nous fassions une petite interruption, on parlait avec vous du fait que tous les professionnels du tourisme de Gironde, ça y est, sont prêts de nouveau à accueillir les clients, avec une petite déception de voir que on n'est pas encore à 100% de taux d'occupation, là où normalement vous devriez l'être actuellement, dû à ces 10 jours d'interruption. À Tout France, selon les chiffres qu'ils ont publiés, nous disaient que 520 établissements avaient été malheureusement évacués, donc fermés administrativement de fait, depuis le 22-23 juillet, ça c'est vous qui nous précisiez cette information. Donc 10 jours de non-exploitation commerciale, c'est un coup dur forcément pour ces professionnels, pour l'ensemble de votre profession qui en a pâti dans votre région, la Gironde. Vous réussissez peu à peu à reprendre des couleurs. Là, j'aimerais avec vous qu'on essaye de faire rêver un peu nos auditrices, nos auditeurs qui n'avaient pas forcément au programme la Gironde, mais qui pourraient peut-être considérer les choses en vous écoutant. Qu'est-ce qu'on peut faire dans votre région si on part, par exemple, du côté, par exemple, de nos chers cépages? Est-ce qu'on peut encore aller déguster des bons vins, ou est-ce que là-dessus, malheureusement, on a des professionnels qui ont littéralement souffert?
0: Non. Alors d'abord, notre profession a toujours fait preuve de résilience. Je rappelle qu'on a connu la Covid, on a connu les gilets jaunes, on a connu la montée de l'énergie. Je crois qu'on est un peu habitué aujourd'hui à avoir des catastrophes, dirons-nous, de ce genre. Parce qu'un impact pas que départemental, pas que régional. Vous savez, les gens qui ont annulé, ils ont pris la route peut-être de l'Espagne ou d'ailleurs. Donc ça veut dire que c'est une perte aussi du tourisme en France. Si encore ils changent de région, je veux dire que la manne financière reste sur notre territoire, mais là, c'est pas le cas. Non, je crois qu'aujourd'hui, pour vous faire rêver, il n'y a pas à vous faire rêver. C'est que aujourd'hui,
3: oh bah, un petit peu quand même. vous êtes en campagne séduction, Franck Chaumès.
0: Alors, je vais d'abord vous dire que le département de la Gironde est le plus grand département en France déjà. Vous dire bien évidemment que c'est le plus beau parce que chaque représentant de son département va vous dire la même chose. Donc, comme je suis assez, chauvin, je vais vous dire que c'est le plus beau département qui existe sur notre territoire français. L'avantage peut-être que peuvent voir aujourd'hui en venant en Gironde, ils vont assister aux vendanges parce qu'avec ces canicules, les vendanges ont été précoces. Donc, c'est un. Dirons-nous, c'est à voir parce que souvent les touristes ne voient pas le travail de ces gens qui travaillent la vigne. Mmh. Donc aujourd'hui, ils peuvent voir les vendanges au milieu des châteaux. Ça, c'est une belle chose. Après, les plages n'ont pas bougé de toute la côte atlantique. Je redis, le Médoc est merveilleux, que ce soit Montalivet, Carcan, Maubuisson, toute cette côte-là. Et puis, même le bassin d'Arcachon, il n'a pas bougé. Je vous rassure, vous pouvez toujours contempler le banc d'Arguin et toute la côte atlantique. Jusqu'aux Landes, puisqu'on est quand même limitrophes et voisins. Donc, je ne peux qu'encourager les touristes français à venir dans ce beau département que je représente.
2: Et Franck Chaumès, justement, en parlant des touristes français, c'est quoi? Ils représentent 80% des touristes en Gironde. Donc là, c'est vraiment la cible, c'est cibler les Français.
0: Oui. C'est pour ça que la campagne de communication qu'on a faite à l'UMI, on a été les premiers à sortir cette campagne parce qu'il y avait urgence, les jours étaient comptés, on ne savait pas quand c'est qu'on allait pouvoir réouvrir. Parce qu'aujourd'hui, cette campagne avec « Ne nous abandonnez pas », c'était un peu un signal d'alarme. Promotionner un territoire, on va le faire aussi cet hiver pour éviter que les gens pensent que notre territoire a été endommagé à ne pas le visiter. On va continuer dans l'hiver, bien évidemment, pour que l'année prochaine, les gens reviennent. Mais dans l'immédiat, on ne peut qu'attirer les étrangers. Et pour attirer les étrangers, il faut le faire en plusieurs langues. Donc, on l'a fait en plusieurs langues. On l'a diffusé partout, sur vos antennes, sur les réseaux sociaux. On est à 3,5 millions, 4 millions de vues. Donc, on espère que, voilà, on va être entendu. Mais je suis assez, vous savez, on est une profession assez optimiste. Et donc, on l'a vu pendant ces feux, que la France avait du cœur, que la France était solidaire, de par ses agriculteurs, de par aussi les citoyens qui ont aussi, dirons-nous, abandonné leurs vacances et sont venus prêter main forte auprès des gens vulnérables. Donc, voilà, je dis que la France a du cœur et j'espère qu'elle aura encore du cœur et de la solidarité avec nous.
3: Bon, alors j'entends bien que vous êtes très confiant sur les qualités de votre région et je vous reconnais votre talent là-dessus, mais faites-moi quand même un peu rêver, faites-moi une carte postale d'un endroit absolument à voir en Gironde, s'il vous plaît, Franck Chaumès.
0: Alors je voudrais essayer de le faire sans vexer personne. Parce que
3: non, mais on peut en faire plusieurs, allez-y, comme ça vous vexez personne.
0: Alors, écoutez, prenez déjà la direction de la Gironde, venez sur le bassin d'Arcachon, que ça soit au Cap Ferré, vu sur le banc d'Arguin et vu sur la dune du Pilat, ou d'Arcachon, toujours vu sur le banc d'Arguin, parce qu'il sépare le bassin en lui-même. Et puis, allez visiter toutes ces cabanes d'ostriculteurs, allez manger dans ces restaurants merveilleux que l'on représente. Et vous avez encore un endroit qui est, comme l'a dit Stark, un des plus beaux endroits au monde, puisqu'il est dans les 10 ans d'endroits les plus prisés, c'est la Corniche. Oui. Donc vous pouvez aller de ce côté-là. Et puis après, allez dans le Médoc, allez dans ces plages à perte de vue que l'on a à Montalivet, à Carcan, à Maubuisson, où il y a encore des paysages somptueux, assez sauvages, comme on les a toujours aimés. Et vous allez vous retrouver seul sur la plage avec une personne qui sera à moins de 100 mètres. Donc, ça n'a pas de prix. Voilà.
3: Oui, on n'est pas les uns sur les autres, contrairement à d'autres endroits.
0: Oui, on a cette chance d'avoir ces plages à perte de vue. Et après, j'ai envie de dire, pour finir, venez dans le Bordelais. Bordeaux est une ville merveilleuse. Elle est tournée vers l'eau. Ça, c'était M. Juppé qui l'avait faite. Et aujourd'hui, il y a des monuments magnifiques. On a le musée du vin qui est la première destination visitée chez nous. Et puis le centre-ville de Bordeaux, sa métropole, dans le Saint-Émilion, dans le Sauternais, toujours dans les vignes. Donc j'ai envie de vous dire, oui, les cartes postales, il n'y en a plus qu'une, il y en a plusieurs.
3: Et alors vous, Franck Chomez, vous-même, vous êtes un professionnel du tourisme.
0: Oui, bon, je suis restaurateur de 4 générations et j'ai une affaire en plein centre de Bordeaux, dans le jardin public, qui est au milieu des arbres et dirons-nous et d'un paysage idyllique. Mais bien évidemment, quand il y a eu ces incendies où on a eu une perte considérable, on a subi le revers. Ouais.
2: Et justement, là, on est le lundi 10 août. Décrivez-nous un petit peu l'ambiance aujourd'hui dans les rues de Bordeaux. Est-ce que vous sentez que l'atmosphère est plus légère?
0: Oui, elle est plus légère, bien sûr. Parce que quand on a appris que les feux étaient éteints, il y a plusieurs étapes dans les feux. Ils ont été fixés. Depuis hier, ils sont éteints. Ils ont été annoncés éteints. Bien évidemment qu'on regorge de vigilance parce que les canicules sont là, les incendies, la saison des incendies est toujours présente jusqu'à fin octobre, jusqu'au début des pluies. L'ambiance est bonne parce qu'on a vécu un peu l'enfer, c'était un peu un deuxième Covid pour nous, pas à Bordeaux, on n'a pas été évacué, mais les gens ont tellement désertifié Bordeaux que ça avait aussi un air un peu de la Covid. Par contre, toutes les communes qui ont été évacuées, c'était vraiment psychologiquement incroyable. Donc on a tous le sourire, on a tous envie de donner le meilleur de nous-mêmes aux touristes et montrer que ben voilà, on n'a rien perdu, qu'on a été arrêté, mais qu'on n'est pas battu et qu'on est là pour les recevoir parce que notre métier est l'hospitalité.
3: L'inquiétude était quand même forte à Bordeaux. Moi, j'ai des proches qui me disaient avoir des cendres, par exemple, sur leur drap au réveil.
0: Oui, c'est vrai, on a eu cette période-là, mais c'était aussi des vents qui arrivaient de l'ouest, donc ça rentrait à l'intérieur des terres, dès que les vents tournaient, on n'a plus rien eu, il n'y avait plus du tout d'odeur, il n'y avait plus du tout de nuages, aujourd'hui tout est sain, il n'y a aucun risque que ça soit par les odeurs ou par ces cendres qui étaient présentes quand il y a eu les feux.
3: Et quand vous passez entre les tables dans votre restaurant, est-ce que vous sentez encore cette ambiance traumatisé par ces incendies, par ce que la région a subi, ou non, ça y est, on est passé à autre chose et c'est peut-être plus un drame parisien?
0: Non, on a plutôt des jolis messages des touristes qui on est avec vous, on est avec vous, on est venu pour vous. Peut-être qu'ils seraient venus sans qu'il y ait ça, mais ils ont ce mot-là, on est venu par solidarité. On vient, bravo, félicitations, allez, on sera là. Donc, bien évidemment que c'est encourageant. Il y a des moments, même par des témoignages, il y a un peu d'émotion qui prend le dessus, parce que ça a été une période quand même extrêmement apocalyptique. Donc aujourd'hui, on est sorti de là et je vous garantis que le sourire est là et que tous nos professionnels vont accueillir les touristes, que ce soit français ou étranger, du meilleur qu'ils savent le faire et comme ils ont toujours fait.
2: Des professionnels qui sont prêts. On sait aussi que le tourisme, c'est une activité extrêmement importante pour la Gironde. 40 000 emplois en dépendent. Là aussi, j'imagine, vous qui représentez tous ces professionnels.
3: 4 milliards de chiffre d'affaires, je crois,
2: global. Près de 4 milliards par an. Là aussi, on se dit c'est colossal et d'un point de vue économique, c'est très important.
0: Oui, alors déjà, ça représente 7% du PIB, hein, le tourisme en Gironde. C'est colossal, sachant qu'en France, le tourisme représente 8%, donc on est pratiquement au même chiffre qu'au national. C'est pour ça que toutes les instances politiques s'en sont mêlées et tous nos députés, nos sénateurs, nos maires, je salue les maires de chaque commune qui ont fait une évacuation remarquable. Je rappelle encore, même si on peut dire qu'il y a eu débat par rapport à l'annonce de la préfète, je rappelle qu'il n'y a eu aucune victime humaine. Donc ça, c'est ça n'a pas de prix. Aujourd'hui, c'est effectivement du côté financier. Côté financier, on a le gouvernement qui est pour l'instant à notre écoute. Il nous a mis le chômage partiel à zéro à charge pour nous. On espère avoir encore, alors moi j'aime pas dire des aides parce que c'est pas des aides, hein, mais un accompagnement, ça veut dire que au niveau des charges fixes et au niveau de tout ce qui est URSSAF, TVA et tout, on est des reports. Voilà, et demande bien évidemment pour ceux qui sont le plus impactés, d'avoir un pré-incendie qui serait un peu, dirons-nous, l'équivalent
3: le PGE de l'incendie, quoi, le prêt garanti par l'État.
0: Avec des garde-fous, mmh. et peut-être avec une meilleure fortune, c'est-à-dire que la société qui dirons-nous, a obtenu des bons résultats l'année d'après pourrait rembourser par anticipation et voilà. Aujourd'hui, il risque d'avoir des dégâts, malheureusement, à la fin de la saison.
3: Et que vous dit la profession de l'assurance, j'imagine, avec laquelle vous travaillez conjointement avec les représentants de l'État sur les indemnisations qui vont pouvoir être faites à destination des maîtres hôteliers ou restaurateurs ou même tout autre type de profession liée au tourisme dans votre région? Qu'est-ce qu'ils en disent? Est-ce qu'ils vont jouer le jeu ou ils vont jouer sur les petites clauses?
0: Non, on pense qu'on fait confiance. Vous savez, il faut faire confiance aux gens que l'on a en face de vous. Aujourd'hui, les assureurs nous garantissent qu'ils seront là, qu'ils seront présents. Ils ont eu la pression.
3: Vous êtes diplomate, là, Franck Chomès.
0: Non, je ne sais pas que je suis diplomate. C'est que on a bon espoir, bien évidemment, que on n'aura jamais ce que l'on espère, ce qui est normal. Mmh. Mais la région Nouvelle-Aquitaine, par son président Alain Rousset, nous a aussi garantie qu'ils mettraient en place, ils ont un fonds bloqué, un fonds de solidarité. Peut-être que certains seront éligibles. Ceux qui ne seront pas éligibles, ils seront toujours déçus. Mais vous savez, on ne fait pas le bonheur des gens malgré eux.
3: Mais cela veut dire probablement que l'année prochaine, les années à venir, la Gironde sera une destination plus chère du fait aussi de l'augmentation des cotisations qui seront prélevées par les assureurs.
0: D'abord, on l'espère pas. On espère que les
3: mais
0: assureurs...
3: Mais ça va probablement vers ça, vous imaginez bien.
0: Oui, bien sûr. Mais malheureusement, on fera comme on a des comptes d'exploitation. Aujourd'hui, déjà, le coût du travail est extrêmement compliqué et trop cher. Donc, bien évidemment, qu'on sera obligé de le répercuter si c'était le cas. Mais j'aime pas me prononcer tant que les choses ne sont pas... Ne sont pas officielles.
3: Bon, vous nous ferez de la shrimpflation comme on a pu avoir dans les paquets de chips et d'autres produits de la grande distribution à nous mettre des paquets identiques avec moins de matière dedans. Vous nous ferez pas les mêmes prestations pour moins de services.
0: Non, vous inquiétez pas, la profession.
3: Je vous taquine, hein.
0: J'avais bien compris. On est assez fiers de notre métier. Je crois qu'on le fera dans les règles de l'art. On veut surtout que le touriste revienne, ça c'est sûr, en masse, comme il a toujours été dans notre département. Et vous savez, une fois qu'il sera là, après on s'adaptera aux touristes, parce que je rappelle que celui qui commande, c'est le dernier maillon de la chaîne, et le dernier maillon de la chaîne, c'est le consommateur, celui qui paye. Donc, bien évidemment qu'on s'adaptera à la demande de ces touristes.
3: Ne nous abandonnez pas, c'est là le titre de votre campagne avec le syndicat que vous représentez, l'UMI, des professionnels maîtres hôteliers et restaurateurs. Merci beaucoup Franck Chomès, je le rappelle, vous êtes président national de l'UMI et de l'UMI Gironde, oui, Clément Varadra.
2: Oui, non, je disais juste président national, pardon, de l'UMI Restauration à l'échelle nationale, président de l'UMI.
3: Vous faites bien de me reprendre. Effectivement. Merci Clément Barguin, on se dit à demain pour un nouveau débat de l'été, 10h, 13h, et puis à 12h avec la Radio Libre, le face-à-face à 12h30. Merci à toute l'équipe qui prépare cette émission, Albin Texera, Antoine Dizy, vous, Clément Barguin, Louis Randazzo, Julien Delmas à la réalisation, Jérémy qui vous attendait au 0826 300 300, et puis moi je vous dis à demain sur Sud Radio, vous ne bougez pas, Jacques Pessis, les clés d'une vie avec son invité aujourd'hui qui est Dorothée. À demain sur Sud Radio.
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3: Et puis un rappel de l'actualité avec vous, Elsa Ruot. Cette fois, je ne me suis pas trompée. Bonjour.
16: Bonjour à toutes, bonjour à tous. Seul l'incendie en Lozère est fixé. Annonce de la préfecture pour ce feu qui a parcouru plus de 150 hectares hier dans le parc national des Cévennes. Plus de 250 pompiers ont été mobilisés. Trois d'entre eux ont été légèrement blessés. Dans la Drôme, le feu dans le secteur de Die, lui, continue sa progression lente. Plus de 400 hectares brûlés. Pas de répit dans cet été caniculaire. L'alerte aux orages est levée partout, mais on a désormais 22 départements de l'Est en vigilance orange canicule, du Doubs aux Alpes-Maritimes en passant par l'Allier et la Corse. Et dès demain, les fortes chaleurs vont encore grimper d'un cran sur le pays. Météo France qui nous donne aussi ses prévisions en vue de l'éclipse de mercredi. À l'heure de l'éclipse, le ciel devrait être généralement dégagé sur la plupart des régions, en précisant que quelques nuages peuvent être présents de la Bretagne à la Franche-Comté et la vallée du Rhône, mais ne devraient pas gêner l'observation. Le gouvernement veut continuer de faire des économies et mise sur moins de dépenses de communication. Le Premier ministre Sébastien Lecornu annonce l'objectif de les ramener dès cette année à 700 millions d'euros. Une réforme est prévue début 2027. La crise du foot mondial continue avec ce communiqué commun aujourd'hui de trois confédérations contre la FIFA, l'UEFA pour l'Europe, la CONCACAF pour l'Amérique du Nord et l'AFC pour l'Asie, qui publie une lettre ouverte à la famille du football pour rappeler que le foot n'appartient à aucun individu ni aucune institution. Nouveau tacle au président de l'instance mondiale, Gianni Infantino, après son projet de financement privé finalement abandonné face au tollé. Et puis au championnat d'Europe de natation à Paris, l'équipe de France est qualifiée pour la finale du 4 x 200 mètres nage libre. Course à suivre à 19h20 et Léon Marchand y participera. Le quadruple champion olympique était jusqu'ici incertain à cause d'une blessure. Notez aussi ce matin la qualification de Maxime Grousset. Il signe la meilleure performance de l'année sur sa série du 50 mètres papillon. C'est la fin de ce flash. Bon début d'après-midi.
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17: Les clés d'une vie, celle de mon invité exceptionnel. Des petits ont fait de vous la plus grande. Vous méritez de figurer dans le livre des records pour votre palmarès, mais aussi pour votre force de travail. Vous avez tellement aimé les 35 heures que vous les avez faites 3 voire 4 fois par semaine pendant des années. Les miracles existent, vous êtes de retour sur scène. Bonjour Dorothée.
18: Bonjour Jacques.
17: Quelle joie de vous retrouver. Et en plus j'ai consulté mes archives, vous êtes venu au début des Clés d'une Vie, la 11e émission, et aujourd'hui c'est la 1611e.
18: Oh, bon présage.
17: Exactement. Alors, le principe des Clés d'une Vie, vous le connaissez, c'est votre parcours. C'est-à-dire que votre venue à Sud Radio est un événement. Toute l'équipe de Sud Radio était là pour vous attendre, tellement on est heureux de vous retrouver.
18: C'est très gentil.
17: Alors, il y a le Palais des Congrès, il y a cette tournée, on va en parler. Mais le principe des Clés d'une Vie, c'est d'évoquer votre parcours à travers des dates. La première ne vous concerne pas directement, mais elle est liée à votre vie. C'est la sortie d'une chanson le 25 mai 1970.
19: J'étais encore lycéenne, chez les sœurs à Bourg-la-Reine.
17: Et oui, Bourg-la-Reine, Julien Clerc.
18: Et oui, c'est vrai.
17: Car vous êtes, comme le Julien Clerc,
18: Régina Burgienne.
17: Exactement. Et c'est vrai que vous avez grandi dans cette ville, qui est une référence à la reine Adélaïde de Savoie, qui est l'épouse de Louis XVI le Gros, et ils ont fondé à Bourg-la-Reine un établissement pour l'abbaye des Dames de Montmartre.
18: Tiens donc, ça voilà. Je savais pas du tout.
17: Et la reine, ça vient de là, Bourg-la-Reine.
18: Ah, d'accord.
17: Alors, et je crois que vous êtes né quelques minutes avant le feu d'artifice du 14 juillet.
18: Ah bah oui, c'est ça, tout à fait.
17: C'est-à-dire qu'on a fait un feu d'artifice en votre honneur, pratiquement.
18: Oui, c'est ce qu'on me disait quand j'étais petite. Je l'ai cru un petit moment, puis après j'étais très déçue, sachant que c'était pas vrai.
17: Et les feux d'artifice, le premier en France, c'est lors du mariage de Louis XIII et Anne d'Autriche en 1612. Et après, c'est devenu une tradition républicaine. Alors, je crois que vous êtes chanteuse, comédienne, mais surtout, vous avez des antécédents, car je crois que votre père aurait pu chanter dans l'orchestre de Ray Ventura.
18: Oui. C'est vrai. Ils étaient passés à Bourg-la-Reine, justement, faire un concert. Il manquait quelqu'un. Je crois que mon papa a dépanné.
17: Oui.
18: Et après, Monsieur Ray Ventura lui a dit, vous voulez pas venir avec nous?
17: Ray Ventura.
18: Il aurait adoré.
17: Ouais. C'est le premier orchestre de jazz français, qui a créé Tout va très bien, la Marquise avec Paul Misraki, et qui a repéré aussi un jeune auquel personne ne croyait, il lui a donné sa chance, c'est un certain Henri Salvador.
18: Ah.
17: Donc votre père aurait pu être aussi un artiste de variété. Et puis je crois qu'il est devenu ingénieur.
18: Oui. Mais il était ingénieur déjà à l'époque, là, tu sais.
17: Et il a inventé une chose que je ne connaissais absolument pas, c'est des nouveaux procédés de thermoformage.
18: Tout à fait.
17: C'est quelque chose de très particulier qui sert encore aujourd'hui.
18: Bah, disons qu'à partir d'une feuille de plastique toute plate,
17: oui,
18: vous faites des petits bouts, et puis après, ça fait des porte-cartes pour le jeu, des porte-feuilles, des trucs comme ça.
17: C'est-à-dire qu'on doit quelque chose à Dorothée, mais aussi à votre père, finalement.
18: Oui, c'est sûr.
17: Et puis, alors, les études, bon, ça se passe plutôt bien, je crois que vous êtes au collège Notre-Dame. Et puis, vous allez quand même apprendre le piano très jeune, Dorothée.
18: Alors ça, je sais pas du tout à quel âge. Enfin, comme tout le monde, quoi, comme toutes les jeunes filles de l'époque, quoi.
17: Oui, mais enfin, vous faites quand même un concours Nérini,
18: oui,
17: où vous remportez un prix.
18: Le troisième prix, oui.
17: Ouais. Mais c'était quoi? C'était un concours créé par un violoniste. Un violoniste s'appelait Pierre Nérini, qui pour son fils Emmanuel a créé ce concours qui était réservé aux gens doués pour le piano. Vous auriez pu faire une carrière de pianiste.
18: Bah, disons que ce qui était vexant, c'est que j'ai toujours réussi ce morceau, sauf le jour du concours, j'ai fait un couac.
17: Voilà. C'était quel morceau?
18: C'était il y a très très très longtemps, et je crois que je me souviens, je n'ai jamais su le titre de ce morceau d'ailleurs, en l'occurrence.
17: Mais vous auriez pu faire une carrière quand même ensuite, continuer?
18: Non.
17: Non?
18: Non. J'avais pas très envie d'être pianiste.
17: Vous aviez envie d'être danseuse, mais je crois que c'est terminé par une exclusion du cours d'art.
18: Oui, j'étais virée, oui.
17: Pourquoi?
18: Je crois que j'étais un peu dissipée.
17: Ah bon?
18: Oui.
17: Vous étiez le clown, un petit peu.
18: Un petit peu.
17: Et là aussi, ça vous intéressait pas vraiment?
18: Non. Juste comme ça, c'était bien, ça m'a servi après pour avoir des attitudes, des tenues, c'est
17: oui,
18: sûr.
17: Et puis je crois que vous auriez pu, si le destin l'avait permis, participer à Top Chef, car grâce à votre grand-mère, vous avez découvert la cuisine.
18: Oui, ma grand-mère et sa sœur, c'était de magnifiques cuisinières et je peux vous dire que ce n'est pas héréditaire.
17: Ah bon?
18: Ah non. Bah,
17: vous l'aidiez, votre grand-mère Eugénie faisait de très bons plats et vous l'aidiez.
18: Ah bah moi je faisais la petite main.
17: Oui.
18: Les éplucher, etc., ranger, laver, c'est tout. Mais surtout, je la regardais faire, j'étais fascinée par sa façon de cuisiner.
17: Et puis dans la famille, il y a aussi quelqu'un qui a compté, c'est Jean-Pierre Rochedet, je crois, votre grand-père, qui a été élevé par Claude Monet, le peintre impressionniste. Voilà. Et donc, vous descendez de Claude Monet par oui, votre arrière-grand-père.
18: Et là, je répète, le talent n'est pas héréditaire.
17: Écoutez, vous avez d'autres talents que celui-là, il faut que ce soit un complément. Et je crois que le rock'n'roll, vous l'avez découvert lors de vacances en Angleterre, Dorothée.
18: Oui, quand j'étais chez ma correspondante Sue, en Angleterre. Oui.
17: Elle vous a invité comme ça?
18: Disons qu'à l'époque, on avait toujours des correspondants pour pratiquer l'anglais à,
17: oui,
18: à,
17: ça
18: après l'école.
17: Ça n'existe plus aujourd'hui, ce genre de choses.
18: Ça n'existe plus?
17: Non.
18: Ah bah non, c'est dommage, parce que c'était très intéressant.
17: C'est quoi, vous écriviez?
18: On s'écrivait, puis après, on passait des vacances chez l'une et chez l'autre, et on découvrait la vie de notre ami, comme ça.
17: Et là, la découverte de l'Angleterre, ça a été la musique pour vous?
18: Tout à fait.
17: C'est-à-dire Cliff Richard, tout ce qui, et ça vous a passionné, ça vous a donné envie de faire de la musique?
18: Il y a eu un petit déclic qui s'est passé là, oui, à ce moment-là.
17: Et puis, je crois que votre vraie passion à l'époque, Dorothée, c'est le théâtre, notamment au lycée.
18: Oui, on a fait le concours de fin d'année. Enfin non, on a fait le spectacle de fin d'année comme tous les ans dans tous les collèges. Et puis après, on a fait un concours. Oui.
17: Au départ, il y a une petite troupe qui s'est greffée autour de vous. Au théâtre.
18: Non, c'était juste des copains de la classe et oui, on a fait juste le spectacle. Et après, on a fait le concours, ouais.
17: Et c'était un concours au théâtre Montansier, je crois, de Versailles.
18: Versailles, oui.
17: Et d'ailleurs, c'était un concours interlycée.
18: Tout à fait.
17: Comment ça se passait?
18: Mais il y avait tous les collèges et les lycées de la région qui se présentaient et qui rêvaient d'avoir le premier prix.
17: Et vous avez eu un prix du jury, je crois.
18: Un prix spécial du jury, oui.
17: Et vous vous souvenez de ce que vous avez joué?
18: Un caprice de Musset.
17: Oui.
18: Sauf que c'était l'année du bac de français et nous l'avions adapté. C'est-à-dire que on avait adopté le tutoiement.
20: Oui.
18: Le jour où l'année où on se fait quand même juger sur le français. C'était un petit peu gonflé quand même.
20: Oui, mais ça a marché quand même.
18: Ça a fonctionné, oui.
20: Ça a fonctionné. Et d'ailleurs, il y a quelqu'un d'autre qui, quelques années plus tôt, a participé à ce concours et a été remarqué aussi, c'est Francis Perrin.
18: Ah oui.
20: Oui, et c'est comme ça qu'il a été remarqué par la directrice du Montancier de Versailles, qui est devenue directeur du théâtre ensuite.
18: Ah, c'est fou ça.
20: Et Musset, vous connaissiez Musset? Vous aviez étudié Musset?
18: Oh, certainement, oui.
20: Parce que vous jouez, je crois, Mathilde, qui était une jeune femme mariée à un homme quelque peu libertin.
18: Oui, je me souviens plus trop bien.
20: Si, c'est ça.
18: Je me souviens surtout que le théâtre Montancier, c'était un théâtre ancien,
20: oui.
18: Tout en bois, et on avait en déco des bougies
20: oui.
18: Allumées. Et en pleine représentation, il y a une bougie qui s'est vraiment enflammée. Alors tout en disant le texte, je me souviens y être allée, avoir soufflé sur la bougie et avoir sauvé le théâtre.
20: Et puis je crois que c'est à cette représentation qu'il y avait une certaine Jacqueline Joubert.
18: Tout à fait.
20: Elle vous a remarqué, ça s'est passé comment, Dorothée?
18: Et ben elle m'a convoqué à la fin en me disant, vous avez une gueule à faire de la télé, je m'en occupe.
20: Vous ne l'avez pas cru?
18: J'ai été surprise et puis point. Je me suis dit, bon bien sûr, allez... On se téléphone. Oui. Et elle m'a rappelé 2 ans après, je crois.
20: 2 ans après. Mm. En fait, elle venait pour la direction des programmes de TF1 à l'époque, des programmes jeunesse, et elle cherchait des têtes nouvelles.
18: Tout à fait.
20: C'est qu'elle a commencé aussi par hasard. Elle cherchait du travail. Elle voit une annonce comme, en tout début de la télévision, ils cherchent la première speakerine. Elle se présente. Elle fait son audition. Elle est persuadée que ça va pas marcher. Elle s'en va dans la rue et on la rattrape en disant, c'est vous qui êtes choisie.
18: Ah, c'est...
20: Et c'est comme ça qu'elle a commencé, Jacqueline Joubert.
18: Ah, bien.
20: Et à l'époque, elle tournait des émissions de télévision et elle vous a engagé et c'est elle qui vous a baptisé Dorothée.
18: Tout à fait.
20: C'est venu comment?
18: Ben, elle voulait, Frédéric, pour elle, était un prénom androgyne.
20: Oui.
18: Et ça lui plaisait pas, donc il fallait changer. Voilà, c'était comme ça.
20: Et Dorothée, c'est venu comme ça?
18: Alors non, on a quand même fait toute une liste de prénoms avant d'arriver à celui-ci.
20: Le problème, c'est qu'à l'époque, je crois que vous avez entrepris des études d'anglais, non?
18: J'avais commencé, oui.
20: Et alors?
18: Disons que dans ma fac, il y avait beaucoup plus de grèves que de cours.
20: Oui, ça peut arriver.
18: C'était des choses qui arrivaient, et j'ai vite abandonné, en fait. Au bout de 2 ans, j'ai abandonné.
20: Et donc, vous êtes retrouvé sur un plateau de télévision, et au départ, votre partenaire, c'était une marionnette.
18: Oui.
20: Blablatus.
18: Oui.
20: C'est venu comment, ça?
18: Qui était animé par Jean... C'est une idée de Jacqueline Joubert, oui. Déjà. C'était un marionnettiste Jean DX.
20: Oui.
18: De talent, et en plus, c'est deux familles, ses enfants ont repris. Et il a créé ce personnage, et lui était dans les centres du plateau, à 6 mètres au-dessus. Il y avait 6 mètres de fil.
20: C'est
18: et il bougeait sa marionnette, déjà, avec une variété à fil, c'était très difficile, mais 6 mètres en plus, chapeau.
20: Et vous n'aviez pas peur de tout ça?
18: Mais moi, j'étais un peu naïve. J'avais jamais vu de plateau de télévision. Je ne connaissais pas je savais pas ce que c'était qu'une caméra, les micros, les machins, etc. Puis à l'époque, vous avez vu les micros.
20: Oui.
18: Ça pesait son petit poids. Et donc, j'y allais un petit peu, naïvement.
20: Mais au départ, vous n'avez pas le trac en faisant de la télévision au départ, Dorothée?
18: Bah, bien sûr que si.
20: Parce que vous arrivez là-dedans. Ce sont les mercredis de la jeunesse à l'époque.
18: Les premiers mercredis de la jeunesse, ouais. Exact. Oui.
20: Ça n'existait pas avant.
18: Non.
20: Avant, il y avait eu des émissions de Jean Noël et d'autres émissions, mais le jeudi après-midi et le mercredi, c'est désormais un jour de congé.
18: Oui, ça, c'est le jour de congé des gamins est passé donc du jeudi au mercredi.
20: C'est ça.
18: Et les premières émissions avec.
20: Et j'ai remarqué en voyant les archives qu'il y avait quelqu'un déjà présent dans les premières émissions, c'est le docteur Michel Klein.
18: Tout à fait, dès le début, depuis le début, oui.
20: C'est fou.
18: On faisait adopter des animaux tout seul.
20: Et lui était déjà une bête de télévision, si j'ose dire.
18: Oh oui, c'est le cas de le dire.
20: Et il vous soutenait, quand on voit les images, j'ai l'impression qu'il vous soutient, qu'il y a une complicité totale entre vous.
18: Tout de suite, une amitié s'est créée, tout de suite, il y avait de très très bonnes ondes entre nous deux, oui.
20: Et ça a duré longtemps, je le sais. Et puis il y a eu d'autres éléments forts dans votre parcours, et une date que vous n'avez peut-être pas oubliée, le 1er avril 1977. À tout de suite sur Sud Radio avec Dorothée.
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20: Sud Radio, les clés d'une vie. Une émission exceptionnelle. Le bonheur de retrouver Dorothée et qui dans quelques semaines sera sur la scène du Palais des Congrès et puis en tournée. Un événement dont on va parler. On revient à votre parcours étonnant parce que bon, on a évoqué les débuts à la télévision. Et puis le 1er avril 1977, ce sont vos débuts de speakerine. En fait, ce qui est extraordinaire, c'est que les grosses têtes, on annonce qu'elles ont débuté le 1er avril 1977, alors que c'est le 17 avril, avec Philippe Bouvard. Et vous, c'est vraiment le 1er avril, on aurait pu croire à un gars, que vous avez débuté comme speakerine.
18: Ah ben, je m'en souvenais pas du tout.
20: Voilà. Et je crois que vous avez, au départ, passé un concours à deux reprises. Une première fois, vous avez été jeté, une seconde fois, vous avez été choisi. Ah si ?
18: Ah, moi, je me souviens d'une seule fois où j'ai bafouillé, c'est je ça. Me suis trompé et rattrapé, et c'est ce qui leur a apparemment plu.
20: Voilà, et ça leur a plu à tel point que vous pensiez être éliminé.
18: Ah, tout à fait. Surtout quand j'avais vu les autres candidates, des super mannequins magnifiques et tout, je dis, oh, pas la peine de se faire d'illusions.
20: Et on vous a choisi parce qu'on s'est dit, en cas d'incident technique, vous saurez improviser.
18: C'est ce qu'ils m'ont dit.
20: Ouais, c'est fou. Mais vous aviez c'est le trac, vous aviez improvisé, vous aviez bafouillé.
18: Bon alors je sais pas, pas besoin de d'explication. Tu sais, quand on se trompe, bah tiens, tu vois, voilà, ouais. Monsieur, je bafouille.
20: Mais il se trouve qu'en plus les incidents techniques à l'époque c'était courant à la télévision.
18: Oui.
20: Il y avait des interruptions à tout moment.
18: Mais ce qui était drôle, c'est que il y avait une antenne qui était en panne et on me demandait de dire pour tous ceux qui sont desservis par cette antenne, veuillez nous excuser de cette interruption momentanée de l'image et du son. Mais moi je trouvais ça idiot parce que s'il n'y avait pas l'antenne, c'était pas la peine que je fasse des excuses. Donc vous voyez. Mais on le faisait quand même.
20: Voilà. Et je crois que la première fois où vous avez commencé à improviser, c'était le 7 septembre. Vous étiez dans un décor de forêt. Il y avait une série qui s'appelait La Belle Aventure qui a été interrompue. Et vous avez trouvé les mots qu'il faut avec une décontraction totale pour vous excuser auprès des téléspectateurs.
18: Voilà. Chapeau. Voilà.
20: Et puis, en fait, vous aviez passé le concours une première fois.
18: Ça, je me souviens pas, j'avais fait en deux
20: et
18: fois.
20: Sinon, la première fois, ça n'avait pas marché, mais il y a quelqu'un qui vous avait repéré, c'est Henri Kubelik, qui vous a confié cette émission. Première émission de 76 de Réponse à tout, qui est un jeu dérivé du jeu des 1000 francs, qui a commencé en 58 et existe toujours. Et vous êtes avec Pierre Guillermeau, la nouvelle présentatrice de ce jeu.
18: Oui, j'étais pas très à l'aise d'ailleurs.
20: Oui, mais on va dire, il faut poser des questions aux candidats, c'est pas simple.
18: Oui, il fallait que je sois plus solide qu'eux, alors eux étaient beaucoup plus cultivé que moi, forcément, j'étais toute gamine à l'époque et...
20: Oui, mais votre rôle n'était pas de répondre aux questions, mais de les poser.
18: Oui, mais on me demandait d'être sévère, d'être dure, et je pouvais pas.
20: Voilà. Non. Puis on sent, le premier candidat que vous interviewez et à qui vous posez des questions était un Lyonnais, qui était un monsieur très charmant, et qui répondait à vos questions de façon très simple. Voilà. Alors, non, mais c'est vrai que ça a été une époque d'autre chose, parce que après les mercredis de la jeunesse, vous avez enchaîné sur les visiteurs du mercredi, et ça s'est pas bien passé à un moment. Un mardi soir, vous êtes arrivé. Et...
18: Oui, j'étais venu chercher mes textes, et puis on m'a dit, mais qu'est-ce que tu fais là? Je dis, je vais chercher mes textes pour demain. Mais on t'a pas dit, non, on n'a pas dit quoi? Tu ne fais plus l'émission.
20: C'est dingue.
18: La veille au soir, c'est un petit peu court quand même.
20: Mais qu'est-ce qui s'est passé?
18: Ah. Je ne sais pas.
20: On ne se saura jamais. En fait, c'était Eliane Victor et Christophe Izard qui proposaient l'émission. Et je crois qu'ils ont dit, cette jeune femme n'est pas faite pour faire des émissions pour les enfants.
18: Tout à fait.
20: Ouais.
18: Eliane Victor a dit ça, oui.
20: Ouais. C'est complètement fou.
18: Comme quoi, on peut se tromper. Hein.
20: Mais en même temps, ça a été un moment très difficile pour vous, Dorothée.
18: Oui. Là, j'en ai pris un... J'ai pris une petite gifle, oui.
20: Et je crois que vous avez trouvé des petits métiers. Vous avez été serveuse.
18: Oui.
20: Et vous avez travaillé aussi comme secrétaire dans une fabrique de robinets.
18: Oui, de robinetterie, oui. Ils s'en souviennent encore, je crois.
20: Ah, pourquoi?
18: Bah, parce que j'avais une façon de classer les dossiers un petit peu bizarre. Donc, très souvent, ils m'ont appelé en disant, le dossier de madame, tu l'as mis où? Non, j'étais consciencieuse, mais pas très efficace.
20: Oui, mais enfin, ils ont gardé un bon souvenir de vous ensuite.
18: Je sais pas, moi,
20: je crois que vous avez aussi fait des promotions, des voix pour les promotions dans les supermarchés.
18: Oui. Ça aussi. J'ai fait ça aussi.
20: Mais ça aussi, c'était nouveau, c'était un métier nouveau à l'époque, il n'y en avait pas tellement.
18: Oh, disons que c'était pas très drôle, j'étais dans une cage de verre avec un micro, la voiture numéro tant, immatriculée tant, gêne à la sortie du supermarché.
20: Oui.
18: Vous avez des promotions sur la boucherie. C'était amusant, je l'ai fait un petit bout de temps quand même.
20: Ouais. Et puis, je crois que vous avez été doublure lumière.
18: Oui, ça c'était passionnant.
20: Alors c'est venu.
18: Ah, ça j'ai adoré.
20: Chez Michel Drucker.
18: En plus, j'étais la doublure lumière de l'émission de Michel. J'étais pas sa doublure à lui.
20: Oui.
18: Parce qu'il avait sa propre doublure et ah ça c'était passionnant.
20: Les rendez-vous du dimanche qui était à l'époque une des premières émissions de Michel Drucker. Vous êtes arrivée comment là-dedans, Dorothée?
18: Ah, bah, j'ai rencontré je crois un directeur photo qui me dit tiens viens je vais t'apprendre tu vas me donner un petit coup de main on va faire doublure lumière pour l'émission comme ça. Puis ça m'a appris beaucoup de choses.
20: Oui, ça vous a appris la caméra, le placement de la caméra.
18: Tout à fait, surtout les lumières.
20: Et puis bon, le métier de speakerine vous a donné une certaine stabilité. Et speakerine, à l'époque, on l'a un peu oublié. Il y avait aussi quelques courtes interviews, Dorothée.
18: Oui. Alors ça, c'était plus difficile, quand même.
20: Pourquoi?
18: Parce que, je savais pas trop. Ouais. Il y avait une bonne ambiance qui s'installait. Il y avait donc une sorte de complicité qui allait. Parce que toutes les personnes que j'interviewais étaient aussi timides que moi. mais ça s'est bien passé.
20: Et puis un jour, on vous a proposé une émission qu'on a un peu oubliée, c'est-à-dire présenter des dessins animés dans Dorothée et ses amis.
18: Oui.
20: C'est le vrai point de départ, ça, Dorothée.
18: Oui, c'était. Je lisais aussi le courrier que les téléspectateurs envoyaient, des gentilles lettres, des beaux dessins. Et on prenait les dessins animés qui traînaient dans les tiroirs, dont la Panthère Rose. C'est voilà. Magnifique, ça, quand même.
20: Ça a très bien marché. Là, vous étiez Dorothée dans votre rôle, mais vous appreniez petit à petit votre métier de présentatrice.
18: J'ai eu la chance de l'apprendre au fur et à mesure, oui.
20: Et puis, il y a eu un banc d'essai, après ce banc d'essai, un autre essai pour les vacances de 78, avec un générique qui n'est pas celui que l'on connaît. Premier générique de Récréa 2.
18: Oh, ça ressemble à Bonne Nuit les Petits.
20: Mais oui, mais c'était le premier générique de Récréa 2 quand vous l'avez créé pendant l'été 78.
18: Ah bon. Oh, c'est original, ça s'appelait Le Grenier, je crois, l'émission.
20: Le Grenier, exactement. En départ, vous étiez bouche-trou pendant les vacances avec Récréa 2.
18: Tout à fait.
20: C'est venu comment, ça, Récréa 2?
18: C'est Jacqueline Joubert.
20: Oui.
18: Qui a dit on va faire des sketchs, des gags. Le décor, c'est tout ce qu'on trouvait dans les couloirs.
20: Oui.
18: Le plateau, c'était un bout de plateau quelque part. Enfin, on squattait un petit peu. Et puis avec mon partenaire, il chantait, il faisait des sketchs. Et puis au fur et à mesure, ça,
20: voilà.
18: Ça a grandi.
20: C'est Gérard Chambre, au départ, votre premier partenaire. Et dans la première émission, il y a quelqu'un qui apparaît sur le plateau, qui est le parrain, c'est Fabrice, l'animateur de RTL.
18: C'est vrai.
20: Qu'il faisait là?
18: Ben je crois, il faisait pas les quatre amis avec avec Jacqueline déjà, voilà. Oui.
20: Et on a le même parrain parce que c'est lui qui le premier m'a permis d'entrer dans un studio à la radio, vous voyez.
18: Ah.
20: Donc un point commun entre nous.
18: Super.
20: Alors il se trouve que ça, au départ, l'émission est quotidienne, donc pas de vacances pendant l'été. Et puis elle va devenir Récréa 2 le mercredi après-midi. C'est-à-dire que ça a tellement bien marché que l'équipe s'est agrandie et que Ariane, Camus,
18: oui,
20: Pierre Patrick sont arrivés.
18: Oui, tout à fait.
20: C'est venu comment ça? Directement? C'est Jacqueline?
18: Oui, parce que, deux personnes étaient passées, donc après il y avait des rubriques différentes, donc il fallait animer ces différentes rubriques, le maquillage, la littérature.
20: Il y avait les jeux,
18: mm-hmm.
20: Il y avait le marabout de ficelle qui est le premier jeu.
18: Avec Cabu. Et William, oui.
20: Et William, justement, William venait de la radio.
18: Oui.
20: Où il s'occupait des programmes jeunesse, il est arrivé aussi dans l'équipe.
18: Oui.
20: À l'époque, tout le monde l'appelait Willy.
18: Oui, c'est vrai.
20: Et c'est vrai qu'il a été un petit peu le lien de tout ce travail.
18: Oui, parce qu'il c'était un des producteurs avec Ariane Gilles de l'émission. Donc et après ensemble, on a fait 17 dimanches.
20: Voilà. Et le succès a été immédiat de Récréa 2.
18: Je ne sais pas.
20: Ah si. C'est...
18: Non, je vous crois.
20: Ah oui, mais du jour au lendemain, Récréa 2 est devenu le souvenir de tous les enfants. Et puis, il y a eu aussi en même temps autre chose. Un soir, vous recevez un coup de fil dans votre cabine de speakerine d'un monsieur, vous croyez un canular.
18: Mais oui, bien sûr. Oui. François Truffaut, l'appareil. Oui, bien sûr. Moi, je suis Catherine Deneuve. Merci. J'ai raccroché. Et bien, il a rappelé. Il me dit, je suis vraiment... Et là, je suis devenue blanche comme un linge. Et voilà, l'aventure de cinématographique.
20: Voilà. Il vous a proposé un rôle, oui. Et je crois qu'au départ vous deviez le rappeler, et que c'est votre maman qui vous a poussé à le rappeler.
18: Oui, parce que je ne sais pas. Déjà peur du téléphone, oui.
20: Voilà. Et ben ce film, on va en écouter la bande originale.
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20: Chanson d'Alain Souchon, L'amour en fuite. L'amour en fuite, où vous jouez une avocate qui tombe, l'ex-amour platonique d'Antoine, joué par Jean-Pierre Léo. Et ça, c'est, vous n'imaginiez pas faire du cinéma?
18: Ah non, non. Non, non, ça, c'était un rêve, mais très, très, très, très, très, très, très, très lointain, très loin.
20: Et le tournage était particulier parce que je crois que François Truffaut réécrivait les scènes le soir pour le lendemain.
18: Tout à fait. Au départ, j'avais 2-3 scènes. Et en fait, au fur et à mesure, bon, demain, il y aura ça. Demain, il rajoutait. Oui. Parce qu'il écrivait... on l'a tourné dans l'ordre chronologique, en fait.
20: Oui. Et en même temps, ben, c'est un exercice de mémoire pas facile.
18: Oh oui, puis il n'y avait pas 3 lignes. Hein.
20: Oui. Ben, ça vous a été utile ensuite pour tout ce que vous avez fait à la télévision?
18: Peut-être, certainement.
20: Eh ben, on va évoquer une autre date qui est liée pas seulement à votre anniversaire, c'est le 14 juillet 1984. À tout de suite sur Sud Radio avec Dorothée.
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20: Sud Radio, les clés d'une vie, un événement, une émission exceptionnelle, Dorothée de retour au Palais des Congrès et puis ensuite en tournée. Et on sait ensuite, on verra ce qui se passera. Alors, on a évoqué le début de votre parcours, les débuts à la télévision. Et puis, j'ai choisi le 14 juillet 1984. Bon, c'est votre anniversaire, mais pas seulement, parce que ce jour-là, Télé 16 jours fait un numéro et vous fait un beau cadeau. Vous êtes Marianne de l'année. Avec un bonnet phrygien sur la tête, sur la couverture. Vous en souvenez?
18: Oui, ça, je m'en souviens, oui, oui. Et oui, c'est assez épique, là, comme photo, oui.
20: Pourquoi?
18: Parce que ça m'allait pas vraiment.
20: Non.
18: Mais bon, on avait bien ri.
20: En fait, c'était un référendum de ces 7 jours. Vous êtes le symbole de la France des années 84, oui. Résultat d'un référendum de très loin devant tout le monde.
18: C'est vrai. Ah ben.
20: Et c'est quelque chose qui vous a étonné?
18: Bien sûr.
20: C'est-à-dire que vous n'imaginiez pas, quelques années après avoir débuté, être le symbole de la France au même titre qu'une Brigitte Bardot ou qu'une Catherine Deneuve dans les mairies.
18: Heureusement qu'ils m'ont pas demandé le bus, hein.
20: Oui.
18: Parce que comme disait Cabu, avec mon nez, ça aurait pas tenu.
20: Oui, c'est vrai que Cabu a fait un album culte qui est le nez de Dorothée.
18: Oui.
20: C'est venu comment cette histoire de nez où ils se moquent de vous avec votre nez?
18: Parce que, je sais pas, tout le monde disait que j'avais un nez bizarre, enfin, un nez trop grand.
20: Oui.
18: Et bon bah Cabu voulait une caricaturer, il n'arrivait pas. Et puis il est parti sur le nez et voilà, il a fait cette pointe. Et voilà.
20: C'est... Et le nez de Dorothée est devenu une chanson aussi chantée par Corbier.
18: C'est bien exact.
20: Alors il se trouve que tout ça a commencé par une histoire de pizza avec des moules avariées.
18: Ah, je vous laisse raconter.
20: Ah non, en fait, Jean-Luc Azoulay est malade. Il vient de créer une maison de disques avec Claude Berda. Et puis, il vous voit à la télévision. Et puis, il va vous appeler pour vous proposer de faire un disque de conte au départ.
18: Oh, disons au départ que vous êtes déjà à me faire chanter. Moi, je disais non, non, ça ne m'intéresse pas. Alors, on est parti sur les contes.
20: Voilà. Et je crois que c'est Bernard Dimet qui devait écrire des contes à Montmartre. Seulement Bernard Dimet passait ses soirées chez Michou plutôt que écrire ses contes. C'est à peu près ça.
18: Et donc, on l'a attendu toute la journée au studio. Il n'est pas venu.
20: Donc, qu'est-ce qui s'est passé?
18: On n'a pas fait les contes.
20: Voilà. Donc, Jean-Luc Azoulay a dit, il faut
18: trouver. Je vais en créer, hein.
20: Voilà. Et donc, il a eu l'idée de faire Dorothée au pays des chansons. Et il se trouve que ça vous a amusé parce que finalement, vous aviez été marqué par Pierre et le loup, je crois.
18: Oui, tout à fait.
20: De Prokofiev.
18: Tout à fait. C'est ce que ma maman me faisait écouter quand j'étais petite, donc ça frappe.
20: Et il faut savoir que Pierre et le loup a été écrit en 1936 à Moscou, et c'était pour son fils que Prokofiev a écrit ce conte, son fils qui avait 7 ans. Et c'est vrai que Dorothée au pays des chansons, au départ, fallait chanter, et ça, vous aviez dit non une première fois, et vous avez dit non une seconde fois, Dorothée.
18: Voilà. Et je me suis faite piéger.
20: Et comment ça s'est passé?
18: Parce qu'il y avait une chanson, et Jean-Luc me dit, ce serait bien que tu lui réponds, ça serait plus joli.
20: Voilà.
18: Mais je sais pas chanter. Vas-y, essaye! J'ai fait tout l'album.
20: Voilà. Mais finalement, vous avez pris quelques cours de chant, mais surtout, vous avez compris, et Jean-Luc avait compris que vous étiez doué pour la chanson.

0: Toute une génération se souvient de Dorothée au pays des chansons et fredonne encore ses chansons, Dorothée. C'est fou, hein?
1: Oui, c'était émouvant.
0: C'était émouvant et en plus, vous n'imaginiez pas à l'époque que ce serait le début d'une aventure.
1: Ah, pas du tout.
0: Vous avez fait ce disque, c'était comme ça?
1: Oui, comme ça, j'étais petite aventure et puis voilà.
0: Puis il y a quelqu'un qui a cru finalement que ça pourrait aller plus loin, c'est Jacques Chirac, le maire de Paris. Oui, car vous êtes retrouvé au pied de la tour Eiffel au Champ de Mars.
1: Pour la forêt enchantée, c'est ça?
0: Exactement. C'est-à-dire c'était Noël, il fallait un spectacle, et comment vous êtes retrouvé là-dedans? C'est Jean-Luc Azoulay?
1: Alors, honnêtement, je ne sais pas.
0: Mais je crois que ça s'est passé. Vous êtes retrouvé sur scène.
1: Oui.
0: Là aussi, c'est aussi.
1: Il a fallu créer le spectacle, oui. Déjà, puisque ce n'était qu'un disque au départ.
0: Oui.
1: Bon, il a fallu créer le spectacle, et on l'a joué moult fois au pied de la Tour Eiffel, sous la Tour Eiffel.
0: Et vous retrouvez comme ça sur scène, là aussi, c'était une première, Dorothée.
1: Ah oui, oui, oui. Puis en plus, c'était épouvantable, parce que, bon, j'avais le trac, bien sûr. Bon, il y avait un très bon dialogue avec le public, mais surtout qu'il faisait froid.
0: Oui, c'était en plein
1: hiver. On était en plein hiver et on avait froid.
0: Et ça a été tellement important, ça a tellement marché, que dans la foulée, quelques semaines plus tard, c'est l'Olympia.
1: Oui, parce que Jean-Michel Boris est venu voir le spectacle.
0: Oui.
1: Et il a dit, bah tiens, ce serait bien qu'elle fasse l'Olympia. L'Olympia.
0: Et alors?
1: J'ai fait l'Olympia.
0: Vous étiez allé déjà à l'Olympia dans la salle?
1: Jamais.
0: C'est extraordinaire.
1: Alors, bien évidemment, je connaissais l'aura de cette salle et d'être sur scène. Là, tout d'un coup, je me suis dit non, c'est pas possible. C'est pas moi. Je ne suis pas sur la scène de l'Olympia. Non, c'est pas possible. Oh, la panique.
0: Oui, mais ça s'est très bien passé tout de suite. Vous étiez à votre aise.
1: Oui, c'est ce que vous dites. Hein.
0: Ah non, mais c'est ce que
1: vous le croyez.
0: Ah oui, je crois. Alors, vous avez quand même pris quelques cours de chant avec un professeur de légende qui était Annette Charlot.
1: Oui.
0: C'était une dame qui, à peu près, a pris la chanson et donné des cours de chant à tous les artistes des années 50 à 90.
1: C'est vrai.
0: Qu'est-ce qu'elle vous a appris?
1: À travailler de façon à ne pas fatiguer les cordes vocales.
0: Voilà. Et c'est vrai que c'était quelqu'un d'une vieille dame autoritaire qui savait exactement vous faire travailler.
1: Oui, mais elle était adorable.
0: Ouais,
1: tant qu'on obéissait, elle était adorable.
0: Et il y a qu'une seule personne qu'elle a refusé de prendre pour des cours, c'est Jacques Chirac qui voulait prendre des cours de diction.
1: C'est vrai?
0: Oui, elle dit, je ne ferai jamais de politique, je ne veux pas de Jacques Chirac dans mon cours.
1: Ah.
0: C'est extraordinaire. Alors, à partir de ce moment-là, vous êtes prise dans un tourbillon parce que vous allez vous retrouver à faire des disques, à apprendre des chansons en un temps record, Dorothée, et à les interpréter aussi vite. C'est vrai que du jour au lendemain, vous êtes prise dans ce tourbillon.
1: Tout à fait. Le tourbillon est à très bon terme, oui.
0: Et comment on fait pour gérer ça, pour apprendre d'abord les chansons, pour les interpréter, parce que vous passiez de la télévision au disque et parfois à la scène?
1: Bah oui.
0: Et moi, je me souviens, le matin, vous aviez un Walkman et des écouteurs pour répéter vos chansons.
1: C'est comme ça que ça vient. Il faut les écouter, c'est sûr. Oui.
0: Mais c'est un énorme travail. Il faut une énergie hors du commun pour ça. Et je ne connais qu'une seule personne qui travaillait comme vous, qui apprenait ses chansons comme ça. Non, c'est Johnny Hallyday.
1: Ah bon?
0: Oui, il avait son Walkman sur l'oreille, il écoutait pendant des heures, il apprenait sa chanson.
1: C'était une bonne invention, en tout cas, ce baladeur, comme on disait à l'époque.
0: Et puis donc les disques s'enchaînent, les génériques s'enchaînent, et puis tout d'un coup, il y a un album avec la dernière chanson de l'album, puisqu'on l'a placée en dernier parce qu'on pense qu'elle marchera pas.

0: cette chanson, je l'ai faite pour faire plaisir à monsieur Jean-François Pori et à monsieur Gérard Salès. C'était pour leur faire plaisir.
1: Parce que pourquoi?
0: Parce que moi, je l'aimais pas, au départ, bien sûr.
1: Jean-François Pori, c'est Jean-Luc Azoulay.
0: Et bien, en la faisant, je me suis amusée. Mais, donc c'était pour leur... Oui, bien sûr.
1: Et vous pensiez pas que ça marcherait comme ça?
0: Bon, on sait jamais.
1: Oui.
0: Non, on sait jamais. Mais quand on chante, on sait pas trop si ça va plaire ou pas. Donc, s'il y avait un secret, on le saurait, ce serait super. Hein.
1: Mais je crois que le petit garçon qui chante avec vous, c'est Frédéric.
0: Tout à fait, oui.
1: Il venait d'où?
0: De Bondy, je crois.
1: Oui, exactement, des chœurs de Bondy.
0: C'est ça, voilà.
1: Et il a chanté une fois, parce qu'après, tout le monde a chanté ses chansons avec vous, de Carlos à beaucoup d'autres.
0: Oh oui, c'est vrai.
1: Et en quelques semaines, vous devenez numéro 1 au hit parade des récréations. C'est fou, hein?
0: Oui.
1: Ça a été un phénomène, ou la menteuse.
0: On m'a traité de menteuse très, très, très, très, très, très longtemps.
1: Ah bon? Pourquoi?
0: Ah, vous, la menteuse.
1: Bien sûr. Mais cette chanson a vraiment touché beaucoup de gens. Je me souviens du duo avec Carlos, qui était extraordinaire.
0: Bon, il y en a eu plusieurs avec Carlos.

0: Où la menteuse a été faite.
1: Quand il était déguisé en bébé, non?
0: Oui, exactement. Et Carlos, on le sait pas assez, il est à la base de la rencontre entre Jean-Luc Cazolet et Claude Berda. Je sais pas si vous le savez. Jean-Luc est travaillé avec Sylvie Vartan et Carlos aussi. Et Claude Berda, qui vendait des jeans avec son père, connaissait Carlos. Et c'est Carlos qui a eu l'idée de réunir Claude Berda et Jean-Luc Cazolet.
1: Il a eu une très bonne idée.
0: Et c'est comme ça que la B-Production a commencé. Alors, il y a aussi eu dans la foulée une tournée incroyable. Je crois que c'est la plus belle tournée de l'histoire des tournées d'été. 48 concerts avec Radio Monte Carlo, 80 000 spectateurs au Canet et à Argelès.
1: Oui, ils ont été dans les arbres, me souviens.
0: C'est fou, hein. C'était un podium itinérant avec Jean-Pierre Foucault. Et c'était un phénomène tous les soirs.
1: Oui. Ah oui, c'était ma première tournée en plus.
0: Oui. Comment on fait pour chanter devant 80 000 personnes comme ça sans avoir le trac?
1: Alors d'abord, on ne sait pas qu'il y a 80 000 personnes, déjà, ça aide. Et là, c'était un spectacle, donc c'était une comédie musicale. Déjà, on n'est pas tout seul, on est avec l'équipe, donc déjà, c'est plus facile. Puis on est porté par le public en plus.
0: Mais ensuite, pendant cette période, vous travaillez été comme hiver, jamais de vacances ou presque. Ben c'est complètement fou, dire faut avoir l'énergie pour
1: ça. C'était des vacances en fait peut-être.
0: Voilà. Et puis alors c'est aussi vous êtes l'une des dernières à avoir permis aux téléspectateurs d'avoir un cadeau de Noël avec le Dorothée Show du 24 décembre 83 qui a été un triomphe car à l'époque on donnait encore pour aux téléspectateurs un cadeau de Noël et là ça a été vous. Et le Dorothée Show ça a été un moment extraordinaire.
1: Ah oui. Fabuleux.
0: C'est-à-dire que c'est là un monde fou qui est venu.
1: Oui.
0: Moi je me souviens de Bernard Pivot.
1: Oui.
0: Qui était le professeur dans une école.
1: Tout à fait.
0: Il y avait Philippe Bouvard comme impresario.
1: Oui.
0: Qui était venu spécialement pour faire cette séquence. Et tout était possible. Tout se faisait à une allure record. Comment vous faisiez? Parce qu'il fallait passer d'un costume à l'autre, d'un sujet à l'autre.
1: Bon, quand c'est bien organisé, il n'y a pas de problème. Ouais, et puis on s'amusait pour tout vous avouer quand même.
0: Voilà. Puis il y a eu d'autres shows. Il y a les chanteurs américains qui sont venus.
1: Alors là, oui, ça aussi, c'était un grand moment.
0: Piou. Il y a eu qui est Ray Charles.
1: Alors Ray Charles, Jerry Lee Lewis,
0: qui était amoureux de vous, qui voulait vous épouser.
1: entre guillemets, oui. Avec de l'humour. Chuck Berry, Jerry Lee Lewis, Cliff Richard, Mongo Jerry, Percy Sledge.
0: Faut assurer tout ça.
1: Bah disons, il y avait surtout le barrage de la langue qui était difficile, mais ils étaient adorables, mais d'une gentillesse. Ils m'appelaient tous la petite.
0: Ah oui.
1: Drôle.
0: Mais il fallait tenir avec Ray Charles ou avec Chuck Berry.
1: Ah oui, non, mais là, j'ai dû perdre 10 kilos à chaque fois.
0: Et je crois que vous avez dit une chose très juste, c'est que si ça a marché aussi, c'est que vous avez été sincère. On ne triche pas avec les enfants.
1: Ah bah non, c'est pas possible. Mais avec personne, de toute façon. On peut essayer de tricher un petit peu, mais au bout d'un moment, ça se voit, ça se sent. On peut pas mentir.
0: Non, mais en même temps, c'est aussi le secret de votre complicité. C'est-à-dire que vous avez parlé aux enfants comme une grande sœur.
1: Oui, bah normalement, je leur parlais normalement.
0: C'est pas si courant, Dorothée.
1: Ah bah.
0: Voilà. Et puis, dans ce show dont je parlais, il y a aussi une autre chanson qui a été créée, qui elle aussi est un succès.
2: Pour faire une chanson qui aille dans toutes les maisons, il faut fredonner sans façon. 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
0: Les enfants d'aujourd'hui, elles chantent encore.
1: Mais oui, les instituteurs, les institutrices l'apprennent à l'école.
0: C'est fou.
1: C'est sympa.
0: Mais comment ça s'explique? Moi, je vois des enfants autour de moi, ils chantent pour faire une chanson. Sans problème.
1: Elle est simple. Moi, je l'aime bien, je l'aime beaucoup, cette chanson.
0: Elle est venue comme ça aussi?
1: Vous demandez à l'auteur. Hein.
0: Voilà. Mais en plus,
1: il y a une chanson que vous aimez bien aussi.
0: Oui. C'était la chanson des pieds.
1: Oui.
0: Qui était une de vos premières chansons qui n'a pas marché du tout, je crois.
1: Pas du tout. Elle était drôle. Elle était drôle.
0: Voilà. Mais finalement, les chansons sont spontanées et vous les apprenez aussi vite qu'elles ont été écrites.
1: Oh, je sais pas, moi j'oublie le côté travailler une chanson, je me souviens que du moment où je la chante avec plaisir.
0: Voilà, nous on va avoir le plaisir de vous retrouver le 4 avril 2026, on en parle dans quelques instants sur Sud Radio avec Dorothée.
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0: Sud Radio, les clés d'une vie. Invité exceptionnel, Dorothée. Alors, on a évoqué le passé, maintenant on parle d'avenir. Car, aux surprises, le 4 avril 2026 et le 5 avril 2026, vous êtes sur la scène du Palais des Congrès, l'une des rares scènes où vous n'avez pas chanté à Paris. Et vous avez déjà établi un record, c'est-à-dire que je crois que les places se sont vendues en 8 minutes maximum. C'est insensé.
1: À la surprise générale.
0: Je crois le fichier électronique du Palais des Congrès a sauté.
1: Je crois, oui. C'est vrai. C'est vrai.
0: Alors bon, c'est un événement, mais pourquoi ce retour aujourd'hui, Dorothée?
1: Parce que j'ai craqué à la demande, et les copains m'écrivaient, me demandaient allez, alors voilà.
0: Dans la rue, régulièrement, on vous disait quand est-ce que tu reviens, quand est-ce que tu vas chanter, etc.
1: Oui.
0: Et puis vous avez dit, un matin vous êtes dit, il faut que je le fasse. Mais ça veut dire retravailler aussi beaucoup. Retravailler, répéter.
1: On parle pas du travail. Faut laisser juste la place à la folie, à la joie qui aura sur scène.
0: Voilà. Et la joie sur scène, ça veut dire aussi un récital dans la grande tradition de Dorothée, avec des chansons que vous avez choisies. Parce que c'est vous qui avez vraiment voulu construire ce spectacle.
1: En groupe quand même.
0: En groupe.
1: Je suis jamais toute seule. En groupe, on a fait des choix.
0: Mais un choix de chansons et de surprises. C'est-à-dire qu'il y aura les chansons qu'on connaît et il y aura aussi d'autres événements, d'autres surprises.
1: Ah, je ne sais pas si c'est une surprise, je ne peux pas vous dire si c'est une surprise.
0: On est bien d'accord.
1: Voilà.
0: Alors, il y a quand même une chanson qui a marqué ce retour lors d'une émission spéciale de Dorothée qui a établi aussi des records d'audience. On s'étonne à peine, c'est celle-ci. 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

0: La chanson prémonitoire de votre retour.
1: Oui.
0: Quand vous l'avez enregistrée, vous ne saviez pas que vous alliez remonter sur scène?
1: À ce moment-là, non. C'est vrai, je ne savais pas encore.
0: Vous aviez envie quand même de reprendre...
1: Bon, quelque part, très... Oui, bien sûr.
0: Mais les réflexes sont revenus très vite.
1: Pas si vite que ça, mon petit Jacques, pas si vite que ça.
0: Alors, il y a quand même eu d'autres choses, parce que vous avez touché à un nouveau métier qui est le doublage, Dorothée.
1: Ah ouais.
0: Ça, c'est venu aussi avec Transformers et puis les Schtroumpfs.
1: Tout à fait. On m'a proposé, j'ai trouvé l'idée sympa, j'ai fait un essai, ça a marché, puis voilà. C'est passionnant.
0: Le doublage est très particulier.
1: Très difficile.
0: C'est-à-dire?
1: C'est très difficile, mais c'est passionnant, dit-elle, oui. Dans l'autre sens. Parce qu'il faut respecter, on n'est pas libre. Il faut respecter, il faut écouter, il faut obéir, et puis y aller, donner ce qu'on a à donner.
0: Alors, Transformers, c'est un film américain, mais les Schtroumpfs, je pense que c'était un moment d'émotion, car vous avez connu Peyot. Le créateur des Schtroumpfs.
1: Oui. Quel monsieur, quel gentil monsieur.
0: Vous l'avez accueilli parmi d'autres dessinateurs.
1: Dans l'émission,
0: oui. Dans l'émission. Et c'est un homme d'une timidité totale.
1: Oui, mais très souvent, les dessinateurs de talent sont timides.
0: Et alors, les Schtroumpfs, c'est-à-dire en fait, Peyot et Franquin, André Franquin, les dessinateurs de Spirou et de Gaston, passaient leurs vacances en bord de la mer du Nord. Et comme c'était deux grands-enfants, ils décidaient de parler Schtroumpfs toute la journée. Et c'est comme ça que quand il a fallu créer ses petits lutins pour un album, Le Pays Maudit, Peyot a pensé aux Schtroumpfs.
1: Oui.
0: Et Franquin aussi, c'était quelqu'un de très timide et étonnant.
1: Oui, ce sont des gens fascinants.
0: Puis il y avait Tibet, le créateur de Ricochet, avec qui vous avez beaucoup ri.
1: Oh là là! Oh oui, quel sacré personnage aussi.
0: Parce que finalement, on connaît mal ces dessinateurs, mais c'était des grands enfants finalement, avec lesquels vous entendiez bien sur le plateau, et qui étaient heureux qu'on parle d'eux, parce que la télévision n'en parlait pas beaucoup.
1: Bah, surtout à l'époque, la bande dessinée était vraiment mise de côté, tandis que maintenant, elle est reconnue. Juste titre, mais c'est vrai qu'on avait tous le même âge, en fait, avec tous ces amis dessinateurs.
0: Et vous aviez des dessins à chaque fois, uniques?
1: Oui.
0: Il faisait un petit dessin?
1: Oui.
0: Et ça, c'est des souvenirs inoubliables.
1: Bien sûr.
0: Et on n'imaginait pas à l'époque qu'ils deviendraient des légendes, d'ailleurs.
1: Ils étaient déjà quand même assez connus, hein. Quand oui. Je les ai connus, moi. Vous les connaissez avant moi, mais...
0: Mais moi, je me souviens d'Hergé qui m'a dit un jour, quand on m'a dit que mes albums, que ceux qui avaient marché sur la Lune avaient lu Objectif Lune, je ne l'ai pas cru. Ils pensaient qu'ils faisaient des dessins pour les enfants, tous ces gens-là.
1: Ah oui.
0: Alors, le Palais des Congrès.
1: Ouais.
0: Pourquoi le Palais des Congrès? Parce que finalement, vous n'avez jamais fait cette salle. Pourquoi pas le Zénith ou Bercy, comme d'habitude?
1: Bah, pour changer.
0: Oui.
1: Voilà.
0: Parce que j'ai pris mes renseignements. Il y a eu l'Olympia. Il y a eu 52 Zénith et 59 Bercy. C'est quand même un record unique qui ne sera peut-être sans doute jamais battu.
1: Je sais pas.
0: Et comment on fait pour passer d'une salle de 4000 places à une salle de 12000 places comme Bercy? C'est la même chose pour vous?
1: Non, c'est pas du tout la même chose, parce que le rapport avec le public n'est pas le même, mais ben là, je vous dirai après le Palais des Congrès.
0: Et le Palais des Congrès, vous le connaissiez, bien sûr, vous connaissiez la salle.
1: La salle, pas
0: oui.
1: La scène.
0: Voilà. Et la salle, vous étiez allé plusieurs fois.
1: Oui.
0: Et voir des tas de spectacles. Et je sais pas si vous le savez, mais à l'emplacement du Palais des Congrès en 1900, il y avait un Luna Park,
1: oui.
0: Le dernier Luna Park de Paris. Et un jour, il y a un enfant qui habite pas très loin, qui a 6 ans, qui vient visiter le Luna Park, qui est émerveillé, et qui commence à écrire son premier poème. C'était Jacques Prévert.
1: Ah oui.
0: Oui, ça vient de ce Luna Park. Alors.
1: Il y avait des montgolfières aussi à l'époque.
0: Exactement, exactement. Alors, chaque fois qu'il y a une chose particulière dans vos concerts, et au Palais des Congrès comme ailleurs, vous n'avez jamais fait deux fois la même série de concerts. Il y a toujours eu des nouveautés, il y a toujours eu des choses différentes, une histoire différente, des chansons différentes. Chaque fois, vous êtes renouvelé, alors que d'autres font toujours la même chose. Dorothée, c'est un gros travail, ça aussi.
1: Encore une fois, un travail d'équipe.
0: Voilà. Mais je crois qu'à part Johnny, personne l'a fait. C'est-à-dire qu'à chaque fois, il fallait trouver de nouvelles idées.
1: Oh bah si, bah, Mylène Farmer, c'est jamais deux fois le même spectacle non plus, par exemple.
0: Oui, mais vous aussi, là, il a fallu à chaque fois vous renouveler avec votre équipe, trouver des nouvelles choses.
1: Mm-hmm.
0: Et ça aussi, vous avez toujours eu votre mot à dire.
1: Mais je vous dis, c'est une succession de réunions, de discussions, d'entretiens, et ensemble, en groupe toujours.
0: Et c'est une fête avec les enfants, je crois, car vous partagez la fête avec les enfants.
1: Sauf que maintenant, les enfants sont un peu grands.
0: Oui, mais il y a les enfants des enfants qui sont là aussi.
1: Et les enfants des enfants.
0: Voilà.
1: Et les petits-enfants aussi.
0: Voilà, c'est fou, hein, trois générations dans la salle.
1: Ça va être super, oui.
0: Alors, je crois que c'est la seule fois dans ma vie où j'ai vu un concert avec les enfants qui dansaient le rock dans la salle.
1: Oui.
0: Ça, c'est venu comment? Comme ça, spontanément?
1: On a fait du rock and roll, ça les amusait. Enfin, ils avaient envie de danser, ils ont dansé.
0: Oui, mais et les gardes du corps surveillaient ça d'un œil attentif, mais sans bouger.
1: Oui, bah oui, on les laissait faire quand même.
0: Et vous les encouragiez à danser.
1: Bah bien sûr.
0: Ça aussi, il faut une énergie totale parce que vous avez fait jusqu'à 3 spectacles par jour.
1: Comment oui. on fait comment... Danser avec quelque chose.
0: Oui, et comment on fait pour justement tenir 3 spectacles par jour tout en menant une vie à côté, dire bonjour à tout le monde, ne pas s'enfermer dans sa loge. Comment on fait ?
1: Bon, c'était 30 ans en arrière.
0: Oui, non, mais même 30 ans en arrière, c'est une...
1: Non, mais quand on aime, c'est déjà plus facile. Quand on est aussi bien reçu que je le suis, c'est beaucoup plus facile aussi. C'est simple, c'est un juste retour des choses. Ils m'embrassent, ils me font des gros sourires, moi je fais la même chose.
0: C'est-à-dire que c'est une enfant qui parle aux enfants, finalement.
1: Tout à fait.
0: Alors, ces spectacles ont fait beaucoup de bruit, et il y a une chanson aussi qui a fait beaucoup de bruit.

0: Ça aussi, ça a été. Je me souviens dans la salle, c'était des hurlements, tremblements. Comment elle est venue cette chanson aussi? Parce que c'était très différent du reste. C'est très différent pour faire une chanson ou la menteuse. Chaque fois, ce sont des sujets différents.
1: C'est ça qui est bien, c'est d'avoir des styles différents, en fait. C'est plus amusant.
0: Alors, ce qui est étonnant aussi, c'est le courrier que vous recevez depuis que vous avez annoncé ce retour pour les congrès. Des lettres incroyables d'émotion.
1: Oui. Ah oui, oui. Ah oui, oui, à faire pleurer d'émotion tellement elles sont sympathiques. Parce que maintenant, en général, c'est « je prends enfin la plume pour t'écrire. J'ose dire ce que je n'ai pas pu dire avant. » Et là, j'ai des déclarations, et émouvantes, touchantes, magnifiques.
0: J'ai vu quelques-unes de ces lettres, elles sont écrites à la main, ce qui n'est plus courant aujourd'hui. Et avec vraiment, en disant « mais vous avez enchanté notre vie ».
1: Oui.
0: Et des gens de toute génération, de gens de Paris, de la France, de l'île de la Réunion.
1: Oui. C'est très touchant aussi.
0: Avec le recul, qu'est-ce que vous en pensez au-delà du côté touchant?
1: Avec le recul, je me dis heureusement que j'ai toujours été sincère. Ça, je leur ai pas menti, j'ai pas triché et j'ai pu aider quelques personnes à vivre leur vie comme ils la souhaitent maintenant et ça. Vous comprenez ce que je veux dire? Je suis responsable de plein de choses, mais je suis contente parce qu'ils ont réussi leur vie.
0: Et en même temps, dans ces lettres, il y a un point commun. Vos correspondants vous disent, Dorothée, que vous leur avez fait un bien fou. Et dans ces temps difficiles aujourd'hui, on a besoin de vous. En gros, c'est ça. Vous êtes rendu compte du bien que vous faisiez à travers vos chansons?
1: Ah bah à ce moment-là non, mais maintenant je comprends, oui.
0: Voilà. Alors dans la salle effectivement il y a les enfants, les petits enfants, même parfois peut-être des arrière petits enfants, on ne sait jamais, ceux qui ont été parents très jeunes, et tous ont un souvenir précis, c'est ce générique. Le Club Dorothée a marqué l'histoire de la télévision à jamais, je crois.
1: C'est
0: 22 heures d'antenne par semaine. Comment on fait? Encore une fois, je crois travailler beaucoup, mais 22 heures d'antenne par semaine, il faut le faire, Dorothée, tout en vivant normalement, en se consacrant à ça, en ne s'enfermant pas dans sa loge ou dans une cabine. Comment on fait?
1: On le fait sincèrement.
0: Voilà. Mais surtout, derrière, il y avait, car vous étiez directrice, les séries, les sitcoms, fallait tout superviser. Il faut une grosse organisation. Moi, je suis plein d'admiration. Puis en plus, il y avait tellement de travail que la veille de l'émission, vous dormiez sur place pratiquement. Vous aviez votre
1: c'est une légende.
0: C'est une légende, ça aussi. Mais il faut être drôlement organisé. Et surtout, vous n'aviez pas l'air stressé. Vous étiez concentré, mais pas stressé.
1: Oui, enfin, on croyait que j'étais pas stressé, mais je l'étais.
0: Vraiment?
1: Ah oui, oui, oui.
0: Et puis, alors, il y a une chose qui a marqué toute une génération, c'est l'anniversaire. À l'antenne.
1: Bah oui, c'est vrai.
0: C'est né comment ça?
1: Ça, c'est une idée de Jean-Luc Azoulay. C'était les fan clubs de son époque.
0: Oui.
1: Et donc, il l'a fait. Au début, c'était bien. Il y avait 3-4 lignes.
0: Oui.
1: Mais après, il y avait beaucoup de candidats. Donc, ça défilait très très vite et c'était difficile de voir son nom.
0: Et je ne sais pas si vous le savez, mais ça a fait augmenter les ventes de magnétoscopes en France, car les parents achetaient des magnétoscopes pour pouvoir enregistrer l'émission et arrêter sur l'instant où on voyait le nom de son fils ou de sa fille à l'antenne.
1: Ah,
0: c'était les magnétoscopes et il n'y avait pas encore d'ordinateur, même si vous les chantiez.

0: le bureau du bonheur. C'est ça, c'est le bonheur que vous symbolisez. Et l'ordinateur, à l'époque, ils n'étaient pas aussi nombreux qu'aujourd'hui.
1: Non. Non, non, c'est sûr, c'était vraiment le début, début, début.
0: Voilà. Et en même temps, vous n'aviez pas d'ordinateur.
1: Moi, non, alors non, c'est pas vraiment trop mon truc non plus.
0: Alors, il y a aussi une chose qui est importante, c'est qu'en filigrane, le Club Dorothée, c'était un complément des enseignants. Il y avait un côté culturel, parce que vous avez appris des tas de choses aux enfants à travers cette émission.
1: Oui, bah, avec Michel Chevalet, on a fait le Club Science, fait qu'on apprenait des choses importantes, mais facilement, parce que quand il explique quelque chose, on comprend, et ça, c'est magnifique. Avec le Dr Klein, pour sauver les animaux et la planète.
0: Là aussi, personne n'en parlait à l'époque.
1: Non, c'est vrai.
0: C'est-à-dire que vous êtes la première à avoir parlé d'écologie et de la planète.
1: C'est le Dr Klein qui
0: oui.
1: en parlait.
0: Oui, mais il vous a ouvert la voie.
1: Tout à fait.
0: Et puis, il y a eu aussi des millions de copains qui a été oui. quelque chose. Je crois que c'est ce qui vous tient le plus à cœur dans votre parcours.
1: Tout me tient à cœur.
0: Oui.
1: Mais ça, oui.
0: Le million de copains, c'était, il fallait vraiment aider les gens. Et là aussi, vous avez été en avance sur votre temps, Dorothée.
1: Les émissions caritatives existaient, mais...
0: Mais pas à ce point-là, pas aussi courante que ça. Alors ça, c'est la télévision. Donc maintenant, il y a le Palais des Congrès le 4-5 avril, Lyon le 10 avril, Bruxelles le 16 avril, Bordeaux le 22 avril, Nantes le 26 avril. Et là, c'est-à-dire que le marathon recommence, mais
1: oui.
0: c'est le début.
1: Pardon ?
0: C'est le début de ce marathon, parce que... Ah ! Qu'est-ce que vous en pensez ?
1: Ah, je ne pense pas, là, pour l'instant, honnêtement.
0: Est-ce que vous vous rendez compte que vous êtes un cas unique dans l'histoire de la télévision et du spectacle, avec tout ce que vous avez fait, ou est-ce que ça, votre modestie dut-elle en souffrir ?
1: Bah, vous venez de répondre.
0: Voilà. Et est-ce que vous êtes consciente aussi qu'on n'a jamais eu autant besoin de vous ? Dans ces temps difficiles. Moi, je me souviens d'une anecdote que vous m'avez racontée dans le métro. Où un passager vous a abordé juste avant que vous descendiez, vous en souvenez ?
1: Oui, je me souviens plus.
0: En fait, il vous a dit de c'est fou le nombre de mercredis qu'on a passé au poste depuis que vous êtes plus à l'antenne.
1: Voilà, c'est ça.
0: Voilà.
1: Ah oui, à travers la rame du métro, c'était assez drôle.
0: Mais c'est extraordinaire. Puis il y a une chose que moi je pense qu'il faudrait qu'un jour que les réalisateurs de cinéma ou de télévision pensent à vous, car vous avez aussi encore une carrière à faire. Vous l'avez prouvé avec deux films. Vous avez envie de faire une carrière aussi de faire une autre carrière au cinéma.
1: Bon, encore une fois, si le rôle est sympathique, c'est certain.
0: Voilà, mais je suis sûr que les gens vous retrouvant, il y a forcément un réalisateur qui va un jour penser à vous pour des rôles dans lesquels vous serez parfaite comme d'habitude. Voilà.
1: Je croise les doigts.
0: Eh ben, on croise les doigts, puis on croise les doigts pour le Palais des Congrès, pour cette tournée le 4 et le 5 avril, et puis tout ce qui suit. Et puis, ben, Dorothée, continue le plus longtemps possible. Retrouvons-nous très vite avant d'autres rendez-vous qui ne manqueront pas, j'en suis certain. Merci et bravo et du fond du cœur.
1: Merci, Jacques.
0: Merci. Les clés d'une vie, c'est terminé pour aujourd'hui. On se retrouve bientôt. Restez fidèles à l'écoute de Sud Radio.
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2: Bonjour à tous. À Montpellier, l'auteur présumé des faits s'est rendu à la police ce matin. Selon le parquet, il affirme avoir porté les coups de couteau à un jeune de 16 ans dans la soirée d'hier. C'était lors d'une bagarre dans un parc. La victime est décédée dans la nuit des suites de ses blessures au thorax. Le parquet précise que les autres individus impliqués dans la rixe se sont activement recherchés. Les deux narcotrafiquants arrêtés en Algérie sont en détention provisoire, annonce du ministre de la Justice en cette mi-journée. Gérald Darmanin précise que cela fait suite à la demande du parquet d'Alger. Ces deux hommes, objectifs prioritaires de la justice française selon les gardes des Sceaux, sont suspectés d'appartenir à l'organisation criminelle de la DZ Mafia. Ils étaient jusqu'ici sous contrôle judiciaire. Le président de la FNSEA, le syndicat agricole en déplacement dans l'Aveyron pour évoquer la sécheresse. Arnaud Rousseau dit vouloir des réponses face à l'urgence climatique, notamment de la part du gouvernement. Il évoque un point de non-retour pour certaines exploitations et appelle à un plan de plusieurs milliards d'euros pour soutenir l'agriculture. Actuellement, 70% de la France est concernée par des restrictions d'eau. Et à cette sécheresse intense s'ajoute la chaleur qui n'en finit pas. 9 départements supplémentaires sont en vigilance orange canicule, notamment la Corrèze, le Cher, l'Allier jusqu'aux Alpes. Et comme en France, le mois de juillet en Espagne a été le plus chaud jamais enregistré. Température moyenne à 25,7 degrés, soit 2,6 degrés au-dessus de la normale. Enfin, selon Copernicus, en Europe occidentale, la température moyenne de juin-juillet a été la plus élevée jamais enregistrée. On termine avec cette histoire d'un couple qui a bien fait d'arriver en avance. Fin juin, ces deux habitants de Dordogne attendaient que leur table soit prête au restaurant qu'ils avaient réservé à Périgueux et ils en ont profité pour jouer au loto au bureau de tabac juste à côté. Résultat, 10 millions d'euros pour ce couple qui ne jouait habituellement qu'à l'euro million. Selon la FDJ, ils ont prévu de profiter pleinement de la vie en toute sérénité et de faire le bien autour d'eux. Bon après-midi.
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3: Bonjour à tous, nous allons passer 2 heures ensemble sur Sud Radio et nous allons parler du corps. On va parler de son corps. Pourquoi ? Parce que durant toute notre existence, nous n'avons qu'un seul véhicule. Oui, nous n'en avons qu'un de corps. Et c'est vrai qu'il est souvent malmené et mal aimé. Alors, notamment lorsque il tombe malade, notre corps. Mais est-ce que c'est notre corps qui tombe malade ? Alors, quand on a un accident aussi, on est parfois très embêté parce que tout d'un coup, il y a une cicatrice, il y a quelque chose qui nous rappelle à notre corps. Et c'est avec Sandy Boulanger, qui est mon invitée, qu'on va parler de tout ça. C'est elle qui a d'ailleurs choisi ce sujet. Elle travaille à l'hôpital auprès de gens qui sont parfois en fin de vie ou qui ont un cancer et elle les aide à se réconcilier avec leur corps. Parce que de toute façon, on ne peut pas en changer. Alors peut-être qu'il serait temps d'aimer son enveloppe charnelle et ne pas l'aimer, c'est peut-être se couper de soi. Alors ça commence parfois même à l'adolescence, hein. C'est un moment difficile parce qu'en effet le corps bouge, change beaucoup, il se rappelle aussi à nous et c'est vrai que les enfants en général n'ont pas de problème avec leur corps, du moins s'ils n'ont pas été maltraités. Et puis notre corps va se modifier tout au fil de notre existence et ces modifications, je trouve que c'est presque des rites de passage et c'est peut-être important de comprendre ça aussi. Il y a différents moyens de se réconcilier avec son corps. On dit que les sportifs généralement aiment bien leur corps. Je suis pas si sûre parce que parfois ils le maltraitent vraiment. Et puis il y a peut-être des moments plus doux comme se faire du bien tout simplement qui permet de se réconcilier avec son corps. En tout cas, on va parler de tout ça et je vous invite à nous rejoindre pour laisser votre corps s'exprimer pour une fois. Et vous nous appelez au 0826 300 300. Bonjour Sandy Boulanger.
4: Bonjour Brigitte.
3: J'étais inspirée hier
4: soir. Oui, j'entends, c'est très beau.
3: Peut-être parce que, oui, c'est quelque chose de tellement important. Je ne cesse de dire que l'on ressent d'abord avec son corps.
4: Alors, en psychologie, il y a deux écoles. C'est sur la perception des émotions. Il y en a qui vont être dans un courant où c'est d'abord le corps qui annonce une émotion. Et puis, l'autre école, forcément, va dire que c'est d'abord l'émotion qui donne un message ensuite au corps. Mais finalement, il y a toujours du corps, que ce soit à l'initiative ou pas. Et c'est vrai que j'en ai fait mon métier, hein, soma, thérapie, c'est le corps avant tout. Et je pense que quand dans notre tête il y a beaucoup de choses qui ne vont pas bien, c'est là où on peut venir au contraire se retrouver et être dans cet espace d'alchimie, c'est dans le corps.
3: Alors il y a évidemment le moment de l'adolescence, ça tout le monde le sait, alors on s'en souvient peut-être pas toujours très bien, mais on sait très bien que c'est un rituel de passage, hein, le moment de l'adolescence, le corps se modifie énormément. Après, il y a, pour les femmes, bien sûr, il y a la grossesse, il y a les premières relations sexuelles, et puis ensuite, il y a les accidents, hein, les accidents de la vie, les maladies. Et puis après, il y a l'âge qui fait que le corps, on a l'impression qu'il nous trahit un peu. C'est ce que disent souvent les personnes qui voient leur corps vieillir. Oui. Est-ce que vous avez envie de dire ?
4: Je pense en fait que dans tous ces changements-là et dans ces rites de passage-là, il y a toujours aussi une flexibilité qui est demandée, cognitive, donc psychique. C'est que tous ces changements de vie, qu'ils soient heureux, hein, que ce soit de commencer à faire l'amour, d'avoir un enfant, de fêter plus de bougies sur le gâteau, ça, c'est quand même toujours heureux. Mais ça s'accompagne toujours de tout un tas de nouvelles contraintes, quelque part. D'accueillir une nouvelle personne dans sa famille, ça réduit toujours un peu la liberté. Et je me demande si toutes ces initiations-là aussi ne sont pas réductrices de liberté. Basculer de l'adolescence à l'âge adulte, vous gagnez plus de responsabilités. Donc est-ce que finalement ce ne sont pas ces contraintes qui nous amènent petit à petit à nous éloigner justement de ce corps porteur, de ces stigmates, de ces initiations? Je ne sais pas, c'est à débattre.
3: C'est à débattre, mais vous avez raison, l'enfant, lui, n'a pas de responsabilité, il est sous la responsabilité des parents, d'ailleurs, hein, on le dit bien sur le plan de la loi, et peut-être que c'est ce qui lui permet d'être si innocent dans son corps.
4: Certainement, oui. Et puis, au-delà des initiations, il y a aussi tous ces parcours de vie qui peuvent être moins visibles, tous ces chocs émotionnels. Ces choses difficiles, ces deuils qui est comme ça n'ont pas l'air de t'en marquer, mais qui profondément vont venir altérer la perception qu'on va avoir du corps et notamment parfois favoriser des dissociations justement par rapport au corps, parce que l'émotion est tellement difficile que des fois il vaut mieux sortir de cette sensation. On a l'impression que du coup tout va bien et puis non, ça ne va plus, et au bout d'un moment le corps est là effectivement pour rappeler le message qu'il s'est passé quelque chose et que ça ne va pas très bien.
3: Alors, j'ai reçu ce livre justement ce week-end, Yoga Thérapie, accompagner les patients atteints d'un cancer. C'est aux éditions Odile Jacob et c'est écrit par deux personnes, dont le docteur Lionel Coudron, qui est médecin et professeur de yoga. Je l'ai pris d'abord pour vous l'offrir parce que je sais que ça va vous concerner puisque vous travaillez aussi avec des personnes en cancérologie. Et ça me permet de dire peut-être quelque chose d'important. Il y a pas beaucoup de moyens d'être réellement à nouveau dans son corps. Il y a en effet le yoga, il y a la méditation, pas grand chose d'autre, hein, pour être vraiment dans son corps.
4: Non, ça se développe parfois par d'autres chemins aussi. Je pense à l'art-thérapie,
3: la danse, peut-être, voilà, mais pas toutes les danses. Enfin,
4: non, c'est pour ça. Il y a plusieurs chemins qui mènent à Rome, en fait. Je pense aussi à chacun de trouver un chemin qui lui corresponde et qui lui fasse le plus de bien. Souvent, dans le cancer et qu'il y a une découverte du yoga, c'est l'acceptation que le yoga, il n'y a pas de performance. Ce n'est qu'un assouplissement, une respiration, une présence et justement de sentir. Et c'est pour ça que c'est très bien. On n'a pas besoin de réfléchir à autre chose que je pose mon corps, j'essaye d'assouplir tranquillement, il n'y a pas de performance. Donc on enlève des contraintes finalement dans le yoga.
3: Bon, en tout cas, je vous l'offre, Yoga Thérapie aux éditions Odile Jacob, Sandy. Et dans un instant, on va parler du poids, du surpoids et de la perte de poids avec Céline qui témoigne. Et en effet, c'est un vrai sujet.
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3: Sandy Boulanger est avec nous, somatothérapeute justement et sexothérapeute, donc qui travaille beaucoup sur le corps et autrice de L'Art du Toucher aux éditions de La Musardine. Bonjour Céline.
9: Bonjour Brigitte, bonjour Sandy.
4: Bonjour Céline.
3: Merci de témoigner. Donc Céline, vous aviez pris beaucoup de poids.
9: Oui, 50 kilos.
3: 50 kilos, oui. Et donc, à un moment donné, vous avez fait une sleeve, hein, c'est ça?
9: Oui, l'année dernière, en mai 2025.
3: Parce que vous supportiez plus votre surpoids?
9: Oui, je supportais plus l'image de moi en surpoids, au niveau santé, tout ça. Et puis, j'ai pris la décision en novembre 2024 d'avoir la sleeve qui s'est déroulée le 14 mai 2025, l'année dernière. Il y a presque un an.
3: C'est intéressant parce que vous vous souvenez exactement de la date, ce qui montre que oui. Ça a été des moments clés pour vous.
9: Oui.
3: Et alors, aujourd'hui, votre corps, qu'est-ce que vous en dites?
9: Mon ventre, surtout. Je ne supporte pas.
4: Bah, oui,
9: je suis très complexée par ça.
4: Qu'est-ce qui vous embête dans votre ventre?
9: Tout ce qui reste en bas.
3: Ça flotte.
9: Mettre en maillot de bain, tout ça.
3: Oui, mais Céline, vous aimez mieux votre corps là ou vous le préfériez finalement quand vous aviez vos kilos en plus?
9: Non, aujourd'hui je le préfère aujourd'hui. Oui, avec 42 kilos de moins, d'accord. Oui, aujourd'hui je
3: mais,
9: le préfère.
3: Mais
9: oui.
3: ce ventre, c'est peut-être la preuve de ces kilos qui étaient en trop et qui parlent de vous quelque part. Et c'est peut-être ça qu'il faudrait qu'on parle ensemble.
9: Oui, ça doit être ça, je pense.
3: Vous comprenez ce que je dis, hein?
9: Oui.
3: Parce que finalement, vous aimez mieux votre corps aujourd'hui,
9: oui.
3: Mais il y a ça qui vous rappelle, et peut-être que vous pensiez que l'opération, ça allait être, hop, on efface et puis on n'en parle plus.
9: Oui, je pensais qu'avec cette opération de la cive, ça m'enlevait cette complexité que j'avais au niveau du ventre. Et aujourd'hui, je l'ai toujours. Quand je me mets une robe, il faut que je mette une gaine. L'épreuve du maillot de bain, ça va être pour moi difficile. Je suis un peu complexée par ça. Le reste de mon corps, non, mais c'est le ventre.
4: Mais vous vous souvenez pourquoi est-ce que vous avez commencé à prendre autant de kilos? Qu'est-ce qui a fait que vous avez pris? Oui.
9: La relation que j'avais avec le père à mon fils. Voilà.
4: C'était la naissance de votre fils que ça est devenu très difficile?
9: Oui, quand même. Oui. Un petit peu avant, mais ça s'est un peu dégradé après la naissance, oui. Je me suis réfugiée dans la nourriture, en fait, ça m'a fait prendre beaucoup de poids.
4: Bien sûr, oui, hein, c'est la compensation émotionnelle. Hein, et vous voyez, à un endroit où, quand vous êtes devenue mère, donc ça passe par le ventre, le ventre s'arrondit, puis après il reprend une autre forme. Bah vous, ça a continué, hein, par la nourriture. Oui. Et vous voyez dans les sleeves, parfois il n'y a pas que le ventre, hein, qui peut être difficile à vivre. Parfois ça peut être au niveau des bras aussi. Mais vous, c'est vraiment très ciblé. Je pense qu'effectivement ça veut dire des choses de vous. Bah le ventre, on dit que c'est le deuxième cerveau émotionnel aussi, hein. Oui. Et ce que vous dites de notable, c'est le maillot de bain, comme si ça va être le regard des autres, surtout, que vous allez en mal vivre. Parce que votre propre regard, déjà, il est comment? Vous vous regardez, vous? Vous le regardez, ce ventre?
9: Oui, quand je m'habille, quand je vais à la douche, oui, ça oui, je le regarde, oui.
4: Et vous ne l'aimez pas non plus, déjà, de vous à vous?
9: Non, alors là, non.
3: Il a quel âge, votre fils, aujourd'hui?
9: Il va faire 17 ans, mon fils.
3: Bon. Et lui, il la trouve belle, sa maman?
9: Mais il a eu du mal au début.
3: Quand vous avez perdu vos kilos?
9: Oui,
3: parce qu'il la retrouvait pas. Combien de temps vous êtes resté avec les kilos en trop?
9: 20 ans à peu près.
3: 20 ans?
9: Oui.
3: Oui, donc votre fils, vous avez toujours vu un peu forte, on va dire, hein, pour être gentil.
9: Oui.
3: Bon, et là, il vous reconnaît plus. Mais pourtant, vous êtes mieux.
9: Oui, je suis beaucoup mieux. Oui. Ah oui.
3: Mais ça, il faut lui dire.
9: Oui.
3: Il faut lui dire que vous avez mis les bagages de côté.
4: J'allais le dire, oui. Il faut pouvoir exprimer quel poids vous avez retiré, en fait. C'est pas qu'une histoire de poids, de kilos du corps. C'est quelle page vous avez tournée, en fait, aussi. En mettant cet anneau à votre estomac ou en coupant sa partie. Quel poids, en fait, vous retirez de vous? Qu'est-ce qui a été douloureux dans votre vie de femme, en fait? Donc, il reconnaissait pas sa maman qui avait perdu du poids, mais je pense que il ne vous reconnaissait plus sans ce poids affectif.
9: Oui, c'est ça.
4: Ouais.
9: Oui, moi j'ai tourné la page.
4: Peut-être pas tant.
3: Mais Céline, vous êtes déjà intéressée à ce qu'on appelle les kilos émotionnels?
9: Oui, on en a déjà parlé de ça.
3: Je pense qu'il faut aller chercher chez vous. Quelle signification ils ont, ces kilos émotionnels. Moi, je pense qu'il y a certainement quelque chose dans votre enfance aussi qui explique ce surpoids que vous avez pris à un moment donné. Vous avez fait le choix d'un homme qui, a priori, n'était pas bon, hein, si j'ai bien compris.
9: Oui.
3: Alors, ça montre aussi qu'il y a dans l'enfance des failles. Et c'est ces failles-là qu'il faut aller chercher pour que vous puissiez... Elles vont faire écho à votre ventre aujourd'hui.
9: Oui.
3: Vous comprenez? Parce que c'est pas de votre faute. Vous avez pas eu ce qu'il fallait durant l'enfance. Vous avez pas été aimé, sécurisé, comme tout enfant devrait l'être. Et puis, vous avez choisi un homme qui n'était pas gentil, certainement, parce que vous n'aviez pas l'habitude qu'on soit gentil avec vous. Vous comprenez? Alors, vous avez certainement tout donné à votre fils, ça j'en doute pas. Mais aujourd'hui, il faut maintenant que vous soyez gentil avec vous-même.
9: Oui.
3: Et si vous arrivez à être gentil avec vous-même, vous allez vous accueillir et vous allez vous aimer tel que vous êtes.
9: Oui, mais
3: il y a du boulot. Oui.
9: Oui, du boulot.
3: Et ça passe pas. Et ça passe pas par une opération, vous voyez. Et c'est ça qui est compliqué. Et c'est en ça que notre sujet aujourd'hui que nous a proposé Sandy Boulanger est intéressant. Parce que c'est pas un cachet d'aspirine ou un bistouri qui va régler le problème. Ça va être quelque chose de beaucoup plus long. Mais quand vous l'aurez réglé, ça sera vraiment chouette.
4: Vous serez la reine du bikini.
9: Voilà. Mais moi, j'ai rencontré un homme il y a 5 mois.
4: Super.
3: Et alors?
9: Qui est très gentil, qui m'aide beaucoup, qui me soutient beaucoup.
4: Bah oui, bah lui, il aime bien votre ventre.
9: Oui.
4: Oui. Donc, le regard des autres en bikini, finalement, on s'en fiche.
3: Et puis, vous n'êtes pas obligé de mettre un bikini, vous pouvez mettre un maillot, une pièce quand même. Hein, quand même.
4: Mais je pense qu'il y a d'autres valises. Hein. Voilà, il y a un autre poids à quitter pour vous, hein, Céline, là-dessus. Hein. C'est pas tant les kilos. C'est une charge affective. La façon d'être, de se laisser aimer, d'être aimé, voilà, d'aimer l'autre, de s'aimer soi-même. C'est bien que vous ayez un compagnon avec lequel vous vous sentez bien, en confiance. Alors, on va pas tout lui remettre la charge sur les épaules, mais c'est un compagnon de route. Voilà, vous cheminez tous les deux sur ce chemin-là qui est le vôtre. Vous cheminez sur ces chemins à lui, parce que je pense qu'il en a aussi. Mais l'estime de soi, vous savez, c'est un sac à dos qui se vide tous les soirs. Hein. Puis le matin, quand on se lève, on va chercher des petits cailloux pour remonter l'estime de soi tranquillement.
9: Ouais.
4: Voilà, c'est des petites choses, hein, des fois. C'est pas des trucs incroyables, hein, mais je pense que c'est de ce poids-là dont vous avez besoin de vous séparer maintenant.
9: Oui. Le poids émotionnel. J'ai peur de l'abandon, j'ai toujours ce petit truc.
3: Vous avez peur qu'il vous abandonne, l'homme que vous avez rencontré?
9: Oui.
4: Mais ça, ouais, ça parle pas que de maintenant, ça parle de bien avant. La façon dont vous avez été aimé enfant n'était peut-être pas celle dont vous auriez eu besoin ou quelque chose comme ça, vous voyez?
9: Non, j'ai peut-être trop été aimée, je pense, par mes parents.
4: des fois, être trop aimé n'est pas bon non plus. Hein. Ça oui, n'aide pas à être libre. Hein. C'est lourd, des fois.
9: Je trouve qu'il est très bien avec qui je suis aujourd'hui, mais j'ai toujours peur de l'abandon, quoi. Voilà. Mm-hmm. Je suis pas bien pour lui.
3: Alors, vous savez ce que vous allez faire, parce que moi, je crois beaucoup au rite. Vous allez lui demander de vous offrir quelque chose qui vous prouvera qu'il ne vous abandonnera pas. Vous allez formuler les choses de cette manière. Vous allez lui dire, mon chéri, je suis toujours inquiète qu'on m'abandonne. Est-ce que tu pourrais m'offrir un objet que j'aurai toujours sur moi et qui me prouvera que tu ne m'abandonneras pas ?
9: D'accord.
3: Hein ? Et puis cet objet, vous l'aurez sur vous, et quand vous avez peur qu'il vous abandonne, vous toucherez cet objet. Vous le mettrez sur votre ventre, tiens. Mmh. Et puis, ça vous fera du bien. Et ça va calmer un peu la peur de l'abandon. Je dis pas que ça la supprimera, hein. Mais ça la calmera un petit peu. C'est un acte très symbolique.
9: Mmh. D'accord.
3: Voilà. Et puis, vous réécoutez de temps en temps tout ce qu'on s'est dit en podcast. Ça fera un peu de baume au cœur.
9: Hmm, voilà, exactement.
3: Et puis, dites-vous bien que vous n'êtes pas la seule, Céline. Il y a beaucoup de femmes qui traversent cette épreuve.
9: Mmh. Ah oui, croit que la sleeve, ça vous fait un truc, ça va vous changer, ça va vous enlever tout votre poids depuis des années. Puis en fait, il vous reste toujours un petit complexe.
4: Oui, le poids émotionnel. C'est le poids émotionnel qui reste, mais on vous sert contre nous, hein,
9: oui.
4: Pour ce poids-là, pour qu'il soit plus léger.
3: Merci beaucoup Céline, en tout cas de votre confiance. On fait une petite pause, on se retrouve avec le Love Conseil, on va parler des partenaires boudeurs, vous savez ceux qui boudent. Et puis nous aurons Andromaque qui a pris du poids pendant sa crise de quarantaine. Bah oui, et ça c'est le lot de chacun et il en parle dans un instant.
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1: Alors Sandy Boulanger, on va parler de la bouderie. C'est intéressant parce qu'il y a des personnes qui boudent très facilement. Et lorsque notre partenaire se met à bouder, c'est particulièrement agaçant parce que il n'y a plus moyen de communiquer. Et c'est vrai que cette façon de communiquer, parce que c'est une manière de communiquer que de bouder, ça indique bien le non-désir de communiquer puisque ça ferme toute discussion. Et donc je vous propose de décoder un peu ça. Pour moi, il y a deux sortes de boudeurs. Il y a les boudeurs qui se protègent parce qu'ils sont incapables de communiquer, ils sont sensibles, susceptibles, ou alors ils ont peur de se mettre en colère et ça donne donc une sorte de bouclier, ça les isole un peu de à la fois d'eux-mêmes et surtout de l'autre. Et puis il y a les boudeurs agressifs qui là prennent le pouvoir en boudant, parce que comme ça au moins ils punissent l'autre quelque part d'une certaine manière. Alors les premiers souvent peuvent être aidés, faut pas les brusquer, faut un petit peu dédramatiser. Je trouve que l'humour ça peut un peu soulager la tension et puis il faut s'armer de patience parce qu'ils vont commencer à communiquer très très doucement et très difficilement. Quant aux autres, je crois qu'il faut surtout pas rentrer dans leur jeu. Il faut leur montrer qu'on est absolument pas affecté par leur système de bouderie, qu'on en a rien à foutre. Mais c'est vrai que le boudeur, il emmagasine souvent de la colère. Et c'est vrai que c'est souvent dans l'enfance que ça s'installe, cette manière de bouder parce qu'on s'est fait gronder par les parents et on va bouder dans sa chambre.
2: Parce qu'on n'a pas les mots. On n'a pas les mots, puis on n'a pas le corps non plus suffisamment mature pour sentir qu'est-ce qui se passe comme émotion. Donc, et puis après, il y a ces moi je boude et puis après je ne sais plus pourquoi je boude, mais je continue de bouder parce que puisque je boudais, mais je vois bien ces deux catégories parce que dans la deuxième, c'est une forme de violence.
1: C'est très violent.
2: Le silence, le rejet, parce que souvent quand on boude, l'autre n'existe plus. Il est transparent. C'est très violent. Et effectivement, c'est à distinguer de quelqu'un qui juste ne sait pas bien gérer ses émotions et qui a besoin d'un peu de temps. Pour pouvoir, je crois que la clé, c'est de pouvoir dire, écoute, là, j'ai besoin d'être tranquille avec moi-même. Voilà. Donc, c'est plus du boudin, c'est un repli nécessaire à remettre un peu d'ordre à l'intérieur. Et ça permet d'être
1: en général les premiers boudeurs, ceux qui sont trop sensibles, etc. Si on leur fait remarquer gentiment, on arrivera assez vite à désamorcer les choses. Les deuxièmes, si on leur fait remarquer, ils vont faire comme si c'était pas vrai. Et de toute façon, il n'y a pas grand chose à faire, si ce n'est en effet les laisser dans leur bouderie et puis en profiter pour appeler une copine, pour sortir ou enfin pour bien montrer que justement on ne rentre pas dans leur jeu, quoi.
2: Non, mais c'est quand même un point à travailler dans ces cas-là, parce que ça veut dire que ça va pas s'arranger tout seul et qu'il y a quand même une lutte de pouvoir qui est active dans le couple et que il faut
1: c'est
2: résoudre.
1: C'est une violence invisible.
2: Oui.
1: N'ayons pas peur des mots, comme dirait Jean-Charles Bouchou. Bonjour Andromaque.
3: Bonjour Brigitte. Bonjour Sandy.
2: Bonjour.

0: vous arrêtez de fumer, on prend du poids. Si vous êtes sportive, eh ben, comme les muscles diminuent un petit peu à partir de la quarantaine, forcément, vous prenez un peu de poids et ça y est, 10 kilos, ça vient vite. Hein.
1: Oui, c'est ça. Après, quand on est quelqu'un d'assez dynamique comme je suis, moi, j'ai tout de suite réagi. J'ai commencé par essayer de me rééquilibrer d'un point de vue alimentaire, etc. Mais j'ai quand même demandé conseil à un médecin. J'ai vu un médecin qui est hématologue spécialiste en micronutrition. Une dame qui m'a beaucoup expliqué, beaucoup parlé des changements métaboliques qu'on pouvait avoir à cette période-là, plus l'arrêt de la cigarette, effectivement, comme vous l'énonciez juste avant. Et en fait, bah, avec des compléments alimentaires, un rééquilibrage alimentaire et surtout une compréhension en fait de la nouvelle mécanique du corps, bah, en fait, on arrive à reprendre confiance en soi. Et
0: vous avez retrouvé enfin, peut-être que vous avez un ou deux kilos de trop, mais ça, il faut l'accepter aussi à un moment donné. Hein. Ça fait partie des phases de vie. Hein.
1: Bien sûr, évidemment, il faut. J'adore mon corps. Je suis très heureuse du corps que j'ai aujourd'hui, même s'il est différent de celui que j'avais il y a quelques années. Il faut vivre avec, et ça va aussi avec l'âge et puis la vie, quoi.
0: Mais voyez, votre témoignage est important parce que vous montrez bien à quel point le fait de comprendre ce qui arrive et comment on peut gérer les choses pour le mieux pour soi. Après, chacun fait comme il veut. On a aussi le droit d'avoir 10 kilos de plus quand on a passé la quarantaine. Hein. Mais vous aviez envie de quand même garder un corps qui vous convient. Vous avez, je suppose, pris des décisions. On se nourrit un petit peu moins et puis on mange des choses. On évite de manger trop de sucre ou je ne sais quoi. Et puis voilà.
1: Tout à fait, exactement. Je pense que chaque personne en fait est différente. Il y a des personnes qui éliminent beaucoup plus rapidement certaines choses ou d'autres. Et je pense que c'est adapté. Il faut vraiment faire quelque chose. Il n'y a pas de recette miracle. Vraiment, moi, ce que je donnerais comme conseil aux personnes qui ne sont pas très bien dans leur peau, c'est vraiment d'essayer de consulter des médecins, des professionnels, parce que tout ce qu'on trouve sur Internet, c'est pas toujours vrai, et c'est surtout trop généralisant.
0: Oui, mais ce que vous dites, je crois que vous êtes assez bien dans votre peau, Andromaque.
1: Oui, moi, je suis très bien dans ma peau, j'ai toujours été.
0: Oui, donc ça n'a pas été difficile, finalement, je dis pas que ça n'a pas été, ça a peut-être pas été si facile que ça, mais je veux dire, ça n'a pas été difficile de vous prendre en main.
1: C'est ça, la difficulté, je pense, c'est la prise en main.
0: Quand on n'est pas avec une très très bonne estime de soi, c'est difficile de se prendre en main. Vous voyez, tandis que vous avez réagi, vous êtes rendu compte, vous avez réagi, et puis tout s'est bien passé.
2: Je réfléchis hein, sur tout ce que vous êtes en train de nous partager, Andromaque, et j'entends hein, le timbre de votre voix qui est très volontaire. On sent beaucoup d'énergie, voilà, une personnalité qui va toujours de l'avant, et peut-être qu'il y a un petit côté contrôlant. Hein, je vous taquine un peu, mais je vous dis ce que j'entends de vous. Et vous voyez, vous, votre chemin de compréhension est passé par comprendre le métabolisme. Donc c'était pas tant des kilos émotionnels, voilà, de choc émotionnel ou de difficulté de vie, quoique quand on a une addiction comme la cigarette, c'est que ça vient compenser des choses, hein. Le tabac, voilà, tout le monde n'est pas accro au tabac, même s'il y a plein de substances à l'intérieur qui nous rendent accro, ça vient mettre un petit voile sur les émotions, hein. Le tabac, cette fumée là, ça met un petit voile émotionnel. Donc là, vous dites stop à ça. Forcément, la contrepartie, déjà, le métabolisme brûle moins de calories parce que le tabac, c'est très stressant, même si on croit que ça nous détend, c'est faux. Et en même temps, il a fallu réactiver un circuit de la récompense, hein, cognitif, basé sur d'autres choses, trouver d'autres choses. Alors le sport, voilà, on sait, hein, ça fait sécréter des hormones de bien-être, de détente. Mais voilà, il a fallu réinventer encore un peu quelque chose dans votre vie. Et je pense que ça doit vous faire du bien aussi de garder un peu aussi ce contrôle là-dessus, sur les épreuves de vie, voilà, les changements. Mais quand même, vous êtes là.
1: Bah oui, il faut. Je pense que dans toute épreuve de vie, il faut aller de l'avant, il faut essayer de comprendre et de résoudre. Ce qu'on ne peut pas résoudre, il faut l'accepter et vivre avec. Mmh. Et ce qu'on peut changer, il faut faire ce qu'il faut pour le changer. Après, c'est certain que on perd confiance en soi hein, quand on a un corps. Moi, j'ai pas honte de le dire, j'avais un très beau corps. Je pouvais manger n'importe quoi, etc. C'était vraiment une honte. Mes copines me détestaient pour ça. Mmh. Et c'est vrai que après, quand on

0: grossit, quand on prend du poids plus facilement en mangeant entre guillemets normalement, c'est sûr qu'on perd une certaine compréhension. Et en fait, il ne faut pas perdre la confiance, mais il faut récupérer la compréhension, c'est effectivement.
1: Ça. C'est une nouvelle façon de s'envisager.
2: Mais comme vous le dites, vous avez su accepter, vous avez su... Et puis vous êtes quelqu'un qui a une assez bonne estime de vous-même, et donc forcément, vous n'êtes pas inquiète sur le fait de plaire.
0: On est tous quand même un petit peu sujets à ça, hein, faut être honnête.
2: Bah oui, quand même, vous êtes suffisamment intelligente pour savoir qu'un homme, il va pas vous aimer parce que vous avez un corps parfait.
0: Et que votre... j'ai pas de problématique avec les hommes puisque je suis lesbienne.
2: Mais c'est pareil, c'est pas les femmes.
0: Mais c'est vrai que les femmes n'ont pas le même regard sur la rondeur. Tout à fait. Les hommes
2: non plus. En quoi vous dites les femmes n'ont pas le même regard?
0: Un petit peu quand même. Les hommes sont plus stéréotypés dans leur fantasme de désir que les femmes.
2: C'est marrant parce que je dirais presque le contraire, moi. Je pense que les femmes ont un sens esthétique plus développé. Les hommes ont un sens de l'attirance et de la sensualité plus développé. Voyez.
0: Alors moi, je ne le pense pas, je le sais.
1: C'est ce que vous vivez, oui.
2: Je connais
0: un petit peu les hommes aussi, même si mon expérience hétérosexuelle date d'un certain temps maintenant, puisque j'ai 50 ans. Mais c'est vrai que les femmes sont quand même un petit peu... Parce qu'elles vivent aussi ces changements en elles. Donc elles comprennent aussi les problématiques. Il y a moins de pudeur entre les femmes.
2: En tout cas, je pense qu'entre femmes, on peut plus facilement parler de ces kilos en trop. Alors qu'un homme, il se demanderait de quoi on lui parle. Ça, c'est vrai.
0: Tout à fait.
2: Donc il y a cet échange qui est plus facile. Mais je pense sincèrement qu'un homme... je ne dis pas, hein, encore une fois, si son épouse prend 10 kilos, je pense qu'il s'en fout et qu'il l'aimera autant. Si elle en prend 30, je ne crois pas. Il y a des limites quand même. Mais sincèrement, je pense que les hommes sont pas très gênés par les kilos en trop. Toute proportion gardée.
0: Je ne peux pas répondre actuellement puisque je ne suis pas dans cette situation.
2: J'ai bien compris, oui.
0: Mais en tout cas, ce que je sais, c'est que quelle que soit l'orientation sexuelle qu'on peut avoir, quand on grossit un petit peu et que ça sort un petit peu justement du contrôle ou de la compréhension, on est toutes quand même, même si on a confiance en nous, un petit peu moins à l'aise avec notre corps.
2: Oui, mais ça c'est vrai, et les hommes aussi. Je crois que quoi qu'il en soit, dès qu'on a notre aspect physique qui est moins rayonnant, pour utiliser un terme comme ça, il faut l'accepter. Mais c'est vrai qu'il y a, ça demande, c'est un deuil à faire, et tout simplement, parce que la vie, de toute façon, elle est faite de succession de deuils, et ce deuil de ce corps parfait, il faut le faire à un moment donné, oui.
1: Et ce qui est notable dans ce que vous dites, Andromaque, et je me dis, ah tiens, maintenant je comprends un peu mieux pourquoi vous vous appelez Andromaque aujourd'hui, je me dis, ce qui est assez intéressant chez vous et soutenant, c'est que vous le dites, hein, en conseil aux auditeurs, faites-vous accompagner. Ça veut dire qu'à la base, vous avez la capacité à sentir ce qui se joue émotionnellement, voilà, même si c'est le corps qui le montre, et après vous avez cette possibilité d'aller demander de l'aide. Et ça, c'est pas le lot de tout le monde. Hein,
2: non, bravo.
1: C'est vraiment une bonne structure d'accompagnement de soi, déjà.
0: Je pense que c'est important d'un point de vue de la santé de prendre soin au-delà des apparences de sa santé. Et moi aussi, quand j'ai été demander conseil, c'est parce qu'au-delà de ces petits complexes un peu superficiels, du corps et de l'apparence, il y avait aussi un essoufflement, il y avait une fatigue que je n'avais pas quand j'avais un corps un petit peu plus tonique, on va dire. Donc à partir de là, je pense que vis-à-vis du poids, il faut dans un premier temps être conscient en fait de sa santé, et après le reste suit.
1: Ouais, et des fois ça passe par l'émotionnel, effectivement.
0: Tout à fait.
1: Chacun va essayer de trouver qu'est-ce qui a fait que. Non, c'est fort ça de pouvoir demander.
2: Eh ben merci beaucoup de ce joli témoignage positif, Andromaque.
0: Merci beaucoup à vous.
2: Merci à vous. Dans un instant, on va parler du corps qui est moins performant avec Arthur, qui est un grand sportif.
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2: Sandy Boulanger est avec nous, vous êtes somatothérapeute, vous travaillez beaucoup sur le corps et vous avez eu envie justement qu'on parle du corps, de ce rapport au corps qui est un rapport personnel, individuel. On a tous un rapport au corps particulier. Il y en a qui sont très narcissiques avec leur corps, d'autres qui le détestent. Enfin bon, on va avoir des tas de témoignages différents. Et Arthur, c'est encore autre chose. Vous êtes un grand sportif, c'est ça ?
9: Oui, bonjour Brigitte, bonjour Sandy.
2: Bonjour Arthur.
9: Moi j'ai 40 ans et je fais beaucoup de sport. J'ai toujours fait beaucoup de sport. En fait, c'est pas un loisir pour moi le sport. Ça fait vraiment partie de moi. C'est quelque chose que j'ai besoin de faire Moi, je vais pas dire que je vis pour le sport, mais pas loin. Hein.
2: Mais combien de sports ? Beaucoup de sports ou quel sport ?
9: Moi, je cours beaucoup. Je fais des marathons, je fais du vélo. Là, par exemple, je suis en vacances en montagne et puis du coup, j'ai pris mon vélo avec, forcément, et je fais du vélo en montagne à Saint-Jean-de-Maurienne. Voilà, et je fais la natation.
2: Êtes prêt pour l'Ironman, vous ?
9: Pas encore, non. Ça, c'est justement non, parce que j'étais peut-être prêt avant. Et c'est ça mon problème, c'est pour ça que je vous appelle. Je suis vachement intéressé et je me suis vraiment dit que je vais vous appeler parce que ça m'a parlé. Parce que moi, jusqu'à 40 ans, là j'ai 40 ans et quelques, tout allait bien, physiquement je récupérais super bien, j'étais, le sport c'était un peu ma vie. Et là je remarque que finalement, je récupère moins vite et surtout je me fais mal. Et moi, ça me frustre parce que j'ai l'impression que je décline.
2: Arthur, vous venez de dire quelque chose d'essentiel. Je me fais mal. Non, votre corps vous dit
1: me fais mal.
2: Tu me fais mal. On va peut-être y aller un peu moins vite, fort.
9: Je refuse parce que je peux pas aller moins vite parce que
2: vous attendez que ça pète. Vous attendez que ça casse.
9: Non, justement, je comprends pas. J'arrive pas à accepter ça.
1: On va regarder ce qui se passe alors. Parce que effectivement, quand on grandit et puis quand on change de décennie, c'est un rituel de changer de décennie. Mais ça ne veut pas dire que vous n'êtes plus performant, ça veut dire que vous devez l'être différemment. Donc bien sûr que vous pouvez faire un Ironman, mais du coup vous vous mettez un objectif de temps qui serait certainement différent que celui que vous auriez mis il y a peut-être 5 ou 6 ans. Ça ne veut pas dire que vous n'en êtes pas capable. Et ce que j'imagine de vous, mais on va continuer à creuser un peu, c'est l'acceptation de cette évolution en fait de votre corps pour que vous puissiez continuer à être qui vous êtes. Mais différemment dans le sens où vous n'avez plus la trentaine, donc vous ne pouvez plus vivre dans votre corps tel que vous viviez avant. C'est ce que pouvait dire Andromaque aussi, qu'elle pouvait manger tout ce qu'elle voulait, elle grossissait pas, et que arrivé 40 ans, il a fallu changer. C'est simplement une acceptation de modification, ça ne veut pas dire d'arrêt.
2: C'est très juste ce que vous...
9: C'est ça que j'accepte pas.
2: Arthur, vous avez déjà compris la montagne ? puisque vous êtes en montagne, hein, si j'ai bien compris. Oui. Bon, ben là, c'est simple. Jusqu'à 40 ans, on monte. Et puis à partir de 40 ans, on descend.
1: Mais la vue est toujours très belle.
2: Donc si vous acceptez pas que vous êtes sur une descente, c'est-à-dire sur une perte d'énergie musculaire et physique, eh ben vous allez descendre très très très très vite.
9: Et parce que justement, c'est ça, comment faire pour accepter ça? Parce que moi j'étais toujours dans la performance.
2: Bah déjà là, c'est déjà de le comprendre et de l'entendre. Et visiblement vous êtes en train de l'entendre. Ce qui n'était pas tout.
9: Je suis en train de l'entendre et j'arrive pas à l'éliminer ouais. encore pour l'instant.
1: Ouais, on va passer par d'autres biais. La performance, Arthur, c'est très bien, hein, une performance. Mais vous voyez, quand on commence à grandir, il vaut mieux être dans une sorte d'alchimie. Voilà, être un alchimiste, performer, c'est pour les très jeunes, qui sont souvent immatures. Voilà, c'est pas terrible non plus. Une fois qu'on grandit, on devient plus poétique. Et plus poétique avec son corps aussi. Donc la performance, c'est le lot des très jeunes, parce qu'ils n'ont pas d'autres compréhensions synaptiques pour pouvoir aller dans des sphères justement symboliques et poétiques.
2: Alors je vais me moquer un peu de vous, Arthur, hein, je vous préviens. Moi je vous conseille une performance, c'est d'arriver encore à faire le marathon de Paris, c'était hier, hein, à 90 ans. C'est sympa, ça, oui, comme performance, hein?
9: Bah, non, ça, c'est une performance différente. Ça,
2: mais oui, non, mais si vous voulez atteindre cette performance à 90 ans, il va falloir commencer à vous ménager un peu, mais ça ne vous empêche pas de continuer à faire du marathon.
9: Je suis pas dans la force tranquille, moi. C'est ça mon vrai problème. C'est hyper, pour vous dire, c'est hyper frustrant.
2: Mais alors, on va vous poser une question. Enfin, votre identité, vous savez, on peut changer d'identité. Hein. Aujourd'hui, on a même le droit de devenir une femme si vous avez envie, Arthur. Non, mais soyons sérieux, Arthur. Ça signifie quoi pour vous la performance?
9: En fait, j'ai basé ma confiance là-dessus. C'est-à-dire que ma performance, c'est moi.
2: D'accord.
9: Moi, en fait, c'est quand je me regarde aussi dans le miroir. Je ne parle pas physiquement, c'est vraiment.
2: Vous pouvez parler moins vite, hein. On n'est pas dans la performance de celui qui va parler le plus vite.
1: Non. Mais la chipie.
9: J'ai l'habitude de parler vite. Mais quand je ne suis pas je suis plus dans l'acceptation de soi parce que ça faisait partie de pourquoi j'ai confiance en moi.
2: C'est chouette, vous avez utilisé l'imparfait. C'est bien.
9: Bah oui, mais c'est
1: mon. Ouais, faites gaffe, Arthur, vous êtes en train de changer.
9: Justement, je perds une confiance. Je perds cette confiance qui, pour moi, est primordiale.
2: Arthur, il y a une règle. Il y a une règle dans la vie qui est extraordinaire. On fait bien le deuil de ce qu'on a eu. Vous avez été performant. Donc, vous avez été performant. Donc, vous avez pris confiance en vous. Et ça, personne ne vous l'enlèvera.
1: Mais aujourd'hui, votre confiance, elle va reposer sur quelque chose de différent.
2: Sur une longévité, sur une capacité à. Et peut-être que ça serait intéressant quand vous êtes avec des gens un peu plus jeunes de leur transmettre votre connaissance. Et ça va être une belle capacité de transformer votre performance en transmission.
9: Et donc là, en fait, j'ai entendu quelque chose qui m'a touché, on va dire, c'est que faut plus ménager maintenant la monture finalement.
1: Oui, parce que vous n'avez plus besoin de ça pour les mêmes raisons. Avant, c'était une forme de contrôle. C'est très strict ce que vous avez fait à votre corps aussi. Pour que vous puissiez avoir l'estime de vous, il fallait que votre corps soit comme ça. Aujourd'hui, vous allez développer une estime de vous en ayant un corps différent. Ça ne veut pas dire qu'il ne sera pas musclé, vif, mais il pourra avoir le droit d'être différent. Peut-être que d'ailleurs, vous ralentirez la façon dont vous parlez. Il y aura moins cette tension en vous. Et j'ai même envie de dire, histoire de planter une petite graine de réflexion, il se peut que vous ayez très peur de la mort. Et que
9: Oui.
1: Et donc moi, en contrôlant, après comme vous voulez, Arthur, hein, mais vous allez être malheureux alors. Hein, parce
2: que... Non, mais je pense, Arthur, qu'il y a des choses que vous allez assez vite comprendre quand vous continuerez à faire un marathon ou du vélo et que vous aurez passé 40 et quelques années. Et qu'il y aura des gens plus jeunes qui vous diront oh, « mais j'aurais pas cru que tu avais cet âge-là », etc. Ça vous redonnera confiance en vous. Vous aurez ce genre de réflexion parce que vous saurez ménager votre monture. Vous voyez ce que je veux dire?
9: Je pense que je le ferai lorsque j'aurai fini mon Ironman, parce que je me prépare à ça aussi. Je fais mon Ironman. Enfin, je me prépare à faire un Ironman un jour, et c'est toujours un objectif que je voulais faire.
2: Mm-hmm. Mais pourquoi pas?
9: devenir Ironman ou être, enfin faire un Ironman. Mmh. Et ça, voilà, ça j'aimerais bien. Et pourquoi pas, après, une fois que j'ai atteint cet objectif-là, peut-être.
1: Mais en combien de temps? Est-ce que c'est toujours ça, l'Ironman? Vous pouvez le faire, mais en combien de temps?
9: En combien de temps? Mais oui, mais c'est ça le problème, c'est que moi,
1: en 13.
9: Moi, j'ai des objectifs. Voilà, je
1: 13-14 heures.
9: Beaucoup plus ambitieux que ce que je pouvais faire.
1: Ah bah oui, mais votre corps, il va vous dire non, et vous le finirez pas. C'est dommage quand même. C'est le chemin qui est le plus important, c'est pas le temps que vous allez faire, c'est tout ce chemin-là.
9: Ah ben, il vous reste un peu de chemin.
1: Heureusement.
2: Oui, mais je crois que vous entendez très très bien ce qu'on dit, mais vous adorez
1: vous faites votre chipie, vous aussi.
9: Ben oui, non, mais parce que pour moi c'est important, c'est la fausse.
2: Mais j'entends, mais vous savez, j'ai fait de la compétition à cheval, je sais à quel point c'est important, mais je sais aussi qu'à un moment il faut avoir l'intelligence de diminuer ses ambitions et voire même d'arrêter. Mais vous avez le temps.
9: Bon, j'écouterai ça.
1: Ou pas, mais on vous le souhaite.
2: Merci Arthur, merci en tout cas de votre confiance. Et puis comme je le dis souvent, on peut réécouter en podcast, parfois on entend mieux à la deuxième écoute parce que justement on est très réceptif puisqu'on ne répond pas tout de suite à ce qu'on nous dit. Alors c'est intéressant parce qu'on a eu trois témoignages totalement différents et on voit bien à quel point notre corps, c'est pas du tout anodin, quoi. C'est un sujet qu'on avait vraiment besoin d'aborder. Et merci Sandy Boulanger d'avoir eu l'idée de ce sujet parce que c'est tout à fait intéressant. Tout de suite après les infos, on va parler d'un sujet aussi qui parle beaucoup du corps. Hein. On va parler de la retraite à l'occasion d'un roman qui vient de sortir et qui s'appelle Le pot de départ. Et puis on va vous inviter aussi à continuer à témoigner. Vous nous appelez au 0826 303. Quel que soit votre rapport au corps, si vous adorez votre corps, ça serait intéressant aussi que vous nous en parliez. Pourquoi pas? Et si c'est votre corps qui vous lâche un peu sur le plan sexuel, on peut aussi en parler parce que là aussi, il y a quelque chose à comprendre, voire à accepter, mais pas forcément. Parfois, on peut rien parce qu'on comprend la faille que notre corps nous envoie. Qu'est-ce que ça signifie? Et puis, vous n'échappez pas évidemment aussi à la petite devinette, Sandy Boulanger. Mais justement, pour l'instant, on n'a pas eu de problème de maladie. Ça aussi, c'est important. Peut-être que c'est un sujet qu'on abordera dans la deuxième heure, parce que la maladie impacte énormément le corps. Et puis, ça nous montre aussi notre vulnérabilité. Et ça, c'est peut-être quelque chose dont on n'a pas parlé et qu'il faudra parler d'ici 16 heures. Là. Se sentir invincible, c'est le corps qui nous donne cette impression et parfois et il nous montre que on est loin d'être invincible. Bon, en tout cas, la devinette du jour, qu'est-ce qu'un eunuque décapité? Vous pouvez me réfléchir le temps des infos.
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2: Bonjour, le manque d'eau toujours intense en France. On a désormais 67 départements en situation de crise, selon le dernier bilan du ministère de la Transition écologique, et 21 en alerte renforcée. Au total, près de 70% du territoire connaît actuellement des mesures de restriction de l'usage pour l'eau. Une sécheresse record aggravée par les fortes chaleurs, 22 départements en vigilance orange canicule, du Doubs jusqu'à la Corse, ainsi que le Cher ou encore la Corrèze. La chaleur va s'accentuer à nouveau demain sur de nombreuses régions et Météo France précise que le pic est attendu vers le milieu de la semaine. Des canicules qui impactent également les océans. Ils n'ont jamais été aussi chauds en juillet. 20,96 degrés le mois dernier selon Copernicus. L'organisme européen évoque la température moyenne la plus élevée jamais enregistrée pour ce mois à l'échelle mondiale. Et avec ce réchauffement climatique, le moustique tigre, lui, continue de conquérir l'Hexagone. Selon l'Institut de recherche pour le développement, il sera présent sur plus de 70% du pays d'ici à 2085, une présence qui sera aussi progressivement de plus en plus longue. Selon l'IRD, sur certaines zones des côtes méditerranéennes et basques, le vecteur pourrait devenir actif toute l'année. La très forte affluence sur le site pour s'inscrire aux célébrations du pape Léon XIV à Paris le mois prochain. Les réservations sont ouvertes depuis la mi-journée pour la veillée des jeunes au Stade de France le 25 septembre et pour la messe en plein air le lendemain après-midi sur la place de la Concorde et les Champs-Élysées. C'est gratuit. Pour les autres rendez-vous du pape prévus à Lourdes et à Metz, les inscriptions passent par les diocèses et les paroisses. Et puis le retour du roi Léon à Paris. Léon Marchand, attendu en début de soirée pour sa première course au championnat d'Europe de natation. Ce sera pour le relais 4 x 200 mètres nage libre. Les Français ont décroché leur qualification sans lui ce matin. Diminué à cause d'une blessure aux adducteurs, le quadruple champion olympique de 24 ans ne sera en lice que sur 2 courses individuelles, le 200 mètres papillon et le 400 mètres. Très bon après-midi.
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3: Nous sommes aujourd'hui avec Sandy Boulanger qui nous propose de nous réconcilier avec notre corps. On a vu déjà beaucoup de choses hein, et c'est vrai que notre corps est très révélateur de notre âge, de ce qu'on a vécu, de qui on est évidemment. Vous êtes somatothérapeute, vous travaillez également avec les personnes en soins palliatifs et là aussi hein, le corps se manifeste dans toute sa force déclinante.
4: Dans sa pulsion de vie, surtout, j'ai envie de dire.
3: C'est-à-dire ?
4: C'est là où, en fait, on peut faire tomber tous les masques sociaux, émotionnels, et se réconcilier profondément avec soi-même et avec ses proches.
3: En tout cas, c'est le moment ou jamais de le faire.
4: C'est ça.
3: On pourrait dire, ouais. Oui, absolument. Alors, vous avez eu le temps de réfléchir, c'est quoi un éduc décapité ?
4: Non, l'angocha.
3: Une histoire sans queue ni tête. Bon, elle est mignonne.
4: Oui, je me fais toujours avoir, de toute façon, je le sais.
3: Ben, je sais, je suis très triste. On ne trouve jamais mes devinettes, c'est horrible. Alors, on va parler de la retraite avec ce roman qui vient de sortir aux éditions Mazarine, Le pot de départ. C'est Julien M. qui en est l'auteur. Merci d'être avec nous, bonjour.
5: Merci pour l'invitation. Et je n'aurais pas trouvé la réponse non plus à la devinette, donc voilà.
3: Bon, en tout cas, c'est vos parents, parce que vous n'avez pas encore l'âge de la retraite.
5: Pas encore.
3: C'est vos parents qui ont été faire un stage de préparation à la retraite, et c'est ce qui vous a donné l'idée de ce livre. Alors moi, je l'ai lu ce week-end, c'est très drôle. Ça s'appelle donc Le pot de départ. Il y a une photo avec un mug où il est marqué Joyeuse retraite. Alors c'est Jean-Michel hein, qui est à deux doigts de sa retraite, qui est emmené par sa femme Sylvie hein, pour aller faire ce petit stage. Alors ça démarre évidemment très très mal, hein. Ça démarre avec la conscience de ce qui va se passer. En plus Jean-Michel, il a l'impression, ils font plus l'amour depuis très longtemps, il a l'impression que sa femme va peut-être le quitter. En plus on raconte qu'au moment de la retraite, il y a un couple sur trois qui se sépare, je crois.
5: Hein, une explosion du divorce gris, séparation grise.
3: Ça c'est vrai, vous avez vérifié les statistiques.
5: Bien sûr, ouais. Ça a été multiplié par 3 depuis les années 90, donc... Donc il y a cette question là et effectivement moi je savais pas qu'il y avait des stages de préparation à la retraite.
3: Ben moi non plus.
5: Donc quand je le dis souvent on me dit mais tu as inventé, c'est pas possible.
3: Non,
5: donc
3: ouais.
5: Si il y a des stages qui aident les futurs retraités à se préparer parce
3: que vous pouvez vous rapprocher un tout petit peu du micro. Voilà.
5: Donc parfait. Il y a ce stage qui existe vraiment et moi ma première réaction ça avait été de sourire en fait quand ils m'ont dit on va faire un stage pour se préparer. J'ai dit mais vous avez besoin de vous préparer à ne rien faire et c'était ma première réaction. Et après, je me suis un peu renseigné, ils m'ont parlé du programme, et je me suis dit, mais en fait, effectivement, la retraite, ça peut être très brutal si on n'est pas du tout préparé, parce qu'on se prépare toute notre vie avec les études, à apprendre un métier, à travailler, et du jour au lendemain, on n'a plus rien. Le calendrier est vide, on nous appelle plus, on reçoit plus d'emails, on n'a plus de clients, plus de prestataires, de fournisseurs, donc on voit moins de monde. Et si on n'est pas prêt, ça peut être un vrai deuil, surtout si on a fondé toute notre identité sur notre métier, sur qui on était, notre statut social, du jour au lendemain, qui on est en fait, qui je suis vraiment.
3: Et alors, on se retrouve un peu face à son corps. Alors, je vais lire un petit extrait du livre, parce que vous parlez beaucoup hein, du corps vieillissant. Le corps d'un sexagénaire, nu, en chaussettes écossaises, était sacrément moche. Des pectoraux, ou plutôt des seins qui pendouillaient, un gros ventre tendu d'excès qui semblait pouvoir exploser à tout moment. Quant à mon service trois pièces, il n'avait pas servi depuis des années et il donnait l'impression de flotter entre mes cuisses. Bref, passé un certain âge, on devrait supprimer les miroirs. C'est vrai qu'il y a ça aussi dans ce livre. Hein. Vous êtes, je vous conseille pas de le donner à lire à vos parents
5: ils l'ont lu. Ma mère, ma première lectrice.
3: Vous êtes très très dur. Alors cela dit, c'est vrai que j'en profite hein, pour le dire. Ces hommes qui ont un ventre de femme enceinte de 6 mois, je sais pas. C'est vrai que c'est franchement pas très attrayant.
5: Non, mais c'est dur et Jean-Michel, il a peur que sa femme le quitte en fait.
3: Bah,
5: il se rend compte que déjà il la redécouvre, il la trouve de plus en plus belle. Pendant le stage, elle discute avec des hommes, elle rit, elle danse avec eux. Lui, il aime pas danser. Il se dit mais je suis pas au niveau et elle va me quitter. En plus, elle lit un roman de dark romance avec un beau mec tatoué, musclé sur la couverture. Et il se dit mais et c'est là à ce moment-là où il se regarde dans la glace, il se dit mais moi je correspond plus du tout à ce qu'elle attend. Et à un moment, elle a cette discussion avec lui, elle lui dit « Mais ça fait 3 ans que tu m'as pas touché, ça fait 3 ans que tu me regardes plus. Moi, j'ai 64 ans, mais j'ai encore envie, j'ai
3: de
5: encore
3: jouir.
5: Des désirs, j'ai encore envie de jouir. » Elle le dit clairement. Et lui se dit « Mais en fait, elle a qu'une envie, c'est me quitter à la retraite. » Et on va suivre un peu l'évolution de Jean-Michel en se demandant « Mais est-ce qu'il va réussir à la reconquérir ou pas ?»
3: Alors, on va pas le dire parce que on va laisser le suspense. Alors, il y a aussi une Brigitte.
5: Oui.
3: Alors elle, c'est tout l'opposé de Jean-Michel.
5: C'est vrai.
3: Elle est bodybuildée de partout. Elle est habillée toujours d'une manière. On se demande si elle a pas pris 3 mâles pour venir faire ce stage à la retraite. Et elle est encore très demandeuse puisqu'elle essaye évidemment de séduire Jean-Michel. Hein.
5: Elle est encore très belle. Elle a 64 ans, mais elle est encore très belle.
3: Vous savez que ça, il faut jamais dire ça à une femme, qu'elle est encore très belle.
5: Elle a cessé d'être belle.
3: Julien M, apprenez, parce que si plus tard vous êtes attiré, ou si vous êtes attiré par les cougars, ne dites jamais à une femme, tu es encore très belle.
5: Non, mais par rapport à Jean-Michel, qui lui se dit, j'ai complètement décliné et je ne plais plus, tous ils sont d'accord pour dire que Brigitte avait fait encore du sport, elle prend soin d'elle, elle a envie de vivre encore, contrairement à son mari qu'elle trouve mou. Et là aussi, il y a la question, est-ce que Philippe et Brigitte vont rester ensemble? Donc il y a vraiment la question du couple. Qu'est-ce qu'on fait à la retraite? Est-ce qu'on reste ensemble ou pas? Parce que du jour au lendemain,
3: et
5: on n'a plus rien à se raconter.
3: Ça devrait se discuter bien avant la retraite.
5: Oui, bien sûr.
3: En fait, vous le soulevez dans le livre, hein, le problème de la retraite, c'est de retrouver des projets ensemble.
5: Des projets communs, tout à fait.
3: Et c'est vrai que Jean-Michel, à un moment, pour essayer de séduire à nouveau Sylvie, finit par accepter d'aller vivre en Bretagne avec elle, ce qui est son rêve à elle.
5: Il faut pas divulgâcher, c'était un des suspens insoutenables du roman.
3: Non, mais c'est vrai, c'est ça aussi, avoir des projets ensemble à tout âge, quoi.
4: Ouais. Ce qui est étonnant, c'est qu'on ait cessé d'en avoir, surtout. Il faut bien comprendre qu'on a des périodes de vie, souvent, où on met en place sa carrière, on met en place des enfants, enfin, on met en place toute une espèce de machine à laver, comme ça, de vie, où ça passe. Et à la retraite, en fait, c'est là où on est censé ne plus faire ce qui était notre identité avant pour
5: être.
4: Ouais. Alors qui je suis, et c'est pour ça que d'un coup on peut être amené à se regarder dans le miroir, alors qu'avant le corps n'était qu'un transport en commun, c'était celui qui permettait de faire ce qu'on avait à faire. Mais une fois qu'il est dans l'être, ce corps, il vient douteux, questionnant et aménageant. Et c'est pour ça que de garder des projets de vie, des centres d'intérêt communs, c'est fondamental, finalement.
5: Bien sûr. Mais là, ils ont deux envies différentes. Elle veut partir en Bretagne, sur la terre de ses ancêtres.
4: Et lui,
5: et lui veut rester en Île-de-France.
4: Avec
5: sa fille qui habite à côté, sa fille adorée. Donc là aussi, il y a la question, qu'est-ce qu'on fait? Est-ce qu'on part? Brigitte veut partir à Nice, justement. Et donc, il y a cette question, alors que son mari est plutôt Deauville, Pays Basque. Donc, qu'est-ce qu'on fait quand on n'est pas d'accord sur la destination? Donc, quand on a l'argent, on peut avoir deux pieds à terre.
3: Et d'ailleurs, c'est intéressant aussi parce qu'on voit dans votre livre, le pot de départ aux éditions Mazarine, on voit finalement tous ces rêves qu'ont les différents antagonistes dans le livre. Et comme si, à la retraite, tout d'un coup, on pouvait enfin réaliser son rêve. Ouais. Et ça aussi, c'est totalement utopique parce qu'on réalise tout d'un coup...
4: On réalise rien du tout.
5: J'espère qu'on peut réaliser des choses encore.
3: Si, mais ça se prépare. Ça se prépare, et c'est en ça que le stage, finalement, est à la fois, vous en moquez beaucoup de ce stage, mais finalement, il y a des choses qui sont assez intéressantes.
5: Après, je me moque pas, moi, j'ai vraiment un attachement pour mes personnages.
3: Oui, j'ai bien sûr, mais il y a beaucoup d'humour dans le livre.
5: Oui, bien sûr.
3: Et en même temps, c'est pour ça que c'est drôle, parce que sinon...
4: Vous montez des stages de préparation à la retraite, maintenant, c'est ça?
5: Pas encore, peut-être qu'on va me le proposer, mais... Non, mais on parlait de rêve. Là, j'étais à Saumur ce week-end, et j'ai une lectrice qui me dit, pour un salon du livre, et qui me dit, moi, mon rêve, maintenant que je suis à la retraite, c'est d'écrire mon livre. Elle voulait écrire un roman, elle avait jamais le temps, entre les enfants, le travail, etc. Donc, on peut avoir encore des rêves.
3: Bien sûr, mais ça se prépare.
5: Bien sûr.
3: Et c'est en ça que c'est intéressant. Et ce que vous avez dit, Sandy, me paraît particulièrement juste par rapport à l'émission qu'on fait aujourd'hui, c'est qu'à un moment donné, en effet, on perd le fer du travail. Et là, le corps devient vraiment...
4: Le réceptacle de l'être.
3: Et peut-être que c'est au moment de la retraite que tout d'un coup on se rend compte qu'on a pris des kilos en trop. Alors qu'il faudrait y faire un petit peu plus attention avant. En tout cas, merci Julien M. Ça s'appelle Le pot de départ. C'est aux éditions Mazarine. À lire peut-être avant 60 ans, puisque.
4: Quoique maintenant,
5: ou
4: ça
5: à 64, 65,
4: ou 70,
5: on ne sait pas. Hein. 70,
4: on ne sait pas.
3: On verra. Merci beaucoup.
5: Merci
3: en tout
5: beaucoup
3: cas.
5: Pour
3: dans un
5: l'invitation.
3: Instant, de rien. On a Ludovic qui commence à complexer parce qu'il perd ses cheveux. Tiens, voilà aussi quelque chose qui complexe beaucoup les hommes.
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3: Nous sommes avec Sandy Boulanger, se réconcilier avec son corps. On en parle aujourd'hui avec vous et merci de tous ces témoignages différents. C'est intéressant parce qu'on aborde maintenant la question du complexe avec vous, Ludovic. Et votre complexe, c'est parce que vous êtes en train de perdre les cheveux alors que vous n'avez même pas 40 ans. Bonjour.
8: Ouais, comme vous l'avez dit, j'ai 30 ans. Et depuis quelques semaines, quelques mois, je commence à perdre sérieusement mes cheveux. En fait, j'ai une tonsure qui commence à être marquée avec les golfs qui se creusent. Au début, j'en rigolais beaucoup avec les amis. J'avais tendance à dire, ah, tiens, rien, on dirait Louis de Funès. C'était marrant.
4: Et là, ça ne l'est plus.
8: Ouais. Mais là, en fait, ça devient de pire en pire et je finis vraiment par me dire que je complexe, quoi. C'est vrai que j'ai des parents, enfin, mon père, lui, a une calvitie également, mais il a 60 ans, donc c'est pas trop surprenant, mais c'est vrai que bon, moi, à 30, je deviens pas mal.
3: Vous le vivez, oui, mais vous avez le droit de mal le vivre. Alors après, maintenant, c'est un choix. Soit vous faites ce qu'il faut pour l'accepter, soit faites ce qu'il faut pour remettre des cheveux. Hein. C'est quand même assez, ça existe aujourd'hui, c'est une possibilité.
8: Oui, j'ai commencé à me renseigner. Je sais qu'il y a plusieurs alternatives, sans pour autant aller jusqu'à la greffe de cheveux, parce que c'est vrai que ça reste une opération qui est coûteuse et ça, c'est tout un truc à mettre en place. Donc oui, je cherche certaines alternatives pour passer outre. Mais je pense que je serai obligé, malheureusement, pour quand je vois le prix que ça coûte, de devoir m'accepter comme ça et de devoir. Oui, c'est ça.
4: Quel sens ça a pour vous, vos cheveux, dans votre identité, votre érotisme? À quoi ça correspond pour vous?
8: Moi, mes cheveux, c'est super important, parce que c'est vrai que je suis dans un monde professionnel où je me montre beaucoup, donc c'est vrai que tout le monde me connaît avec mes cheveux, et c'est vrai que me retrouver sans, j'aurais l'impression de me présenter devant mes clients ou devant mes collègues tout nus, en fait, ça paraît un peu bête, hein, ce que je dis.
4: Non, pas du tout, non.
8: Mais j'aurais l'impression de me retrouver nu, et puis c'est vrai que même dans l'érotisme avec ma compagne, elle a l'habitude de me caresser les cheveux, etc. Donc c'est tout un...
3: Vous savez à quel âge votre père a commencé à perdre ses cheveux?
8: Lui, ça a commencé vers une cinquantaine d'années.
3: D'accord, après, donc, 55 ans. Vous, c'est plus jeune, donc.
8: Oui, c'est beaucoup plus jeune, oui.
3: Mais c'est important aussi que vous compreniez peut-être ce que ça signifie plus précisément pour vous, la chevelure, parce que finalement il y a des hommes qui sont chauves et qui ont été des grandes stars, je pense à Yul Brynner et il y en a bien d'autres, et qui avaient un charme fou. Donc c'est important de voir si c'est une question de charme, si c'est une question, vous voyez, parce que peut-être que l'idée que vous en faites n'est peut-être pas la première vraie raison. C'est
8: Ah, je comprends, ouais, mais c'est vrai que je me suis posé la question, et la problématique, c'est que quand je passe devant le miroir, j'ai tendance à essayer d'éviter de regarder mes cheveux ou de faire attention à la lumière ou de me recoiffer. J'essaie de me coiffer, de mettre les cheveux, de les plaquer en arrière pour que ça se voit
4: pas. Cacher, alors, c'est une histoire d'âge, vous croyez? C'est que d'un coup, vous n'étiez pas attendu à cet âge. Ouais, comme si d'un coup, vous aviez vraiment vieilli. Pour vous, c'est la vieillesse, la calvitie?
8: Okay. C'est-à-dire qu'à 30 ans, si vous voulez, on s'attend pas à perdre ses cheveux, quoi. C'est vrai qu'on, c'est quelque chose qu'on habitue à, enfin, qu'habituellement, on va imaginer une personne d'un certain âge perdre ses cheveux, mais pas un jeune de 30 ans.
3: Donc, c'est bien la question. Tout d'un coup, vous devenez vieux comme votre père.
8: Ouais, c'est ça. Non,
3: mais c'est comme si tout d'un coup on vous volait 20 ans de votre vie, quoi.
8: Ah, 20 ans de ma vie, ouais, de mon existence, absolument. Ouais.
4: Parce que derrière, effectivement, au-delà de la séduction, hein, j'entends, hein, que c'est une façon de vous montrer au monde, voilà, avec vos collègues, vos clients, votre compagne. Mais il y a aussi ce côté, certainement, qui doit peut-être vous rattraper un peu sur l'acceptation de la finitude. Et pour vous, tant que vous aviez des cheveux, vous étiez jeune. Donc vous n'avez pas eu le temps de vous dire, bah non, déjà à 30 ans, je ne suis pas vieux, je ne suis pas jeune, mais vous pensiez avoir des cheveux pour être dans un espèce d'intermédiaire, comme si ça, c'était le fil.
3: Mais voyez, Ludovic, il y a des jeunes de 30 ans qui vont avoir un accident de moto et qui vont se retrouver tétraplégiques. Et là, il y a une acceptation, il n'y a pas question d'aller faire une opération, il n'y a pas le choix.
8: Je
3: pense que ça, généralement, ils mettent parfois 2 ans à accepter, parfois ils n'arrivent pas à l'accepter, ils sont trop en colère. Donc qu'est-ce que vous diriez, vous? Est-ce que vous êtes plutôt en colère? Est-ce que vous avez envie d'essayer de l'accepter? Ou est-ce que... Vous voyez, essayez de voir comment ce truc qui vous tombe dessus, comme si c'était un accident, comme si vous étiez tombé de bicyclette et que tout d'un coup, ben, vous étiez devenu chauve. Qu'est-ce que vous diriez?
8: Bah, comme vous le dites, c'est vrai que pourquoi moi, en fait?
3: Donc c'est un peu de colère.
8: Moi et pas... Ouais, il y a, ouais, y a ouais, une partie ouais. de colère, forcément, de me dire...
3: C'est injuste.
8: Pourquoi est-ce que pas à 50 ans, comme mon papa...
3: Mais pourquoi... c'est injuste, mais c'est comme ça.
8: Oui, c'est comme ça, donc je vais devoir me faire certainement que...
3: Alors vous savez que la colère, en général, c'est la première réaction... Alors ça peut être le déni, mais c'est souvent la colère. C'est la première étape avant la capacité d'accepter. Il y en a plusieurs des étapes, hein, mais donc je pense qu'il faut l'accueillir, cette colère.
8: Ok.
4: Parce que derrière il y aura de la peur, certainement. Des fois les cheveux aussi, c'est l'image du viril en soi. Du masculin, voilà, de ce côté viril, puissant, protecteur, rassurant, et que comme si d'un coup sans cheveux on n'était plus aussi viril et protecteur.
8: Ben absolument, oui, c'est vrai que ça fait partie de l'identité, enfin, en tout cas de mon identité, de millions d'hommes, j'en doute pas, mais c'est vrai que je m'étais vraiment attaché à une identité avec mes cheveux, et oui, j'aurais du mal à me projeter dans quelques mois, quelques années.
3: C'est un peu normal que vous soyez en colère. C'est injuste. Oui.
4: C'est un changement. Oui.
3: Mais malheureusement, je vous dis, et encore une fois, il y a aussi une possibilité. Vous pouvez prendre un petit crédit pour vous faire remettre des cheveux. C'est pas non plus quelque chose de totalement impossible.
4: Non, mais ça se voit.
3: Oui, bien sûr, mais c'est quand même. Enfin, ça se voit pas plus tant que ça.
8: Ça dépend de la solution.
3: Ça dépend des solutions.
8: J'ai trouvé des solutions de pose de prothèses capillaires qui viendraient se coller sur le cheveu. Donc, j'étudie cette piste-là en ce moment.
3: Donc, moi, je vous conseille pour l'instant d'étudier les pistes tout en acceptant votre colère et laisser les choses tranquillement se décanter.
8: Je pense que
3: ça va finir par
4: ça prend un petit peu de temps
3: et puis ça finira par prendre du sens, parce que de toute façon c'est toujours mieux d'un moment donné d'accepter, mais il vous faudra un petit peu de temps parce que
8: je pense
4: c'est récent là quand même, c'est un peu soudain.
8: C'est violent, ça fait quelques semaines.
3: Mais c'est intéressant parce que dans votre témoignage on voit bien qu'il y a pas, c'est pas un problème de complexe. Vous voyez, c'est plus un problème d'avoir l'impression que c'est injuste, que vous n'avez pas envie d'être déjà chauve. Alors, vous n'êtes pas chauve, hein, j'ai bien compris, mais...
8: Mais vous voyez, c'est pas
3: que ça vous complexe, mais ça vous dérange parce que vous trouvez ça injuste. Et c'est pas tout à fait le même...
8: Oui, ça me dérange, puis il y a peut-être une toute petite partie de complexe quand même, ou de me dire, bon, ben, je perds mes cheveux alors que les autres jeunes de mon âge, mes amis, j'ai des sacrés amis qui ont tous leurs cheveux, donc c'est vrai que c'est...
4: Mais vous avez fait un peu aussi un bilan sanguin ou pas? Parce que des fois, physiologiquement, vous n'avez rien.
8: J'ai ma maman qui a des problèmes de thyroïde, donc je me suis dit peut-être que ça pourrait jouer effectivement dans la perte de cheveux. Et maintenant, le bilan sanguin ne révèle rien du tout, pas de carence, quoi que ce soit.
4: D'accord. Cortisol non plus, hein, sur le stress.
8: Non.
3: Ouais. Et puis, moi, je vous conseille de lire tranquillement qu'est-ce que signifie la blessure d'injustice. Ça va peut-être vous parler.
8: Blessure de l'injustice, ok.
3: Voilà, parce que là, vous avez vraiment le sentiment que c'est injuste. Donc, c'est toujours intéressant de voir pourquoi ce sentiment d'injustice est si fort chez vous. Ça va peut-être aussi vous aider un tout petit peu à assimiler ce que vous êtes obligé de vivre.
8: Oui. C'est contraint, oui.
3: Mais en tout cas, merci de ce témoignage.
8: Merci pour vos conseils, en tout cas.
3: Je vous en prie, Ludovic. C'est important, parce qu'on voit bien, oui, parfois, c'est très injuste. Hein. Le corps nous trahit.
4: Oui, hein. Oui, puis on n'a pas tout pouvoir, on n'est pas tout puissant. Et puis des fois, il se passe des changements comme ça, alors qu'on n'avait pas prévu à cette période-là que ça nous arrive. Bah, je pense aussi des fois, voilà, dans la maladie, quand on a des cicatrices, des chirurgies, on a une ablation des seins, ablation de la prostate.
3: Justement, dans un instant, on va parler du cancer du sein et l'ablation et la reconstruction mammaire avec Véronique qui sera avec nous dans un instant. Et en sexo conseil, je vous conseille de respirer plutôt que d'éjaculer. Voilà.
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1: Sandy Boulanger est avec nous, vous êtes somatothérapeute, vous êtes également sexothérapeute. Alors on a eu des témoignages très différents aujourd'hui. Votre sujet du jour que vous aviez envie d'aborder, c'est se réconcilier avec son corps. Et on a l'impression quand même qu'il nous faut qu'il nous arrive un truc pour que tout d'un coup, on se rende compte qu'on a un corps. Est-ce que vous avez ça avec vos patients? Est-ce que c'est comme ça pour la plupart des gens?
2: Oui, bien sûr, parce que réconciliation veut dire qu'il y a un événement effractant qui fait qu'il faut venir se retourner vers soi. Donc je pense que la psyché est un peu faite comme ça. Quand tout va bien, en fait, on n'a pas beaucoup de remise en question de soi. Il y a très peu de gens qui sont toujours dans une analyse de soi, dont je pense que nous faisons partie, vous et moi. Mais des fois, on a souvent besoin, d'avoir quelque chose de pénible pour pouvoir changer l'équilibre instable qui est le nôtre. Hein. Tout est une histoire de flexibilité, changement de stratégie de comportement. Et puis, le corps, souvent, c'est la façon d'être en lien avec les autres. C'est ce que l'on montre aussi de soi, ce qu'on ne montre pas, du coup, de notre intérieur. Et ça vient effectivement nous parler de nous, mais de nous dans le groupe, dans les autres. Donc ça reste quelque chose qui une porte d'entrée en tout cas pour un changement important. Puis parfois c'est le corps qui va parler, donc c'est le propre de mon travail, hein, c'est une conversion somatique, la gestion émotionnelle n'étant pas possible à l'intérieur avec des outils de jardinage émotionnel, c'est le corps du coup qui va prendre le relais, et là forcément on entend un peu mieux les messages parfois quand ça va venir frapper un peu fort.
1: Donc bon. c'est

0: psychologique que l'on a de soi, voilà, dans lequel va venir l'estime de soi. Mais quand on est très complexé par une partie de notre corps, c'est-à-dire qu'il y a déjà un morcellement qui se fait au niveau de la représentation qu'on a de notre corps, et en plus qui attire notre attention sur une disgrâce. Donc on crée un scénario autour de ce complexe et qui vient nous isoler des autres, en fait, hein, c'est toujours ça aussi, hein. Et donc ça nous isole de notre propre blessure, souvent assez ancienne, de relation, d'attachement qui a pas été mise au bon endroit, parce que sinon on peut avoir un trait de particularité comme un gros nez, par exemple. Bah, je pense à Serge Gainsbourg, qui n'avait pas un physique très poétique et beau, et qui pourtant était d'une sensualité assez extraordinaire. Donc à chacun de pouvoir.
1: Il a eu les plus belles femmes du monde.
0: En plus,
1: son nez ne l'a pas dérangé pour séduire. Mais qu'est-ce que vous conseilleriez quand on a un complexe? Qu'est-ce qu'on fait?
0: Bah, une psychothérapie, je pense que ça aide grandement de comprendre pourquoi est-ce que un mal-être vient se fixer sur cet élément-là de notre corps, qui nous coupe du coup d'une sensation de bien-être, et puis qui va mettre des distances avec les autres. Je pense qu'il faut toujours venir comprendre ce qui se passe derrière. L'acceptation de soi, c'est au-delà des canons de beauté, en fait. Sinon, personne ne rentrerait d'ailleurs dans les canons de beauté. Qu'est-ce que ça dit de moi quand moi je suis complexée de ça? Je voudrais être qui? Et ça vient nous confronter, en fait, à cette image un peu de fantasme, hein, que l'on a de soi, de l'être qu'on voudrait être, de ce qu'on voudrait montrer, surtout.
1: Et puis, on connaît tous cette phrase, l'habit ne fait pas le moine, mais est-ce que finalement le corps fait quand même le moine? Je trouve, quand on regarde quelqu'un, qu'on voit son corps, ça en dit beaucoup de lui, non?
0: Oui, alors c'est vrai qu'en plus, aujourd'hui, on a accès à des médecines qui peuvent changer aussi ces apparences-là. Alors, ça peut être très léger sur l'esthétique ou au plus important. Je ne suis pas sûre que les personnes qui ont recours comme ça beaucoup à des changements esthétiques se sentent vraiment mieux, hein. C'est comme une sleeve. Voilà, elles pensaient être beaucoup mieux, et puis ça ne résout pas tout, en fait. De pouvoir changer quelque chose qu'on n'aime pas de soi. Je pense que c'est bien de le faire quand on est déjà passé par la porte de...
1: D'ailleurs, je pense qu'en effet, on ne devrait pas aller systématiquement faire une opération esthétique sans avoir d'abord un petit peu réfléchi. Oui. Et d'ailleurs, je pense que c'est interdit, hein. Je crois que les enfants, avant 18 ans, on n'a pas le droit.
0: Ah oui, non, mais même sur les adultes, hein, je pense. Hein, même
1: oui,
0: sur
1: oui,
0: un
1: bien
0: adulte,
1: sûr, mais je veux dire,
0: ça devrait être intéressant de voir ça. Est-ce qu'on a envie d'aller jusqu'au bout? Et puis, en même temps, si on va jusqu'au bout, voilà, ça brise un peu justement ce fantasme d'une espèce de mieux et de perfection qui ne sera peut-être pas vrai, parce que ça se loge pas vraiment sur ce détail-là, finalement. C'est plus complexe, souvent, dans le complexe.
1: Bien sûr. Et puis, on a parlé évidemment aussi des kilos. On a parlé pas trop du vieillissement, d'ailleurs. On en a parlé au sujet du livre de Julien M, mais on n'a pas eu de témoignages, mais ça sera plutôt notre sujet demain, justement, avec Christian Jamin. On va parler de la beauté et de la séduction, ce qui n'est absolument pas du tout la même chose, hein. On peut être très belle. On va parler plutôt des femmes demain, parce que Christian Jamin s'occupe surtout des femmes, puisqu'il est gynécologue. On peut être très belle et finalement pas très séduisante, et on peut être très séduisante et pas forcément belle. C'est une différence que les femmes ont du mal à comprendre. Et j'en reviens justement sur cette question du corps. Beaucoup de femmes, et on en reparlera demain, mais beaucoup de femmes n'aiment pas leur corps. Comment vous expliquez ça? Parce que...
0: Bah, je pense que c'est effectivement, ça vient souvent dans l'enfance, hein, dans ce qu'on a projeté sur nous, ce qu'on devait être, et puis l'histoire que nous-mêmes on s'est racontée, ce sont des failles narcissiques, voilà, ce manque d'estime de soi, de toute façon, est toujours des maillons qu'il manque dans cette chaîne de construction identitaire. Si je ne suis pas ça, en fait, je ne suis rien, je suis nulle, je suis moche, je ne suis pas assez. Donc c'est dans les groupes d'appartenance d'adolescence où on va se comparer les uns les autres, soit avec des stars du cinéma ou de la musique ou autre, soit effectivement dans la famille, bah d'abord c'est les parents, hein, on se compare d'abord à ses parents.
1: Mais vous croyez pas que c'est en train de changer, d'ailleurs, je pense, parce qu'on le voit, par exemple, les actrices sont beaucoup moins choisies pour leur beauté, comme c'était le cas il y a 40 ans, par exemple. Avant, une actrice, elle devait d'abord être belle. Aujourd'hui, on attend d'elle qu'elle soit d'abord une bonne comédienne. C'est quand même en train de bouger. On peut espérer peut-être que les femmes vont moins souffrir de

0: de ne pas être belle, entre, et je dis ça entre guillemets évidemment. Hein.
1: Oui, en même temps, je pense que des fois ça crée des déplacements de problématiques.
0: C'est pas faux, oui.
1: Donc voilà, je serai attentive sur les glissements de problématiques. Je pense que plus on arrive à s'outiller d'outils de jardinage émotionnel, et mieux on fait face justement à ce qui nous arrive petit à petit dans la vie, de l'adolescence jusqu'après, dans toutes les phases de développement de l'âge adulte, voilà, sur la vieillesse, la très grande de vieillesse, ça reste toujours marquant. Il y a des fois des personnes âgées de plus de 90 ans qui arrivent à l'hôpital et qui se disent « mais je ne comprends pas ce qui m'arrive, je ne suis jamais venue à l'hôpital
0: ». Eh oui, mais
1: bah oui.
0: Il y a un temps
1: le
0: pour
1: corps
0: tout.
1: Se fatigue hein, aussi au bout d'un moment, mais je mange bien, oui, mais le corps garde moins bien. Enfin, vous voyez, c'est cette acceptation aussi qu'on est dans des phases d'évolution et qu'on n'a pas le pouvoir sur grand-chose, mais en tout cas... déjà de faire face à ce qu'on est en train d'affronter, de traverser, parce que c'est pas toujours affronter, des fois c'est traverser, et dans nos désirs, dans nos quêtes d'être...
0: Et est-ce que vous avez dit plusieurs fois, Sandy Boulanger, je crois qu'il faut vraiment retenir ça, c'est avec quelqu'un qui est apte à vraiment nous écouter qu'il faut parler, et pas forcément avec nos meilleurs amis, parce que là, c'est vraiment une nécessité de soi à soi, et parfois c'est quelqu'un qui va vraiment nous écouter, qui nous permettra de nous écouter nous-mêmes. Merci en tout cas, Sandy Boulanger, merci d'être venue. Je rappelle que vous êtes aussi autrice de ce livre, L'art du toucher, aux éditions de La Musardine. Et vous avez un site, Le lien au cœur du soin, si on a envie de vous retrouver.
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0: Alors Sandy Boulanger, vous connaissez certainement cette pratique respirer ou éjaculer, ça nous vient du tantra, du Tao. Le Tao qui insiste évidemment sur tous les bienfaits d'une respiration adaptée et il explique notamment que seule la respiration peut nous faire prendre conscience de ce qui entre et sort de notre corps. Et c'est juste vraiment vrai, hein, c'est par la respiration qu'on peut calmer son stress, etc., etc. Alors on va parler évidemment dans ce sexe au conseil de l'éjaculation. Bon, le sperme, tout le monde sera d'accord, c'est une substance qui sort du corps, hein, et qui rentre parfois dans le corps de la partenaire, mais en l'occurrence ça sort du corps, et le plus souvent d'ailleurs malgré une volonté du corps de l'homme de ne pas le laisser sortir. Donc, contrôler son éjaculation, ça fait partie des difficultés des hommes, hein, pour avoir une bonne sexualité. Et donc, si les hommes sont plutôt calmes et en contact avec leur souffle, en général, ils arrivent mieux à contrôler leur excitation et donc l'éjaculation. Et c'est vrai que tout mouvement du bassin trop intempestif, tout homme qui pense qu'il faut besogner très fort peut faire perdre le contrôle. En principe, une expiration lors de la poussée et une inspiration lors du retrait, c'est ce qu'explique le Tao pour être plus conscient de comment on peut retenir son éjaculation. Bref, toujours est-il que la technique intervient en inversant le processus naturel, c'est-à-dire en expirant durant le retrait, enfin en tout cas quand on se retire un peu, pour inspirer lorsqu'on rentre et qu'on pousse. Voilà. Et c'est vrai que ça peut paraître compliqué, mais je vous conseille éventuellement de lire un livre sur le Tao si vous avez envie de vous entraîner, parce qu'au départ c'est assez compliqué, c'est difficile, il faut vraiment avoir une concentration maximale, parce que quand on fait l'amour, on n'a pas spécialement envie de penser à respirer en même temps qu'on rentre et qu'on sort du vagin. Mais en tout cas, ça marche vraiment bien. On conseille même d'inspirer par le nez et d'expirer par la bouche, etc., etc. Bref, dans l'idéal, écoutez bien, il faut inspirer en pénétrant profondément, retenir son souffle durant un va-et-vient, puis se retirer en laissant juste le gland dans le vagin et expirer tout l'air contenu dans les poumons d'un seul coup puissant. Voilà, plus la respiration est profonde, plus vous aurez des résultats, etc., etc. Enfin bon, bref, je vais pas tout lire parce que sinon on va plus pouvoir parler de son rapport au corps. Mais c'est vrai que c'est intéressant parce qu'on voit encore là que même dans des questions de sexualité, la respiration, le souffle, ça permet d'être en rapport avec son corps, et c'est ce qu'on dit finalement depuis le début.
1: Oui, et puis en plus, il peut se créer vraiment une harmonie avec la respiration de l'autre. Donc c'est comme du cyclisme en fait, hein. Voilà, l'autre va être attrapé par la respiration de celui qui mène avec son souffle. Et effectivement, entre respirer ou éjaculer, il faut choisir. Dans le Tao, on dit bien que d'éjaculer, c'est une grande fatigue, c'est une perte d'énergie, et que parfois il vaut mieux apprendre à jouir sans éjaculer pour pouvoir répartir grâce à la respiration le plaisir dans tout le corps. Donc c'est pas un truc qu'on fait tout le temps non plus, mais voilà, c'est partant du principe que la sexualité, c'est tout un tas d'ingrédients sur la table. On ne sait pas quelle recette de cuisine on va faire ensemble, mais voilà, l'éjaculation peut faire partie d'un ingrédient. Bon, bah c'est plutôt pas mal. C'est vrai qu'il vaut mieux s'entraîner seul d'abord, hein, sur la respiration.
0: Absolument. Et puis surtout, il faut pas s'entraîner pour être performant. Il faut s'entraîner parce que c'est chouette d'être plus à l'aise dans son corps.
1: C'est une curiosité.
0: Et alors, on peut s'entraîner justement avec ce masturbateur.
1: Cadeau.
0: 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Véronique, merci d'être avec nous. Bonjour.
6: Oui, bonjour Brigitte. Bonjour Sandy.
1: Bonjour Véronique.
0: Alors, on va parler justement du cancer et de son rapport au corps, puisque vous avez eu un cancer du sein, hein, c'est bien ça?
6: Oui, tout à fait.
0: Avec ablation mammaire.
6: Oui, ablation mammaire et reconstitution par lambeau dorsal.
1: Alors, pour les auditeurs qui ne savent pas ce que c'est qu'on peut être reconstruite soit avec une poche, un sein en
0: prothèse,
1: voilà, une prothèse en fausse, ou effectivement aller prendre de la graisse ailleurs dans le corps et puis faire des greffes de peau pour que ça puisse ressembler le plus possible à un sein naturel. Donc, c'est plusieurs opérations.
6: Tout à fait, tout à fait. Donc j'ai subi cette opération qui s'est bien passée. Moi, c'est vrai qu'au départ, j'ai eu du mal à l'accepter, hein, parce que bon, quand on vous annonce qu'on va vous retirer le sein, le corps ne sera plus le même, hein, de toute façon. Hein. Donc là, il va falloir fonctionner différemment et être dans l'acceptation. Moi j'étais avec quelqu'un qui l'a pas accepté, qui m'a laissé à ce moment-là, donc ça n'a pas été évident. Hein. J'ai surtout pleuré par rapport au fait d'être laissée que par rapport à mon cancer,
1: mais c'est comme ça. Ouais.
6: Voilà. Mais bon, c'est pas grave.
1: Mais ça a cristallisé quelque chose, du coup. C'est que le même si certainement il y avait tout un tas d'autres raisons que ce sein. Mmh, tout sûr, ne tournait pas sûr. Autour du sein, certainement. Mais c'est venu cristalliser que tout la perte d'un élément sensuel, érotique, amène en plus le rejet. Parce que j'imagine bien que sûr. Vous avez dû...
6: Ah oui, oui. Ouais, ah oui absolument. Mais bon, je me suis reconstruite. Hein, puis bon, je ne l'ai pas si mal vécu que ça. Puisque bon, au fur et à mesure, bon, le sein prenait forme. Puisqu'on m'a ponctionné au niveau du ventre, des hanches et des cuisses. Pour pouvoir remplir le sein progressivement. Ça s'est bien passé. Bon, on ne voit pas la différence. Hein, moi, je... Oui. Voilà, hein. Bon, c'est vrai que j'ai plus le téton, mais bon, voilà.
0: Oui, alors, puis, vous pourriez me faire un petit tatouage, hein, c'est ce qui se fait parfois. Bon, c'est. Parfois, on le fait, mais je ne sais pas si on vous l'a fait, mais.
6: Non, pas du tout.
0: Mais un petit tatouage, ça pourrait peut-être vous donner un.
6: Ah, si, on me l'a proposé.
0: Oui,
6: on vous l'a proposé.
0: Mais
6: non. Non, mais non, je préfère rester naturelle.
1: Oui, vous voilà. Vous êtes reconstruite en même temps que votre construction mammaire.
6: Exactement, et puis je le vis pas mal.
1: Ouais.
6: Je vis les choses en plus comme une libération. C'est curieux, hein. Ça devrait pas, mais bon.
0: Pourquoi ça devrait pas
6: cancer, par rapport à ce cancer, mais bon, voilà quoi.
0: Aussi, mais...
1: oui, ça vous a libéré de quoi?
6: Bah, ça m'a libéré déjà de la maladie, de plein de choses, parce que bon, c'est vrai qu'à l'époque où j'ai eu ce cancer, j'étais pas bien, quoi. J'étais tout le temps angoissée, et puis bon, bah, le jour où ça a été supprimé, et puis par rapport à tous ces traitements, c'est vrai que bon, quelque part, j'ai vécu ça comme une libération, puisque bon, maintenant je ne suis plus du tout angoissée, je suis plutôt quelqu'un de positif, j'ai tout le temps le sourire, à chaque fois on me dit, mais Véro, je comprends pas, t'es, avec ce que t'as vécu,
0: justement, vous dites, bon, la vie est belle, là. Parce que finalement, vous étiez plutôt d'une nature angoissée, et puis vous arrive quelque chose de terrible. Et là, vous êtes rendu compte que malgré ce qui vous est arrivé, vous avez eu la force de vous en sortir.
6: Exactement.
0: Et ça montre votre capacité de résilience. Ça montre aussi votre capacité maintenant à profiter de chaque instant.
6: Tout à fait, tout
0: et
6: à
0: vous
6: fait.
0: Allez-y.
6: Il faut être dans l'acceptation aussi par rapport à son corps. On n'est plus comme avant, mais bon. Moi, je le vis pas mal, hein, parce que moi, je me dis, si on aime la personne, on l'accepte telle qu'elle est, hein, donc voilà.
1: Oui, et puis c'est pas toujours une histoire de corps, Véronique, hein, c'est ce que
6: tout
1: vous disiez.
6: Tout à fait.
1: Voilà. Vous n'étiez pas bien
6: voilà,
1: à cette période-là. Voilà.
6: Et puis s'entourer aussi de gens positifs, aussi c'est important. Parce que bon, vous savez, quand vous êtes avec des personnes qui sont sans arrêt en train de se lamenter par rapport à ce que vous avez, ça aussi c'est pas l'idéal. Donc j'ai fait du ménage aussi par rapport à ces
0: gens-là. Oui, vous avez fait le tri, bien sûr.
6: Voilà.
0: Bien sûr.
1: C'est un cheminement, cette maladie, voilà. Hein, c'est vrai. Hein. Elle est, des fois, on peut se dire, c'est un cadeau très très mal emballé. Dans le sens où c'est très violent, hein, cette maladie, voilà, tous les traitements, voilà. Ça n'a rien de glamour, c'est pas des paillettes, c'est pas du tout ce qu'on peut. C'est violent, c'est brutal,
6: c'est
1: douloureux, ça fait passer par des phases de soi qui sont très dures. Mais justement, dans ces phases-là, il peut y avoir, et c'est souvent le cas, une initiation, justement, cette flexibilité cognitive, parce que c'est ça du lâcher prise, hein, c'est pas on se fout de tout. C'est de pouvoir avoir cette flexibilité, cette paire de lunettes qu'on va poser sur la vie, qui va être grandement différent. Et je vous félicite hein, d'avoir cheminé dans ces endroits-là, parce que c'est jamais acquis. Voilà, c'est toujours à chacun d'être l'alchimiste de ses propres expériences. Et vous êtes peut-être même mieux aujourd'hui qu'avant.
6: Tout à fait, oui. Puis bon, j'ai toujours le sourire, j'arrive à aller vers les personnes sans problème. Enfin bon, je sais pas, il y a des échanges qui se font. Enfin bon.
0: Et puis il y a quelque voilà, chose que voilà. J'ai envie de relever, parce que bon, d'abord vous l'avez un peu dit avec vos mots. Quelque part, vous vous êtes reconstitué votre sein avec votre propre corps. Et je trouve ça assez chouette dans le sujet qu'on a aujourd'hui, se réconcilier avec son corps. Ben oui, vous avez votre corps vous a redonné un sein en quelque sorte. Donc vous avez su toute seule vous reformer votre sein.
1: Là, avec des lambeaux. Vous imaginez des lambeaux de peau qui à la base, quand on dit ça comme ça, c'est pas très beau. Alors que pourtant c'est follement poétique. Ce sont effectivement ces morceaux de vous qui vous ont reconstruite. Ça a toujours été là et maintenant ça a une autre utilité.
0: Et je suppose que ça a été un choix de votre part, ça.
6: Exactement. On m'a proposé, j'ai dit bah pourquoi pas. Donc je me suis lancée. Donc c'est sans regret parce que bon, on voit l'évolution et puis on est bien encadré aussi hein, dans des moments comme ça par rapport à toute une équipe médicale. Hein, donc
0: bien sûr.
6: Franchement, et puis bon, j'ai suivi une thérapie aussi qui m'a beaucoup aidée. Enfin bon, c'est important.
0: Bravo.
6: C'est important.
0: Et qu'est-ce que vous avez le plus découvert grâce justement à ce passage initiatique que la maladie vous a envoyé? Qu'est-ce que vous diriez finalement? Quel est le cadeau que vous vous êtes fait qui vous semble le plus important?
6: Et il y a des prises de conscience. Et on s'attarde pas sur des petites choses. Voilà, moi, c'est pour moi terminé. On est en plein lâcher prise. Moi, je ne me prends plus la tête par rapport à des situations qui auparavant m'auraient un petit peu agacée. Je me dis bon, on passe à autre chose et puis basta quoi. Voilà. Mmh. Mais je me dis que c'est.
0: Vous savez ce que vous me dites, ça me fait penser à cette phrase merveilleuse. Il faut savoir il faut mourir une fois pour savoir vivre enfin.
6: Mmh, tout à fait. Moi, j'ai vécu ça comme une renaissance.
0: Ouais,
6: c'est... Vous me dites, je l'entends parfaitement.
1: Alors, ça a eu un coût, hein, cette renaissance. Voilà. C'est pas, on dit pas que,
0: suffit pas de.
1: Non, vivement qu'on ait un cancer pour aller mieux, hein. C'est pas la question. Ça a un coût.
6: Voilà.
1: Physique, psychique, mais c'est vrai. Voilà. Oui, vous avez été une alchimiste.
6: Oui, on peut dire ça aussi.
1: Parce que quand même, hein, avoir un cancer, c'est vraiment une expérience de merde. Mais vous avez été une alchimiste.
6: Mais c'est un bon déclic, parce que bon, c'est vrai que ça vous permet de rebondir dans la vie et de voir la vie autrement, c'est surtout ça. Je dirais à toutes les personnes qui subissent ce genre de situation, de s'accrocher, de jamais baisser les bras. Ça vous permet d'avancer et surtout rester positif, c'est important.
1: Oui, et c'est valable dans toute expérience de vie douloureuse, hein, finalement. Hein. Mais là,
6: absolument.
1: Du coup, bon, c'est un mot qui fait d'autant plus peur que ça peut secouer encore plus, quoi.
6: Hein. Ben oui, et puis bon, ça dépend aussi du type de cancer. Hein. Bon, c'est vrai que ça aussi. Hein. Moi, c'était un cancer classe 2. Donc voilà, sachant le type de classe, je crois que ça va jusqu'au 4.
1: Ouais.
6: Donc ça va, j'étais entre les deux.
1: Oui. Mais vous voyez, ce qui est fort aussi chez vous, Véronique, c'est que parfois, même quand on arrive à un cancer qui peut amener justement une guérison, il y a beaucoup de personnes qui ne ressortent pas guéries de ça. Psychiquement, elles ont été beaucoup trop atteintes. Mais et puis certaines qui vivent avec un stade 4, voilà, elles vivent avec, mais elles vivent beaucoup mieux que en niveau psychique que ce que ça a pu être avant aussi. Donc c'est la chance, je crois, là-dedans, elle est dans cette transformation de la chose difficile qu'on vit. Et puis comment est-ce que on peut rester en réconciliation avec son corps, parce que souvent c'est ça aussi, hein, voilà, une maladie, c'est injuste, c'est pourquoi moi, on passe, hein, souvent par ces questions-là.
6: Tout à fait.
1: Et puis ça aide aussi justement, le pourquoi est très intéressant, mais c'est surtout le comment je traverse cette expérience-là, qu'est-ce que j'en fais.
6: Je vais vous dire une chose, Sandy, j'étais déjà préparée à ça, puisque bon, j'avais déjà eu un premier cancer en 2001, donc mon sein avait été plus petit, en fait, hein, donc puisqu'on me l'avait réduit. Donc il y avait quand même une différence, mais là ça a été carrément l'ablation. Et à l'époque, moi, j'ai subi chimio, rayon, curithérapie, donc c'était assez lourd. Là, c'était vraiment mon premier cancer, et avec curage axillaire, c'était voilà quoi, quand vous avez le bras qui est bloqué. Mais je me suis jamais sentie malade sur ces deux situations. Je me suis jamais sentie malade, et pourtant bon, c'était pas des moments faciles, mais bon. Non, moi je l'ai pas vécu comme une maladie. J'avais l'impression que c'était les autres qui étaient malades autour de moi. Donc voilà. Aussi, c'est important de le ressentir quand ça nous arrive.
0: Et ben, en tout cas, merci de votre témoignage, Véronique, et bon courage à tous ceux qui sont peut-être dans cette phase actuellement. C'est un témoignage de positif que Véronique avait envie de vous envoyer. On fait une petite pause. On se retrouve dans un instant sur Sud Radio. À tout de suite.
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2: Bonjour à tous. Mehdi Laribi et Jamel Djea, placés en détention provisoire. Ces deux narcotrafiquants avaient été arrêtés cet été en Algérie, puis placés sous contrôle judiciaire. Le ministre de la Justice, Gérald Darmanin, remercie les autorités judiciaires algériennes et indique qu'ils ont été emprisonnés à la demande du parquet d'Alger. Daniel Cohn-Bendit appelle à soutenir Raphaël Glucksmann en vue de la présidentielle. L'ancien eurodéputé écologiste le dit dans une interview au magazine Le Point. Dans le camp de la gauche réformiste, il est le seul à adopter un positionnement nouveau. Pour Daniel Cohn-Bendit, cette présidentielle risque aussi d'amener la France dans une catastrophe politique avec l'élection de Marine Le Pen ou de Jean-Luc Mélenchon. Raphaël Glucksmann, lui, n'a pas encore officialisé sa candidature ou sa participation à la primaire socialiste. 9 départements supplémentaires en vigilance orange canicule depuis ce midi, notamment la Corrèze, le Cher ou encore l'Allier. Il y en a 22 au total sur un large quart sud-est. Météo France qui donne aussi ses prévisions en vue de l'éclipse solaire de mercredi. Et bonne nouvelle, il fera beau. À l'heure de l'éclipse, le ciel devrait être généralement dégagé sur la plupart des régions. À noter toutefois quelques nuages de la Bretagne à la Franche-Comté et la vallée du Rhône, mais qui ne devraient pas gêner l'observation. Près de 30 ans après la mort par balle de Tupac, un premier procès s'ouvre ce lundi à Las Vegas aux États-Unis, celui d'un ancien chef de gang accusé d'avoir commandité le meurtre du rappeur américain de 25 ans, un homicide qu'il avait lui-même évoqué dans ses mémoires publiées en 2019. Mais depuis, il a nié les faits et plaide de non coupable. Son procès doit durer près d'un mois. Enfin, après les premières épreuves ce matin au championnat d'Europe d'athlétisme à Birmingham en Angleterre, on attend ce soir l'un des plus grands espoirs français sur la finale du 5000 mètres. C'est Jimmy Gressier qui avait été sacré champion du monde sur le 10 000 mètres en septembre dernier. On suivra aussi dans la soirée le 4 x 400 mètres mixte avec la France et la finale du 100 mètres femmes sans aucune française. Et c'est la fin de ce flash. Bon après-midi.
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3: Bonjour à tous nos auditeurs Sud Radio et bienvenue dans C'est votre avenir. Alors aujourd'hui, en ce lundi 1er juin, eh bien c'est la journée mondiale des parents. Et oui, et je vous recommande d'ailleurs un livre, Joie d'être parent, de Anne-Gaëlle Frouin-Marien, que je connais très bien. C'est un livre que je conseille pour les parents. En tout cas, c'est une journée qui nous rappelle l'importance des conseils que l'on reçoit tout au long de sa vie. Mais parfois, malgré tous les avis de notre entourage, eh bien, certaines questions restent sans réponse. Donc si vous vous demandez si votre projet professionnel va enfin aboutir, si une rencontre amoureuse se profile à l'horizon, ou si un changement important est le bon choix à faire, eh bien tout simplement vous pouvez nous appeler au 0826 300 300. Je suis avec vous jusqu'à 17h pour vous guider. Vous pouvez aussi nous envoyer un SMS 72018. Vous envoyez avenir à ce numéro 72018, votre question, votre date de naissance, et je vous réponds en direct de l'émission.
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3: 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Et tout de suite j'accueille Alexandra. Bonjour Alexandra. Bonjour Alexandra.
4: Oui, vous m'entendez?
3: Oui, je vous entends très bien.
4: Bonjour, bonjour.
3: Vous nous appelez d'où Alexandra?
4: De Bordeaux.
3: De Bordeaux. Alors, qu'est-ce qui vous arrive? Une question par rapport au sentimental, au... En jeune... Ouh, ce serait peut-être bien le pro, vous, non?
4: C'est ça.
3: Oui.
4: C'est pour le pro, oui.
3: Qu'est-ce qui se passe professionnellement, Alexandra?
4: En fait, je travaille dans une très grosse structure. Et
3: il y a du changement?
4: Exactement. Mmh. Et ouais. Du coup, c'est un peu inquiétant. Donc, on ne sait pas. Enfin, je sais pas trop si du coup je vais rester dans cette structure ou pas. Enfin voilà, il y a plein de questions.
3: Eh oui. Parce qu'il y a toute une restructuration qui se fait. Il y a beaucoup de tensions. Enfin, moi, c'est ce que je ressens dans cette entreprise. Et en fait, entre l'hiver 2026 et le printemps 2027, c'est là que ça va bouger vraiment. Vous savez à peu près les temps. Vous vous en doutez ou pas du tout? C'est le flou total.
4: On nous a dit 1er janvier 2027, c'est tout ce qu'on nous a dit.
3: Eh bien, voilà. C'est ce que je vous dis. Moi, je sens que dans l'hiver, fin de l'hiver 2026 même, hein, parce que je pense qu'en décembre, vous allez commencer à avoir vent de certaines choses qui bougent. Et ça va bouger jusqu'au printemps 2027. Et effectivement, mais moi, je vois un autre contrat, je vois autre chose pour vous, je vois pas quelque chose de négatif. D'accord. Donc, il va falloir prendre du recul, ne pas s'inquiéter. Même si c'était cette entreprise qui vous dit c'est terminé, pour moi, il y a autre chose derrière et de positif. On signe un contrat. Donc, franchement, pas d'inquiétude à avoir, Alexandra. Vraiment.
4: Ok, vous voyez toujours une continuité de toute façon oui. avec cette entité entre guillemets.
3: Oui, il y a une sérénité, il y a une. Ouais. Pour moi, on renégocie quelque chose. Ça, oui. Ça fait combien de temps que vous êtes là-bas?
4: 12 ans aujourd'hui.
3: 12 ans. Ouais. Donc je pense qu'on va vous proposer autre chose, moi. Parce que je pense que vous restez dans cette entreprise. En revanche, dans un second temps, j'avais une question. Est-ce que vous pouvez être amené à travailler dans d'autres locaux de cette entreprise qui sont ailleurs que là où vous êtes actuellement? Est-ce qu'il y a plusieurs locaux? Parce que ça, après, oui. Par la suite, je vous vois changer, oui. Je vous vois bouger.
4: Après, je suis sur la route, je suis itinérante.
3: D'accord, c'est pour ça. Ok. Mm-hmm. Bon, en tout cas, c'est positif, il n'y a pas d'inquiétude à avoir. Effectivement, il y a une restructuration. C'est compliqué en ce moment, parce que personne ne sait où... vous ne savez pas où vous allez, c'est ça qui est angoissant. Mais faites confiance en la vie, parce que c'est pas... il n'y a rien de négatif dans ce que vous allez vivre.
4: Ok, bon, d'accord. D'accord. Écoutez, tant mieux. Voilà, c'était une inquiétude puisque l'année 2026 est compliquée aussi économiquement, donc du coup voilà, c'était. C'était l'inquiétude aussi quand même par rapport à ça.
3: J'imagine. Il y a beaucoup de gens en ce moment qui sont inquiets. Hein. Le travail, ça bouge de partout, Alexandra. Hein.
4: C'est ça.
3: Mais c'est un passage. Encore une fois, vraiment, on est en train de fermer la boucle de quelque chose pour aller vers tous une renaissance. Donc, ça remue un peu de partout. Mais je vous assure que dans les 2-3 ans, ça va s'adoucir, tout ça. On a encore 2-3 ans où... Voilà, c'est pas encore... déjà, l'année prochaine, ça va bouger positivement, mais tout doucement. Mmh. C'est dans la lenteur. Bon. D'accord.
4: Ok, très bien. Écoutez, je vous remercie, Marie.
3: Je vous en prie, je vous souhaite une belle journée, Alexandra.
4: Merci, vous aussi.
3: Et tout de suite, on accueille Stéphanie dans C'est votre avenir. Bonjour, Stéphanie.
5: Bonjour, Marie.
3: Vous nous appelez de Biarritz, c'est ça?
5: Oui, c'est ça, exactement.
3: Et alors, qu'est-ce qui vous arrive, Stéphanie?
5: Alors, moi, effectivement, je vous appelais pour avoir votre sentiment sur ma situation personnelle, on va dire affective. Personnel,
3: sentimental en fait. Vous voulez savoir ce que vous allez devenir. Moi, j'ai quelqu'un qui veille sur vous et qui dit il est temps de vivre. Pourquoi j'ai ça?
5: C'est touchant de l'entendre.
3: Oui.
5: Que j'ai perdu des personnes très proches de moi, oui.
3: D'accord. Mais c'était quelqu'un d'amour. C'est quelqu'un de proche, mais quelqu'un du cœur.
5: Ouais, c'était mon conjoint.
3: Voilà. Donc moi j'ai ça, Stéphanie, et du coup je ressens l'automne-hiver. Alors j'ai l'automne et l'hiver, je ne sais pas si c'est entre l'automne et l'hiver ou s'il se passe une rencontre sur l'automne et finalement ça se conclut sur l'hiver, mais j'ai une rencontre sentimentale et ça ne sera pas peut-être pas tout de suite la bonne histoire, c'est quelque chose qui va vous remettre un peu le pied à l'étrier. Je pense que ça fait un moment que vous êtes seule, ça doit faire entre 3-4 ans, c'est ça? Voilà.
5: Ouais, tout à fait.
3: Hein, donc il y a eu je pense qu'il a fallu faire le deuil, il n'est pas encore totalement fait, il y a encore des petites choses, c'est normal. Hein, et je pense que ça c'est à vie, on a toujours les personnes qu'on a aimées dans notre cœur, même parfois des gens avec qui ça n'allait pas, qui s'en vont, on les a dans notre cœur. Parce que ces départs font que ça remue les sentiments, ça bouge les choses. Et là, en l'occurrence, c'était votre conjoint. Donc il faut du temps, hein, ça faisait combien de temps que vous étiez ensemble?
5: Une vingtaine d'années.
3: Eh oui, en plus. Mmh. En tout cas, il veille sur vous, hein, Stéphanie. Hein. Et je pense qu'il va œuvrer. Hein. Il va œuvrer, il sait que vous êtes prête. Hein. Mais pas totalement encore. C'est pour ça qu'on attend encore un petit peu. Et là, en fait, vous terminez un cycle, vous. Et c'est la renaissance sur l'année prochaine, surtout. Donc vous allez voir que l'année prochaine, on ouvre bien les yeux. Et pour moi, il y a quelque chose au niveau sentimental à vivre. Simplement, encore une fois... Pour l'instant, j'ai pas sa date de naissance. Je peux pas vous dire c'est sur une ligne continue avec cet homme. Je pense qu'en plus, il y aura, ça vous remet le pied à l'étrier, il y aura une autre histoire après possible. D'accord?
5: D'accord.
3: Donc, quand vous le rencontrez, voilà, juste laissez-vous porter. Vous avez besoin de revivre, là. de réouvrir les portes. Hein?
5: Ok, très bien. Bon. Et c'est quelqu'un que vous voyez dans mon entourage, comment? Est-ce que vous voyez quelque chose de particulier?
3: J'ai pas l'information, moi, j'ai juste entendu quelqu'un qui veillait sur vous. Automne, hiver, rencontre, c'est les mots que j'entends. C'est pas toujours, on n'a pas toujours les réponses qu'on veut quand on ressent. J'aimerais bien, hein, parce que, mais quand j'ai pas, j'ai pas. Donc je vous dis, j'ai pas.
5: Ok, très bien.
3: Mais en tout cas, je peux vous dire que cette personne, elle veille vraiment sur vous, Stéphanie. Et qu'elle œuvre tout pour qu'il y ait cette rencontre qui se fasse.
5: Mais c'est gentil de transmettre ça, en tout cas. C'est touchant.
3: Eh bien, je vous en prie. Et puis, je vous donnerai des nouvelles quand vous rencontrez cette personne qui arrivera très bientôt. Parce que moi, je pense que je vous ai dit, hein, j'ai automne-hiver, l'année prochaine, là, je pense qu'on y va, quoi. Alors, attention avec les saisons. Hein. Je vous dis toujours, faites attention, parce que parfois, ça peut être décalé. Hein. Si c'était pas l'automne-hiver cette année et que ça arrive l'année d'après, patience. Hein. C'est un automne-hiver. Ça sera pas dans 10 ans, ça sera pas dans 3 ans. Mais parfois, ça peut être l'année d'après, ça arrive. Hein.
5: Okay,
3: le temps, on ne maîtrise pas toujours très bien.
5: Hein. Ok. Merci beaucoup, Marie.
3: Eh bien, je vous en prie, Stéphanie. Je vous souhaite une belle journée. Hein. Et tout de suite, je vais répondre à Anna. Anna, je m'inquiète pour ma fille Élodie, née le 11 juin, qui est dans une phase de dépression. Est-ce qu'elle va s'en sortir rapidement? Et que faire pour l'aider au mieux? Merci de pouvoir m'éclairer. Alors, Anna, oui, elle va s'en sortir. Votre fille, c'est une jeune fille qui renferme beaucoup son émotionnel. Donc, je pense qu'il faut rentrer dans la communication, l'aider à s'ouvrir. Il y a quelque chose de bloqué en elle. Il y a une souffrance qu'elle n'extériorise pas assez. J'aurais bien aimé vous avoir en direct pour pouvoir échanger beaucoup plus avec vous au sujet d'Élodie. En tout cas, oui, elle va s'en sortir. Et pour l'aider, je vous dis, le meilleur, c'est la communication. Voilà, Anna. Je vous souhaite une belle journée. Restez avec nous sur Sud Radio. Vous vous posez des questions comme Anna, ou alors sur votre avenir sentimental. Vous attendez une réponse pour un emploi. Vous hésitez à prendre une décision importante. Eh bien, justement, c'est le moment, vous pouvez nous appeler au 0826 300 300 ou bien envoyer un SMS à Avenir 72018, votre question et votre date de naissance. A tout de suite sur Sud Radio.
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1: De retour sur Sud Radio dans C'est votre avenir, vous avez des questions sur votre sentimental, professionnel, eh bien n'hésitez pas à appeler nous au 0826 300 300, ou bien envoyer un SMS à venir 72018, votre question, votre date de naissance, et je vous réponds pendant l'émission. Zach vous attend au standard de Sud Radio. Et tout de suite, on accueille Catherine dans C'est votre avenir. Bonjour Catherine.
2: Bonjour Marie.
1: Vous nous appelez d'où, Catherine ?
2: Des Pyrénées-Orientales.
1: Des Pyrénées-Orientales. Et alors, qu'est-ce qui vous arrive, ma chère Catherine ?
2: Ben, j'ai eu une relation avec un monsieur pendant 8 ou 9 mois.
1: Oui.
2: Qui était plutôt sur le monde de la sensualité.
1: Oui.
2: Mais moi, je suis quelqu'un qui a beaucoup de mal à séparer le sensuel du cœur.
1: Mmh.
2: Et donc, au mois de mars, je lui ai dit que je pouvais pas continuer comme ça parce que il maintenait une distance qui, moi, me faisait mal, quoi.
1: Ah oui, vous avez besoin de preuves, d'actes, d'affection.
2: Voilà,
1: ah oui.
2: Et on était quand même, il y avait une distance géographique, hein, mais bon, qui pouvait se résoudre si les choses avaient été... Je pense que c'est quelqu'un qui est émotionnellement assez bloqué.
1: Parce
2: qu'il a un passé très compliqué. Hein.
1: C'est ça, c'est ce que j'allais vous dire. Mais vous allez avoir des nouvelles parce qu'il ne va pas bien du tout et je pense qu'il est prêt à déménager.
2: Mais écoutez, par quelqu'un qui est dans l'entourage,
1: oui,
2: que j'ai appelé hier, qui était une voisine à moi parce que nous étions voisins.
1: Oui.
2: Et moi, j'ai décidé de quitter cette grande ville pour m'éloigner de personnes un peu toxiques.
1: Mmh.
2: Et je suis très bien maintenant dans mes PO.
1: Oui.
2: Et lui m'avait dit que jamais de la vie, il quitterait son domicile parce qu'il avait un jardin, que c'était vraiment ce qu'il lui fallait.
1: Mmh.
2: C'est vrai qu'il est, il vit un peu comme dans une grotte.
1: Oui.
2: C'est quelqu'un qui est très seul.
1: Très renfermé, il est dans son monde.
2: Et bon, on a une différence d'âge, il m'a dit on est trop différents. J'ai dit les différences, soit elles enrichissent, soit elles séparent.
1: Exactement.
2: Nos choix.
1: Exactement.
2: Et j'ai dit, mais si toi tu trouves que ça nous sépare, ok.
1: Mm-hmm.
2: Mais moi je veux plus perdre de temps, attendre quelque chose qui viendra jamais. Et moi j'ai besoin de quelque chose de plus épanouissant, quoi.
1: Bien sûr.
2: Et donc j'ai dit, je préfère arrêter. Et malgré tout, j'avoue que j'ai beaucoup de mal à me sortir de la tête.
1: Ah ben oui, mais c'est pas fini, l'histoire elle est pas finie pour moi, Catherine. Il y a des choses encore à finir avec lui, hein. Vous n'avez pas encore été au bout des choses, donc il ne peut pas y avoir quelqu'un de nouveau, puisque vous allez avoir des nouvelles et qu'il y a quelque chose à terminer. Hein, je pense qu'il y a encore des choses. Ça ne changera pas parce que lui ne va pas changer, il n'évolue pas, il a du mal à évoluer. Il écoute, mais il n'évolue pas. Et d'ailleurs, il vous le dit, il a du mal à changer, non ?
2: Eh ben, il me dit que lui, il a toujours vécu comme ça. Bon,
1: voilà.
2: C'est quelqu'un qui a été abandonné, hein.
1: Mm-hmm.
2: Et donc, il refuse le lien.
1: Mais oui. Il rejette.
2: Moi, j'ai dit, moi, je peux pas vivre comme ça. Moi, sensuellement, c'était formidable.
1: Et oui.
2: Et moi, je revenais d'une période très. J'étais en apnée de ce côté-là.
1: Et oui.
2: Et donc, il m'a remis un peu sur les rails.
1: Ouais.
2: Mais bon, évidemment, au bout de 9 mois, moi, je me dis, je suis tombée amoureuse de cette personne, quoi.
1: Et oui.
2: Mais s'il n'y a rien en face. Je m'épuise émotionnellement. Quoi.
1: C'est compliqué, hein, quand il y a quelque chose qui nous plaît chez l'autre, qu'on aime, mais à la fois des choses qui nous déplaisent. Comment on fait avec ça, hein? Ben, en général, on va au bout des choses. Et là, vous n'avez pas été au bout, encore une fois. Donc, je pense que cet homme, vous allez en avoir des nouvelles, vous allez le revoir. Mais en revanche, c'est pas quelque chose qui va durer. Il y aura quelqu'un d'autre après. Mais pour l'instant, la place, elle est pas encore prête. Parce que cette histoire n'est pas finie. Il y a quelque chose à terminer.
2: Mais je sais pas qu'est-ce que je peux avoir à attendre de plus, quoi, parce que je sais que il est dans des schémas que je ne peux pas résoudre, moi.
1: Mm-hmm.
2: Si lui veut pas, ou n'en ressent pas le désir, ou se complaît dans son marasme, je peux rien faire.
1: Oui,
2: quoi,
1: mais il va revenir avec des clés, là. Parce qu'il va mal, il cogite, et il vous écrit déjà, là? Il vous a écrit il y a pas longtemps?
2: Ah non, pas du tout. C'est toujours moi qui vais vers lui.
1: Oui, mais il va venir, je pense. Il viendra, il va vous proposer quelque chose, parce qu'il va vraiment être très mal. Donc vous aurez des nouvelles, vous allez vous revoir.
2: Mais c'est prévu mi-juin.
1: Voilà.
2: Il m'avait même dit d'aller chez lui, mais moi, j'en ai marre d'être toujours dans la position de celle qui va vers lui. S'il n'est pas capable de faire un pas, c'est pas la peine, quoi. Mais il faut que je me coupe une main et je m'en vais.
1: Non, il faut que vous y arriviez, mais pour l'instant, vous n'avez pas été au bout des choses. Donc, je vous assure, vous allez le revoir. Vous allez y aller au mois de juin et c'est peut-être là que vous allez arriver à comprendre certaines choses ou reprendre un temps, mais l'histoire n'est pas finie. Vous allez vous revoir et une fois que ça sera vécu, là vous pourrez terminer l'histoire.
2: Mais là, il me reproche mon côté enveloppant, attentionné. Il me dit mais j'ai pas besoin d'une maman. Mais je dis l'amour, c'est pas les attentions qu'on a l'un envers l'autre, c'est pas forcément maternel, quoi. Enfin.
1: Oui, j'entends Catherine, mais malheureusement, il y a quand même ces petites choses qui ne sont pas terminées. Vous avez besoin d'aller vivre des choses encore avec lui. Et vous verrez que vous allez vous revoir au mois de juin. Pour l'instant, vous n'allez pas vivre d'autres choses tout de suite.
2: Ben, j'essaye, mais j'y arrive pas.
1: Vous nous donnerez des nouvelles quand vous avez vécu déjà ce passage. Après, il y aura quelqu'un d'autre. Mais pour l'instant, on n'a pas terminé l'histoire.
2: Bon, d'accord. Je vous remercie. je vais prendre mon courage à deux mains.
1: Courage à deux mains. Il faut vivre les choses jusqu'au bout. Et après, on passe à autre chose.
2: Merci
1: Catherine.
2: Marie.
1: Merci à vous aussi.
2: Bonne soirée à vous.
1: Merci. Et tout de suite, on accueille Manon dans C'est votre avenir. Bonjour Manon.
3: Bonjour Marie.
1: Vous nous appelez d'où Manon ?
3: Je suis de l'Aude.
1: De l'Aude. Et alors, vous, qu'est-ce qui vous arrive Manon ?
3: Moi, c'est mon avenir professionnel qui me perturbe un peu.
1: Oui.
3: Ça vous... Voilà, j'aurais besoin d'en savoir un petit peu plus, de savoir vers où je dois me diriger aujourd'hui et savoir dans combien de temps un emploi stable arrivera. Enfin, voilà, j'ai besoin de stabilité, d'évolution.
1: Et... Envie de savoir qu'est-ce qui va se passer dans les mois à venir sur le professionnel, c'est ça ?
3: C'est ça, assez rapidement, parce que j'en ai un petit peu marre de...
1: Oui, vous êtes dans l'attente, là, c'est ça ?
3: Oui.
1: Et bien maintenant, je vous propose une courte pause et puis dans un instant, je vais vous donner votre réponse. Restez avec nous sur Sud Radio si vous aussi, comme Manon, vous vous posez des questions sur votre professionnel. C'est début juin et beaucoup d'entre vous vont sur des projets, ont des envies de changement, des décisions à prendre avant l'été. Et bien, c'est le bon moment pour les lancer. Mais appelez-nous si vous avez besoin de conseils au 0826 300 300 ou vous pouvez aussi nous envoyer un SMS à venir 7 20 18. Votre question et votre date de naissance. À tout de suite sur Sud Radio.
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2: De retour sur Sud Radio dans C'est votre avenir, vous vous posez des questions sur votre futur justement, et vous ne savez pas trop quel chemin prendre, et bien c'est le moment, vous pouvez nous appeler au 0826-300-300, comme Manon qui est là en ligne avec nous, qui nous appelle de l'Aude et qui aimerait savoir ce qu'elle va devenir professionnellement. Manon, vous êtes là ?
3: Oui.
2: Toujours là avec voilà. Nous ?
3: Oui.
2: Il y a un haut-parleur, Manon ?
3: Non.
2: Non, ah, d'accord. Parce qu'il y a eu un écho, j'ai cru un instant qu'il y avait un haut-parleur. Autant pour moi.
3: Ah,
2: alors, Manon, moi, ce que je ressens, votre question, c'était qu'est-ce que je vais devenir professionnellement? Ce que je ressens, c'est que de toute façon, alors ça va bouger, mais j'ai plus l'hiver qui est propice pour vous, pour renaître au niveau du travail, dans la sérénité, dans des belles choses.
3: Okay.
2: Et actuellement, vous étiez dans quoi?
3: Dans l'œnologie, je suis diplômée œnologue.
2: Oui.
3: C'est un très beau métier, mais aujourd'hui, c'est assez compliqué dans notre région. Et pas mal de caves ferment, pas mal de personnes sont remerciées. Et c'est un emploi aussi qui est très saisonnier. On a du mal à y faire sa place de manière plus stable. Et donc, je songe à une reconversion professionnelle.
2: Oui, et je pense que c'est ce qui va se passer, parce que je vois d'autres choses. En revanche, vous, Manon, il faut que vous soyez ou dans l'art, la communication, le bien-être, l'accompagnement des personnes, la culture, l'événementiel, la radio, la télévision, le spectacle. Il y a plein de domaines qui vous touchent. Ça vous parle, ça vibre quand je vous dis ça ?
3: Oui.
2: Hein ? Parce qu'il ne faut pas être enfermé dans un bureau.
3: En fait, voilà, j'ai besoin de polyvalence.
2: C'est ça.
3: Je suis en capacité d'évoluer très rapidement aussi.
2: Mm-hmm.
3: Il faut que je puisse toucher à tout. Mais en même temps, ça m'empêche de me diriger aujourd'hui vers quelque chose.
2: Mais non, le problème, c'est que ce que vous avez, voyez, tout ce que je vous ai cité, c'est tout ce qui vous entoure. Je pense qu'il y a l'art, il y a la communication, le bien-être, l'accompagnement des personnes aussi. Vous êtes empathique, c'est quelque chose d'important pour vous. Il y a l'événementiel, il y a tout ce qui est un peu spectacle, artistique, parce que vous êtes très créative. Donc tout ça, c'est des choses qui vous animent. Quand on est comme ça, effectivement, il ne faut pas s'éparpiller non plus. Mais il faut que vous arriviez à vous poser dans un domaine qui vous plaît, mais vous ne pouvez pas faire qu'une chose. Ça veut dire qu'il faut que vous alliez compléter. Alors ça peut être par, je vous donne un exemple. Par exemple, moi, j'aime être avec vous, vous aider à travers cette émission de radio. Mais à côté, j'aime le théâtre. Je fais du théâtre le soir en dehors. Ben vous, c'est ce qu'il faut que vous fassiez. Sinon, vous n'êtes pas aligné. Vous n'avez pas de soupape où on se détend, on fait d'autres choses. Vous avez besoin de plusieurs choses. Il y a des gens qui sont comme ça. Hein, il y a des auditeurs qui doivent nous écouter qui ont besoin que d'un métier, d'être dans une chose posée, concentrée, et d'autres, ils ont besoin de plusieurs choses pour s'aligner et justement être plus créatifs et avancer plus sereinement dans ce qu'ils font. Et vous, c'est ça. Si vous n'allez pas vers plusieurs choses autour, ça va être compliqué de vous aligner. Ça vous parle ce que je vous explique ?
3: En fait, c'est assez compliqué parce que j'ai un mental qui est très cartésien et qui me demande d'être très très appliqué dans quelque chose d'encadré,
2: organisé.
3: C'est ça, organisé. Et quand vous me parlez de tout ça, ça fait sens parce que j'aime beaucoup. Je fais pas mal de ces choses-là.
2: Ouais.
3: Par contre, je sais pas vers quoi me tourner pour que tout ça fasse partie en fait du domaine.
2: Alors, là, la formation que vous avez, est-ce que vous avez déjà pensé à une formation ? Là ?
3: Non, aujourd'hui, je suis dans le flou total.
2: Dans le flou total. Moi, il faut qu'il y ait un métier où il y a de la communication, du bien-être, de l'accompagnement. Ce que vous avez fait avant, il y avait quand même du bien-être, où il y avait de la transmission dans ce travail.
3: Il y avait du partage, oui.
2: Eh bien, il faut trouver quelque chose un peu dans ce domaine-là et à côté de la créativité artistique. Mais ça, dans une activité.
3: En ce moment. En ce moment, l'artistique, le bien-être, la communication, de ce qui pourrait être un peu théâtre, ça fait partie de ma vie déjà.
2: C'est ça.
3: Aujourd'hui, j'ai besoin d'activités qui rémunèrent.
2: Eh bien, vous allez voir que, oui, mais ça, il faut le garder en activité à côté. Vous savez, un beau jour, hein, parfois, les activités, quand on les fait avec cœur, avec passion, ça mène forcément à quelque chose.
3: D'accord.
2: Hein, quand on commence, c'est nouveau. Il va falloir apprendre, créer, grandir dans ce domaine. Mais ça emmène toujours à quelque chose quand on est une vraie passionnée. Vous êtes passionnée. Là, vous êtes juste un petit peu perdu, mais je vous assure que vous allez retrouver votre chemin et que dans l'hiver, vous allez y voir plus clair parce qu'il y a un contrat de travail dans l'hiver. Il y a besoin d'encore un peu de temps. Faut pas être effrayé par ce temps. Vous en avez besoin. Uh-huh. Vous êtes encore dans le flou. Moi, je peux pas décider à votre place. Je vous donne toutes les clés sur ce qui vous entoure, sur ce qui vous anime et comment vous aligner. Et vous verrez que dans l'hiver, je suis sûre qu'on aura des nouvelles de vous. J'espère que vous nous en donnerez parce que vous serez bien dans un poste qui vous plaît. Vous allez vraiment renaître.
3: Hein, Manon ? Est-ce que ce sera un emploi stable, du coup,
2: oui.
3: Pour le coup ?
2: Oui, j'ai la stabilité. Oui, oui, j'ai la stabilité. C'est sur l'hiver, ça.
3: La stabilité et la durée, donc.
2: Et la durée, voilà. Alors après, je peux pas le dire jusqu'à 10 ans, mais en tout cas, dans les 2-3 ans, oui, il y a de la durée. Si vous en avez envie, vous pouvez rester à cette place. D'accord ?
3: Oui.
2: Voilà, Manon. Bon, vous nous donnerez des nouvelles. Et par contre, vous continuez l'activité artistique hein, à côté, hein, parce que ça, vous en avez besoin pour être aligné. Hein. Vous lâchez pas, dans un plaisir.
3: Oui.
2: D'accord ?
3: Oui, merci beaucoup.
2: Eh ben, je vous en prie, Manon. Merci à vous. Je vous souhaite une belle journée. Et tout de suite, on accueille Denis dans C'est votre avenir. Bonjour, Denis.
0: Bonjour, Marie. Merci de m'accueillir.

0: quelque chose, peut-être chez votre compagne. Elle vous en parle, elle a envie de construire, elle, non?
1: Oui. Hein? Ben oui, oui.
0: Et oui. C'est vrai. C'est ce que je ressens, on peut pas me le cacher, ça. Hein. Et en fait, effectivement, il peut y avoir à un moment donné, on va se tourner vers pourquoi pas construire, mais les budgets risquent de créer quelques obstacles. Hein, ou les délais aussi, ça va remettre tout en cause. Et finalement, l'aboutissement du projet, moi, ce que je ressens plutôt sur plusieurs ajustements de réflexion, de choses que vous allez essayer, eh bien, il y aura un acte d'achat d'une maison entre l'automne et le printemps. Vous allez
1: d'accord,
0: trouver.
1: Un acte d'achat automne-printemps.
0: Oui.
1: D'accord.
0: Oui. Il y a des donc questions jusque-là. Non. Vous allez en parler, hein, parce que madame, je pense, veut construire et ça va être le questionnement. On va peut-être regarder, essayer. Laissez-la faire. Mmh. Hein, elle doit, à la moins qu'elle nous écoute aujourd'hui, elle va se dire, bon, bah, du coup, on va pas essayer. Il faut pas. Il faut vivre ce que vous avez à vivre. Si elle était dans cet engagement, il faut qu'elle le vive. Mais vous verrez qu'au final, vous trouverez quelque chose. Moi, je vous dis, hein, j'ai entre l'automne et le printemps, il y a des choses qui se mettent en place par rapport à un lieu d'habitation, un acte de vente. Donc, ça va arriver. Vous allez trouver quelque chose.
1: D'accord, d'accord. Donc, dans la région, pareil, hein, tout près de là où on habite, zone un peu plus urbaine. Vous voyez à côté de, on va dire, les commodités classiques, petits magasins.
0: Alors, je peux pas avoir tous ces détails quand même.
1: Oui.
0: Quand je les ai, je les donne. Mais là, je vois pas bouger très loin. Et non, on change pas de région. Parfait. On va pas à 200 kilomètres, ça c'est clair.
1: Ouais, d'accord.
0: Mais vous allez trouver quelque chose qui vous plaît. Et j'en conclue dans ce que je ressens que c'est pas de la construction, puisque ça arrive entre automne et le printemps, donc ça va pas aussi vite pour construire. On est d'accord.
1: D'accord. Ok. Et au niveau budget, il y aura, vous voyez, rien de particulier ou de soucis.
0: C'est les soucis, c'est juste parce que madame, elle va vouloir se pencher sur le fait de construire, mais vous allez voir que très vite, vous allez changer d'avis.
1: D'accord.
0: Et puis finalement, vous allez signer une maison. Il y a quelque chose qui va vous plaire. Ne désespérez pas.
1: Eh ben, super. Merci Marie. En tout cas.
0: Merci Denis. Merci à vous de nous joindre sur Sud Radio. C'est bien. C'est la première fois que vous le faites.
1: Oui, c'est la première fois, ça m'a pris, j'ai téléphoné, en plus j'ai eu la chance de gagner, vous savez, l'enceinte, je ne me rappelle plus.
0: Bravo.
1: Donc, super.
0: Et bien voilà.
1: Génial.
0: Et bien comme quoi, voyez, il faut essayer, il faut appeler au 0826-300-300 comme Denis, ou bien envoyer des SMS quand il y a des jeux au 7-20-18 à venir. Merci Denis en tout cas, et puis ben, on attend de vos nouvelles après. Hein.
1: Merci, pas de soucis, je vous en donnerai.
0: Merci. Et tout de suite, on accueille Daniel dans C'est votre avenir. Bonjour Daniel.
2: Bonjour Marie.
0: Vous nous appelez d'où Daniel ?
2: Près de Bordeaux.
0: Près de Bordeaux. Ah, on a beaucoup de gens de Bordeaux aujourd'hui qui nous écoutent. Qu'est-ce qui vous arrive, ma chère Daniel ?
2: Alors, je me fais des soucis pour ma fille qui a 15 ans, qui est en troisième, qui a une année un petit peu particulière.
0: Oui.
2: Et là, on lui propose une orientation qui ne correspond pas du tout à ses attentes. Et donc, je ne sais pas trop la suite de ses études, du coup.
0: Ah. Elle est en troisième, c'est ça ? Moi, j'ai une enfant qui a un problème à la concentration. Elle est pas scolaire et pourtant, elle est leader sur certaines choses.
2: Oui.
0: Hein, c'est ça qui est fou. Elle est en train de s'auto-saboter toute seule. Et ce que je ressens sur elle, ce serait peut-être de l'emmener en... Alors, pas une seconde générale, je ne pense pas que ce soit fait pour elle. Est-ce que c'est ce qu'elle voulait, la seconde générale ?
2: Absolument, oui, elle voulait faire plutôt du droit.
0: Mais le problème, c'est qu'elle peut y aller, mais il va falloir qu'elle se reconcentre. Parce qu'elle a un vrai problème à la concentration, elle est perturbée. Son cerveau, il travaille trop rapidement. Donc, si on l'aide à la concentration, oui, dans ce cas-là, avoir peut-être un médecin ou un thérapeute ou pour l'aider à recanaliser ça, elle a un vrai problème avec ça. Ou alors, faire une seconde STMG.
2: D'accord.
0: Vous voyez, vous connaissez un peu ? Vous savez ce que c'est ?
2: Non, STMG ? Non, je propose un bac pro, donc STMG, non, je sais pas.
0: L'STMG, c'est, y a un petit peu, on va voir un peu tous les domaines. Il y a de la gestion, il y a des maths, du français, il y a un peu de tout. Et ça aide les enfants à y voir un peu plus clair. Il y a du droit, on va vraiment voir un peu plein de domaines. Et je trouve que ça redonne confiance. Quand on a perdu confiance parce qu'on est en manque de concentration ou autre, ça aide vraiment l'enfant à redémarrer. C'est pas négatif, hein, parce que je sais qu'il y a plein d'enfants qui disent oh, STMG c'est pour les nuls, pas du tout. Moi j'ai deux de mes filles qui ont fait STMG qui étaient en échec à un moment donné. Elles sont reparties, elles ont été premières de la classe. Ça les aide vraiment à redonner un peu, reprendre un peu de confiance. en elle. Et après, ils peuvent continuer les parcours. Après, si elle a envie d'aller dans du droit, elle pourra.

0: pas reprendre, hein, sur le droit.
1: Je veux surtout pas aller en bac pro. Et c'est le conseil de classe, c'est ce qui est préconisé.
0: Non, non. Non, mais je suis d'accord que le bac pro, c'est pas pour elle. En revanche, l'STMG, oui.
1: D'accord.
0: L'STMG, donc, oui.
1: Donc, vous voyez quand même qu'elle elle suit un parcours de lycée,
0: oui.
1: Lycée classique.
0: Elle va suivre, vous allez réussir, ça va être une bataille. Hein, ça va être un peu, voilà, ça va remuer un petit peu, mais je suis sûre que vous allez y arriver. Et puis, elle va retrouver confiance en elle. Hein. Elle a du mal à gérer son émotionnel, votre fille.
1: Totalement. Hein,
0: elle renferme beaucoup, donc peut-être l'aider à travers ça. Les enfants qui sont anxieux comme ça, on les aide à travers. Ça peut être la maman qui communique beaucoup, la thérapie avec des personnes externes. Ça
1: elle
0: peut
1: veut
0: être...
1: pas.
0: Elle veut pas.
1: Elle est hyper fermée.
0: Et non, oui, non, parce qu'elle a dû.
1: J'ai 15 ans.
0: Et oui.
1: Et ça l'intéresse pas.
0: Et à travers le cheval, l'équithérapie, des exercices.
1: Elle en a fait. Elle est galop 3 et elle a arrêté.
0: Attention.
1: Elle a arrêté il y a 2 ans.
0: C'est pas du cheval, faire du cheval, c'est l'équithérapie. On peut aider les enfants à travers un animal. Le cheval, c'est celui qui décrit le plus, et je vous en parle souvent sur Sud Radio. C'est l'animal le plus sensible qui ressent l'humain et qui nous ressemble le plus. Donc, en fait, l'équithérapie, c'est un thérapeute qui est là, mais lui, il s'adresse pas vraiment à vous. C'est le cheval, finalement. Il y a un exercice qui se fait avec le cheval. Vu qu'elle aime ça, ça peut l'aider. Et c'est le thérapeute qui va lui donner des clés, des exercices à faire, et elle va prendre conscience. Finalement, on l'aide, mais sans le savoir.
1: Oui, oui.
0: Vous voyez ?
1: Sauf que à cet âge-là, là, actuellement, ma fille, elle est fermée à tout, elle est déçue.
0: C'est l'âge.
1: Et elle aime avoir des amis, se sentir bien dans un collège. Là, c'était pas le cas.
0: Et oui.
1: Donc là, elle pense même à redoubler sa troisième parce qu'elle se dit au moins, je repars sur des bonnes bases.
0: Alors parfois, si c'est ce qu'elle ressent, elle, c'est pas négatif. Encore une fois, elle a peut-être besoin de ce temps. Mais en tout cas, pas bac pro, c'est pas pour elle. Elle est leader, elle a des choses à construire. Donc oui, effectivement, si elle veut retrouver une troisième et peut-être avoir des déclics à ce moment-là, elle peut. Mais une STMG, allez regarder, allez vous documenter sur l'STMG. Je pense que ça peut l'aider. Ça peut l'ouvrir. Et encore une fois, on peut retourner vers le droit. Moi, j'ai une de mes filles qui a fait STMG et qui a fait du droit derrière. Elle est partie en fac de droit, elle a été juriste. Donc, on peut faire du droit derrière de l'STMG.
1: Après, c'est simplement, il faut que l'éducation suive. Et là, j'ai l'impression que...
0: Il faut qu'elle soit bien accompagnée, ouais.
1: Ça a été très sympa. Donc, on a un suspens.
0: Il y a parfois certains, c'est comme dans la vie, hein, il y a des gens qui savent bien faire les choses, d'autres un peu moins, ou qui peut-être maladroits. Et donc, quand on n'a pas cette chance de tomber sur les gens qui vont bien nous accompagner, c'est un peu plus compliqué. Mais vous êtes là, et vous l'accompagnez bien, et vous l'avez compris, c'est votre fille. Donc, je suis sûre qu'elle va se relever, votre fille, qu'elle va y arriver. Vraiment. Moi, je ne doute pas d'elle, c'est juste un petit passage.
1: Elle est à côté de ça, elle n'est pas.
0: Oui, oui.
1: La mienne, c'est ça, elle est en dépression. Je suis mal. Enfin, non, je préfère qu'elle soit comme ça, mais elle est pleine de vie.
0: Je sais, c'est juste un émotionnel qu'elle gère mal, c'est tout.
1: C'est ça.
0: C'est pour ça que je ne suis pas inquiète du tout. Et renseignez-vous encore une fois, les STMG, vous verrez, ça peut être pour elle. Plutôt qu'elle redouble, alors que elle est quand même, elle a eu des difficultés, mais elle a aussi de grosses capacités. Donc, moi, je suis sûre qu'elle peut passer.
1: Ouais. Ouais. Ok.
0: Bon, voilà.
1: Merci Marie, merci beaucoup.
0: Mais avec plaisir, je vous en prie, Daniel. Belle fin de journée. Merci.
1: Au revoir.
0: Et tout de suite, on accueille Marius dans C'est votre avenir.
2: Bonjour.
0: Bonjour Marius. Vous nous appelez d'où, Marius ?
2: À côté du Versailles.
0: À côté de Versailles. Et alors, qu'est-ce qui se passe à côté de Versailles, Marius ?
2: Je vous appelle, j'ai travaillé à mon compte.
0: Oui.
2: Et puis, ça fait un petit moment que j'ai plus de clients, j'ai plus de la clientèle, donc je sais pas quoi faire, arrêter ou continuer.
0: Donc vous êtes très inquiet pour votre avenir professionnel, c'est ça ?
2: C'est ça, tout à fait.
0: Alors Marius, je vous propose de marquer une courte pause et dans un instant je reviens vers vous. Restez avec nous sur Sud Radio si vous aussi vous vous posez des questions, amour, travail, les finances, la famille. Eh bien nous avons tous parfois besoin d'être rassurés ou éclairés sur une situation qui nous préoccupe. Eh bien ça tombe bien, vous pouvez nous appeler au 0826 300 300 avant de retrouver les vraies voix avec Philippe David et Cécile de Minibus. Vous avez encore le temps et vous pouvez aussi nous envoyer un SMS. Avenir 7 20 18, votre question et votre date de naissance. À tout de suite sur Sud Radio.
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1: De retour sur Sud Radio dans C'est votre avenir, vous avez des questions pour votre futur sentimental, professionnel, vos enfants, n'hésitez pas à appeler nous 0826-300-300. Et tout de suite, on va répondre à Marius qui lui se pose des questions sur son professionnel. Marius, vous êtes avec nous ?
2: Oui.
1: Alors Marius, vous n'avez plus de clients et vous vous demandez si ça va continuer à fonctionner, ce que vous faites, c'est ça ?
2: C'est exactement ça.
1: Et il y a eu une période où vous étiez au contraire, hein, il y avait beaucoup de monde et vous étiez dépassé.
2: Oui. Bah je sais pas. Je sais pas qu'est-ce que ça m'arrive, mais je suis assez inquiète.
1: Oui, moi je pense qu'il y a une période où vous avez été dépassé, il y a eu un problème pour gérer. Est-ce que c'est le cas, Marius ?
2: Peut-être que ça a été un petit peu, j'ai été dépassé par les travaux et tout ça, j'ai pas eu le temps de bien gérer comme il faut les choses.
1: Exactement.
2: Ouais, ça se peut.
1: Parce que moi, je sens que c'est ce qui s'est passé et qu'en fait, là, on vous fait la petite sonnette d'alarme. Marius, il a besoin de ce temps seul, là, pour se retrouver, pour se reposer, parce qu'il y a eu beaucoup et on a mal géré. Et c'est juste un passage, il faut pas perdre espoir. Il y a quelque chose qui peut revenir, Marius. Hein, dans la lenteur, il y a des blocages. Il y a aussi la conjoncture actuelle. Hein. Il n'y a pas que la mauvaise maîtrise quand on est dans une surcharge de travail. Mais ça repart sur 2027.
2: D'accord.
1: Parce que
2: je me posais des questions, si je continue ou je ferme complètement et puis je passe sur un autre truc.
1: Pour moi, vous pouvez continuer, mais peut-être, effectivement, vous allez peut-être mettre des choses en place en plus différentes, mais vous allez continuer. Moi, je vous vois travailler, je vous vois repartir, mais il faudra gérer différemment.
2: D'accord. Ça me rassure.
1: Oui, pas d'inquiétude. Réfléchissez à comment vous allez gérer. Ce temps de pause, il est là pour ça. Réfléchir comment gérer, et vous allez voir que vous allez mettre d'autres choses en place et que ça va repartir.
2: D'accord, je vais me concentrer là-dessus. Je sais que bon, comme j'ai eu beaucoup de travail, parfois j'ai négligé certains chantiers, j'ai pas pu faire les devis, tout ça.
1: Et il faut se faire aider quand il y a beaucoup de travail. Il y en a plein qui sont en attente. Faites-vous aider. Parce que si vous aviez mieux géré, aujourd'hui le travail il aurait augmenté. Et là il y a eu de l'énervement même. Je sens de l'énervement. Donc là on c'est juste pour vous remettre en question. Vous savez le faire et vous le faites. Et en plus, vous avez le courage de nous appeler. C'est un beau témoignage. Et vous verrez, Marius, que dans quelques temps, ce sera derrière vous. Vous allez remettre les choses en place et ça va repartir.
2: D'accord. Ben, je vous remercie beaucoup.
1: Je vous en prie, Marius. Merci à vous aussi.
2: Merci. Bonne journée.
1: Bonne journée. Merci, Marius. Et tout de suite, j'accueille Marilyn dans C'est votre avenir. Bonjour, Marilyn.
3: Bonjour Marie, merci de m'accueillir.
1: Mais avec plaisir, Marilyn. Vous nous appelez d'où ?
3: Merci, c'est une première.
1: Eh ben, il y a toujours une première fois dans la vie.
3: Oui.
1: Bravo, vous nous appelez d'où, Marilyn ?
3: J'appelle dans le Val-de-Marne. Précisément à Vitry-sur-Seine.
1: Oh, Vitry-sur-Seine. Moi, j'ai grandi à côté, à Villejuif. Alors, je connais très bien Vitry-sur-Seine.
3: Ah, d'accord, on est voisins.
1: Alors, Marilyn, qu'est-ce qui vous arrive ?
3: Alors, ce qui m'arrive, je suis préoccupée par la situation de mon fils, qui est majeur, bien sûr, qui vit chez lui. Donc, il gère pas du tout ses sous, en fait.
1: Oui.
3: Il a des problèmes de loyer, enfin, il paye le loyer, des fois, il paye pas, je comprends pas, il loupe pas son courrier. Quand moi, je suis venue à la maison, parce que parfois, je viens à la maison chez lui.
1: Oui, et vous essayez de l'aider un petit peu.
3: Tout à fait, mais il ne demande rien. Moi, j'ouvre en cachette, en fait.
1: Et oui, puis il ne veut pas d'aide, surtout.
3: C'est comme ça que j'ai vu. Et les dettes, c'est comme ça que j'ai vu. Moi, il m'avait dit qu'il avait des problèmes de loyer.
1: Ouais.
3: Il paye, son loyer, il est de 500 par mois. Et il paye des fois, avec son salaire de 2000 euros, il paye 1000 euros d'un coup. J'ai dit, c'est trop.
1: C'est pas possible.
3: Voir avec le bailleur.
1: Il ne sait pas gérer.
3: Il ne sait pas gérer.
1: Et qu'est-ce qui s'est passé ?
3: Il a fait des prêts aussi à la banque.
1: Des prêts, oui. Comment ? Mais il y a eu quelque chose d'émotionnel qu'il a mal vécu, qu'il a mal géré, qui l'a fait vriller à un moment donné. Qu'est-ce qui s'est passé dans sa vie ?
3: Ben, je ne sais pas, il y a eu beaucoup de choses.
1: Oui.
3: En 2016, il a fait la prison.
1: Oui.
3: Avec la maman de ses enfants.
1: Eh oui.
3: Il a entraîné dans des trucs pas possibles. Mmh. Ils ont 3 enfants ensemble.
1: Hein. Et oui.
3: Et après, il s'est remis à travailler. Et là, moi, je comprends pas du tout sa vie.
1: Je sens
3: là, qu'il n'a pas la garde des enfants. Il n'a pas la garde, mais il les voit week-end sur deux, une semaine.
1: Et oui, je sens que c'est difficile. Et il y a des moments difficiles. Encore, j'ai 2 ans sur lui. Donc, il va falloir être proche, l'accompagner, le conseiller. Parce que j'ai 2 ans d'une personne qui est un peu à l'arrêt, qui a envie de rien, qui est en retrait dans sa bulle, quoi.
3: Oui, c'est ça.
1: D'accord.
3: Exactement.
1: Donc, il va vraiment falloir, vous être présente en tant que maman pour l'aider.
3: Oui, ben, je suis présente, justement, mais il veut pas m'écouter, hein. Il m'écoute pas. Il m'écoute pas. Hein. Moi, je suis là tout le temps. Hein. Je suis chez lui. Je fais le va-et-vient.
1: Et oui.
3: Je vous assure que c'est compliqué pour moi.
1: Hein. Et oui, j'entends en tant que maman. Et je pense que.
3: Et en plus, il a, comme je vous dis, il a reçu le courrier que j'ai vu. Il a rendez-vous en septembre avec la juge avant expulsion.
1: Oui.
3: Alors moi, ce qui m'embête, c'est l'expulsion.
1: Et oui. Bah oui, parce que vous allez finir par le récupérer.
3: Si ça va se faire. Comment ?
1: Si vous allez finir par le récupérer.
3: Non, mais lui, je sais pas s'il va. Si vraiment il y aura l'expulsion, c'est ça que ça me fait peur en fait.
1: Et l'expulsion, elle peut ça arriver dans un mois ou deux, c'est ce qu'on vous dit dans la lettre, un mois ou deux.
3: Oui, dans la lettre, ils disent il a rendez-vous en septembre.
1: Et oui.
3: Avec la juge.
1: Et oui, moi je pense que c'est quelque chose qui peut vivre. Donc il faut que vous essayiez de le raisonner et même s'il a 45 ans et qu'il est pas bien émotionnellement, qu'il a vécu des choses qui sont dures, il faut essayer peut-être de le faire voir à quelqu'un aussi. Mais il faut se remettre au travail surtout. Hein, et ça va être compliqué. Je vois quelqu'un qui est assez bloqué pendant 2 ans.
3: Pendant 2 ans.
1: Oui. Voilà, Marie-Dine.
3: Moi, je ne vois pas hein, 2 ans qu'est-ce qui s'est passé.
1: Et oui, c'est à vous qu'il faut donner du courage pour l'aider, parce que ça va être compliqué, mais malheureusement, c'est quelqu'un qui a du mal à avancer dans sa vie.
3: Oui.
1: Donc,
3: il n'avance pas.
1: Oui, il n'avance pas, et là, il est bloqué. Donc, émotionnellement, s'il ne veut pas être aidé, c'est compliqué de l'aider.
3: Tout à fait. Hein,
1: alors qu'il aurait besoin de thérapeutes, de choses comme ça, pour pouvoir l'accompagner. Mais il ne veut pas, c'est quelqu'un qui est fermé comme une huître. Donc il est têtu en plus,
3: exactement.
1: Et borné. Donc bah, vous.
3: Exactement.
1: Vous faites ce que vous pouvez, Marie-Line. Hein
3: oui, c'est ce que je peux. Moi, je ne peux pas faire autrement. Je lui ai dit d'aller voir une thérapeute, comme je voulais le dire.
1: Oui, en tout cas.
3: Je lui ai dit d'aller voir un psychologue.
1: En tout cas, on vous envoie plein de courage pour l'aider, Marie-Line. Hein, n'hésitez pas à nous rappeler pour nous donner des nouvelles. D'accord ?
3: Mais est-ce que vous voyez l'expulsion ? C'est ça qui m'embête.
1: Je pense qu'il va avoir, oui, un papier d'expulsion. Oui, dans les 1 mois ou 2, il y a quelque chose de cet ordre-là.
3: Ah oui, d'accord.
1: D'accord,
3: bon. D'accord Marie.
1: Bon, je vous envoie plein de courage pour aider votre fils.
3: Merci.
1: C'est pas facile quand on est parent, mais c'est un métier d'être parent. Et vous allez y arriver, j'en suis sûre. Vous êtes une super maman.
3: Merci Marie.
1: Merci Marie-Line.
3: Merci Marie. Merci beaucoup.
1: Merci à vous.
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0: 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Bonsoir Elsa.
2: Bonsoir. 70% de la France concernée par des restrictions d'eau. Le ministère de la Transition écologique évoque aujourd'hui 67 départements en situation de crise et 21 en alerte renforcée. Et pour soutenir les agriculteurs à faire face au manque d'eau, le président de la FNSEA, Arnaud Rousseau, appelle à prendre des actions concrètes et immédiates et demande au gouvernement de débloquer plusieurs milliards d'euros. Il était en déplacement dans une ferme bovine de l'Aveyron, l'un des départements les plus touchés par cette sécheresse. Une sécheresse aggravée par la canicule, les fortes chaleurs vont s'étendre dès demain vers l'ouest avec au total 43 départements placés en vigilance orange par Météo France. Cela concernera notamment la Bretagne, les Pays de la Loire jusqu'au centre-val de Loire, mais aussi le Languedoc-Roussillon et toujours l'ensemble du sud-est. Météo France indique que les températures repartent à la hausse et que le pic de l'épisode est attendu vers le milieu de semaine. Après une rixe mortelle à Montpellier, l'auteur présumé des faits s'est rendu à la police ce matin. Selon le parquet, il affirme avoir porté les coups de couteau à un jeune de 16 ans dans la soirée d'hier. La victime est décédée dans la nuit des suites de ses blessures au thorax. Le suspect, lui, est en garde à vue. Un puissant séisme en Colombie. Il a secoué une grande partie ouest du pays. De magnitude 7,4 sur l'échelle de Richter, selon le service géologique des États-Unis. Il a été ressenti dans la capitale Bogota, mais aussi à Cali. Plusieurs immeubles ont été évacués. Certains aéroports sont arrêtés. Pas de précision sur le bilan pour le moment. Enfin, Maxime Grousset qualifié pour les demi-finales du 50 mètres papillon. Le Français a brillé au championnat d'Europe de natation ce matin en signant le meilleur temps des séries et même la meilleure performance de l'année. Il jouera sa place en finale à 18h30. Et puis vers 19h30, on suivra la finale du relais 4 x 200 mètres avec la France, emmenée par sa star Léon Marchand pour sa toute première course dans ses championnats à Paris, 2 ans après son triomphe au JO. Et c'est la fin de ce rendez-vous d'information. Bonne fin d'après-midi.
0: Merci, vous aussi Elsa Ruot.
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0: Bonsoir Romain Laval.
3: Bonsoir.
0: Comment allez-vous et comment se porte le temps ?
3: Eh bien écoutez, ça va très bien. Alors pour le moment, le temps se porte bien pour aujourd'hui. Les conditions sont généralement lumineuses. On retrouve ces conditions lumineuses partout sur le pays. Mais attention, le temps va moins bien se porter dans les prochaines heures. Attention aux orages. D'ailleurs, quelques averses orageuses se sont déjà formées ces dernières heures, notamment en direction des Pyrénées, des Alpes ou encore vers le Jura. Et puis en cours de soirée, sous l'influence d'une masse d'air plus froide en altitude, eh bien c'est une dégradation orageuse parfois marquée qui est prévue sur un axe allant des Pyrénées vers l'Occitanie en remontant ensuite vers le Limousin ainsi que l'Auvergne-Rhône-Alpes au cours de la nuit. Sous les orages les plus actifs, prudence, de fortes précipitations, des chutes de grêle et de fortes rafales de vent pourront être observées. On pourra même dépasser les 100 km/h par endroit, notamment sur le massif central. Pour mardi, c'est un temps lumineux qui est attendu dès le matin, du sud-ouest au nord-est du pays. Des passages nuageux parfois denses seront possibles sur le golfe du Lion en remontant vers les régions de l'est et sur le massif central, avec quelques averses localisées toujours possibles. Et puis en cours de journée, il faudra s'attendre à de nouveaux orages des Pyrénées vers le massif central, l'Auvergne-Rhône-Alpes, ainsi qu'en direction du Jura. Prudence si vous êtes en montagne, y compris sur les reliefs de la Corse. Et puis enfin, côté température, elles seront de nouveau à la hausse à partir de mardi avec des valeurs qui dépasseront facilement les 35 degrés.
0: Merci Romain Laval.
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0: Bonsoir, bienvenue sur Sud Radio. Les vraies voix de l'été prennent l'antenne et ce soir encore, on compte sur vous. Avec vous, on prend le pouls de cet été avec celles et ceux qui vivent partout l'été en France. Hein. Et puis certains vivent particulièrement bien cette chaleur, les glaciers. On passera un petit coup de fil à l'un d'entre eux pour savoir si la canicule fait exploser les affaires. On fermera aussi une belle page de sport avec le Tour de France Femmes hein, qui vient de s'achever. Une édition intense du spectacle, un cyclisme féminin qui continue de trouver son public et c'est une bonne nouvelle. Et puis bien sûr, vos trois débats vont rythmer cette émission. Alors appelez-nous, réagissez, racontez-nous ce qui se passe chez vous. L'antenne est à vous.
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0: À 17h30, votre question du soir, canicule, sécheresse, incendie. Le changement climatique pèse aussi de plus en plus sur l'économie, agriculture, prix de l'alimentation, énergie, assurance ou encore tourisme. Ces effets ne peuvent finir, ils peuvent surtout finir par se répercuter directement sur nos dépenses. Alors, avec ce changement climatique, qu'est-ce que vous en pensez? Qu'est-ce que vous ressentez dans le portefeuille? C'est la question qu'on vous pose. Est-ce que vous ressentez ces conséquences? Vous pouvez évidemment aller commenter sur YouTube ou nous appeler au 0826 300 300. Et puis à 18h20, votre grand débat, le narcotrafic prend de plus en plus la voie des airs. Clémence Girard, qui est vice-procureure au tribunal judiciaire de Paris, chargée de la lutte contre la criminalité organisée à la GIRS de Paris, nous alerte. Orly et Roissy sont devenus d'importantes portes d'entrée pour les réseaux criminels qui acheminent des stupéfiants en France. Mules transportant de la drogue, bagages fret aérien, les trafiquants diversifient les méthodes pour contourner les contrôles. Alors on vous pose la question, on se la pose d'ailleurs nous-mêmes sur YouTube. Ce narcotrafic, pourquoi explose-t-il par voie aérienne? Vous pouvez aussi aller commenter et puis nous appeler, vous le savez. Puis à 18h43, on fait un point sur ce qui buzz sur les réseaux sociaux. Le ton monte entre Donald Trump et Benjamin Netanyahu sur Gaza. Le premier ministre israélien rejette le plan soutenu par Washington, refuse tout retrait tant que le Hamas n'est pas désarmé. Un accord qui met à l'épreuve la relation entre les deux alliés. Alors on se pose la question sur cet accord sur Gaza, Trump-Netanyahu. Est-ce que c'est un désaccord ou une rupture selon vous? Vous allez commenter évidemment sur YouTube et vous réagissez au 0826 300 300. Vos vraies voix de ce soir.
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0: Alors Bruno Pommard, bonsoir Bruno Pommard.
5: Bonsoir ma chère Julie.
0: C'est un plaisir de vous retrouver.
5: Bah écoutez, oui, ça faisait longtemps.
0: On commence la semaine ensemble, j'aime bien. Ça faisait longtemps, c'est vrai qu'on se voit jamais. Vous êtes président du think tank Initiative Sécurité Intérieure, ancien membre du RAID. Ouais. Bonsoir mon cher Bruno. Florence Rouasse, comment on se retrouve?
6: Bonsoir
0: avec
6: Judith.
0: Avec le sourire, on est ravis.
6: Et à l'heure.
0: En plus pour la dernière de l'été avec moi. Alors, c'est ravie, je suis très touchée. Vous êtes avocate pénaliste Florence, spécialiste du droit de la famille et de la protection de l'enfance.
6: Exactement.
0: Allez, votre question du soir.
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0: Le changement climatique n'a plus seulement des conséquences sur l'environnement, il pèse aussi sur l'économie et de plus en plus sur notre quotidien. Quand les récoltes diminuent, certains produits alimentaires coûtent plus cher. Les fortes chaleurs font grimper les besoins en climatisation et en électricité. Les catastrophes naturelles pèsent sur les assurances, tandis que certaines destinations touristiques doivent s'adapter à des étés toujours plus chauds. Des conséquences qui peuvent donc finir par se retrouver sur nos factures, très clairement, dans nos courses ou dans le coût de nos vacances d'ailleurs. On vous pose la question sur YouTube, changement climatique, est-ce que vous ressentez ces conséquences dans votre portefeuille? Vous savez que l'antenne de Sud Radio est à vous, 0826 300 300. On file en standard. Et on accueille Gilles qui nous appelle de Sérignan. Bonsoir.
7: Bonjour.
0: Comment ça va Gilles?
7: Ça va très bien.
0: Sérignan, c'est dans l'Hérault. Hein,
7: c'est ça, oui.
0: Alors vous, vous le sentez passer avec la canicule justement dans votre métier parce que vous vendez du matériel médical de santé. Expliquez-nous un petit peu.
7: Tout à fait, oui. On est basé sur Valeur-la-Plage. On fait tout ce qui est matériel médical et orthopédie.
0: Approchez-vous de votre téléphone et si vous êtes sur haut-parleur, enlevez-le s'il vous plaît.
7: Non, je téléphone à l'oreille.
0: D'accord.
7: Donc nous, c'est vrai que depuis le mois de juin, oui, on a constaté une clarification du magasin. Parce que c'est vrai que les personnes âgées avaient la chaleur, on ne s'était pas perçu. Parce que nous, notre clientèle, c'est quand même le troisième âge.
0: Oui, bien sûr.
7: Voilà.
0: Ouais, quand ils sont touchés directement par la chaleur, oui.
7: Tout à fait. Et du coup, le fonds de santé qui, eux, sont submergés forcément dans les magasins.
0: Ouais. Voilà. Du coup, vous avez moins de monde au magasin et vous pensez qu'il passe plus par le e-commerce, c'est ça?
7: De plus en plus. De toute façon, on se rend compte. Bonjour, les professionnels de santé, oui, c'est le cas depuis quelques années. Ça, c'est dû aussi au manque de temps. Et les personnes âgées, maintenant, elles sont sur Internet.
0: Ouais, ouais. Bien sûr. Bruno Pommard, oui, allez-y, on vous écoute, Gilles.
7: Donc, nous, c'est vrai qu'on réagit par rapport à ça, justement, sur le site e-commerce, mais c'est vrai que c'est notre garde métier, c'était le magasin de proximité.
0: Oui, bien sûr. C'est vrai qu'il y a une dématérialisation qui n'arrange pas les choses, n'est-ce pas, Bruno?
5: Oui. Et puis même sur les périodes de vacances qu'on vit actuellement, effectivement, les gens partent. Alors, est-ce que le sud de la France, de ma région, est plus gâté que le nord de la France? Moi, j'étais en Normandie encore le week-end dernier. C'est vrai qu'il fait un peu plus.
0: Il fait très chaud.
5: Donc,
0: ouais.
5: C'est bien pour toute la région Bretagne, etc. Parce que le tourisme est toujours un petit peu en berne dans ces secteurs, par rapport au sud. Ça défavorise les uns, ça favorise les autres. Ça fait partie malheureusement de ce moment terrible que nous vivons tous ensemble. Et ouais. Il faut s'adapter. C'est encore une fois.
0: Il va falloir s'adapter.
5: Sujet.
0: Et le ministère de l'Agriculture parlait encore en juillet de crise caniculaire. J'ai envie de dire qu'on en a marre d'entendre ce genre de mots parce qu'on est en crise de réchauffement climatique. Et en fait, ça ne va aller qu'en s'aggravant, Florence Rouest.
6: Oui, tout à fait. Et en fait,
8: on s'aperçoit que on n'avait pas de recul sur ça et on n'avait pas conscience des conséquences que ça pouvait avoir sur notre quotidien. Mmh. Et on est en train de s'en apercevoir, bah, notamment la façon dont on va devoir s'équiper dorénavant et les inégalités que ça va engendrer, parce qu'il y a des gens qui ont les moyens de s'équiper, puis d'autres c'est plus difficile, puis en fonction aussi des âges, comme disait monsieur, des tranches d'âge, il y a des gens qui peuvent s'équiper en climatisation, d'autres c'est plus compliqué. On l'a vu au moment du gros pic caniculaire du mois de juin, quand on voulait s'acheter un climatiseur, il n'y en avait pas, et quand il y en avait, il est très rare, c'est extrêmement cher. Voilà, donc j'ai même un chauffeur de taxi qui m'a dit, bah en fait il faut en acheter plein l'été parce que ça, plein l'hiver parce que ça coûte pas cher, et puis on les revend.
9: Pour se payer ses vacances
8: en fait. C'est-à-dire en fait ça va créer un marché parallèle du système et forcément aussi des inégalités.
9: On refile au standard 0826 300 300, c'est votre antenne Sud Radio, on accueille Manuela. Bonsoir Manuela.
10: Bonsoir Judith.
9: Bienvenue.
10: Bonsoir tout le monde.
9: Bonsoir. Manuela, bonsoir. Vous nous appelez de Chalon-sur-Saône. Alors vous sentez l'impact sur votre portefeuille, dites-nous comment Manuela?
10: Surtout au quotidien, on va dire. Hein. Ouais. Je fais mes courses, ça explose au niveau du passage en caisse.
9: Ouais.
10: Je veux dire, là où je mettais, 50 € dans mon caddie il y a quelques temps, on a doublé quasiment, quoi. Et j'ai pas plus de produits quand je fais mes courses, quoi. C'est hallucinant. On part en vacances, on réduit le temps de vacances. Pourquoi? Parce que l'argent qu'on met dans l'essence, on le met pas ailleurs.
9: L'essence, c'est un gros budget aussi, effectivement, ouais.
10: Mais c'est énorme. Là, je vais vous dire, je suis descendue dans le sud, mais du coup, je suis allée voir mes parents. Pourquoi? Parce que le logement est compris, on va dire, dans la formule.
9: Je crois qu'on en est tous là, à la débrouille, effectivement.
11: Ouais. C'est pas que la faute à la canicule, quand même.
9: Non, mais on a vu par exemple qu'effectivement les prix de la nourriture remontent aussi à cause de la crise des agriculteurs. Ouais. Hein, on voit bien par exemple cette année que les patates sont toutes petites, etc. Donc qu'il y a moins de récoltes sur certains trucs, que les maïs sont tout petits aussi, etc. Donc forcément, ce qu'on retrouve dans les étals des supermarchés, Manuela, c'est compliqué. Comment vous faites pour gérer? Alors vous mangez moins de viande, vous partez plus près, etc. C'est ça que vous dites?
10: C'est ça. Ouais, la viande c'est devenu un luxe. On va se le dire. On en mange beaucoup moins qu'avant. On change notre alimentation. Les loisirs ne sont plus les mêmes, on part moins loin, on reste près de chez nous, on fait des sorties qui ne coûtent rien. Voilà. Et puis on est obligé de s'adapter, hein. Mais je suis pas la seule, hein. Je pense qu'on est aujourd'hui obligé de faire tous comme ça.
9: Ouais, j'entends.
11: Qu'est-ce que vous faites dans la vie, madame, pardon?
9: Allez-y Bruno.
11: Parce que je suis curieux, mais vous faites quoi dans la vie, madame?
10: Moi je garde des enfants.
11: Ah, c'est beau, bravo.
9: Ouais. Mais du coup, chez vous, faut que ça soit frais aussi, Manuela. En juin, vous avez fait comment? Vous aviez un climatiseur chez vous?
10: J'ai la clim, hein. Après petit, j'ai pas le choix, hein. Mais ça impose de dépenses aussi, hein.
9: C'est sûr. Et c'est pas compris non plus dans le prix que les parents vous payent.
10: C'est moi qui veux que mes petits soient bien.
9: Vous avez bien raison. Florence Rouas, vous faites comment, vous, pour les vacances, du coup? Vous le sentez aussi? Nous, on est comment autour de cette table? On peut le dire, on peut le partager avec nos auditeurs.
8: Mais moi, je suis profession libérale. Alors nous, les professions libérales, on est écrasé de charges.
9: C'est ça.
8: Bon.
11: Les avocats, ça gagne beaucoup d'argent, non?
8: Franchement, ça, c'est impossible. C'est pas vrai.
9: Ça,
8: je vais vous dire, non.
11: La réaction de Florence, c'est du tout.
8: Non, pas du tout. Il fut un temps.
9: C'est pour ça qu'elle a un collier en diamant.
8: Non, j'ai pas du tout de collier en diamant. C'est que du faux. Je n'ai que du faux. Non, mais c'est vrai qu'il fut un temps, vous avez raison, les avocats, c'était quand même la notabilité. Aujourd'hui, on est 35 000 avocats à Paris, hein, donc il y a du monde.
11: 35 000 sur Paris, c'est beaucoup.
8: Il y a du monde au barreau de Paris, simplement. Hein. Donc il y a du monde au Portillon, donc forcément, les affaires, c'est plus compliqué. Et en plus, il y a eu cette fameuse canicule qui n'a pas arrangé, parce que moi, je me souviens, au moment du mois de juin, j'avais des rendez-vous au cabinet que j'ai dû annuler parce que c'était pas gérable.
9: On
8: n'avait pas de clim, donc c'était des ventilos, les ventilos. Ça brassait de l'air chaud, forcément. Donc, on annule des rendez-vous. Donc, forcément, il y a une perte d'argent et ça retarde un peu les départs. Et puis, vous savez,
9: c'est
8: les charges.
9: Il y a plus de monde dans les villes, hein, en général. On parle de Paris, mais on peut parler de toute la France. C'est vrai qu'on remarque dans l'urbanité en général que les gens sont moins partis cette année, clairement. Alors sur des plus petites périodes, peut-être.
8: Peut-être, paraît-il, que les gens font beaucoup d'allers-retours, font des petits séjours. Effectivement, c'est ce qui se dit. C'est vrai que moi, c'est assez rare que je sois à Paris à cette période-là. Et pour la première fois, je trouve que c'est pas si désert que ça. Je trouve qu'il y a quand même des points d'animation. consommation. Peut-être que les habitudes sont en train de changer aussi.
9: Oui.
8: Hein.
9: Moi, personnellement, effectivement, d'habitude, j'ai une tendance à partir plutôt loin en été. Et c'est vrai que cette année, je pars prêt. Je sais pas ce que vous, Bruno, vous êtes là cet été, vous travaillez.
5: Ouais, grâce à vous.
9: Oui.
5: Non, je pars à la fin du mois. Vous voyez, ouais. Mais je m'en vais aux États-Unis, mais je vais
9: passer
5: une
9: semaine. C'est pour le boulot aussi que vous allez aux États-Unis.
5: Ouais, j'ai la chance de, ouais. Voilà, d'être à la retraite et d'avoir une compagne qui gagne relativement bien sa vie. Donc, non, mais c'est vrai. Je pense souvent aux gens, parce qu'ils sont malheureusement nombreux. Je vois mon association, parce que j'accueille beaucoup de familles monoparentales et autres l'été avec famille et vacances. Il y a plein de gens, malheureusement. On peut se plaindre de nous parce qu'on travaille et puis on se dit, est-ce qu'on peut partir? Mais il y a plein de gens qui ne partent pas en vacances, malheureusement. Et croyez-moi que les familles nombreuses, il y a beaucoup de familles nombreuses qui ne parlent pas malheureusement en vacances. Je vais y arriver.
8: Après, comme vous disiez, Bruno, tout à l'heure, il y a un point positif dans ce réchauffement climatique. C'est qu'aujourd'hui, on peut d'abord, déjà Paris, c'est pas désagréable parce qu'il fait beau, malgré tout. Alors qu'avant, au mois d'août, il y avait toujours un moment où ça s'assombrissait, oui. Où on avait envie de fuir la capitale. Et puis, on peut partir plus près, finalement, notamment, vous disiez, en Bretagne, où avant, on savait pas, le temps était incertain, le sud-ouest aussi. Et on avait plutôt tendance à aller plus vers le sud-est. Ben, maintenant, l'avantage de tout cela, si on peut regarder la partie pleine
9: pour
8: de la bouteille.
9: Pour les commerçants, notamment.
8: Et puis, pour les régions, hein, pour la prospérité des régions françaises, eh ben, c'est qu'on peut aller plus près et trouver du beau temps. Et ça, c'est agréable. Notamment, on parlait de la Bretagne tout à l'heure. C'est vrai que c'est une très belle région, en plus. Ouais.
9: Manuela, vous êtes là?
10: Oui.
9: Vous avez la chance d'avoir des parents qui ont une maison dans le midi, finalement. Hein.
10: Tout à fait. Bah, je m'en réjouis. Hein.
9: Système 2.
10: Et je pense à ce que vous êtes en train de dire. Je voulais aussi simplement dire que bien moi j'habite donc Bourgogne et c'est vrai que le fait d'avoir moins de moyens, moins de possibilités, moins de pouvoir d'achat, ça fait qu'on découvre aussi sa propre région.
8: Oui,
10: avant on avait tendance à
8: facilement
10: partir loin. Et là, du coup, on découvre aussi de jolies choses à faire à côté de chez nous, tout simplement. Et c'est vrai que c'est aussi, malgré tout, l'occasion de découvrir des coins super sympas à proximité de la maison et choses qu'on ne faisait pas forcément avant.
9: Et on adore votre région, Manuela. Oui. Allez-vous rester avec nous et vous aussi, les auditeurs de Sud Radio. On revient dans un instant pour la suite de cette question du soir. Il est 17h16 sur Sud Radio. À tout de suite.
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9: Et c'est la suite de votre question du soir. Un petit rappel, le changement climatique, ça se voit sur le thermomètre, mais aussi sur nos dépenses. Et oui, des récoltes fragilisées qui peuvent faire monter les prix, davantage d'électricité consommée pendant les canicules, des assurances plus coûteuses face aux catastrophes naturelles, des vacances qui s'adaptent à la chaleur. Au final, le dérèglement climatique peut aussi peser sur notre pouvoir d'achat. Et vous, tiens, qu'est-ce que vous en pensez? Est-ce que vous ressentez ces conséquences dans votre portefeuille directement? Vous n'hésitez pas à commenter sur YouTube et à nous appeler au 0826 300 300. On était avec nos auditeurs. Gilles, vous êtes toujours avec nous?
18: Tout à fait, je suis là.
9: Ah, on vous entend mieux, Gilles. Alors, merci. Vous expliquiez qu'effectivement vous aviez souffert très directement de ces canicules à répétition, puisqu'en fait votre clientèle principale c'est le troisième âge et que du coup les soignants qui s'occupent d'eux viennent plus à la boutique quand il fait très chaud parce qu'ils ont trop de travail, c'est ça?
18: Oui, c'est vrai que disons que le travail explose et un nombre en fait qui n'augmente pas. Donc forcément on a une pénurie de médecins et même d'infirmiers.
9: Ouais, on vous entend.
18: Et il y avait beaucoup plus de patients.
9: Bon, et vous avez fait comment alors? Vous avez prévu le coup?
18: En fait c'est plus de livraison, c'est oui, alors on essaie de s'adapter par rapport à la demande, quoi.
9: Merci voilà. Gilles. On va écouter un petit son, sur un agriculteur de la Confédération paysanne qui prend la parole.
17: Les aléas climatiques deviennent plus fréquents, plus violents, imprévisibles. Après les pluies intenses de l'hiver, la sécheresse depuis mai et maintenant les orages, la grêle. Encore une fois, engager autant d'énergie, de temps, de passion et tout perdre en quelques minutes. Les pouvoirs publics doivent comprendre que les aides spécifiques, exceptionnelles, ne suffisent plus. Il faut une stratégie à long terme pour pouvoir assurer une juste rémunération de nos produits et un revenu digne pour nos paysannes et nos paysans.
9: Ça fait mal au cœur quand on les écoute, nos agriculteurs. Effectivement, je reviens, Florence Roy, c'est ce que je disais tout à l'heure, c'est-à-dire qu'on a l'impression qu'on agit toujours dans l'urgence, oui. Mais qu'il n'y a jamais de plan de prévention à un an, à deux ans, à trois ans qui permettrait justement d'éviter ce genre de catastrophe et de s'être préparé.
8: Exactement. Et vous savez, en entendant ce son justement de ce monsieur, je me suis dit une chose. Je me suis dit, les candidats là, à la présidence de la République qui vont commencer à débarquer et à expliquer leur programme à partir de septembre, puisqu'on rentre quand même dans une période de campagne électorale, ils vont avoir fort à faire pour convaincre les citoyens français, parce qu'il y a quand même beaucoup de chantiers, et notamment celui-ci. Mmh. Parce que c'est fini de se contenter...
9: De mettre sous le tapis, ouais.
8: D'abord de mettre sous le tapis, puis te contenter d'être dans une réaction, vous savez, action-réaction, ou dans des effets d'annonce. Les gens attendent, sur ce domaine notamment, sur ce sujet, un vrai programme, des vraies propositions, des choses qui quand même encadrent, rassurent et puissent permettre d'anticiper. Parce que c'est vrai, le vrai terme, anticiper, que ce soit les pluies diluviennes, que ce soit la chaleur excessive, il faut savoir comment y répondre.
9: Et puis le coût pour notre portefeuille aussi, voilà. Bruno Pommard.
5: Oui, non, mais il y a une question qui se pose, c'est que nos politiques depuis un paquet d'années, d'ailleurs c'est pas nouveau, hein, le changement climatique et tout ça, on sait que depuis des années on a ces problématiques-là. Le pouvoir d'achat, il y a toujours les mêmes sujets qui reviennent.
9: Bah c'est ça.
5: Et on est en rapièce. L'essence coûte trop cher, on va filer quelques millions d'euros. Le gaz coûte trop cher, on va filer du pognon. Enfin, on est que à faire
9: du rapièce. On éteint les feux, en fait.
5: Oui, c'est exactement ça. On est en réaction systématique, on est incapable d'anticiper parce que par nature, le politicien ne sait pas anticiper. Lui, il nous promet, évidemment, on va le voir encore au présidentiel, il va nous promettre monts et merveilles, le plein pouvoir d'achat, le plein emploi, enfin tout, quoi. Comme d'habitude, et puis on va repartir dans une série encore catastrophique. Donc c'est un vrai sujet qui se pose et je pense évidemment toujours à nos agriculteurs. Moi j'étais maire d'un petit village dans l'Aude, je les vois malheureusement souffrir trop et encore une fois il va falloir qu'on puisse apporter des réponses concrètes parce que avec l'Europe, avec enfin, l'ensemble des partenaires, Dieu sait s'il y a des moyens en plus. Mais là se pose la question du soutien à nos agriculteurs et aux éleveurs en particulier.
9: Surtout quand on sait que des organismes d'État comme la Banque de France par exemple, elle identifie bien les conditions météorologiques comme un facteur de hausse des prix des produits frais et de certains coûts agricoles. Elle a dit que ça contribuait à une inflation alimentaire autour de 2% en 2027 après 1,5% en 2025. C'est hallucinant en fait.
8: Oui, c'est hallucinant et c'est ce que disait votre auditrice tout à l'heure quand elle a dit mais moi pour 50 euros je fais plus beaucoup de courses et je crois que c'est un constat général. On s'aperçoit qu'aujourd'hui pour avoir un panier, le panier de la ménagère coûte extrêmement cher. Moi par exemple quand j'ai des dossiers à traiter dans le droit de la famille et que je vois que certains sont réticents à payer des pensions alimentaires pour les enfants en et en rechignant à payer ce qu'il faut, je leur dis, mais attendez, mais aujourd'hui, qu'est-ce que vous faites avec 100 euros ou 150 euros?
5: Ridicule.
8: Je veux dire, c'est ridicule, c'est pas possible. Il faut s'engager parce que faut nourrir les puits et c'est cher partout, en fait.
5: Ça veut dire qu'on achète de la malbouffe, de la mauvaise bouffe, évidemment.
9: Oui,
5: il faudrait manger bio. Bah, super, moi je veux bien, tout le monde, mais le problème, c'est qu'il faut des moyens.
8: Donc. Bah, peut-être qu'il faut aller directement vers les agriculteurs, les producteurs, acheter sur le terrain et peut-être qu'on serait tous gagnants.
5: Ça se fait déjà,
8: ça se
5: fait pas mal.
8: Hein.
5: Ouais, dans le rural, ça se fait pas mal.
8: Bah oui, dans le rural, achète. Mais pourquoi en fait finalement, nous, peut-être qu'il faut créer, il faut innover.
9: Il y a plein de fermes autour des villes françaises. Hein.
8: Oui, donc, voilà, peut-être qu'il faut innover et se dire, on va aider aussi nos agriculteurs et on va aller chercher les produits directement.
5: Il n'y a pas d'intermédiaire comme ça. Moi, voilà, ma fille dans le sud, elle le fait, ça.
8: Et
5: c'est très intéressant. Alors, c'est pas des super beaux fruits, mais ils sont
9: mais ils sont meilleurs. Et pour la viande, c'est pas la beauté qui compte.
5: Exactement. C'est la saveur. Et pour la viande, c'est exactement pareil. Ça se fait.
9: Manuela, vous êtes encore avec nous?
19: Oui, tout à fait.
9: Donc vous, quand on l'a dit, hein, quand vous faites vos courses, c'est beaucoup plus cher qu'avant. Quand vous prenez votre voiture aussi, c'est compliqué. Et puis en fait, il y a un truc qu'on a oublié, il y a un poste important, c'est le prix de l'électricité, le prix du gaz.
19: Ah qui explose aussi. Hein,
9: vous l'avez senti passer ça?
19: Complètement. En fait, ça ne s'arrange pas. Mais on a l'impression finalement que tout devient compliqué, en fait, que tout augmente de partout. Et c'est vrai que ouais, ça devient difficile au quotidien.
9: C'est vrai que Florence Roisse, on a l'impression qu'il n'y a pas de... Alors, comme on disait tout à l'heure, il n'y a pas de vision à long terme, mais il n'y a pas aussi de solutions concrètes qui sont apportées.
8: Mais parce qu'il n'y a pas de créativité, moi, je trouve. Je ne me targue pas d'être créative, hein, mais je veux dire, j'ai eu cette idée comme ça, et parce que c'est
9: pourquoi
8: dans l'air du temps aussi.
9: Vous êtes créative,
8: vous avez le droit. Non, mais c'est parce que c'est dans l'air du temps. C'est dans l'air du temps. C'est ça la véritable écologie. Écologie, pour moi, qui ne suis pas écolo politiquement, ce serait effectivement d'aller chez les agriculteurs. On prend sa petite voiture, ou même on va en train, ça fait une balade en famille, et puis on va faire son panier.
9: Après, il faut y aller une fois par semaine, c'est toute une organisation.
8: Et pourquoi pas, quand on est une famille, on peut. Il faut essayer de mettre peut-être des billets de train moins chers, mais ça existe déjà pour les familles nombreuses, de mettre à. Voilà, il y a peut-être.
9: Alors, non, ou sinon, la solution, c'est peut-être que nos agriculteurs organisent des services de livraison qui nous permettent. Ça existe déjà sur certaines marques.
5: Franchement, dans le rural, ça existe. Hein. Ouais. C'est pas totalement développé, mais ça existe et ça marche, puisque voilà, ça continue à fonctionner. Donc, il n'y a pas de souci. Mais
8: ça existait au moment du Covid, souvenez-vous.
5: Oui,
8: on avait des livraisons comme ça, des primeurs, et même des agriculteurs de l'Île-de-France. Ça peut se faire. Ça peut être intéressant.
9: En tout cas, il y a aussi un autre sujet dont on n'a pas parlé, c'est les assurances, parce que les événements climatiques coûteux, hein, comme ça vient de se passer, parce que on le sait, les incendies, c'est 9 fois sur 10 les êtres humains qui les provoquent, mais il n'empêche que derrière, ça crée des catastrophes. Et du coup, les assureurs et les prix des assurances explosent complètement. Pareil, en fait.
8: Alors, les polices d'assurance explosent, et puis quand il s'agit d'indemniser, courir.
5: Ouais,
8: c'est toujours ça. C'est un argument de plaidoirie. Hein. C'est vrai, je vous assure. C'est-à-dire qu'on sait très bien que les polices d'assurance, pour nous demander des coûts, des mensualités qui sont onéreuses pour le Kidam. Mais au moment de couvrir les sinistres,
9: il n'y a plus personne.
8: Il y a toujours une petite clause qui s'est immiscée dans le contrat qu'on n'a pas lu parce que
9: vous les lisez les clauses, vous, j'espère.
8: Non, mais pas les clausettes. Vous savez, c'est le cordonnier mal chaussé. Hein.
5: Oui, on fait tous pareil.
8: La paperasserie.
9: Vous non plus, vous lisez pas les clauses.
5: Pas du tout, mais chaque fois.
20: Moi non plus, je vous aime.
5: Chaque fois qu'on a besoin de
9: et vous, Manuela, vous les lisez les clauses?
19: Honnêtement, pas du tout.
9: Il faudrait changer notre attitude.
5: C'est comme avec les banques, de toute manière, c'est pareil.
9: Ouais.
5: C'est la même. Mais encore une fois, là, avec le coup des incendies.
9: C'est comme ça qu'on se fait avoir. Hein.
5: Très étonné de tous qui ont été victimes de ces incendies, mais en attendant, les assureurs, ils font pas de cadeaux. Hein. Ils vont aider, là, c'est sûr, mais ça va être répercuté sur nos cotisations. Et puis, allez, en avant, c'est parti.
9: Ouais. En tout cas, merci à nos auditeurs Gilles et Manuela. Merci Manuela d'avoir participé à ce débat avec nous. Si vous voulez faire comme Manuela, vous nous appelez au 0826 300 300. Vous pouvez aussi aller commenter sur YouTube sur ce que vous entendez à l'antenne de Sud Radio, vous le savez. Et puis comme c'est la fin de ce débat qui nous touche tous, évidemment, on fait le point avec Quentin Saunier sur vos commentaires justement.
21: Et oui Judith, puisqu'on vous pose cette question sur notre chaîne YouTube, changement climatique, ressentez-vous ses conséquences dans votre portefeuille? Et vous répondez oui à 79%. Vous nous laissez aussi beaucoup de commentaires pour Christina, c'est évident, on le voit dans le prix de la nourriture par exemple. On a Mireille en colère qui nous dit tout est bon pour taxer et augmenter les produits du quotidien. Et on a Elia plus perplexe qui nous dit les taxes se sentent dans le porte-monnaie et le réchauffement climatique se sent sur le thermomètre.
9: Merci beaucoup Quentin Saunier, c'est éclairant. Allez, vous restez avec nous sur Sud Radio, il est 17h27, on revient dans un instant pour le tour de table des vraies voix, tout de suite.
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9: Et à 17h28 sur Sud Radio, qu'est-ce qui se passe? Eh bien, c'est le tour de table des vraies voix.
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9: Florence Rouas voulait parler du rapport police-justice. Et d'ailleurs, pourquoi cette opposition? C'est la question que vous posez. Hein.
8: Oui, tout à fait. À l'occasion de ce qui s'est passé ces deux derniers jours, vous savez, cette note qu'aurait remise Gérald Darmanin à Laurent Nunez, oui, au sujet du rapport sur l'état de la justice, l'état des plaintes suite à l'affaire Liana, ça a fait parler beaucoup. Les syndicats de police se sont insurgés, n'ont pas apprécié finalement que la police soit mise en cause, et parce que en fait dans le rapport, pour résumer, il est dit que beaucoup de plaintes sont laissées sous le coude dans les commissariats. Alors qui est-ce que c'est la police qui est en cause? Est-ce que c'est la gendarmerie? Et puis alors les uns se renvoient la balle. Moi, je trouve que tout ça est un débat qui est assez vain et qui n'a pas d'intérêt. Ça me rappelle, vous savez, le 15 avril 2011. Et est entrée en application la loi sur la présence de l'avocat en garde à vue.
9: Oui.
8: Et donc, je me souviens, je suis intervenue tout de suite. Enfin, j'ai fait beaucoup de permanences, nuit et jour, etc. Donc, j'ai rencontré à cette occasion beaucoup de policiers et quelques gendarmes aussi, parce que je suis intervenue aussi en gendarmerie. Et au départ, je voyais un peu les réticences. Alors, je suis pas magistrat, je suis avocat, donc je viens d'assister quelqu'un qui est gardé à vue, mise en cause. Donc le regard est encore différent que de la police et la gendarmerie à l'égard de la magistrature. Mais il n'en demeure pas moins qu'il y avait quand même une défiance des policiers à notre égard, parce que qu'est-ce qu'on venait faire dans leurs pattes à assister quelqu'un, peut-être les empêcher de mener leur investigation comme ils le souhaitent, leurs auditions, etc. Et moi, je me souviens que j'ai eu des discussions avec les policiers, parce qu'en plus j'aimais bien, je trouvais ça super intéressant, j'étais super content d'aller en pleine nuit assister à un gardé à vue, je trouvais ça, il y avait quelque chose de romanesque limite, et j'ai beaucoup discuté avec les policiers et avec les gendarmes parce que je les voyais quelquefois ne pas être très contents, et j'ai toujours plaidé en faveur finalement, et c'est un peu ce que je veux dire, le message que je veux faire passer, j'ai toujours plaidé en faveur de cette coexistence pacifique entre police et justice, et a fortiori nous en tant qu'avocats, où nous sommes vraiment de l'autre côté de la barre, et en disant à beaucoup de policiers, mais vous savez, nous on vient faire notre boulot, vous êtes là pour faire votre travail, en fait chacun sa place et on se respecte et c'est très bien. Et en fait c'est ça l'idée, c'est que nous sommes tous des maillons d'une chaîne dans le cadre d'un maillage social, police.
9: Et vous êtes aussi, tous aussi nécessaires les uns que les autres.
8: Tous aussi nécessaires, tous à devoir se respecter. Et quelque part moi je me suis jamais opposée comme ça bêtement à l'égard des policiers, même vis-à-vis de mes clients. Je leur disais, attendez, chacun fait son travail. Et c'est comme ça que d'ailleurs les choses avancent intelligemment et qu'on va vers une justice juste.
9: Ouais.
8: Voilà, une juste peine. Parce que c'est la finalité des magistrats, c'est de rendre au bout de la chaîne la juste peine. C'est un concept qui parle. Et ben c'est quand chacun se respecte et qu'il n'y a pas des oppositions stupides. Voilà, ça je pense que c'est important. Peut-être parce que c'est ma formation de médiatrice et que je cherche toujours à
9: la résolution du conflit. Le procès, quoi, c'est ça en fait.
8: Ben moi je supporte pas le conflit, quoi. C'est je trouve
9: c'est
8: que
9: marrant pour une avocate pénaliste.
8: Mais parce que c'est contre-productif.
22: D'accord.
8: Parce
22: qu'en réalité.

0: c'est un sujet complémentaire, mais encore une fois, il est impossible, surtout dans la conjoncture actuelle, où on a de plus en plus de délits, et on l'a vu, de vol avec violence.
1: Le cambriolage aussi, oui, etc. Cambriolage, on a vu ça aujourd'hui, hein, à Lyon, là, ça explose.
0: Les magasins, on l'a vu à Lyon encore hier. Ouais. Bref, donc tout ce travail-là, il faut essayer d'être le plus concis, le plus précis possible, pour travailler main dans la main, pour trouver des réponses. Alors c'est vrai que ce soit la police ou la justice, tout le monde a des problèmes, manque d'effectifs. La base même, c'est manque de ressources humaines.
1: Pour exactement. Après, et puis, voilà. Manque de sous, en fait, hein, d'argent.
0: Il faut recruter. On peut envoyer beaucoup d'argent à l'Ukraine. Et il faut choisir.
1: Ah. On va vous expliquer. C'est votre opinion, Bruno Pomard.
0: Justement, des fois, il faut se poser les bonnes questions. On peut s'interroger.
1: Vous pensez qu'il faudrait envoyer moins d'argent à l'Ukraine, vous?
0: Mais bien sûr. Mais c'est un désastre en France. Regardez tout ce qui se passe. 11 500 plaintes par jour.
1: Oui, mais il y a d'autres endroits où on peut faire des économies aussi.
0: Ah, aussi. D'accord. Mais moi, c'est vrai, je fais un raccourci. Mais c'est la vérité. Notre police a besoin de plus d'OPJ. Alors c'est vrai que c'est moins glamour qu'avant d'être officier de police judiciaire. Mais il faut qu'on recrute et qu'on forme. Former un OPJ, ça se fait pas un claquement de doigts.
1: OPJ, c'est une vocation. Totalement. Je veux dire, faut être vraiment vouloir.
0: Oui, parce qu'on n'est pas sur le terrain et on travaille sur des dossiers, donc c'est quelque chose d'important. La magistrature, les magistrats, il y a eu des embauches de magistrats conséquentes. Il y a un budget de la justice qui a été augmenté. Ce que j'ai du mal à comprendre, effectivement, c'est que cette lettre de Darmanin à Laurent Nunez soit sortie. Parce que ce qu'il dit dans la lettre, moi je veux bien, c'est insurge en disant « Ah, mais le ministre de la Justice a été 5 ans ministre de l'Intérieur et il n'a pas vu tout ça ». Ce qu'il dit, en fait, on le sait tous. Notre magistrate, notre avocat le sait. Le sait. Donc, il n'y a rien de nouveau à l'Ouest. Le seul truc, c'est que ça fout la tension, encore une fois, entre les syndicats de police, la justice et la police. Voilà, ça fait un méli-mélo qui est gênant, parce que, encore une fois, on est là pour rendre la justice, pour protéger les victimes, et Dieu sait si elles sont nombreuses. Hein, quand on parle des viols sur mineurs et des mineurs qui font des viols sur d'autres mineurs, ça représente une augmentation de 77%.
1: C'est
0: il y a tout un tas de choses.
2: Et pour aider à la réinsertion aussi.
0: Et la réinsertion,
2: tu
0: vois.
2: Pour aider à la réinsertion.
0: Je suis tout à fait d'accord. Ça, c'est essentiel.
1: C'est vrai qu'on peut se poser la question du jeune qui part en prison à 25 ans et qui va en sortir à 50. Qu'est-ce qu'on va en faire?
2: De toute façon, c'est vrai que c'est relativement rare maintenant. Il faut vraiment avoir commis un crime assez grave pour y passer 25 ans.
0: Oui. Mais même 10 ans, même 10 ans, même 5
2: mais
0: ans.
2: Mais même 10 ans, mais oui, c'est terrible. Et puis, il faut les conditions de détention, la politique pénale. Alors, c'est un vaste sujet, parce que alors ça, moi, j'aurais fort à dire. Puisque je considère que la prison n'est pas bonne pour tout le monde. Enfin, ça, c'est encore un débat, débat, etc., etc. Donc, c'est vrai que, il y a du travail, et moi, je trouve qu'on devrait mettre nos énergies ensemble plutôt à s'opposer sur des petites guéguerres un peu, qui sont contre-productives, en plus, qui n'apportent rien.
1: Bah, tiens, on va parler de notre ministre de l'Intérieur avec vous, Bruno Pomard, parce que vous trouvez que Laurent Nunez, il est un peu sur tous les fronts cet été, hein, il est un peu partout, là.
0: Oui, oui, il a été. Alors, j'ai vu un excellent article que je vous ai envoyé, là, qui était intéressant, c'est, je crois, dans le Parisien, Nunez, serviteur de l'été et après. Alors, c'est vrai que Laurent Nunez, pour le connaître assez bien.
1: Après, il n'est pas en vacances, hein.
0: Il n'est pas en vacances, mais de toute manière, un ministre de l'Intérieur, c'est toujours
1: jamais
0: au boulot,
1: en vacances.
0: Hein. Ouais. C'est pas un ministre.
1: C'est rassurant de se dire que le gars est là, quoi.
0: Exactement.
1: Pardon de le dire comme ça, mais c'est vrai.
0: Exactement. Hein. Il peut pas faire comme Madame Barbu, partir dans le Var, regarder,
1: elle,
0: faire
1: elle
0: des
1: visites. Finalement, elle a un rapport à rendre pour le mois de novembre.
0: Ah bon, elle est pas partie. Vous voyez, bon.
1: De la ministre de la Transition écologique pour les auditeurs. Allez-y, Bruno.
0: C'est le ministère de l'emmerdement maximum, le ministère de l'Intérieur. C'est tous les jours, nuit et jour, c'est une cata. Et je pense que Laurent Nunez, alors je regardais avec attention cet article du Parisien qui disait qu'effectivement est-ce qu'il ne devient pas un homme politique à part entière? La question se pose. Moi, j'ai toujours vu
1: Laurent Nunez... Pensez qu'il en vit surtout, je ne suis pas sûre, moi.
0: Écoutez, je ne sais pas, parce que... Alors, c'est un pro-Macron, hein, on le sait, ça c'est certain. Il a un parcours policier que personne ne remet en question. Il est apprécié de la police, hein, malgré ce que peuvent dire certains. Il a été DGSI, directeur général de la sécurité intérieure. Il a été préfet de police. Il a été...
1: C'est de quoi il parle, quoi.
0: À l'antiterrorisme, il a été préfet de police à Marseille. Waouh. Il connaît toute la maison, il faut pas lui expliquer. Et il a une forme de mission de médiation, parce que le ministère intérieur, encore une fois, c'est très compliqué. Il faut pas avoir des ministres qui veulent à tout prix barouder, voilà. Et on l'a vu encore une fois il y a peu de temps avec l'affaire du narcotrafic avec l'Algérie. On a tous rigolé, enfin certains ont rigolé en disant Darmanin, Nunez vont en Algérie, ils vont revenir sans rien. Ben résultat, on a coincé quand même. Alors ils sont pas arrêtés, mais ils sont mis en examen deux franco-algériens qui sont là-bas. Donc je veux dire, il a un profil qui est assez intéressant. Est-ce qu'il a un profil pour faire de la politique?
1: C'est un homme de médiation.

0: hein, franchement. Bah, c'est pas ce qu'il m'envoie comme info.
1: Oui, oui, c'est un technicien. Et voilà. Moi, je le dis, je persiste.
0: Mais c'est ça dont on a besoin, à ce genre de poste.
1: Bah, absolument. Donc, c'est
0: bon, finalement, qu'il soit partout, qu'on le voit partout cet été, Laurent Nunez, ça veut dire qu'il est au boulot, ça rassure les Français, c'est pas mal. Qu'est-ce que vous en pensez, Florence Rouas?
2: Oui, bah, moi, c'est pas mon ministre, hein, donc j'ai moins. Je regarde moins ses faits et gestes.
1: Darmanin bosse aussi, hein, on peut pas le dire.
2: Darmanin, c'est mon ministre, donc voilà, je regarde plus.
0: C'est vrai qu'ils sont tous au boulot cet été.
2: Voilà, donc oui, bah, tout le monde est sur le qui-vive. Hein. Mmh. C'est vrai qu'il faut quand même être assez vigilant. Je pense que Bruno doit le savoir mieux que moi. Je pense qu'il y a quand même des enjeux en ce moment à l'intérieur qui sont quand même assez pesants. Ouais. On va... notamment la question du narcotrafic, voilà, et puis les questions sociales, hein, puisque voilà, questions climatiques, questions sociales, enfin, il y a vraiment des sujets, donc je pense que personne n'est complètement serein, hein, il y a vraiment du pain sur la planche.
1: Les deux gros sujets qui sont importants, effectivement, c'est la sécurité, je pense que ça va être le sujet même essentiel avant le pouvoir d'achat et autres, pour les présidentielles.
0: De ces élections?
1: C'est sûr et certain. Mais quand on voit les augmentations qu'il y a, et pourtant, ça n'empêche que nos policiers,
0: on le voit
1: nos
0: bien
1: gendarmes...
0: avec notre auditrice tout à l'heure, c'est vrai que les gens, ils se serrent la ceinture, hein, puissance 1000, quoi.
1: Mais même sur le pouvoir d'achat, je pense que la sécurité va être l'enjeu numéro un de la présidentielle parce que, effectivement, on a beaucoup de
0: problèmes. Parce qu'il y a des montées de violence partout, chez les mineurs, etc.
1: Les OQTF, les mineurs isolés qui représentent un nombre assez considérable. Il y en a 50 000 en France à gérer.
0: C'est beaucoup,
1: ouais. Ils ne sont pas tous responsables des problèmes de délinquance. Attention.
0: Mais parlez de ceux qui sont à l'ASE, là? Non, il y en a plus, hein.
1: Mineurs non accompagnés, d'accord. Mineurs isolés. Oui, okay. Ce sont des jeunes qu'on retrouve malheureusement. Ouais. Mais même, quand vous parlez de l'ASE, l'aide sociale à l'enfance, c'est une catastrophe. Et le rapport de Isabelle Santiago, c'est une catastrophe. Tout est en catastrophe dans ce pays.
0: C'est vrai qu'à l'ASE, c'est un vivier pour les trafiquants de drogue et pour les proxénètes, en fait. Hein, grosso modo, les garçons, ils deviennent guetteurs et les filles, elles deviennent prostituées. Quoi.
2: C'est le gros problème du placement, des placements en foyer. Ça, c'est un vrai sujet. Moi, j'en entends parler. Les jeunes qui sont placés en foyer, qui font des fugues, qui tombent dans des réseaux de prostitution, qui fuguent d'ailleurs parce que ça les amuse. Et puis alors, les éducateurs laissent faire.
0: Ils n'ont pas le droit, je crois, d'aller les chercher.
2: Voilà, et ils sont, et puis au final, ils finissent par signaler auprès du commissariat de la gendarmerie, puis rentrent, etc. Mais parfois, moi, j'avais eu un dossier comme ça où la jeune fille, elle a été tombée dans un réseau de prostitution. C'était terrible. Hein.
0: Ouais. Donc, protégeons nos enfants, protégeons-nous. C'est bien d'avoir un ministre de l'Intérieur au travail, Bruno Pemard.
1: Oui, les deux. Le ministre intérieur en particulier, évidemment, aussi. Mais qui travaille main dans la main avec Gérald Darmanin. Donc, le coup de cette note qu'on a vue, effectivement, ça déstabilise un peu tout le monde. Mais il y a vraiment une volonté, et Darmanin l'a montré aussi, d'avancer sur ces problématiques de sécurité, c'est essentiel. Et encore une fois, on a besoin de pas de politique pure et dure dans ces postes-là. On a besoin de techniciens. Ouais. Ça permet d'apaiser encore une fois un domaine qui est quand même très compliqué à gérer pour l'ensemble de nos près de 300 000 forces de l'ordre qu'il y a en France. Je pense aux gendarmes, aux policiers, et puis en marge évidemment avec sous la tutelle des maires de la police municipale. Voilà. Mmh. On a près de 300 000 personnes qui nous sécurisent tous les ans. Il faut les soutenir.
0: C'est on leur dit merci à nos forces de l'ordre.
1: Ouais, vraiment. Ouais.
2: Oui, c'est vrai. C'est trop reconnaissant.
0: Et merci à vous de nous écouter sur Sud Radio. Il est 17h41. L'antenne, c'est la vôtre, hein, vous le savez. Vous pouvez nous appeler au 0826-300-300 et puis commenter sur YouTube à ce que vous entendez. Et bien, puisque l'antenne, c'est la vôtre, dans un instant, on vous demande ce que vous feriez si vous étiez ministre. Tiens, allez, à tout de suite.
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0: 0826-300-300, le standard de Sud Radio, c'est votre standard, vous pouvez nous appeler évidemment. Et puis il est 17h42, donc qu'est-ce qu'on fait à 17h42? On vous demande ce que vous feriez si vous étiez ministre, tiens.
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8: Qu'est-ce que je vais devenir? Je suis ministre, je ne sais rien faire.
1: C'est tellement...
0: Mais c'est pas vrai, ils travaillent, nos ministres,
1: ouais,
0: on vient de le dire.
1: Il y en a qui bossent, heureusement, quand même. Ouais.
0: Allez, Quentin, bonjour Quentin.
9: Bonjour les vraies voix.
0: Bonjour, vous nous appelez de Lorient, dans le Morbihan. Tiens, il fait beau chez vous, non?
9: du coup. Il fait très beau là.
0: Il fait pas trop chaud.
9: 30 degrés, il fait très très chaud.
0: Ah ouais. Bon, c'est bien, mais c'est pas toujours bien quoi.
9: Ben non, parce qu'on
0: surtout parce que pour les Bretons, c'est la terre, la mer, le vent normalement là. Donc effectivement.
9: Oui, c'est ça. Donc là, c'est la terre, le soleil et un petit peu de
1: vent. Une... Non, pas fire.
0: Fire. J'adore les rêves de Bruno Poma. Allez, Quentin, on va vous demander ce que vous feriez si vous étiez ministre du pouvoir d'achat en trois points.
9: Ok, alors je vais donc développer du coup trois petits points qu'on va aborder. Donc le premier, moi, ce serait de commencer. Jouer un petit peu.
0: Alors bougez pas trop parce que ça saute quand vous parlez, donc approchez-vous bien de votre téléphone et restez là où vous êtes.
9: Pardon, est-ce que vous m'entendez ?
0: Oui, là c'est bon, allez-y.
9: Oui, très bien. Alors ouais, moi je voudrais augmenter un petit peu le revenu pour les petits salaires, parce qu'il y a beaucoup de gens qui ont des salaires assez faibles et qui n'arrivent pas à vivre correctement de leurs revenus. Donc j'aimerais bien leur permettre de trouver un meilleur travail avec un meilleur salaire.
0: Ouais.
9: Vous allez dire un petit peu certaines taxes. Celle du carburant notamment, parce qu'on voit que l'État prend beaucoup, beaucoup de taxes sur un gasoil qui dépasse actuellement les 2 euros. Je pense qu'on a moyen de travailler sur ce point.
0: Oui.
9: Je voudrais qu'on rémunère aussi les métiers un peu essentiels. L'éducation, l'hôpital, la
0: qu'on
9: santé.
0: Les rémunère mieux, vous voulez dire?
9: Oui, pardon, c'est ce que j'ai dit.
0: Vous avez dit qu'on les rémunère tout court.
9: Ah pardon, oui, une fois qu'on les rémunère.
0: A priori, heureusement pour eux, ils sont payés quand même.
9: Oui, non, ils sont payés, mais ouais. Les mieux.
0: Les plus gros salaires, j'ai compris.
9: Et on a vraiment besoin de tous ces métiers. J'aurais un second axe sur les dépenses du quotidien. Je pense qu'il faudrait travailler sur une réduction des coûts des transports en commun. Une carte de bus, moi, sur l'Orient, ça peut monter jusqu'à 40 euros. 50 suivant le profil de la personne par mois, ça peut être un certain budget. Je pense qu'on peut travailler peut-être à réduire ce prix d'abonnement suivant les profils. Pareil, ça pourrait peut-être soulager un peu le pouvoir d'achat.
0: Ouais.
9: Les aides pour l'énergie. Il y a déjà des aides actuellement pour le chèque énergie, tout ça. Mais les aides à venir, c'est les augmenter parce qu'il y a peu de personnes qui sont éligibles.
0: Ouais.
9: Et donc, je voudrais limiter la hausse des prix. Voilà. C'est un peu fantaisiste peut-être, mais de façon à mettre des produits d'hygiène, produits alimentaires plus accessibles pour tout le monde. Quand moi je me suis vu avec des copines qui n'avaient pas les moyens de s'acheter des protections parce que c'est trop cher, c'est pas normal quoi, c'est pas entendable. Donc voilà, c'est un des axes principaux. Et donc sur le dernier point, je voudrais donc plus travailler pour les jeunes, avec des aides pour les étudiants, une aide à l'installation quand on s'installe dans un appartement. Eh ben, il faut acheter un four à micro-ondes, une machine à laver, tout ça, c'est des budgets. J'aimerais bien pouvoir faire un petit chèque pour aider ces jeunes quand ils s'installent. Faciliter l'accès au logement. Mm-hmm. C'est compliqué de se loger. Moi, sur une ville côtière comme l'Orient, c'est très très délicat d'avoir des appartements qui dépassent pas les 500, 600, 800 euros pour un studio ou pour un petit appartement T2. Donc j'aimerais bien faciliter l'accessibilité du logement aux jeunes et aux étudiants.
0: Ouais.
9: Et voudrais, sur un dernier point, faciliter des débuts dans la vie professionnelle de ces jeunes. En leur donnant plein de solutions, en allégeant encore un peu plus ces cotisations sociales pour les employeurs, qui forcément, par un levier mécanique, encouragerait, je pense, l'embauche.
0: On vous entend, c'est des bonnes propositions, Quentin. Il y en a qui sont des presque fantasmagoriques, certaines, j'ai envie de dire.
9: Ouais.
0: Mais, à commencer, mais celle-là, elle n'est pas fantasmagorique. Tiens, effectivement, que nos travailleurs pauvres ne soient plus des travailleurs pauvres. C'est-à-dire, c'est pas normal que quand on travaille, effectivement, 5 jours par semaine, 8 heures par jour, on soit pauvre, en fait. Florence Roux, c'est un vrai souci là-dessus.
2: Oui, parce qu'on revient à la question du coût de la vie et du fait que beaucoup de gens ne s'en sortent pas et qu'à partir d'une certaine date dans le mois, ils ne parviennent plus à faire face à toutes leurs dépenses. Beaucoup de familles monoparentales aussi. Donc, il y a la vraie question du pouvoir d'achat. C'est vrai que c'est quelque chose sur lequel il faudrait travailler. Les aides, comment les répartir, ça revient un peu à ce que disait Bruno Poma tout à l'heure, c'est-à-dire aider, financer, subventionner, d'accord.
0: Oui, mais qui, mais quoi, comment.
2: Qui, quoi, comment.
1: Ben oui, c'est ça.
2: Voilà. Parce que c'est bien d'aider X, Y, Z, mais il y a des priorités. Il faut déjà aider les gens en France, quoi.
0: Ouais. Et les jeunes, hein, comme
2: et les jeunes.
0: Disait.
2: Alors, les jeunes, c'est un vrai sujet. Moi, je suis entièrement d'accord.
0: Sur cette rémunération augmentable et à augmenter des métiers en tension, ça vous parle, Bruno Pomar, hein, parce que c'est vrai que ça soit nos infirmiers, nos pompiers, nos policiers, etc., ils gagnent quand même pas beaucoup de sous par rapport à ce qu'ils donnent en dévotion, j'ai envie de dire.
1: Oui, mais c'est encore une fois, c'est où est-ce qu'on met l'argent? C'était la question se pose. Je la posais à notre ministre potentiel.
0: Du pouvoir d'achat.
1: Il a fait plein de propositions.
0: Où est-ce que vous avez mis l'argent, Quentin?
1: Ouais, c'est très intéressant ce qu'il nous dit, effectivement.
9: Je pense qu'en cherchant, on peut le trouver, l'argent. Là, je ne sais pas si vous avez vu la publication ces derniers temps sur Internet, mais de ce que j'ai compris, le gouvernement, je crois que c'est brésilien, il me semble, va s'engager à réduire comment le salaire de ses ministres si jamais il n'arrive pas à atteindre les objectifs de baisse de la dette.
1: Oui, mais alors, mon cher ami, moi, baisser le salaire du Premier ministre brésilien parce qu'il n'est pas dans les clous, ça ne va pas faire remplir les caisses de l'État pour autant. Hein, vous voyez ce que je veux dire.
0: Par contre, diminuer le nombre de fonctionnaires dans l'administration.
1: Moi, j'irai plus dans les collectivités locales parce que j'ai connu ça en tant que maire du rural. Effectivement, si vous me parlez diminuer le nombre de policiers,
0: l'administration,
1: Évidemment, mais on a laissé tout faire pendant des dizaines d'années. On a fait du clientélisme et les politiques l'ont fait de gauche comme de droite, en embauchant à tout va des gens, et malheureusement on le voit dans pas mal de collectivités, quoi qu'on dise. Alors localement, si vous appelez un politique, il va vous dire non, on a des doublons partout, on a les grandes régions, les départements, les agglos, il y a un nombre incalculable de gens, de fonctionnaires assimilés, je dirais, on se demande où on va.
0: Donc, et il faut de salaires chargés aussi, hein,
1: il faut remettre tout ça à plat. Vous rendez compte, le chantier, je vous dis, le prochain présidentiel, il a intérêt d'avoir
2: un programme
1: sérieux, parce qu'il faut
0: revoir.
1: Et surtout
0: concret, je le redis, on a envie de rentrer dans le concret, c'est-à-dire que les grands idéaux, les grandes projections, ça va à un moment donné. Qu'est-ce que vous avez comme piste concrète maintenant et comment vous allez arriver à telle projection dans 2 ans avec ces pistes-là? En fait, on aurait presque envie qu'ils nous fassent un business plan, Florence.
2: Oui, c'est vrai. Et en plus, je pense que le nerf de la guerre, c'est la remise en route de l'ascenseur social. Moi, j'ai lu le bouquin.
0: C'est un escalier en France, c'est pas un ascenseur.
2: Du prix Nobel d'économie qui a écrit avec deux autres auteurs, donc Philippe Aguillon avec Eli Cohen et un troisième, je ne sais jamais son nom. Ils ont écrit un bouquin justement sur comment identifier les problématiques françaises et pourquoi notre économie et tout ce qui s'ensuit, tout ce qui est les conséquences est à l'arrêt. C'est vrai que ce qui ressort de façon fondamentale, c'est deux sujets. Un, l'ascenseur social. Et deuxièmement, mais c'est lié, l'école, avec finalement beaucoup de défaillances. Alors non pas dû à la qualité des enseignants, mais à un système qui n'est plus adapté. Ça, franchement, il y a un chantier sur l'école. Je veux dire, c'est
0: on a
2: pas compliqué.
0: Vu ce qui s'est passé notamment avec le périscolaire. Ah ouais.
1: Florence. Tu dis ça, mais le sujet, il existe depuis un paquet d'années. Le classement PISA, on est à la gamelle.
0: On est 26e.
1: On était dans les premiers. Enfin, à un moment donné, il faut...
2: Bon, mais moi, je parle même pas en termes de niveau, je parle aussi en termes d'attractivité.
0: De prise en charge des enfants.
2: D'attractivité, comment donner le goût, parce que voilà, on se plaint du narcotrafic. On ne sait plus comment finalement éradiquer ce fléau.
0: C'est vrai que dans certains quartiers, les gamins, ils n'ont pas d'autre choix.
2: Voilà. Ouais. Donc il y a quand même un sujet. C'est un sujet sensible à mon sens.
0: Moi, quand j'étais petite, il y avait des MJC dans tous les quartiers. Il n'y a plus d'MJC, ça, Bruno Pomar.
1: On a des quartiers qui sont complètement. Mais il manque de tout dans ces quartiers, des services publics et autres. Et encore une fois, si la base même, c'est quoi cette société? C'est la famille, et on s'occupe des enfants. Ce qu'on voit, toutes les dérives qu'on voit de violence, de narcotrafic, de jeunes qui font les choufs, etc. À la base, c'est le social, c'est-à-dire travailler sur la famille. Les éducateurs, moi je le fais tout au long de l'année avec mes équipes, et Dieu sait s'il y a un travail immense à mener, si on veut pas avoir ce qu'on voit actuellement, c'est-à-dire c'est monter en flèche de violence, etc. entre jeunes.
2: Exactement.
1: Il faut faire du social, à proprement parler. Certains vous disent, mais ça sert à rien.
2: Et de l'éducatif.
1: Et de l'éducatif, voilà. Prévention, éducation, et c'est ça la base même. C'est le ciment même de notre société.
0: Vous nous avez donné des bons sujets, Quentin, bravo.
9: Écoutez,
0: ne changez rien, et restez avec nous d'ailleurs, parce qu'on va jouer maintenant, vous le savez ça.
9: Oui, le blind test.
0: Vous savez que c'est le blind test, là. Allez, c'est parti.
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0: Alors, aujourd'hui, comme j'ai deux vraies voix, c'est chacun pour sa pomme, Quentin. Il faut bien crier dans votre téléphone,
9: Okay,
0: sinon, vous entendra pas, parce que des fois, il crie plus fort que vous sur le plateau,
1: C'est quel style, vous, en musique, ma chère?
0: Alors, aujourd'hui, spécial voyage. Alors, il y a quand même pas mal de chansons sur New York. Bizarrement, je savais pas que vous partiez à New York, mon cher Bruno.
1: Ben
0: donc, voilà. Et spécial voyage. Vous êtes prêts?
1: Florence aussi, non?
0: Oui, Florence aussi part à New York.
1: On
0: incroyable.
1: Se retrouve tous à Paris, on va faire une grande fête.
0: Voilà. Et donc, il y a quelques chansons sur New York, mais il y en a d'autres aussi. Vous êtes prêts? Vous êtes bien prêts tous,
9: Tous, allons-y.
0: Allez, numéro 1.
10: Voyage, voyage.
2: C'est
0: vous l'avez dit, Quentin?
1: Il a dit,
0: bravo.

0: Je sais plus qui c'est ça.
1: Ah bah si quand même. If you
0: need a holiday. Ouais, je la connais, mais bah je sais plus qui c'est.
2: Madonna.
1: Ah bah ah ouais, Madonna quand même.
2: Mais
1: enfin.
2: Mais des fois tu.
1: Ouais. Mais enfin.
2: La Madonna.
1: Florence.
0: Ouais,
1: bah
0: c'est
1: alors.
0: Vrai. Non mais vraiment.
1: Madonna,
0: en dessous
1: quoi.
0: De tout là.
2: Mais elle continue à chanter. Hein.
1: Ouais. Allez, numéro 3.
0: Téléphone.
1: Bravo.
0: Ah, là, c'est les classiques.
3: Quelle rapidité, quelle rapidité.
1: Ah oui, non, mais faut, chacun un point pour l'instant. Hein, donc tout va bien, Quentin. Vous pouvez encore gagner. Numéro 4.
3: Sting.
1: Bravo. Ouais, bravo.
2: Alors attention, c'est Sting ou c'est
1: et
2: Police
1: New York, non, c'est Sting.
0: C'est
1: ça.
0: Sting, ça.
2: Ah bon, attention. Ouais. Hein,
1: c'était là, vous êtes fait
2: le cadeau de votre auditeur. Hein,
1: allez, numéro 5. Ça, c'est un classique.
4: Dans le port d'Amsterdam,
0: ah ouais.
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1: Bruno, chantent. Bruno, un seul point, attention. Hein.
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1: Qui, c'était beau, Jacques Brel. Allez, numéro 6.
0: Ah ouais, c'est... Non. On va chasamer, en fait.
2: Nanana.
0: Je sais plus qui c'est.
2: Ah, c'est... Comélie.
1: Oui, ça, c'est le nom de la chanson, Quentin.
2: Comélie.
1: Non, quoi?
2: J'ai comme non, quelque chose d'autre.
1: Non, c'est non, pas, non ça. Pas du tout.
0: Je sais pas qui c'est.
1: Personne ne sait?
0: Non.
1: Vous êtes sûr, Quentin? Vous avez chasamé ou pas?
0: Ouais.
1: Allez.
3: Non, j'ai pas le temps avec le téléphone.
1: The Mamas and the Papas.
2: Ah oui, The Mamas and the Papas.
1: Les mamans et les papas. On les aimait bien, eux. Hein. Allez, numéro 7.

0: dans le studio, attention là. On adore, on s'éclate sur Sud Radio. Allez, numéro 8. Il y en a deux.
1: Avec Jay-Z, je crois.
0: Redites-moi ça, Quentin.
2: Non, non.
1: C'est Jay-Z avec Alicia Keys.
0: Bravo.
2: Alicia Keys, bravo.
0: Jay-Z, Jay-Z aussi. Il est bon, Quentin.
3: Il est DJ, en fait. C'est un vrai DJ.
0: Vous avez vu, je vous ai mis plein de New York.
1: Elle adore New York.

0: L'honneur est sauf, il a eu des points.
1: Je l'avais, mais je vous laissais un peu de points d'avance.
0: Ah, c'est mignon, Quentin, vous êtes gentil. Allez, c'est la dernière. Bon, on sait déjà qui a gagné.
2: Les Beatles.
3: Bravo.
2: Je pensais dire les Nougat York avec Nougaro et tout.
0: Quentin, vous avez gagné avec 4 points.
4: Oh, ça va, hein.
0: Hein, Bruno, vous avez 3.
4: Bon, ben donc.
0: Et moi, Florence, vous avez 2.
5: Oh là là,
0: vous êtes la mauvaise élève.
5: Je suis nulle.
0: Pourtant. Non, Madonna, mais choquée quand même. Ouais, vous écoutiez pas ça quand vous étiez petite, vous?
5: Non, je suis pas très Madonna.
0: Moi, j'étais très Madonna. Hein. Je continue à l'écouter, elle continue à chanter, c'est incroyable. Elle a 67 ans.
2: Il aurait fallu poser des questions sur le code pénal.
5: Non, mais la musique, moi, je suis fan. J'écoute de la musique tout le temps, mais c'est marrant.
0: Quentin, vous nous rappelez quand vous voulez.
2: Oui.
1: Eh ben, si vous voulez jouer. Merci beaucoup pour votre accueil.
0: Merci d'avoir joué avec nous.
1: À bientôt.
0: Salut. Allez, merci beaucoup. Si vous voulez faire comme Quentin et que vous voulez partager une expérience, jouer avec nous, ou quoi que vous ayez envie de dire, d'ailleurs, vous nous appelez au 0 8 826 300 300. Vous pouvez aussi nous envoyer un SMS avec VV au 7 20 18, ou alors carrément nous envoyer un email à jeparticipe@sudradio.fr. Ça, c'est pour le blind test. Allez, vous restez avec nous dans un instant. Ça va être notre grand débat, hein, et on se pose la question justement sur ce narcotrafic qui explose par voie aérienne. Roissy, Orly sont touchés. Comment ça se fait, tiens? Eh ben, on va le savoir peut-être. À tout de suite.

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7: Le flash avec Elsa Ruot. Bonsoir Elsa.
8: Bonsoir, 21 départements de plus en vigilance orange. Demain, la canicule gagne du terrain sur le centre et sur l'ouest. Au total, 43 départements concernés de la Bretagne à la Méditerranée. On attend dans l'intérieur entre 33 et 36 degrés, avec des pointes à 39 sur le sud-est. De fortes chaleurs qui vont se prolonger jusqu'en fin de semaine. Et ces températures records contribuent aussi au réchauffement record de nos mers et océans qui absorbent les gaz à effet de serre produits en grosse quantité avec le réchauffement climatique. Directeur de recherche émérite au CNRS, Jean-Pierre Gattuso l'a constaté sur ses relevés ces derniers jours.
9: On a des anomalies actuellement de plus de 3 degrés sur les mers qui bordent l'Europe de l'Ouest. Par exemple, à Villefranche-sur-Mer, où je travaille, eh bien, on a frôlé les 30 degrés. On a battu le record absolu de température de surface, ce qui est absolument inédit. On nous aurait dit il y a 20 ans qu'on aurait des températures de près de 30 degrés ou plus de 30 degrés en Méditerranée, c'est totalement inconcevable.
8: Et selon Copernicus, c'est toute l'Europe occidentale qui a connu en juin-juillet sa température la plus élevée jamais enregistrée. À l'étranger, de nombreuses victimes en Colombie après un fort tremblement de terre. Il a été ressenti sur le littoral pacifique jusqu'à la capitale Bogota. Séisme mesuré à 7,4 sur l'échelle de Richter. Plusieurs bâtiments se sont effondrés. Léon Marchand de retour à Paris 2 ans après les Jeux. Il participe au championnat d'Europe de natation et il sera aligné tout à l'heure sur le 4x200 nage libre avec l'équipe de France. Départ à 19h33. Avant cela, à 18h30, on suivra la demi-finale de Maxime Grousset sur le 50 mètres papillon, lui qui a signé le meilleur temps des séries. Et puis autre championnat d'Europe, ceux d'athlétisme avec ce soir la finale du 5000 mètres. C'est avec le français Jimmy Gressier, devenu champion du monde sur le 10 000 en septembre dernier. Et voilà pour l'info. Bonne fin de journée.
7: Merci ma chère Elsa.
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7: Romain Laval, le temps se réchauffe.
10: Exactement. Alors ce sont d'abord des conditions généralement lumineuses que l'on retrouve aujourd'hui sur le pays, avec des températures pour le moment qui sont plutôt en baisse. Mais gare aux orages dans les prochaines heures qui vont justement continuer à faire baisser ces températures. D'ailleurs, on a quelques averses orageuses qui se sont déjà formées ces dernières heures, notamment en direction des Pyrénées, des Alpes ou encore vers le Jura. Et puis en cours de soirée, sous l'influence justement de cette masse d'air plus froide en altitude, eh bien c'est une dégradation orageuse parfois marquée qui est prévue sur un allant des Pyrénées vers l'Occitanie en remontant vers le Limousin ainsi que l'Auvergne-Rhône-Alpes au cours de la nuit. Sous les orages les plus actifs, prudence, de fortes précipitations, des chutes de grêle et de fortes rafales de vent pourront être observées. On pourra même dépasser les 100 km/h par endroit, notamment sur le massif central. Pour mardi, c'est un temps lumineux qui est entendu dès la matinée, du sud-ouest au nord-est du pays. Des passages nuageux parfois denses seront possibles du golfe du Lion en remontant vers les régions de l'Est et le Massif Central, avec quelques averses localisées. Et puis en cours de journée, de nouveaux orages des Pyrénées vers le Massif Central, l'Auvergne-Rhône-Alpes, ainsi qu'en direction du Jura. Et puis prudence si vous êtes en montagne, y compris sur les reliefs de la Corse. Et puis enfin, côté température, eh bien elles seront à la hausse à partir de ce mardi, avec là par contre des valeurs qui vont dépasser facilement les 35 degrés et même les 40 degrés à partir de mercredi.
7: Merci Romain Laval.
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7: Merci d'avoir choisi Sud Radio, vous avez bien raison, puis nous on est bien avec vous. C'est les vraies voix de l'été qui continuent. Allez, un petit rappel de vos vraies voix du jour.
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7: Vous êtes avec Florence Rouas, avocate pénaliste, spécialiste du droit de la famille et de la protection de l'enfance. Chère Florence, bonsoir. Bruno Pomard, président du think tank Initiative Sécurité Intérieure, ancien membre du RAID, toujours là, fidèle au poste.
2: On a besoin de gens comme madame.
7: Ouais. Pourquoi ?
2: Ben parce que le droit de la famille, ce qu'on disait tout à l'heure, surtout ce qui se passe dans cette société ultra-violente où la jeunesse... Et on a besoin d'avoir des avocats, des gens qui sont voilà, qui sont capables de prendre en charge les familles et autres.
7: Ouais, merci.
2: On en a pas assez malgré
7: qu'il y ait 36... aussi, hein.
11: Oui, oui, les mises en cause et puis aller vers, comme on disait, une vraie politique pénale. Il y a des choses à faire sur ce terrain.
7: Alors il y a un sujet un peu comme ça pour notre grand débat. Hein. C'est parti, les 18h03.
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7: C'est une alerte lancée par Clémence Girard, qui est vice-procureure au tribunal judiciaire de Paris, chargée de la lutte contre la criminalité organisée. Selon elle, le trafic de stupéfiants par voie aérienne s'accélère. Orly et Roissy sont devenus d'importantes portes d'entrée pour les réseaux criminels qui utilisent des mules, des bagages ou encore le fret pour acheminer la drogue. Un phénomène qui prend de l'ampleur et qui mobilise de plus en plus les enquêteurs. Alors on vous pose la question sur ce narcotrafic, et on se la pose nous aussi d'ailleurs. Hein. Pourquoi il explose par voie aérienne ce trafic, ce narcotrafic ? Vous pouvez aller commenter sur YouTube et puis nous appeler 0826 300 300. Je vais commencer par vous poser la question à vous, Bruno, vous êtes policier, je le rappelle, Bruno Pomard. Pourquoi est-ce que ils passent par voie aérienne de plus en plus, les narcotrafiquants?
2: Parce que, encore une fois, le trafic est exponentiel. On sait qu'en France, ça représente entre 7 et 10 milliards, le trafic de stupes. Donc, automatiquement, il faut amener de la matière. Et on le voit bien avec ce trafic qui est... On parle de la Guyane. Tiens, je vais venir à la Guyane directement parce que j'y étais il y a pas longtemps. Les gens de la PAF qui font un travail formidable avec des scanners, avec tout ce qu'on peut imaginer, refoulent parfois sur un vol 30 à 40 personnes qui sont chargées comme des mules, c'est le cas de dire, avec de la coque. Donc, ce que fait...
7: C'est la grande partie du trafic, d'ailleurs.
2: Bien sûr. Mules, on envoie des dizaines et des dizaines de personnes, comme ça, on noie, évidemment, les contrôles, parce qu'à un moment donné...
7: Il y en a deux, trois qui vont être chopés, mais pas tous, quoi.
2: Et voilà. Donc ça, c'est un élément important. Mais il faut pas oublier quand même les ports, qui sont quand même un passage obligé, les conteneurs, etc. Où là, la grande majorité des stupes passent par les ports.
7: Pour revenir à notre sujet, quand même, quelques chiffres. 9 tonnes de stupéfiants ont été saisies en 2025 à Roissy-Charles de Gaulle et Orly, soit plus du double des quantités interceptées en 2024. La plus grande partie, on le dit, passe par des mules, c'est-à-dire des passagers qui transportent la drogue dans leur bagage ou sur eux. En 2025, les saisies liées aux mules aériennes auraient dépassé 6 tonnes. C'est énorme. Ça veut dire qu'en fait, il y en a beaucoup plus qui passent, quoi. Et puis, la cocaïne représente 85% de ce trafic. Il y a 2,6 kilos par mule. Florence, vous en avez eu des cas comme ça ou...
11: Non, jamais. Moi, je ne fais pas de stupes. C'est un domaine que je...
7: Par choix
11: je... Oui, par choix. Mais ce que je peux vous dire, c'est que c'est vraiment... C'est pitoyable parce que ces pauvres gens qui font... Enfin, pardon de bien réagir sûr, comme ça, sûr, mais ce sont des pauvres bougres qui sont...
7: Qui font la mule, vous les dire.
11: Qui font la mule. On le voit, ils avaient... Parfois, ils transportent ça en même... Enfin, ils ingèrent des produits comme ça, de façon à passer au travers des contrôles. Voilà, et ce sont souvent, c'est vraiment l'exploitation de l'homme par l'homme. En plus, c'est une façon, en fait.
2: Esclavagisme.
11: C'est un véritable esclavagisme des temps modernes. Voilà.
2: C'est très compliqué, je vous dis. Moi, je prenais l'exemple de la Guyane parce qu'il y a eu des déplacements de ministres de la justice précédents. Je pense à Dupond-Moretti, mais également les ministres intérieurs. Et effectivement, il y a des dispositifs qui sont mis en place pour resserrer encore une fois les contrôles. Mais c'est vrai que quand vous avez 30, 40 types qui prennent un avion, quelles que soient les compagnies aériennes d'ailleurs, et avec quel risque, parce qu'on leur donne 3-4 000 euros, ils arrivent en métropole et ils dépassent, vous les voyez repartir avec un sac de marque ou autre, mais ces gens-là prennent des risques considérables, un type à faire des overdoses également, parce que on ingère toutes ces pastilles de cocaïne, etc.
11: Qui peuvent exploser
2: Donc ils ne boivent pas, enfin bref, ils sont dans l'avion, ils ne bougent pas, ils sont figés pendant 10 heures.
7: Ils sont remarquables dans le sens, on peut les remarquer, quoi.
2: Oui, mais bien sûr, les policiers ont l'habitude. C'est de l'esclavagisme moderne. C'est terrible.
7: Allez, on vous pose la question sur ce que vous en pensez, sur ce qu'on dit l'antenne de Sud Radio, 0826 300 300. On est avec Cédric qui nous appelle de Narbonne. Bonsoir Cédric.
12: Bonsoir à vous tous.
11: Bonsoir.
12: Je suis un petit peu quand même étonné qu'en fait, il ait fallu que ce soit un magistrat qui tire la sonnette d'alarme.
11: Ah, et procureur, ouais.
12: Le procureur, pardon, excusez-moi, je me suis trompé.
11: Chargé de la lutte contre la criminalité organisée, quand même.
12: À un moment donné, il faut peut-être un petit peu ouvrir les yeux. C'est pas d'aujourd'hui, il y en a de partout. Moi, je suis de temps en temps certaines émissions qui en parlent depuis des années, les douanes sous surveillance, que ce soit en Espagne, que ce soit en Suède ou au Danemark. Ces pays-là, en fait, ils sont précurseurs de tout. Et le pire, les plus gros précurseurs, ce sont les trafiquants qui arrivent même maintenant à imbiber la cocaïne, l'héroïne dans le vêtement.
2: Oui,
12: donc, à un moment donné,
11: ah ouais,
12: il faut peut-être
11: dans le vêtement,
12: un petit peu
11: carrément. Être plus intelligent.
12: Ah oui, oui, carrément. C'est-à-dire qu'il implante dans le vêtement. C'est-à-dire qu'en fait, le vêtement de par lui-même, il est imbibé. Après, il est retraité. Et puis, il récupère la drogue comme ça. Donc, il y a des fonds. L'autre jour que j'ai vu sur une émission, ils avaient trouvé sur un clavier de synthétiseur dans les tirettes de clavier de synthétiseur. Ils sont tellement précurseurs de toutes ces choses-là qu'en fait, ils testent. Et si ça marche, ben, ça passe par avion.
2: Voilà. On nous tire
12: la sonnette d'alarme en nous disant, attention, ça arrive partout, mais ça fait des années. Bon, après, on en a dans l'hémicycle aussi. On va peut-être commencer par faire le tri un petit peu dans l'hémicycle, déjà. Et puis, peut-être qu'on aura peut-être des débats qui seraient peut-être un petit peu plus importants. Mais ça, c'est pour la petite
11: Oui, c'est pas tout le monde non plus, Cédric.
12: Non, c'est pas tout le monde, mais à un moment donné, quand même, ce sont nos impôts. Ces gens-là font n'importe quoi. Et j'ai entendu M. Nunez qui nous a parlé du contrôle aux frontières. On est allé la semaine dernière, il n'y avait personne.
11: Vous voulez dire du contrôle frontière après la crise de avec CETA, c'est ça, avec la CETA?
12: Ouais. Mais bien sûr, mais même avec cette crise, il y avait
11: après on est encore dans l'espace Schengen quand même.
12: Hein. Et ils étaient en chouf, comme on dit eux aussi, pour voir s'ils chopaient pas des camions. Et ouais. Ils en ont chopé un. Mais le trafiquant, de par lui-même, il passe.
11: Alors, les trafiquants, justement, ils se servent de différents... ce que disait Bruno Pomard, hein, il n'y a pas que les avions, il y a les camions, effectivement, il y a les bateaux, il y a les containers, etc. Bon, cela dit, à Roissy, le nombre de passages interceptés avec de la drogue, il est passé de 190 en 2022 à 225 en 2023 et à 278 en 2024. On peut parler des consommateurs.
12: Ouais.
2: Oui, bien sûr.
11: Oui, bah évidemment. On peut parler
12: ceux
11: des consommateurs en fait, parce qu'il y a aussi
12: ceux
11: une consommation.
12: Qui sont passés à côté.
11: Oui, Cédric.
12: Oui, je disais ceux qui ont été attrapés et tous ceux qui sont passés à côté, parce que c'est vrai que faut savoir qu'en fait, la France est le pays le moins contrôleur d'Europe, alors qu'on ne fait partie
11: Moi, j'ai pas les chiffres de ce que vous avancez, Cédric. Donc, alors, attendez, pardonnez-moi, s'il vous plaît. Merci, Cédric. On vous entend, on vous écoute. Merci beaucoup, Florence Rouas. On peut se poser la question du consommateur maintenant, parce que mine de rien, si ça augmente, c'est parce que la consommation augmente en fait, tout simplement aussi.
13: Oui, mais moi, je trouve que ça a bon dos de mettre ça sur le dos du consommateur.
11: Oui.
13: Voilà.
11: Pourquoi
2: Si il n'y avait pas de consommateur, Florence, il n'y aurait pas de trafic. Hein,
13: oui, mais il y a une question d'offre et de la demande. En réalité, est-ce qu'il n'y a pas aussi une sollicitation ça arrange finalement les trafiquants, surtout qu'il y ait des consommateurs. Moi, j'aurais plus tendance à avoir le sujet dans le sens inverse.
11: Allez-y.
13: C'est-à-dire que moi, je n'ai pas envie de dire que le trafic de drogue est dû à la demande de consommation, mais plutôt qu'en fait, il y a des sollicitations. Vous savez, comme à l'époque, je me souviens, il y avait des gars qui venaient à la sortie des lycées pour proposer à des jeunes de la cocaïne ou du cannabis, etc. Et finalement, pour créer, et nous on le voyait, je me souviens quand j'étais jeune avocate et que je m'occupais notamment de tous ces petits dossiers de trafiquants de stupes, c'est vrai qu'il y a aussi une façon de faire, de rendre addict à la drogue pour que après eh bien c'est des petits jeunes qui sont dans des situations de précarité, parce que ça c'est pas celui le gosse de riche à qui on va proposer de la cocaïne à la sortie de tel ou tel grand lycée parisien.
2: Et c'est la fournie autrement lui.
13: Voilà, aujourd'hui c'est autre chose. Aujourd'hui vous avez le Uber Sheet, etc. Voilà. Mais moi je me souviens de l'époque où en fait il y avait des jeunes à qui on proposait de la drogue et on faisait en sorte finalement qu'ils deviennent totalement toxicomanes et addicts, pour qu'à leur tour finalement, pour se payer leur consommation, ils aillent finalement trafiquer et deviennent des vendeurs de drogue. Donc si vous voulez, le sujet il est presque interactif. C'est un peu simple de mettre le dos chose sur le petit consommateur, soit de cannabis, soit de cocaïne, parce que la cocaïne n'est plus ce qu'elle était. Avant, c'était une drogue un peu mondaine et de gens
2: maintenant,
13: un peu...
2: ça s'est démocratisé, ça comme on dit.
13: Oui, démocratisé. C'est n'importe qui en prend, qui pense que c'est de bon ton, que ça peut aider à travailler. C'est aussi... Là aussi, il y a un
14: vrai
13: problème.
14: Il faut quand même rappeler que c'est une drogue dure. Hein.
13: C'est une drogue dure, c'est extrêmement dangereux. Le cannabis aussi, c'est extrêmement dangereux. Surtout qu'on sait aujourd'hui que dans le cannabis actuel, il y a des produits, des addicts additifs, ou je ne sais plus comment, je sais pas comment on peut appeler ça, qui sont dosés de façon assez fort, importante, hein. Beaucoup plus importante que le THC, à chaque fois j'ai du mal avec THC, ce terme, le THC qui est dosé de façon très importante, beaucoup plus importante qu'à 20, 30 ans, 40 ans, et qui fait justement que non seulement la jeunesse devient addicte, deuxièmement ça attaque les cellules, tous les pédopsychiatres attirent l'attention, attirent l'attention justement sur la gravité de cette addiction, parce que ça a créé des problèmes d'ordre psychologique et parfois qui ne sont pas réversibles, du type des états de schizophrénie, etc. Des jeunes qui finissent hospitalisés dans des unités psychiatriques et tout. Donc, il y a un travail à faire de prévention, certes de répression des gros réseaux de criminalité, de trafic, mais je crois que c'est un peu simple de dire c'est de la faute aux usagers, parce que finalement s'il y avait pas finalement des usagers, il y aurait pas de trafic. C'est bidon, ça. C'est totalement, c'est pas parce que le type il va fumer un pétard de cannabis.
14: Le ministre Darmanin, quand il était à l'intérieur, et puis Dupond-Moretti, il a aussi dit ça, hein, que chaque consommateur a du sang sur les mains.
13: Oui, mais alors ça, moi je trouve ça n'importe quoi.
2: Je serais plus mesuré que toi sur le sujet, parce que encore une fois, tu te drogues pas, on se drogue pas, que je sache.
13: Non. Moi, je suis contre ça.
14: Tous les matins, avant de venir à la radio.
2: Non, mais c'est ça le truc. S'il n'y a pas aussi autant de consommateurs. Alors je comprends qu'il y en ait qui soient embarqués dans, parce qu'il y a des représentants de commerce de la drogue qui leur disent vas-y prends ça, ça te fait du bien, ça te va te faire partir ailleurs, c'est très bien. Je l'entends bien. Faiblesse des gens, etc. Problème perso peut amener les gens à consommer de la drogue. Mais en même temps, il y a quand même une responsabilité du consommateur. On peut pas non plus l'enlever.
13: Non,
2: si on arrive à faire un budget, des budgets qui avoisinent les 7 à 10 milliards par an, c'est pas que des gens qui proposent comme ça de la drogue. Parce qu'il y a un phénomène de société aussi. Qui va mal, une jeunesse qui va mal.
13: Alors c'est ça les vraies questions. Les vraies questions, c'est
14: Florence Oise.
13: C'est finalement pourquoi ne pas réfléchir justement sur les raisons pour lesquelles des jeunes se mettent à fumer de cette manière. Et puis il y a pas que des jeunes, il y a toutes les catégories sociales, culturelles, tout ce que vous voulez. Tout le monde a recours à ça. Et ils se font même livrer maintenant par des petits chauffeurs Uber qui viennent livrer. Donc je trouve ça, il y a quelque chose de pathétique en fait, hein. C'est les questions, elles doivent être là. D'aller dire que le consommateur a du sang sur les mains, non, moi je dirais plutôt que c'est les pouvoirs publics qui ont du sang sur les mains, parce que quelque part ce trafic...
14: Attendez, c'est un peu la société comme elle est montée depuis le départ. Il y a quelques jours, j'ai reçu Benjamin Cyr qui a écrit en fait un livre sur le contrôle de la drogue en fait depuis le début de nos sociétés. Ça a commencé en fait avec le commerce des épices au départ. C'est-à-dire que notre société dans son intégralité a été montée sur la dépendance en fait, hein, oui. Que ça soit à des goûts au départ, donc quand ils importaient le chocolat, le café, ensuite le tabac, etc. Oui. Et c'est là qu'on a commencé à entrer dans la drogue dure, hein. Oui. Donc c'est pas les pouvoirs publics, c'est la manière dont notre société est structurée. Oui. Qui pose un problème
13: enfin,
14: en fait.
13: Quand on laisse finalement une jeunesse dans les cités, ça donnait finalement au trafic de stupéfiants de la cave au plancher, c'est le cas de le dire. Quand on se pose pas les vraies questions sur pourquoi ces jeunes sont dans des cités, sont à la merci de
14: réseaux
13: de criminalité. Oui, mais c'est une vraie question. Veut dire, et pourquoi crèvent-ils de faim? Pourquoi ils ne sont pas à l'école? Pourquoi on leur donne pas une école qui soit attractive? Pourquoi on leur donne pas du rêve? Pourquoi on leur met un plafond de verre en se disant que finalement c'est soit ils font ça, soit ils finissent par des petits boulots minables, mal payés, maltraités. Donc c'est ça aussi, c'est les questions qu'il faut poser.
14: Il faut voir, c'est l'éducation effectivement dans son intégralité.
13: C'est
14: aussi, on va continuer
13: social.
14: Ce débat et on va entendre votre opinion, Bruno Pomar, dans un instant. Il est 18h15 sur Sud Radio. Restez avec nous pour la suite du grand débat. Tout de suite.
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14: Et je vous rappelle à 18h16 sur Sud Radio que nous sommes avec Florence Rouas, qui est avocate pénaliste, spécialiste du droit de la famille et de la protection de l'enfance, ainsi que Bruno Pomard, qui est président du think tank Initiative Sécurité Intérieure, pardon, et ancien membre du RAID. Allez, c'est la suite de votre grand débat.
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14: Clémence Gérard, qui est vice-procureure au tribunal judiciaire de Paris, est chargée de la lutte contre la criminalité organisée, tire la sonnette d'alarme. Le trafic de stupéfiants par voie aérienne s'intensifie. Orly et Roissy sont aujourd'hui des portes d'entrée importantes pour les réseaux criminels, mules, bagages, fret aérien. Les trafiquants multiplient les méthodes pour faire entrer la drogue sur le territoire et tenter d'échapper au contrôle. Alors on vous pose la question, puis on se la pose nous aussi, ce narcotrafic, pourquoi est-ce qu'il explose par voie aérienne? Vous nous appelez au 0826 300 300. Vous pouvez commenter aussi ce que vous entendez à l'antenne. Alors, Bruno Pomard, il y avait ce que disait Florence à l'instant, mais moi je voudrais aussi vous lancer sur ce sujet. En fait, la région parisienne, c'est comme un hub pour tous les modes d'importation, c'est-à-dire qu'en fait, ils se servent de Paris, ça vient de Roissy, Orly, parce que ça arrive à Paris, et ensuite, ils déversent sur le territoire national.
2: Oui, tout à fait. Bah, il faut savoir, même la France, géographiquement, regardez, on est entouré d'océans, de mer. Donc déjà, il y a cet aspect-là, aérien et maritime, on l'a dit tout à l'heure. La France, effectivement, est un point central, et Paris également, qui permet effectivement d'arroser l'ensemble des villes de France. Il ne faut pas oublier non plus aussi le trafic qui arrive d'Espagne et du Maroc, attention,
14: oui, avec les véhicules, voitures, avec les go-fast,
2: combien de fois mes copains du RAID en ont fait. Au début, on en faisait très très peu, et puis maintenant, on en fait en quantité. Même la gendarmerie, le GIGN, bref.
14: Tiens, d'ailleurs, ils récupèrent les voitures ensuite, non, quand ils les chopent.
2: Oui, c'est une très bonne chose. Ouais. Ça, ouais, c'est une bonne chose, oui, effectivement. Elles servent pour nos policiers et nos gendarmes.
14: Pour aller les choper derrière, c'est mieux d'avoir des voitures de la même qualité.
2: Il faut mieux avoir des grosses voitures, et des grosses Audi, bien puissantes. Mais encore une fois, on est submergé par ces quantités de drogues qui arrivent et qui sont évidemment distribuées sur le territoire, et avec quel résultat on voit, c'est-à-dire de plus en plus de gens qui sont imbibés de ces drogues et qui posent des problèmes de sécurité nationale, tout simplement. Donc il faut arriver à casser tous ces réseaux là la création du PNACO en 2020, qui était en 2025 plutôt, le PNACO,
14: non, janvier 2026, oui, le parquet national anticriminalité organisée,
2: voilà, le PNACO, oui,
14: le PNACO,
2: il y avait un premier parquet qui avait été créé. C'est une bonne chose. Avec le FAS, ils font un travail considérable. Il faut casser ces réseaux et faire le maximum pour éviter qu'on soit submergé, on l'est en partie. Mais je crois qu'il y a un travail à faire formidable là-dessus, avec du renseignement pour pouvoir intercepter dans les aéroports, etc. Le renseignement est essentiel. Et puis, essayer de contrôler les flux financiers.
14: Le renseignement, c'est tout type de renseignement, on est d'accord.
2: Bien sûr, les renseignements territoriaux, locaux, la DGSI qui fait un travail considérable, les réseaux sociaux avec Pharos, tous les services qu'on connaît au ministère de l'Intérieur qui sont là pour ça.
14: Oui, parce qu'on sait que certains réseaux sociaux que je n'aimerais pas ici, en l'occurrence, vendent... Et c'est là aussi qu'ils commanditent des meurtres, narcotrafiquants,
2: bien sûr,
14: etc.
2: Mais les réseaux sociaux, c'est ça a du bon et ça a du très mauvais aussi, donc voilà. Donc tous ces sujets-là doivent être traités, et le ministère de l'Intérieur fait autant que faire se peut, évidemment, sa mission de sécurité, c'est essentiel. Mais là où il faut taper très fort, je pense que c'est essentiel, c'est les flux financiers.
14: Ouais.
2: Vous savez, moi je fais toujours un rapport.
14: Taper au portefeuille, c'est ce qu'on disait tout à l'heure.
2: Oui, si on arrive à bloquer les flux financiers, parce que c'est ceux qui, évidemment, qui permettent de payer les guetteurs, etc.
14: Avec les
2: Europol, Interpol, Europol, les banques commencent à ouvrir, je dirais, leurs informations là-dessus, et à permettre aux enquêteurs de pouvoir répondre à ça. Mais regardez comment on a arrêté. Moi, je prends toujours l'exemple qui a rien à voir. C'était la prohibition Al Capone. On l'a pas eu sur les assassinats. Al Capone, on l'a eu sur le fisc. tout est dit. Donc là, pareil, il faut que sur l'aspect financier, on puisse évidemment incrister ces personnes-là pour casser effectivement le flux financier et pour permettre sûrement de résorber un petit peu tout ce qui se passe.
14: Alors Paris suit déjà 265 condamnés dans 9 établissements pénitentiaires. On sait aussi qu'il y a eu des enquêtes ouvertes, Françoise, notamment après l'exploitation de téléphones saisis en prison, parce qu'il y a beaucoup de détenus en fait qui continuent leurs activités criminelles. On en a beaucoup entendu parler de ça en direct des prisons. On a l'impression que c'est le serpent qui se mord la queue, que ça s'arrête jamais en fait.
11: Parce qu'en fait, tous les détenus ont un téléphone, voire plusieurs en prison, mais ça date pas d'aujourd'hui.
14: Pourquoi il n'y a pas des brouilleurs, par exemple, tout bêtement?
11: Parce que je pense que de toute façon, c'est aussi pour avoir la paix, c'est une façon d'avoir une certaine paix dans les prisons, parce que sinon, ce serait la révolution.
14: D'accord.
11: Ça permet aux détenus lambda, on va dire, de pouvoir quand même communiquer, aller surfer sur Internet, communiquer avec leur compagne, leur famille, etc. Normalement, ils ont un téléphone qui est dédié, où ils mettent le numéro, notamment de leur avocat, notamment des gens importants de leur famille, mais ça coûte cher. Et puis, c'est pas la même chose que d'avoir son portable pour discutailler avec la petite amie, et puis, etc., etc. Après, il y a un deuxième sujet aussi. Il n'y a pas que la paix. Il y a aussi, ça permet à des magistrats de mettre sur écoute et d'avoir des informations. Ça, il faut le dire aussi. C'est-à-dire que c'est aussi une façon de se dire,
14: on dit rien, mais on leur dit rien, mais
11: on sait que, on sait ce qui se passe,
2: On vit sur les gros trafiquants, puisque avec l'ouverture de Vendée-le-Levier, les trois sites de haute sécurité qu'a voulu Gérald Darmanin, c'est une bonne chose. Il faut totalement isoler ces mecs parce que c'est des sanguinaires, c'est des assassins. Hein. Oui. Ces gens n'ont ni foi ni loi. Donc à un moment donné, j'ai vu qu'il y avait certains avocats qui montaient au créneau.
14: Après, ils sont tous au même endroit quand même maintenant.
2: Oui, mais c'est pas grave. Vous savez, Bekele au Salvador, il avait mis 40 000 dans la même prison. Il a fait tomber le taux de criminalité.
14: Eux, ils sortiront jamais de prison et puis ils seront tabassés.
2: On n'y arrivera pas chez nous parce qu'on est quand même une
14: démocratie. On est quand même le pays des droits de l'homme, merci.
2: Mais parfois, vous savez, parfois on peut se poser la question parce que quand on voit.
14: Quand on est policier, je suppose qu'on se la pose effectivement.
2: Évidemment, mais je crois qu'il faut mettre à l'abri ces gens les plus dangereux. Et je pense que pour l'instant, ça doit servir nos services de police. On ne sait pas tout, mais je pense que ça déstabilise considérablement les réseaux, en sachant qu'effectivement, quand il y en a un qui part, un autre arrive derrière. Mais pour autant, les gros leaders sont mis à l'abri et ça permet encore une fois pour les enquêteurs, je pense en particulier de l'OFAST, d'avancer sur la procédure.
14: Ouais, c'est sûr. Ces trafiquants, ils peuvent donc faire arriver la drogue par différents supports, on l'a dit, donc les containers, les avions, etc. Et en fait, ce qui est très étonnant, c'est qu'on se rend compte qu'ils passent leur vie à s'adapter, en fait. Ils adaptent très rapidement leur méthode par rapport au positionnement, à ce que font les forces de l'ordre, à ce que font les services de renseignement, etc. Ils ont une capacité d'adaptation qui est assez impressionnante.
11: Oui, parce que ce sont de très très gros réseaux de criminalité, donc et puis ça dépasse nos frontières. On l'a bien vu, il y a eu une interpellation de deux chef de la DZ Mafia en Algérie. D'ailleurs, j'ai vu, ils ont été incarcérés finalement. J'ai vu aujourd'hui, semble-t-il, ils ont été incarcérés. Alors qu'au départ, ils avaient été. Enfin, en tout cas, je ne sais pas si c'est les mêmes, mais certains avaient été mis sous contrôle judiciaire. Mais là, semble-t-il, deux ont été incarcérés.
14: Où ? En Algérie ?
11: En Algérie. En Algérie.
2: Et là-bas, ça rigole pas, l'incarcération.
11: Oui, c'est ça. Donc, les tests
14: de consentement. C'est que la coopération France-Algérie reprenne.
2: On a Interpol, évidemment. Europol et Interpol qui travaillent évidemment avec l'ensemble des police, mais c'est important de... Mais cette coopération est importante. Pourquoi ? Parce qu'on a besoin de renseignements. La base même des affaires de stup et autres, c'est le renseignement. C'est essentiel. Pour pouvoir anticiper. Tiens, on parlait d'anticipation sur tout un tas de sujets tout à l'heure, mais c'est ça. Et si on arrive à anticiper, on arrive à avoir des résultats. Mais c'est un long travail, compte tenu, encore une fois, de ce que produit les stup rien qu'en France, métropole, c'est 7 à 10 milliards. Sur le monde entier, c'est 250 à 320 milliards.
14: C'est une énorme économie.
11: C'est une pieuvre, et c'est une économie parallèle.
2: Et ça fait vivre 200 000 personnes en France, on dit, dont 20 000 CDI.
11: Alors on ne va pas nous dire que c'est à cause de l'usager de stupéfiants. Enfin, vous voyez, c'est là qu'on voit qu'il y a quelque chose qui est un peu ridicule.
14: Il y a une dichotomie dans le discours.
2: Florence, à partir du moment où tu achètes, si tu veux, tu fais vivre une entreprise.
14: Alors, Clémence Girard, notre chère procureure, elle a quand même dit que la découverte d'armes de guerre, c'est pas rare. Et puis que, par exemple, en 2024, la GIR5 et la juridiction interrégionale spécialisée de Paris s'est saisie de 9 assassinats ou tentatives d'assassinat à Sevran, par exemple, sur une période de 9 mois. Donc c'est un par mois. Non mais enfin ou deux, enfin c'est dingue.
2: Ben oui oui oui, on a vu sur Marseille pareil, on a vu tous les ans
14: et
2: on
14: souvent,
2: a 40 à 50
14: morts. On parlait de la jeunesse tout à l'heure, c'est des souvent des mineurs ou des gens de plus en plus jeunes.
2: Des petites mains comme on dit, c'est des gamins à qui on file 150 € pour faire le chouf et lorsqu'il y a une bande opposée qui veut se réapproprier un territoire, ben pour faire peur, on va canarder les gamins qui sont en bas et qui font le chouf, voilà. Bon, c'est le rythme malheureusement de vie de ces narcotrafiquants quoi qui n'ont peur de rien et qui parfois même commettent des dégâts collatéraux, comme on dit. C'est-à-dire qu'ils ne sont pas qu'entre eux à se flinguer. Parfois, ils sont impactés. On l'a vu avec ces jeunes filles à Marseille qui est morte dans son appartement alors qu'elle révisait. Enfin bref, c'est un véritable souci pour le ministère de l'Intérieur et pour les forces de sécurité.
14: Et puis, il y a l'enjeu, Bruno, de la corruption.
2: Alors oui,
14: qui constitue un vrai enjeu majeur. Oui. Il y a des affaires de stupéfiants qui ont été mises en évidence avec des corruptions d'agents privés ou d'État.
2: Oui, d'agents pénitentiaires, de policiers. Ouais. Oui, ça peut arriver. Mais oui, alors prenons ça en marge. Attention, oui. même des avocats.
14: C'est pour ça que c'est un
2: avocat qui est en prison à Marseille, qui faisait passer des facilités d'information à des prisonniers, effectivement. Bon, ben, écoutez, nul le monde n'est parfait. Hein. Donc, les policiers, ils sont 162 000 et une grande, très, très grande, 99,9999 font parfaitement le rouleau. Il y a des gens qui dérivent au même titre que les matons. Quand vous avez des matons à qui on demande, tiens, je te donne 5 000 € en cash, tu me fais passer un téléphone, et que ce même maton gagne 1 800 € par mois, je dis pas que c'est normal, mais...
14: Voilà, bah, on peut se poser l'appel du gain.
2: Un peu de faiblesse, un peu de problèmes familiaux, et puis le gars, il est capable de faire une connerie, quoi.
11: Oui, mais alors après, il tombe dans les griffes du réseau, et là, c'est comme l'avocat qui céderait, vous savez, à ce genre de sollicitation. Hein, il sait où il met le pied, mais il sait pas jusqu'où ça peut le mener. Donc c'est aussi le risque. L'appât du gain, il faut s'en méfier aussi, hein.
2: On a vu ça en Italie,
14: ça sera le mot de la fin, tiens. L'appât du gain, il faut s'en méfier. Qu'est-ce que vous en pensez?
2: Ben oui, totalement.
14: C'est sûr. C'est un peu le résumé de tout ce qu'on vient de se dire.
2: Orientation, mais bon.
14: Vous savez que vous pouvez tout commenter hein, sur l'antenne de Sud Radio 0826 300 300, mais aussi sur YouTube. On fait un point sur vos commentaires, tiens, avec Quentin Saunier.
20: Et oui, Judith, puisqu'on vous pose cette question sur nos réseaux sociaux, narcotrafic, pourquoi explose-t-il par voie aérienne? Et vous nous laissez beaucoup de réactions. On a Floki qui s'interroge et qui dit, la voie aérienne est-elle plus difficile à contrôler? Olivier qui lui répond en quelque sorte et qui dit, il y a tellement de trafic aérien en tout genre que les douaniers ne peuvent pas tout contrôler. Et enfin, Hugo nous dit, quand un État n'est plus souverain chez lui, il ne doit pas s'étonner de voir des trafics illégaux émerger.
14: Ils sont bons, nos auditeurs. Allez, vous pouvez continuer à commenter. Merci, Quentin Saunier, les 18h28. Dans un instant, on va se détendre avec un truc bien sucré qui s'appelle de la glace. Et oui, parce que nos glaciers cartonnent, hein, vous le savez, avec la canicule. Il est 18h28, à tout de suite.
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23: Et l'arrêt de bus, il est où?
24: Il est bien ici.
23: L'école pour Thomas?
24: Bien ici aussi.
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14: À 18h30, on part prendre des nouvelles de vous. Tiens, vous, nos auditeurs, vous, les Français, comment ça se passe votre été? Qu'est-ce qui vous arrive en vacances? Quels endroits vous avez choisis? Comment ça se passe pour vos commerces? Et bah tiens, comment ça se passe pour nos glaciers? Allez, c'est le coup de fil de l'été.
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14: Avec les fortes chaleurs, bah vous cherchez l'ombre, moi aussi d'ailleurs, la climatisation. Mais qu'est-ce qu'on fait quand on a très chaud? On se rue sur les glaces dès que le thermomètre grimpe, les fils d'attente s'allongent chez les glaciers, les cornets s'enchaînent. Une météo qui fait forcément leurs affaires, même si travailler sous telle température, bah c'est pas toujours simple. Alors, est-ce que c'est les grands vainqueurs de cette canicule, les glaciers? On va demander ça à Alessandro Skintou. Bonsoir Alessandro.
3: Alessandro, bonjour.
14: Alessandro avec l'accent, on adore. Alessandro, vous êtes glacier à La Ciotat. C'est pas loin de Marseille, hein?
3: Bonjour, pardon, Marseille, en effet, une des plus belles villes de la planète. Hein, ah,
14: vous avez bien raison, on aime bien Marseille. Alessandro,
3: non,
14: vous
3: êtes... La Ciotat.
14: Oui, bon, c'est pareil, c'est pas loin. Hein. Pardon, on aime bien ce coin-là, quoi, le 13. Ça vous va comme ça ou pas? Alessandro, vous explosez, en fait, votre chiffre d'affaires, là.
3: Disons qu'on est en forte progression, effectivement, depuis l'année dernière. Donc, on peut utiliser peut-être ces termes avec modération, mais oui.
14: Donc ça vous rend service les canicules, vous?
3: Disons que la canicule nous aide forcément parce qu'on est une petite pause fraîcheur. Mm-hmm. On est aussi, on gagne aussi du fait que le pouvoir d'achat s'affaiblit de nous tous. Ouais. Et qu'on reste un petit achat plaisir, une toute petite dépense.
14: C'est vrai qu'on peut se faire plaisir avec une glace quand on n'a pas beaucoup de sous.
3: Exactement.
14: Et vous, vous faites des créations en plus, Alessandro?
3: Absolument.
14: Allez-y, racontez-nous. Racontez-nous vos créations.
3: Eh bien,
14: mettez-nous l'eau à la bouche.
3: Alors, moi, je suis artisan, effectivement. Donc, je transforme toutes mes glaces et mes sorbets sur place, mon labo, visible par une vitre qui me sépare de mes clients.
14: Ah, donc on peut vous voir travailler.
3: Absolument, absolument. Super. Moi, mon équipe, parce que je dis, c'est une histoire d'équipe, parce qu'on m'a dit, justement. Mais c'est moi qui, effectivement, va à la recherche d'une matière première de qualité dans notre belle région qu'est la Provence. Mais pas que. Parfois, on explore des univers qui sont un peu plus lointains et on parle des créations et on m'a fait penser tout de suite à une glace que j'appelle Urubamba, qui est l'histoire d'un voyage en famille de cet hiver où j'ai eu la chance de goûter un avocat et un fruit de la passion aux antipodes. Et donc, on la repropose aujourd'hui sa boutique et ça a énormément de succès parce que c'est une glace fraîche. Sur lequel mon côté un peu italien, il m'a fait rajouter des huiles d'olive, donc on nous ramène vite en Méditerranée avec tout ça.
14: Ça fait rêver. Qu'est-ce qui cartonne plus en ce moment? C'est qu'est-ce qui marche très très bien?
3: Eh bien, si on parle de la fraîcheur, c'est les citrons. Aujourd'hui, on a du mal à suivre la cadence des citrons parce qu'il faut qu'on presse du citron, donc c'est une charge très importante.
14: Il y a beaucoup de demandes là.
3: On a beaucoup de demandes de citrons. Là, on vient de passer 300 kilos de citrons en

0: Mais j'achète beaucoup à la Ceuta aussi sur la Cadière. J'achète beaucoup dans le Vaucluse lorsqu'il y a la période de fraise notamment. Donc bah, vous voyez, j'y reste pas trop loin et c'est toujours un producteur que j'ai à la clé. Pour régler vous tous, en fait.
1: On adore. Et du coup, vous faites le maximum de votre chiffre d'affaires, on imagine, évidemment, c'est logique, entre le printemps et l'été?
0: Eh bien, on peut dire que oui, mais on a quand même une diversité de notre offre qui est assez importante, ce qui fait que sur les périodes de Noël, notamment avec les bûches, on a un gros volume de chiffre d'affaires.
1: Ah oui, c'est vrai qu'il y a les bûches aussi.
0: Et puis on arrive à vraiment diversifier tout au long de la saison. Donc disons que oui, on doit faire 50% sur la période effectivement printemps-été et les restes lissés sur le reste de l'année en fait.
1: Alors avant qu'on continue à échanger, je vais quand même demander à Florence Rouas et à Bruno Pommard s'ils mangent des glaces, ils sont gourmands. Hein, vous êtes très gourmands, Florence.
2: Oui, moi je suis très gourmande.
1: C'est quoi votre parfum préféré? Pistache.
2: Ouais, ça, j'adore la pistache.
1: Ouais, c'est sorti comme ça.
2: Non, mais ça c'est le parfum de l'enfance, mais je crois que j'aime tout quoi en fait.
1: Toutes les glaces.
2: J'aime tout. Moi, j'aime manger.
1: Vous avez des bons clients autour de la table.
3: C'est le chocolat.
1: Le chocolat,
3: Ah, un truc de fou. Mais je voulais poser une question à Alessandro. Alors, on voit visiblement que vous faites des produits d'excellente qualité, et tant mieux, c'est bien. Vous vous déplacez partout pour aller chercher des produits spécifiques. Ça veut dire que ça coûte assez cher quand même, en mettant vos sorbets, là.
0: Pas vraiment. C'est
1: quoi votre prix moyen, allez-y.
0: De vente ou d'achat?
1: Une boule sur cornet avec vous, je sais combien.
0: Alors moi, je travaille comme en Italie à la spatule, donc au contenant. Moi, j'ai fait le petit pot qui est à peu près une centaine de grammes jusqu'à 2 parfums. Je suis à 3,90€.
1: Non, c'est pas cher.
2: Ça va,
1: c'est correct. Tout le monde peut s'acheter une glace, quoi, Bruno. Après, c'est ça qui est
3: pas
1: cool.
3: Pas tout le monde, Julie.
0: Du comparable. Mais oui, on reste sur des fourchettes basses, surtout que du fait de ne pas travailler la boule, on donne l'accessibilité aux choix de parfums plus vastes et moins chers.
1: Alors, il y a forcément, Alessandro, les petites questions qui fâchent derrière, parce que quand vous vendez plus, il faut plus de monde pour travailler, il faut payer plus d'électricité, il faut s'en sortir quand même. C'est-à-dire qu'au prorata du boulot, il y a les dépenses qui montent, quoi.
0: C'est la bataille, c'est l'air de la guerre d'un entrepreneur, parce que je suis artisan avant tout, mais un entrepreneur aussi avant tout. Et effectivement, c'est la maîtrise constante de ce coût d'achat, la maîtrise constante de des approvisionnements de différentes sortes, parce que lorsqu'on peut acheter un sucre à 80 centimes ou le trouver à 60 centimes, voilà, c'est là-dedans où le choix il va s'orienter, toujours choisir une éthique, mais qui respecte aussi la gestion de l'entreprise, en fait. Donc, oui, tout est compliqué, la ressource humaine, effectivement, c'est compliqué. Chez moi, on est à 3 en moyenne tout au long de l'année, et on passe à 12-13 en été. Donc, bien évidemment, le côté ressources humaines est un poste très important, mais sans les hommes et femmes qui viennent en support en été, je n'arriverai pas à satisfaire la totalité de ce qui m'est demandé. Donc, oui, c'est un peu un cercle qui referme sur lui-même.
1: Oui, bien sûr. Écoutez, en tout cas, bravo pour info et pour vous, Alessandro, a priori, ça va continuer parce qu'en 2025, il y a 25,7 millions de Français qui ont acheté au moins une glace. Hein, donc, tout va bien pour vous. Voilà.
0: Je pense que 60% de ces 25 millions étaient
1: chez moi. Ils sont venus chez vous. Merci beaucoup, Alessandro Scarto. Je rappelle que vous êtes artisan glacier à la Ciotat. Merci d'être venu partager avec nous et de nous avoir donné faim parce que maintenant, j'ai envie d'aller m'acheter une glace. Moi, En sortant d'antenne, on pensera à vous, Alessandro, parce que vous êtes trop loin pour moi, hélas. Allez, c'est parti pour l'info en plus à 18h37.
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1: C'est votre rendez-vous avec Quentin Barbaza. Alors Quentin Barbaza, quand même, on va parler du Tour de France féminin.
5: Ah. Eh oui, ça s'est terminé hier, Judith. Ça s'est terminé hier à Nice avec la victoire de la Néerlandaise Demi Vollering qui décroche son deuxième succès sur le Tour de France au terme d'une étape assez haletante. Elle était à 8 secondes devant Kasia Nevia-Doma et puis elle a réussi à conserver son maillot jaune. C'est une victoire qui illustre aussi le changement de dimension du cyclisme féminin en France parce que Demi Vollering, elle appartient à une équipe française qui s'appelle la FDJ Suez, qui a été créée il y a quelques années, puis qui petit à petit a réussi à récupérer le plus grand des succès en remportant le Tour de France. Alors on va se demander où en est justement actuellement le cyclisme féminin français et est-ce que le succès de cette épreuve va permettre la démocratisation de la pratique féminine. Et pour cela, on va en parler avec Emmanuelle Merlot, qui est ancienne cycliste et ancienne présidente de l'équipe FDJ Suez. Bonsoir Emmanuelle.
1: Bonsoir.
6: Bonsoir.
5: Emmanuel, quand on voit justement vous, l'équipe FDJ Suez qui avait été créée par votre papa pour vous, qui permet de gagner actuellement le Tour de France grâce à Demi Vollering, je pense que vous êtes satisfaite de l'évolution, n'empêche, de ce projet qui a été créé il y a quelques années.
6: Oui, évidemment, l'équipe Vienne Futuroscope à l'époque a été créée donc par mon papa pour

0: que je puisse continuer à faire mon sport dans les meilleures conditions. Et du coup, ça a été créé en 2006. Et son objectif, c'était simplement déjà que les filles soient salariées, puisque nous, on faisait du vélo, mais on n'était pas salariées, c'était plutôt du bénévolat. Et quand on voit maintenant que l'équipe FDJ United Suède gagne le Tour de France, ça peut, on peut que se satisfaire.
1: Et justement, il y a chez la FDJ Suez, il y a beaucoup de Françaises, notamment Evita Music, Marie Lenay, etc. Je pense que ça permet aussi de démocratiser la pratique au niveau dans les écoles de cyclisme pour les filles.
0: Ah oui, complètement. Et en fait, ce qui a surtout fait un bond énorme pour développer le cyclisme féminin, c'est qu'à l'époque, en fait, on n'avait pas de médias avec nous, donc pas de sponsors, oui. Et pas de sponsors, pas de médias. Donc c'était un peu le chien qui se mordait la queue. Et là, maintenant, ça y est, on voit vraiment qu'on s'intéresse au cyclisme féminin. En plus, ça a été un tour remarquable, ça a été formidable. Les audiences avec plus de 2,3 millions de Français devant leur poste, c'est impressionnant.
2: Alors 3,5 millions le 9 août pour l'étape finale, le 3 c'était 2,7, donc effectivement c'est des beaux chiffres, Emmanuel Merlot. D'ailleurs ce tour 2026 c'était le plus difficile de tous les tours qui ont eu lieu dans le Tour de France féminin pour l'instant.
0: Oui, c'est vrai que ça a toujours été difficile parce que déjà c'est beaucoup plus court que les hommes. Alors difficile, je veux dire, dans c'est court, donc du coup il faut faire quand même des étapes de contre-la-montre qui peuvent être exigeantes, des étapes de montagne. Il faut tout rassembler en une semaine. Donc c'est vrai que c'est très très exigeant pour les femmes.
3: Oh, on a eu dans les années 80 d'ailleurs les premiers Tours de France. Après ça s'est totalement arrêté parce que visiblement ça ne fonctionnait pas en matière budget, etc. On a eu Jeannie Longo qui a été la star que tout le monde connaît, qui a été multiples fois championne du monde, même si parfois elle a un peu été décriée à un certain moment de sa carrière, surtout sur la fin. Mais là depuis 5 ans, depuis le retour de ce Tour de France, c'est quand même une véritable réussite par rapport au Tour de France masculin. Je trouve que c'est important, beaucoup de succès sur les routes. Peut-être un peu court, ça mériterait d'une quinzaine de jours.
2: Non, puis il y a une diffusion partielle en plus, on voit pas toutes les étapes
3: et
2: tout.
3: C'est ça, c'est ça. Donc, qu'est-ce que vous en pensez ?
0: Qui pourrait faire des petits efforts sur ça. Mais ASO, qui organise le Tour de France masculin, a décidé d'organiser le Tour de France féminin. C'est vrai qu'il y avait un Tour de France auparavant qui était peut-être moins médiatisé. Les femmes, c'était pas pareil sur le vélo. Enfin, voilà, on en parlait moins, mais c'est pareil en fait. Maintenant, c'est Jeannie Longo, j'ai couru avec elle. On peut que la respecter par rapport à son palmarès. Et on ne peut pas critiquer, c'est vrai. Voilà, même si j'ai couru avec, c'était pas toujours facile. Mais du coup, voilà.
2: Ouais, mais attendez, pour être champion, il faut avoir du caractère aussi, Emmanuel Merlot. Franchement, on peut pas nous demander de briser les barrières et les murs et après de pas avoir de caractère. Florence Roy, ça fait du bien de voir ces femmes là qui cartonnent.
4: Oui, c'est très bien.
2: C'est des vrais rôles modèles.
3: Florence va se mettre au vélo d'ailleurs.
4: Ouais, voilà, c'est ça.
2: On vous envoie faire le Tour de France féminin l'année prochaine.
4: Non, mais je trouve que c'est vraiment c'est une belle image, ce Tour de France version féminine. Comme on a eu aussi le foot version féminin aussi, on l'a vu.
3: Le rugby aussi.
4: Le rugby, alors ça, je ne savais pas.
2: j'ai découvert le rugby féminin pendant les Jeux Olympiques. C'était les 7-7 ou je ne sais plus comment on dit. Rugby à 7, voilà.
3: Et c'est super,
2: très impressionnant. Et puis elle rigole pas du tout sur le terrain non plus. Ouais. Et puis elle reste féminine. C'est ça qui me fait kiffer, moi.
1: Quentin Barbazin.
0: Oui, c'est ça.
2: Attendez, Emmanuel Merlot.
0: Il fallait absolument qu'il y ait un gros organisateur qui puisse organiser et à la hauteur du Tour de France masculin. Et c'est pour ça qu'on a une telle visibilité. C'est vrai qu'il y a 5 ans, Marion Rousse, la présidente du Tour de France, le répétait hier. Il y a 5 ans, on était incapable, enfin pas moi parce que je suis dans le milieu, mais quelqu'un de lambda était incapable de citer une des filles au départ.
2: C'est
0: alors que ces filles-là étaient les meilleures mondiales. Alors que là, maintenant, Demi Vollering, l'équipe FDJ Suez, est connue dans le monde entier.
1: Et justement, Emmanuel, est-ce qu'avec ces structures-là, comme vous venez de les citer, que ce soit ASO au niveau de l'organisation ou l'équipe FDJ pour les équipes elles-mêmes, est-ce qu'on possède en France maintenant les structures pour pouvoir rivaliser avec les meilleurs mondiales et aller à l'avenir? On sait qu'il y a
2: Pauline Ferrand.
1: Est-ce qu'on possède justement les plus grandes structures mondiales en France pour aller chercher des grands succès à l'avenir, comme on le sait, qui a déjà été fait avec Pauline Ferrand-Prévot, par exemple?
0: Le problème, c'est qu'en fait, on est encore au début du renouveau du cyclisme féminin en France. Donc là, cette équipe, c'est vrai, créée en 2006, a monté les échelons crescendo, tranquillement, jusqu'à arriver là au plus haut niveau, numéro 1 mondial, avec Demi Vollering, la numéro 1 mondiale. On a des équipes de niveau inférieur, mais il faut laisser, je pense, le temps aussi. Là, le Tour de France crée des vocations, donne envie aux petites filles de faire du vélo. Ces petites filles peuvent s'identifier à une championne et plus que à des champions, et elles peuvent rêver du maillot jaune, alors que par exemple moi, je pouvais juste rêver du maillot jaune, mais juste en rêve. C'était irréalisable. Il n'y avait pas le maillot jaune à mon époque.
1: Vous auriez aimé vous faire le Tour de France ?
0: Ah bah c'est sûr, en fait l'histoire un petit peu de l'équipe, c'est la petite fille qui voulait faire le Tour de France, quoi. Mon père a créé l'équipe parce que la petite fille voulait faire le Tour de France. Donc bon, je suis plus de cycliste, je suis plus spécialement dans l'équipe, mais c'est quand même un rêve et le rêve de
2: vous l'accompagner ce rêve quand même, Emmanuel Marleau.
0: Oui. Ouais, oui, complètement.
2: Et alors ce qui est très sympa,
0: et puis,
2: c'est
0: en
2: que
0: plus, ma fille est à fond.
2: Ah bah si votre fille est à fond, ça se transmet, on adore. Ce qui est très sympa en plus, c'est qu'il y a beaucoup de jeunes qui regardent, hein, chez les 15-34 ans, il y a 25% quand même, hein. Donc c'est
0: oui,
2: pas
0: oui,
2: mal,
0: non,
2: hein, en termes d'audience.
0: Ça va créer des vocations et que
2: voilà. Et puis ce qui est sympa, c'est que c'est les garçons qui regardent aussi, quoi.
0: Aussi, ouais, il y a pas, on peut aussi parler que les garçons, ça donne envie, parce que moi quand on parle du Tour de France féminin aujourd'hui encore, on me dit oh là là, c'était super, mais qu'est-ce que ça a été le suspense jusqu'au bout. Alors, je ne veux pas critiquer le Tour de France masculin, mais les gens se lassent, quoi. Parce qu'ils disent, oh non, mais alors peut-être qu'on en viendra là, parce qu'il y aura une championne qui gagnera tout, et que, voilà.
2: Ouais, mais les gens seront lassés dans 20 ans, on a le temps, hein, pour l'instant. Hein.
0: Voilà, exactement.
2: Merci beaucoup, merci Emmanuel Marleau. Wow. Pour votre témoignage, et bravo hein, aux filles qui montent, aux femmes, femmes incroyables.
3: C'est bien ce qui est important quand on monte ces grands événements sportifs, internationaux, télévisés, etc. C'est que derrière, ça draine les jeunes générations, les féminines, évidemment. Oui. Et ça, c'est important. On parlait d'éducation, etc.
4: D'exemplarité.
3: Tout ça, mais c'est essentiel.
4: Oui, ça donne des rôles modèles.
2: Absolument. Merci Quentin Barbazan.
0: Aujourd'hui, on parle de Demi Vollering qui a gagné, mais l'année dernière, la Française Pauline Ferrand-Prévot qui a gagné le Tour de France, c'était aussi magique. Oui, et ça montrait qu'une Française était aussi capable de gagner le Tour de France. Donc c'est aussi encore... c'était magique aussi.
2: Gardez cette belle énergie, Emmanuel Merleau. Vous êtes parfaite. Hein, vous êtes passionnée par ce que vous dites. Vous êtes ancienne cycliste et ancienne présidente de l'équipe FDJ United Suez. Merci beaucoup d'être venue partager avec nous aujourd'hui. Merci à vous, Quentin Barbazan. Et tout de suite, on se demande ce qui fait bouger les réseaux sociaux. Tiens.
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2: 18h47, vous êtes avec Bruno Pomard, qui est président du think tank Initiative Sécurité Intérieure et ancien membre du RAID. Et puis Florence Rouas, avocate pénaliste, spécialiste du droit de la famille et de la protection de l'enfance. Et on se demande ce qui fait bouger les réseaux sociaux tout de suite.
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2: Le ton monte entre Donald Trump et Benjamin Netanyahou sur l'avenir de Gaza. Le premier ministre israélien rejette le nouveau plan en 15 points soutenu par Washington et affirme qu'Israël ne retirera pas ses forces de Gaza tant que le Hamas ne sera pas totalement désarmé. Une prise de position qui marque un désaccord public rare entre les deux dirigeants, alors que les États-Unis cherchent à faire avancer leur feuille de route pour Gaza. Donc on se pose la question sur YouTube, hein, Trump-Netanyahou, est-ce que c'est un désaccord ou une rupture? On ne sait pas très bien d'ailleurs. Et puis pour en parler, nous sommes avec Frédéric Ancel. Bonsoir Frédéric.
9: Bonsoir.
2: Vous êtes docteur en géopolitique, spécialiste du Moyen-Orient, et vous êtes auteur de « La guerre mondiale n'aura pas lieu, les raisons géopolitiques disparaissent », c'est chez Odile Jacob. Alors je vais vous poser cette question, est-ce que c'est un désaccord ou est-ce que c'est une vraie rupture entre ces deux dirigeants ?
9: C'est un vrai désaccord.
2: D'accord.
9: Non, c'est pas une rupture. Okay. Je veux dire, je travaille sur le Proche-Orient depuis environ 35 ans, et le terme de rupture entre les États-Unis et Israël, j'ai dû le rappeler une centaine de fois.
3: Oui.
9: En réalité, il y a un véritable désaccord sur le fameux plan Trump. Mais je rappelle quand même que le plan Trump lui-même est quand même serti d'incohérence, hein, et que jusqu'à présent, il a eu diplomatiquement le soutien d'un certain nombre d'États, ça c'est incontestable, d'ailleurs, tant mieux, hein, y compris des États comme la Turquie, des États modérés comme l'Égypte, la Jordanie, les Émirats, le Maroc, etc. Mais quant à l'application de cet accord, ça a toujours été extrêmement flou. Du coup, ce que les Israéliens disent à Trump, c'est que tant que le Hamas n'est pas démilitarisé sous l'égide de forces internationales acceptées par l'État hébreu, l'État hébreu ne se retirera pas. Moyennant quoi, Trump, lui, affirme aux Israéliens que ses alliés, donc ses alliés arabes, musulmans, mais d'autres également qui se sont engagés à désarmer le Hamas, le feront si sérieusement que les Israéliens pourront se retirer tranquillement. Mais vous voyez, on est sur une mésentente assez profonde sur ce point-là.
2: Oui, bien sûr. Florence Rouas, on se dit que c'est assez logique que finalement, avant de passer quel que soit l'accord, on demande le désarmement du Hamas.
4: Bah oui, surtout que Israël a quand même connu les pires moments de son histoire le 7 octobre 2023. Et puis, rappelons-nous que Gaza avait été libéré, entre guillemets, par Israël en 2005. Les Israéliens avaient quitté la bande de Gaza. Ça avait pas été simple pour un certain nombre d'Israéliens. Et donc, si vous voulez, aujourd'hui, chat échaudé craint l'eau froide. Hein. Mmh. C'est-à-dire que, en réalité, c'est normal aussi qu'Israël et son chef de gouvernement exigent le désarmement complet du Hamas et pas de demi-mesure, parce qu'ils n'ont pas confiance. Parce qu'ils savent très bien que les promesses n'engagent que ceux qui les écoutent. Et que si d'aventure ils acceptent ce plan de paix et que finalement ça se retourne contre eux, on peut très bien comprendre. De notre côté, on voit bien que Trump, lui, son souci, c'est d'apparaître comme l'homme de paix qui arrive à enfin instaurer cette paix au Moyen-Orient. Ce qu'on peut comprendre également, et c'est ce que disait Frédéric Ancel, c'est un peu le poisson qui se mord la queue, c'est-à-dire que les uns et les autres sont prêts à donner des gages, mais à condition que... Moi, je crois qu'il faut être extrêmement exigeant, et je comprends très bien, pour le coup, le chef de gouvernement israélien, Benjamin Netanyahou, il faut que le Hamas soit totalement désarmé, parce que on sait très bien, par expérience, qu'on ne peut pas faire confiance au Hamas. C'est un mouvement terroriste.
2: On n'est pas obligé d'être en accord avec Netanyahou pour penser ça, qu'il faut désarmer le Hamas avant quoi que ce soit, on est d'accord?
3: Oui, en théorie, oui, mais lorsqu'on parle de désarmer le Hamas, en soi, jusqu'à même à l'arme de poing, disait Netanyahou il y a quelques jours, encore une fois, on a affaire à une idéologie, on n'arrive pas à l'éteindre comme ça. Il faut pas rêver. Je parle sous le contrôle de Frédéric, parce que ce sont des gens qui sont totalement doctrinés, qui ont une haine profonde évidemment de l'Occident et en particulier des Israéliens. Mais là où Netanyahou a un gros problème, c'est qu'il a des élections qui approchent. Et il était quelque peu emmerdé, excusez-moi, parce que l'extrême droite lui met une pression considérable. Donc c'est pour ça qu'il met la pression, évidemment, à Trump. Et Trump, parfois, la stratégie, lui aussi, qui, tu le dis, bon, qui est un homme de paix, qui souhaite la paix, peut-être, mais ses stratégies entre l'Iran, ce qui se passe en Iran et ce qui se passe là-bas, je me demande quelle est vraiment la stratégie des états-majors militaires américains et du cabinet de Trump.
2: C'est une vraie question. Pense notre ami Frédéric Ancel.
9: Oui, alors plusieurs choses justes ont été dites. D'abord, de manière extrêmement factuelle, le plan Trump ne prévoit pas de concomitance entre le désarmement du Hamas et le retrait d'Israël. D'abord, c'est le désarmement du Hamas.
2: Ça, c'est important de le dire parce que c'est mal compris. Ouais.
9: Quand on relie l'accord qui a été signé par les deux parties par définition, je devrais dire par les trois parties parce que c'est officiellement un plan tripartite avec les États-Unis. C'est comme ça que ça doit se passer. Bon, donc là, de ce point de vue-là, pour une fois, j'allais dire, en droit international, on ne peut pas reprocher à Israël quoi que ce soit. Ça, c'est le premier point. Le deuxième point, ce qui a été dit à un instant est très juste, Trump est totalement inconséquent. On n'est même plus sur une imprévisibilité. C'est-à-dire que là, sur son fameux plan qui avait commencé par l'idée de Riviera il y a un peu plus d'un an et demi maintenant de cela, elle ne s'est jamais concrétisée par des mesures, par des propositions plus concrètes que ce qui existe dans l'accord. Et le dernier point, c'est un peu, alors j'aime bien l'expression à la mode, l'éléphant dans la pièce, on n'en parle jamais, c'est l'autorité palestinienne. Le Hamas n'a rien à faire au pouvoir à Gaza. Le Hamas est une organisation qui ne dispose d'aucune légalité internationale. Je ne parle pas du droit israélien. Je parle du droit international et qui, bien évidemment, surtout depuis le 7 octobre, n'a aucune espèce de légitimité et qui a fichu d'or, pardon l'expression, en 2007, l'autorité palestinienne qui, effectivement, elle, dirigeait Gaza depuis le retrait d'Israël de 2005 dont il a été fait mention tout à l'heure. Autrement dit, l'autorité palestinienne, là pour le coup, Trump, mais également les Israéliens, auraient un devoir diplomatique impérieux de la ramener dans le jeu parce que c'est à terme l'autorité palestinienne qui devra négocier avec Israël, une sortie de crise et certainement pas le Hamas.
2: On vous entend. C'est un débat que j'aurais voulu pouvoir continuer pendant bien longtemps, mais nous sommes hélas pris par le temps. Merci beaucoup Frédéric Ancel. Je rappelle que vous êtes docteur en géopolitique, spécialiste du Moyen-Orient. Vous êtes auteur de La guerre mondiale n'aura pas lieu, les raisons géopolitiques d'espérer. Merci pour votre témoignage aujourd'hui. C'est une question qu'on vous pose sur YouTube, vous le savez. Accord sur Gaza, Trump, Netanyahou, désaccord aux ruptures. Vous pouvez commenter et continuer à nous appeler au 0826 300 300. On sera là au poste pour vous entendre. Quentin Saunier, le résultat de cette consultation, s'il vous plaît.
10: Eh bien, vous répondez désaccord à 68%. Vous nous laissez aussi des commentaires. Pour Hervé, c'est une rupture avec Trump, mais pas forcément avec les États-Unis au global. Et pour Yves, il est plus catégorique, c'est plutôt Netanyahou qui fait tout pour saboter les discussions de paix.
2: Merci beaucoup. Vous le savez, Sud Radio, c'est votre radio. Continuez à être au rendez-vous. On se retrouve demain à 17h pour les vraies voix de l'été. Je vous rappelle vos vraies voix d'aujourd'hui. Florence Rouas, merci d'être venue participer.
4: Merci Judith.
2: Florence,
4: merci
2: vous êtes avocate pénaliste. Avec plaisir. Vous en perds mon français. Avocate pénaliste, spécialiste du droit de la famille, protection de l'enfance. Puis d'ailleurs, si les gens ont besoin de vous, ils vous trouvent facilement sur Internet.
4: Sur Internet. On tape votre nom et votre numéro. Très vite.
2: Voilà. Bruno Pomard, merci. On vous retrouve dans pas très longtemps, je crois.
3: Je crois même demain.
2: Ouais, je crois que c'est demain. Vous êtes président du think tank Initiative Sécurité Intérieure, ancien membre du REMDEM. Merci beaucoup. Merci à vous d'être là au rendez-vous. Il est 18h55. On retrouve tout de suite Christophe Jiquel.
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2: Bonsoir Christophe. Vous êtes encore en Nouvelle-Aquitaine, je crois.
13: Oui, c'est dans les Landes, cette fois à Dax, entre pins, montagnes et océans, que l'établissement des thermes Borda accueille les curistes à 10 minutes du centre historique de Dax, dans un écrin de verdure. Pour en parler, le directeur des thermes Borda, Arnaud Duhalde. Bonjour Arnaud.
14: Bonjour.
13: Alors les thermes Borda existent depuis 1980, que proposent-ils aujourd'hui Arnaud ?
14: Alors on propose, c'est vrai, de nouveautés depuis l'hiver dernier, au cours duquel on a eu l'occasion de faire pas mal de travaux, d'apporter de la nouveauté à nos curistes. Parmi nos réalisations, la création de 18 douches Shungmin en piscine de rhumatologie. C'est un soin qui fait l'unanimité dès cette année auprès de nos curistes. Une unité de 3 douches pénétrantes avec un nouveau soin qui a fait ses preuves en 2025 et qui remporte un franc succès. L'ajout de 2 postes de compresse supplémentaires pour la phlébologie. Un soin qui est de plus en plus grandissant. Une lingerie qui a été déplacée à l'entrée des thermes pour un meilleur service de linge quotidien auprès de nos curistes. Et enfin, l'inauguration d'une cabine avec un lit debout, appelé aussi Vulcano, un nouveau soin annexe à tester avec la boue de Dax.
13: Un nouveau soin lit debout à 37 degrés, c'est ça ?
14: C'est ça. Alors, on va être au-dessus de 37 degrés. On va être aux alentours entre 37 et 40 degrés en moyenne, avec une température de boue qui est portée à cette température.
13: Et quelles sont les activités possibles annexes à la cure ?
14: Alors les activités, on a des activités traditionnelles qui existent déjà, telles que l'aquabike, l'aquagym, l'ostéopathie aquatique, des activités bien-être aussi, telles que les massages, les séances de gym douce avec le pilates, la marche nordique. Mais cette année, c'est vrai qu'on a apporté, on a apporté des nouveautés, notamment avec ce fameux lit debout, qui sont finalement des applications automatique de boue liquide qui vont envelopper le corps pendant 15 minutes, et ce, avec la boue de Dax.
13: Oui, allez-y.
14: Et puis bon, il y a aussi nos activités, des activités à venir, qu'on est en train de peaufiner pour nos curistes, mais aussi pour toute personne qui veut les faire. La sophrologie aquatique, qui vous êtes en lévitation, justement portée par une eau thermale à température du corps. Vous avez tous les bienfaits finalement de la sophrologie qui sont renforcés par la pratique en milieu aquatique et par les effets de l'eau sur le corps, sur l'esprit.
13: Et de même que l'aquajogging est aussi au programme bientôt.
14: Exactement. Donc l'aquajogging, ça aussi une nouvelle activité qui consiste à finalement à courir, marcher sur un tapis de course qui est immergé. Quelque part, c'est une alternative douce à la course à pied ou même à la marche, tout en conservant évidemment tous les bienfaits.
13: Et Arnaud, est-ce que découvrir la mini-cure au terme Borda, c'est possible ?
14: Tout à fait, c'est tout à fait possible. On avait jusqu'à présent des cures qui étaient des cures libres, donc, ou des mini-cures d'une semaine, concentrées sur les soins thermaux. Et depuis l'année dernière, on a instauré 2 nouvelles cures qui mélangent à la fois des soins thermaux et des activités bien-être. La cure cocooning, par exemple, qui va rassembler 4 soins thermaux, 2 activités bien-être, quadratelles que la réflexologie plantaire ou faciale, le modelage du corps. C'est une cure qui est axée sur la détente et la remise en forme, ou la cure énergisante, où là, 4 soins thermaux par jour aussi, 2 activités régénérantes, dans lesquelles on va trouver des séances de pilates, de la marche nordique, du massage énergétique chinois, qui va être plus axé sur des profils sportifs qui vont rechercher une certaine dynamique après leur cure.
13: Mmh. Et au terme Borda, on propose de l'hébergement et de la restauration, ce qui fait le point fort de ces termes. Est-ce qu'on peut parler de séjour all-inclusive au terme Borda ?
14: Exactement, c'est un vrai séjour, c'est un domaine en all-inclusive ou tout compris, dans lequel on va trouver une offre variée d'hébergement répartie sur 3 résidences. Il faut savoir que 75% de nos curistes sont logés sur le domaine thermal. 2 restaurants aussi permettent de déjeuner ou de dîner sur place, avec éventuellement des formules de demi-pension. On a une épicerie qui assure l'essentiel des besoins quotidiens, avec des petits plats variés à commander tous les jours. Et enfin, ben, pour les après-midi, après la cure, un espace aquatique, ludique, accessible à tous, pour se relaxer et en ce moment se rafraîchir.
13: C'est très bien. Arnaud Dual, directeur des Thermes Borda, merci. On rappelle la référence où on trouve toutes les infos sur votre site.
14: Oui, notre site donc est www.thermoborda.com.
13: Merci beaucoup et on retrouve aussi sur l'appli Thermassist. À bientôt Arnaud, merci.
14: Je vous remercie, merci, au revoir.
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16: Bonsoir à tous. La chaleur s'installe progressivement en France. Dès demain, 43 départements seront placés en vigilance orange canicule par Météo France du Finistère jusqu'en Corse. Seul le nord-est du pays est épargné pour l'instant. Le pic de ce 5e épisode caniculaire de l'été est attendu pour le milieu de la semaine. Conséquence de ces canicules à répétition, l'état des nappes phréatiques se dégrade dans le pays. 63% d'entre elles affichent un niveau en dessous des normales de saison, indique aujourd'hui le Service géologique national. Les niveaux sont particulièrement inquiétants dans le nord-est cette fois. Dans l'actualité, également la Colombie frappée cet après-midi par un tremblement de terre, un séisme de magnitude 7,4 dont l'épicentre est situé dans l'ouest du pays. Un premier bilan fait état d'au moins 18 morts. Les secousses ont été ressenties dans la capitale Bogota, mais aussi à Cali, en Équateur et au Panama. Plusieurs aéroports colombiens ont suspendu leurs opérations. La crainte des autorités espagnoles. Elles redoutent une nouvelle vague migratoire à Ceuta venue du Maroc le 15 août prochain. Un appel a été relayé en masse sur les réseaux sociaux marocains. Fin juillet, 60 000 migrants avaient tenté de rejoindre l'enclave espagnole illégalement avant d'être raccompagnés au Maroc. Retour en France où Jordan Bardella est assuré de rester président du Rassemblement National. Il sera en effet le seul candidat à sa propre succession lors du congrès du parti cet automne. Déjà en poste depuis 4 ans, il a reçu le soutien de la quasi-totalité des cadres du parti, soit 421 parrainages au total. L'alerte de l'Agence Nationale du Médicament, l'organisation dénonce la promotion illégale sur Internet de thérapies cellulaires sans aucun fondement scientifique, des thérapies qui permettraient de soigner des maladies graves comme la sclérose en plaques, Parkinson ou la maladie de Charcot. Leur efficacité n'ont pas encore été démontrée, prévient le gendarme français du médicament. Et puis l'objectif, une première médaille pour la France au championnat d'Europe de natation. Léon Marchand est aligné à 19h33 avec l'équipe de France pour la finale du 4x200 nage libre. Très bon début de soirée à tous.
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3: Il y a un autre monde, mais il est dans celui-ci. Paul Éluard. Voilà la première citation de l'année. On est heureux de vous souhaiter une merveilleuse année 2026.
17: en compagnie du Loft Music et sur Sud Radio, bien évidemment. Soyez heureux, plein de belles choses à vous, voilà, que tous vos vœux les plus fondamentaux, les plus précieux se réalisent. Et puis voilà, que vous restiez en forme pour nous écouter toutes les semaines et tous les jours sur Sud Radio. On est vraiment heureux de tout ça et de continuer cette aventure musicale. Tous les gens qui viennent ici autour de cette table sont passionnés par la même chose, par cette musique, par la poésie, par la mélodie, par l'histoire aussi de cette tradition notamment populaire qu'on aime en France, sur voilà, quelquefois une belle littérature et puis des choses plus légères et puis des adaptations et puis l'international qui vient un peu voilà remuer tout ça. On est heureux de ces rencontres. Merci d'accueillir quelqu'un voilà qui va fêter ses 80 ans sur la scène de l'Olympia le 5 mars prochain et qui s'appelle Murray Head. Murray Head dans le loft. Merci Murray d'être là. Un type du sud hein, aussi.
18: Ah, j'habite dans le sud-ouest maintenant.
17: Donc
18: depuis 15 ans.
17: C'est ça, sur Sud Radio, tout est raccord.
18: Dès que j'ai vu les Pyrénées, je pourrais pas m'arrêter.
17: C'est vrai, hein. On va en parler avec toi. Également quelqu'un voilà qui est régulièrement invité dans des émissions musicales parce que c'est un artiste voilà qui est passionné par la musique, par le piano qu'il a étudié au début de son parcours et qu'il voilà maîtrise et qui est une passion en fait, c'est un prolongement certainement de sa personne. Il s'appelle Gilbert Montagnier.
19: On va s'aimer.
17: Merci Gilbert d'être là et bonne année Gilbert.
18: Ben, c'est un plaisir, bonne année. Où est la galette des rois?
17: Gilbert, c'est ça en fait le piano, on pourrait le considérer comme un prolongement de ton corps en fait, de tes mains, de tes membres, de tes doigts.
18: Ouais, mais c'est intéressant que tu parles de ça parce que moi je me revois quand je t'entendais dire ça. La première fois que j'ai touché un piano et je me rappellerai toujours la sensualité du clavier, l'odeur du piano, l'odeur du plancher ciré de ma professeure. J'avais peur, elle avait une grosse voix, ça me faisait peur, j'avais 5 ans. Mais tu sais quoi, je t'avais raconté ça. Elle m'a joué la gamme. Ouais. Et puis après, elle m'a joué la gamme avec les belles harmonies possibles sur chaque note.
17: Et, oui,
18: et là, j'ai dit, wow, mais c'est ça le piano. Ah, je veux faire ça.
17: Ouais, c'est ça. Après, quand on a ces souvenirs ancrés en soi, ils restent, comment dirais-je, fondamentaux dans sa vie d'adulte. Quand on a eu une rencontre comme ça, si forte dans l'enfance avec un instrument et qu'on a tous ces souvenirs qui reviennent éternellement, voilà, c'est presque un refuge quelque part. C'est un refuge.
18: Mais oui, puis je jouais avec les oiseaux, tu sais, on avait des heures d'études. Et j'aimais beaucoup jouer dans les hautes du piano et entendre les oiseaux qui me répondaient. J'aimais beaucoup ça.
17: Ah, c'est trop bien. C'est beau de commencer l'année comme ça. Nous sommes également en compagnie d'une famille, je vais y arriver, qui s'appelle Abraham Réunion. Il y a Zachary, il y a Clélia, il y a Cynthia. Merci d'être là avec nous.
20: Merci à vous.
17: Et bonne année à vous.
20: Bonne année.
17: Comment on dit bonne année en réunionnais? Alors
20: on n'est pas réunionnais.
21: On a semé le trouble avec cette collaboration avec Daniel Waro.
17: Ouais.
21: Mais en fait, c'est la réunion de notre famille.
17: Ah, c'est pour ça que ça s'appelle réunion.
20: Oui,
17: ça jette le trouble. Et donc, vous êtes de quelle origine? Vous êtes de...
20: Alors,
17: votre famille.
20: Notre papa est de Guadeloupe.
17: Ah, d'accord.
21: Et notre mère, elle est française métropolitaine.
17: Et donc, Abraham Réunion, c'est aussi l'idée de mélanger des musiques, de métisser plusieurs esthétiques musicales, en fait. C'est
22: exactement, dont les musiques créoles. Donc, la Réunion, évidemment, fait aussi partie de nos influences, la musique réunionnaise, mais il y a aussi la musique guadeloupéenne, martiniquaise et plein d'autres styles, à vrai dire.
17: Ouais.
22: On a fait beaucoup de classiques quand on était enfant. On a beaucoup écouté de soul, de chansons françaises. Enfin, voilà, c'est un grand mélange.
17: On a bien compris.
18: C'est une famille, c'est ça.
17: Gilbert Montagnier. Oui, c'est la famille. Ça doit changer quelque chose, en fait, quand on joue ensemble et qu'on a cette proximité familiale. Peut-être qu'on est plus immédiatement complice, musicalement aussi, certainement, non? Ça influence, ça, Zachary. Parle bien dans le micro.
21: Oui. En fait, on a écouté les mêmes musiques quand on était petit.
17: Ouais.
21: C'était moi qui étais le DJ de la famille.
20: C'est le grand frère.
21: Je suis le grand frère. Et en fait, on a fait chacun notre vie musicale de notre côté. Et vers la trentaine, 25-30 ans, on s'est retrouvés pour faire ce groupe. Et en fait, on s'est rendu compte que ça a marché directement. Parce qu'en fait, on avait exactement la même culture musicale.
17: Génial. Ouais. Génial. Murray Head. Alors, on parle des 80 ans sur la scène de l'Olympia le 5 mars prochain. Avec ce tube incroyable, en fait. Il y a plusieurs chansons qui ont été très connues, Murray Head.
0: Ouais, mais quand on joue que deux.
17: Ben, j'ai l'impression qu'on est...
0: Quand on a écrit 200
17: mais oui, chansons... Mais c'est terriblement injuste, ça.
0: Ça, c'est le radio, ça.
17: Oui, mais d'accord. Mais pour l'artiste, c'est très, très frustrant. Et c'est pareil pour Gilbert. Ramène à ça.
0: Mais franchement, on a su, quand on a commencé, qu'on était notre génération. Et on s'est dit, on est quand même gâté parce que ça continue, les gens écoutent les anciens trucs qu'on a fait, etc. Et ça nous donne une sorte de c'est une apparence.
17: Oui, c'est vrai.
0: Parce que maintenant, j'ai rien en commun avec la nouvelle génération, avec tout ce qui se passe avec l'internet.
17: Ouais.
0: Grâce à leur rapacité, à leur côté où ils veulent à tout prix nous avoir et notre argent, les algorithmes, il y a personne.
17: Là, ça revendique grave.
0: Ah bah oui,
17: à mort les algorithmes. Après là, ça va être compliqué de faire machine arrière. Je te dis de suite.
0: On attend que
17: ça s'équilibre en fait.
0: Ils vont découvrir le vrai pot de la batterie, le vrai son des cordes.
17: Oui, en fait, c'est des cycles tout ça, Gilbert Montagnier, non en fait.
18: Oui, mais moi j'étais distrait parce que j'ai adoré le gestuel des mains de Murray Head.
17: Ça, c'est notre Gilbert qu'on adore. Ça, c'est notre Gilbert qu'on adore.
0: T'as vu le vent.
17: T'as vu, Gilbert? Qu'est-ce que tu pensais, Gilbert, de ce que disait Murray Head? Là, il y a un côté un peu frustrant, un peu injuste dans le fait que les radios, comme il disait, des fois, ont une façon de restreindre le répertoire d'un artiste aux 2-3 tubes qu'il a fait, alors qu'il y a des centaines de chansons derrière. C'est douloureux, ça, des fois.
18: Look, regarde. Ouais. Moi, ce que je retiens de ça, c'est qu'on a déjà eu beaucoup de chance, comme il disait Murray. Oui. On a déjà eu beaucoup de chance de commencer une carrière, de durer, puisque bon, pour ma part, ça fait 53 ans que j'ai la chance d'avoir un public fantastique, vraiment.
17: Mais oui,
18: et
17: bien sûr.
18: Bon, non, moi je vois pas ça comme ça. Moi je joue ce que je veux quand je veux, puis voilà, et puis c'est cool. Je trouve que c'est le moins de respect qu'on doit aux gens, c'est de jouer chansons qui ont permis qu'on existe.
17: Non, mais tu as raison, et c'est tout à ton élégance, et on sait comment tu es, Gilbert. Mais quand même, il y a des chansons, certainement, que tu juges, toi, dans ta création extraordinaire. Tu peux avoir cette sensation de dire, là, j'ai fait une chanson merveilleuse, et elle passe nulle part.
18: Ça fait de la peine quand ça arrive.
17: Ah, voilà.
18: Mais c'est ce que j'explique souvent à mes enfants, notamment.
17: Ouais.
18: J'aurais dit, écoute, look, si tu veux faire musique, il faut que tu aies un moral d'acier. Parce que on peut pas prendre que les joies. On peut pas prendre que les lumières. Il faut prendre les peines aussi.
17: T'as raison.
18: Et sinon faire autre chose.
17: Non mais t'as raison. Je suis assez d'accord. T'es d'accord, Murray Head, avec ça?
0: J'accepte.
17: T'es d'accord avec ça?
0: C'est complètement le cas.
17: Et puis attends.
0: Mais
17: oui,
0: quand on nous demande de les gens autour de nous, il y a toujours écrit un autre tube.
17: Et oui, mais ça dépend pas de toi. Que de toi.
0: Ce que j'ai à dire, ça sert à personne que les gens de mon âge qui commencent à mourir partout.
17: Mais non, putain, c'est le début de l'année, mais si tu commences par ça, de nous faire décourager tout le monde.
18: Il y en a qui
17: viennent naître. Gilbert, comment t'as dit? Il y en a plein qui naissent. En ce début d'année, les choses naissent. Alors qu'on va quand même se remettre en tête ce tube, évidemment, de Murray Head, incontournable, le fameux Said and So Joe.
18: Évidemment, on va se

0: Saying So, Joe Murrayhead, qui sera à l'Olympia le 5 mars prochain. Et puis on parle de la musique, mais aussi l'acteur que tu es, le comédien. Il y a une carrière très, très bien remplie. Et puis maintenant, le tableau des Pyrénées, voilà, qui est face à tes yeux depuis quelques années, et qui finalement devient un peu prioritaire par rapport à plein d'autres
1: Absolument.
0: Choses. On est d'accord. Tu as bien raison. Tu as bien
1: raison.
0: Et le bricolage, exactement.
1: Ça, c'est, il n'y a rien mieux que le bricolage.
0: Bricoler, mes amis.
2: J'aurais dû apprendre à bricoler.
0: Bricolons. Ouais, j'aime bien parce que c'est un peu péjoratif, des fois, de dire bricoler. Tu sais, ces mecs qui font des petits trucs. Moi, je bricole.
1: Moi, c'est des poutres, c'est vraiment des
0: Ouais, tu bricoles.
1: Du travail.
0: Mais
1: ouais,
0: c'est du gros bricolage, toi, que tu fais.
1: C'est du béton partout et tout ça.
0: Ah,
1: non,
0: ouais,
1: non,
0: c'est,
1: non, non, c'est remettre, c'est apprendre aux Français, remettre les pierres en place. Ils attendent,
0: oui.
1: Ils attendent que,
0: discussion
1: ça écroule.
0: Qui parle dans tous les sens.
1: Dans l'héritage. Pour mettre à la place un truc qui se fait du béton,
3: je ne laisse pas faire.
0: Voilà. J'adore. Mais, les amis, vous êtes dans le loft musique sur Sud Radio.
1: C'est le loft.
0: On parle de musique et c'est la première émission de l'année.
1: Voilà. Si on parle de musique, alors je peux vous dire que on va prendre celle-là.
0: Oui.
1: Okay,
0: oui.
1: Celle-là, c'est une chanson politique qui a été lancée.
0: Attends, on en parle juste après mon Murray. Tu me donnes un teasing merveilleux. A tout de suite avec Gilbert Montagnier et avec Abraham Réunion. Et bonne année à vous!

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2: Tout le monde a en tête ces chansons qui ont dû résonner sur le dance floor là, il y a quelques jours, lors du réveillon, notamment ce One Night in Bangkok de Murray Head, qui est avec nous pour ce début d'année avec notre ami Gilbert Montagnier et Abraham Réunion. On est bien pour parler dans ce début d'année.
3: On est très très bien.
4: Je vais rester.
2: De musique, mais oui, carrément.
4: Ouais, ouais.
2: Mais tu peux. On écoutait tout à l'heure Say It and So, Joe, avec l'accent. Et effectivement, cette chanson, c'est aussi des paradoxes dans les histoires des chansons. C'est que cette chanson qui apparaît comme une ballade d'amour langoureuse pour certains, en fait, c'est une chanson très engagée qui dénonce des injustices, qui illustre. C'est une process song, quoi, vraiment.
5: C'est l'impuissance de l'individu envers l'État.
2: C'est la corruption, quoi.
5: Ouais, c'est la corruption.
2: C'est ça.
5: C'était lancé par après un programme que j'ai vu sur Nixon et j'étais enragé à l'époque et maintenant on a même Trump dans les paroles et franchement c'est une chanson vraiment cousue pour lui.
2: Oui, ça pourrait.
5: Ça part de lui.
2: Ouais.
5: Et
2: visionnaire.
5: Puisque c'est une chanson sur l'impuissance, c'est quand même dur à accepter que pendant 40 ans, 50 ans, la France a toujours pris ça pour une chanson d'amour. Parce qu'ils comprennent pas les paroles anglaises.
2: Mais
5: j'ai compris que le français, il a deux choix. Il a ou la littérature, où il y a deux mots qui sont en français, et tout de suite il est comparé avec Hugo ou Rimbaud, ou
2: qui caricature.
5: Il est amoureux des chansons anglaises ou anglo-saxons parce qu'il comprend pas.
2: Mais alors, tu as raison, parce que on est quand même sur la sonorité anglaise souvent, et la musique d'abord est la première entrée. Tu sais, je vais te citer quelqu'un que je cite souvent, Murray Head, pardonne-moi, c'est Bachung qui disait on entre dans une chanson par la musique et on reste par le texte. Et je trouve ça une très très belle définition de ça.
5: Ça, c'est la France en entier.
2: Oui, chez nous.
5: C'est moins en Angleterre.
2: C'est très possible. Gilbert, il y a d'autres exemples en fait de chansons où il y a une espèce de paradoxe, près de confusion ou de malentendu. C'est-à-dire que on est pris par une chanson sans savoir ce qu'elle raconte vraiment et au final, c'est pas important parce que la musique est très puissante en fait.
6: Tu sais, on parle souvent d'handicap, mais l'handicap des Français, ça a été les langues étrangères.
2: Oui, ça c'est pas faux.
6: Et ça,
2: ça l'est toujours, non ?
6: Les Espagnols, les machins, ils parlent tous anglais, ils se débrouillent.
2: Oui.
6: Ça s'améliore quand même. Ça s'améliore. Mais je suis d'accord. C'est très important de comprendre quand même les textes, quoi. C'est primordial.
2: Ceci dit, mon Gilbert, ton premier tube, c'est The Fool.
6: Ah, oui.
2: Et c'est en anglais.
6: Absolument. Et c'est pas The Fool, hein.
2: Non.
6: Pas
2: non.
6: C'est The Fool.
2: C'est The Fool. Et c'est en anglais.
6: C'est en anglais, bien
2: pourquoi
6: sûr.
2: Pourquoi tu chantes la première fois en anglais? La première prise de parole de Gilbert Montagnier, elle est en anglais.
5: Parce qu'il voulait.
6: Bah oui.
2: Oui, mais pourquoi?
6: Je voulais. Parce que cette mélodie que j'avais écrite, tu te rappelles, je t'avais raconté sans aucun piano, sans magnéto, sans rien. Je voulais qu'elle soit en anglais, absolument.
2: Ouais,
6: parce que pour moi, d'abord, je venais d'une petite période aux États-Unis aussi, donc je voulais que ça soit en anglais.
2: Ouais.
6: Moi, je suis bilingue.
5: C'est comme langue, c'est plus angulaire et ça marche mieux avec la musique des fois c'est d'abord en France, c'est les paroles
6: français,
5: et après comme musique de fond ou peut-être même papier peint.
2: Wow.
5: Non,
2: Gilbert, il exagère.
5: Et alors, il faut dire que quand même, je dois accepter, parce que ce qui est beau, c'est que j'ai rencontré au moins 20 personnes qui sont conçues grâce à ces
2: chansons.
6: C'est certain.
5: Alors, quand on les rencontre face à face à 20 ans, ils disent grâce à vous, j'ai eu ma naissance. C'est quand même.
2: Ah ben c'est beau.
6: Mais
2: Gilbert aussi.
6: Ça n'arrête pas.
2: Et Gilbert aussi, sur On va s'aimer, je peux te dire qu'il y a eu de. Il y a eu des naissances.
6: Il y a que moi qui n'ai pas eu le temps, j'étais sur scène.
2: c'est ça. On se balade dans.
6: Enfin, je me suis bien débrouillé quand même.
2: on se balade dans l'univers, dans la rétrospective.
6: Sud Radio, attends, vous qui nous écoutez, vous, que sachez qu'on passe un très bon moment.
2: Écoute, j'espère que ça va continuer. Majoué Head, par exemple, Souvenir 1972, le premier album.

0: Ça, ouais, tous les Français peuvent le comprendre. C'est facile à comprendre. Ouais. Quand tu te réveilles le matin, tu te lèves. Il est évidemment le Say It and So qu'on a écouté.
1: On s'en fout, mais c'est beau.
0: One Night in Bangkok. Alors ça, c'est on écoute extrait numéro 3. Ça, c'est un tube énorme. C'est au départ un album concept pour la comédie musicale Cheese en 1984, ce titre-là.
1: Échec.
0: Check.
1: Sur les échecs.
0: Cheese, les échecs.
1: C'est vraiment intellectuel.
0: Mais oui, c'est intellectuel. Mais on avait
1: compris.
0: J'ai
1: eu la chance. J'étais choisi proprement, comme il faut.
0: Ouais.
1: J'étais dans une tas de disques différents.
0: Ouais.
1: Abba a écouté parce que c'était eux qui a écrit cette musique.
0: Ouais, Abba. Et c'est toi qui.
1: Ils ont écouté tous ces gens. Oui. Ils ont dit est-ce que vous connaissez Murrayhead à Tim Rice, qui a dit oui, je l'ai connu parce qu'il a fait Jésus-Christ Superstar.
0: Et oui, c'est vrai.
1: Et puis, mais c'est pas lui qui m'a offert au Abba. Ils ont venu me voir en concert en Angleterre. Et c'était dans ce concert qu'ils ont décidé de prendre
0: One Night in Bangkok. Génial, génial. Mais il y avait également ceci, ça c'était en 2008.

0: avec un autre son, évidemment, de 2008, et surtout Murray qui chante en français. Elle est écrite. Ah ouais, ouais, ça te va bien, hein, tu vois?
1: Oui, personnellement, oui, mais on me dit que ça me démystifie.
0: Ah, ça je... Non, mais, non, mais tu plaisantes, mais je le comprends, en fait. Ouais. Je comprends. Ouais. Et c'est très... Pardonne-moi, mais c'est très con, en fait. C'est idiot.
2: On t'a bien fait de dire ça.
0: Non, mais c'est vrai. C'est con.
1: Ouais.
0: Mais je comprends la réflexion.
1: Moi aussi.
0: Parce que, voilà, ça, pour nous, c'est plus... on fantasme plus sur une chanson en anglais avec le vrai accent. Toi, on dit, c'est mondial.
1: Bah oui, on baise avec. Et puis, c'est...
0: N'importe quoi. On baise avec.
1: Mais...
0: Allez, en forme, Murray, il est en forme. Je veux dire que le 5 mars à l'Olympia, ça va envoyer du bois. Il avait également en 2012 ceci. On a fait un petit tour parce que ça, c'est un album de reprise du groupe Kansas, notamment. C'était en 2012. Dust in the Wind.
1: Quand on fait une chanson de quelqu'un d'autre.
0: Marie, dans le micro, vas-y.
1: Quand on fait une chanson de quelqu'un d'autre, il faut quand même que ça soit ou différent ou mieux.
0: Ah, ça c'est
1: tandis
0: une grande question.
1: Tandis qu'aujourd'hui, on entend des versions de ce qu'on a vu dans le passé qui sont pâles en comparaison avec l'original.
0: Ouais,
1: je vois pas le jeu.
0: Ouais.
1: Sauf. Il y a l'argent là-dedans. Alors, attends, il faut que je vous.
2: Il va casser la table.
0: Mais tu vas péter la table.
1: Mais attends, vous avez eu ici en France, pendant que la musique était une renaissance de musique en Amérique, en Angleterre, les personnes qui traduisaient, les écrivains
0: qui adaptaient,
1: gagnaient pour une traduction. Que 10%.
0: Et
1: s'ils ont fait une adaptation, ils ont eu 50%.
0: Et
1: alors,
0: c'est pas,
1: chaque fois qu'il y avait une musique américaine, avec des paroles très fortes, qui donnaient vraiment le couleur d'Amérique, on faisait une adaptation qui n'avait rien en commun,
0: c'est ça.
1: qui racontait n'importe quoi.
0: Il est remonté comme une pendule, si je peux dire, Gilbert. Mais bon, c'est vrai, il y a eu cette période-là, Gilbert.
2: Ça allait très bien, cette version.
0: Mais oui. C'est vrai, Gilbert, pardon.
2: Moi, j'ai besoin d'admirer. Tu comprends ce que je veux dire?
0: Regarde, est-ce qu'entre The Fool, qui est en anglais, on revient là-dessus, et tes chansons ensuite en français, il y a eu un rayonnement différent? C'est-à-dire qu'on va s'aimer si tu mets un texte en anglais, peut-être que ça a eu une autre carrière encore.
2: Il y a eu. Ça s'appelle Just for Tonight.
0: Just for Tonight.
2: Oui. Et ça a été un grand hit au Brésil, partout.
0: Et voilà.
2: Mais entre ça, il y a quand même eu, par exemple, j'ai adapté une chanson que moi j'ai découverte de Robert Flack, qui s'appelait Killing Me Softly.
0: Ben oui.
2: Et ça s'appelle Chanter ma vie en musique. Et ça s'est très bien passé.
0: Ça doit aller très bien, je l'ai pas entendu cette version.
2: Tu devrais l'écouter, c'est vraiment bien. Et en fait, ce que vous savez pas, c'est que la première version n'était pas de Robert Flack, c'était d'une fille qui chantait très bien, qui s'appelle Laurie Lieberman.
0: D'accord.
2: Version acoustique. Moi, j'ai écouté ça, j'étais au Venezuela. Enfin, tout le monde s'en fout, mais je vais vous le raconter.
0: Pas du tout. Mais moi, je m'en fous pas.
2: Dans une voiture. Au Venezuela. Et il y avait ça qui passait à la radio. Et j'ai dit, wow, man, c'est bien ça. Voilà, c'est comme ça que j'ai commencé.
0: Eh ben voilà, mais c'est un coup de cœur, voilà.
2: C'est en fa mineur, pour ceux que ça intéresse. Voilà.
0: C'est en fa mineur, d'accord. Merci d'être avec nous pour cette première émission de l'année. On est bien entouré.
2: Bonne année, en fait, tout le monde. Là.
3: Oui, bonne année.
0: Ça commence bien, Gilbert Montagnier. Et là, on va parler de son nouveau single,
2: Ça sert à ça,
0: qui est disponible depuis la fin d'année dernière.
2: Oui.
0: Et puis Murray Head, les 80 ans de la scène de l'Olympia, sur la scène de l'Olympia, le 5 mars. Et puis Abraham Réunion, qu'on écoutera en live tout à l'heure. Bonne année encore à vous, à tout de suite.

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2: C'était en 1984, ça, mon cher Gilbert Montagnier.
3: Absolument.
2: On va s'aimer. Une chanson qui fait partie du patrimoine de la chanson française.
3: C'est intéressant parce que, tu vois, avant ça, les Français, les maisons de disques et tout, ils disaient « Ah, ouais, mais on sait que vous avez beaucoup de talent, mais pour réinstaller un artiste, vous savez, c'est très difficile et tout ça. » Et alors, c'est les mêmes qui avaient dit ça et qui, quand ça a marché, sont venus dire « Mais nous, on l'a toujours su, attends. » c'est pas grave. Hein.
2: Mais bien sûr.
3: Une fois qu'on a vu ça, ça va
2: alors,
3: très bien.
2: 20 ans après ton dernier album studio, tu reviens avec un premier single qui va certainement annoncer un nouvel album
3: Début
2: 2026.
3: On a enregistré presque trois quarts de l'album, là on va finir.
2: Ça s'appelle « Ça sert à ça », ce single.
3: Oui, et je l'aime vraiment.
2: Oui, je t'en prie.
3: J'adore.
2: Tu as co-écrit les paroles avec ton pote Barbe Livien, avec qui tu as déjà quand même collaboré notamment sur le Sunlight des Tropiques et autres.
3: La chanson,
2: Et la musique, évidemment, c'est systématiquement quand même plutôt du Gilbert Montagnier.
3: Ben oui, c'est ça. Ça s'est passé à Chicago, en fait. On était à un hôtel avec Nicole, il se présente, Nicole.
2: Qu'on embrasse,
3: Nicole. Et c'était avant le breakfast, je me suis levé, tu sais. Et tout d'un coup, j'ai eu cette mélodie qui m'est arrivée immédiatement, et j'ai eu « Ça sert à ça ». Elle me dit « C'est ça que je veux faire. Ça sert à ça d'écrire une chanson pour que le monde aille mieux, pour donner la banane aux gens, quoi. Moi, c'est ce qui me porte dans la vie, c'est d'essayer.
2: Oui.
3: Et de donner du bonheur.
2: Oui.
3: Et j'ai beaucoup de chance parce que les gens le reçoivent, donc c'est bien.
2: On l'écoute, « Ça sert à ça », Gilbert Montagnier, dans le Loft Musique, tout de suite, sur Sud Radio.

0: Ah oui, ça s'arrête en l'air.
1: Ça, ça.
2: C'est cut, comme on dit dans notre langage, Gilbert Montagnier. Ouais. Ça sert à ça, c'est le premier single, le nouveau single qui annonce l'album L'amour dans les mains, qui va paraître début 2026, et qui reprend, voilà, les marqueurs de Gilbert Montagnier, c'est-à-dire tout ce que tu aimes, quoi, le cuivre, le funk, la soul, toutes ces musiques, toutes ces influences.
0: J'avais envie vraiment de faire mon album. J'étais, en fait, comme j'explique des fois, je suis pas sous pression. C'est fini.
2: T'as mis 20 ans pour en faire un album.
0: Ouais, c'est-à-dire que j'avais pas envie.
2: Tranquille.
0: Qu'est-ce que, moi, il faut que je sente les choses, quoi. Maintenant, voilà. Donc, je fais pas la course au rythme, mais par contre, si vous voulez me faire un hit de cette chanson, je suis pas contre.
2: Et puis, ça mélange beaucoup de sentiments, d'émotions, en fait, parce qu'il y a quelque chose de très joyeux, de très festif. Et aussi de très profond, parce que ça célèbre les 30 ans de ton union avec Nicole.
0: Qui aime pas trop
2: qu'on le dise, elle est pudique, Nicole. Elle aime pas trop, mais là, elle souffre parce que tu le dis dans chaque interview, puisque c'est la réalité de votre vie.
0: Bah oui, tu sais, Nicole, elle a reconstruit beaucoup de choses dans ma vie, elle m'a tellement apporté, elle m'apporte tous les jours d'ailleurs. Mais on est deux Capricornes, hein. Ça veut pas dire que c'est tout lisse, hein. On a des débats.
2: J'espère bien, Nicole. Elle se laisse pas faire, Nicole. Elle a du caractère, Nicole.
0: Mais moi non plus, hein.
2: Et toi non plus.
0: Bah, non.
2: Ça veut dire quoi, des fois, c'est un peu chaud entre vous?
0: Vous engueulez?
2: Est-ce que vous engueulez?
0: Bien sûr, mais c'est bien, ça réveille.
2: Et est-ce qu'elle est un des deux qui abdique rapidement, qui dit ok, tu as raison et je me retire? Ou est-ce que c'est les deux qui veulent avoir raison?
0: Non, moi je dis pas tu as raison, mais j'abdique un peu, quoi, parce que bon, à un moment donné, ça va.
2: C'est vrai? Tu confirmes, Nicole?
0: Moi je sais que j'ai raison, donc c'est pas de problème.
1: Elle acquiesce.
0: J'ai pas besoin de pousser.
2: Ça, c'est très bon. Il dit, comme je sais que j'ai raison, je n'insiste pas.
0: Et je sais qu'on vient de passer des fêtes, mais tout d'un coup, j'aurais bien mangé un bout de foie gras, là.
2: Ça m'a pris comme ça. On se balade quand même, on en parlait tout à l'heure, The Fool, c'était en 1971.
0: Oui, monsieur.
2: Et c'était une chanson en anglais qui a été un succès, ton premier succès, vraiment très très puissant.
0: Mais tu sais, je savais pas que ça allait faire ça. Hein.
2: Et ça fait ça. La voix a pas bougé, en fait. Hein. Tu as pas baissé les tonalités sur scène. Tu chantes toujours même pareil.
0: Pour l'instant, ouais.
2: Ouais, mais c'est une chance, ça.
0: Tu sais, quand j'écoute ça, je me revois dans, et Murray va très bien comprendre aussi, dans le studio, moi je me revois à la séance. Et on a fait ça à Londres, à Trident Studio. Et ce qui était cool, c'est que j'ai joué, j'ai pris le piano, c'était la première fois où je faisais le piano dans un disque à moi.
2: Ouais.
0: Et il y avait des musiciens top comme Barry Morgan, il y avait Sean Phillips, il y avait Quadim Quay à la pedal steel guitar, il y avait les filles, Madeleine Bell, Doris Troy, Leslie Duncan. Et c'était vraiment... Mais moi, j'étais super content du résultat. Mais comme j'avais eu un échec à l'âge de 17 ans... Je me suis dit, ça se trouve, je savais rien faire du tout. Mais enfin, moi, je suis content, je l'ai fait.
2: Bah oui, il y a eu évidemment ceci, on en parlait tout à l'heure. Alors ça, celui-là, c'est certainement le plus gros carton de ta carrière, celui-là.
0: Ça m'a ouvert les portes des discothèques.
2: Ça m'a ouvert les portes des discothèques.
0: À l'époque, dans les discothèques, on jouait des chansons. Maintenant, on joue pas de chansons, on joue des books. Il y a des sons intéressants, hein, il y a des trucs bien.
2: Ouais,
0: mais c'est plus vraiment des chansons.
2: C'est en 96, l'album s'appelait Comme une étoile. Ça fait partie des repères des Français, cette chanson, qui est tout le temps le moindre mariage, le moindre réveillon.

0: il y a quelques jours, forcément, là, toute la France a dansé sur les Sunlight. Alors, c'est ouf, ça, c'est dingue.
1: Mais oui, ce qui est bizarre, c'est que normalement, dans mon show, vraiment grâce au public, hein, c'est le feu. Les gens, ils sont fantastiques et tout. Et puis, en plus, dès qu'on attaque cette chanson-là à la fin, c'est encore plus chaud.
0: C'est encore plus fou, le feu.
1: Ça. Ouais. Et ça me surprend à chaque fois.
0: Et puis c'est des morceaux, je pense aux Démons de minuit, toutes ces chansons qui ont vraiment été des trucs bouleversants pour les gens qui sont liés à ça encore.
1: Ce qui est cute, ce qui est mignon, c'est que les jeunes chantent toujours ça.
0: Mais
1: les
0: enfants,
1: ils connaissent les Sunlight et tout ça.
0: Mais c'est sympa. C'est magique.
1: Ça fait plaisir.
0: C'est mystérieux, hein, parce qu'on a en face de moi, j'ai en face de moi quand même deux détenteurs de tubes, de plusieurs tubes.
1: Et sympathique en plus, tu peux dire.
0: Et sympathique, hein, absolument. C'est vrai, je le maintiens et je suis très content de vous avoir. Voilà, de tubes qui font partie du patrimoine des Français, quoi. C'est-à-dire que la France, vous l'avez marqué avec ces tubes là, qui sont Ma Joyeuse et Gilbert, c'est quand même une
2: même
0: satisfaction.
2: Même s'ils
0: n'ont pas compris. Non, toujours.
1: On les embrasse quand même.
2: Ce qui est bien, c'est que ça m'a appris une chose très importante au niveau d'écrivain et quand on écrit des chansons.
0: Ouais.
2: Il faut aller jusqu'au bout avec sa chanson. Quand on met la musique et les paroles ensemble, on vit avec. On éjacule avec, on ne sait pas, on arrive à point, juste au moment que...
0: Bah, tu attends un peu,
2: on arrive,
0: si ça t'embête pas.
2: Jusqu'au...
0: Si tu peux attendre 5-10 minutes que l'émission se
2: finit. Et jusqu'au moment qu'on a tout, on l'a entendu trop. Et là, on le laisse. On le lâche au public.
0: Voilà.
2: Et ils ont. Et leur opinion,
0: c'est ça,
2: qui est complètement différente que la vôtre, et qu'ils écoutent la musique
0: ça ne t'appartient
2: pour
0: plus.
2: Notre raison complètement.
0: Et c'est ça qui est beau.
2: Et on n'est pas précieux, on n'essaie pas de garder cette chance au bon soir.
0: Ah non.
2: C'est à tout le monde.
0: Merci, Mered, tu m'as fait le fou rire. 80 ans de scène, Olympia, le 5 mars prochain.
3: Il fait peur.
0: Gilbert Montagné est là également. Et nous revenons avec Abraham Rignon dans quelques secondes.

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4: Merci d'être avec nous pour cette première émission de l'année. On vous la souhaite très très belle cette année 2026 à l'écoute de Sud Radio et du Loft Musique. Vous écoutez Abraham Réunion qu'on va découvrir en live dans quelques secondes pour leur deuxième album qui paraîtra le 13 février prochain. Et puis nous sommes en compagnie de Murray Head qui sera le 5 mars prochain sur la scène de l'Olympia pour y fêter ses 80 ans. Et puis Gilbert Montagnier sur ce nouveau single dont on a parlé et qu'on a écouté, Ça sert à ça, qui annonce le nouvel album L'amour dans les mains, apparaître début de cette année, avec plein de sentiments d'amour, de soleil, voilà, et d'envie, de bonheur, d'envie de vivre et d'être heureux.
5: Exactement,
4: en fait,
5: tout simplement, de donner,
4: et de donner. Nous sommes avec Abraham Réunion qu'on découvre aujourd'hui, cette tribu familiale, les Abraham, Zachary, Clélia et Cynthia, qui on le disait tout à l'heure, voilà, métissent leurs influences musicales et puis voilà, font des rencontres pour donner ce qu'on va découvrir tout de suite à travers La Traversée, le titre qu'on vous propose d'entendre en live. Ils sont avec nous au studio et on pratique l'applaudissement de confiance.
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0: Abraham Réunion, la traversée, la réunion de la famille Abraham, c'est comme ça qu'il faut dire en fait.
1: Oui.
0: Avec ce style musical qui combine, je le disais, des influences caribéennes, africaines, quelquefois même classiques aussi, du jazz, oui. Voilà, et qui sont vos sources d'influence à chacun singulièrement. Particulièrement, c'est ça, ce que vous avez écouté?
1: Oui, on a écouté beaucoup de jazz. Nos parents sont musiciens de jazz, donc on a eu une formation classique tous les trois en piano, contrebasse et voix.
0: Ouais.
1: Et puis voilà, après on a été bercés par plein d'autres musiques, la musique brésilienne, la musique caribéenne, évidemment de par notre papa, mais la chanson française, la soul, le blues gospel, la pop. Enfin voilà, c'est.
0: Ouais. C'est important de parler, de caractériser comme ça ces styles musicaux, de dire, par exemple, mes parents sont musiciens de jazz. C'est important pour vous de mettre un mot à l'esthétique musicale. Ça, c'est du jazz, ça, c'est du machin, ça, c'est du machin, ou finalement, on s'en fout de tout ça?
2: On s'en fout, hein.
0: Zachary,
1: on a tellement l'habitude qu'on nous pose cette question que maintenant on le dit.
0: Oh putain, c'est vrai. Oh putain, qu'est-ce qu'elle m'a mis.
1: Non mais en vrai t'as raison. En fait on s'en fout en vérité. C'est plutôt quelle histoire on raconte plutôt que quel est le style, quel est la.
3: Tout est poreux, tout se mélange.
0: Oui c'est ça, bien sûr.
4: C'est la musique quoi.
1: C'est la musique, c'est le partage.
0: Alors là on parle de d'esthétique musicale justement, mais après vient le moment où on raconte quelque chose, on met des mots. Alors ces mots ils peuvent être créoles, ils peuvent être ils sont comment, ils arrivent naturellement dans quelle forme chez vous dans votre écriture?
2: Alors c'est surtout Cynthia, donc je vais répondre
0: les paroles.
1: C'est moi qui écris la plupart des textes, mais on en discute énormément en fratrie.
0: Ouais.
1: On essaie de retranscrire au maximum tout ce qu'on a envie de dire tous les trois.
0: Ouais.
1: Mais ça dépend. Des fois, c'est la musique qui va inspirer. Des fois, on a envie de parler d'un sujet et la musique vient un peu en même temps ou après. Mais c'est vrai que c'est plutôt dans l'autre sens. C'est plutôt la musique qui vient et après les textes. Mmh. Et je le dis à chaque fois, mais très souvent quand on écrit de la musique, Clélia et Zachary, je leur dis c'est quoi le titre de ce morceau? Qu'est-ce que t'as envie de dire ou dans quelle émotion tu l'as écrit? Et souvent ils me disent je sais pas. Et puis après je pose 2-3 questions et là c'est parti pour le flot de trucs qui arrivent.
0: Ouais.
1: Et en fait on se rend compte qu'on a beaucoup plus de choses à dire que ce qu'on croit.
0: Mais bien sûr.
1: Dans une musique quand elle jaillit la première fois. Quoi.
0: Mais bien sûr. Puis quand il y a quelque chose qui va chercher les racines, puiser au fond de soi, certainement la première intention musicale, en fait, elle amène un propos que même on découvre soi-même et
1: exactement.
0: Qui nous surprend, en fait.
1: Ouais,
0: c'est ça qui est intéressant d'aller chercher.
3: Cynthia, elle est très forte pour son
0: Zachary.
3: Côté psy, pour faire ressortir l'inconscient.
0: Mais ça revient un peu à ce que disait tout à l'heure Gilbert à propos de ça sert à ça. Quand tu t'es réveillé, tu disais avec Nicole l'autre fois, tu entends ce mot ça sert à ça.
5: Ah,
0: et donc ça veut dire que dans la musique que tu as, il y a déjà le contenu du texte, finalement, presque.
5: Ça, puisque magique, je vais pas faire loin dessus, mais dans mon cas, tous les matins, normalement, je me réveille avec une mélodie. Alors, des fois, c'est bien, c'est pas bien. Mais vraiment, j'ai une mélodie tous les matins dans ma tête.
0: Ah ouais, mais oui, mais voilà. Après, évidemment que des fois, c'est pas bien. J'espère, sinon tu serais un dieu vivant. Alors, tu es un dieu vivant, mais quand même.
5: Un ultra-dieu.
0: Un ultra-dieu. Juste pour finir, je voulais la chanson d'enfance de Murray Head. Parce que j'adore resituer ces choses-là et puis les souvenirs à Madeleine de Proust. Murray, il a choisi ceci, écoutez.
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0: Vous avez reconnu, c'est Blind Death. Il s'agit de
1: Raymond
0: Charles.
1: Voilà.
0: Charles. I Believe to My Soul, 1954. Quelle image, rapidement, quelle image te revient, Mariette, quand t'écoutes ça? T'es à quel endroit? Tu as quel âge?
2: J'ai trouvé ma raison d'être à travers ce disque. C'était un 33 tours qui avait What Did I Say, qui était la chanson plus populaire pour tout le monde, même les Français qu'en Angleterre.
0: Oui.
2: Mais celle-là, ça touchait.
0: Oui, il s'est passé un truc, quoi.
2: Quelque chose. Et ça m'a porté. Dans ma chambre, c'était moi et lui, et je comprenais. Et moi, je voulais être lui.
0: Chanson d'enfance de Gilbert Montagnier, très rapidement pour finir. Ça, c'est en 1960. Attention, Blind Test.
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0: Oh, c'est pas dur,
4: je sais.
0: Gilbert, évidemment, il sait.
2: Johnny,
0: yeah. Oui,
5: c'est ça,
6: bien sûr. Ah ouais, purée. Alors,
0: et ça s'appelle comment? Ça s'appelle Laisse
4: les filles.
0: Laisse les filles. Quelle image t'arrive rapidement?
4: Ah bah moi, j'étais dans ma petite salle à manger. Je sautais partout. Les voisins disaient il va casser la suspension. Enfin, et puis moi, j'étais dedans. Laisse les filles. Tu sais, je rejoins ce que vient de dire Murray. Là. Moi, quand j'écoutais des disques quand j'étais petit, j'étais dans le studio avec les gens. Quand j'écoutais Marvin Gaye, j'étais avec lui, la Motown, j'étais dans le studio.
0: Bien sûr.
4: Alors que je connaissais pas ce que c'était qu'un studio. Ouais, mais je veux juste dire qu'avec Ray, on s'est dit tous les deux un jour, putain, les voyants, ils sont chiants parce qu'eux, ils ont des promoteurs et nous, on n'a pas de promoteurs.
0: Merci Gilbert d'être passé dans le Loft Music. Le nouveau single Ça sert à ça annonce ton nouvel album L'amour dans les mains.
4: Oui, monsieur.
0: Et puis tu sais que tu es bienvenu. Quand l'album sort, tu reviens faire un show ici.
4: Ah ben, je reviens.
0: Mais tu es très très sollicité, je sais, mais tu es franchement souhaité.
4: Merci.
0: Ici dans le Loft Music. Merci Gilbert. Murrayhead, les 80 ans auront lieu sur la scène de l'Olympia le 5 mars prochain. Merci mon Murrayhead d'être venu. Et bon retour dans les Pyrénées, face au clair.
4: Merci.
0: Il y a également Abraham Rignon qui était avec nous à Carrie, Clélia et Cynthia. Oui. Ils seront sur la scène du studio de l'Ermitage à Paris le 16 avril prochain pour leur nouveau single Batalha Cité. Merci beaucoup d'être passé. L'album arrivera le 13 février prochain. Merci beaucoup.
6: Merci à toute
0: l'équipe du Loft Music. Merci à toute l'équipe de Sud Radio et bonne année pour cette première émission. Soyez heureux. À la semaine prochaine. Salut.

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2: Bonsoir à tous, la vigilance orange canicule s'étend à partir de demain en France. 43 départements seront placés en alerte orange par Météo France, de la Bretagne à la Corse, en passant par la région Centre-Val de Loire ou la Bourgogne-Franche-Comté. C'est le cinquième épisode caniculaire de l'été. Dans la nuit de mardi à mercredi, les températures pourraient rester au-dessus des 20 degrés. Elles pourraient atteindre 40 en journée, jeudi ou vendredi. Et pendant ce temps, des incendies sont toujours en cours en France. Dans la Drôme, les flammes qui ont parcouru plus de 400 hectares en une semaine dans le massif du Claps, 500 pompiers sont mobilisés. La situation n'est toujours pas stabilisée, bien que le feu n'a pas progressé ce lundi. En Lozère, l'incendie qui s'est déclaré hier midi est lui fixé. Il a parcouru 150 hectares. Dans l'actualité également, au moins 18 morts en Colombie après un tremblement de terre ce lundi. Un séisme de magnitude 7,4 dont l'épicentre se situe à l'ouest. Les secousses ont été ressenties dans la capitale Bogota, à Cali aussi, et jusqu'en Équateur ou au Panama. Une vingtaine de bâtiments se sont effondrés. Retour en France avec cette enquête ouverte par le parquet de Saint-Brieuc suite à une nouvelle plainte d'L214. L'association de défense animale avait affirmé dans un communiqué avoir découvert plus de 300 cadavres de cochons dans un élevage des Côtes d'Armor début août. Des animaux qui étaient morts depuis plusieurs semaines ou plusieurs mois selon l'association qui s'appuie sur l'état de décomposition des animaux. Des enquêteurs devaient se rendre sur le site cet après-midi. Les deux narcotrafiquants français arrêtés en Algérie sont en détention provisoire. L'annonce du ministre de la Justice à la mi-journée, Gérald Darmanin, précise que cela fait suite à la demande du parquet d'Alger. Ces deux hommes, objectifs prioritaires de la justice française selon le garde des Sceaux, sont suspectés d'appartenir à l'organisation criminelle DZ Mafia. Ils étaient jusqu'ici sous contrôle judiciaire. Et puis c'est fait, la première médaille française sur les championnats d'Europe de natation décrochée il y a quelques minutes. L'équipe de France, emmenée par un stratosphérique Lyon Marchand, a terminé deuxième du 4x200 nage libre. Ce sont les Britanniques qui décrochent l'or. Très bonne soirée à tous.
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3: Sud Radio, les clés d'une vie, celle de mon invité. Vous avez abandonné la comptabilité pour d'autres notes. Elles vous ont permis de construire un royaume dont vous demeurez le prince, puisqu'après une longue absence en France, votre carrière est désormais à nouveau sur les rails, si j'ose dire. Bonjour Faudel.
4: Bonjour.
3: Alors, on vous retrouve après des années de silence, mais vous avez été quand même très actif, on va en parler. Et le principe des clés d'une vie, c'est d'évoquer votre parcours à l'occasion de votre retour dans cette tournée à I Got a Feeling, qui est un événement qu'on va évoquer tout à l'heure.
4: Exactement, merci.
3: Merci surtout d'être là pour évoquer ce parcours. Alors, ce sont des dates clés de votre parcours. La première, elle ne vous concerne pas directement, mais elle est importante. C'est le 23 janvier 1986, le jour du premier festival de rail à Bobigny.
4: Bravo.
3: C'est événement, je crois.
4: Mais je l'ai regardé, surtout. Oui. C'est ça qui est... C'était maman qui l'avait mis, je me souviens. Et c'est vrai que c'était la première fois qu'on entendait du rail avec vraiment ceux qui l'ont fabriqué. Je fais allusion à Khaled, à Cheb Mami, qu'on connaît dans le grand public, et il y en avait bien d'autres un peu dans l'underground. Mais c'est vrai que c'était une date importante. C'est là où est arrivé le rail en France. Ouais.
3: Voilà. Il y a un producteur qui a eu l'idée de prendre des artistes de ces pays et les réunir sur cette même scène. Et ça a été un événement dont personne à l'époque n'imaginait la portée.
4: Mais complètement, surtout. Et moi, je sais pas si c'est Rachid Bouchareb, le réalisateur qui a réalisé s'appelait Mémoire d'émigrés, mais donc des personnes comme ça importantes avec Yamina Benguigui, je crois aussi, crois que c'est elle qui avait fait ça, et ça c'était fabuleux. Je crois que j'ai eu envie, c'est pas ce qui m'a donné envie, c'est ma grand-mère, vous allez y revenir, je pense, mais c'est vrai que ce reportage était important dans le paysage musical français.
3: Alors, on dit que le rail serait né dans les années 20, il serait d'origine bédouine, et ce sont les femmes qui auraient au départ créé cette musique, c'est vrai ?
4: Ouais, c'est complètement vrai, puisque ma grand-mère est vraiment, c'est avec elle que j'ai appris ça, ouais. Alors, c'est pas Oran la capitale en fait.
3: Non.
4: Tout le monde pensait, et c'est vrai qu'à l'époque on l'avait vendu comme ça, permettez-moi. Et c'est vrai que c'est une petite ville à côté qui s'appelle Belabès. Et c'est vrai que c'est les Bédouins en fait, les plus grands textes, les plus belles chansons, ce sont les Bédouins qui les ont écrites. Et c'est après où Oran s'est accaparé en gros avec Disco Maghreb. qui était cet éditeur un peu comme la Motande dans le rail.
3: Exactement.
4: Et qui avait un peu pris les choses en main, ouais, à Rouen.
3: Il se trouve qu'à l'époque, bon, le rail, il ne passe ni à la radio ni à la télévision.
4: Non.
3: Il y a des disques qui se vendent à Barbès, à Paris, mais oui, aussi à Lyon, à Marseille.
4: Oui.
3: C'est un,
4: oui,
3: circuit parallèle à l'époque.
4: Mais complètement, la fameuse cassette.
3: Et après Bobigny, j'ai vu les articles. En fait, on parle d'un ovni culturel, d'un phénomène, on ne sait pas ce que ça va devenir. Et celui dont on parle, c'est justement Cheb Mami. C'est le premier prince du rail finalement.
4: Ah oui, c'est le rossignol. C'était puis il était surtout bien. Il savait ce qu'il voulait faire. D'ailleurs, on le voit tout au long de sa carrière. Et c'était le rossignol de d'Oran. Lui, en revanche, il venait de Saïda, petite, oui, ville à côté d'Oran. Tu vois comme quoi.
3: Et ça a été le premier prince du rail, ouais, à se produire à l'Olympia.
4: Oui, il y a une histoire à ce propos d'ailleurs. Desert Rose, je n'étais qu'un prétexte, mais on a fait 1, 2, 3 Soleil, oui, donc Bercy, et du coup et Pascal Nègre avait
3: président
4: d'Universal Music, donc signé chez le label des Copland, donc manager de Police, et c'est comme ça qu'on avait commencé une carrière aux États-Unis, et du coup je me suis rapproché de Sting, je dis ça vraiment modestement, parce que c'était un artiste curieux, et je l'ai invité 1, 2, 3 Soleil, et j'ai invité Mamie parce que je trouvais qu'il fallait qu'il soit là, parce que lui n'était pas dans notre maison de disques, et ceux qui se posaient la question pourquoi il n'était pas avec nous, avec Khaled et Rachida, c'est que parce qu'il était dans une autre maison de disques, et je voulais l'inviter. J'avais invité mes parents, et c'est comme ça qu'ils se sont, ça a matché, et c'est comme ça qu'est né, et d'ailleurs avec quelques musiciens, moi, sur Desert Rose, ouais.
3: Bah, voyons. Ouais.
4: Il méritait, vraiment. Parce
3: il faut
4: que
3: rendre à Faudel ce qui appartient à Faudel.
4: Merci.
3: Alors, vos jeunes années, c'est à Mantes-la-Jolie,
4: ouais,
3: où curieusement, il y a d'ailleurs un espace Brassens, c'est une ludothèque Chopin, et c'est là qu'est,
4: complètement,
3: ouais, et c'est là qu'est né le rail, et le quartier, c'est la cité du Val-Fouré,
4: oui,
3: un quartier, le quartier des peintres, car chaque, oui, quartier, il y a des écrivains, des peintres, assez curieux.
4: Moi, les aviateurs aussi.
3: Oui.
4: C'est comme ça d'ailleurs, comme je veux pas faire allusion au film Intouchable, mais où j'ai connu en fait les classiques des peintres Gauguin, Fragonard, les aviateurs, Blériot, etc. Donc effectivement, ma cité, elle était basée Clément Ader. Donc il y avait tous ces noms-là, Chopin, le cinéma, la salle Jacques Brel aussi.
3: Oui.
4: On a une salle Jacques Brel, oui, et c'est comme ça que j'ai en quelque sorte fait mon
3: votre apprentissage.
4: Mon apprentissage. Et je le dis vraiment avec beaucoup d'émotion. Et quand j'ai vu ça dans le film de Omar, Les Intouchables, et avec Cluzet, j'ai vu ça lui aussi. Il a raconté un, oui, peu dans le scénario que tous ces noms-là, il les avait découverts dans sa cité, en fait.
3: Alors, il se trouve que vous êtes arrivé là parce que votre père, je crois, a été engagé comme ouvrier dans une usine qui est, oui, Simca Talbot à Flins, à l'époque.
4: Exactement. Enfin, c'était Renault. Il n'était pas à Boulogne, lui, mais il était à Flins.
3: Oui.
4: Et effectivement, donc, famille ouvrière, fière, parce que j'ai eu des parents formidables qui étaient présents. Et ça, vraiment, je leur dois beaucoup. Beaucoup.
3: Et cette usine de Flins, elle a disparu aujourd'hui.
4: Ouais.
3: Mais on peut la retrouver dans Le Petit Nicolas, le film, avec Jean-Paul Rouve et Pierre Arditi, car des séquences ont été tournées sur le parking de l'usine, de l'ex-usine de Flins.
4: Ouais, exactement. Moi, je suis retourné, en fait. J'ai fait, il y a une dizaine d'années, avec, pour ne pas citer, VSD, on était sur le parking de Renault à Flins, et c'était pour voir un peu. J'étais jamais rentré ici, une fois où j'avais eu la chance de, avec papa, lui acheter une voiture. Je lui avais offert une voiture et il m'a dit je veux l'acheter où j'ai travaillé. Mais je dis mais papa, il y a des concessionnaires. Et il m'a dit non, je veux aller là-bas. Et du coup on a acheté une voiture, on a été à Flins, voilà.
3: C'est drôle.
4: Ça c'est un autre souvenir.
3: Il se trouve que Faudel, que votre père, il est originaire d'Algérie, je crois,
4: oui, oui,
3: de Tlemcen.
4: Non, en fait, maman, c'est de l'Ouest, donc oui. Tlemcen, qui est proche du Maroc, mais papa était de l'Est, et de l'Est, il est toujours là, du côté d'Alger. Donc voilà, donc j'avais le mix, en fait, j'avais, je dirais, l'Oranie, qui était plus, et puis l'administration avec Alger, quoi. Donc j'avais les deux, j'avais une maman... qui était pourquoi l'Ouest, parce que chaque région comme en France elle est différente. Marseille c'est différent de Paris, et maman donc Tlemcen, c'est plus une ville pas de fêtard, mais d'une ville culturelle, comme Fès.
3: Et justement, la culture, la musique fait partie de la famille, car vos frères font de la musique. Vous avez un cousin qui est Jean Rachid, qui a découvert... alors moi, je l'ai vu découvrir Grand Corps Malade et le présenter à Aznavour. Il a dit, on va tous soutenir.
4: Ouais, exactement, c'est une belle histoire, ça. Et moi j'ai Rachid, on a commencé ensemble et c'est une autre anecdote. J'ai présenté Katia Aznavour.
3: Qu'il a épousé
4: et Charles était, moi j'ai eu de la chance d'être proche de Charles Aznavour, où il m'a vraiment raconté des histoires fabuleuses et des conseils aussi qui étaient très précieux.
3: Alors, ce qui au départ marque vos débuts justement, Faudel, c'est un grain de voix particulier qui correspond au rail. Et ça, c'est de naissance pratiquement.
4: Ouais, je me suis battu. Attention, parce que au début, par rapport aux puristes, c'était compliqué. Hein. Je vais pas dire que j'ai vécu la, parce que j'ai une double culture en fait. Je suis français d'origine algérienne. Et par rapport à leurs histoires, parce que chacun a son histoire, à Khaled ou Mamie ou plein d'autres qui sont nés là-bas à Oran. Moi, je suis arrivé avec une double culture. Donc à la maison, on avait une culture algérienne et française par l'histoire de l'Algérie avec la France. Et donc du coup, ce mélange. Et les puristes n'étaient pas très au début favorables. Donc c'était compliqué. Il fallait que je fasse mes preuves.
3: Vous les avez faites.
4: Merci.
3: Et celle, effectivement, qui est responsable du point de départ, c'est votre grand-mère, qui chantait dans les mariages, je crois. Et vous alliez avec elle.
4: Exactement. C'est complètement ça. J'étais, chaque vacances, en fait, on les passait, donc papa, il finissait, le travail, il avait un mois de vacances, un mois et demi, et on allait en Algérie, et à Tlemcen, jusqu'à l'âge de 14 ans, puisqu'après, c'était compliqué de par les événements, mais grand-mère, j'étais là, 4-5 ans, j'allais avec elle. Elle était connue. Hein, elle faisait des concerts, elle faisait des mariages. Et j'étais fourré tout le temps à côté d'elle. C'est d'ailleurs l'hymne d'un 2-3 soleil. Oui. Moi, je le chantais. J'avais 6 ans. Ça faisait partie du domaine public.
3: Il y avait un oncle aussi qui était dans la famille qui chantait.
4: Ouais. Un oncle, une tante, aussi un frère.
3: Oui.
4: Je fais allusion à mon frère aîné dans le groupe Les Étoiles du Rail, Karim. Qui a été le leader, en fait, qui m'a donné envie aussi.
3: Alors ça a été le point de départ, mais il y a eu ensuite d'autres événements qui ont marqué votre début de parcours, et une date, le 9 septembre 1995. À tout de suite sur Sud Radio, avec Faudel.
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3: 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Mon invité Faudel, le retour de Faudel, avec cette tournée dont on va parler tout à l'heure, I Got a Feeling, qui est un événement de 2026. Votre parcours, on a vu vos débuts, votre découverte du rail. Et le 9 septembre 1995, est diffusé une émission de télé. Sagacité, rail à la menthe, et c'est la première fois que vous apparaissez à la télévision.
4: Exactement, c'est une émission, c'était Cavada qui faisait ça, et c'était un reportage où on avait réussi à avoir 100 maisons de disques, un reportage comme ça national où ça racontait des histoires dans des quartiers dits difficiles. J'aime pas dire ça puisque moi j'ai vécu une enfance heureuse.
3: On a appelé ça des quartiers prioritaires.
4: Prioritaires, voilà. Mot il est un peu plus, mais c'est vrai que c'était un reportage qui m'avait beaucoup. Déjà j'étais impressionné moi de voir de me voir à la télé puisque moi j'avais fait de la musique, je savais pas que j'allais un jour. Nationalement, enfin là on n'était pas encore connus, mais en tout cas d'avoir des journalistes qui venaient à Mantes-la-Jolie, c'était nouveau pour nous.
3: Et le prétexte de cette émission, c'est une enquête chez les jeunes du Val-Fouré qui anime une radio de quartier, Radio Droit de Cité.
4: Ouais, RDC, bravo. Ouais. Waouh.
3: Et il y a une animatrice, on explique le succès du rail, et vous intervenez avec votre groupe et les Étoiles du Rail, et on dit que vous êtes l'âme du rail.
4: Ah, il paraît, ouais, je me rappelle. Oh, c'était c'est vraiment des souvenirs magnifiques que j'ai eus parce que je veux faire un un hommage aux associations, puisque moi je viens des associations qui il en existe plus aujourd'hui, je crois, même dans les quartiers. Et c'est vrai que cette radio aussi était importante, puisqu'elle était super bien gérée par un ancien prof. Et effectivement, c'est vrai que moi j'étais le petit dernier, donc on disait l'âme du rail, parce que j'ai... D'ailleurs, il y avait une confusion, on pensait que je venais d'Algérie,
3: oui.
4: Tellement je maîtrisais la langue, en fait.
3: Et tout a commencé, je crois, à 11 ans, avec des petits concerts,
4: ouais.
3: Avec cette création de ce groupe, Les Étoiles du Rail,
4: ouais.
3: Avec un copain, Samir, je crois.
4: Voilà, ce n'est que le co-compositeur de Tellement Je T'Aime, la chanson qui m'a révélé. Il est fabuleux, cet artiste.
3: Et vous animez des petits concerts déjà.
4: Mmh.
3: Et à 15 ans, vous dites, je vais peut-être devenir professionnel.
4: Ouais, exactement. Moi, j'étais persuadé, hein, j'étais convaincu. On a commencé à faire à être connu comme ça en région, à faire des concerts, vraiment c'était professionnel, même je dirais, parce qu'on avait des professionnels autour de nous. Et c'est après, je me suis dit, tiens, convaincu, beaucoup de conviction, j'ai dit ouais, je veux encore autre chose, je veux continuer, je veux me professionnaliser encore mieux et encore.
3: Oui, mais en même temps, vous faites des études de comptabilité.
4: Ouais, c'était le deal en fait avec mes parents. Parce que il faut pas que j'oublie le fameux mentor Momo, et je pense
3: on
4: à
3: va
4: Philippe.
3: En parler, justement.
4: Ouais, je pense à Philippe aussi Cuvier, qui a été un prof qui nous a pas mal aidé. Comme quoi, dans l'éducation nationale, il y avait des gens vraiment formidables. Et effectivement, donc toutes ces personnes étaient importantes dans ma vie. Hein.
3: Alors Momo, c'est Mohamed Mestar, ouais. Qui a fondé une association,
4: ouais.
3: qui s'appelle Appel d'air,
4: ouais.
3: Et qui s'occupe du développement artistique des jeunes musiciens dans le quartier.
4: Voilà, exactement.
3: Et je crois qu'il a mis en place une école dédiée aux esthétiques musicales.
4: Voilà, il a vraiment senti le truc. Et pourquoi on parlait des études de comptabilité? Moi, j'étais, c'est-à-dire qu'en termes de, j'étais persuadé, convaincu, je voulais pas aller à l'école. Mais le deal était si on bossait ensemble avec l'association, il s'agissait pas de dérouter les jeunes, en fait. Oui, c'était l'idée, c'était de continuer les études. Et c'est comme ça que je suis arrivé à Paris.
3: Voilà. Et en même temps, c'était une sorte de conservatoire, parce qu'on vous apprenait à travailler sur les textes et sur
4: voilà,
3: la musique.
4: Voilà, la musique. On était au lycée Abbé Grégoire, ce lycée prestigieux, ouais. Rue Saint-Jacques à Paris. C'était quelque chose. Moi, alors, je suis complètement dépaysé. Je sors de Mantes-la-Jolie, de ma cité. Je suis à Paris, comme ça, dans un haussmannien. Aujourd'hui, je peux le dire, c'était un électrochoc.
3: Alors, je crois qu'il y a même un studio de répétition dans une grotte naturelle.
4: Ouais, une vraie. C'était les grands. Je dis les grands. C'était Momo et son équipe à l'époque qui s'étaient battus pour que la mairie fasse quelque chose de professionnel. En fait, ils avaient réhabilité une grotte, une vraie grotte. Moi, j'avais peur. Je me rappelle, j'étais petit. On répétait là-bas. J'avais peur de cette grotte. Ouais.
3: En fait, il y a un tournant quand même, parce que il y a la finale de l'Île-de-France des découvertes du printemps de Bourges, que vous gagnez.
4: Ah, parce que en fait tout est c'est top, tout était imbriqué comme ça, en fait tout était arrivé pas vite, mais on finissait quelque chose et on continuait comme ça, quand je dis on, parce ouais. que Faudel c'était un groupe avant avec ouais. Samir et Lali, ouais. Et on arrive et hop, il y a le printemps de Bourges, mais moi je sais pas ce que c'est. On me dit faut aller chanter. Donc pour moi c'était j'ai 16 ans, il faut aller, c'était notre Star Academy, hein. En fait, il y avait des professionnels qui venaient choisir des artistes.
3: Ouais.
4: C'était ça le truc, quoi. Et
3: là,
4: j'étais en découverte, moi je savais pas. Moi j'arrivais, on me disait tiens, il faut aller chanter là. Attends, t'imagines, j'ai 15 ans. Vous imaginez, j'ai 15 16 ans, j'arrive, waouh, printemps de Bourges, je vois comme ça tous ces pros, et là je dis ouh là là, ça commence à... Moi ça m'avait fait peur, je me rappelle.
3: Il y a quelqu'un à cette époque qui a marqué votre jeune carrière.
4: Bien sûr. Mais oui.
3: Chanson de Jean-Jacques Goldman. Oui. En fait, Il a dit à Khaled, qu'est-ce que tu veux que j'écrive? Il a dit, écris-moi une chanson d'amour. Et c'est comme ça qu'est née Aïcha. Ouais,
4: exactement.
3: Khaled, c'est vraiment la première rencontre qui vous a marqué.
4: Ah oui, c'était Montluçon. Quelle précision. Oui. Oh là là. J'avais avant toujours, on avait fait une première partie. Et je me rappelle, il nous avait accueillis, Khaled, et moi, c'est vraiment mon mentor. C'était parce qu'il avait réussi à mélanger le rail, il l'a occidentalisé, il a fait un boulot phénoménal avec Don Was, qui a produit Michael Jackson, des genres uniques, Bob Dylan, enfin c'était... Et de le voir comme ça, j'étais impressionné. J'étais.
3: Il y a eu un duo avec vous.
4: Ouais, Didi, on a chanté. Et Didi était sorti en 92, et en 95, j'étais sur scène avec lui. Et je me rappelle, j'ai une anecdote. J'ai un ami à moi. J'avais pas les moyens d'acheter le CD. Le CD était arrivé, mais on avait toujours les cassettes. Ouais. Et il m'avait offert la petite cassette de Didi, mais original, avec le texte derrière, avec le qui avait fait quoi et tout. Et j'avais cette cassette, j'étais waouh. Et c'est vrai que c'était un tremplin de dingue.
3: Oui. Et Didi a été un succès en France, mais aussi en Égypte,
4: partout,
3: en Arabie Saoudite, en Israël, partout.
4: C'était un artiste français, c'est-à-dire il exportait déjà la musique et on n'en parlait pas. Khaled était un artiste international.
3: Et vous allez le retrouver avec cet événement dont on a déjà parlé, avec cette chanson. Un, deux, trois soleils, qui au départ est un jeu. Hein.
4: Mais oui.
3: En fait, c'est un jeu qui existe dans les cours de récréation depuis le 19e siècle.
4: Complètement. J'ai joué à ça, moi.
3: Mais oui, alors, dans les pays, en Italie, on dit 1, 2, 3 étoiles, 1, 2, 3 citrouilles au Mexique, 1, 2, 3 petits singes au Portugal et en Chine, et Monsieur Daruma au Japon.
4: C'est dingue, fou, hein. C'est fou. Et c'est vrai qu'un, 2, 3 soleils, moi, j'avais pas compris, en fait, 1, 2, 3 soleils, comme ça, je pensais, 1, 2, 3 soleils, oui. Retournez-vous, hop.
3: Oui.
4: Mais c'est vrai que c'est après, en fait. Moi, j'ai 20 ans. Déjà, quand même, il s'était passé pas mal de choses. Et là, en fait, c'est une idée de Pascal Nègre qui s'était inspiré des chanteurs lyriques. On avait vu Pavarotti, j'ai plus les noms,
3: oui,
4: exactement.
3: Absolument.
4: Et donc, on était parti de ça, en fait. Et là, on dit, tiens, il faut... Alors, j'ai deux mentors. Moi, j'étais le plus jeune, qui est Khaled et Rachida. Rachid, que je connaissais avec Yar Raïh, avec Douce France.
3: Oui, qui avait créé le groupe Carte de Séjour, ouais. Où il avait repris Douce France de Charles Trenet.
4: Complètement, qui était une chanson, je me rappelle, j'étais petit, et c'était un truc de dingue. Là, je me dis, oulala. Et il y avait 90 musiciens derrière. Il y avait une formation phénoménale.
3: Et le concert a été enregistré.
4: Ouais.
3: Et l'album s'est vendu à 2,5 millions d'exemplaires.
4: Ouais, 2,7 millions à l'époque. J'aime pas les chiffres, ouais. Moi. Hein. Mais effectivement, ça. Et du coup, vous savez, ce concert, cette captation, avec Tellement Je T'aime, bien sûr, et je crois que je dois avoir deux albums jusqu'à aujourd'hui. C'est-à-dire que je travaille aussi avec ça.
3: C'est fou.
4: C'est dingue. Et dans pas mal de pays, en fait. Et j'imaginais pas, moi, à 20 ans. Je suis sur scène avec des monstres. Moi, j'arrive, c'était compliqué, fallait le faire. On n'avait pas tous les instruments nécessaires aujourd'hui. Oui. Je parle des jeunes artistes aujourd'hui. Ils sont un petit peu plus équipés que nous. Donc nous, on était vraiment dans le dur. Et il fallait y aller.
3: Et merci, il y avait du monde.
4: Ouais,
3: et vous n'imaginez pas un tel succès.
4: Non. Non, en fait, on était tous acteurs. Je crois que même Rachid et Khaled, et il y en avait qu'un. Il y avait un fou. Je reparlais de Pascal Nègre.
3: Oui.
4: C'était lui qui était la locomotive, avec Rachid aussi, qui était bien présent aussi sur la DA, la direction artistique. On était vraiment. Et là, en fait, quand tu le vis, tu le ressens pas. C'est après.
3: Oui.
4: Que soit des conséquences ou que soit bonne ou mauvaise, mais en tout cas, c'est après. Et aujourd'hui, je suis bien content d'avoir fait partie de ce concert culte.
3: Alors, il y a le côté trio, mais également le côté solo, qu'on va évoquer à travers une autre date, le 28 octobre 1997. À tout de suite sur Sud Radio avec Faudel.
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1: Sud Radio, les clés d'une vie, mon invité Faudel pour son retour.
2: J'adore le nom, les clés d'une vie, je vous coupe la parole.
1: Oui.
2: Les clés d'une vie.
1: Votre vie, justement, ce sont des dates clés. La prochaine date, c'est I Got a Feeling, on va en parler tout à l'heure.
2: Ouais.
1: Mais j'en reviens au 28 octobre 1997, la sortie de cette chanson.

0: Baïda.
1: Alors, il y a plusieurs options. Ce serait un quartier de Palerme, ce serait White en arabe ou un synonyme de drogue en France.
2: Voilà. En fait, Baïda, c'est une chanson déjà qui existe, qui a été arrangée. J'aime bien donner le nom des artistes. Oui. Alain Gorager, le fils de Patrick Gorager, Alain Gorager, l'arrangeur de Gainsbourg et Ferrat et Reggiani, qui avait arrangé cette chanson. Son fils était Patrick, un excellent musicien. Baïda, en fait, c'était l'histoire d'un un toxicomane qui s'était shooté à Mantes-la-Jolie. Baïda khsarti li hayati, tu m'as pourri ma vie, voilà. Donc c'est plutôt ça, en fait. C'était même pas une chanson d'amour, et elle a eu un grand succès. Chez à chaque fois on me ressort cette chanson.
1: Elle a fait quand même 42 semaines dans le classement des meilleures ventes, ce qui est extraordinaire. Et c'est comme ça que vous êtes nommé, je crois, dans la catégorie du meilleur album aux Victoires de la musique.
2: Voilà. Et en fait, Tellement je t'aime, pour en revenir, en fait, n'existait pas les passionnément un peu beaucoup à la folie. Oui. On est parti d'une marguerite.
1: Oui.
2: Vous vous souvenez, un peu beaucoup passionnément. Et là, j'étais assis à Mantes-la-Jolie, comme ça, et je dis, tiens, attends, il y a un truc qui... Au début, c'était que Tellement ne brille que le Moutalik. Et j'ai dit, tiens, hop, et on a rajouté ce avec... Il y avait des vrais directeurs artistiques à l'époque.
1: Oui.
2: C'était vraiment, je pense à Nicolas Gauthier, qui était vraiment fabuleux, qui m'a fait, je lui dois beaucoup, voilà.
1: Et c'est à cette occasion, Faudel, que le public découvre vraiment le Prince du Rail. Là, avant, on en parlait.
2: Victoires de la musique, voilà. Oui,
1: alors là, on reviens, découvre quelque chose. Le grand public, c'est une marche supplémentaire.
2: Ben, une grande, c'est un ascenseur. T'as Michel Drucker. Et à l'époque, il y avait Zazie. Là, d'où vient ce fameux Le Petit Prince du Rail. En fait, il a été nominé. C'est Michel Drucker
1: qui l'a trouvé. Oui.
2: Ouais.
1: Qui l'a annoncé.
2: Il l'a annoncé. Ouais. Et c'était quelque chose. Et moi, je savais pas. Je disais, attends, c'est quoi les Victoires de la musique? C'est quoi le nominé révélation de l'année? Et là, oh là là, je monte sur scène, je prends le. D'ailleurs, je l'ai toujours le prix. Il est lourd.
1: Alors, il se trouve qu'il y a beaucoup de moments forts dans cette époque. Il y a une émission étonnante que j'ai retrouvée, Star à domicile, où vous avez une jeune femme qui s'appelle Hortense, qui vient de passer son premier bac de français, et vous débarquez chez elle.
2: À Tours, ouais. Ça, j'ai plein d'histoires, mais c'est vrai que Star à domicile, Jean-Luc Delarue.
1: Oui.
2: C'était lui, donc c'était son idée. Il m'avait invité chez lui pour regarder le programme. Et j'ai fait partie des... Pas du numéro, je crois que c'est le numéro 0, on dit.
1: Oui, c'est le numéro 0, la maquette.
2: Voilà, la maquette. Et il m'a dit, il était venu à mon Olympia en 99, et il me dit, écoute, et j'ai dit, mais ouais. Donc on était, j'étais choqué, on fait avec Hortense, elle était super contente, ses parents étaient contents, d'ailleurs, et je fais ça, waouh, je dis, c'est pas possible. Moi, j'étais un peu gêné, parce que j'arrivais pas encore à dire, mais il y a des gens qui m'aiment, on travaillait tellement à l'époque qu'on n'avait pas cette interface aujourd'hui avec les réseaux sociaux. Les artistes sont plus au contact avec le public. Ouais.
1: Mais donc, oui, il y a ce moment d'émotion, vous débarquez dans sa chambre, il y a ses copines, elle est au dessert, elle n'en revient pas.
2: Ouais. Donc, nous, on était déjà sur Instagram à l'époque.
1: Oui, oui.
2: Mais sauf qu'on n'avait pas le réseau social.
1: Alors, il se trouve que vous l'invitez à l'Olympia. L'Olympia, vous avez été un des pionniers du nouvel Olympia. C'est-à-dire que le nouveau a été construit à 80 mètres de l'ancien. Mmh. Et vous êtes un des premiers avec Becco à avoir fait deux soirs de suite totalement complets.
2: Voilà, exactement. Et j'avais fait l'ancienne version et la nouvelle version travaux quand ça a été racheté après. Après, pour l'anecdote, j'ai eu Madame Cocatrix comme voisine au Maroc, puisqu'aujourd'hui je vis...
1: Patricia, oui.
2: Voilà. Patricia, et qui était en face de chez moi, en fait. Elle habitait en face de chez moi, et on se voyait régulièrement. Elle est décédée aujourd'hui, et c'est une femme exceptionnelle que Katia Aznavour m'avait présentée. Et à chaque fois, elle me remémorait, elle avait tout un musée chez elle, et elle me disait, oh. Et moi, je regardais comme ça, je dis, c'est pas possible. C'est cette grande dame. Voilà.
1: Mais quand Bruno Cocatrix est mort, c'est donc sa mère Paulette et Patricia sa fille,
2: tout à fait.
1: Avec Jean-Michel Boris qui ont repris le flambeau et sauvé l'Olympia.
2: Voilà, tout à fait. Et elle me racontait toutes ces histoires comme ça. Et donc pour moi c'était une fierté de d'où je viens, d'arriver à un niveau, je dirais, de personnalité comme ça. Qui me racontait l'anecdote de Oum Kelthoum, par exemple.
1: Oui.
2: C'était la plus grande chanteuse orientale d'Égypte et du monde arabe. C'est hallucinant ce qu'elle a vécu, cette dame.
1: Alors, retour en arrière avant tout ça. Mmh. Tout est parti de Momo, qui est devenu votre manager.
2: Bien sûr.
1: Et qui a commencé à chercher une maison de disques en réalisant 3 morceaux à New York dans un studio.
2: Voilà, exactement. C'était la cerise sur le gâteau. J'avais une personne qui croyait beaucoup en moi et qui s'était battue pour... alors, bien sûr, avec l'association, avec l'aide de l'État aussi, parce qu'on avait eu une subvention, et aussi c'était le Printemps de Bourges qui nous avait aidé, puisqu'on a gagné des sous. C'était une petite enveloppe pour permettre aux artistes de se développer. Et c'est comme ça que on avait pu avoir ces moyens pour enregistrer une cassette avec 3 titres pour démarcher pour les maisons de disques.
1: Le studio s'appelait Record Plant, et Bruce Springsteen avait enregistré dans ce studio.
2: Bien sûr, il n'y avait pas que lui. Il y avait après, ça donne le vertige, la liste des gens qui ont travaillé là-bas. Mais bon, moi, j'avais pas à l'époque, j'ai pas trop aimé les États-Unis. Je sais pas, j'étais trop, ça faisait peur, ça me faisait peur. Moi, j'avais jamais vu une console comme ça qui tournait immense, grande console. Nous, on arrivait avec des petits moyens et donc on avait la pression.
1: Oui, en même temps, ça a permis de signer un contrat pour 5 albums.
2: Voilà. Mais après, ouais, c'était bien. Mais avant, on n'avait pas cette réponse. Moi, toujours, de loin, moi, j'étais pas dans le détail en fait. Moi, j'allais, je voyais des consoles comme ça, du son. J'étais heureux. Mais je pensais pas un jour que ça allait fonctionner.
1: Oui, alors il y a eu qu'un seul problème, c'est qu'à 18 ans, vous dites je vais arrêter l'école, et Momo n'est pas d'accord, Faudel.
2: Mais mes parents aussi, mes parents, parce que c'était le, ils avaient fait un pacte, c'est-à-dire que ma mère et mon père, ils avaient vraiment, vraiment, vraiment, ils faisaient attention, parce que pour eux, il y avait ce côté péjoratif des artistes, du showbiz entre guillemets. Mes parents avaient très peur, parce que j'étais très jeune. Et de se dire, et Momo.

0: Bruxelles.
1: Mais oui, Cosmopolite. On était d'ailleurs, quand on m'avait proposé ce réalisateur, j'ai plus son nom, je m'excuse, mais c'était fabuleux, parce que c'est une chanson que j'ai écrit le texte et la mélodie avec Samir, parce que c'était vraiment mon acolyte. Et je me posais des questions, des vraies questions à l'époque. C'était, il fallait, et du coup, il y avait même, je fais un hommage au Lutte. Le Lutte, c'était Hakim qui était avec Rachida, qui a une carrière aujourd'hui solo, et je suis bien content. Ouais.
2: Mais il se trouve aussi que cette chanson était en avance sur son temps finalement. Tous les sujets d'aujourd'hui, ouais. Bah, vous l'avez traité déjà en 1998.
1: En fait, je prenais le train, je me rappelle, et je l'ai écrite chez le réalisateur de mon album, et on était à Gambetta, place où je me rappellerai toute ma vie. Et j'ai écrit, je savais pas prendre le métro moi avant, donc un gars de province qui vient à Paris, et j'avais ce rendez-vous pour, et j'ai écrit dis-moi comment faire pour... en fait c'est parce que je m'étais planté trois fois et je savais pas prendre le métro, fallait changer de ligne et tout, et dis-moi comment faire pour comprendre tout ça, et j'étais waouh. Donc j'étais élevé à la dure, parce que j'étais pas aussi assisté que ça, contrairement à ce qu'on peut penser. En fait, j'étais quand même relativement seul. Voilà, donc c'est comme ça qu'est née cette chanson, qui était importante, qui a cartonné d'ailleurs.
2: Qui a cartonné. Alors en plus, résultat, on vous propose de jouer, d'être comédien. Vous avez quand même tourné dans Jésus, ouais, ce qui est paradoxal, de Serge Moati.
1: Serge Moati, oui. Ou La Belle Rencontre, Image et Compagnie. C'est Serge, on fait alors. Avec Pascal Brogniaux, qui est la spécialiste, oui,
2: la télé-réalité.
1: Je suis, oui, un vieux jeune, moi. Vous, oui, avez vu ça. Même pas télé-réalité, des fictions, oui, à des grandes chaînes. Et c'est vrai que la rencontre avec Serge Moiti, ce journaliste exceptionnel, il me propose. Mais moi, j'étais pas du tout convaincu. Je dis, mais Jésus, moi. Mais il me dit, non, c'est pas toi qui vas jouer Jésus. Tu vas jouer un apôtre.
2: Et quand même.
1: Un rôle inventé. Baroque, je me rappellerai toute ma vie. D'ailleurs, Arnaud Giovanninetti, qui était l'acteur, qui était Jésus, et nous a quittés. Vraiment, je lui fais un bel hommage. C'est une personne délicieuse. Et c'était pour moi une expérience, parce que j'étais la voix aussi. J'étais le narrateur. Oui. Je racontais l'histoire. Et c'est Serge. D'ailleurs, je lui fais un hommage aussi, qui m'a donné envie de faire du cinéma.
2: Alors, il se trouve, ensuite, vous avez tourné avec quelqu'un qui n'était pas encore très connu,
1: oui,
2: qui est Audrey Tautou.
1: Waouh !
2: Parce que ça a été un film aussi, c'était Tautou. Avant Amélie Poulain.
1: Ouais, avec Laurent Firotte, bravo.
2: Exactement.
1: Ça fait plaisir de... Ouais, c'est vrai que... Waouh, j'ai fait tout ça, moi.
2: Eh oui.
1: J'ai...
2: Ça s'appelait Battement d'aile du papillon.
1: Ouais, ouais. C'était la théorie du chaos. Ouais. C'était avec Laurent Firotte. Personne avec sa pipe comme, ouais, ça, presque comme dans Retour vers le futur, là, le savant,
2: le doc,
1: oui. C'était quelque chose. Et là, il me dit, écoute, c'est possible, tu peux y aller, parce que moi, j'avais vraiment pas confiance en moi. Ouais. Et c'est ces personnes comme ça, ces rencontres dans la vie, et je vois cette Audrey qui est là, elle était toute timide, toute elle était confidentielle, elle était, et on a tourné comme ça ensemble. Personne très simple, il y avait une équipe réduite, et j'ai un beau souvenir de cette rencontre. Alors, de ce
2: le film ensuite est sorti en Corée, mais comme Amélie Poulain était sortie, ouais, le film a été rebaptisé Amélie 2.
1: Amélie 2, c'est vrai, là-bas. Ah, je savais pas, j'avais pas cette info. Mais en tout cas, je vais pas dire, ouais, j'ai vu le truc, que Audrey Tautou allait devenir une grande star et tout, mais j'avais senti qu'elle était particulière.
2: Alors, il y a aussi un duo étonnant aussi, auquel on ne s'attendait pas.
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2: La Complainte de Mandrin avec Bernard Lavilliers.
1: Chanson stéphanoise, ouais. Mais c'est ça, Faudel, en fait. Genre, je parle à la troisième personne, j'aime pas ça. C'est ça, en fait. Il y a une vraie histoire quand on voit, Bernard, je l'ai rencontré avec, parce que moi, je viens d'une vieille génération avec Martigues, Michel Martigues, qui était son producteur, ouais, était un grand monsieur de la scène qui, ouais, nous a quittés, comme des gens comme Camus, comme tout ça. Et effectivement, donc, ça a matché. Ça a rien à voir. Lavilliers, Faudel. Bernard Lavilliers, Faudel. Eh ben, c'est mon ami. C'est moi j'ai toujours. Après, j'ai appris à le connaître. Et ça n'a rien à voir pourtant.
2: Non.
1: Et il est bon. Ça c'est du Bernard, parce que, ouais, lui, il aimait bien les mélanges, la musique, ouais, brésilienne, ouais, Jimmy Cliff, le reggae. Il aimait beaucoup le rail. Il aime, ouais, beaucoup le rail, parce qu'il est.

0: C'est un curieux et c'est vrai qu'on m'avait proposé de faire ça. Donc, on a passé 3 jours ensemble magnifiques. C'est un bon souvenir, ouais.
1: Alors,
0: j'ai bien assumé ce.
1: Il faut assumer. Ça, c'est les souvenirs. Mais maintenant, on va parler du présent et du futur à la date du 13 mars 2026. À tout de suite sur Sud Radio avec Faudel.
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1: Sud Radio, les clés d'une vie. Mon invité, Faudel.
0: Jacques, quel plaisir. Vraiment, je ne veux pas faire le cire-pompe, mais je suis content d'être là, vraiment. Tu me remémores des histoires. Parce qu'on parle aussi en hors à la publicité. Et on se raconte des belles histoires.
1: Ce retour avec I Got a Feeling, qui était une tournée des années 2000, avec différentes personnes, où vous allez faire 2-3 chansons.
0: C'est que des collègues, voilà. Que des copains.
1: Et I Got a Feeling, au départ, c'est une chanson.
0: Oui.
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1: The Black Ace Peace.
0: C'est David Guetta.
1: Oui, mais au départ, c'était un groupe, et c'est vraiment ce qui a lancé...
0: Ah, Black Eyed Peas, ouais, pardon. Ouais, ouais.
1: Et qui a lancé le succès d'Electro aux États-Unis, c'est le point de départ.
0: Ouais, ouais, donc, ouais. Black Eyed Peas, c'est un groupe, ouais.
1: Alors, comment ce retour après des années d'absence, Faudel?
0: Oui, enfin, d'absence en France,
1: mais
0: toujours en actualité. Et effectivement, alors, c'est en fait une histoire d'amitié et de les producteurs, ils savaient. En fait, moi, il faut me rassurer. C'est vrai que je veux pas frimer, mais j'ai eu des propositions similaires de monter dans un bus avec pas mal d'artistes. Et alors, tout simplement, j'avais pas le temps. Et je voulais vraiment absolument sentir les choses, parce que comme j'essaie d'être le plus honnête avec mon public, et c'est vrai que quand on m'a proposé de faire la tournée, j'ai regardé, j'ai trouvé que des gens sympas. Et c'est important aussi, les gens, des producteurs qui aiment les artistes, c'est très important. Et donc c'est comme ça que j'ai même pas réfléchi en fait. Et j'ai dit, on y va. Il y a Séverine Ferrer
1: qui présente la soirée.
0: On est bien entouré. Il y a vraiment pas mal d'artistes que je croisais il y a plus de 20 ans. Et aujourd'hui, en fait, c'est nos stress. J'y vais pas. C'est pas acquis. Je dis pas que c'est acquis. Mais en tout cas, on est moins stressé et ça va être que du plaisir. Et on va échanger chacun, il y a des duos, il y a des trios, c'est pas chacun vient faire son sa chanson, au contraire, ouais.
1: Il y a Alizé, il y a World Apart, il y a Priscilla,
0: Nadia,
1: Amine, Asia, que des gens qui ont marqué une époque et qu'on retrouve aujourd'hui. Et c'est vrai que la tournée Ashton, quand elle a commencé, je m'en souviens très bien,
0: moi aussi.
1: Richard Anthony et Franck Alamo, personne n'y croyait.
0: Ouais.
1: Et ça a été le lancement. Et là, Damien Ougaret qui a monté cette tournée, c'est une autre façon d'aller plus loin en retrouvant une époque.
0: Par exemple, et aujourd'hui, je vais tout de suite sursauter sur le. Je vais pas dire que cette époque elle est pas bien, même si bon, on est dans une autre génération. Je dis pas que les nouveaux artistes sont, mais on a besoin de repères. J'ai senti ça en fait. C'est pour ça en fait, je réponds moi aux demandes aussi, parce que je fais attention aux réseaux sociaux.
1: Oui.
0: Et c'est vrai que. À chaque fois, on me dit, mais Faudel, à quand? Mais pourquoi tu t'es où? Donc, toutes ces questions. Donc, pour moi, c'est une façon de dire, je suis là. Alors, du coup, on a les gens de la génération qui ont écouté nos chansons, peut-être que maintenant ils ont des enfants, donc c'est toute la famille qui va venir nous voir. Et quand je parlais de repères, c'était très important. On est dans une société où ça va très très vite. Je dis pas que c'est pas bien la nouvelle chanson, mais j'ai senti qu'on avait voulu, tous les gens, je dirais old school entre guillemets, puisqu'on est devenu aujourd'hui des old school, alors que moi j'étais jeune avant. C'était important de revenir et on est toujours là.
1: Voilà. Et non seulement vous êtes là, mais les parents et les enfants sont là. Alors il y a toute une date de tournée. Il y a Nice, il y a Martigues, Montpellier.
0: Ouais, ouais.
1: Tout ça est sur Internet.
0: Il y a quelques dates complètes. Appris ça ce matin et c'est vrai que on est content.
1: Oui, parce qu'en même temps, vous retrouvez une famille artistique,
0: oui,
1: Faudel.
0: Oui, une famille artistique, un univers, une époque. Et voilà, j'ai répété le mot no stress. On est aujourd'hui, on est un peu plus détendu puisqu'avant on était. On était dans la découverte. On découvrait ce que c'était que ce métier, dans tout ce que ça peut comporter autour. Et aujourd'hui, je suis bien content parce que je suis à l'aise. Bon, stressé, attention, angoissé. Oui. Plus je vieillis, plus je grandis, plus je me dis waouh. Est-ce que je vais réussir? Est-ce que donc toutes ces questions qu'un artiste doit se poser et qui vit. Enfin, les vrais artistes, pour moi, c'est ça. C'est...
1: Et vous mesurez avec le recul, Faudel, le privilège que vous avez eu de vivre tout ça.
0: Bien sûr. Oh là là.
1: On s'en rendait pas compte sur le coup.
0: Au début, c'est vrai que bon. Les grandes lignes, elles étaient bonnes. J'ai pas fait de grosses bêtises, soit de gestion, en termes de produits, de ma santé, etc. Mais c'est vrai que ça peut, en fait, la tête, elle a un petit peu tourné par rapport à des choses où, quand on vous dit tous les jours, c'est acquis, c'est pas de la prétention, mais c'est normal. Vous savez, c'est normal, je suis Faudel, je... Oui. Donc c'est compliqué. Mais aujourd'hui, aujourd'hui, je suis père de famille.
1: Oui.
0: J'ai des enfants extraordinaires. Et voilà, quoi. Donc un peu plus, je sais pas si on dit la maturité ou responsable.
1: C'est-à-dire qu'il y a eu une première carrière de 12 ans à 33 ans.
0: Ouais.
1: Et puis un break. Un break d'ailleurs parce que vous avez fait un burn-out. Et je crois que non seulement vous n'en êtes pas responsable, mais vous avez vécu des événements que vous n'imaginiez même pas, même
0: non,
1: en cauchemar.
0: Mais complètement. Merci, ouais. C'est inimaginable ce que j'ai vécu. Ouais.
1: En fait, tout est parti, si mes souvenirs sont exacts, de la campagne de Sarkozy que vous avez faite.
0: Exactement.
1: Et ça s'est retourné contre vous.
0: J'ai pas fait toute la campagne. Je dis souvent, en 5 minutes, je dirais, j'ai eu un jugement. Moi, je croyais en juste une phrase, égalité des chances.
1: Oui.
0: C'était d'ailleurs le programme de... C'est qui déjà Nicolas Sarkozy?
1: D'accord.
0: L'égalité des chances. Et là, je me dis waouh. Peut-être, voilà un exemple. Et je voulais changer les choses à 26 ans. J'étais jeune, j'étais là. Alors par contre, c'était foudroyant. Le lendemain, je me suis dit, je pense que
1: le lendemain de la Concorde, où il est élu,
0: que j'ai fait une bêtise. Je pense qu'un artiste ne doit pas s'allier un politique, puisque nous n'avons pas les armes, nous n'avons pas toutes ces... non, je pense qu'il faut pas y aller.
1: Mais les artistes ne doivent même pas prendre de position politique s'ils sont vraiment des artistes.
0: Mais complètement. Déjà, je vous souligne.
1: Et il faut savoir que Johnny, vous avez prévenu quelques heures avant l'élection.
0: C'est une belle anecdote. Moi, j'ai eu la chance d'être... j'étais pas un grand proche de Johnny, mais comme on était dans la même maison de disques et on se croisait, et puis voilà, par la force des choses. C'est vrai qu'il m'a dit, alors l'après-midi, il était venu avec Laetitia.
1: L'après-midi du 6 mai.
0: Pour ne pas la nommer, l'après-midi du 6 mai. Et il arrive avec la voiture et il s'arrête au milieu, derrière la scène. Il se lève, dit bonjour Faudel. Et il dit, bon, je sais pas très bien l'éviter, mais il dit, c'est mal organisé. Qu'est-ce qui se passe? Laetitia. Et là, il regarde, et c'est effectivement, c'est le taulier quand il arrive. Et là, il me regarde, il me dit, Faudel, on va boire un cul. J'aurais dû l'écouter. Enfin, j'en rigole aujourd'hui, mais bon. Mais bon, c'est aussi ce qui a permis, de voir un peu plus clair, parce que j'étais un petit peu dans les étoiles. Du coup, ça a enchaîné, il y a eu un enchaînement, il y a eu, je me suis exilé, c'est un exil culturel,
1: oui,
0: au Maroc, à Marrakech. où il fallait que je fasse une petite pause, mais c'était pas une vraie pause, mais je construisais différemment ma carrière.
1: Et à Marrakech, je crois que le roi Mohamed VI vous a pris sous sa protection, vous êtes devenu une sorte d'ambassadeur.
0: Ah ouais, c'est un bel, d'ailleurs je vous fais un hommage, c'est depuis la nuit des temps, les rois ont été des mécènes, et c'est vrai que j'avais eu la chance de faire de chanter un anniversaire, et c'est comme ça qu'on était devenus proches, effectivement, et une fois j'avais fait une campagne pour le pays, pour que les de tourisme, oui. Et il m'avait offert la nationalité, effectivement, et non pas pour narguer le pays voisin, l'Algérie, puisque je suis d'origine algérienne, et c'est vraiment un cadeau fabuleux, et c'est comme ça que après il m'a soutenu, et je le remercie aujourd'hui. Son aide était très précieuse.
1: Il y a une chanson que vous avez enregistrée dans la première période qui correspond à votre amour de la vie.
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1: Aujourd'hui, parce que vous travaillez beaucoup, à la fois au Maroc, mais aussi à Dubaï et dans d'autres pays.
0: Oui, au Moyen-Orient, en fait. Aujourd'hui, ça a pas mal. Dubaï, c'est plus simple, mais c'est vrai que en parallèle, j'avais toujours la musique raï s'exporte bien, et c'est vrai que soit le Moyen-Orient, j'avais toujours un pied là-bas. Et effectivement, et aujourd'hui, quand j'ai vu que c'est compliqué, je me suis dit waouh, j'ai pas fait la musique pour ça, pour avoir des problèmes. Et du coup, j'ai exporté jusque la musique, enfin ma musique au Moyen-Orient, et c'est une bonne chose.
1: Et ça marche partout, y compris dans les mariages que vous.
0: Je fais des mariages, on me sollicite pour ça, effectivement, et c'est fabuleux, parce que de voir comme ça des gens. Par contre, faut il y a des conditions, etc. Mais effectivement, je sais pas, en France, c'est pas normal. Mais ailleurs, il y a beaucoup d'artistes ici. Quoique aux États-Unis, on peut inviter Beyoncé. Enfin, des gens qui ont les moyens peuvent inviter Beyoncé à leur mariage. Ouais.
1: Voilà. Mais c'est toujours une façon de travailler,
0: oui,
1: surtout d'être tranquille à Marrakech, car vous êtes heureux à Marrakech, vous profitez de la vie.
0: Ouais. En fait, j'essaie de joindre l'utile à l'agréable. Les deux, c'est-à-dire que, attention, je suis un Français, j'adore la France, j'adore Paris. Et d'ailleurs, en habitant, c'est-à-dire au Maroc, à Marrakech, je me suis rendu compte vraiment l'importance et l'amour que j'ai pour la France. Parce qu'on est obligé de comparer, en fait. Je me suis rendu compte, aujourd'hui, c'est vrai que le pays va mal, mais je me suis rendu compte de la chance que j'ai eue d'être né en France. Et d'ailleurs, de là d'où vient, c'est ici que je suis né. Cette chanson, Mon Pays, je l'ai chantée, et là, je me dis waouh. Et je suis malheureux, moi, de voir la France malade. J'ai vraiment triste, parce que j'ai voilà.
1: C'est votre pays.
0: Ouais.
1: Alors, parmi les reprises que vous avez faites, il y en a eu quelques-unes, il y en a quand même une qui est étonnante. Premier succès de Dalida.
0: Bon, ouais.
1: En fait, l'histoire, au départ, c'est une chanson d'un orchestre italien, Marino Marini. Et puis, Lucien Maurice, qui est à l'époque le fiancé de Dalida, directeur d'Europe numéro 1, matraque la chanson, et une véritable bambinite va exister.
0: Mmh.
1: Et Bambino, vous l'avez repris à votre façon.
0: Oui, enfin, je peux pas m'empêcher de parler de l'artiste qui l'a repris, Lily Boniche.
1: Oui.
0: Judéo-arabe, il a été fabuleux, et c'est vrai qu'on a je sais pas combien de versions, je crois, dans le monde, et j'ai toujours aimé cette chanson. C'est vrai qu'on s'est inspiré de Dalida, avec Orlando d'ailleurs, à chaque fois on en parle, il me dit ah, mon chéri, tu as fait cette chanson magnifique, et c'est vrai que j'adore cette chanson, et on s'est donné les moyens, on était avec l'équipe de Rachida d'ailleurs, parce qu'ils sont experts en la matière de cover comme ça, et c'est une chanson qui me suit et que j'adore.
1: Et qui vous correspond, parce qu'au fond de vous-même, vous êtes resté un enfant, Faudel, moralement.
0: Bah, il paraît, ouais. Aujourd'hui, j'ai mon grand qui a presque 23 ans, mais je suis toujours un gamin qui est. Moi, je vois, par exemple, à Egota Feeling, j'y vais. En fait, on va s'imbriquer. En fait, C'est, on est au service du spectacle. Il va y avoir beaucoup d'artistes, ok. Mais je suis toujours émerveillé à chaque fois.
1: Il y a plusieurs choses. Vous allez faire trois chansons au moins.
0: Ouais, ouais. Ça, j'ai de la chance. J'en ai trois. Et puis on va faire un medley avec plusieurs artistes. Et c'est là où la force du directeur artistique, c'est qu'il a mélangé des artistes qui ont rien à voir, tout en respectant, en se respectant les uns et les autres. C'est pour ça qu'il faut venir. Ça va pas être une grande radio avec une playlist où il y a beaucoup d'artistes qui va chanter sa chanson. Non. Ça va être vraiment un spectacle. Vraiment, ça vaut le coup de, ça va valoir le coup de venir.
1: Donc, il y a le 13 et le 14 mars à Paris au Dôme. C'est quand même important, l'ancien palais des sports. Et puis, donc, il y a Nice, il y a Martigues, Montpellier, Nantes, Reims, ouais. Lille, Amiens, Rouen et d'autres. Parce que j'ai l'impression que c'est le point de départ d'une longue tournée.
0: Oui, oui, oui. On a plus d'une vingtaine de concerts. Et, je suis bien content. Ça va être, justement, ça va permettre d'amorcer quelque chose, pour peut-être un retour. Je crois que j'ai enregistré trois chansons pour que, ouais, je revienne en France, peut-être une date parisienne, peut-être un Olympia fin 2026. Ouais, je prépare des petits trucs, ouais.
1: Eh ben, on en reparlera dans les clés d'une vie où vous serez toujours le bienvenu, parce que vous avez plein d'anecdotes à raconter, ouais, pour notre plus grand plaisir. Merci Faudel.
0: C'est moi qui vous remercie.
1: Rendez-vous avec cette tournée avec Got a Feeling et puis à très vite.
0: À très vite, merci.
1: Merci Faudel, les clés d'une vie c'est terminé. Pour aujourd'hui, on se retrouve bientôt.
0: En tout cas, j'ai pris beaucoup de plaisir de converser avec vous.
1: Et c'est réciproque.
0: Merci.
1: Donc à bientôt. Donc les clés d'une vie c'est terminé. Pour aujourd'hui, on se retrouve bientôt. Restez fidèles à l'écoute de Sud Radio.
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0: Merci d'être avec nous. 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
1: Parlons vrai.
0: Tout de suite, le Flash Info.
2: Bonsoir à tous. Le bilan s'alourdit en Colombie. Les autorités évoquent désormais au moins 111 morts après le tremblement de terre qui a touché l'ouest du pays ce lundi. Un séisme de 7,4 sur l'échelle de Richter. Les secousses ont été ressenties à Bogota, la capitale, mais aussi jusqu'au Panama. Le gouvernement colombien vient de décréter l'état d'urgence. En France, c'est le cinquième épisode caniculaire de l'été. 49 départements seront placés en vigilance orange canicule demain, de la Corse jusqu'à la pointe bretonne en passant par les Alpes, le Berry ou encore les Pays de la Loire. Le pic de chaleur, lui, est attendu d'ici jeudi à vendredi avec la barre des 40 degrés qui devrait être atteinte. Et avec ces épisodes de chaleur à répétition, le moustique tigre, lui, continue de conquérir l'Hexagone. Selon l'Institut de recherche pour le développement, il sera présent sur plus de 70% du pays d'ici 2085. Une présence qui sera aussi progressivement de plus en plus longue. Selon l'IRD, sur certaines zones des côtes méditerranéennes et basques, le vecteur pourrait devenir actif toute l'année. Dans l'actualité également, Donald Trump demande des compensations à l'Iran. Le président américain affirme vouloir exiger des réparations pour les attaques iraniennes menées depuis plusieurs années. Réaction du locataire de la Maison Blanche après une première demande de l'Iran. Téhéran a demandé des compensations aussi pour les dommages subis pendant les 5 mois de conflit. Pendant ce temps, un accord sur le détroit d'Hormuz semble s'éloigner. Déjà plus de 200 000 inscriptions pour assister à la messe que présidera le pape à Paris en septembre. Le pape Léon XIV fera une tournée en France en passant par la capitale, Lourdes et Metz. La plateforme d'inscription gratuite pour assister aux célébrations a ouvert ce midi. Une grande messe est notamment prévue place de la Concorde et avenue des Champs-Élysées, ainsi que les Vêpres à Notre-Dame et la Veillée des Jeunes au Stade de France. Et puis la première session de soirée sur ces championnats d'Europe d'athlétisme à Birmingham en Angleterre. Une première chance de médaille tout à l'heure pour la France. Jimmy Gresquier est engagé sur la finale de 5000 mètres. Il fait partie des favoris. Le départ doit être donné vers 21h40. Voilà pour l'actualité. Très bonne soirée à tous.
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3: Bonjour à tous nos auditeurs Sud Radio et bienvenue dans C'est votre avenir. Alors aujourd'hui, en ce lundi 1er juin, eh bien c'est la journée mondiale des parents. Et oui, et je vous recommande d'ailleurs un livre, Joie d'être parent, de Anne-Gaëlle Frouin-Marien, que je connais très bien. C'est un livre que je conseille pour les parents. En tout cas, c'est une journée qui nous rappelle l'importance des conseils que l'on reçoit tout au long de sa vie. Mais parfois, malgré tous les avis de notre entourage, eh bien certaines questions restent sans réponse. Donc si vous vous demandez si votre projet professionnel va enfin aboutir, si une rencontre amoureuse se profile à l'horizon, ou si un changement important est le bon choix à faire, eh bien tout simplement, vous pouvez nous appeler au 0826 300 300. Je suis avec vous jusqu'à 17h pour vous guider. Vous pouvez aussi nous envoyer un SMS 7 20 18. Vous envoyez avenir à ce numéro 7 20 18, votre question, votre date de naissance, et je vous réponds en direct de l'émission.
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3: 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Et tout de suite j'accueille Alexandra. Bonjour Alexandra. Bonjour Alexandra.
4: Oui, vous m'entendez ?
3: Oui, je vous entends très bien.
4: Bonjour, bonjour, bonjour.
3: Vous nous appelez d'où, Alexandra ?
4: De Bordeaux.
3: De Bordeaux. Alors, qu'est-ce qui vous arrive ? Une question par rapport au sentimental, au... ce serait peut-être bien le pro, vous, non ?
4: C'est ça,
3: oui,
4: c'est pour le pro, oui.
3: Qu'est-ce qui se passe professionnellement, Alexandra ?
4: En fait, je travaille dans une très grosse structure. Et
3: il y a du changement ?
4: Exactement. Mmh. Et du coup, c'est un peu inquiétant, donc on sait pas. Enfin, je sais pas trop si du coup je vais rester dans cette structure ou pas. Enfin voilà, il y a plein de questions.
3: Eh oui, Parce qu'il y a toute une restructuration qui se fait. Il y a beaucoup de tensions. Enfin, moi, c'est ce que je ressens dans cette entreprise. Et en fait, entre l'hiver 2026 et le printemps 2027, c'est là que ça va bouger vraiment. Vous savez à peu près les temps, vous en doutez ou pas du tout? C'est le flou total.
4: On nous a dit 1er janvier 2027, c'est tout ce qu'on nous a dit.
3: Eh bien voilà, c'est ce que je vous dis. Moi, je sens que dans l'hiver, fin de l'hiver 2026 même, hein, parce que je pense qu'en décembre, vous allez commencer à avoir vent de certaines choses qui bougent. Et ça va bouger jusqu'au printemps 2027. Et effectivement, mais moi, je vois un autre contrat, je vois autre chose pour vous. Je vois pas quelque chose de négatif. D'accord. Donc, il va falloir prendre du recul, ne pas s'inquiéter. Même si c'était cette entreprise qui vous dit c'est terminé, pour moi, il y a autre chose derrière et de positif. On signe un contrat. Donc, franchement, pas d'inquiétude à avoir, Alexandra. Vraiment.
4: Ok, vous voyez toujours une continuité de toute façon oui. Avec cette entité entre guillemets.
3: Oui, il y a une sérénité, il y a une. Ouais. Pour moi, on renégocie quelque chose. Ça, oui. Ça fait combien de temps que vous êtes là-bas?
4: 12 ans aujourd'hui.
3: 12 ans, ouais. Donc je pense qu'on va vous proposer autre chose, moi. Parce que je pense que vous restez dans cette entreprise. En revanche, dans un second temps, j'avais une question. Est-ce que vous pouvez être amené à travailler dans d'autres locaux de cette entreprise qui sont ailleurs que là où vous êtes actuellement? Est-ce qu'il y a plusieurs locaux? Parce que ça, après, par la suite, je vous vois changer, je vous vois bouger.
4: Après, je suis sur la route, je suis itinérante.
3: D'accord, c'est pour ça. Ok. Bon, en tout cas, c'est positif, il n'y a pas d'inquiétude à avoir. Effectivement, il y a une restructuration. C'est compliqué en ce moment, parce que personne ne sait où... vous ne savez pas où vous allez, c'est ça qui est angoissant. Mais faites confiance en la vie, parce que c'est pas... il n'y a rien de négatif dans ce que vous allez vivre.
4: Ok, bon, d'accord. D'accord. Écoutez, tant mieux. Voilà, c'était une inquiétude, puisque l'année 2026 est compliquée aussi économiquement. Donc, du coup, voilà, c'était... C'était l'inquiétude aussi, quand même, par rapport à ça.
3: J'imagine. Il y a beaucoup de gens, en ce moment, qui sont inquiets. Hein. Le travail, ça bouge de partout, Alexandra.
4: C'est ça.
3: Mais c'est un passage, encore une fois, vraiment. On est en train de fermer la boucle de quelque chose pour aller vers tous une renaissance. Donc, ça remue un peu de partout. Mais je vous assure que dans les 2-3 ans, ça va s'adoucir, tout ça. On a encore 2-3 ans où on est... Voilà, c'est pas encore... Déjà, l'année prochaine, ça va bouger positivement, mais tout doucement. Mmh. C'est dans la lenteur. Ouais. D'accord.
4: Ok, très bien. Écoutez, je vous remercie, Marie.
3: Je vous en prie, je vous souhaite une belle journée, Alexandra.
4: Merci, vous aussi.
3: Et tout de suite, on accueille Stéphanie dans C'est votre avenir. Bonjour, Stéphanie.
5: Bonjour, Marie.
3: Vous nous appelez de Biarritz, c'est ça?
5: Oui, c'est ça, exactement.
3: Et alors, qu'est-ce qui vous arrive, Stéphanie?
5: Alors, moi, effectivement, je vous appelais pour avoir votre sentiment sur ma situation personnelle, on va dire affective. Personnel,
3: sentimental en fait. Vous voulez savoir ce que vous allez devenir. Moi, j'ai quelqu'un qui veille sur vous et qui dit il est temps de vivre. Pourquoi j'ai ça?
5: C'est touchant de l'entendre.
3: Oui.
5: Que j'ai perdu des personnes très proches de moi, oui.
3: D'accord. Mais c'était quelqu'un d'amour. C'est quelqu'un de proche, mais quelqu'un du cœur.
5: Oui, c'était mon conjoint.
3: Voilà. Donc moi j'ai ça, Stéphanie, et du coup je ressens l'automne-hiver. Alors j'ai l'automne et l'hiver, je ne sais pas si c'est entre l'automne et l'hiver ou s'il se passe une rencontre sur l'automne et finalement ça se conclut sur l'hiver, mais j'ai une rencontre sentimentale et ça ne sera pas peut-être pas tout de suite la bonne histoire, c'est quelque chose qui va vous remettre un peu le pied à l'étrier. Je pense que ça fait un moment que vous êtes seule, ça doit faire entre 3-4 ans, c'est ça? Voilà.
5: Ouais, tout à fait.
3: Hein, donc il y a eu je pense qu'il a fallu faire le deuil, il n'est pas encore totalement fait, il y a encore des petites choses, c'est normal. Hein, et je pense que ça c'est à vie, on a toujours les personnes qu'on a aimées dans notre cœur, même parfois des gens avec qui ça n'allait pas, qui s'en vont, on les a dans notre cœur parce que ces départs font que ça remue les sentiments, ça bouge les choses et là en l'occurrence c'était votre conjoint. Donc il faut du temps, hein, c'est pas ça faisait combien de temps que vous étiez ensemble?
5: Une vingtaine d'années.
3: Eh oui, en plus. En tout cas, il veille sur vous, hein, Stéphanie. Hein. Et je pense qu'il va œuvrer. Hein. Il va œuvrer, il sait que vous êtes prête. Hein. Mais pas totalement encore. C'est pour ça qu'on attend encore un petit peu. Et là, en fait, vous terminez un cycle, vous. Et c'est la renaissance sur l'année prochaine, surtout. Donc, vous allez voir que l'année prochaine, on ouvre bien les yeux. Et pour moi, il y a quelque chose au niveau sentimental à vivre. Simplement, encore une fois... Pour l'instant, j'ai pas sa date de naissance. Je peux pas vous dire c'est sur une ligne continue avec cet homme. Je pense qu'en plus, il y aura, ça vous remet le pied à l'étrier, il y aura une autre histoire après possible. D'accord.
5: D'accord.
3: Donc, quand vous le rencontrez, voilà, juste laissez-vous porter. Vous avez besoin de revivre, là. De réouvrir les portes. Hein?
5: Ok, très bien. Bon. Et c'est quelqu'un que vous voyez dans mon entourage, comment? Est-ce que vous avez, vous voyez quelque chose de particulier?
3: J'ai pas l'information, moi. J'ai juste entendu quelqu'un qui veillait sur vous. Automne, hiver, rencontre, c'est les mots que j'entends. C'est pas toujours, on n'a pas toujours les réponses qu'on veut quand on ressent. J'aimerais bien, hein, parce que, mais quand j'ai pas. Donc je vous dis, bah, j'ai pas.
5: Ok, très bien.
3: Mais en tout cas, je peux vous dire que cette personne, elle veille vraiment sur vous, Stéphanie. Et qu'elle œuvre tout pour qu'il y ait cette rencontre qui se fasse.
5: Mais c'est gentil de, voilà, de me transmettre ça, en tout cas. C'est touchant.
3: Eh ben, je vous en prie. Et puis, ben, je vous donnerai des nouvelles quand vous rencontrez cette personne bah, qui arrivera très bientôt. Parce que moi, je pense que je vous ai dit, hein, j'ai automne, hiver, l'année prochaine, là, je pense qu'on y va, quoi. Alors, attention avec les saisons, hein. Je vous dis toujours, faites attention. Parce que parfois, ça peut être décalé. Hein, si c'était pas l'automne-hiver cette année et que ça arrive l'année d'après, patience. Hein. C'est un automne-hiver. Ça sera pas dans 10 ans, ça sera pas dans 3 ans, mais parfois ça peut être l'année d'après, ça arrive. Hein.
5: Ok.
3: Le temps, on le maîtrise pas toujours très bien. Hein.
5: Ok. Bon. Merci beaucoup, Marie.
3: Eh ben, je vous en prie, Stéphanie. Je vous souhaite une belle journée. Hein. Et tout de suite, je vais répondre à Anna. Anna, je m'inquiète pour ma fille Élodie, née le 11 juin, qui est dans une phase de dépression. Est-ce qu'elle va s'en sortir rapidement? Et que faire pour l'aider au mieux? Merci de pouvoir m'éclairer. Alors, Anna, oui, elle va s'en sortir. Votre fille, c'est une jeune fille qui renferme beaucoup son émotionnel. Donc, je pense qu'il faut rentrer dans la communication, l'aider à s'ouvrir. Il y a quelque chose de bloqué en elle. Il y a une souffrance qu'elle n'extériorise pas assez. J'aurais bien aimé vous avoir en direct pour pouvoir échanger beaucoup plus avec vous au sujet d'Élodie. En tout cas, oui, elle va s'en sortir. Et pour l'aider, je vous dis, le meilleur, c'est la communication. Voilà, Anna. Je vous souhaite une belle journée. Restez avec nous sur Sud Radio. Vous vous posez des questions comme Anna, ou alors sur votre avenir sentimental. Vous attendez une réponse pour un emploi. Vous hésitez à prendre une décision importante. Eh bien, justement, c'est le moment. Vous pouvez nous appeler au 0826 300 300 ou bien envoyer un SMS à Avenir 72018, votre question et votre date de naissance. À tout de suite sur Sud Radio.
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1: De retour sur Sud Radio dans C'est votre avenir, vous avez des questions sur votre santé mentale, professionnelle, eh bien n'hésitez pas à appeler nous au 0826 300 300, ou bien envoyer un SMS avenir 72018, votre question, votre date de naissance, et je vous réponds pendant l'émission. Zach vous attend au standard de Sud Radio. Et tout de suite, on accueille Catherine dans C'est votre avenir. Bonjour Catherine.
2: Bonjour Marie.
1: Vous nous appelez d'où, Catherine ?
2: Des Pyrénées-Orientales.
1: Des Pyrénées-Orientales. Et alors, qu'est-ce qui vous arrive, ma chère Catherine ?
2: Ben, j'ai eu une relation avec un monsieur pendant 8 ou 9 mois.
1: Oui.
2: Qui était plutôt sur le mode de la sensualité.
1: Oui.
2: Mais moi, je suis quelqu'un qui a beaucoup de mal à séparer le sensuel du cœur.
1: Mmh.
2: Et donc, au mois de mars, je lui ai dit que je pouvais pas continuer comme ça parce que il maintenait une distance qui, moi, me faisait mal, quoi.
1: Ah oui. Vous avez besoin de preuves, d'actes, d'affection.
2: Voilà. Ah oui. Et on était quand même, il y avait une distance géographique, hein.
1: Mm-hmm.
2: Mais bon, qui pouvait se résoudre si les choses avaient été. Je pense que c'est quelqu'un qui est émotionnellement assez bloqué. Il a un passé très compliqué. Hein.
1: C'est ça, c'est ce que j'allais vous dire. Mais vous allez avoir des nouvelles parce qu'il ne va pas bien du tout et je pense qu'il est prêt à déménager.
2: Mais écoutez, par quelqu'un qui est dans l'entourage,
1: oui,
2: que j'ai appelé hier, qui mm-hmm. était une voisine à moi parce que nous étions voisins.
1: Oui.
2: Et moi, j'ai décidé de quitter cette grande ville pour m'éloigner de personnes un peu toxiques.
1: Mm-hmm.
2: Et je suis très bien maintenant dans mes PO.
1: Oui.
2: Et lui m'avait dit que jamais de la vie, il quitterait son domicile parce qu'il avait un jardin, que c'était vraiment ce qu'il lui fallait.
1: Mmh.
2: C'est vrai qu'il est, il vit un peu comme dans une grotte.
1: Oui.
2: C'est quelqu'un qui est très seul.
1: Très renfermé, il est dans son monde.
2: Et bon, on a une différence d'âge, il m'a dit on est trop différents. J'ai dit les différences, soit elles enrichissent, soit elles séparent.
1: Exactement.
2: Deux choix.
1: Exactement.
2: Et j'ai dit, mais si toi tu trouves que ça nous sépare, ok.
1: Mm-hmm.
2: Mais moi je veux plus perdre de temps, attendre quelque chose qui viendra jamais. Et moi j'ai besoin de quelque chose de plus épanouissant, quoi.
1: Bien sûr.
2: Et donc j'ai dit, je préfère arrêter. Et malgré tout, j'avoue que j'ai beaucoup de mal à me sortir de la tête.
1: Ah ben oui, mais c'est pas fini, l'histoire elle est pas finie pour moi, Catherine. Hein. Il y a des choses encore à finir avec lui, hein. Vous n'avez pas encore été au bout des choses, donc il ne peut pas y avoir quelqu'un de nouveau, puisque vous allez avoir des nouvelles et qu'il y a quelque chose à terminer. Hein, je pense qu'il y a encore des choses. Ça ne changera pas parce que lui ne va pas changer, il n'évolue pas, il a du mal à évoluer. Il écoute, mais il n'évolue pas. Et d'ailleurs, il vous le dit, il a du mal à changer, non ?
2: Eh ben, il me dit que lui, il a toujours vécu comme ça. Bon, voilà. C'est quelqu'un qui a été abandonné, hein.
1: Mm-hmm.
2: Et donc, il refuse le lien.
1: Mais oui. Il rejette.
2: Moi, j'ai dit, moi, je peux pas vivre comme ça. Moi, sensuellement, c'était formidable.
1: Et oui.
2: Hein, moi, je revenais d'une période très. J'étais en apnée de ce côté-là.
1: Et oui.
2: Et donc, il m'a remis un peu sur les rails.
1: Ouais.
2: Mais bon, évidemment, au bout de 9 mois, moi, je me dis, je suis tombée amoureuse de cette personne, quoi.
1: Et oui.
2: Mais s'il n'y a rien en face. Je m'épuise émotionnellement. Quoi.
1: C'est compliqué, hein, quand il y a quelque chose qui nous plaît chez l'autre, qu'on aime, mais à la fois des choses qui nous déplaisent. Comment on fait avec ça, hein? Ben, en général, on va au bout des choses. Et là, vous n'avez pas été au bout, encore une fois. Donc, je pense que cet homme, vous allez en avoir des nouvelles, vous allez le revoir. Mais en revanche, c'est pas quelque chose qui va durer. Il y aura quelqu'un d'autre après. Mais pour l'instant, la place, elle est pas encore prête. Parce que cette histoire n'est pas finie. Il y a quelque chose à terminer.
2: Mais je sais pas qu'est-ce que je peux avoir à attendre de plus, quoi, parce que je sais que il est dans des schémas que je ne peux pas résoudre, moi.
1: Mmh.
2: Si lui veut pas, ou n'en ressent pas le désir, ou se complaît dans son marasme, je peux rien faire.
1: Oui,
2: quoi,
1: mais il va revenir avec des clés, là, parce qu'il va mal, il cogite, et il vous écrit déjà, là, il vous a écrit il y a pas longtemps.
2: Ah non, pas du tout, c'est toujours moi qui vais vers lui.
1: Oui, mais il va venir, je pense. Il viendra, il va vous proposer quelque chose, parce qu'il va vraiment être très mal. Donc vous aurez des nouvelles, vous allez vous revoir.
2: Mais c'est prévu mi-juin.
1: Voilà.
2: Il m'avait même dit d'aller chez lui, mais moi, j'en ai marre d'être toujours dans la position de celle qui va vers lui. S'il n'est pas capable de faire un pas, c'est pas la peine, quoi. Mais il faut que je me coupe une main et je m'en vais.
1: Non, il faut que vous y arriviez, mais pour l'instant, vous n'avez pas été au bout des choses. Donc, je vous assure, vous allez le revoir. Vous allez y aller au mois de juin et c'est peut-être là que vous allez arriver à comprendre certaines choses ou reprendre un temps. Mais l'histoire n'est pas finie. Vous allez vous revoir. Et une fois que ça sera vécu, là, vous pourrez terminer l'histoire.
2: Mais là, il me reproche mon côté enveloppant, attentionné. Il me dit, mais j'ai pas besoin d'une maman. Mais je dis, l'amour, c'est pas les attentions qu'on a l'un envers l'autre, c'est pas forcément maternel, quoi. Enfin.
1: Oui, j'entends. J'entends, Catherine, mais malheureusement, il y a quand même ces petites choses qui ne sont pas terminées. Vous avez besoin d'aller vivre des choses encore avec lui. Et vous verrez que vous allez vous revoir au mois de juin. Pour l'instant, vous n'allez pas vivre d'autres choses tout de suite.
2: Ben, j'essaye, mais j'y arrive pas.
1: Vous nous donnerez des nouvelles quand vous avez vécu déjà ce passage. Après, il y aura quelqu'un d'autre. Mais pour l'instant, on n'a pas terminé l'histoire.
2: Bon, d'accord. Je vous remercie. je vais prendre mon courage à deux mains.
1: Courage à deux mains. Il faut vivre les choses jusqu'au bout. Et après, on passe à autre chose.
2: Merci
1: Catherine.
2: Marie.
1: Merci à vous aussi.
2: Bonne soirée à vous.
1: Merci. Et tout de suite, on accueille Manon dans C'est votre avenir. Bonjour Manon.
3: Bonjour Marie.
1: Vous nous appelez d'où Manon ?
3: Je suis de l'Aude.
1: De l'Aude. Et alors, vous, qu'est-ce qui vous arrive, Manon ?
3: Moi, c'est mon avenir professionnel qui me perturbe un peu.
1: Oui.
3: Ça vous... Voilà, j'aurais besoin d'en savoir un petit peu plus, de savoir vers où je dois me diriger aujourd'hui et savoir dans combien de temps un emploi stable arrivera. Enfin, voilà, j'ai besoin de stabilité, d'évolution.
1: Et... Envie de savoir qu'est-ce qui va se passer dans les mois à venir sur le professionnel, c'est ça ?
3: C'est ça, assez rapidement, parce que j'en ai un petit peu marre de... Voilà.
1: Oui, vous êtes dans l'attente, là, c'est ça ?
3: Oui.
1: Et bien, maintenant, je vous propose une courte pause, et puis dans un instant, je vais vous donner votre réponse. Restez avec nous sur Sud Radio, si vous aussi, comme Manon, vous vous posez des questions sur votre professionnel. C'est début juin, et beaucoup d'entre vous vont sur des projets, ont des envies de changement, des décisions à prendre avant l'été. Et bien, c'est le bon moment pour les lancer, mais appelez-nous si vous avez besoin de conseils au 0826 300 300, ou vous pouvez aussi nous envoyer un SMS, Avenir 7 20 18, votre question et votre date de naissance. À tout de suite sur Sud Radio.
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2: De retour sur Sud Radio dans C'est votre avenir, vous vous posez des questions sur votre futur justement, et vous ne savez pas trop quel chemin prendre, et bien c'est le moment, vous pouvez nous appeler au 0826-300-300, comme Manon qui est là en ligne avec nous, qui nous appelle de l'Aude et qui aimerait savoir ce qu'elle va devenir professionnellement. Manon, vous êtes là ?
3: Oui.
2: Toujours là avec nous ?
3: Oui.
2: Il y a un haut-parleur, Manon ?
3: Non.
2: Non, ah, d'accord. Parce qu'il y a eu un écho, j'ai cru un instant qu'il y avait un haut-parleur. Autant pour moi. Ah, alors, Manon, moi, ce que je ressens, votre question, c'était qu'est-ce que je vais devenir professionnellement? Ce que je ressens, c'est que de toute façon, alors ça va bouger, mais j'ai plus l'hiver qui est propice pour vous, pour renaître au niveau du travail, dans la sérénité, dans des belles choses.
3: Okay.
2: Et actuellement, vous étiez dans quoi?
3: Dans l'œnologie, je suis diplômée œnologue.
2: Oui.
3: C'est un très beau métier, mais aujourd'hui, c'est assez compliqué dans notre région. Et pas mal de caves ferment, pas mal de personnes sont remerciées. Et c'est un emploi aussi qui est très saisonnier. On a du mal à y faire sa place de manière plus stable. Et donc, je songe à une reconversion professionnelle.
2: Oui, et je pense que c'est ce qui va se passer, parce que je vois d'autres choses. En revanche, vous, Manon, il faut que vous soyez ou dans l'art, la communication, le bien-être, l'accompagnement des personnes, la culture, l'événementiel, la radio, la télévision, le spectacle. Il y a plein de domaines qui vous touchent. Ça vous parle, ça vibre quand je vous dis ça ?
3: Oui.
2: Hein ? Parce qu'il ne faut pas être enfermé dans un bureau.
3: En fait, voilà, j'ai besoin de polyvalence.
2: C'est ça.
3: Je suis en capacité d'évoluer très rapidement aussi.
2: Mm-hmm.
3: Il faut que je puisse toucher à tout. Mais en même temps, ça m'empêche de me diriger aujourd'hui vers quelque chose.
2: Et non, pas. Le problème, c'est que ce que vous avez, voyez, tout ce que je vous ai cité, c'est tout ce qui vous entoure. Je pense qu'il y a l'art, il y a la communication, le bien-être, l'accompagnement des personnes aussi. Si vous êtes empathique, c'est quelque chose d'important pour vous. Il y a l'événementiel, il y a tout ce qui est un peu spectacle, artistique, parce que vous êtes très créative. Donc tout ça, c'est des choses qui vous animent. Quand on est comme ça, effectivement, il ne faut pas s'éparpiller non plus. Mais il faut que vous arriviez à vous poser dans un domaine qui vous plaît, mais vous ne pouvez pas faire qu'une chose. Ça veut dire qu'il faut que vous alliez compléter. Alors ça peut être par, je vous donne un exemple. Par exemple, moi, j'aime être avec vous, vous aider à travers cette émission de radio. Mais à côté, j'aime le théâtre. Je fais du théâtre le soir en dehors. Ben vous, c'est ce qu'il faut que vous fassiez. Sinon, vous n'êtes pas aligné. Vous n'avez pas de soupape où on se détend, on fait d'autres choses. Vous avez besoin de plusieurs choses. Il y a des gens qui sont comme ça. Hein, il y a des auditeurs qui doivent nous écouter, qui ont besoin que d'un métier, d'être dans une chose posée, concentrée, et d'autres, ils ont besoin de plusieurs choses pour s'aligner et justement être plus créatifs et avancer plus sereinement dans ce qu'ils font. Et vous, c'est ça. Si vous n'allez pas vers plusieurs choses autour, ça va être compliqué de vous aligner. Ça vous parle ce que je vous explique ?
3: En fait, c'est assez compliqué parce que j'ai un mental qui est très cartésien et qui me demande d'être très très appliqué dans quelque chose d'encadré,
2: organisé.
3: C'est ça, organisé. Et quand vous me parlez de tout ça, ça fait sens parce que j'aime beaucoup. Je fais pas mal de ces choses-là.
2: Ouais.
3: Par contre, je sais pas vers quoi me tourner pour que tout ça fasse partie en fait du domaine.
2: Alors, là, la formation que vous avez, est-ce que vous avez déjà pensé à une formation ? Là.
3: Non, aujourd'hui, je suis dans le flou total.
2: Dans le flou total. Moi, il faut qu'il y ait un métier où il y a de la communication, du bien-être, de l'accompagnement. Ce que vous avez fait avant, il y avait quand même du bien-être, où il y avait de la transmission dans ce travail.
3: Il y avait du partage, oui.
2: Il y avait du partage. Eh ben, faut trouver quelque chose un peu dans ce domaine-là et à côté de la créativité artistique. Mais ça, dans une activité.
3: En ce moment. En ce moment, l'artistique, le bien-être, la communication, de ce qui pourrait être un peu théâtre, ça fait partie de ma vie déjà.
2: C'est ça.
3: Aujourd'hui, j'ai besoin d'activités qui rémunèrent.
2: Eh bien, vous allez voir que, oui, mais ça, il faut le garder en activité à côté. Vous savez, un beau jour, hein, parfois, les activités, quand on les fait avec cœur, avec passion, ça mène forcément à quelque chose.
3: D'accord.
2: Hein, quand on commence, c'est nouveau. Il va falloir apprendre, créer, grandir dans ce domaine. Mais ça emmène toujours à quelque chose quand on est une vraie passionnée. Vous êtes passionnée. Là, vous êtes juste un petit peu perdu, mais je vous assure que vous allez retrouver votre chemin et que dans l'hiver, vous allez y voir plus clair parce qu'il y a un contrat de travail dans l'hiver. Il y a besoin d'encore un peu de temps. Faut pas être effrayé par ce temps. Vous en avez besoin. Uh-huh. Vous êtes encore dans le flou. Moi, je peux pas décider à votre place. Je vous donne toutes les clés sur ce qui vous entoure, sur ce qui vous anime et comment vous aligner. Et vous verrez que dans l'hiver, je suis sûre qu'on aura des nouvelles de vous. J'espère que vous nous en donnerez parce que vous serez bien dans un poste qui vous plaît et vous allez vraiment renaître.
3: Hein, Manon ? Est-ce que ce sera un emploi stable,
2: oui.
3: pour le coup ?
2: Oui, j'ai la stabilité. Oui, j'ai la stabilité. C'est sur l'hiver,
3: ça. La stabilité et la durée. Donc.
2: Et la durée, voilà. Alors après, je ne peux pas le dire jusqu'à 10 ans, mais en tout cas, dans les 2-3 ans, oui, il y a de la durée. Si vous en avez envie, vous pouvez rester à cette place. D'accord ?
3: Oui.
2: Voilà, Manon. Bon, vous nous donnerez des nouvelles. Et par contre, vous continuez l'activité artistique hein, à côté. Hein, parce que ça, vous en avez besoin pour être aligné. Hein. Vous lâchez pas, dans un plaisir.
3: Oui.
2: D'accord ?
3: Oui, merci beaucoup.
2: Eh bien, je vous en prie, Manon. Merci à vous. Je vous souhaite une belle journée. Et tout de suite, on accueille Denis dans C'est votre avenir. Bonjour, Denis.
0: Bonjour, Marie. Merci de m'accueillir.
2: Avec plaisir. Vous nous appelez d'où, Denis ?
0: De la région de Nancy.
2: De Nancy. Et qu'est-ce qui vous arrive ?
0: Alors, en fait, voilà, moi, nous habitons une maison à la campagne depuis 24 ans et nous sommes à la recherche d'une autre maison dans une zone un peu plus urbaine, de plein pied. Ça fait quelques temps qu'on recherche et en fait, je suis un petit peu dans le flou parce qu'on ne trouve pas. Alors, est-ce qu'on doit continuer à chercher via les agences immobilières ou est-ce qu'on doit se tourner vers la construction ? Ou voilà, en fait, je voulais savoir si vous voyez quelque chose ou pas.
2: Si je vois quelque chose. Alors Denis, moi ce que je ressens surtout, c'est qu'il y a une réelle volonté de bâtir quelque chose, peut-être chez votre compagne. Elle vous en parle, elle a envie de construire, elle, non ?
0: Oui. Hein ? Ben oui, oui.
2: Et oui, c'est vrai. C'est ce que je ressens, on ne peut pas me le cacher ça. Hein. Et en fait, effectivement, il peut y avoir à un moment donné, on va se tourner vers pourquoi pas construire, mais les budgets risquent de créer quelques obstacles. Hein, ou les délais aussi, ça va remettre tout en cause. Et finalement, l'aboutissement du projet, moi, ce que je ressens plutôt sur plusieurs ajustements de réflexion, de choses que vous allez essayer, eh bien, il y aura un acte d'achat d'une maison entre l'automne et le printemps. Vous allez
0: D'accord,
2: trouver.
0: Un acte d'achat automne-printemps.
2: Oui.
0: D'accord.
2: Oui. Il y a des questions jusque-là. Non. Vous allez en parler, hein, parce que madame, je pense, veut construire et ça va être le questionnement. On va peut-être regarder, essayer. Laissez-la faire. Oui. Hein, elle doit, à la moins qu'elle nous écoute aujourd'hui, elle va se dire, bon, bah, du coup, on va pas essayer. Il faut pas. Il faut vivre ce que vous avez à vivre. Si elle était dans cet engagement, il faut qu'elle le vive. Mais vous verrez qu'au final, vous trouverez quelque chose. Moi, je vous dis, hein, j'ai entre l'automne et le printemps, il y a des choses qui se mettent en place par rapport à un lieu d'habitation, un acte de vente. Donc, ça va arriver. Vous allez trouver quelque chose.
0: D'accord, d'accord. Donc, dans la région, pareil, hein, tout près de là où on habite, zone un peu plus urbaine. Vous voyez à côté de, on va dire, les commodités classiques, petits magasins.
2: Alors, je ne peux pas avoir tous ces détails quand même.
0: Oui.
2: Quand je les ai, je les donne. Mais là, je ne vois pas bouger très loin. Et non, on ne change pas de région. Parfait. On ne va pas à 200 km, ça c'est clair.
0: Ouais, d'accord.
2: Mais vous allez trouver quelque chose qui vous plaît. Et j'en conclue dans ce que je ressens que ce n'est pas de la construction, puisque ça arrive entre automne et le printemps. Donc, ça ne va pas aussi vite pour construire. On est d'accord.
0: D'accord, hein d'accord. Ok. Et au niveau budget, il y aura, vous voyez, problème particulier ou non, de soucis.
2: C'est les soucis, c'est juste parce que madame, elle va vouloir se pencher sur le fait de construire, mais vous allez voir que très vite, vous allez changer d'avis.
0: D'accord.
2: Et puis finalement, d'accord. Vous allez signer une maison. Il y a quelque chose qui va vous plaire. Ne désespérez pas.
0: Hein. Eh ben, super. Merci Marie, en tout cas.
2: Merci Denis, merci à vous de nous joindre sur Sud Radio. C'est bien, c'est la première fois que vous le faites ?
0: Oui, c'est la première fois, ça m'a pris, j'ai téléphoné, en plus j'ai eu la chance de gagner, vous savez, l'enceinte, je ne me rappelle plus, la
2: marque. Ah bravo, bravo.
0: Donc super.
2: Et bien voilà.
0: Génial.
2: Et bien comme quoi, vous voyez, il faut essayer, il faut appeler au 0826-300-300 comme Denis, ou bien envoyer des SMS quand il y a des jeux au 7-20-18 à venir. Merci Denis en tout cas, et puis ben, on attend de vos nouvelles après. Hein.
0: Merci, pas de soucis, je vous en donnerai.
2: Merci.
0: Bonne journée.
2: Et tout de suite, on accueille Daniel dans C'est votre avenir. Bonjour Daniel.
4: Bonjour Marie.

0: ce que je ressens sur elle, ce serait peut-être de l'emmener en, alors pas une seconde générale, je pense pas que ce soit fait pour elle. Est-ce que c'est ce qu'elle voulait, la seconde générale?
1: Absolument, oui, elle voulait faire plutôt du droit.
0: Oui, mais le problème, c'est qu'elle peut y aller, mais il va falloir qu'elle se reconcentre. Parce qu'elle a un vrai problème à la concentration, elle est perturbée. Son cerveau, il travaille trop rapidement. Donc, si on l'aide à la concentration, oui, dans ce cas-là, avoir peut-être un médecin ou un thérapeute ou pour l'aider à recanaliser ça, elle a un vrai problème avec ça. Ou alors, faire une seconde STMG.
1: D'accord.
0: Vous voyez, vous connaissez un peu? Vous savez ce que c'est?
1: Non, STMG? Non, oui, j'ai un bac pro, donc STMG, non, je sais pas.
0: L'STMG, c'est, y a un petit peu, on va voir un peu tous les domaines. Il y a de la gestion, il y a des maths, du français, il y a un peu de tout. Et ça aide les enfants à y voir un peu plus clair. Il y a du droit, on va vraiment voir un peu plein de domaines. Et je trouve que ça redonne confiance. Quand on a perdu confiance parce qu'on est en manque de concentration ou autre, ça aide vraiment l'enfant à redémarrer. C'est pas négatif, hein, parce que je sais qu'il y a plein d'enfants qui disent oh, STMG c'est pour les nuls. Pas du tout. Moi j'ai deux de mes filles qui ont fait STMG, qui étaient en échec à un moment donné. Elles sont reparties, elles ont été premières de la classe. Ça les aide vraiment à redonner un peu, reprendre un peu de confiance en elles. Et après ils peuvent continuer les parcours. Après, si elle a envie d'aller dans du droit, elle pourra reprendre, hein, sur le droit.
1: Surtout pas aller en bac pro. Et c'est le conseil de classe, c'est ce qui est préconisé.
0: Non, je suis d'accord que le bac pro, c'est pas pour elle. En revanche, l'STMG, oui.
1: D'accord.
0: L'STMG, oui.
1: Donc, vous voyez quand même qu'elle suit un parcours de lycée,
0: oui,
1: lycée classique.
0: Elle va suivre, vous allez réussir, ça va être une bataille, hein, ça va être un peu, voilà, ça va remuer un petit peu, mais je suis sûre que vous allez y arriver et puis elle va retrouver confiance en elle, hein. Elle a du mal à gérer son émotionnel, votre fille.
1: Totalement. Hein,
0: elle renferme beaucoup, donc peut-être l'aider à travers ça. Les enfants qui sont anxieux comme ça, on les aide à travers. Ça peut être la maman qui communique beaucoup, la thérapie avec des personnes externes. Ça peut
1: elle
0: être.
1: Veut pas.
0: Elle veut pas.
1: Elle est hyper fermée.
0: Et oui, parce qu'elle a dû.
1: J'ai 15 ans.
0: Et oui.
1: Non, mais ça l'intéresse pas.
0: Et à travers le cheval, l'équithérapie, des exercices.
1: Elle en a fait. Elle est galop 3 et elle a arrêté.
0: Attention.
1: Elle a arrêté il y a 2 ans.
0: C'est pas du cheval, faire du cheval, c'est l'équithérapie. On peut aider les enfants à travers un animal. Le cheval, c'est celui qui décrit le plus, et je vous en parle souvent sur Sud Radio. C'est l'animal le plus sensible qui ressent l'humain et qui nous ressemble le plus. Donc, en fait, l'équithérapie, c'est un thérapeute qui est là, mais lui, il s'adresse pas vraiment à vous. C'est le cheval, finalement. Il y a un exercice qui se fait avec le cheval. Vu qu'elle aime ça, ça peut l'aider. Et c'est le thérapeute qui va lui donner des clés, des exercices à faire, et elle va prendre conscience. Finalement, on l'aide, mais sans le savoir.
1: Oui,
0: vous voyez.
1: Sauf que à cet âge-là, là, actuellement, ma fille, elle est fermée à tout, elle est déçue.
0: C'est l'âge.
1: Et elle aime avoir des amis, se sentir bien dans un collège. Là, c'était pas le cas.
0: Et oui.
1: Donc là, elle pense même à redoubler sa troisième parce qu'elle se dit au moins, je repars sur des bonnes bases.
0: Alors parfois, si c'est ce qu'elle ressent, elle, c'est pas négatif. Encore une fois, elle a peut-être besoin de ce temps. Mais en tout cas, pas bac pro, c'est pas pour elle. Elle est leader, elle a des choses à construire. Donc oui, effectivement, si elle veut retrouver une troisième et peut-être avoir des déclics à ce moment-là, elle peut. Mais une STMG, allez vous documenter sur l'STMG. Je pense que ça peut l'aider. Ça peut l'ouvrir. Et encore une fois, on peut retourner vers le droit. Moi, j'ai une de mes filles qui a fait STMG et qui a fait du droit. Derrière, elle est partie en fac de droit, elle a été juriste, donc on peut faire du droit derrière de l'STMG.
1: Après, c'est simplement faut que l'éducation suive, et là j'ai l'impression que
0: il faut qu'elle soit bien accompagnée. Ouais,
1: ça a été très sympa. Donc on a un suspens.
0: Il y a parfois certains, c'est comme dans la vie, hein, il y a des gens qui savent bien faire les choses, d'autres un peu moins, ou qui peut-être maladroits. Et donc, quand on n'a pas cette chance de tomber sur les gens qui vont bien nous accompagner, c'est un peu plus compliqué. Mais vous êtes là, et vous l'accompagnez bien, et vous l'avez compris, c'est votre fille. Donc, je suis sûre qu'elle va se relever, votre fille, qu'elle va y arriver. Vraiment. Moi, je ne doute pas d'elle. C'est juste un petit passage.
1: Elle est super bien à côté de ça. Elle est pas.
0: Oui, oui.
1: La mienne, c'est ça. Elle est pas en dépression. Non, je préfère qu'elle soit comme ça. Mais elle est pleine de vie.
0: Oui, je sais. C'est juste un émotionnel qu'elle gère mal. C'est tout.
1: C'est
0: pour ça que je suis pas inquiète du tout. Et renseignez-vous encore une fois, hein, les STMG, vous verrez, ça peut être pour elle. Plutôt qu'elle redouble, alors que elle est quand même, elle a eu des difficultés, mais elle a aussi de grosses capacités. Donc, moi, je suis sûre qu'elle peut passer.
1: Ok. Bon,
0: voilà.
1: Merci beaucoup.
0: Mais avec plaisir, je vous en prie, Daniel. Belle fin de journée. Merci.
1: Au revoir.
0: Et tout de suite, on accueille Marius dans C'est votre avenir.
2: Bonjour.
0: Bonjour, Marius. Vous nous appelez d'où, Marius ?

0: côté de Versailles.
1: À côté de Versailles. Et alors, qu'est-ce qui se passe à côté de Versailles, Marius?
0: Je vous appelle, j'ai travaillé à mon compte.
1: Oui.
0: Et puis, ça fait un petit moment que j'ai plus de clients, j'ai plus de... Voilà, de la clientèle, donc je ne sais pas quoi faire, arrêter ou continuer.
1: Donc vous êtes très inquiet pour votre avenir professionnel, c'est ça ?
0: C'est ça, tout à fait.
1: Alors Marius, je vous propose de marquer une courte pause et dans un instant je reviens vers vous. Restez avec nous sur Sud Radio si vous aussi vous posez des questions, amour, travail, les finances, la famille. Eh bien nous avons tous parfois besoin d'être rassurés ou éclairés sur une situation qui nous préoccupe. Eh bien ça tombe bien, vous pouvez nous appeler au 0826 300 300 avant de retrouver Les Vraies Voix avec Philippe David et Cécile de Minibus. Vous avez encore le temps et vous pouvez aussi nous envoyer un SMS à venir 7 20 18, votre question et votre date de naissance. À tout de suite sur Sud Radio.
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1: De retour sur Sud Radio dans C'est votre avenir, vous avez des questions pour votre futur sentimental, professionnel, vos enfants, n'hésitez pas à appeler nous 0826-300-300. Et tout de suite, on va répondre à Marius qui lui se pose des questions sur son professionnel. Marius, vous êtes avec nous ?
2: Oui.
1: Alors Marius, vous n'avez plus de clients et vous vous demandez si ça va continuer à fonctionner ce que vous faites, c'est ça ?
2: C'est exactement ça.
1: Et il y a eu une période où vous étiez au contraire, il y avait beaucoup de monde et vous étiez dépassé.
2: Oui. Je sais pas. Je sais pas qu'est-ce que ça m'arrive, mais je suis assez inquiète.
1: Oui, moi je pense qu'il y a une période où vous avez été dépassé. Il y a eu un problème pour gérer. Est-ce que c'est le cas, Marius ?
2: Peut-être que ça a été un petit peu, j'ai été dépassé par les travaux et tout ça, j'ai pas eu le temps de bien gérer comme il faut les choses.
1: Exactement.
2: Ouais, parce que
1: moi, je sens que c'est ce qui s'est passé et qu'en fait, là, on vous fait, c'est la petite sonnette d'alarme. Marius, il a besoin de ce temps seul, là, pour se retrouver, pour se reposer, parce qu'il y a eu beaucoup et on a mal géré. Et c'est juste un passage, il faut pas perdre espoir. Il y a quelque chose qui peut revenir, Marius. Dans la lenteur, il y a des blocages. Il y a aussi la conjoncture actuelle. Il n'y a pas que la mauvaise maîtrise quand on est dans une surcharge de travail. Mais ça repart sur 2027.
2: D'accord.
1: Parce que
2: je me posais des questions si je continue ou je ferme complètement et puis je pars sur un autre truc.
1: Pour moi, vous pouvez continuer, mais peut-être, effectivement, vous allez peut-être mettre des choses en place en plus différentes, mais vous allez continuer. Moi, je vous vois travailler, je vous vois repartir, mais il faudra gérer différemment.
2: D'accord. Ça me rassure.
1: Oui, pas d'inquiétude. Réfléchissez à comment vous allez gérer. Ce temps de pause, il est là pour ça. Réfléchir comment gérer, et vous allez voir que vous allez mettre d'autres choses en place et que ça va repartir.
2: D'accord, je vais me concentrer là-dessus. Je sais que comme j'ai eu beaucoup de travail, parfois j'ai négligé certains chantiers, j'ai pas pu faire les devis, tout ça.
1: Et il faut se faire aider quand il y a beaucoup de travail. Il y en a plein qui sont en attente. Faites-vous aider. Parce que si vous aviez mieux géré, aujourd'hui, le travail, il aurait augmenté. Et là, il y a eu de l'énervement, même. Je sens de l'énervement. Donc là, on c'est juste pour vous remettre en question. Vous savez le faire et vous le faites. Et en plus, vous avez le courage de nous appeler. C'est un beau témoignage. Et vous verrez, Marius, que dans quelques temps, ce sera derrière vous. Vous allez remettre les choses en place et ça va repartir.
2: D'accord. Je vous remercie beaucoup.
1: Je vous en prie, Marius. Merci à vous aussi.
2: Merci. Bonne journée.
1: Merci, Marius. Et tout de suite, j'accueille Marilyn dans C'est votre avenir. Bonjour, Marilyn.
3: Bonjour, Marie. Merci de m'accueillir.
1: Mais avec plaisir, Marilyn. Vous nous appelez d'où ?
3: Merci. C'est une première.
1: Eh bien, il y a toujours une première fois dans la vie.
3: Oui.
1: Bravo. Vous nous appelez d'où, Marilyn ?
3: J'appelle dans le Val-de-Marne. Précisément à Vitry-sur-Seine.
1: Oh, Vitry-sur-Seine. Moi, j'ai grandi à côté, à Villejuif. Alors, je connais très bien Vitry-sur-Seine.
3: D'accord, on est voisins.
1: Alors, Marilyn, qu'est-ce qui vous arrive ?
3: Alors, ce qui m'arrive, je suis préoccupée par la situation de mon fils.
1: Oui.
3: Qui est majeur, bien sûr, qui vit chez lui. Il gère pas du tout ses sous, en fait.
1: Oui.
3: Il a des problèmes de loyer, enfin il paye le loyer, des fois il paye pas, je comprends pas, il loupe pas son courrier. Quand moi je suis venue à la maison, parce que parfois je viens à la maison chez lui.
1: Ouais. Et vous essayez de l'aider un petit peu ?
3: Tout à fait, mais il ne demande rien. Moi j'ouvre en cachette en fait.
1: Et oui, puis il veut pas d'aide surtout.
3: C'est comme ça que j'ai vu. Et les dettes. C'est comme ça que j'ai vu. Moi, il m'avait dit qu'il avait des problèmes de loyer.
1: Ouais.
3: Il paye, son loyer, il est de 500 par mois. Et il paye des fois avec son salaire de 2000 euros. Il paye 1000 euros d'un coup. J'ai dit, c'est trop.
1: Pas
3: possible.
1: C'est pas possible.
3: Il faut voir avec le bailleur.
1: Il ne sait pas gérer.
3: Il ne sait pas gérer.
1: Et qu'est-ce qui s'est passé ?
3: Il a fait des prêts aussi à la banque.
1: Des prêts, oui. Comment ? Mais il y a eu quelque chose d'émotionnel qu'il a mal vécu, qu'il a mal géré, qui l'a fait vriller à un moment donné. Qu'est-ce qui s'est passé dans sa vie ?
3: Ben, je ne sais pas. Il y a eu beaucoup de choses.
1: Oui.
3: En 2016, il a fait la prison.
1: Oui.
3: Avec la maman de ses enfants.
1: Eh oui.
3: Qu'il a entraîné dans des trucs pas possibles. Mmh. Ils ont trois enfants ensemble.
1: Hein. Eh oui.
3: Et après, il s'est remis à travailler. Et là, moi je comprends pas du tout sa vie.
1: Je sens
3: là, qu'il a pas la garde des enfants, il a pas la garde, mais il les voit un week-end sur deux, une semaine.
1: Et oui, je sens que c'est difficile. Et il y a des moments difficiles. Encore, j'ai 2 ans sur lui, donc il va falloir être proche, l'accompagner, le conseiller, parce que j'ai 2 ans d'une personne qui est un peu à l'arrêt, qui a envie de rien, qui est en retrait dans sa bulle, quoi.
3: Oui, c'est ça.
1: D'accord.
3: Exactement.
1: Donc il va vraiment falloir vous être présente en tant que maman pour l'aider.
3: Oui, ben je suis présente justement, mais il veut pas m'écouter, hein, il m'écoute pas. Moi je suis là tout le temps, hein, je suis chez lui, je fais le va-et-vient.
1: Et oui.
3: Je vous assure que c'est compliqué pour moi.
1: Hein. Et oui, j'entends en tant que maman, et je pense que.
3: Et en plus, il a, comme je vous dis, il a reçu le courrier que j'ai vu. Il a rendez-vous en septembre avec la juge avant expulsion.
1: Oui.
3: Alors moi, ce qui m'embête, c'est l'expulsion.
1: Et oui. Bah oui, parce que vous allez finir par le récupérer.
3: Si ça va se faire. Comment ?
1: Si vous allez finir par le récupérer.
3: Non, mais lui, je sais pas s'il va. Si vraiment il y aura l'expulsion, c'est ça que ça me fait peur en fait.
1: Et l'expulsion, elle peut arriver dans un mois ou deux, c'est ce qu'on vous dit dans la lettre, un mois ou deux.
3: Oui, dans la lettre ils disent il a rendez-vous en septembre.
1: Et oui.
3: Avec la juge.
1: Et oui, moi je pense que c'est quelque chose qui peut vivre, donc il faut que vous essayiez de le raisonner, et même s'il a 45 ans et qu'il n'est pas bien émotionnellement, qu'il a vécu des choses qui sont dures, il faut essayer peut-être de le faire voir à quelqu'un aussi, mais il faut se remettre au travail surtout. Et ça va être compliqué. Je vois quelqu'un qui est assez bloqué pendant 2 ans.
3: Pendant 2 ans.
1: Oui, voilà Marie-Dine.
3: Moi, je vois pas, hein, 2 ans, qu'est-ce qui s'est passé?
1: Et oui, c'est à vous qu'il faut donner du courage pour l'aider, parce que ça va être compliqué, mais malheureusement, c'est quelqu'un qui a du mal à avancer dans sa vie.
3: Oui.
1: Donc,
3: il avance pas.
1: Oui, il avance pas, et là, il est bloqué. Donc, émotionnellement, s'il veut pas être aidé, c'est compliqué de l'aider.
3: Tout à fait. Hein,
1: alors qu'il aurait besoin de thérapeutes, de choses comme ça, pour pouvoir l'accompagner. Mais il ne veut pas, c'est quelqu'un qui est fermé comme une huître. Donc, il est têtu en plus, c'est borné. Donc, vous.
3: Exactement.
1: Vous faites ce que vous pouvez, Marie-Line. Hein
3: oui, c'est ce que je peux. Moi, je ne peux pas faire autrement. Je lui ai dit d'aller voir une thérapeute, comme je voulais le dire.
1: Oui, en tout cas.
3: Je lui ai dit d'aller voir un psychologue.
1: En tout cas, on vous envoie plein de courage pour l'aider, Marie-Line. Hein, n'hésitez pas à nous rappeler pour nous donner des nouvelles. D'accord ?
3: Mais est-ce que vous voyez l'expulsion ? C'est ça qui m'embête.
1: Je pense qu'il va avoir, oui, un papier d'expulsion. Oui, dans les 1 mois ou 2, il y a quelque chose de cet ordre-là.
3: Ah oui, d'accord.
1: D'accord,
3: d'accord Marie.
1: Bon, je vous envoie plein de courage pour aider votre fils.
3: Merci.
1: C'est pas facile quand on est parent, mais c'est un métier d'être parent. Et vous allez y arriver, j'en suis sûre. Vous êtes une super maman.
3: Merci Marie.
1: Merci Marie-Line.
3: Merci Marie. Merci beaucoup.
1: Merci à vous.
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0: Il est 22h.
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0: Bonjour à tous, nous allons passer 2 heures ensemble sur Sud Radio et nous allons parler du corps. On va parler de son corps. Pourquoi ? Parce que durant toute notre existence, nous n'avons qu'un seul véhicule. Oui, nous n'en avons qu'un de corps. Et c'est vrai qu'il est souvent malmené et mal aimé. Alors, notamment lorsque il tombe malade, notre corps. Mais est-ce que c'est notre corps qui tombe malade ? Alors, quand on a un accident aussi, on est parfois très embêté parce que tout d'un coup il y a une cicatrice, il y a quelque chose qui nous rappelle à notre corps. Et c'est avec Sandy Boulanger, qui est mon invitée, qu'on va parler de tout ça. C'est elle qui a d'ailleurs choisi ce sujet. Elle travaille à l'hôpital auprès de gens qui sont parfois en fin de vie ou qui ont un cancer et elle les aide à se réconcilier avec leur corps parce que de toute façon on ne peut pas en changer. Alors peut-être qu'il serait temps d'aimer son enveloppe charnelle. Et ne pas l'aimer, c'est peut-être se couper de soi. Alors ça commence parfois même à l'adolescence, hein. C'est un moment difficile parce qu'en effet le corps bouge, change beaucoup. Il se rappelle aussi à nous et c'est vrai que les enfants en général n'ont pas de problème avec leur corps, du moins s'ils n'ont pas été maltraités. Et puis notre corps va se modifier tout au fil de notre existence et ces modifications, je trouve que c'est presque des rites de passage et c'est peut-être important de comprendre ça aussi. Il y a différents moyens de se réconcilier avec son corps. On dit que les sportifs généralement aiment bien leur corps. Je suis pas si sûre parce que parfois ils le maltraitent vraiment. Et puis il y a peut-être des moments plus doux comme se faire du bien tout simplement qui permet de se réconcilier avec son corps. En tout cas, on va parler de tout ça et je vous invite à nous rejoindre pour laisser votre corps s'exprimer pour une fois et vous nous appelez au 0826 300 300. Bonjour Sandy Boulanger.
2: Bonjour Brigitte.
0: J'étais inspirée hier soir.
2: Oui, j'entends, c'est très beau.
0: Peut-être parce que, oui, c'est quelque chose de tellement important. Je ne cesse de dire que l'on ressent d'abord avec son corps.
2: Alors, en psychologie, il y a deux écoles. C'est sur la perception des émotions. Il y en a qui vont être dans un courant où c'est d'abord le corps qui annonce une émotion. Et puis, l'autre école, forcément, va dire que c'est d'abord l'émotion qui donne un message ensuite au corps. Mais finalement, il y a toujours du corps, que ce soit à l'initiative ou pas. Et c'est vrai que j'en ai fait mon métier, hein, soma, thérapie, c'est le corps avant tout. Et je pense que quand dans notre tête, il y a beaucoup de choses qui ne vont pas bien, c'est là où on peut venir au contraire se retrouver et être dans cet espace d'alchimie, c'est dans le corps.
0: Alors il y a évidemment le moment de l'adolescence, ça tout le monde le sait, alors on s'en souvient peut-être pas toujours très bien, mais on sait très bien que c'est un rituel de passage, hein, le moment de l'adolescence, le corps se modifie énormément. Après, il y a, pour les femmes, bien sûr, il y a la grossesse, il y a les premières relations sexuelles, et puis ensuite, il y a les accidents, hein, les accidents de la vie, les maladies. Et puis après, il y a l'âge qui fait que le corps, on a l'impression qu'il nous trahit un peu. C'est ce que disent souvent les personnes qui voient leur corps vieillir. Oui. Est-ce que vous avez envie de dire ?
2: Je pense en fait que dans tous ces changements-là et dans ces rites de passage-là, il y a toujours aussi une flexibilité qui est demandée, cognitive, donc psychique. C'est que tous ces changements de vie, qu'ils soient heureux, hein, que ce soit là, de commencer à faire l'amour, d'avoir un enfant, de fêter plus de bougies sur le gâteau, ça, c'est quand même toujours heureux. Mais ça s'accompagne toujours de tout un tas de nouvelles contraintes, quelque part. D'accueillir une nouvelle personne dans sa famille, ça réduit toujours un peu la liberté. Et je me demande si toutes ces initiations-là aussi ne sont pas réductrices de liberté. Basculer de l'adolescence à l'âge adulte, vous gagnez plus de responsabilités. Donc est-ce que finalement ce ne sont pas ces contraintes qui nous amènent petit à petit à nous éloigner justement de ce corps porteur, de ces stigmates, de ces initiations ? Je ne sais pas, c'est à débattre.
0: C'est à débattre, mais vous avez raison, l'enfant, lui, n'a pas de responsabilité, il est sous la responsabilité des parents, d'ailleurs, hein, on le dit bien sur le plan de la loi, et peut-être que c'est ce qui lui permet d'être si innocent dans son corps.
2: Certainement, oui. Et puis, au-delà des initiations, il y a aussi tous ces parcours de vie qui peuvent être moins visibles, tous ces chocs émotionnels. ces choses difficiles, ces deuils qui est comme ça n'ont pas l'air de tant marquer, mais qui profondément vont venir altérer la perception qu'on va avoir du corps et notamment parfois favoriser des dissociations justement par rapport au corps, parce que l'émotion est tellement difficile que des fois il vaut mieux sortir de cette sensation. On a l'impression que du coup tout va bien et puis bah non, ça ne va plus, et au bout d'un moment le corps est là effectivement pour rappeler le message qu'il s'est passé quelque chose et que ça ne va pas très bien.
0: Alors, j'ai reçu ce livre justement ce week-end, Yoga Thérapie, accompagner les patients atteints d'un cancer. C'est aux éditions Odile Jacob et c'est écrit par deux personnes, dont le docteur Lionel Coudron, qui est médecin et professeur de yoga. Je l'ai pris d'abord pour vous l'offrir parce que je sais que ça va vous concerner puisque vous travaillez aussi avec des personnes en cancérologie. Et ça me permet de dire peut-être quelque chose d'important. Il y a pas beaucoup de moyens d'être réellement à nouveau dans son corps. Il y a en effet le yoga, il y a la méditation, pas grand chose d'autre hein, pour être vraiment
2: non, alors,
0: dans son corps.
2: Non, ça se développe parfois par d'autres chemins aussi. Je pense à l'art-thérapie,
0: la danse.
2: La danse,
0: peut-être.
2: Voilà,
0: donc, oui. Mais pas toutes les danses. Enfin,
2: non, faut... c'est pour ça. Il y a plusieurs chemins qui mènent à Rome, en fait, je pense aussi. À chacun de trouver un chemin qui lui corresponde et qui lui fasse le plus de bien. Souvent, dans le cancer, et quand il y a une découverte du yoga, c'est l'acceptation que le yoga, il n'y a pas de performance. Ce n'est qu'un assouplissement, une respiration, une présence, et justement de sentir. Et c'est pour ça que c'est très bien. On n'a pas besoin de réfléchir à autre chose que je pose mon corps, j'essaye d'assouplir tranquillement, il n'y a pas de performance. Donc on enlève des contraintes finalement dans le yoga.
0: Bon, en tout cas, je vous l'offre, Yoga Thérapie aux éditions Odile Jacob, Sandy. Et dans un instant, on va parler du poids, du surpoids et de la perte de poids avec Céline qui témoigne. Et en effet, c'est un vrai sujet.
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1: Sandy Boulanger est avec nous, somatothérapeute justement et sexothérapeute donc qui travaille beaucoup sur le corps et autrice de L'Art du Toucher aux éditions de La Musardine. Bonjour Céline.
2: Bonjour Brigitte, bonjour Sandy.
3: Bonjour Céline.
1: Merci de témoigner donc Céline. Vous aviez pris beaucoup de poids.
2: Oui, 50 kilos.
1: 50 kilos, oui. Et donc, à un moment donné, vous avez fait une sleeve, hein, c'est ça?
2: Oui, l'année dernière, en mai 2025.
1: Parce que vous supportiez plus votre surpoids?
2: Oui, je supportais plus l'image de moi en surpoids, au niveau santé, tout ça. Et puis, j'ai pris la décision en novembre 2024 d'avoir la sleeve qui s'est déroulée le 14 mai 2025, l'année dernière. Il y a presque un an.
1: C'est intéressant parce que vous vous souvenez exactement de la date, ce qui montre que oui. Ça a été des moments clés pour vous.
2: Oui.
1: Et alors, aujourd'hui, votre corps, qu'est-ce que vous en dites?
2: Mon ventre, surtout. Je ne le supporte pas.
3: Oui,
2: je suis très complexée par ça.
3: Qu'est-ce qui vous embête dans votre ventre?
2: Tout ce qui reste en bas.
1: Ça flotte.
2: Pour mettre en maillot de bain, tout ça.
1: Oui. Mais Céline, vous aimez mieux votre corps là ou vous le préfériez finalement quand vous aviez vos kilos en plus?
2: Non, aujourd'hui je le préfère aujourd'hui. Oui, avec 42 kilos de moins, d'accord. Oui, aujourd'hui je
1: mais,
2: le préfère.
1: Mais
2: oui.
1: ce ventre, c'est peut-être la preuve de ces kilos qui étaient en trop et qui parlent de vous quelque part. Et c'est peut-être ça qu'il faudrait qu'on parle ensemble.
2: Oui, ça doit être ça, je pense.
1: Vous comprenez ce que je dis, hein?
2: Oui.
1: Parce que finalement, vous aimez mieux votre corps aujourd'hui,
2: oui.
1: Mais il y a ça qui vous rappelle, et peut-être que vous pensiez que l'opération, ça allait être, hop, on efface et puis on n'en parle plus.
2: Oui, je pensais qu'avec cette opération de la cive, ça m'enlevait cette complexité que j'avais au niveau du ventre. Puis aujourd'hui, je l'ai toujours. Quand je me mets une robe, il faut que je mette une gaine. L'épreuve du maillot de bain, ça va être pour moi difficile. Je suis un peu complexée par ça. Le reste de mon corps, non, mais c'est le ventre.
3: Et vous vous souvenez pourquoi est-ce que vous avez commencé à prendre autant de kilos? Qu'est-ce qui a fait que vous avez pris? Oui.
2: La relation que j'avais avec le père à mon fils. Voilà.
3: C'était la naissance de votre fils que c'est devenu très difficile?
2: Oui, quand même. Un petit peu avant, mais ça s'est un peu dégradé après la naissance, oui. Je me suis réfugiée dans la nourriture, en fait, ça m'a fait prendre beaucoup de poids.
3: Bien sûr, oui, hein, c'est la compensation émotionnelle. Hein, et vous voyez, à un endroit où, quand vous êtes devenue mère, donc ça passe par le ventre. Le ventre s'arrondit, puis après il reprend une autre forme. Vous, ça a continué, hein, par la nourriture. Oui. Et vous voyez, dans les sleeves, parfois, il n'y a pas que le ventre, hein, qui peut être difficile à vivre. Parfois, ça peut être au niveau des bras aussi. Mais vous, c'est vraiment très ciblé. Je pense qu'effectivement, ça veut dire des choses de vous. Le ventre, on dit que c'est le deuxième cerveau émotionnel aussi, hein. Et ce que vous dites de notable, c'est le maillot de bain, comme si ça va être le regard des autres, surtout, que vous allez en mal vivre. Parce que votre propre regard, déjà, il est comment? Vous vous regardez, vous? Vous le regardez, ce ventre?
2: Oui, quand je m'habille, quand je vais à la douche, oui, ça oui, je le regarde, oui.
3: Et vous l'aimez pas non plus, déjà, de vous à vous?
2: Non, alors là, non.
1: Il a quel âge, votre fils, aujourd'hui?
2: Il va faire 17 ans, mon fils.
1: Bon. Et lui, il la trouve belle, sa maman?
2: Mais il a eu du mal au début.
1: Quand vous avez perdu vos kilos?
2: Oui,
1: parce qu'il la retrouvait pas. Combien de temps vous êtes resté avec les kilos en trop?
2: 20 ans, à peu près.
1: 20 ans?
2: Oui.
1: Oui, donc votre fils, vous avez toujours vu un peu forte, on va dire, hein, pour être gentil.
2: Oui.
1: Bon, et là, il vous reconnaît plus. Mais pourtant, vous êtes mieux.
2: Ah oui, je suis beaucoup mieux, oui. Ah oui.
1: Mais ça, il faut lui dire.
2: Oui.
1: Il faut lui dire que vous avez mis les bagages de côté.
3: J'allais le dire, oui. Il faut pouvoir exprimer quel poids vous avez retiré, en fait. C'est pas qu'une histoire de poids, de kilos du corps. C'est quelle page vous avez tournée, en fait, aussi. En mettant cet anneau à votre estomac ou en coupant sa partie. Quel poids, en fait, vous retirez de vous? Qu'est-ce qui a été douloureux dans votre vie de femme, en fait? Donc, oui. Il reconnaissait pas sa maman qui avait perdu du poids, mais je pense que il ne vous reconnaissait plus sans ce poids affectif.
2: Oui, c'est ça.
3: Ouais.
2: Oui, moi j'ai tourné la page.
3: Peut-être pas tant.
1: Mais Céline, vous êtes déjà intéressée à ce qu'on appelle les kilos émotionnels?
2: Oui, on en a déjà parlé de ça.
1: Je pense qu'il faut aller chercher chez vous quelle signification ils ont, ces kilos émotionnels. Moi je pense qu'il y a certainement quelque chose dans votre enfance aussi qui explique ce surpoids que vous avez pris à un moment donné. Vous avez fait le choix d'un homme qui a priori n'était pas bon, hein, si j'ai bien compris.
2: Oui.
1: Alors ça montre aussi qu'il y a dans l'enfance des failles, et c'est ces failles là qu'il faut aller chercher pour que vous puissiez. Elles vont faire écho à votre ventre aujourd'hui.
2: Oui.
1: Vous comprenez? Parce que c'est pas de votre faute. Vous n'avez pas eu ce qu'il fallait durant l'enfance. Vous n'avez pas été aimé, sécurisé comme tout enfant devrait l'être. Et puis, vous avez choisi un homme qui n'était pas gentil, certainement, parce que vous n'aviez pas l'habitude qu'on soit gentil avec vous. Comprenez? Alors, vous avez certainement tout donné à votre fils, ça j'en doute pas. Mais aujourd'hui, il faut maintenant que vous soyez gentil avec vous-même. Et si vous arrivez à être gentil avec vous-même, vous allez vous accueillir et vous allez vous aimer tel que vous êtes.
2: Oui, mais
1: il y a du boulot. Oui.
2: Oui, du boulot.
1: Et ça passe pas par une opération, vous voyez. Et c'est ça qui est compliqué. Et c'est en ça que notre sujet aujourd'hui que nous a proposé Sandy Boulanger est intéressant. Parce que c'est pas un cachet d'aspirine ou un bistouri qui va régler le problème. Ça va être quelque chose de beaucoup plus long, mais quand vous l'aurez réglé, ça sera vraiment chouette.
3: Vous serez la reine du bikini.
2: Voilà. Mais moi j'ai rencontré un homme il y a 5 mois.
1: Super. Oui. Et alors?
2: Qui est très gentil, qui m'aide beaucoup, qui me soutient beaucoup.
3: Bah oui, bah lui il aime bien votre ventre.
2: Oui.
3: Oui. Donc le regard des autres en bikini finalement. On s'en fiche.
1: Et puis vous n'êtes pas obligé de mettre un bikini, vous pouvez mettre un maillot, une pièce quand même, hein, quand même.
3: Mais je pense qu'il y a d'autres valises. Hein. Voilà, il y a un autre poids à quitter pour vous, hein, Céline, là-dessus. Hein. C'est pas tant les kilos. C'est une charge affective, la façon d'être, de se laisser aimer, d'être aimé. Voilà, d'aimer l'autre, de s'aimer soi-même. C'est bien que vous ayez un compagnon avec lequel vous vous sentez bien, en confiance. Alors, on va pas tout lui remettre la charge sur les épaules, mais c'est un compagnon de route. Voilà, vous cheminez tous les deux sur ce chemin-là qui est le vôtre. Vous cheminez sur ses chemins à lui, parce que je pense qu'il en a aussi. Mais l'estime de soi, vous savez, c'est un sac à dos qui se vide tous les soirs. Hein. Puis le matin, quand on se lève, on va chercher des petits cailloux pour remonter l'estime de soi tranquillement. Ouais. Voilà, c'est des petites choses, hein, des fois. C'est pas des trucs incroyables, hein, mais je pense que c'est de ce poids-là dont vous avez besoin de vous séparer maintenant.
2: Oui. Le poids émotionnel. J'ai peur de l'abandon. J'ai toujours ce petit truc.
1: Vous avez peur qu'il vous abandonne, l'homme que vous avez rencontré?
2: Oui.
3: Mais ça, ouais, ça parle pas que de maintenant, ça. Ça parle de bien avant. La façon dont vous avez été aimé enfant n'était peut-être pas celle dont vous auriez eu besoin ou quelque chose comme ça, vous voyez.
2: Non, j'ai peut-être trop été aimé, je pense, par mes parents.
3: Des fois, être trop aimé n'est pas bon non plus. Hein. Ça n'aide pas à être libre. Hein. C'est lourd des fois.
2: Je trouve qu'il est très bien avec qui je suis aujourd'hui, mais j'ai toujours peur de l'abandon, quoi. Voilà. Je ne suis pas bien pour lui.
1: Alors, vous savez ce que vous allez faire, parce que moi je crois beaucoup au rite. Vous allez lui demander de vous offrir quelque chose qui vous prouvera qu'il ne vous abandonnera pas. Vous allez formuler les choses de cette manière. Vous allez lui dire, mon chéri, je suis toujours inquiète qu'on m'abandonne. Est-ce que tu pourrais m'offrir un objet que j'aurai toujours sur moi et qui me prouvera que tu ne m'abandonneras pas ?
2: D'accord.
1: Hein ? Et puis cet objet, vous l'aurez sur vous et quand vous avez peur qu'il vous abandonne, vous toucherez cet objet, vous le mettrez sur votre ventre, tiens, et puis ça vous fera du bien et ça va calmer un peu la peur de l'abandon. Je dis pas que ça la supprimera, hein, mais ça va, oui, ça la calmera un petit peu. C'est un acte très symbolique.
2: D'accord.
1: Voilà. Et puis vous réécoutez de temps en temps tout ce qu'on s'est dit en podcast. Ça fera un peu de baume au cœur.
2: Voilà, exactement.
1: Et puis, dites-vous bien que vous n'êtes pas la seule, Céline. Il y a beaucoup de femmes qui traversent cette épreuve.
2: Croit que la sleeve, ça vous fait un truc, ça va vous changer, ça va vous enlever tout votre poids depuis des années. Puis en fait, il vous reste toujours un petit complexe.
3: Oui, le poids émotionnel. C'est le poids émotionnel qui reste, mais on vous sert contre nous, hein.
2: Oui.
3: Pour ce poids-là, pour qu'il soit plus léger.
1: Merci beaucoup Céline, en tout cas, de votre confiance. On fait une petite pause, on se retrouve avec le Love Conseil, on va parler des partenaires boudeurs, vous savez ceux qui boudent. Et puis nous aurons Andromaque qui a pris du poids pendant sa crise de quarantaine. Bah oui, et ça c'est le lot de chacun et il en parle dans un instant.
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1: Alors Sandy Boulanger, on va parler de la bouderie. C'est intéressant parce qu'il y a des personnes qui boudent très facilement. Et lorsque notre partenaire se met à bouder, c'est particulièrement agaçant parce que il y a plus moyen de communiquer. Et c'est vrai que cette façon de communiquer, parce que c'est une manière de communiquer que de bouder, ça indique bien le non-désir de communiquer puisque ça ferme toute discussion. Et donc je vous propose de décoder un peu ça. Pour moi, il y a deux sortes de boudeurs. Il y a les boudeurs qui se protègent parce qu'ils sont incapables de communiquer, ils sont sensibles, susceptibles, ou alors ils ont peur de se mettre en colère et ça donne donc une sorte de bouclier, ça les isole un peu de à la fois d'eux-mêmes et surtout de l'autre. Et puis il y a les boudeurs agressifs qui là prennent le pouvoir en boudant, parce que comme ça, au moins, ils punissent l'autre quelque part, d'une certaine manière. Alors les premiers souvent peuvent être aidés. Faut pas les brusquer. Faut un petit peu dédramatiser. Je trouve que l'humour, ça peut un peu soulager la tension. Et puis il faut s'armer de patience parce qu'ils vont commencer à communiquer très très doucement et très difficilement. Quant aux autres, je crois qu'il faut surtout pas rentrer dans leur jeu. Il faut leur montrer qu'on est absolument pas affecté par leur système de bouderie, qu'on en a rien à foutre. Mais c'est vrai que le boudeur, il emmagasine souvent de la colère, et c'est vrai que c'est souvent dans l'enfance que ça s'installe, cette manière de bouder, parce qu'on s'est fait gronder par les parents, et on va bouder dans sa chambre.
2: Parce qu'on n'a pas les mots. On n'a pas les mots, puis on n'a pas le corps non plus suffisamment mature pour sentir qu'est-ce qui se passe comme émotion. Donc, et puis après, il y a ces moi je boude, et puis après, je ne sais plus pourquoi je boude, mais je continue de bouder parce que puisque je boudais, mais je vois bien ces deux catégories parce que dans la deuxième, c'est une forme de violence.
1: C'est très violent.
2: Le silence, le rejet, parce que souvent quand on boude, l'autre n'existe plus. Il est transparent. C'est très violent. Et effectivement, c'est à distinguer de quelqu'un qui juste ne sait pas bien gérer ses émotions et qui a besoin d'un peu de temps. Pour pouvoir, je crois que la clé, c'est de pouvoir dire, écoute, là, j'ai besoin d'être tranquille avec moi-même. Voilà. Donc, c'est plus du boudin. C'est un repli nécessaire à remettre un peu d'ordre à l'intérieur. Et ça permet d'être
1: en général les premiers boudeurs, ceux qui sont trop sensibles, etc. Si on leur fait remarquer gentiment, on arrivera assez vite à désamorcer les choses. Les deuxièmes, si on leur fait remarquer, ils vont faire comme si c'était pas vrai. Et de toute façon, il n'y a pas grand chose à faire, si ce n'est en effet les laisser dans leur bouderie et puis en profiter pour appeler une copine ou pour sortir ou enfin pour bien montrer que justement on ne rentre pas dans leur jeu, quoi.
2: Non, mais c'est quand même un point à travailler dans ces cas-là, parce que ça veut dire que ça va pas s'arranger tout seul et qu'il y a quand même une lutte de pouvoir qui est active dans le couple et que il faut résoudre.
1: C'est une violence invisible. N'ayons pas peur des mots, comme dirait Jean-Charles Bouchou. Bonjour Andromaque.
3: Bonjour Brigitte. Bonjour Sandy.
2: Bonjour Andromaque.
3: Alors moi j'appelais en fait en réaction au témoignage précédent.
1: Oui.
3: Concernant la prise de poids ou la perte de poids. Moi, j'ai pris du poids quand j'ai fait ma petite crise de la quarantaine métabolique. Je suis quelqu'un de très dynamique, avec un corps assez musclé depuis l'adolescence. J'ai fait beaucoup de sport, etc. Et puis, arrivé à la quarantaine, j'ai arrêté de fumer. J'ai pris du poids. Et là, j'ai eu un petit changement moral qui s'est affirmé et qui n'a pas été évident à gérer. Voilà.
1: Vous aviez pris du poids combien de kilos à peu près?
3: J'avais pris une dizaine de kilos.
1: Une dizaine de kilos, oui. C'est généralement oui. Et en plus, si vous arrêtez de fumer, on prend du poids. Si vous êtes sportive, comme les muscles diminuent un petit peu à partir de la quarantaine, forcément, vous prenez un peu de poids et ça y est, 10 kilos, ça vient vite.
3: Oui, c'est ça. Après, quand on est quelqu'un d'assez dynamique comme je suis, moi, j'ai tout de suite réagi. J'ai commencé par essayer de me rééquilibrer d'un point de vue alimentaire, etc. Mais j'ai quand même demandé conseil à un médecin. J'ai vu un médecin qui est hématologue spécialiste en micronutrition. Une dame qui m'a beaucoup expliqué, beaucoup parlé des changements métaboliques qu'on pouvait avoir à cette période-là, plus l'arrêt de la cigarette, effectivement, comme vous l'énonciez juste avant. Et en fait, bah, avec des compléments alimentaires, un rééquilibrage alimentaire et surtout une compréhension en fait de la nouvelle mécanique du corps. Bah en fait, on arrive à reprendre confiance en soi et
1: vous avez retrouvé peut-être que vous avez un ou deux kilos de trop, mais ça, il faut l'accepter aussi à un moment donné. Hein. Ça fait partie des phases de vie. Hein.
3: Bien sûr, évidemment, il faut. J'adore mon corps. Je suis très heureuse du corps que j'ai aujourd'hui, même s'il est différent de celui que j'avais il y a quelques années. Il faut vivre avec, et ça va aussi avec l'âge et puis la vie, quoi.
1: Mais voyez, votre témoignage est important parce que vous montrez bien à quel point le fait de comprendre ce qui arrive et comment on peut gérer les choses pour le mieux pour soi. Après, chacun fait comme il veut. On a aussi le droit d'avoir 10 kilos de plus quand on a passé la quarantaine. Hein. Mais vous aviez envie de quand même garder un corps qui vous convient. Vous avez, je suppose, pris des décisions. On se nourrit un petit peu moins et puis on mange des choses. On évite de manger trop de sucre ou je ne sais quoi. Et puis voilà.
3: Tout à fait, exactement. Je pense que chaque personne en fait est différente. Il y a des personnes qui éliminent beaucoup plus rapidement certaines choses ou d'autres. Et je pense que c'est adapté. Il faut vraiment faire quelque chose. Il n'y a pas de recette miracle. Vraiment, moi, ce que je donnerais comme conseil aux personnes qui sont pas très bien dans leur peau, c'est vraiment d'essayer de consulter des médecins, des professionnels, parce que tout ce qu'on trouve sur Internet, c'est pas toujours vrai, et c'est surtout trop généralisant.
1: Oui, mais ce que vous dites, je crois que vous êtes assez bien dans votre peau, Andromaque.
3: Oui, moi je suis très bien dans ma peau, j'ai toujours été.
1: Ouais, donc ça n'a pas été difficile finalement pour. Enfin, je dis pas que ça n'a pas été, ça a peut-être pas été si facile que ça, mais je veux dire ça n'a pas été difficile de vous prendre en main.
3: C'est ça, la difficulté, je pense, c'est la prise en main.
1: Quand on n'est pas avec une très très bonne estime de soi, c'est difficile de se prendre en main. C'est vous voyez. Tandis que vous avez réagi, vous êtes rendu compte, et puis tout s'est bien passé.
2: Je réfléchis hein, sur tout ce que vous êtes en train de nous partager, Andromaque, et j'entends hein, le timbre de votre voix qui est très volontaire. On sent beaucoup d'énergie, voilà, une personnalité qui va toujours de l'avant et peut-être qu'il y a un petit côté contrôlant. Hein, je vous taquine un peu, mais je vous dis ce que j'entends de vous. Et vous voyez, vous votre chemin de compréhension est passé par comprendre le métabolisme. Donc c'était pas tant des kilos émotionnels, voilà, de chocs émotionnels ou de difficultés de vie, quoique quand on a une addiction comme la cigarette, c'est que ça vient compenser des choses, hein, le tabac, voilà, tout le monde n'est pas accro au tabac, même s'il y a plein de substances à l'intérieur qui nous rendent accro, ça vient mettre un petit voile sur les émotions, hein, le tabac, cette fumée là, ça met un petit voile émotionnel. Donc là vous dites stop à ça. Forcément la contrepartie, déjà le métabolisme brûle moins de calories parce que le tabac c'est très stressant, même si on croit que ça nous détend, c'est faux. Et en même temps, il a fallu réactiver un circuit de la récompense, hein, cognitif, basé sur d'autres choses, trouver d'autres choses. Alors le sport, voilà, on sait, hein, ça fait sécréter des hormones de bien-être, de détente. Mais voilà, il a fallu réinventer encore un peu quelque chose dans votre vie. Et je pense que ça doit vous faire du bien aussi de garder un peu aussi ce contrôle là-dessus. Sur les épreuves de vie, voilà, les changements, mais quand même, vous êtes là.
3: je pense que dans toute épreuve de vie, il faut aller de l'avant, il faut essayer de comprendre et de résoudre. Ce qu'on ne peut pas résoudre, il faut l'accepter et vivre avec. Et ce qu'on peut changer, il faut faire ce qu'il faut pour le changer. Après, c'est certain que on perd confiance en soi hein, quand on a un corps. Moi, j'ai pas honte de le dire, j'avais un très beau corps. Je pouvais manger n'importe quoi, etc. C'était vraiment une honte. Mes copines me détestaient pour ça. Et c'est vrai que après, quand on grossit, quand on prend du poids plus facilement en mangeant entre guillemets normalement, c'est sûr que on perd une certaine compréhension. Et en fait, il faut pas perdre la confiance, mais il faut récupérer la compréhension.
2: C'est
3: effectivement.
2: Ça. C'est une nouvelle façon de s'envisager.
1: Mais comme vous le dites, vous avez su accepter, vous avez su, et puis vous êtes quelqu'un qui a une assez bonne estime de vous-même, et donc forcément, vous n'êtes pas inquiète sur le fait de plaire.
3: On est tous quand même un petit peu sujet à ça, hein, faut être honnête.
1: Bah oui, quand même, vous êtes suffisamment intelligente pour savoir que un homme, il va pas vous aimer parce que vous avez un corps parfait
3: et que votre. J'ai pas de problématique avec les hommes puisque je suis lesbienne.
1: Mais quand, oui, mais c'est pareil. Oui. C'est pas.
3: Les femmes, mais c'est vrai que les femmes n'ont pas le même regard sur la rondeur. Tout à fait.
1: Les hommes non plus. En quoi vous dites les femmes n'ont pas le même regard?
3: Un petit peu quand même. Les hommes sont plus stéréotypés dans leur fantasme de désir que les femmes.
1: Ah, j'irais pas. C'est marrant parce que je dirais plus presque le contraire, moi. Je pense que les femmes ont un sens esthétique plus développé. Les hommes ont un sens de l'attirance et de la sensualité plus développé. Vous voyez?
3: Alors moi, je ne le pense pas, je le sais.
2: C'est ce que vous vivez, oui.
1: Oui, vous voyez,
3: je connais un petit peu les hommes aussi, même si mon expérience hétérosexuelle date d'un certain temps maintenant, mais puisque j'ai 50 ans, mais c'est vrai que les femmes sont quand même un petit peu, parce qu'elles vivent aussi ces changements en elles, donc elles comprennent aussi les problématiques. Il y a moins de pudeur entre les femmes.
1: En tout cas, je pense qu'entre femmes, on peut plus facilement parler de ces kilos en trop, alors qu'un homme, il se demanderait de quoi on lui parle. Ça, c'est vrai.
3: Tout à fait.
1: Donc il y a cet échange qui est plus facile. Mais je pense sincèrement qu'un homme, je dis pas, hein, encore une fois, si son épouse prend 10 kilos, je pense qu'il s'en fout.

0: il faut l'accepter, mais c'est vrai qu'il y a, ça demande, c'est un deuil à faire, et, tout simplement, parce que la vie, de toute façon, elle est faite de succession de deuils, et ce deuil de ce corps parfait, il faut le faire à un moment donné, oui.
1: Et ce qui est notable dans ce que vous dites, Andromaque, et je me dis, ah tiens, maintenant, je comprends un peu mieux pourquoi vous vous appelez Andromaque aujourd'hui, je me dis, ce qui est assez intéressant chez vous et soutenant, c'est que vous le dites, hein, en conseil aux auditeurs, faites-vous accompagner. Ça veut dire qu'à la base, vous avez la capacité à sentir ce qui se joue émotionnellement, voilà, même si c'est le corps qui le montre, et après, vous avez cette possibilité d'aller demander de l'aide. Et ça, c'est pas le lot de tout le monde. Hein,
0: non, bravo.
1: Ouais, ça, c'est vraiment une bonne structure d'accompagnement de soi, déjà. Qui...
2: Je pense que c'est important, d'un point de vue de la santé, de prendre soin au-delà des apparences de sa santé. Et moi aussi, quand j'ai été demander conseil, c'est parce qu'au-delà de ces petits complexes un peu superficiels, du corps et de l'apparence, il y avait aussi un essoufflement, il y avait une fatigue que je n'avais pas quand j'avais un corps un petit peu plus tonique, on va dire. Donc à partir de là, il y a, en fait, je pense que vis-à-vis du poids, il faut dans un premier temps être conscient en fait de sa santé, et après le reste suit.
1: Ouais, et vous des fois, ça passe par l'émotionnel, effectivement.
2: Tout à fait.
1: Chacun va essayer de trouver qu'est-ce qui a fait que. Non, c'est fort ça de pouvoir demander.
0: Eh ben merci beaucoup de ce joli témoignage positif, Andromaque.
2: Merci beaucoup à vous.
0: Merci à vous. Dans un instant, on va parler du corps qui est moins performant avec Arthur, qui est un grand sportif.
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1: Sandy Boulanger est avec nous, vous êtes somatothérapeute, vous travaillez beaucoup sur le corps et vous avez eu envie justement qu'on parle du corps, de ce rapport au corps qui est un rapport personnel, individuel. On a tous un rapport au corps particulier. Il y en a qui sont très narcissiques avec leur corps, d'autres qui le détestent. Enfin bon, on va avoir des tas de témoignages différents. Et Arthur, c'est encore autre chose. Vous êtes un grand sportif, c'est ça ?

0: Bonjour Brigitte, bonjour Sandy.
1: Bonjour Arthur.
0: Ouais, moi j'ai 40 ans et je fais beaucoup de sport. J'ai toujours fait beaucoup de sport. En fait, ça fait, c'est pas un loisir hein, pour moi le sport. Ça fait vraiment partie de moi. C'est quelque chose que j'ai besoin de faire et c'est. Moi, je vais pas dire que je vis pour le sport, mais pas loin. Hein.
1: Mais tous les combien de sports? Beaucoup de sports ou quel sport?
0: Moi, je cours beaucoup. Je fais des marathons, des skis, je fais du vélo. Là, par exemple, je suis en vacances en montagne et puis du coup, j'ai pris mon vélo avec, forcément, et je fais du vélo en montagne à Saint-Jean-de-Maurienne. Voilà, et je fais la natation.
1: Vous êtes prêt pour l'Ironman, vous?
0: Pas encore, non. Ça, c'est, justement, non, parce que j'étais peut-être prêt avant. Et c'est ça mon problème, c'est que c'est pour ça que je vous appelle. Je suis vachement intéressé et je me suis vraiment dit que je vais vous appeler parce que ça me parlait. Parce que moi, jusqu'à 40 ans, là j'ai 40 ans et quelques, tout allait bien physiquement, je récupérais super bien, j'étais le sport c'était un peu ma vie. Et là, je remarque que finalement, je récupère moins vite et surtout, je me fais mal. Et moi, ça me frustre parce que j'ai l'impression que je décline.
1: Arthur, vous venez de dire quelque chose d'essentiel. Je me fais mal. Non, votre corps vous dit
2: me fais mal.
1: Tu me fais mal. On va peut-être y aller un peu moins vite, fort.
0: Ça, je refuse parce que je peux pas aller moins vite parce que
1: vous attendez que ça pète, vous attendez que ça casse.
0: Je comprends pas. J'arrive pas à accepter ça.
2: On va regarder ce qui se passe alors. Parce que effectivement, quand on grandit et puis quand on change de décennie, c'est un rituel de changer de décennie. Mais ça ne veut pas dire que vous n'êtes plus performant, ça veut dire que vous devez l'être différemment. Donc bien sûr que vous pouvez faire un Ironman, mais du coup vous vous mettez un objectif de temps qui serait certainement différent que celui que vous auriez mis il y a peut-être 5 ou 6 ans. Ça ne veut pas dire que vous n'en êtes pas capable. Et ce que j'imagine de vous, mais on va continuer à creuser un peu, c'est l'acceptation de cette évolution en fait de votre corps pour que vous puissiez continuer à être qui vous êtes, mais différemment dans le sens où vous n'avez plus la trentaine, donc vous ne pouvez plus vivre dans votre corps tel que vous viviez avant. C'est ce que pouvait dire Andromaque aussi, qu'elle pouvait manger tout ce qu'elle voulait, elle grossissait pas, et que, arrivé 40 ans, il a fallu changer. C'est simplement une acceptation de modification, ça ne veut pas dire d'arrêt.
1: C'est
0: ça que j'accepte pas.
1: Arthur, vous avez déjà compris la montagne? Puisque vous êtes en montagne, si j'ai bien compris. Oui. Bon, c'est simple. Jusqu'à 40 ans, on monte. Et puis à partir de 40 ans, on descend.
2: Mais la vue est toujours très belle.
1: Donc si vous acceptez pas que vous êtes sur une descente, c'est-à-dire sur une perte d'énergie musculaire et physique, vous allez descendre très très très très vite.
0: Et parce que justement, c'est ça. Comment faire pour accepter ça? Parce que moi, j'étais toujours dans la performance.
1: C'est déjà de le comprendre et de l'entendre. Et visiblement, vous êtes en train de l'entendre. Ce qui n'était pas tout.
0: Je suis en train de l'entendre et j'arrive pas à l'éliminer encore pour l'instant.
2: Va passer par d'autres biais. La performance, Arthur, c'est très bien. Une performance. Mais vous voyez, quand on commence à grandir, il vaut mieux être dans une sorte d'alchimie. Voilà, être un alchimiste, performer, c'est pour les très jeunes, qui sont souvent immatures, c'est pas terrible non plus. Une fois qu'on grandit, on devient plus poétique, et plus poétique avec son corps aussi. Donc la performance, c'est le lot des très jeunes, parce qu'ils n'ont pas d'autres compréhensions synaptiques pour pouvoir aller dans des sphères, justement, symboliques et poétiques.
1: Alors je vais me moquer un peu de vous, Arthur, je vous préviens. Moi, je vous conseille une performance. C'est d'arriver encore à faire le marathon de Paris, c'était hier, à 90 ans. C'est sympa, performance.
0: C'est une performance différente.
1: Vous voulez atteindre cette performance à 90 ans, il va falloir commencer à vous ménager un peu, mais ça ne vous empêche pas de continuer à faire du marathon.
0: Je suis pas dans la force tranquille, moi. C'est ça, mon vrai problème, c'est hyper, pour vous dire, c'est hyper frustrant.
1: Mais alors, on va vous poser une question. Votre identité, vous savez, on peut changer d'identité. Aujourd'hui, on a même le droit de devenir une femme, si vous avez envie, Arthur. Non, mais soyons sérieux, Arthur. Ça signifie quoi pour vous, la performance?
0: En fait, j'ai basé ma confiance là-dessus. C'est-à-dire que ma performance, c'est moi.
1: D'accord.
0: Moi, en fait, c'est quand je me regarde aussi dans le miroir. Je parle pas physiquement, c'est vraiment.
1: Vous pouvez parler moins vite, hein. On n'est pas dans la performance de celui qui va parler le plus vite.
2: Non. Mais la chipie.
0: Mais quand je suis pas dans je suis plus dans l'acceptation de soi, parce que c'est, ça faisait partie de pourquoi j'avais confiance en moi.
1: C'est chouette, vous avez utilisé l'imparfait. C'est bien.
0: Bah oui, mais c'est
2: mon. Ouais, faites gaffe, Arthur, vous êtes en train de changer.
0: Justement, je perds une confiance. Je perds cette confiance qui, pour moi, est primordiale.
1: Arthur, il y a une règle dans la vie qui est extraordinaire. On fait bien le deuil de ce qu'on a eu. Vous avez été performant. Donc, vous avez été performant. Donc, vous avez pris confiance en vous. Et ça, personne ne vous l'enlèvera.
2: Mais aujourd'hui, votre confiance, elle va reposer sur quelque chose de différent.
1: Sur une longévité, sur une capacité à. Et peut-être que ça serait intéressant, quand vous êtes avec des gens un peu plus jeunes, de leur transmettre votre connaissance. Et ça, ça va être une belle capacité de transformer votre performance en transmission.
0: Et donc là, en fait, j'ai entendu quelque chose qui m'a touché, on va dire, c'est que faut plus ménager maintenant la monture, finalement.
2: Oui, parce que vous n'avez plus besoin de ça pour les mêmes raisons. Avant, c'était une forme de contrôle. C'est très strict ce que vous avez fait à votre corps aussi. Pour que vous puissiez avoir l'estime de vous, il fallait que votre corps soit comme ça. Aujourd'hui, vous allez développer une estime de vous en ayant un corps différent. Ça ne veut pas dire qu'il ne sera pas musclé, vif, mais il pourra avoir le droit d'être différent. Peut-être que d'ailleurs, vous ralentirez la façon dont vous parlez. Il y aura moins cette tension en vous. Et j'ai même envie de dire, histoire de planter une petite graine de réflexion, il se peut que vous ayez très peur de la mort. Et que et donc
0: moi,
2: en contrôlant, après comme vous voulez, Arthur, hein, mais vous allez être malheureux alors. Hein, parce
1: que... Non, mais je pense, Arthur, qu'il y a des choses que vous allez assez vite comprendre quand vous continuerez à faire un marathon ou du vélo et que vous aurez passé 40 et quelques années. Et qu'il y aura des gens plus jeunes qui vous diront oh, « mais j'aurais pas cru que tu avais cet âge-là, etc. » Ça vous redonnera confiance en vous. Vous aurez ce genre de réflexion parce que vous saurez ménager votre monture. Vous voyez ce que je veux dire?
0: Je pense que je le ferai lorsque j'aurai fini mon Ironman, parce que je me prépare à ça aussi. Je fais mon Ironman. Enfin, je me prépare à faire un Ironman un jour, c'est toujours un objectif que je voulais faire.
1: Mm-hmm. Mais pourquoi pas?
0: Devenir Ironman ou être, enfin faire un Ironman. Et ça, voilà, ça j'aimerais bien. Et pourquoi après, une fois que j'ai atteint cet objectif là, peut-être.
2: Mais en combien de temps? Est-ce que c'est toujours ça, l'Ironman? Vous pouvez le faire, mais en combien de temps?
0: En combien de temps? Mais oui, mais c'est ça le problème, c'est que moi,
2: en 13.
0: Moi, j'ai des objectifs, voilà, je
2: 13-14 heures,
0: beaucoup plus ambitieux que ce que je pourrais faire.
2: Ah, bah oui, mais votre corps il va vous dire non et vous le finirez pas, c'est dommage quand même. C'est le chemin qui est le plus important, c'est pas le temps que vous allez faire, c'est tout ce chemin-là.
0: Il vous reste un peu de chemin.
1: Heureusement. Oui, mais je crois que vous entendez très très bien ce qu'on dit, mais vous adorez nous
2: contredire. Oui, vous faites votre chipie,
0: parce que pour moi c'est important.
1: J'entends, mais vous savez, j'ai fait de la compétition à cheval, je sais à quel point c'est important, mais je sais aussi qu'à un moment il faut avoir l'intelligence de diminuer ses ambitions et voire même d'arrêter. Mais vous avez le temps.
0: Bon, moi j'écouterai ça.
2: Ou pas, mais on vous le souhaite.
1: Merci Arthur, merci en tout cas de votre confiance. Et puis comme je le dis souvent, on peut réécouter en podcast, parfois on entend mieux à la deuxième écoute parce que justement on est très réceptif puisqu'on ne répond pas tout de suite à ce qu'on nous dit. Alors c'est intéressant parce qu'on a eu trois témoignages totalement différents et on voit bien à quel point notre corps, c'est pas du tout anodin, quoi. C'est un sujet qu'on avait vraiment besoin d'aborder. Et merci Sandy Boulanger d'avoir eu l'idée de ce sujet parce que c'est tout à fait intéressant. Tout de suite après les infos, on va parler d'un sujet aussi qui parle beaucoup du corps. Hein. On va parler de la retraite à l'occasion d'un roman qui vient de sortir et qui s'appelle Le pot de départ. Et puis on va vous inviter aussi à continuer à témoigner. Vous nous appelez au 0826 300 300. passant, quel que soit votre rapport au corps, si vous adorez votre corps, ça serait intéressant aussi que vous nous en parliez. Pourquoi pas? Et si c'est votre corps qui vous lâche un peu sur le plan sexuel, ben on peut aussi en parler, parce que là aussi il y a quelque chose à comprendre, voire à accepter, mais pas forcément. Parfois on peut rien, parce qu'on comprend la faille que notre corps nous envoie. Qu'est-ce que ça signifie? Et puis vous n'échappez pas évidemment aussi à la petite devinette, Sandy Boulanger. Mais justement, pour l'instant, on n'a pas eu de problème de maladie. Ça aussi, c'est important. Peut-être que c'est un sujet qu'on abordera dans la deuxième heure, parce que la maladie impacte énormément le corps. Et puis ça nous montre aussi notre vulnérabilité. Et ça, c'est peut-être quelque chose dont on n'a pas parlé et qu'il faudra parler d'ici 16 heures. Là. Se sentir invincible, c'est le corps qui nous donne cette impression, et parfois il nous montre que on est loin d'être invincible. Bon, en tout cas, la devinette du jour, qu'est-ce qu'un eunuque décapité? Vous pouvez me réfléchir le temps des infos.
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0: Il est 23h.
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0: Nous sommes aujourd'hui avec Sandy Boulanger qui nous propose de nous réconcilier avec notre corps. On a vu déjà beaucoup de choses hein, et c'est vrai que notre corps est très révélateur de notre âge, de ce qu'on a vécu, de qui on est, évidemment. Vous êtes somatothérapeute, vous travaillez également avec les personnes en soins palliatifs et là aussi, hein, le corps se manifeste dans toute sa force déclinante.
2: Dans sa pulsion de vie, surtout, j'ai envie de dire.
0: C'est-à-dire ?
2: Bah, c'est là où, en fait, on peut faire tomber tous les masques sociaux, émotionnels et se réconcilier profondément avec soi-même et avec ses proches.
0: En tout cas, c'est le moment ou jamais de le faire.
2: C'est ça.
0: On pourrait dire, ouais. Oui, absolument. Alors, vous avez eu le temps de réfléchir, c'est quoi un duc décapité ?
2: Non, l'angocha.
0: Une histoire sans queue ni tête. Bon, elle est mignonne.
2: Oui, je me fais toujours avoir, de toute façon, je le sais maintenant.
0: Je sais, je suis très triste. On ne trouve jamais mes devinettes, c'est horrible. Alors, on va parler de la retraite avec ce roman qui vient de sortir aux éditions Mazarine, Le pot de départ. C'est Julien M. qui en est l'auteur. Merci d'être avec nous, bonjour.
3: Merci pour l'invitation. Et je n'aurais pas trouvé la réponse non plus à la devinette, donc voilà.
0: Bon, en tout cas, c'est vos parents, parce que vous n'avez pas encore l'âge de la retraite. C'est vos parents qui ont été faire un stage de préparation à la retraite, et c'est ce qui vous a donné l'idée de ce livre. Alors moi, je l'ai lu ce week-end, c'est très drôle. Ça s'appelle donc Le pot de départ. Il y a une photo avec un mug où il est marqué Joyeuse retraite. Alors c'est Jean-Michel hein, qui est à deux doigts de sa retraite, qui est emmené par sa femme Sylvie hein, pour aller faire ce petit stage. Alors ça démarre évidemment très très mal. Hein. Ça démarre avec la conscience de ce qui va se passer. En plus, Jean-Michel, il a l'impression, ils font plus l'amour depuis très longtemps. Il a l'impression que sa femme va peut-être le quitter. En plus, on raconte qu'au moment de la retraite, il y a un couple sur trois qui se sépare, je crois.
3: Hein, il y a une explosion du divorce gris, séparation grise.
0: Ça, c'est vrai. Vous avez vérifié les statistiques.
3: Ouais, bien sûr. Ouais. Ça a été multiplié par trois depuis les années 90. Donc il y a cette question là et effectivement moi je savais pas qu'il y avait des stages de préparation à la retraite.
0: Ben moi non plus.
3: Donc, quand je le dis souvent on me dit mais tu as inventé, c'est pas possible.
2: Non,
3: donc
2: ouais.
3: Si il y a des stages qui aident les futurs retraités à se préparer parce
0: que si vous pouvez vous rapprocher un tout petit peu du micro. Voilà.
3: Donc parfait. Il y a ce stage qui existe vraiment et moi ma première réaction ça avait été de sourire en fait quand ils m'ont dit on va faire un stage pour se préparer. J'ai dit mais vous avez besoin de vous préparer à ne rien faire et c'était ma première réaction. Et après, je me suis un peu renseigné, ils m'ont parlé du programme, et je me suis dit, mais en fait, effectivement, la retraite, ça peut être très brutal si on n'est pas du tout préparé, parce qu'on se prépare toute notre vie avec les études, à apprendre un métier, à travailler, et du jour au lendemain, on n'a plus rien. Le calendrier est vide, on nous appelle plus, on reçoit plus d'emails, on n'a plus de clients, plus de prestataires, de fournisseurs, donc on voit moins de monde. Et si on n'est pas prêt, ça peut être un vrai deuil, surtout si on a fondé toute notre identité sur notre métier, sur qui on était, notre statut social, du jour au lendemain, bah, qui on est en fait, qui je suis vraiment.
0: Et alors, on se retrouve un peu face à son corps. Alors, je vais lire un petit extrait du livre, parce que vous parlez beaucoup hein, du corps vieillissant. Le corps d'un sexagénaire, nu, en chaussettes écossaises, était sacrément moche. Des pectoraux, ou plutôt des seins qui pendouillaient, un gros ventre tendu d'excès qui semblait pouvoir exploser à tout moment. Quant à mon service trois pièces, il n'avait pas servi depuis des années et il donnait l'impression de flotter entre mes cuisses. Bref, passé un certain âge, on devrait supprimer les miroirs. C'est vrai qu'il y a ça aussi dans ce livre. Hein. Vous êtes, je vous conseille pas de le donner à lire à vos parents hein, parce qu'ils vont.
3: Ils l'ont lu. Ma mère, ma première lectrice.
0: Vous êtes très très dur. Alors cela dit, c'est vrai que j'en profite hein, pour le dire. Ces hommes qui ont un ventre de femme enceinte de 6 mois, je sais pas. C'est vrai que c'est franchement pas très attrayant.
3: Non, mais c'est dur et Jean-Michel, il a peur que sa femme le quitte en fait.
0: Ben,
3: il se rend compte que il la redécouvre, il la trouve de plus en plus belle. Pendant le stage, elle discute avec des hommes, elle rit, elle danse avec eux. Lui, il aime pas danser. Il se dit, mais je suis pas au niveau et elle va me quitter. En plus, elle lit un roman de dark romance avec un beau mec tatoué, musclé sur la couverture. Et il se dit, mais... Et c'est là, à ce moment-là, où il se regarde dans la glace, il se dit, mais moi, je correspond plus du tout à ce qu'elle attend. Et à un moment, elle a cette discussion avec lui. Elle lui dit, mais ça fait 3 ans que tu m'as pas touché, ça fait 3 ans que tu me regardes plus. Moi, j'ai 64 ans, mais j'ai encore envie, des désirs, j'ai encore envie de jouir. Elle le dit clairement. Et lui se dit, mais en fait, elle a qu'une envie, c'est me quitter à la retraite. Et on va suivre un peu l'évolution de Jean-Michel en se demandant, mais est-ce qu'il va réussir à la reconquérir ou pas?
0: Alors, on va pas le dire parce que on va laisser le suspense. Alors, il y a aussi une Brigitte. Oui. Alors, elle, c'est tout l'opposé de Jean-Michel.
3: C'est vrai.
0: Elle est bodybuildée de partout. Elle est habillée toujours d'une manière assez, on se demande si elle a pas pris 3 mâles pour venir faire ce stage à la retraite. Et elle est encore très demandeuse, puisqu'elle essaye évidemment de séduire Jean-Michel.
3: Hein. Elle est encore très belle. Elle a 64 ans, mais elle est encore très belle.
0: Et vous savez que ça, il ne faut jamais dire ça à une femme, qu'elle est encore très belle.
3: Elle a cessé d'être belle.
0: M, apprenez, parce que si plus tard vous êtes attiré, ou si vous êtes attiré par les cougars, ne dites jamais à une femme, tu es encore très belle.
3: Mais par rapport à Jean-Michel, qui lui se dit, j'ai complètement décliné et je ne plais plus. Tous ils sont d'accord pour dire que Brigitte avait fait encore du sport, elle prend soin d'elle, elle a envie de vivre encore, contrairement à son mari qu'elle trouve mou. Et là aussi, il y a la question, est-ce que Philippe et Brigitte vont rester ensemble? Donc il y a vraiment la question du couple. Qu'est-ce qu'on fait à la retraite? Est-ce qu'on reste ensemble ou pas? Parce que du jour au lendemain,
0: ça devrait se discuter bien avant la retraite.
3: Oui, bien sûr.
0: En fait, vous le soulevez dans le livre, hein, le problème de la retraite, c'est de retrouver des projets ensemble.
3: Communs, tout à fait.
0: Et c'est vrai que Jean-Michel, à un moment, pour essayer de séduire à nouveau Sylvie, finit par accepter d'aller vivre en Bretagne avec elle, ce qui est son rêve à elle.
3: Il
0: ne
3: faut pas divulgâcher, c'était un des suspens insoutenables du roman.
0: Non, mais c'est vrai, c'est ça aussi, avoir des projets ensemble à tout âge, quoi.
2: Ce qui est étonnant, c'est qu'on ait cessé d'en avoir, surtout. Il faut bien comprendre qu'on a des périodes de vie, souvent, où on met en place sa carrière, on met en place des enfants, enfin, on met en place toute une espèce de machine à laver, comme ça, de vie, où ça passe. Et à la retraite, en fait, c'est là où on est censé ne plus faire ce qui était notre identité avant pour
3: être.
2: Ouais. Alors qui je suis, et c'est pour ça que d'un coup on peut être amené à se regarder dans le miroir, alors qu'avant le corps n'était qu'un transport en commun, c'était celui qui permettait de faire ce qu'on avait à faire. Mais une fois qu'il est dans l'être, ce corps, il vient douteux, questionnant et aménageant. Et c'est pour ça que de garder des projets de vie, des centres d'intérêt communs, c'est fondamental finalement.
3: Bien sûr. Mais là, ils ont deux envies différentes. Elle veut partir en Bretagne, sur la terre de ses ancêtres.
2: Et lui
3: veut rester en Île-de-France.
2: Avec
3: sa fille qui habite à côté, sa fille adorée. Donc là aussi, il y a la question, qu'est-ce qu'on fait? Est-ce qu'on part? Brigitte veut partir à Nice, justement. Et donc, il y a cette question, alors que son mari est plutôt Deauville, Pays Basque. Donc, qu'est-ce qu'on fait quand on n'est pas d'accord sur la destination? Donc, quand on a l'argent, on peut avoir deux pieds à terre.
0: Et d'ailleurs, c'est intéressant aussi parce qu'on voit dans votre livre, Le pot de départ aux éditions Mazarine, on voit finalement tous ces rêves qu'ont les différents antagonistes dans le livre. Et comme si, à la retraite, tout d'un coup, on pouvait enfin réaliser son rêve. Et ça aussi, c'est totalement utopique parce qu'on réalise tout d'un coup...
2: On réalise rien du tout.
3: J'espère qu'on peut réaliser des choses encore.
0: Ça se prépare, enfin, je veux dire, et c'est en ça que le stage finalement est à la fois vous en moquez beaucoup de ce stage, mais finalement il y a des choses qui sont assez intéressantes.
3: Après, je me meurs pas, moi j'ai vraiment un attachement pour mes personnages.
0: Oui, il y a beaucoup d'humour dans le livre.
3: Oui, bien sûr.
0: Et en même temps, c'est pour ça que c'est drôle, parce que sinon.
2: Vous montez des stages de préparation à la retraite maintenant, c'est ça?
3: Pas encore, peut-être qu'on va me le proposer, mais mais on parlait de rêves. Là, j'étais à Saumur ce week-end et j'ai une lectrice qui me dit, pour un salon du livre, et qui me dit, moi, mon rêve, maintenant que je suis à la retraite, c'est d'écrire mon livre. Elle voulait écrire un roman, elle avait jamais le temps entre les enfants, le travail, etc. Donc, on peut avoir encore des rêves.
0: Bien sûr, mais ça se prépare.
3: Bien sûr.
0: Et c'est en ça que c'est intéressant. Ouais. Et ce que vous avez dit, Sandy, me paraît particulièrement juste par rapport à l'émission qu'on fait aujourd'hui, c'est qu'à un moment donné, en effet, on perd le fer du travail. Ouais. Et là, le corps devient
2: le réceptacle de l'être.
0: Et peut-être que c'est au moment de la retraite que tout d'un coup on se rend compte qu'on a pris des kilos en trop. Alors qu'il faudrait y faire un petit peu plus attention avant. En tout cas, merci Julien M. Ça s'appelle Le pot de départ. C'est aux éditions Mazarine. À lire peut-être avant 60 ans, hein, puisque
2: Bah, quoique maintenant,
3: ou
2: ça peut...
3: 64, 65,
2: ou 70,
3: on ne sait pas.
2: Hein. Ça recule de jour en jour.
0: On verra, on verra. Merci beaucoup,
3: merci
0: en tout
3: beaucoup
0: cas.
3: Pour
0: dans
3: l'invitation.
0: Un instant, de rien. On a Ludovic qui commence à complexer parce qu'il perd ses cheveux. Tiens, voilà aussi quelque chose qui complexe beaucoup les hommes.
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2: Nous sommes avec Sandy Boulanger, se réconcilier avec son corps. On en parle aujourd'hui avec vous et merci de tous ces témoignages différents. C'est intéressant parce qu'on aborde maintenant la question du complexe avec vous, Ludovic. Et votre complexe, c'est parce que vous êtes en train de perdre les cheveux alors que vous n'avez même pas 40 ans. Bonjour.
3: Ouais, comme vous l'avez dit, j'ai 30 ans. Et depuis quelques semaines, quelques mois, je commence à perdre sérieusement mes cheveux. En fait, j'ai une tonsure qui commence à être marquée avec les golfs qui se creusent. Au début, j'en rigolais beaucoup avec les amis. J'avais tendance à dire, ah, tiens rien, on dirait Louis de Funès. C'était marrant.
2: Et là, ça ne l'est plus.
3: Ouais. Mais là, en fait, ça devient de pire en pire et je finis vraiment par me dire que non, je complexe, quoi. C'est vrai que j'ai des parents, enfin mon père lui a une calvitie également mais il a 60 ans donc c'est pas trop surprenant, mais c'est vrai que bon, moi à 30 je viens pas mal.
2: Vous le vivez, oui, mais vous avez le droit de mal le vivre. Alors après, maintenant c'est un choix, soit vous faites ce qu'il faut pour l'accepter, soit faites ce qu'il faut pour remettre des cheveux, hein. C'est quand même assez, ça existe aujourd'hui, c'est une possibilité.
3: Oui, j'ai commencé à me renseigner. Je sais qu'il y a plusieurs alternatives, sans pour autant aller jusqu'à la greffe de cheveux, parce que c'est vrai que ça reste une opération qui est coûteuse et ça, c'est tout un truc à mettre en place. Donc oui, je cherche certaines alternatives pour passer outre. Mais je pense que je serai obligé, malheureusement, pour quand je vois le prix que ça coûte, de devoir m'accepter comme ça et de devoir. Oui, c'est ça.
2: Quel sens ça a pour vous, vos cheveux, dans votre identité, votre érotisme? À quoi ça correspond pour vous?
3: Moi, mes cheveux, c'est super important, parce que c'est vrai que je suis dans un monde professionnel où je me montre beaucoup, donc c'est vrai que tout le monde me connaît avec mes cheveux, et c'est vrai que me retrouver sans, j'aurais l'impression de me présenter devant mes clients ou devant mes collègues tout nus, en fait, ça paraît un peu bête, hein, ce que je me dis.
2: Non, pas du tout, non.
3: Mais j'aurais l'impression de me retrouver nu, et puis c'est vrai que même dans l'érotisme avec ma compagne, elle a l'habitude de me caresser les cheveux, etc. Donc c'est tout un...
2: Vous savez, vous savez à quel âge votre père a commencé à perdre ses cheveux?
3: Lui, ça a commencé vers une cinquantaine d'années.
2: D'accord, après, donc, 55 ans. Vous, c'est plus jeune, donc.
3: Oui, c'est beaucoup plus jeune, oui.
2: Mais c'est important aussi que vous compreniez peut-être ce que ça signifie plus précisément pour vous, la chevelure, parce que finalement il y a des hommes qui sont chauves et qui ont été des grandes stars, je pense à Yul Brynner et il y en a bien d'autres, et qui avaient un charme fou. Donc c'est important de voir si c'est une question de charme, si c'est une question, enfin, vous voyez, parce que peut-être que l'idée que vous en faites n'est peut-être pas la première vraie raison. C'est...
3: Ouais, je comprends, ouais, mais c'est vrai que je me suis posé la question, et la problématique, c'est que quand je passe devant le miroir, j'ai tendance à essayer d'éviter de regarder mes cheveux ou de faire attention à la lumière ou de me recoiffer. J'essaie de me coiffer, de mettre les cheveux, de les plaquer en arrière pour que ça se voit
2: pas. Cacher, alors, c'est une histoire d'âge, vous croyez? C'est que d'un coup, vous n'étiez pas attendu à cet âge. Ouais, comme si d'un coup, vous aviez vraiment vieilli. Pour vous, c'est la vieillesse, la calvitie?
3: Okay. Bah, c'est-à-dire qu'à 30 ans, si vous voulez, on s'attend pas à perdre ses cheveux, quoi. C'est vrai c'est quelque chose qu'on habitue à, enfin, qu'habituellement, on va imaginer une personne d'un certain âge perdre ses cheveux, mais pas un jeune de 30 ans.
2: Donc, c'est bien la question. Tout d'un coup, vous devenez vieux comme votre père.
3: Ouais, c'est ça. Ouais.
2: Non, mais c'est comme si tout d'un coup on vous volait 20 ans de votre vie, quoi.
3: Ah bah, 20 ans de ma vie, ouais, de mon existence, absolument. Mmh. Ouais.
2: Parce que derrière, effectivement, au-delà de la séduction, hein, j'entends, hein, que c'est une façon de vous montrer au monde, voilà, avec vos collègues, vos clients, votre compagne. Mais il y a aussi ce côté, certainement, qui doit peut-être vous rattraper un peu sur l'acceptation de la finitude. Et pour vous, tant que vous aviez des cheveux, vous étiez jeune. Donc vous n'avez pas eu le temps de vous dire, bah non, déjà à 30 ans,
0: je ne suis pas vieux, je ne suis pas jeune, mais vous pensiez oui. avoir des cheveux pour être dans un espèce d'intermédiaire, comme si ça, c'était le fil.
3: Oui, exactement.
2: Ouais. Mais oui. voyez, Ludovic, il y a des jeunes de 30 ans qui vont avoir un accident de moto et qui vont se retrouver tétraplégiques. Et là, oui. il y a une acceptation, il n'y a pas question d'aller faire une opération, il n'y a pas le choix.
3: Non, malheureusement, c'est réversible.
2: Et, ouais. et je pense que ça, généralement, ils mettent parfois 2 ans à accepter, parfois ils n'arrivent pas à l'accepter, ils sont trop en colère. Donc, qu'est-ce que vous diriez, vous ? Est-ce que vous êtes plutôt en colère ? Est-ce que vous avez envie d'essayer de l'accepter ? Ou est-ce que... Vous voyez, essayez de voir comment ce truc qui vous tombe dessus, comme si c'était un accident, comme si vous étiez tombé de bicyclette et que tout d'un coup, ben, vous étiez devenu chauve. Qu'est-ce que vous diriez ?
3: Bah, comme vous le dites, c'est vrai que pourquoi moi, en fait,
2: pour donc pourquoi c'est un que peu de colère
3: sur moi et pas c'est... ouais il y a, y a ouais, une partie ouais. de colère forcément de me dire
2: c'est injuste
3: pourquoi est-ce que pas à 50 ans comme mon papa
2: mais pourquoi... c'est injuste mais c'est comme ça.
3: Oui, c'est comme ça, donc je vais devoir me faire réaliser certainement que...
2: Alors vous savez que la colère en général c'est la première réaction alors ça peut être le déni, mais c'est souvent la colère. C'est la première étape avant la capacité d'accepter. Il y en a plusieurs des étapes, hein, mais donc je pense qu'il faut l'accueillir, cette colère.
3: Ok.
0: Parce que derrière il y aura de la peur certainement. Des fois les cheveux aussi c'est l'image du viril en soi. Du masculin, voilà, de ce côté viril, puissant, protecteur, rassurant, et que comme si d'un coup sans cheveux on n'était plus aussi viril et protecteur.
3: Ben absolument, oui, c'est vrai que ça fait partie de l'identité, enfin, en tout cas de mon identité, de millions d'hommes, j'en doute pas, mais c'est vrai que je m'étais vraiment attaché à une identité avec mes cheveux, et oui, j'aurais du mal à me projeter dans quelques mois, quelques années.
2: C'est un peu normal que vous soyez en colère, c'est injuste, oui.
0: C'est un changement, oui.
2: Mais malheureusement, je vous dis, et encore une fois, il y a aussi une possibilité. Vous pouvez prendre un petit crédit pour vous faire remettre des cheveux. C'est pas non plus quelque chose de totalement impossible.
0: Non, vous voyez, mais ça se voit.
2: Oui, bien sûr, mais c'est quand même. Enfin, ça se voit pas plus tant que ça.
3: Ça dépend de la solution.
2: Ça dépend des solutions.
3: J'ai trouvé des solutions de pose de prothèses capillaires qui viendraient se coller sur le cheveu. Donc, j'étudie cette piste-là en ce moment.
2: Donc, moi, je vous conseille pour l'instant d'étudier les pistes tout en acceptant votre colère et laisser les choses tranquillement se décanter.
3: Je pense que
2: ça va finir par
0: ça prend un petit peu de temps
2: et puis ça finira par prendre du sens parce que de toute façon c'est toujours mieux d'un moment donné d'accepter, mais il vous faudra un petit peu de temps parce que
3: mais je pense
0: ouais, c'est récent là quand même, c'est un peu soudain,
3: oui, c'est violent, ça fait quelques semaines ouais. Oui.
2: mais c'est intéressant parce que dans votre témoignage on voit bien qu'il y a pas, c'est pas un problème de complexe. Vous voyez, c'est plus un problème d'avoir l'impression que c'est injuste, que vous n'avez pas envie d'être déjà chauve. Alors vous n'êtes pas chauve, hein, j'ai bien compris, mais c'est pas que ça vous complexe, mais ça vous dérange parce que vous trouvez ça injuste. Et c'est pas tout à fait le même.
3: C'est vrai que oui, ça me dérange. Puis il y a peut-être une toute petite partie de complexe quand même, ou de me dire bon, ben, je perds mes cheveux alors que les autres jeunes de mon âge, mes amis, j'ai des cercles d'amis qui ont tous leurs cheveux, donc c'est vrai que c'est...
0: Mais vous avez fait un bilan sanguin ou pas ? Parce que des fois, c'est... Oui, donc physiologiquement, vous n'avez rien.
3: J'ai ma maman qui a des problèmes de thyroïde, donc je me suis dit peut-être que ça pourrait jouer effectivement dans la perte de cheveux. Et non, le bilan sanguin ne révèle rien du tout, pas de carence, quoi que ce soit.
0: D'accord. Cortisol donc, sur le stress
3: non.
0: Ouais.
2: Et puis, moi, je vous conseille de lire tranquillement. Qu'est-ce que signifie la blessure d'injustice ? Ça va peut-être vous parler.
3: Blessure d'injustice. Ok.
2: Voilà. Parce que là, vous avez vraiment le sentiment que c'est injuste. Donc, c'est toujours intéressant de voir pourquoi ce sentiment d'injustice est si fort chez vous. Ça va peut-être aussi vous aider un tout petit peu à assimiler ce que vous êtes obligé de vivre. Hein, parce que.
3: C'est contraint, oui.
2: Mais en tout cas, merci de ce témoignage.
3: Merci pour vos conseils, en tout cas.
2: Je vous en prie, Ludovic. C'est important, parce qu'on voit bien, oui, parfois, c'est très injuste. Hein. Le corps nous trahit.
0: Oui. Hein. Oui, puis on voilà, on n'a pas tout pouvoir, on n'est pas tout puissant, et puis des fois il se passe des changements comme ça, alors qu'on n'avait pas prévu à cette période-là que ça nous arrive. Bah, je pense aussi des fois, voilà, dans la maladie, quand on a des cicatrices, des chirurgies, on a une ablation des seins, ablation de la prostate.
2: Justement, dans un instant, on va parler du cancer du sein et l'ablation et la reconstruction mammaire avec Véronique qui sera avec nous dans un instant. Et en sexo-conseil, je vous conseille de respirer plutôt que d'éjaculer. Voilà.
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1: Alors Sandy Boulanger, vous connaissez certainement cette pratique respirer ou éjaculer. Ça nous vient du tantra, du Tao. Le Tao qui insiste évidemment sur tous les bienfaits d'une respiration adaptée. Et il explique notamment que seule la respiration peut nous faire prendre conscience de ce qui entre et sort de notre corps. Et c'est juste vraiment vrai. Hein, c'est par la respiration qu'on peut calmer son stress, etc. Alors on va parler évidemment dans ce sexe au conseil de l'éjaculation. Bon, le sperme, tout le monde sera d'accord, c'est une substance qui sort du corps, hein, et qui rentre parfois dans le corps de la partenaire, mais en l'occurrence ça sort du corps, et le plus souvent d'ailleurs malgré une volonté du corps de l'homme de ne pas le laisser sortir. Donc contrôler son éjaculation, ça fait partie des difficultés des hommes, hein, pour avoir une bonne sexualité. Et donc, si les hommes sont plutôt calmes et en contact avec leur souffle, en général, ils arrivent mieux à contrôler leur excitation et donc l'éjaculation. Et c'est vrai que tout mouvement du bassin trop intempestif, tout homme qui pense qu'il faut besogner très fort, peut faire perdre le contrôle. En principe, une expiration lors de la poussée et une inspiration lors du retrait, c'est ce qu'explique le Tao pour être plus conscient de comment on peut retenir son éjaculation. Bref, toujours est-il que la technique intervient en inversant le processus naturel, c'est-à-dire en expirant durant le retrait, enfin en tout cas quand on se retire un peu, pour inspirer lorsqu'on rentre et qu'on pousse. Voilà. Et c'est vrai que ça peut paraître compliqué, mais je vous conseille éventuellement de lire un livre sur le Tao si vous avez envie de vous entraîner, parce que au départ c'est assez compliqué. C'est difficile, il faut vraiment avoir une concentration maximale, parce que quand on fait l'amour, on n'a pas spécialement envie de penser à respirer en même temps qu'on rentre et qu'on sort du vagin. Mais en tout cas, ça marche vraiment bien. On conseille même d'inspirer par le nez et d'expirer par la bouche, etc., etc. Bref. Dans l'idéal, écoutez bien, il faut inspirer en pénétrant profondément, retenir son souffle durant un va-et-vient, puis se retirer en laissant juste le gland dans le vagin et expirer tout l'air contenu dans les poumons d'un seul coup puissant. Voilà, plus la respiration est profonde, plus vous aurez des résultats, etc., etc. Enfin bon, bref, je vais pas tout lire parce que sinon on va plus pouvoir parler de son rapport au corps. Mais c'est vrai que c'est intéressant parce qu'on voit encore là que même dans des questions de sexualité, la respiration, le souffle, ça permet d'être en rapport avec son corps, et c'est ce qu'on dit finalement depuis le début.
2: Oui, et puis en plus, il peut se créer vraiment une harmonie avec la respiration de l'autre. Donc c'est comme du cyclisme en fait, hein. Voilà, l'autre va être attrapé par la respiration de celui qui mène avec son souffle, et effectivement entre respirer ou éjaculer, il faut choisir. Dans le Tao, on dit bien que d'éjaculer, c'est une grande fatigue, c'est une perte d'énergie, et que parfois il vaut mieux apprendre à jouir sans éjaculer pour pouvoir répartir grâce à la respiration le plaisir dans tout le corps. Donc c'est pas un truc qu'on fait tout le temps non plus, mais voilà, c'est partant du principe que la sexualité, c'est tout un tas d'ingrédients sur la table. On ne sait pas quelle recette de cuisine on va faire ensemble, mais voilà, l'éjaculation peut faire partie d'un ingrédient. Bon, c'est plutôt pas mal. C'est vrai qu'il vaut mieux s'entraîner seul d'abord, hein, sur la respiration.
1: Absolument. Et puis surtout, il faut pas s'entraîner pour être performant. Il faut s'entraîner parce que c'est chouette d'être plus à l'aise dans son corps.
2: C'est une curiosité.
1: Et alors, on peut s'entraîner justement avec ce masturbateur.
2: Cadeau.
1: Exactement. Voilà. 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Véronique, merci d'être avec nous. Bonjour.
3: Oui, bonjour Brigitte. Bonjour Sandy.
2: Bonjour Véronique.
1: Alors, on va parler justement du cancer et de son rapport au corps, puisque vous avez eu un cancer du sein, hein, c'est bien ça?
3: Oui, tout à fait.
1: Avec ablation mammaire.
3: Oui, ablation mammaire et reconstitution par lambeau dorsal.
2: Mmh. Alors pour les auditeurs qui ne savent pas ce que c'est qu'on peut être reconstruite soit avec une poche, un sein en
1: prothèse,
2: voilà, une prothèse en fausse, ou effectivement aller prendre de la graisse ailleurs dans le corps et puis faire des greffes de peau pour que ça puisse ressembler le plus possible à un sein naturel. Donc c'est plusieurs opérations.
3: Tout à fait, tout à fait. Donc j'ai subi cette opération qui s'est bien passée. Moi, c'est vrai qu'au départ, j'ai eu du mal à l'accepter, hein, parce que bon, quand on vous annonce qu'on va vous retirer le sein, le corps ne sera plus le même, hein, de toute façon. Hein. Donc là, il va falloir fonctionner différemment et être dans l'acceptation. Donc, en plus, moi, j'étais avec quelqu'un qui l'a pas accepté, qui m'a laissé à ce moment-là, donc ça n'a pas été évident. Hein. J'ai surtout pleuré par rapport au fait d'être laissée que par rapport à mon cancer, c'est comme ça. Voilà. Mais bon, c'est pas grave.
2: Ça a cristallisé quelque chose, du coup. C'est que le même si certainement il y avait tout un tas d'autres raisons que ce sein, tout ne tournait pas autour du sein certainement, mais c'est venu cristalliser que la perte d'un élément sensuel érotique amène en plus le rejet, parce que j'imagine bien que vous avez dû...
3: Absolument. Mais bon, je me suis reconstruite, hein, puis bon, je l'ai pas si mal vécu que ça, puisque bon, au fur et à mesure, bon, le sein prenait forme, puisque on m'a ponctionné au niveau du ventre, des hanches et des cuisses, pour pouvoir remplir le sein progressivement. Ça s'est bien passé. Bon, on voit pas la différence. Hein, moi, je voilà. Hein. Bon, c'est vrai que j'ai plus le téton, mais bon, voilà.
1: Mais alors, puis, vous pourriez faire un petit tatouage. Hein, c'est ce qui se fait parfois. Parfois on le fait, mais je sais pas si on vous l'a fait, mais
3: non, pas du tout.
1: Mais un petit tatouage, ça pourrait peut-être vous donner un.
3: Si on me l'a proposé.
1: Oui,
3: on vous l'a proposé.
1: Mais
3: non, je préfère rester naturelle.
2: Oui, voilà. Vous êtes reconstruite en même temps que votre reconstruction mammaire.
3: Exactement, et puis je le vis pas mal.
2: Ouais.
3: Je vis les choses en plus comme une libération. C'est curieux, hein, ça devrait pas, mais bon.
1: Pourquoi ça devrait pas?
3: Par rapport à ce cancer, mais bon, voilà quoi.
2: Ça vous a libéré de quoi?
3: Ça m'a libéré déjà de la maladie, de plein de choses, parce que bon, c'est vrai qu'à l'époque où j'ai eu ce cancer, j'étais pas bien, quoi. J'étais tout le temps angoissée, et puis bon, le jour où ça a été supprimé, et puis par rapport à tous ces traitements, c'est vrai que bon, quelque part, j'ai vécu ça comme une libération, puisque bon, maintenant je ne suis plus du tout angoissée, je suis plutôt quelqu'un de positif, j'ai tout le temps le sourire. À chaque fois on me dit mais Véro, je comprends pas, t'es avec ce que t'as vécu.
1: Justement, vous dites bon, la vie est belle là, parce que finalement, vous étiez plutôt d'une nature angoissée, et puis vous arrive quelque chose de terrible. Et là, vous êtes rendu compte que malgré ce qui vous est arrivé, vous avez eu la force de vous en sortir.
3: Exactement.
1: Ça montre votre capacité de résilience, ça montre aussi votre capacité maintenant à profiter de chaque instant.
3: Tout à fait.
2: Vous
3: il faut être dans l'acceptation par rapport à son corps. On n'est plus comme avant, mais bon... Moi, je le vis pas mal, hein, parce que moi, je me dis, si on aime la personne, on l'accepte telle qu'elle est, hein, donc voilà.
2: Oui, et puis c'est pas toujours une histoire de corps, Véronique, hein, c'est ce que
3: tout
2: vous disiez.
3: Tout à fait.
2: Voilà. Vous n'étiez pas bien à cette période-là. Voilà.
3: Et puis s'entourer aussi de gens positifs, aussi c'est important. Parce que bon, vous savez, quand vous êtes avec des personnes qui sont sans arrêt en train de se lamenter par rapport à ce que vous avez, ça aussi c'est pas l'idéal. Donc j'ai fait du ménage aussi par rapport à ces gens-là.
1: Oui, vous avez fait le tri, bien sûr.
3: Voilà.
1: Bien sûr.
2: C'est un cheminement, cette maladie. Voilà. Hein, c'est vrai. Hein. Elle est des fois, on peut se dire, c'est un cadeau très très mal emballé, dans le sens où c'est très violent, hein, cette maladie. Voilà, tous les traitements. Ça n'a rien de glamour. C'est pas des paillettes. C'est pas du tout ce qu'on peut. C'est violent, c'est brutal,
3: c'est
2: douloureux. Ça fait passer par des phases de soi qui sont très dures. Mais justement, dans ces phases-là, il peut y avoir, et c'est souvent le cas, une initiation, justement, cette flexibilité cognitive, parce que c'est ça du lâcher prise, hein, c'est pas on se fout de tout, c'est de pouvoir avoir cette flexibilité, cette paire de lunettes qu'on va poser sur la vie, qui va être grandement différent. Et je vous félicite, hein, d'avoir cheminé dans ces endroits-là, parce que c'est jamais acquis. Voilà, c'est toujours à chacun d'être l'alchimiste de ses propres expériences.
3: Tout à fait.
2: Et vous êtes peut-être même mieux aujourd'hui qu'avant.
3: Tout à fait, oui. Puis bon, j'ai toujours le sourire, j'arrive à aller vers les personnes sans problème. Enfin bon, je sais pas, il y a des échanges qui se font. Enfin bon.
1: Et puis il y a quelque voilà, chose que voilà. J'ai envie de relever parce que bon, d'abord vous l'avez un peu dit avec vos mots. Quelque part, vous vous êtes reconstitué votre sein avec votre propre corps. Et je trouve ça assez chouette dans le sujet qu'on a aujourd'hui, se réconcilier avec son corps. Ben oui, vous avez votre corps vous a redonné un sein en quelque sorte. Donc vous avez su toute seule vous reformer votre sein.
2: Avec des lambeaux. Vous imaginez des lambeaux de peau qui à la base, quand on dit ça comme ça, c'est pas très beau. Alors que pourtant c'est follement poétique. Ce sont effectivement ces morceaux de vous qui vous ont reconstruite. Ça a toujours été là et maintenant ça a une autre utilité.
1: Et je suppose que ça a été un choix de votre part.

0: pas sur des petites choses. Voilà, moi, c'est pour moi terminé. Oui, on est en plein lâcher prise. Moi, je ne me prends plus la tête par rapport à des situations qui auparavant m'auraient un petit peu agacé. Je me dis bon, on passe à autre chose et puis basta quoi. Voilà. Mmh. Mais je me dis que c'est.
1: Vous savez ce que vous me dites, ça me fait penser à cette phrase merveilleuse. Il faut savoir il faut mourir une fois pour savoir vivre enfin.
0: Mmh, tout à fait. Moi, j'ai vécu ça comme une renaissance.
1: Ouais,
0: c'est... Vous me dites, je l'entends parfaitement.
2: Alors, ça a eu un coût, cette renaissance. Voilà. Hein, il ne suffit pas de. Non, vivement qu'on ait un cancer pour aller mieux. C'est pas la question. Ça a un coût. Physique, psychique, mais c'est vrai. Voilà. Oui, vous avez été une alchimiste.
0: Oui, on peut dire ça aussi.
2: Parce que quand même, avoir un cancer, c'est vraiment une expérience de merde. Mais vous avez été une alchimiste.
0: C'est un bon déclic, parce que c'est vrai que ça vous permet de rebondir dans la vie et de voir la vie autrement, c'est surtout ça. Je dirais à toutes les personnes qui subissent ce genre de situation, de s'accrocher, de jamais baisser les bras. Ça vous permet d'avancer et surtout rester positif, c'est important.
2: Oui, et c'est valable dans toute expérience de vie douloureuse, finalement. Mm-hmm. Mais là, absolument. Du coup, c'est un mot qui fait d'autant plus peur que ça peut secouer encore plus, quoi.
0: Ben oui, et puis ça dépend aussi du type de cancer. C'est vrai que ça aussi. Moi, c'était un cancer classe 2. Donc voilà, en sachant le type de classe, je crois que ça va jusqu'au 4. Ouais. Donc ça va, j'étais entre les deux.
2: Ouais. Mais vous voyez, ce qui est fort aussi chez vous, Véronique, c'est que parfois, même quand on arrive à un cancer qui peut amener justement une guérison, il y a beaucoup de personnes qui ne ressortent pas guéries de ça. Psychiquement, elles ont été beaucoup trop atteintes. Et puis certaines qui vivent avec un stade 4, voilà, elles vivent avec, mais elles vivent beaucoup mieux que en niveau psychique que ce que ça a pu être avant aussi. Donc c'est la chance, je crois, là-dedans, elle est dans cette transformation de la chose difficile qu'on vit. Et puis comment est-ce que on peut rester en réconciliation avec son corps, parce que souvent c'est ça aussi, voilà, une maladie, c'est injuste, c'est pourquoi moi, on passe souvent par ces questions-là.
0: Tout à fait.
2: Et puis ça aide aussi, justement, le pourquoi est très intéressant, mais c'est surtout le comment je traverse cette expérience-là, qu'est-ce que j'en fais.
0: Je vais vous dire une chose, Sandy, j'étais déjà préparée à ça, puisque j'avais déjà eu un premier cancer en 2001, donc mon sein avait été plus petit, en fait, puisqu'on me l'avait réduit. Donc il y avait quand même une différence, mais là ça a été carrément l'ablation. Et à l'époque, moi, j'ai subi chimio, rayon, curithérapie, donc c'était assez lourd. Là, c'était vraiment mon premier cancer, et avec curage axillaire, c'était quand vous avez le bras qui est bloqué. Mais je me suis jamais sentie malade sur ces deux situations. Je me suis jamais sentie malade, et pourtant c'était pas des moments faciles, mais non, moi je ne l'ai pas vécu comme une maladie, j'avais l'impression que c'était les autres qui étaient malades autour de moi. Donc voilà, aussi c'est important de le ressentir quand ça nous arrive.
1: En tout cas, merci de votre témoignage, Véronique, et bon courage à tous ceux qui sont peut-être dans cette phase actuellement. C'est un témoignage de positif que Véronique avait envie de vous envoyer. On fait une petite pause, on se retrouve dans un instant sur Sud Radio, à tout de suite.
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1: Sandy Boulanger est avec nous, vous êtes somatothérapeute, vous êtes également sexothérapeute. Alors on a eu des témoignages très différents aujourd'hui. Votre sujet du jour que vous aviez envie d'aborder, c'est se réconcilier avec son corps. Et on a l'impression quand même qu'il nous faut qu'il nous arrive un truc pour que tout d'un coup, on se rende compte qu'on a un corps. Est-ce que vous avez ça avec vos patients? Est-ce que c'est comme ça pour la plupart des gens?
2: Oui, bien sûr, parce que réconciliation veut dire qu'il y a un événement effractant qui fait qu'il faut venir se retourner vers soi. Donc je pense que la psyché est un peu faite comme ça. Quand tout va bien, en fait, on n'a pas beaucoup de remise en question de soi. Il y a très peu de gens qui sont toujours dans une analyse de soi, dont je pense que nous faisons partie, vous et moi. Mais des fois, on a souvent besoin, d'avoir quelque chose de pénible pour pouvoir changer l'équilibre instable qui est le nôtre. Hein. Tout est une histoire de flexibilité, changement de stratégie de comportement. Et puis, le corps, souvent, c'est la façon d'être en lien avec les autres. C'est ce que l'on montre aussi de soi, ce qu'on ne montre pas, du coup, de notre intérieur. Et ça vient effectivement nous parler de nous, mais de nous dans le groupe, dans les autres. Donc, ça reste quelque chose qui... Une porte d'entrée, en tout cas, pour un changement important. Puis parfois, c'est le corps qui va parler, donc c'est le propre de mon travail, hein, c'est une conversion somatique. La gestion émotionnelle n'étant pas possible à l'intérieur avec des outils de jardinage émotionnel, c'est le corps, du coup, qui va prendre le relais. Et là, forcément, on entend un peu mieux les messages, parfois, quand ça va venir frapper un peu fort.
1: Mmh. Donc, c'est d'ailleurs souvent ce dont on parle avec Michel Oudou, oui. Quand on parle des maux du corps, MAUX, en effet, oui. C'est souvent parce qu'il y a quelque chose émotionnellement qui n'a pas pu être arrivé à la conscience et à un moment donné, c'est le corps qui le signale. Ce qui est intéressant aussi, c'est qu'on a finalement pas eu de témoignage de quelqu'un qui a été très complexé depuis toujours, par exemple, avec un gros nez ou je ne sais quoi. Hein, et là, qu'est-ce que vous diriez sur... Parce que finalement, souvent, un complexe, ça parle aussi d'autre chose, non? C'est pas le complexe en lui-même qui est intéressant, c'est ce qui cache, non?
2: Oui. Bien sûr, ça vient créer en fait ces complexes. En fait, ça va être des failles narcissiques. Donc, le narcissique à la base, c'est pas mauvais, hein. C'est pas péché. C'est la construction psychologique que l'on a de soi, dans lequel va venir l'estime de soi. Mais quand on est très complexé par une partie de notre corps, c'est-à-dire qu'il y a déjà un morcellement qui se fait au niveau de la représentation qu'on a de notre corps. Et en plus, qui attire notre attention sur une disgrâce. Donc, on crée un scénario autour de ce complexe et qui vient nous isoler des autres, en fait. Hein, c'est toujours ça aussi. Hein. Et donc, ça nous isole de notre propre blessure, souvent assez ancienne, de relations, d'attachement qui n'a pas été mise au bon endroit. Parce que sinon, on peut avoir un trait de particularité, comme un gros nez, par exemple. Je pense à Serge Gainsbourg, qui n'avait pas un physique très... poétique et beau et qui pourtant était d'une sensualité assez extraordinaire. Donc à chacun de pouvoir...
1: Il a eu les plus belles femmes du monde. Oui,
2: en plus,
1: son nez ne l'a pas dérangé pour séduire. Mais qu'est-ce que vous conseilleriez quand on a un complexe? Qu'est-ce qu'on fait?
2: Une psychothérapie, je pense que ça aide grandement de comprendre pourquoi est-ce que un mal-être vient se fixer sur cet élément-là de notre corps qui nous coupe du coup d'une sensation de bien-être et puis qui va mettre des distances avec les autres. Je pense qu'il faut toujours venir comprendre ce qui se passe derrière. L'acceptation de soi, c'est au-delà des canons de beauté en fait. Sinon, personne ne rentrerait d'ailleurs dans les canons de beauté. Qu'est-ce que ça dit de moi quand moi je suis complexée de ça? Je voudrais être qui? Et ça vient nous confronter en fait à cette image un peu de fantasme hein, que l'on a de soi, de l'être qu'on voudrait être, de ce qu'on voudrait montrer surtout.
1: Et puis on connaît tous cette phrase, l'habit ne fait pas le moine, mais est-ce que finalement le corps fait quand même le moine? Je trouve, quand on regarde quelqu'un, qu'on voit son corps, ça en dit beaucoup de lui, non?
2: Oui, alors c'est vrai qu'en plus aujourd'hui on a accès à des médecines qui peuvent changer aussi ces apparences-là. Alors ça peut être très léger sur l'esthétique ou au plus important. Je ne suis pas sûre que les personnes qui ont recours comme ça beaucoup à des changements esthétiques se sentent vraiment mieux, hein. C'est comme une sleeve. Elles pensaient être beaucoup mieux et puis ça ne résout pas tout en fait. de pouvoir changer quelque chose qu'on n'aime pas de soi. Je pense que c'est bien de le faire quand on est déjà passé par la porte de...
1: D'ailleurs, je pense qu'en effet, on devrait pas aller systématiquement faire une opération esthétique sans avoir d'abord un petit peu réfléchi. Ouais. Et d'ailleurs, je pense que c'est interdit. Hein. Je crois que les enfants avant 18 ans, on n'a pas le droit.
2: Ah oui, non, mais même sur les adultes, hein, je pense. Hein, même oui, sur un bien adulte, sûr, mais je veux dire, ça devrait être intéressant de voir ça. Est-ce qu'on a envie d'aller jusqu'au bout? Et puis en même temps, si on va jusqu'au bout, voilà, ça brise un peu justement ce fantasme d'une espèce de mieux et de perfection qui ne sera peut-être pas vrai parce que ça se loge pas vraiment sur ce détail-là finalement. C'est plus complexe souvent dans le complexe.
1: Bien sûr. Et puis on a parlé évidemment aussi des kilos. On a parlé du pas trop du vieillissement. D'ailleurs, on en a parlé au sujet du livre de Julien M. Mais on n'a pas eu de témoignages. Mais ça sera plutôt notre sujet demain justement avec Christian Jamin. On va parler de la beauté et de la séduction, ce qui n'est absolument pas du tout la même chose. Hein. On peut être très belle. On va parler plutôt des femmes demain parce que Christian Jamin s'occupe surtout des femmes puisqu'il est gynécologue. On peut être très belle et finalement pas très séduisante et on peut être très séduisante et pas forcément belle. C'est une différence que les femmes ont du mal à comprendre. Et j'en reviens justement sur cette question du corps. Beaucoup de femmes, et on en reparlera demain, mais beaucoup de femmes n'aiment pas leur corps. Comment vous expliquez ça? Parce que...
2: Je pense que c'est effectivement, ça vient souvent dans l'enfance, hein, dans ce qu'on a projeté sur nous, ce qu'on devait être, et puis l'histoire que nous-mêmes on s'est raconté, ce sont des failles narcissiques, voilà, ce manque d'estime de soi, de toute façon, est toujours des maillons qu'il manque dans cette chaîne de construction identitaire. Si je ne suis pas ça, en fait, je ne suis rien, je suis nulle, je suis moche, je ne suis pas assez. Donc c'est dans les groupes d'appartenance d'adolescence où on va se comparer les uns les autres, soit avec des stars du cinéma ou de la musique ou autre, soit effectivement dans la famille, bah d'abord c'est les parents, hein, on se compare d'abord à ses parents.
1: Mais vous croyez pas que c'est en train de changer d'ailleurs, je pense, parce qu'on le voit, par exemple, les actrices sont beaucoup moins choisies pour leur beauté, comme c'était le cas il y a 40 ans, par exemple. Avant, une actrice, elle devait d'abord être belle. Aujourd'hui, on attend d'elle qu'elle soit d'abord une bonne comédienne. C'est quand même en train de bouger, on peut espérer peut-être que les femmes vont moins souffrir de ne pas être belles, et je dis ça entre guillemets évidemment. Hein.
2: Oui, en même temps, je pense que des fois ça crée des déplacements de problématiques.
1: C'est pas faux, oui.
2: Donc voilà, je serai attentive sur les glissements de problématiques. Je pense que plus on arrive à s'outiller d'outils de jardinage émotionnel, et mieux on fait face justement à ce qui nous arrive petit à petit dans la vie, de l'adolescence jusqu'après, dans toutes les phases de développement de l'âge adulte, voilà, sur la vieillesse, la très grande vieillesse, ça reste toujours marquant. Il y a des fois des personnes âgées de plus de 90 ans qui arrivent à l'hôpital et qui se disent « mais je ne comprends pas ce qui m'arrive, je ne suis jamais venue à l'hôpital
1: ». Eh oui, mais
2: bah oui,
1: il y a un temps
2: le
1: pour
2: corps
1: tout.
2: Se fatigue hein, aussi au bout d'un moment. Mais je mange bien, oui, mais le corps garde moins bien. Enfin, vous voyez, c'est cette acceptation aussi qu'on est dans des phases d'évolution et qu'on n'a pas le pouvoir sur grand chose, mais en tout cas, c'est déjà de faire face à ce qu'on est en train d'affronter, de traverser, parce que c'est pas toujours affronter. Des fois, c'est traverser et dans nos désirs, dans nos quêtes d'être.
1: Et ce que vous avez dit plusieurs fois, Sandy Boulanger, je crois qu'il faut vraiment retenir ça, c'est avec quelqu'un qui est apte à vraiment nous écouter qu'il faut parler, et pas forcément avec nos meilleurs amis, parce que là, c'est vraiment une nécessité de soi à soi, et parfois c'est quelqu'un qui va vraiment nous écouter qui nous permettra de nous écouter nous-mêmes. Merci en tout cas Sandy Boulanger. Merci. D'être venue. Je rappelle que vous êtes aussi autrice de ce livre « L'art du toucher » aux éditions de La Musardine. Et vous avez un site, le lien au cœur du soin, si on a envie de vous retrouver.
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2: Bonsoir, bienvenue sur Sud Radio, les vraies voix de l'été prennent l'antenne et ce soir encore on compte sur vous. Avec vous, on prend le pouls de cet été avec celles et ceux qui vivent partout l'été en France. Hein. Et puis certains vivent particulièrement bien cette chaleur, les glaciers. On passera un petit coup de fil à l'un d'entre eux pour savoir si la canicule fait exploser les affaires. On fermera aussi une belle page de soir avec le Tour de France Femmes hein, qui vient de s'achever. Une édition intense du spectacle, un cyclisme féminin qui continue de trouver son public et c'est une bonne nouvelle. Et puis bien sûr, vos trois débats vont rythmer cette émission. Alors appelez-nous, réagissez, racontez-nous ce qui se passe chez vous. L'antenne est à vous.
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2: À 17h30, votre question du soir. Canicule, sécheresse, incendie. Le changement climatique pèse aussi de plus en plus sur l'économie, agriculture, prix de l'alimentation, énergie, assurance ou encore tourisme. Ces effets ne peuvent finir. Ils peuvent surtout finir par se répercuter directement sur nos dépenses. Alors, avec ce changement climatique, qu'est-ce que vous en pensez? Qu'est-ce que vous ressentez dans le portefeuille? C'est la question qu'on vous pose. Hein. Est-ce que vous ressentez ces conséquences? Vous pouvez évidemment aller commenter sur YouTube ou nous appeler au 0826-300-300. Et puis à 18h20, votre grand débat, le narcotrafic prend de plus en plus la voie des airs. Clémence Girard, qui est vice-procureure au tribunal judiciaire de Paris, chargée de la lutte contre la criminalité organisée à la GIRS de Paris, nous alerte. Orly et Roissy sont devenus d'importantes portes d'entrée pour les réseaux criminels qui acheminent des stupéfiants en France. Mules transportant de la drogue, bagages, fret aérien. Les trafiquants diversifient les méthodes pour contourner les contrôles. Alors on vous pose la question, on se la pose d'ailleurs nous-mêmes sur YouTube. Ce narcotrafic, pourquoi explose-t-il par voie aérienne? Vous pouvez aussi aller commenter et puis nous appeler, vous le savez. Puis à 18h43, on fait un point sur ce qui buzz sur les réseaux sociaux. Le ton monte entre Donald Trump et Benjamin Netanyahu sur Gaza. Le premier ministre israélien rejette le plan soutenu par Washington, refuse tout retrait tant que le Hamas n'est pas désarmé. Un accord qui met à l'épreuve la relation entre les deux alliés. Alors on se pose la question sur cet accord sur Gaza, Trump-Netanyahu. Est-ce que c'est un désaccord ou une rupture selon vous? Vous allez commenter évidemment sur YouTube et vous réagissez au 0826-300-300. Vos vraies voix de ce soir.
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2: Alors Bruno Pommard, bonsoir Bruno Pommard.
3: Bonsoir ma chère Julie.
2: C'est un plaisir de vous retrouver.
3: Bah écoutez, oui, ça faisait longtemps.
2: On commence la semaine ensemble, j'aime bien. Ça faisait longtemps, c'est vrai qu'on se voit jamais. Vous êtes président du think tank Initiative Sécurité Intérieure, ancien membre du RAID. Bonsoir mon cher bonsoir. Bruno. Florence Rouaz, comment on se retrouve?
4: Bonsoir.
2: Avec
4: Judith.
2: Le sourire, on est ravis.
4: Et à l'heure.
2: En plus pour la dernière de l'été avec
4: voilà,
2: moi. Alors, je suis ravie, je suis très touchée. Vous êtes avocate pénaliste Florence, spécialiste du droit de la famille et de la protection de l'enfance.
4: Exactement.
2: Allez, votre question du soir.
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2: Le changement climatique n'a plus seulement des conséquences sur l'environnement, il pèse aussi sur l'économie et de plus en plus sur notre quotidien. Quand les récoltes diminuent, certains produits alimentaires coûtent plus cher. Les fortes chaleurs font grimper les besoins en climatisation et en électricité. Les catastrophes naturelles pèsent sur les assurances, tandis que certaines destinations touristiques doivent s'adapter à des étés toujours plus chauds. Des conséquences qui peuvent donc finir par se retrouver sur nos factures, très clairement, dans nos courses ou dans le coût de nos vacances d'ailleurs. On vous pose la question sur YouTube, changement climatique, est-ce que vous ressentez ses conséquences dans votre portefeuille? Vous savez que l'antenne de Sud Radio est à vous, 0826-300-300. On file en standard. Et on accueille Gilles qui nous appelle de Sérignan. Bonsoir.
5: Bonjour.
2: Comment ça va Gilles?
5: Ça va très bien.
2: Sérignan, c'est dans l'Hérault. Hein.
5: C'est ça, oui.
2: Alors vous, vous le sentez passer avec la canicule justement dans votre métier parce que vous vendez du matériel médical de santé. Expliquez-nous un petit peu.
5: Tout à fait, oui. On est basé sur Ballard-la-Plage. On fait tout ce qui est matériel médical et orthopédie.
2: Donc, approchez-vous de votre téléphone et si vous êtes sur haut-parleur, enlevez-le s'il vous plaît.
5: Non, je téléphone à l'oreille.
2: D'accord.
5: Donc nous, c'est vrai que depuis le mois de juin, oui, on a constaté l'application du magasin. Parce que c'est vrai que les personnes âgées avec la chaleur, on ne se déplace plus. Parce que nous, notre clientèle, c'est quand même le droit des magies.
2: Oui, bien sûr.
5: Voilà.
2: Ouais, ça, ils sont touchés que... directement par la chaleur, oui.
5: Tout à fait. Et du coup, le fonds de santé qui, eux, sont submergés par ces mêmes magasins.
2: Ouais.
5: Voilà.
2: Du coup, vous avez moins de monde au magasin et vous pensez qu'ils passent plus par le e-commerce, c'est ça?
5: De plus en plus. De toute façon, on se rend compte. Bonjour, les professionnels de santé, oui, c'est le cas depuis quelques années. Ça, c'est dû aussi au manque de temps. Et les personnes âgées, maintenant, elles sont sur Internet.
2: Ouais, bien sûr. Bruno Pommard, oui, allez-y, on vous écoute, Gilles.
5: peu de vie. Nous, c'est vrai qu'on réagit par rapport à ça, justement, à l'écrire le site, e-commerce, mais c'est vrai que c'est notre dernier métier, c'était le magasin de proximité.
2: Oui, bien sûr. C'est vrai qu'il y a une dématérialisation qui n'arrange pas les choses, n'est-ce pas, Bruno ?
3: Oui. Et puis même sur les périodes de vacances qu'on vit actuellement, effectivement, les gens partent. Alors, est-ce que le sud de la France, de ma région, est plus gâté que le nord de la France ? Moi, j'étais en Normandie encore le week-end dernier. C'est vrai qu'il fait un peu plus.
2: Il fait très chaud.
3: Donc,
2: ouais.
3: C'est bien pour toute la région Bretagne, etc. Parce que le tourisme est toujours un petit peu en berne dans ces secteurs, hein, par rapport au sud. Voilà, ça défavorise les uns, ça favorise les autres. Bon, ben, ça fait partie malheureusement de ce moment terrible que nous vivons tous ensemble. Et ouais. Il faut s'adapter. C'est encore une fois le sujet.
2: Il va falloir s'adapter. Et le ministère de l'Agriculture parlait encore en juillet de crise caniculaire. J'ai envie de dire qu'on en a marre d'entendre ce genre de mots parce qu'on est en crise de réchauffement climatique. Et en fait, ça ne va aller qu'en s'aggravant, Florence Rouest.
6: Oui, tout à fait. Et en fait, on s'aperçoit que on n'avait pas de recul sur ça et on n'avait pas conscience des conséquences que ça pouvait avoir sur notre quotidien. Et on est en train de s'en apercevoir, notamment la façon dont on va devoir s'équiper dorénavant, et les inégalités que ça va engendrer, parce qu'il y a des gens qui ont les moyens de s'équiper, puis d'autres c'est plus difficile, puis en fonction aussi des âges, comme disait monsieur, des tranches d'âge, il y a des gens qui peuvent s'équiper en climatisation, d'autres c'est plus compliqué, on l'a vu au moment du gros pic caniculaire du mois de juin, quand on voulait s'acheter un climatiseur, il n'y en avait pas, et quand il y en avait, les très rares, c'était extrêmement cher, voilà. Donc j'ai même un chauffeur de taxi qui m'a dit en fait il faut en acheter plein l'été parce que plein l'hiver parce que ça coûte pas cher et puis on les revend
7: pour arrondir les fins de mois avant de partir en vacances.
6: Exactement,
7: c'est pas mal,
6: pour se payer ses vacances en fait. C'est-à-dire en fait ça va créer un marché parallèle du système et forcément aussi des inégalités.
2: On refile au standard 0826 300 300, c'est votre antenne Sud Radio, on accueille Manuela. Bonsoir Manuela.
8: Bonsoir Judith.
2: Bienvenue.
8: Bonsoir tout le monde.
2: Bonsoir. Manuela, vous nous appelez de Chalon-sur-Saône. Vous sentez l'impact sur votre portefeuille. Dites-nous comment, Manuela.
8: Surtout au quotidien, on va dire. Hein. Ouais. Je fais mes courses, ça explose au niveau du passage en caisse.
2: Ouais.
8: Je veux dire, là où je mettais, 50 € dans mon caddie il y a quelques temps, on a doublé quasiment, quoi. Et j'ai pas plus de produits quand je fais mes courses, quoi. C'est hallucinant. On part en vacances, on réduit le temps de vacances. Pourquoi ? Parce que l'argent qu'on met dans l'essence, on le met pas ailleurs.
2: L'essence, c'est un gros budget aussi, effectivement, ouais.
8: Mais c'est énorme. Là, je vais vous dire, je suis descendue dans le sud, mais du coup, je suis allée voir mes parents. Pourquoi ? Ouais. Parce que le logement est compris, on va dire, dans la formule.
2: Et je crois qu'on en est tous là, à la débrouille, effectivement.
3: Ouais. C'est pas que la faute à la canicule, quand même.
2: Non, mais on a vu par exemple qu'effectivement les prix de la nourriture remontent aussi à cause de la crise des agriculteurs. Ouais. Hein, on voit bien par exemple cette année que les patates sont toutes petites, etc. Donc qu'il y a moins de récolte sur certains trucs, que les maïs sont tout petits aussi, etc. Donc forcément, ce qu'on retrouve dans les étals des supermarchés, Manuela, c'est compliqué. Comment vous faites pour gérer ? Alors vous mangez moins de viande, vous partez plus près, etc. C'est ça que vous dites ?
8: C'est ça. Ouais, la viande c'est devenu un luxe. Hein, on va se le dire. On en mange beaucoup moins qu'avant. On change notre alimentation. Les loisirs ne sont plus les mêmes, on part moins loin, on reste près de chez nous, on fait des sorties qui ne coûtent rien. Voilà. Et puis on est obligé de s'adapter, hein. Mais je suis pas la seule, hein. Je pense qu'on est aujourd'hui obligé de faire tous comme ça.
2: Ouais, j'entends.
3: Qu'est-ce que vous faites dans la vie, madame, pardon ?
2: Allez-y Bruno.
3: Parce que je suis curieux, mais vous faites quoi dans la vie, madame ?
8: Moi je garde des enfants.
3: Ah, c'est beau, bravo.
2: Ouais. Mais du coup, chez vous, il faut que ça soit frais aussi, Manuela. En juin, vous avez fait comment ? Vous aviez un climatiseur chez vous ?
8: J'ai la clim, hein. Après, petit, j'ai pas le choix, hein. Mais ça impose de dépenses aussi, hein.
2: C'est sûr. Et c'est pas compris non plus dans le prix que les parents vous payent.
8: C'est moi qui veux que mes petits soient bien.
2: Vous avez bien raison. Florence Rouas, vous faites comment, vous, pour les vacances, du coup ? Vous le sentez aussi ? Nous, on est comment autour de cette table ? On peut le dire, on peut le partager avec nos auditeurs.
6: Moi, je suis profession libérale. Alors nous, les professions libérales, on est
2: très
6: écrasé de charges.
2: C'est ça.
6: Bon.
3: Les avocats, ça gagne beaucoup d'argent, non ?
6: Franchement, ça, c'est impossible. C'est pas vrai. Je vais vous dire, non.
3: La réaction de Florence,
6: pas du tout. Il fut un temps.
7: C'est pour ça qu'elle a un collier en diamant.
6: Non, j'ai pas du tout de collier en diamant. C'est que du faux. Je n'ai que du faux. Non, mais c'est vrai qu'il fut un temps, vous avez raison, les avocats, c'était quand même la notabilité. Aujourd'hui, on est 35 000 avocats à Paris, hein. Donc, il y a du monde.
3: 35 000 sur Paris.
6: Il y a du monde au barreau de Paris, simplement, hein. Donc, il y a du monde au portillon. Oui. Donc, forcément, les affaires, eh ben, c'est plus compliqué. Et en plus, il y a eu cette fameuse canicule qui n'a pas arrangé. Parce que moi, je me souviens, au moment du mois de juin, j'avais des rendez-vous au cabinet que j'ai dû annuler parce que c'était pas gérable.
2: On pouvait plus rien faire.
6: On n'avait pas de clim. Ouais. Donc, c'était des ventilos. Les ventilos, ça brassait de l'air chaud. Forcément, donc, on annule des rendez-vous. Donc, forcément, il y a une perte d'argent.
3: Non,
6: et ça retarde un peu les départs. Et puis, bon, voilà. Vous savez,
2: c'est vrai
6: les charges.
2: Il y a plus de monde dans les villes, hein, en général. On parle de Paris, mais on peut parler de toute la France. C'est vrai qu'on remarque dans l'urbanité en général que les gens sont moins partis cette année, clairement.
6: Ou alors
2: sur des plus petites périodes, peut-être.
6: Peut-être, paraît-il, que les gens font beaucoup d'allers-retours, font des petits séjours. Effectivement, c'est ce qui se dit. Mmh. C'est vrai que moi, c'est assez rare que je sois à Paris à cette période-là. Et pour la première fois, je trouve que c'est pas si désert que ça. Je trouve qu'il y a quand même des points d'animation. Peut-être que les habitudes sont en train de changer aussi.
2: Oui.
6: Hein.
2: Moi, personnellement, effectivement, d'habitude, j'ai une tendance à partir plutôt loin en été. Et c'est vrai que cette année, je pars prêt. Je sais pas ce que vous, Bruno, vous êtes là cet été, vous travaillez.
3: Ouais, grâce à vous.
2: Oui.
3: Non, je pars à la fin du mois. Vous voyez, ouais. Mais je m'en vais aux États-Unis. Mais je vais
2: pour passer le boulot aussi. Vous allez aux États-Unis.
3: Ouais, j'ai la chance d'être à la retraite et d'avoir une compagne qui gagne relativement bien sa vie. Donc, non, mais c'est vrai. Je pense souvent aux gens, parce qu'ils sont malheureusement nombreux. Je vois avec mon association, parce que j'accueille beaucoup de familles monoparentales et autres l'été avec famille et vacances. Il y a plein de gens, malheureusement, on peut se plaindre de nous parce qu'on travaille et puis on se dit est-ce qu'on peut partir, mais il y a plein de gens qui ne partent pas en vacances, malheureusement. Et croyez-moi que les familles nombreuses, il y a beaucoup de familles nombreuses qui ne parlent pas malheureusement en vacances. Je vais y arriver.
6: Après, comme vous disiez, Bruno, tout à l'heure, il y a un point positif dans ce réchauffement climatique, c'est qu'aujourd'hui, on peut d'abord, déjà Paris, c'est pas désagréable parce qu'il fait beau malgré tout, alors qu'avant, au mois d'août, il y avait toujours un moment où ça s'assombrissait, où on avait envie de fuir la capitale. Et puis, on peut partir plus près, finalement, notamment, vous disiez, en Bretagne, où on savait pas, le temps était incertain, le sud-ouest aussi, et on avait plutôt tendance à aller plus vers le sud-est. Ben, maintenant, l'avantage de tout cela, si on peut regarder la partie pleine
2: pour
6: de la bouteille,
2: pour les commerçants notamment,
6: et puis pour les régions, hein, pour la prospérité des régions françaises, et ben c'est qu'on peut aller plus près et trouver du beau temps, et ça c'est agréable. Notamment, on parlait de la Bretagne tout à l'heure, c'est vrai que c'est une très belle région en plus. Ouais.
2: Manuela, vous êtes là?
9: Oui.
2: Vous avez la chance d'avoir des parents qui ont une maison dans le Midi finalement. Hein.
9: Tout à fait. Bah, je m'en réjouis. Hein.
2: Système 2.
9: Et je pense à ce que vous êtes en train de dire. Je voulais aussi simplement dire que bien moi j'habite donc en Bourgogne et c'est vrai que le fait d'avoir moins de moyens, moins de possibilités, moins de pouvoir d'achat, ça fait qu'on découvre aussi sa propre région.
6: Oui,
9: avant on avait tendance à
6: facilement
9: partir loin. Et là, du coup, on découvre aussi de jolies choses à faire à côté de chez nous, tout simplement. Et c'est vrai que c'est aussi, malgré tout, l'occasion de découvrir des coins super sympas à proximité de la maison. Et chose qu'on ne faisait pas forcément avant.
2: Et on adore votre région, Manuela. Allez-vous rester avec nous et vous aussi, les auditeurs de Sud Radio. On revient dans un instant pour la suite de cette question du soir. Il est 17h16 sur Sud Radio. À tout de suite.
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2: Et c'est la suite de votre question du soir. Un petit rappel, le changement climatique, ça se voit sur le thermomètre, mais aussi sur nos dépenses. Et oui, des récoltes fragilisées qui peuvent faire monter les prix, davantage d'électricité consommée pendant les canicules, des assurances plus coûteuses face aux catastrophes naturelles, des vacances qui s'adaptent à la chaleur. Au final, le dérèglement climatique peut aussi peser sur notre pouvoir d'achat. Et vous, tiens, qu'est-ce que vous en pensez? Est-ce que vous ressentez ces conséquences dans votre portefeuille directement? Vous n'hésitez pas à commenter sur YouTube et à nous appeler au 0826 300 300. On était avec nos auditeurs. Gilles, vous êtes toujours avec nous?
10: Tout à fait, je suis là.
2: Ah, on vous entend mieux, Gilles. Alors, vous expliquiez qu'effectivement, vous aviez souffert très directement de ces canicules à répétition, puisqu'en fait, votre clientèle principale, c'est le troisième âge, et que du coup, les soignants qui s'occupent d'eux viennent plus à la boutique quand il fait très chaud, parce qu'ils ont trop de travail, c'est ça?
10: Oui, c'est vrai que, disons que le travail explose et un nombre, en fait, qui n'augmente pas. Donc, forcément, on a une pénurie de médecins et même d'infirmiers.
2: Oui, on vous entend.
10: Et il y avait beaucoup plus de patients.
2: Bon, et vous avez fait comment? Alors, vous avez prévu le coup?
10: On a prévu le coup, en fait, c'est plus de livraison. C'est, oui, alors on essaie de s'adapter par rapport à la demande. Quoi.
2: Mmh. Merci voilà. Gilles. On va écouter un petit son sur un agriculteur de la Confédération paysanne qui prend la parole.
11: Les aléas climatiques deviennent plus fréquents, plus violents, imprévisibles. Après les pluies intenses de l'hiver, la sécheresse depuis mai et maintenant les orages, la grêle. Encore une fois, engager autant d'énergie, de temps, de passion et tout perdre en quelques minutes. Les pouvoirs publics doivent comprendre que les aides spécifiques, exceptionnelles, ne suffisent plus. Il faut une stratégie à long terme pour pouvoir assurer une juste rémunération de nos produits et un revenu digne pour nos paysannes et nos paysans.
2: Ça fait mal au cœur quand on les écoute, nos agriculteurs. Effectivement, je reviens, Florence Roy, c'est ce que je disais tout à l'heure, c'est-à-dire qu'on a l'impression qu'on agit toujours dans l'urgence, oui. Mais qu'il n'y a jamais de plan de prévention à un an, à deux ans, à trois ans qui permettrait justement d'éviter ce genre de catastrophe et de s'être préparé.
6: Exactement. Et vous savez, en entendant ce son justement de ce monsieur, je me suis dit une chose, je me suis dit, les candidats à la présidence de la République qui vont commencer à débarquer et à expliquer leur programme à partir de septembre, puisqu'on rentre quand même dans une période de campagne électorale, ils vont avoir fort à faire pour convaincre les citoyens français, parce que il y a quand même beaucoup de chantiers, et notamment celui-ci, parce que c'est fini de se contenter.
2: De mettre sous le tapis, ouais.
6: D'abord de mettre sous le tapis, puis de se contenter d'être dans une réaction, vous savez, action-réaction, ou dans des effets d'annonce. Les gens attendent sur ce domaine, notamment sur ce sujet, un vrai programme, des vraies propositions, des choses qui quand même encadrent, rassurent et puissent permettre d'anticiper, parce que c'est vrai le vrai terme, anticiper, que ce soit les pluies diluviennes, que ce soit la chaleur excessive, il faut savoir comment y répondre.
2: Et puis le coût pour notre portefeuille aussi, voilà. Bruno Pomard.
3: Oui, non, mais il y a une question qui se pose, c'est que nos politiques depuis un paquet d'années, d'ailleurs c'est pas nouveau, hein, le changement climatique et tout ça, on sait que depuis des années on a ces problématiques que là, le pouvoir d'achat, il y a toujours les mêmes sujets qui reviennent.
2: Ben c'est ça.
3: Et on rapièce. L'essence coûte trop cher, on va filer quelques millions d'euros. Le gaz coûte trop cher, on va filer du pognon. Enfin, on est que à faire
2: on
3: du
2: rapièçage. On éteint les feux, en fait.
3: Oui, c'est exactement ça. On est en réaction systématique, on est incapable d'anticiper parce que par nature, le politicien ne sait pas anticiper. Lui, il nous promet, évidemment, on va le voir encore au présidentiel, il va nous promettre monts et merveilles, le plein pouvoir d'achat, le plein emploi, enfin tout, quoi, comme d'habitude. Et puis on va repartir dans une série encore catastrophique. Donc c'est un vrai sujet qui se pose. Et je pense évidemment toujours à nos agriculteurs. Moi j'étais maire d'un petit village dans l'Aude. Je les vois malheureusement souffrir trop. Et encore une fois, il va falloir qu'on puisse apporter des réponses concrètes. Parce que avec l'Europe, avec l'ensemble des partenaires, Dieu sait s'il y a des moyens en plus. Mais là, se pose la question du soutien à nos agriculteurs et aux éleveurs en particulier.
2: Surtout quand on sait que des organismes d'État comme la Banque de France, par exemple, elle identifie bien les conditions météorologiques comme un facteur de hausse des prix des produits frais et de certains coûts agricoles. Elle a dit que ça contribue à une inflation alimentaire autour de 2% en 2027, après 1,5% en 2025. C'est hallucinant, en fait.
6: Oui, c'est hallucinant, et c'est ce que disait votre auditrice tout à l'heure, quand elle a dit, mais moi, pour 50 euros, je fais plus beaucoup de courses, et je crois que c'est un constat général. On s'aperçoit qu'aujourd'hui, pour avoir un panier, le panier de la ménagère coûte extrêmement cher. Moi, par exemple, quand j'ai des dossiers à traiter dans le droit de la famille, et que je vois que certains sont réticents à payer des pensions alimentaires pour les enfants, on est en rechignant à payer ce qu'il faut. Je leur dis, mais attendez, mais aujourd'hui, qu'est-ce que vous faites avec 100 euros ou 150 euros? Je veux dire, c'est ridicule, c'est pas possible. Il faut s'engager parce que faut nourrir les puis, et c'est cher partout en fait.
3: Ça veut dire qu'on achète de la malbouffe, de la mauvaise bouffe, évidemment.
2: Oui, on achète moins bien.
3: Ah, il faudrait manger bio, bah, super, moi je veux bien, tout le monde, mais le problème, c'est qu'il faut des moyens.
6: Donc, peut-être qu'il faut aller directement vers les agriculteurs, les producteurs, acheter sur le terrain et peut-être qu'on serait tous gagnants.
3: Ça se fait déjà, ça se fait pas mal. Hein. Ouais, dans le rural, ça se fait pas mal.
6: Bah oui, dans le rural, achète. Mais pourquoi en fait, finalement, nous, peut-être qu'il faut créer, il faut innover.
2: Il y a plein de fermes autour des villes françaises. Hein.
6: Oui, donc, peut-être qu'il faut innover et se dire, on va aider aussi nos agriculteurs et on va aller chercher les produits directement.
3: Il n'y a pas d'intermédiaire comme ça. Moi, ma fille dans le sud, elle le fait, ça. C'est très intéressant. Alors, c'est pas des super beaux fruits, mais ils sont
2: Mais ils sont meilleurs. Et pour la viande, c'est pas la beauté qui compte.
3: Exactement. C'est la saveur. Et pour la viande, c'est exactement pareil. Ça se fait.
2: Manuela, vous êtes encore avec nous?
12: Oui, tout à fait.
2: Donc, vous, quand on l'a dit, hein, quand vous faites vos courses, c'est beaucoup plus cher qu'avant. Quand vous prenez votre voiture aussi, c'est compliqué. Et puis, en fait, il y a un truc qu'on a oublié, il y a un poste important, c'est le prix de l'électricité, le prix du gaz.
12: Ah bah, qui explose aussi, hein.
2: Vous l'avez senti passer, ça?
12: Ah bah, complètement. En fait, ça ne s'arrange pas. Mais on a l'impression, finalement, que tout devient compliqué, en fait, que tout augmente de partout. Et c'est vrai que ouais, ça devient difficile au quotidien.
2: C'est vrai que Florence Roisse, on a l'impression qu'il n'y a pas de... Alors, comme on disait tout à l'heure, il n'y a pas de vision à long terme, mais il n'y a pas aussi de solutions concrètes qui sont apportées.
6: Mais parce qu'il n'y a pas de créativité, moi, je trouve. Je ne me targue pas d'être créative, hein. Mais je veux dire, j'ai eu cette idée comme ça, et parce que c'est
13: pourquoi
6: dans l'air du temps aussi.
13: Vous êtes créative, vous avez
6: non,
13: le droit.
6: Mais c'est parce que c'est dans l'air du temps. C'est dans l'air du temps. Voilà, oui. C'est ça la véritable écologie. Pour moi, qui suis pas écolo politiquement, ce serait effectivement d'aller chez les agriculteurs. On prend sa petite voiture ou même on va en train. Ça fait une balade en famille et puis on va faire son panier.
2: Après, faut y aller une fois par semaine.
6: Pourquoi pas quand on est une famille, on peut. Il faut essayer de mettre peut-être des billets de train moins chers, mais ça existe déjà pour les familles nombreuses.
2: Solution, c'est peut-être que nos agriculteurs organisent des services de livraison qui nous permettent. Ça existe déjà sur certaines
3: rural,
2: marques.
3: Dans le rural, ça existe. Hein. Ouais. C'est pas totalement développé, mais ça existe et ça marche puisque voilà, ça continue à fonctionner. Donc il y a pas de souci. Mais
6: ça existait au moment du Covid. Souvenez-vous,
3: oui,
6: on avait des livraisons comme ça, des primeurs et même des agriculteurs de l'Île-de-France. Ça
3: tout
6: peut se faire. Ça peut être intéressant.
2: En tout cas, il y a aussi un autre sujet dont on n'a pas parlé, c'est les assurances, parce que les événements climatiques coûteux, hein, comme ça vient de se passer, parce que on le sait, les incendies, c'est 9 fois sur 10 les êtres humains qui les provoquent, mais il n'empêche que derrière, ça crée des catastrophes. Et du coup, en fait, les assureurs et les prix des assurances explosent complètement. C'est pareil, en fait.
6: Alors, les polices d'assurance explosent, et puis quand il s'agit d'indemniser, courez.
3: Ouais, c'est ça.
6: C'est toujours ça. Nous, c'est un argument de plaidoirie. Hein.
3: Ouais,
6: c'est vrai, je vous assure. C'est-à-dire qu'on sait très bien que les polices d'assurance, pour nous demander des coûts, des mensualités qui sont onéreuses pour le Kidam. Mais au moment de couvrir les sinistres,
2: il n'y a plus personne.
6: Il y a toujours une petite clause qui s'est immiscée dans le contrat qu'on n'a pas lu parce que.
2: Mais vous les lisez les clauses, vous, j'espère.
6: Non, mais pas les clausettes. Vous savez, c'est le cordonnier mal chaussé. Hein.
3: Oui, on fait tout pareil.
2: Vous non plus, vous lisez pas les clauses.
3: Pas du tout, mais chaque fois.
13: Moi non plus, je vous aime.
3: Chaque fois qu'on a besoin de
2: rembourser. Vous, Manuela, vous les lisez les clauses?
12: Honnêtement, pas du tout.
3: Mais voilà. C'est ça.
2: C'est à nous de changer notre attitude. Il faudrait.
3: C'est comme avec les banques, de toute manière, c'est pareil.
2: Ouais.
3: C'est la même. Mais encore une fois, là, avec le coût des incendies.
2: C'est comme ça qu'on se fait avoir, hein.
3: Très connaît de tout ce qui ont été victimes de ces incendies, mais en attendant, les assureurs, ils font pas de cadeaux. Hein. Ils vont aider, là, c'est sûr, mais ça va être répercuté sur nos cotisations, et puis allez, en avant, c'est parti.
2: Ouais. En tout cas, merci à nos auditeurs Gilles et Manuela. Merci Manuela d'avoir participé à ce débat avec nous. Si vous voulez faire comme Manuela, vous nous appelez 0826-300-300. Vous pouvez aussi aller commenter sur YouTube, sur ce que vous entendez à l'antenne de Sud Radio, vous le savez. Et puis, comme c'est la fin de ce débat, qui nous touche tous, évidemment, on fait le point avec Quentin Saunier sur vos commentaires. Justement.
14: Et oui, Judith, puisqu'on vous pose cette question sur notre chaîne YouTube, changement climatique, ressentez-vous ses conséquences dans votre portefeuille? Et vous répondez oui à 79%. Vous nous laissez aussi beaucoup de commentaires pour Christina. C'est évident, on le voit dans le prix de la nourriture, par exemple. On a Mireille en colère qui nous dit tout est bon pour taxer et augmenter les produits du quotidien. Et on a Elia plus perplexe qui nous dit les taxes se sentent dans le porte-monnaie et le réchauffement climatique se sent sur le thermomètre.
2: Merci beaucoup Quentin Saunier, c'est éclairant. Allez, vous restez avec nous sur Sud Radio, il est 17h27, on revient dans un instant pour le tour de table des vraies voix, à tout de suite.
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2: Et à 17h28 sur Sud Radio, qu'est-ce qui se passe? Eh bien, c'est le tour de table des vraies voix.
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2: Florence Rouas voulait parler du rapport police-justice. Et d'ailleurs, pourquoi cette opposition? C'est la question que vous posez. Hein.
3: Oui, tout à fait. À l'occasion de ce qui s'est passé ces deux derniers jours, vous savez, cette note qu'aurait remise Gérald Darmanin à Laurent Nunez, oui, au sujet du rapport sur l'état de la justice, l'état des plaintes suite à l'affaire Liana, ça a fait parler beaucoup. Les syndicats de police se sont insurgés, n'ont pas apprécié finalement que la police soit mise en cause, et parce que en fait dans le rapport, pour résumer, il est dit que beaucoup de plaintes sont laissées sous le coude dans les commissariats. Alors qui, est-ce que c'est la police qui est en cause, est-ce que c'est la gendarmerie, et puis alors les uns se renvoient la balle, bref. Moi, je trouve que tout ça est un débat qui est assez vain et qui n'a pas d'intérêt. Ça me rappelle, vous savez, le 15 avril 2011... et est entrée en application la loi sur la présence de l'avocat en garde à vue.
2: Oui.
3: Et donc, je me souviens, je suis intervenue tout de suite, enfin j'ai fait beaucoup de permanences, nuit et jour, etc. Donc j'ai rencontré à cette occasion beaucoup de policiers, et quelques gendarmes aussi, parce que je suis intervenue aussi en gendarmerie. Et au départ, je voyais un peu les réticences. Alors, je suis pas magistrat, je suis avocate, donc je viens d'assister quelqu'un qui est gardé à vue, hein, mise en cause. Donc le regard est encore différent que de la police, de la gendarmerie à l'égard de la magistrature. Mais il n'en demeure pas moins qu'il y avait quand même une défiance des policiers à notre égard, parce que qu'est-ce qu'on venait faire dans leurs pattes à assister quelqu'un, peut-être les empêcher de mener leur investigation comme ils le souhaitent, leurs auditions, etc. Et moi, je me souviens que j'ai eu des discussions avec les policiers, parce qu'en plus, j'aimais bien, je trouvais ça super intéressant, j'étais super contente d'aller en pleine nuit, aller assister à un gardé à vue, je trouvais ça, enfin, il y avait quelque chose de romanesque limite, voilà. Et j'ai beaucoup discuté avec les policiers et avec les gendarmes parce que je les voyais quelquefois, ne pas être très contents, et j'ai toujours plaidé en faveur finalement, et c'est un peu ce que je veux dire, le message que je veux faire passer. J'ai toujours plaidé en faveur de cette coexistence bien pacifique entre police et justice, et a fortiori nous en tant qu'avocats, où nous sommes vraiment de l'autre côté de la barre, et en disant à beaucoup de policiers, mais vous savez, nous on vient faire notre boulot, vous êtes là pour faire votre travail, en fait chacun sa place et on se respecte et c'est très bien. Et en fait c'est ça l'idée, c'est que nous sommes tous des maillons d'une chaîne dans le cadre d'un maillage social, police.
2: Et vous êtes tous aussi nécessaires les uns que les autres.
3: Tous aussi nécessaires, tous à devoir se respecter. Et quelque part moi je me suis jamais opposée comme ça bêtement à l'égard des policiers, même vis-à-vis de mes clients. Je leur disais, attendez, chacun fait son travail.
4: Bien sûr. Absolument.
3: Et c'est comme ça que d'ailleurs les choses avancent intelligemment et qu'on va vers une justice finalement juste.
2: Ouais.
3: Voilà, une juste peine. Parce que c'est la finalité des magistrats, c'est de rendre au bout de la chaîne la juste peine. C'est un concept qui parle. Et ben c'est quand chacun se respecte et qu'il n'y a pas des oppositions stupides. Voilà, ça je pense que c'est important. Peut-être parce que c'est ma formation de médiatrice et que je cherche toujours à résolution.
2: Il évite le procès, quoi, c'est ça en fait.
3: Ben moi, je supporte pas le conflit, quoi.
2: C'est pour une avocate pénaliste.
3: Mais parce que c'est contre-productif.
4: D'accord.
3: Parce qu'en réalité, on a des meilleures réponses en cherchant justement à arrondir les angles. Et justement, par la résolution du conflit. D'ailleurs, les magistrats aiment la médiation. Parce que, pour plein de raisons. Donc,
2: c'est dans un boulot pour eux aussi. Bruno Pomard, vous la ressentez, cette opposition dont nous parle Florence?
4: Écoutez, à un moment donné, on a mis un peu en face à face, on l'a vu il y a quelques temps, du temps où Bruno Retailleau était ministre de l'Intérieur. Vous savez, le fameux syndicat Alliance avait dit, le problème de la police, c'est la justice. Je trouve que c'est désastreux de dire des choses comme ça. Voilà, parce que sans la police, la justice est rien, et sans la justice, la police est rien. Je veux dire, c'est un travail, tu l'as dit,
3: collectif,
4: qui est clair. On a besoin des uns des autres pour travailler. On peut ne pas être d'accord, évidemment, ça c'est un sujet complémentaire, mais encore une fois, il est impossible, surtout dans la conjoncture actuelle, où on a de plus en plus de délits, et on l'a vu, de vol avec violence.
2: Des cambriolages aussi,
4: oui,
2: etc.
4: Ouais. Cambriolage,
2: on a vu ça aujourd'hui, hein, à Lyon, là, ça explose.
4: Dans les magasins, on l'a vu à Lyon encore hier.
2: Ouais.
4: Bref, donc tout ce travail-là, il faut essayer d'être le plus concis, le plus précis possible, pour travailler main dans la main, pour trouver des réponses. Alors c'est vrai que ce soit la police ou la justice, tout le monde a des problèmes, manque d'effectifs. La base même, c'est manque de ressources humaines.
2: Pour exactement. Après, et puis, voilà. Manque de sous, en fait, hein, d'argent.
4: Hein, pour recruter. Savoir, on l'argent, on peut envoyer beaucoup d'argent à l'Ukraine. Et il faut choisir.
2: Ah. On va vous expliquer. C'est votre opinion, Bruno Pomard.
4: Justement, des fois, il faut se poser les bonnes questions. Hein. On peut s'interroger.
2: Vous pensez qu'il faudrait envoyer moins d'argent à l'Ukraine, vous?
4: Mais bien sûr. Mais c'est un désastre en France. Regardez tout ce qui se passe. 11 500 plaintes par jour.
2: Oui, mais il y a d'autres endroits où on peut faire des économies aussi. Hein.
4: Ah, aussi, d'accord. Mais moi, c'est vrai, je fais un raccourci, mais c'est la vérité. Notre police a besoin de plus d'OPJ. Alors, c'est vrai que c'est moins glamour qu'avant d'être officier de police judiciaire. Mais il faut qu'on recrute et qu'on forme. Mm. Former un OPJ, ça se fait pas un claquement de doigts.
2: OPJ, c'est une vocation. Totalement. Je veux dire, il faut
4: Oui, parce qu'on n'est pas sur le terrain et on travaille sur les dossiers, donc c'est quelque chose d'important. La magistrature, les magistrats, il y a eu des embauches de magistrats conséquentes. Il y a un budget de la justice qui a été augmenté. Ce que j'ai du mal à comprendre, effectivement, c'est que cette lettre de Darmanin à Laurent Nunez soit sortie. Parce que ce qu'il dit dans la lettre, moi je veux bien, c'est sûr, en disant « Ah, mais le ministre de la Justice a été 5 ans ministre de l'Intérieur et il n'a pas vu tout ça ». Ce qu'il dit, en fait, on le sait tous. Notre magistrate, notre avocat le sait. Le sait. Donc, il y a rien de nouveau à l'Ouest. Le seul truc, c'est que ça fout la tension, encore une fois, entre les syndicats de police, la justice et la police. Voilà, ça fait un méli-mélo qui est gênant, parce que, encore une fois, on est là pour rendre la justice, pour protéger les victimes, et Dieu sait si elles sont nombreuses, hein, quand on parle des viols sur mineurs, et des mineurs qui font des viols sur d'autres mineurs. Ça représente une augmentation de 77%. Il y a tout un tas de choses.
3: Et pour aider à la réinsertion aussi.
4: Et la réinsertion,
3: tu as raison. Pour aider à la réinsertion.
4: Je suis tout à fait d'accord. Ça, c'est essentiel.
2: C'est vrai qu'on peut se poser la question du jeune qui part en prison à 25 ans et qui va en sortir à 50. Qu'est-ce qu'on va en faire?
3: De toute façon, c'est vrai que c'est relativement rare maintenant. Il faut vraiment avoir commis un crime assez grave pour y passer 25 ans.
4: Oui. Mais même 10 ans, même 10 ans, même 5 ans.
3: Mais même 10 ans, mais oui, c'est terrible. Et puis, il faut les conditions de détention, la politique pénale. Alors, c'est un vaste sujet, parce que alors ça, moi, j'aurais fort à dire, puisque je considère que la prison n'est pas bonne pour tout le monde. Enfin, ça, c'est encore un débat, débat, etc., etc. Donc, c'est vrai que, il y a du travail, et moi, je trouve qu'on devrait mettre nos énergies ensemble, plutôt à s'opposer sur des petites guéguerres un peu, qui sont contre-productives, en plus, qui n'apportent rien.
2: Bah tiens, on va parler de notre ministre de l'Intérieur avec vous, Bruno Pomard, parce que vous trouvez que Laurent Nunez, il est un peu sur tous les fronts cet été, hein, il est un peu partout là.
4: Oui, il a été, alors j'ai vu un excellent article que je vous ai envoyé là, qui était intéressant, c'est je crois dans le Parisien, Nunez, serviteur de l'été et après. Alors c'est vrai que Laurent Nunez, bon, pour le connaître assez bien.
2: Après, il n'est pas en vacances, hein.
4: Il n'est pas en vacances, mais de toute manière, un ministre de l'Intérieur, c'est toujours
2: jamais
4: au boulot,
2: en vacances.
4: Hein. Ouais. C'est pas un ministre.
2: C'est rassurant de se dire que le gars est là, quoi.
4: Exactement.
2: Pardon de le dire comme ça, mais c'est vrai. Hein.
4: Exactement. Ouais. Il peut pas faire comme Madame Barbu, partir dans le Var, regarder,
2: elle,
4: faire
2: elle
4: des visites.
2: Finalement, elle a un rapport à rendre pour le mois d'octobre.
4: Ah bon, elle est pas partie. Vous voyez, bon.
2: Non, on parle de la ministre de la Transition écologique pour les auditeurs. Allez-y,
4: c'est le ministère de l'emmerdement maximum, le ministère de l'Intérieur. C'est tous les jours, nuit et jour, c'est une cata. Et je pense que Laurent Nunez, alors je regardais avec attention cet article du Parisien qui disait qu'effectivement, est-ce qu'il ne devient pas un homme politique à part entière? La question se pose. Moi, j'ai toujours vu.
2: Pensez qu'il a envie, surtout. Je ne suis pas sûr.
4: Écoutez, je ne sais pas parce que alors c'est un pro Macron, hein, on le sait, ça c'est certain. Il a un parcours policier que personne ne remet en question. Il est apprécié de la police, hein, malgré ce que peuvent dire certains. Il a été DGSI, directeur général de la sécurité intérieure. Il a été préfet de police.
2: Il
4: a été.
2: C'est de quoi il parle, quoi.
4: À l'antiterrorisme, il a été préfet de police à Marseille. Waouh, il connaît toute la maison, il faut pas lui expliquer. Et il a une forme de mission de médiation, parce que le ministère intérieur, encore une fois, c'est très compliqué. Il faut pas avoir des ministres qui veulent à tout prix barouder, voilà. Et on l'a vu encore une fois il y a peu de temps avec l'affaire du narcotrafic avec l'Algérie. On a tous rigolé, enfin certains ont rigolé en disant Darmanin, Nunez vont en Algérie, ils vont revenir sans rien. Ben résultat, on a coincé quand même. Alors ils sont pas arrêtés, mais ils sont mis en examen deux franco-algériens qui sont là-bas. Donc je veux dire, il a un profil qui est assez intéressant. Est-ce qu'il a un profil pour faire de la politique?
2: C'est un homme de médiation. J'ai pas très envie, moi, hein, franchement. Ben, c'est pas ce qu'il m'envoie comme info.
4: C'est un technicien. Et moi, je le dis, je persiste.
2: Mais c'est ça dont on a besoin, ce genre de poste.
4: Ben absolument. Donc, c'est une vraie question.
2: Finalement, qu'il soit partout, qu'on le voit partout cet été, Laurent Nunez, ça veut dire qu'il est au boulot, ça rassure les Français, c'est pas mal. Qu'est-ce que vous en pensez, Florence Rouas?
3: Oui, bah, moi, c'est pas mon ministre, hein, donc j'ai moins. Je regarde moins ses faits et gestes.
4: Mais Darmanin, bon, ça aussi, hein, on peut pas
3: Darmanin, c'est mon ministre, donc voilà, je regarde plus.
2: C'est vrai qu'ils sont tous au boulot. cet été.
3: Voilà, donc oui, bah tout le monde est sur le qui-vive. Hein. Mm. C'est vrai qu'il faut quand même être assez vigilant. Je pense que, enfin, c'est Bruno doit le savoir mieux que moi. Je pense qu'il y a quand même des enjeux en ce moment à l'intérieur qui sont quand même assez pesants. Ouais. On va notamment la question du narcotrafic, voilà, et puis les questions sociales, hein, puisque voilà, question climatique, question sociale, enfin, il y a vraiment des sujets, donc je pense que personne n'est complètement serein, hein, il y a vraiment du pain sur la planche.
4: Les deux gros sujets qui sont importants, effectivement, c'est la sécurité, je pense que ça va être le sujet même essentiel avant le pouvoir d'achat et autres, pour les présidentielles.
2: De ces élections?
4: C'est sûr et
2: certain.
4: Mais
2: attends,
4: on voit les augmentations qu'il y a, et pourtant, ça n'empêche que nos policiers,
2: on le voit
4: nos
2: bien
4: gendarmes...
2: avec notre auditrice tout à l'heure, c'est vrai que les gens, ils se serrent la ceinture, puissance 1000,
4: oui,
2: quoi.
4: Mais même sur le pouvoir d'achat, je pense que la sécurité va être l'enjeu numéro un de la présidentielle parce que effectivement on a beaucoup le
2: parce qu'il y a des montées de violence partout chez les mineurs, etc.
4: Les mineurs isolés qui représentent un nombre assez considérable. Il y en a 50 000 en France à gérer.
2: C'est beaucoup.
4: Ils sont pas tous responsables des problèmes de délinquance. Attention.
2: Mais parlez de ceux qui sont à l'ASE là. Non, il y en a plus. Hein.
4: Mineurs isolés, non accompagnés, mineurs isolés. Oui, okay. Ce sont des jeunes qu'on retrouve malheureusement.
2: Ouais.
4: Mais même quand vous parlez de l'ASE, l'aide sociale à l'enfance, c'est une catastrophe. Et le rapport
2: d'Isabelle
4: Santiago, c'est une tout est en catastrophe dans ce pays.
2: Oui. C'est vrai qu'à l'ASE, c'est un vivier pour les trafiquants de drogue et pour les proxénètes, en fait. Hein, grosso modo, les garçons, ils deviennent guetteurs et les filles, elles deviennent prostituées. Quoi.
3: C'est le gros problème du placement, les placements en foyer. Ça, c'est un vrai sujet. Moi, j'en entends parler. Les jeunes qui sont placés en foyer, qui font des fugues, qui tombent dans des réseaux de prostitution.

0: un domaine qui est quand même très compliqué à gérer pour l'ensemble de nos près de 300 000 forces de l'ordre qu'il y a en France. Je pense aux gendarmes, aux policiers, et puis en marge, évidemment, avec sous la tutelle des maires de la police municipale. Voilà. Mmh. On a près de 300 000 personnes qui nous sécurisent tous les ans. Il faut les soutenir.
1: C'est on ça, leur ça, dit c'est... merci à nos forces de l'ordre.
0: Ouais, vraiment, ouais.
2: Oui, c'est vrai. C'est trop reconnaissant.
1: Et merci à vous de nous écouter sur Sud Radio, il est 17h41. L'antenne, c'est la vôtre, hein, vous le savez, vous pouvez nous appeler au 0826 300 300, et puis commenter sur YouTube à ce que vous entendez. Et bien, puisque l'antenne, c'est la vôtre, dans un instant, on vous demande ce que vous feriez si vous étiez ministre. Tiens, allez, à tout de suite.
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2: 0826 300 300, le standard de Sud Radio, c'est votre standard, vous pouvez nous appeler évidemment. Et puis il est 17h42, donc qu'est-ce qu'on fait à 17h42? On vous demande ce que vous feriez si vous étiez ministre, tiens.
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3: Qu'est-ce que je vais devenir? Je suis ministre, je ne sais rien faire.
4: C'est tellement...
2: Mais c'est pas vrai, ils travaillent nos ministres,
4: ouais, on vient de le dire. Il y en a qui bossent, heureusement, ouais, quand même,
2: ouais. Allez Quentin, bonjour Quentin.
5: Bonjour les vraies voix.
2: Salut. Bonjour, vous nous appelez de Lorient dans le Morbihan. Tiens, il fait beau chez vous, non?
5: Du coup, il fait très beau là.
2: Il fait pas trop chaud?
5: Il fait 30 degrés, il fait très très chaud.
2: Ah ouais, bon, c'est bien mais c'est pas toujours bien quoi.
5: Mais non, parce
2: surtout
5: pas
2: parce que pour les Bretons, c'est la terre, la mer, le vent normalement là. Donc effectivement.
5: Ouais, c'est ça. Donc là, c'est la terre, le soleil et un petit peu de
4: Earth, Wind. Non, pas Fire.
2: Earth, Wind and Fire.

0: J'adore les rêves de Bruno Poma. Allez, Quentin, on va vous demander ce que vous feriez si vous étiez ministre du pouvoir d'achat en trois points.
1: Ok, alors je vais donc développer du coup trois petits points qu'on va aborder. Donc le premier, moi, ce serait de commencer jouer un petit peu.
0: Alors bougez pas trop parce que ça saute quand vous parlez, donc approchez-vous bien de votre téléphone et restez là où vous êtes.
1: Pardon, est-ce que vous m'entendez ?
0: Oui, là c'est bon, allez-y.
1: Oui, très bien. Alors ouais, moi je voudrais augmenter un petit peu le revenu pour les petits salaires, parce qu'il y a beaucoup de gens qui ont des salaires assez faibles et qui n'arrivent pas à vivre correctement de leurs revenus. Donc j'aimerais bien leur permettre de trouver un meilleur travail avec un meilleur salaire.
0: Ouais.
1: Je voudrais réduire un petit peu certaines taxes, celles du carburant notamment, parce qu'on voit que l'État prend beaucoup de taxes sur un gasoil qui dépasse actuellement les 2 euros. Je pense qu'on a moyen de travailler sur ce point.
0: Oui.
1: Je voudrais qu'on rémunère aussi les métiers un peu essentiels. L'éducation, l'hôpital, la
0: qu'on
1: santé.
0: Les rémunère mieux, vous voulez dire ?
1: Oui, pardon, c'est ce que j'ai dit.
0: Vous avez dit qu'on les rémunère tout court.
1: Ah pardon, oui, pas qu'on les rémunère.
0: A priori, heureusement pour eux, ils sont payés quand même.
1: Oui, non, ils sont payés, mais ouais. Mieux.
0: Les plus gros salaires, j'ai compris.
1: On a vraiment besoin de tous ces métiers. J'aurais un second axe sur les dépenses du quotidien. Je pense qu'il faudrait travailler sur une réduction des coûts des transports en commun. Une carte de bus, moi, sur l'Orient, ça peut monter jusqu'à 40 euros. 50 suivant le profil de la personne par mois, ça peut être un certain budget. Mmh. Je pense qu'on peut travailler peut-être à réduire ce prix d'abonnement suivant les profils. Pareil, ça pourrait peut-être soulager un peu le pouvoir d'achat.
0: Ouais.
1: Les aides pour l'énergie. Il y a déjà des aides actuellement pour le chèque énergie, tout ça. Mmh. Les aides à venir, c'est d'augmenter parce qu'il y a peu de personnes qui sont éligibles.
0: Ouais.
1: Et donc, je voudrais limiter la hausse des prix. Voilà. C'est un peu fantaisiste peut-être, mais de façon à mettre des produits d'hygiène, produits alimentaires plus accessibles pour tout le monde. Quand moi je me suis vu avec des copines qui n'avaient pas les moyens de s'acheter des protections parce que c'est trop cher, c'est pas normal quoi, c'est pas entendable. Donc voilà, c'est un des axes principaux. Et donc sur le dernier point, je voudrais donc plus travailler pour les jeunes, avec des aides pour les étudiants, une aide à l'installation quand on s'installe dans un appartement. Eh ben, il faut acheter un four à micro-ondes, une machine à laver, tout ça, c'est des budgets. J'aimerais bien pouvoir faire un petit chèque pour aider ces jeunes quand ils s'installent. Faciliter l'accès au logement. Mm-hmm. C'est compliqué de se loger. Moi, sur une ville côtière comme l'Orient, c'est très très délicat d'avoir des appartements qui dépassent pas les 500, 600, 800 euros pour un studio ou pour un petit appartement T2. Donc j'aimerais bien faciliter l'accessibilité du logement aux jeunes et aux étudiants.
0: Ouais.
1: Et voudrais sur un dernier point, faciliter des débuts dans la vie professionnelle de ces jeunes. En leur donnant plein de solutions, en allégeant encore un peu plus ces cotisations sociales pour les employeurs, qui forcément, par un levier mécanique, encouragerait, je pense, l'embauche.
0: On vous entend, c'est des bonnes propositions, Quentin. Il y en a qui sont des presque fantasmagoriques, certaines, j'ai envie de dire.
1: Ouais.
0: Mais,
1: oui.
0: À commencer, mais celle-là, elle n'est pas fantasmagorique. Tiens, effectivement, que nos travailleurs pauvres ne soient plus des travailleurs pauvres. C'est-à-dire, c'est pas normal que quand on travaille, effectivement, 5 jours par semaine, 8 heures par jour, on soit pauvre, en fait. Florence Roy, c'est un vrai souci là-dessus.
2: Oui, parce qu'on revient à la question du coût de la vie et du fait que beaucoup de gens ne s'en sortent pas et qu'à partir d'une certaine date dans le mois, ils ne parviennent plus à faire face à toutes leurs dépenses. Beaucoup de familles monoparentales aussi. Oui, il y a la vraie question du pouvoir d'achat. C'est vrai que c'est quelque chose sur lequel il faudrait travailler. Les aides, comment les répartir, ça revient un peu à ce que disait Bruno Pomar tout à l'heure, c'est-à-dire aider, financer, subventionner, d'accord.
0: Oui, mais qui, mais quoi, comment.
2: Qui, quoi, comment.
3: Ben oui, c'est ça.
2: Voilà. Parce que c'est bien d'aider XYZ, mais il y a des priorités. Il faut déjà aider les gens en France, quoi.
0: Ouais. Et les jeunes, hein, comme
2: et les jeunes.
0: Disait,
2: alors les jeunes, c'est un vrai sujet. Moi, je suis entièrement d'accord.
0: Sur cette rémunération augmentable et à augmenter des métiers en tension, ça vous parle, Bruno Pomar, hein, parce que c'est vrai que ça soit nos infirmiers, nos pompiers, nos policiers, etc., ils gagnent quand même pas beaucoup de sous par rapport à ce qu'ils donnent en dévotion, j'ai envie de dire.
3: Oui, mais c'est encore une fois, c'est où est-ce qu'on met l'argent? C'est la question se pose. Je la posais à notre ministre potentiel.
0: Du pouvoir d'achat.
3: Il a fait plein de propositions.
0: Où est-ce que vous avez mis l'argent, Quentin?
3: Ouais, c'est très intéressant ce qu'il nous dit, effectivement.
1: Je pense qu'en cherchant, on peut le trouver, l'argent. Là, je ne sais pas si vous avez vu la publication de ces derniers temps sur Internet, mais de ce que j'ai compris, le gouvernement, je crois que c'est brésilien, il me semble, va s'engager à réduire comment le salaire de ses ministres si jamais il n'arrive pas à atteindre les objectifs de baisse de la dette.
3: Oui, mais alors, mon cher ami, moi, j'ai
0: ça réduire le salaire des ministres.
3: Baisser le salaire du Premier ministre brésilien parce qu'il n'est pas dans les clous, ça ne va pas faire remplir les caisses de l'État pour autant, hein, vous voyez ce que je veux dire.
0: Par contre, diminuer le nombre de fonctionnaires dans l'administration.
3: Moi, j'irai plus dans les collectivités locales parce que j'ai connu ça en tant que maire du rural. Effectivement, si vous me parlez diminuer le nombre de policiers, diminuer le nombre.
0: De l'administration,
3: oui,
0: précisément.
3: Bien sûr, évidemment, mais on a laissé tout faire pendant des dizaines d'années. On a fait du clientélisme, et les politiques l'ont fait, de gauche comme de droite, en embauchant à tout va des gens, voilà, et malheureusement, on le voit dans pas mal de collectivités, quoi qu'on dise. Alors, localement, si vous appelez un politique, il va vous dire non, on a des doublons partout, on a les grandes régions, les départements, les agglos, enfin bref, il y a un nombre incalculable de gens, de fonctionnaires assimilés, je dirais, on se demande où on va.
0: Donc, et il faut de salaires chargés aussi, hein, ça coûte des sous.
3: Il faut remettre tout ça à plat. Vous rendez compte, le chantier, je vous dis, le prochain présidentiel, il a intérêt d'avoir
2: un programme
3: sérieux, parce qu'il faut revoir.
0: Et surtout concret, je le redis, on a envie de rentrer dans le concret, c'est-à-dire que les grands idéaux, les grandes projections, ça va à un moment donné. Qu'est-ce que vous avez comme piste concrète maintenant et comment vous allez arriver à telle projection dans 2 ans avec ces pistes-là? En fait, on aurait presque envie qu'il nous fasse un business plan, Florence.
2: Oui, c'est vrai. Et en plus, je pense que le nerf de la guerre, c'est la remise en route de l'ascenseur social. Moi, j'ai lu
0: le bouquin. C'est un escalier en France, hein, c'est pas un ascenseur.
2: Du prix Nobel d'économie qui a écrit avec deux autres auteurs, donc Philippe Aguillon avec Eli Cohen et un troisième, je ne sais jamais son nom. Ils ont écrit un bouquin justement sur comment identifier les problématiques françaises et pourquoi notre économie et tout ce qui s'ensuit, tout ce qui est les conséquences est à l'arrêt. C'est vrai que ce qui ressort de façon fondamentale, c'est deux sujets. Un, l'ascenseur social. Et deuxièmement, mais c'est lié, l'école, avec finalement beaucoup de défaillances. Alors, non pas dû à la qualité des enseignants, mais à un système qui n'est plus adapté. Ça, franchement, il y a un chantier sur l'école. Je veux dire, c'est
0: on a
2: pas compliqué.
0: Vu ce qui s'est passé, notamment avec le périscolaire.
3: Ouais. Florence, tu dis ça, mais le sujet, il existe depuis un paquet d'années. Le classement PISA, on est à la gamelle.
0: On est 26e.
3: On était dans les premiers. Enfin, à un moment donné,
2: Mais moi, je parle même pas en termes de niveau, je parle aussi en termes d'attractivité.
0: De prise en charge des enfants.
2: D'attractivité. Comment donner le goût? Parce que voilà, on se plaint du narcotrafic. On ne sait plus comment finalement éradiquer ce fléau.
0: C'est vrai que dans certains quartiers, les gamins, ils n'ont pas d'autre choix.
2: Voilà. Ouais. Donc il y a quand même un sujet. C'est un sujet sensible à mon sens.
0: Moi, quand j'étais petite, il y avait des MJC dans tous les quartiers. Il n'y a plus d'MJC,
2: exactement.
0: Ça, Bruno Pomar.
3: On a des quartiers qui sont complètement. Mais il manque de tout dans ces quartiers, des services publics et autres. Et encore une fois, si la base même, c'est quoi cette société? C'est la famille, et on s'occupe des enfants. Ce qu'on voit, toutes les dérives qu'on voit, de violence, de narcotrafic, de jeunes qui font les choufs, etc. À la base, c'est le social, c'est-à-dire travailler sur la famille. Les éducateurs, moi je le fais tout au long de l'année avec mes équipes, et Dieu sait s'il y a un travail immense à mener, si on veut pas avoir ce qu'on voit actuellement, c'est-à-dire c'est monté en flèche de violence, etc. entre jeunes.
2: Exactement.
3: Il faut faire du social, à proprement parler. Certains vont vous dire, ça sert à rien.
2: Et de l'éducatif,
3: voilà. Prévention, éducation, et c'est ça la base même. C'est le ciment même de notre société.
0: Vous nous avez donné des bons sujets, Quentin, hein, bravo.
1: Écoutez,
0: ne changez rien, et restez avec nous d'ailleurs, parce qu'on va jouer maintenant, vous le savez ça.
1: Oui, le blind test.
0: Vous savez que c'est le blind test, là. Allez, c'est parti.
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0: Alors, aujourd'hui, comme j'ai deux vraies voix, c'est chacun pour sa pomme, Quentin. Il faut bien crier dans votre téléphone, hein.
1: Okay,
0: sinon, vous entendra pas, parce que des fois, il crie plus fort que vous sur le plateau, hein.
3: C'est quel style, musique, ma chère?
0: Alors, aujourd'hui, spécial voyage. Alors, il y a quand même pas mal de chansons sur New York. Bizarrement, je savais pas que vous partiez à New York, mon cher Bruno.
3: Ben
0: donc,
3: oui.
0: Voilà.
3: Et
0: spécial voyage. Vous êtes prêts?
3: Florence aussi, non?
0: Oui, Florence aussi part à New York.
3: On
0: incroyable.
3: Se retrouve tous à Paris, on va faire une grande fête.
0: Voilà. Et donc, il y a quelques chansons sur New York, mais il y en a d'autres aussi. Vous êtes prêts? Vous êtes bien prêts tous, hein?
1: Tous, allons-y.
0: Allez, numéro 1.
5: Voyage, voyage.
2: C'est
0: vous l'avez dit, Quentin?
3: Il a dit,
0: bravo.

0: Ah, je sais plus qui c'est ça.
1: Ah bah si quand même.
2: If you need a holiday.
0: Ouais, je la connais, mais je sais plus qui c'est.
3: Madonna.
2: Ah bah bravo, Madonna, quand même, mais enfin.
3: Mais des fois tu.
2: Mais enfin.
3: La Madonna.
2: Florence,
0: ouais, c'est
2: alors.
0: Vrai, non mais vraiment.
2: Madonna,
0: en dessous
2: quoi.
0: De tout là.
3: Mais elle continue à chanter. Hein.
2: Ouais. Numéro 3.
0: Téléphone. Bravo, ouais, là c'est et les classiques.
4: Ouais, oui. Quelle rapidité.
2: Ah oui, non mais font, chacun un point pour l'instant, hein, donc tout va bien, Quentin. Vous pouvez encore gagner.
0: Numéro 4.
4: Sting.
2: Bravo. Ouais, bravo.
3: Alors attention, c'est Sting ou c'est
2: et
3: Police
2: New York, non, c'est Sting.
0: C'est
2: ça.
0: Sting, ça.
3: Ah bon, attention. Ouais, hein,
2: c'était là, vous êtes fermé.
3: Faire le cadeau de notre auditeur. Hein,
2: Allez, numéro 5, ça c'est un classique.
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2: il y a des marins qui chantent. Bruno, un seul point, attention. Hein.
3: Oui,
2: c'était beau, Jacques Brel. Allez, numéro 6.

0: c'est Camélie.
1: Oui, ça c'est le nom de la chanson, Quentin.
0: Camélie. Ah.
1: Non. Quoi?
0: Non, quelque chose donc.
1: Non, c'est pas ça. Pas du tout.
2: Je sais pas qui c'est.
1: Personne ne sait.
2: Non.
1: Vous êtes sûr, Quentin? Vous avez chasamé ou pas? Allez.
3: Non, j'ai pas le temps. Avec les
1: The Mamas and the Papas.
0: Ah oui, The Mamas and the Papas.
1: Les mamans et les papas. On les aimait bien, eux. Hein. Allez, numéro 7.

0: On adore, on s'éclate sur Sud Radio. Allez, numéro 8. Il y en a deux. Hein.
1: Avec Jay-Z, je crois.
0: Non. Redites-moi ça, Quentin.
2: Non, non.
1: C'est Jay-Z avec Alicia Keys.
0: Bravo.
2: Alicia Keys. Ah,
0: Jay-Z, il y a Jay-Z aussi. Il est bon, Quentin.
3: Il est DJ, en fait. C'est un vrai DJ.
0: Vous avez vu, je vous ai mis plein de New York. Hein.
2: Ouais.
1: Elle adore.

0: silence.
1: L'honneur est sauf, il a eu des points.
2: Je l'avais, mais je voulais faire un peu de points d'avance.
1: Ah, c'est mignon quand t'as, vous êtes gentil. Allez, c'est la dernière. Bon, on sait déjà qui a gagné.
0: Les Beatles.
3: Bravo.
0: Je pensais dire les Nougat York avec Nougaro et tout.
1: Quentin, vous avez gagné avec 4 points.
4: Oh, ça va, hein.
1: Hein, Bruno, vous avez 3.
4: Bon, ben donc.
1: Et moi, Florence, vous avez 2.
5: Oh là là,
1: vous êtes
5: nulle,
1: la mauvaise
5: là.
1: Élève.
5: Ah, je suis nulle.
1: Ah,
5: pourtant.
1: Non, Madonna, mais elle choquée quand même. Ouais, vous écoutiez pas ça quand vous étiez petite, vous?
5: Non, je suis pas très Madonna.
1: Moi, j'étais très Madonna. Hein. Je continue à l'écouter, elle continue à chanter, c'est incroyable. Elle a 67 ans.
0: Il aurait fallu poser des questions sur le code pénal.
5: Non, mais non, mais la musique, moi, je suis fan. J'écoute de la musique tout le temps, mais c'est marrant.
1: Quentin, vous nous rappelez quand vous voulez.
0: Oui.
2: Eh ben,
1: si vous voulez jouer.
2: Merci beaucoup pour votre accueil.
1: Merci d'avoir joué avec nous.
2: À bientôt.
1: Salut. Allez, merci beaucoup. Si vous voulez faire comme Quentin et que vous voulez partager une expérience, jouer avec nous, ou quoi que vous ayez envie de dire, d'ailleurs, vous nous appelez au 0-8-826-300-300. Vous pouvez aussi nous envoyer un SMS avec VV au 7-20-18 ou alors carrément nous envoyer un email à jeparticipe@sudradio.fr. Ça, c'est pour le blind test. Allez, vous restez avec nous dans un instant. Ça va être notre grand débat, hein, et on se pose la question justement sur ce narcotrafic qui explose par voie aérienne. Roissy, Orly sont touchés. Comment ça se fait, tiens? Eh ben, on va le savoir peut-être. À tout de suite.
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2: Merci d'avoir choisi Sud Radio, vous avez bien raison, puis nous on est bien avec vous. C'est les vraies voix de l'été qui continuent. Allez, un petit rappel de vos vraies voix du jour.
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2: Vous êtes avec Florence Rouas, avocate pénaliste, spécialiste du droit de la famille et de la protection de l'enfance. Ma chère Florence, bonsoir. Bruno Pomard, président du think tank Initiative Sécurité Intérieure, ancien membre du RAID, toujours là, fidèle au poste.
3: On a besoin de gens comme madame.
2: Ouais. Pourquoi ?
3: Ben parce que le droit de la famille, ce qu'on disait tout à l'heure, surtout ce qui se passe dans cette société ultra-violente où la jeunesse... Et on a besoin d'avoir des avocats, des gens qui sont voilà, qui sont capables de prendre en charge les familles et autres.
2: Ouais, merci.
3: On en a pas assez malgré qu'il y ait
4: les criminels aussi, hein.
5: Oui, les mises en cause et puis aller vers, comme on disait, une vraie politique pénale. Il y a des choses à faire sur ce terrain.
2: Alors il y a un sujet un peu comme ça pour notre grand débat. Hein. C'est parti, les 18h03.
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2: C'est une alerte lancée par Clémence Girard, qui est vice-procureure au tribunal judiciaire de Paris, chargée de la lutte contre la criminalité organisée. Selon elle, le trafic de stupéfiants par voie aérienne s'accélère. Orly et Roissy sont devenus d'importantes portes d'entrée pour les réseaux criminels qui utilisent des mules, des bagages ou encore le fret pour acheminer la drogue. Un phénomène qui prend de l'ampleur et qui mobilise de plus en plus les enquêteurs. Alors on vous pose la question sur ce narcotrafic, et on se la pose nous aussi d'ailleurs. Hein. Pourquoi il explose par voie aérienne ce trafic, ce narcotrafic ? Vous pouvez aller commenter sur YouTube et puis nous appeler 0826 300 300. Je vais commencer par vous poser la question à vous, Bruno, vous êtes policier, je le rappelle, Bruno Pomard. Pourquoi est-ce que ils passent par voie aérienne de plus en plus, les narcotrafiquants?
3: Mais parce que, encore une fois, le trafic est exponentiel. On sait qu'en France, ça représente entre 7 et 10 milliards, le trafic de stup. Donc, automatiquement, il faut amener de la matière. Et on le voit bien avec ce trafic qui est... On parle de la Guyane. Tiens, je vais venir à la Guyane directement parce que j'y étais il y a pas longtemps. Les gens de la PAF qui font un travail formidable avec des scanners, avec tout ce qu'on peut imaginer, refoulent parfois sur un vol 30 à 40 personnes qui sont chargées comme des mules, c'est le cas de dire, avec de la... Donc, ce que fait
2: c'est la grande partie du trafic, hein, d'ailleurs.
3: Bien
2: c'est
3: sûr, bien sûr. On envoie des dizaines et des dizaines de personnes comme ça. On noie évidemment les contrôles parce qu'à un moment donné,
2: il y en a deux, trois qui vont être chopés, mais pas tous. Quoi.
3: Et voilà. Donc ça, c'est un élément important. Mais il faut pas oublier quand même les ports, hein, qui sont quand même un passage obligé, les conteneurs, etc. Où là, la grande majorité des stupes passent par les ports.
2: Alors, pour revenir à notre sujet, quand même quelques chiffres. Hein, 9 tonnes de stupéfiants ont été saisies en 2025 à Roissy, Charles de Gaulle et Orly, soit plus du double des quantités interceptées en 2024. La plus grande partie, on le dit, passe par des mules, c'est-à-dire des passagers qui transportent la drogue dans leur bagage ou sur eux. En 2025, les saisies liées aux mules aériennes auraient dépassé 6 tonnes. C'est énorme. C'est-à-dire qu'en fait, il y en a beaucoup plus qui passent, quoi. Et puis, la cocaïne représente 85% de ce trafic. Il y a 2,6 kilos par mule. Florence, vous en avez eu des cas comme ça ou...
5: Non, jamais. Moi, je ne fais pas de stup. C'est un domaine que je...
2: Par choix
5: je... Oui, par choix. Mais ce que je peux vous dire, c'est que c'est vraiment... C'est pitoyable, parce que ces pauvres gens qui font... Enfin, pardon hein, de
3: bien
5: réagir
3: sûr,
5: comme
3: bien
5: ça,
3: sûr,
5: mais
3: bien sûr.
5: Ce sont des pauvres bougres qui sont...
2: Qui font la mule, vous voulez dire.
5: Qui font la mule. On le voit, ils avaient... Parfois, ils transportent ça en même... Enfin, ils ingèrent des produits comme ça, de façon à passer au travers des contrôles. Voilà, et ce sont souvent, c'est vraiment l'exploitation de l'homme par l'homme. En plus, c'est une façon, en fait, c'est un véritable esclavagisme des temps modernes. Hein, voilà.
3: C'est très compliqué. Je vous dis, moi, je prenais l'exemple de la Guyane parce que il y a eu des déplacements de ministres de la justice précédents. Je pense à Dupond-Moretti, mais également du ministre intérieur. Et effectivement, il y a des dispositifs qui sont mis en place pour resserrer encore une fois les contrôles. Mais c'est vrai que quand vous avez 30-40 types qui prennent un avion, quelles que soient les compagnies aériennes. D'ailleurs, et avec quel risque ? Parce qu'on leur donne 3-4 000 euros, ils arrivent en métropole et ils dépassent, vous les voyez repartir avec un sac de marque ou autre, mais ces gens-là prennent des risques considérables, un type à faire des overdoses également. Parce que
5: Exactement, parce qu'on
3: ingère toutes ces pastilles de cocaïne, etc.
5: Qui peuvent exploser.
3: Totalement, donc ils ne boivent pas, enfin bref, ils sont dans l'avion, ils ne bougent pas, ils sont figés pendant 10 heures.
2: Ils sont remarquables, enfin remarquables dans le sens où on peut les remarquer, quoi.
3: Oui, mais bien sûr, les policiers ont l'habitude. Ouais. C'est de l'esclavagisme moderne. C'est terrible. Hein.
2: Allez, on vous pose la question sur ce que vous en pensez, hein, sur ce qu'on dit l'antenne de Sud Radio, 0826 300 300. On est avec Cédric qui nous appelle de Narbonne. Bonsoir Cédric.
6: Bonsoir à vous tous.
2: Bonsoir.
6: Je suis un petit peu quand même étonné qu'en fait il ait fallu que ce soit un magistrat qui tire la sonnette d'alarme.
2: Ah, les procureurs, ouais.
6: Le procureur, pardon, excusez-moi, je me suis
2: chargé de la lutte contre la criminalité organisée, ouais, non, quand même.
6: À un moment donné, il faut peut-être un petit peu ouvrir les yeux. C'est pas d'aujourd'hui, il y en a de partout. Moi, je suis de temps en temps certaines émissions qui en parlent depuis des années, les douanes sous surveillance, que ce soit en Espagne, que ce soit en Suède ou au Danemark. Ces pays-là, en fait, ils sont précurseurs de tout. Et le pire, les plus gros précurseurs, ce sont les trafiquants qui arrivent même maintenant à imbiber la cocaïne, l'héroïne dans le vêtement.
3: Oui,
6: donc, à un moment donné, il faut peut-être un petit peu être plus intelligent. Ah oui, carrément, c'est-à-dire qu'il implante dans le vêtement, c'est-à-dire qu'en fait, le vêtement, de par lui-même, il est imbibé, après, il est retraité, et puis, il récupère la drogue comme ça. Donc, il y a les fonds, il y a les, l'autre jour que j'ai vu sur une émission, ils avaient trouvé sur un clavier de synthétiseur, dans les tirettes de clavier de synthétiseur, ils sont tellement précurseurs de toutes ces choses-là, qu'en fait, ils testent, et si ça marche, ben, ça passe par avion.
3: Voilà. Et on nous tire
6: la sonnette d'alarme en nous disant, attention, ça arrive partout, mais ça fait des années. Bon, après, on en a dans l'hémicycle aussi. On va peut-être commencer par faire le tri un petit peu dans l'hémicycle déjà. Et puis, peut-être qu'on aura peut-être des débats qui seraient un petit peu plus importants. Mais ça, c'est pour la petite
2: Oui, c'est pas tout le monde non plus, Cédric.
6: Non, c'est pas tout le monde. Mais à un moment donné, quand même, ce sont nos impôts. Ces gens-là font n'importe quoi. Et j'ai entendu M. Nunez qui nous a parlé du contrôle aux frontières. On est allé la semaine dernière, il n'y avait personne.
2: Vous voulez dire du contrôle aux frontières après la crise avec CETA, c'est ça, avec la CETA?
6: Ouais. Mais bien sûr, mais même avec cette crise, il y avait
2: après
6: personne.
2: On est encore dans l'espace Schengen quand même.
6: Il y avait trois douaniers qui passaient en duel. Et ils étaient en chouf, comme on dit aussi, pour voir s'ils chopaient pas des camions. Et ouais. Ils en ont chopé un. Mais le trafiquant, de par lui-même, il passe.
2: Les trafiquants, justement, ils se servent de différents... ce que disait Bruno Pomard, il n'y a pas que les avions, il y a les camions, effectivement, il y a les bateaux, il y a les containers, etc. Bon, cela dit, à Roissy, le nombre de passages interceptés avec de la drogue, il est passé de 190 en 2022 à 225 en 2023 et à 278 en 2024. On peut parler des consommateurs.
6: Ouais.
3: Oui, bien sûr.
2: Oui, bah évidemment. On peut parler
6: ceux
2: des consommateurs en fait, parce qu'il y a aussi une consommation
6: à côté.
2: Oui, Cédric.
6: Oui, je disais ceux qui ont été attrapés et tous ceux qui sont passés à côté, parce que c'est vrai que faut savoir qu'en fait la France est le pays le moins contrôleur d'Europe, alors qu'on ne fait partie des
2: moi
6: j'ai
2: pas les chiffres de ce que vous avancez, Cédric. Donc, alors attendez, pardonnez-moi s'il vous plaît. Merci Cédric, on vous entend, on vous écoute, merci beaucoup. Florence Rouas, on peut se poser la question du consommateur maintenant, parce que mine de rien, si ça augmente, c'est parce que la consommation augmente en fait, tout simplement aussi.
4: Oui, mais moi, je trouve que ça a bon dos de mettre ça sur le dos du consommateur.
2: Ouais.
4: Voilà.
2: Pourquoi
3: Bah, s'il n'y avait pas de consommateur, Florence, il n'y aurait pas de trafic. Hein,
4: oui, mais il y a une question d'offre et de la demande. En réalité, est-ce qu'il n'y a pas aussi une sollicitation ça arrange finalement les trafiquants, surtout qu'il y ait des consommateurs. Moi, j'aurais plus tendance à avoir le sujet dans le sens inverse.
2: Allez-y.
4: C'est-à-dire que moi, je n'ai pas envie de dire que le trafic de drogue est dû à la demande de consommation, mais plutôt qu'en fait, il y a des sollicitations, hein, vous savez, comme à l'époque, je me souviens, il y avait des gars qui venaient à la sortie des lycées pour proposer à des jeunes de la cocaïne ou du cannabis, etc. Et finalement, pour créer, et nous, on le voyait, je me souviens, quand j'étais jeune avocate et que je m'occupais notamment de tous ces petits dossiers de trafiquants de stupes, c'est vrai qu'il y a aussi une façon de faire, de rendre addict à la drogue pour que après eh bien c'est des petits jeunes qui sont dans des situations de précarité, parce que ça c'est pas celui le gosse de riche à qui on va proposer de la cocaïne à la sortie de tel ou tel grand lycée parisien.
3: Il se la fournit autrement lui.
4: Voilà, aujourd'hui c'est autre chose. Aujourd'hui vous avez le Uber Sheet, etc. Voilà. Mais moi je me souviens de l'époque où en fait il y avait des jeunes à qui on proposait de la drogue on faisait en sorte finalement qu'ils deviennent totalement toxicomanes et addicts, pour qu'à leur tour finalement pour se payer leur consommation ils aillent finalement trafiquer et deviennent des vendeurs de drogue. Donc si vous voulez, le sujet il est presque interactif. C'est un peu simple de mettre le dos sur le petit consommateur, soit de cannabis, soit de cocaïne, parce que la cocaïne n'est plus ce qu'elle était. Avant, c'était une drogue un peu mondaine et de gens
3: maintenant,
4: un peu...
3: ça s'est démocratisé, comme on dit.
4: Oui, démocratisé. C'est n'importe qui en prend, qui pense que c'est de bon ton, que ça peut aider à travailler. C'est aussi... Là aussi, il y a un
2: vrai
4: problème.
2: Il faut quand même rappeler que c'est une drogue dure. Hein.
4: C'est une drogue
2: dure,
4: c'est extrêmement dangereux. Le cannabis aussi, c'est extrêmement dangereux. Surtout qu'on sait aujourd'hui que dans le cannabis actuel, il y a des produits, des addicts additifs, ou je sais plus comment, je sais pas comment on peut appeler ça, qui sont dosés de façon assez très importante, fort, hein. Ouais. Beaucoup plus importante que le THC. Voilà, le THC, à chaque fois j'ai du mal avec ce terme, le THC qui est dosé de façon très importante, beaucoup plus importante qu'il y a 20, 30 ans, 40 ans. Et qui fait justement que non seulement la jeunesse devient addicte, deuxièmement ça attaque les cellules, tous les pédopsychiatres voilà, attirent l'attention, les neurones, ça, tous les pédopsychiatres attirent l'attention justement sur la gravité de cette addiction, parce que ça a créé des problèmes d'ordre psychologique et parfois qui ne sont pas réversibles, du type des états de schizophrénie, etc. Des jeunes qui finissent hospitalisés dans des unités psychiatriques et tout. Donc, il y a un travail à faire de prévention, certes de répression des gros réseaux de criminalité, de trafic, mais je crois que c'est un peu simple de dire c'est de la faute aux usagers, parce que finalement s'il y avait pas finalement des usagers, bah il y aurait pas de trafic. C'est bidon, ça. C'est totalement, c'est pas parce que le type il va fumer un pétard de alors, cannabis.
7: Le ministre Darmanin, quand il était à l'Intérieur, et puis Dupond-Moretti, il a aussi dit ça, hein, que chaque consommateur a du sang sur les mains.
4: Oui, mais alors ça, moi je trouve ça n'importe quoi.
3: Je serais plus mesuré que toi sur le sujet, parce que encore une fois, tu te drogues pas, on se drogue pas, que je sache.
4: Non, non.
7: Moi, je suis contre tous les ça. Matins, tous avant les matins, de venir à la radio. Voilà,
3: non, mais c'est ça le truc. Et s'il n'y a pas aussi autant de consommateurs. Alors je comprends qu'il y en ait qui soient embarqués dans, parce qu'il y a des représentants de commerce de la drogue qui leur disent vas-y prends ça, ça te fait du bien, ça te va te faire partir ailleurs, c'est très bien. Je l'entends bien, faiblesse des gens, etc., problèmes perso, elle peut amener les gens à consommer de la drogue. Mais en même temps, il y a quand même une responsabilité du consommateur. On peut pas non plus l'enlever.
4: Non,
3: si on arrive à faire un budget, enfin, si on arrive à faire des budgets qui avoisinent les 7 à 10 milliards par an, c'est pas que des gens qui proposent comme ça de la drogue, parce qu'il y a phénomène de société aussi. Ah bah société voilà. Qui va mal, une jeunesse qui va
4: vrai.
3: Mal.
4: Alors ça, c'est ça les vraies questions. C'est oui. Les vraies questions, c'est... c'est finalement, pourquoi ne pas réfléchir justement sur les raisons pour lesquelles des jeunes se mettent à fumer de cette manière. Et puis, il n'y a pas que des jeunes, il y a toutes les catégories sociales, culturelles, tout ce que vous voulez. Voilà, y a, tout le monde a recours à ça. Et ils se font même livrer maintenant par des petits chauffeurs Uber donc je trouve ça, il y a quelque chose de pathétique en fait, hein. C'est les questions, elles doivent être là, d'aller dire que le consommateur a du sang sur les mains. Non, moi je dirais plutôt que c'est les pouvoirs publics qui ont du sang sur les mains, parce que quelque part ce trafic...
7: Attendez, c'est un peu la société comme elle est montée depuis le départ. Il y a quelques jours, j'ai reçu Benjamin Cyr qui a écrit en fait un livre sur le contrôle de la drogue en fait depuis le début de nos sociétés. Ça a commencé en fait avec le commerce des épices au départ. C'est-à-dire que notre société dans son intégralité a été montée sur la dépendance en fait, hein, oui. Que ça soit à des goûts au départ, donc quand ils importaient le chocolat, le café ensuite, oui. Le tabac, etc. Oui. Et c'est là qu'on a commencé à rentrer dans la drogue dure, hein. Oui. Donc c'est pas les pouvoirs publics, c'est la manière dont notre société est structurée. Oui. Qui pose un problème
4: enfin,
7: en fait.
4: Quand on laisse finalement une jeunesse dans les cités, ça donnait finalement au trafic de stupéfiants de la cave au plancher, c'est le cas de le dire. Quand on se pose pas les vraies questions sur pourquoi ces jeunes sont dans des cités, sont à la merci de réseaux de criminalité.
7: Oui, mais écoutez, en une journée, quand ils crèvent de faim.
4: Oui, mais c'est une vraie question. Ça veut dire, et pourquoi crèvent-ils de faim? Pourquoi ils ne sont pas à l'école? Pourquoi on leur donne pas une école qui soit attractive? Pourquoi on leur donne pas du rêve? Pourquoi on leur met un plafond de verre en se disant que finalement, c'est soit ils font ça, soit ils finissent par des petits boulots minable, mal payé, maltraité. Donc c'est ça aussi, c'est ça, c'est les questions qu'il faut poser.
7: Avoir, c'est l'éducation effectivement dans son intégralité.
4: C'est
7: aussi, on va continuer
4: social.
7: Ce débat et on va entendre votre opinion, Bruno Pomar, dans un instant. Il est 18h15 sur Sud Radio. Restez avec nous pour la suite du grand débat. Tout de suite.
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7: Et je vous rappelle à 18h16 sur Sud Radio que nous sommes avec Florence Rouas, qui est avocate pénaliste, spécialiste du droit de la famille et de la protection de l'enfance, ainsi que Bruno Pomar, qui est président du think tank Initiative Sécurité Intérieure, pardon, et ancien membre du RAID. Allez, c'est la suite de votre grand débat.
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7: Clémence Gérard, qui est vice-procureure au tribunal judiciaire de Paris et chargée de la lutte contre la criminalité organisée, tire la sonnette d'alarme. Le trafic de stupéfiants par voie aérienne s'intensifie. Orly et Roissy sont aujourd'hui des portes d'entrée importantes pour les réseaux criminels. Mules, bagages, fret aérien. Les trafiquants multiplient les méthodes pour faire entrer la drogue sur le territoire et tenter d'échapper au contrôle. Alors on vous pose la question, puis on se la pose nous aussi, ce narcotrafic. Pourquoi est-ce qu'il explose par voie aérienne? Vous nous appelez au 0826 300 300. Vous pouvez commenter aussi ce que vous entendez à l'antenne. Alors, Bruno Pomard, il y avait ce que disait Florence à l'instant, mais moi je voudrais aussi vous lancer sur ce sujet. En fait, la région parisienne, c'est comme un hub pour tous les modes d'importation, c'est-à-dire qu'en fait, ils se servent de Paris, ça vient de Roissy à Orly, parce que ça arrive à Paris, et ensuite, ils déversent sur le territoire national.
3: Oui, tout à fait. Bah, il faut savoir, même la France, géographiquement, regardez, on est entouré d'océans, de mers. Donc déjà, il y a cet aspect-là, aérien et maritime, on l'a dit tout à l'heure. La France, effectivement, est un point central, et Paris également, qui permet effectivement d'arroser l'ensemble des villes de France. Il ne faut pas oublier non plus aussi le trafic qui arrive d'Espagne et du Maroc. Attention,
7: oui, avec les véhicules, voitures, avec les go-fast.
3: Bon, combien de fois mes copains du RAID en ont fait. Au début, on en faisait très très peu, et puis maintenant, on en fait en quantité. Même la gendarmerie, le GIGN, bref.
7: Tiens, d'ailleurs, ils récupèrent les voitures ensuite, non, quand ils les chopent.
3: Oui, c'est une très bonne chose. Ouais. Ça, ouais, c'est une bonne chose, oui, effectivement. Elles servent pour nos policiers et nos gendarmes.
7: Pour aller les choper derrière, c'est mieux d'avoir des voitures de la même qualité.
3: Il faut mieux avoir des grosses voitures, des grosses Audi, bien puissantes. Mais oui, encore une fois, on est submergé par ces quantités de drogues qui arrivent et qui sont évidemment distribuées sur le territoire et avec quel résultat on voit, c'est-à-dire de plus en plus de gens qui sont imbibés de ces drogues et qui posent des problèmes de sécurité nationale tout simplement. Donc il faut arriver à casser tous ces réseaux-là. La création du PNACO en 2020 qui était en 2025 plutôt, le PNACO.
7: Non, janvier 2026. Oui, le Parquet National Anticriminalité Organisée.
3: Voilà, le PNACO, avant un premier parquet qui avait été créé. C'est une bonne chose. Avec l'OFAS, ils font un travail considérable. Il faut casser ces réseaux et faire le maximum pour éviter qu'on soit submergé. On l'est en partie, mais je crois qu'il y a un travail à faire formidable là-dessus, avec du renseignement pour pouvoir intercepter dans les aéroports, etc. Le renseignement est essentiel. Et puis, essayer de contrôler les flux financiers.
7: Le renseignement, c'est tout type de renseignement, on est d'accord.
3: Bien sûr, les renseignements territoriaux, locaux, la DGSI qui fait un travail considérable, les réseaux sociaux avec Pharos, tous les services qu'on connaît au ministère de l'Intérieur qui sont là pour ça.
7: Oui, parce qu'on sait que certains réseaux sociaux que je n'aimerais pas ici, en l'occurrence, vendent... Et c'est là aussi qu'ils commanditent des meurtres, des narcotrafiquants,
3: bien sûr,
7: etc.
3: Bien sûr, les réseaux sociaux, c'est ça a du bon et ça a du très mauvais aussi, donc voilà. Donc tous ces sujets-là doivent être traités et le ministère de l'Intérieur fait autant que faire se peut, évidemment, sa mission de sécurité, c'est essentiel. Mais là où il faut taper très fort, je pense que c'est essentiel, c'est les flux financiers.
7: Ouais.
3: Vous savez, moi, je fais toujours
7: aller
3: un rapport.
7: Taper au portefeuille, c'est ce qu'on disait tout à l'heure.
3: Oui. Si on arrive à bloquer les flux financiers, parce que c'est ceux qui, évidemment, qui permettent
7: mais
3: de payer les guetteurs, etc.
7: Avec les
3: Europol, Interpol, Europol, les banques commencent à ouvrir, je dirais, leurs informations là-dessus et à permettre aux enquêteurs de pouvoir répondre à ça. Mais regardez comment on a arrêté. Moi, je prends toujours l'exemple qui n'a rien à voir, c'était la prohibition Al Capone. On ne l'a pas eu sur les assassinats, Al Capone, on l'a eu sur le fisc. Tout est dit. Donc là, pareil, il faut que sur l'aspect financier, on puisse évidemment encrisser ces personnes-là pour casser effectivement le flux financier et pour permettre sûrement de résorber un petit peu tout ce qui se passe.
7: Alors Paris suit déjà 265 condamnés dans 9 établissements pénitentiaires. On sait aussi qu'il y a eu des enquêtes ouvertes, Florence Roisse, notamment après l'exploitation de téléphones saisis en prison, parce qu'il y a beaucoup de détenus en fait qui continuent leurs activités criminelles. On en a beaucoup entendu parler de ça, en direct des prisons. On a l'impression que c'est le serpent qui se mord la queue, que ça s'arrête jamais en fait.
4: Parce qu'en fait, tous les détenus ont un téléphone, voire plusieurs en prison, mais ça date pas d'aujourd'hui.
7: Pourquoi il n'y a pas des brouilleurs, par exemple, tout bêtement?
4: Que je pense que de toute façon, c'est aussi pour avoir la paix, c'est une façon d'avoir une certaine paix dans les prisons, parce que sinon, ce serait la révolution.
7: D'accord.
4: Ça permet aux détenus lambda, on va dire, de pouvoir quand même communiquer, aller surfer sur Internet, communiquer avec leur compagne, leur famille, etc. Normalement, ils ont un téléphone qui est dédié, où ils mettent le numéro, notamment de leur avocat. notamment des gens importants de leur famille, mais ça coûte cher. Et puis c'est pas la même chose que d'avoir son portable pour discutailler avec la petite amie, et puis etc. etc. Voilà. Après, il y a un deuxième sujet aussi. Il n'y a pas que la paix. Il y a aussi, ça permet à des magistrats de mettre sur écoute et d'avoir des informations. Ça, il faut le dire aussi. C'est-à-dire que c'est aussi une façon de se dire, ben,
7: on dit rien, mais on leur dit rien, mais
4: on sait que voilà, on sait ce qui se passe. Ouais.
3: Sur les gros trafiquants, puisque avec l'ouverture de Vendée-le-Vieil, les trois sites de haute sécurité qu'a voulu Gérald Darmanin, c'est une bonne chose. Il faut totalement isoler ces mecs parce que c'est des sanguinaires, c'est des assassins. Hein. Oui. Ces gens n'ont ni foi ni loi. Mm. Donc à un moment donné, bon, j'ai vu qu'il y avait certains avocats
7: qui
3: montaient au
7: créneau. Ils sont tous au même endroit quand même maintenant.
3: Oui, mais c'est pas grave. Vous savez, Bekele au Salvador, il avait mis 40 000 dans la même prison.
7: Oui, on a bien vu.
3: Il a fait tomber le taux de le taux de
7: criminalité. Oui, mais alors eux, ils sortiront jamais de prison et puis ils seront tabassés. Enfin,
3: on n'y arrivera pas chez nous parce qu'on est quand même une
7: démocratie. On est quand même le pays des droits de l'homme. Merci.
3: Mais parfois, vous savez, parfois on peut se poser la question parce que quand on voit.
7: Quand on est policier, je suppose qu'on se la pose effectivement parce qu'on est confronté à une certaine réalité, mais
3: je crois qu'il faut mettre à l'abri ces gens les plus dangereux, et je pense que pour l'instant ça doit servir nos services de police. On sait pas tout, mais je pense que ça déstabilise considérablement les réseaux, en sachant qu'effectivement quand il y en a un qui part, un autre arrive derrière. Mais pour autant, les gros leaders sont mis à l'abri, et ça permet encore une fois pour les enquêteurs, je pense en particulier de l'OFAS, d'avancer sur la procédure.
7: Ouais, c'est sûr. Ces trafiquants, ils peuvent donc faire arriver la drogue par différents supports, on l'a dit, hein, donc les containers, les avions, etc. Et en fait, ce qui est très étonnant, c'est qu'on se rend compte qu'ils passent leur vie à s'adapter, en fait. Ils adaptent très rapidement leur méthode par rapport au positionnement, à ce que font les forces de l'ordre, à ce que font les services de renseignement, etc.
4: Ils ont une capacité d'adaptation
7: qui est assez impressionnante. Hein.
4: Oui, parce que ce sont de très très gros réseaux de criminalité, donc et puis ça dépasse nos frontières. On l'a bien vu, il y a eu une interpellation de deux chefs de la DZ Mafia en Algérie. D'ailleurs, j'ai vu, ils ont été incarcérés. Finalement, j'ai vu aujourd'hui, semble-t-il, ils ont été incarcérés, alors qu'au départ, ils avaient été, enfin, en tout cas, je ne sais pas si c'est les mêmes, mais certains avaient été mis sous contrôle judiciaire, mais là, semble-t-il, deux ont été incarcérés.
7: En Algérie.
3: Et là-bas, ça rigole pas, l'incarcération.
4: Oui, c'est ça, donc voilà, les
7: tests constantes. C'est que la coopération France-Algérie reprenne.
3: On a Interpol, évidemment, Europol, Interpol, qui travaille évidemment avec l'ensemble des polices, mais c'est important de, voilà, mais cette coopération est importante, pourquoi ? Parce qu'on a besoin de renseignements. La base même des affaires de stup et autres, c'est le renseignement. C'est essentiel pour pouvoir anticiper. Tiens, on parlait d'anticipation sur tout un tas de sujets tout à l'heure. Ben c'est ça. Et si on arrive à anticiper, ben écoutez, on arrive à avoir des résultats. Mais c'est un long travail, hein, compte tenu encore une fois de ce que produit les stup rien qu'en France métropole, c'est 7 à 10 milliards.
7: Ouais.
3: Sur le monde entier, c'est 250 à 320 milliards.
7: C'est une énorme économie.
4: Donc c'est une pieuvre, quoi. Finalement. C'est une économie parallèle.
3: Et ça fait vivre 200 000 personnes en France, on dit, dont 20 000 CDI.
4: Et alors, on va pas nous dire que c'est à cause de l'usager de stupéfiants. Enfin, vous voyez, c'est là qu'on voit que il y a quelque chose qui est un peu ridicule.
3: Oui, à partir du moment où t'achètes, si tu veux, tu fais vivre une entreprise.
7: Alors, Clémence Girard, notre chère procureure, elle a quand même dit que la découverte d'armes de guerre, c'est pas rare. Et puis que, par exemple, en 2024, la GIRSEN, qui est la juridiction interrégionale spécialisée de Paris, s'est saisie de 9 assassinats ou tentatives d'assassinat à Sevran, par exemple, sur une période de 9 mois. Donc c'est un par mois. Non mais enfin ou deux. Enfin c'est dingue.
3: Ben oui, on a vu sur Marseille pareil. On a vu tous les ans.
7: Et
3: on
7: souvent,
3: a 40 à 50
7: on parlait de la jeunesse tout à l'heure. C'est souvent des mineurs ou des gens de plus en plus jeunes.
3: Souvent des petites mains, comme on dit. C'est des gamins à qui on file 150 euros pour faire le chouf. Et lorsqu'il y a une bande opposée qui veut se réapproprier un territoire, ben pour faire peur, on va canarder les gamins qui sont en bas et qui font le chouf. Voilà. Bon, c'est le rythme malheureusement de vie de ces narcotrafiquants, quoi. Qui n'ont peur de rien et qui parfois même commettent des dégâts collatéraux, comme on dit, c'est-à-dire qu'ils ne sont pas qu'entre eux à se flinguer. Parfois, ils sont impactés. On l'a vu avec ces jeunes filles à Marseille qui est morte dans son appartement alors qu'elle révisait. Enfin bref, c'est un véritable souci pour le ministère de l'Intérieur et pour les forces de sécurité.
7: Et puis, il y a l'enjeu, Bruno, de la corruption.
3: Alors oui,
7: qui constitue un vrai enjeu majeur. Il y a des affaires de stupéfiants qui ont été mises en évidence avec des corruptions d'agents privés ou d'État.
3: Oui, d'agents pénitentiaires, de policiers. Ouais. Oui, ça peut arriver. Mais oui, alors prenons ça en marge. Attention, oui. même des avocats.
7: C'est pour ça que c'est un
3: avocat qui est en prison à Marseille, qui faisait passer des facilités d'information à des prisonniers, effectivement. Bon, ben, écoutez, nul, le monde n'est parfait, hein. Donc, les policiers, ils sont 162 000 et une grande, très, très grande, 99,9999 font parfaitement le rouleau. Il y a des gens qui dérivent au même titre que les matons. Quand vous avez des matons à qui on demande, tiens, je te donne 5000 euros en cash, tu me fais passer un téléphone, et que ce même maton gagne 1800 euros par mois, je dis pas que c'est normal, mais,
7: Bah, on peut se poser l'appel du gain.
3: Un peu de, oui, un peu de faiblesse, un peu de problèmes familiaux, et puis le gars, il est capable de faire une connerie, quoi.
4: Oui, mais alors après, il tombe dans les griffes du réseau, et là, c'est comme l'avocat qui céderait, vous savez, à ce genre de sollicitation. Hein, il sait où il met le pied, mais il sait pas jusqu'où ça peut le mener. Donc, c'est aussi le risque. L'appât du gain, il faut s'en méfier aussi, hein.
3: On a vu ça en Italie,
7: ça sera le mot de la fin, tiens. L'appât du gain, il faut s'en méfier. Qu'est-ce que vous en pensez?
3: Bah oui, totalement.
7: C'est sûr. C'est un peu le résumé de tout ce qu'on vient de se dire.
3: Orientation, mais bon.
7: Vous savez que vous pouvez tout commenter hein, sur l'antenne de Sud Radio 0826 300 300, mais aussi sur YouTube. On fait un point sur vos commentaires, tiens, avec Quentin Saunier.
8: Et oui, Judith, puisqu'on vous pose cette question sur nos réseaux sociaux, narcotrafic, pourquoi explose-t-il par voie aérienne? Et vous nous laissez beaucoup de réactions. On a Floki qui s'interroge et qui dit, la voie aérienne est-elle plus difficile à contrôler? Olivier qui lui répond en quelque sorte et qui dit, il y a tellement de trafic aérien en tout genre que les douaniers ne peuvent pas tout contrôler. Et enfin, Hugo nous dit, quand un État n'est plus souverain chez lui, il ne doit pas s'étonner de voir des trafics illégaux émerger.
7: Ils sont bons, nos auditeurs. Allez, vous pouvez continuer à commenter. Merci, Quentin Saunier, les 18h28. Dans un instant, on va se détendre avec un truc bien sucré qui s'appelle de la glace. Et oui, parce que nos glaciers cartonnent, hein, vous le savez, avec la canicule. Il est 18h28, à tout de suite.
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7: À 18h30, on part prendre des nouvelles de vous. Tiens, vous, nos auditeurs, vous, les Français, comment ça se passe votre été? Qu'est-ce qui vous arrive en vacances? Quels endroits vous avez choisis? Comment ça se passe pour vos commerces? Et bah tiens, comment ça se passe pour nos glaciers? Allez, c'est le coup de fil de l'été.
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7: Avec les fortes chaleurs, bah vous cherchez l'ombre, moi aussi d'ailleurs, hein, la climatisation. Mais qu'est-ce qu'on fait quand on a très chaud? On se rue sur les glaces dès que le thermomètre grimpe, les fils d'attente s'allongent chez les glaciers, les cornets s'enchaînent. Une météo qui fait forcément leurs affaires, même si travailler sous telle température, bah c'est pas toujours simple. Alors, est-ce que c'est les grands vainqueurs de cette canicule, les glaciers? On va demander ça à Alessandro Scintou. Bonsoir Alessandro.
9: Alessandro, buongiorno.
7: Alessandro, avec l'accent, on adore. Alessandro, vous êtes glacier à la Ciotat. C'est pas loin de Marseille, hein.
9: Bonjour, pardon, Marseille, en effet, une des plus belles villes de la planète. Hein, ah,
7: vous avez bien raison, on aime bien Marseille. Alessandro,
9: non,
7: vous
9: êtes... la Ciotat.
7: Oui, bon, c'est pareil, c'est pas loin. Hein. Pardon, on aime bien ce coin-là, quoi, le 13. Ça vous va comme ça ou pas? Alessandro, vous explosez, en fait, votre chiffre d'affaires, là.
9: Disons qu'on est en forte progression, effectivement, depuis l'année dernière. Donc, on peut utiliser peut-être ces termes avec modération, mais oui.
7: Donc, ça vous rend service, les canicules, vous?
9: Disons que la canicule nous aide forcément parce qu'on est une petite pause fraîcheur. Mm-hmm. On est aussi, on gagne aussi du fait que le pouvoir d'achat s'affaiblit de nous tous. Ouais. Et qu'on reste un petit achat plaisir d'une toute petite dépense.
7: C'est vrai qu'on peut se faire plaisir avec une glace quand on n'a pas beaucoup de sous.
9: Exactement.
7: Et vous faites des créations en plus, Alessandro?
9: Absolument.
7: Allez-y, racontez-nous. Racontez-nous vos créations.
9: Eh bien,
7: mettez-nous l'eau à la bouche.
9: Alors, moi, je suis artisan, effectivement. Donc, je transforme toutes mes glaces et mes sorbets sur place, sur mon labo, visible par une vitre qui me sépare de mes clients.
7: Ah, donc on peut vous voir travailler?
9: Absolument, absolument. Super. Moi, mon équipe, parce que je dis, c'est une histoire d'équipe, parce qu'on m'a dit justement. Et mais c'est moi qui effectivement va à la recherche d'une matière première de qualité dans notre belle région qu'est la Provence, mais pas que. Parfois on explore des univers qui sont un peu plus lointains et on parle des créations et on m'a fait penser tout de suite à une glace que j'appelle Urubamba, qui est l'histoire d'un voyage en famille de cet hiver où j'ai eu la chance de goûter un avocat et une fruit de la passion aux Antipodes. Et donc on la repropose aujourd'hui sa boutique. Et ça a énormément de succès parce que c'est une glace fraîche sur laquelle mon côté un peu italien, il m'a fait rajouter des huiles d'olive, donc on nous ramène vite en Méditerranée avec tout ça.
7: Ça fait rêver. Qu'est-ce qui cartonne plus en ce moment? C'est qu'est-ce qui marche très très bien?
9: Eh bien, si on parle d'art très cher, c'est les citrons. Aujourd'hui, on a du mal à suivre la cadence des citrons parce qu'il faut qu'on presse du citron. Donc, c'est une charge très importante.
4: Il y a beaucoup de demandes là.
9: On a beaucoup de demandes de citrons. Là, on vient de passer 300 kilos de citrons en moins de 3 semaines.
3: Ah oui.
4: Ah ouais, c'est énorme.
9: et
4: ça fait du boulot pour vous, hein?
9: Comment?
4: Ça fait beaucoup de travail pour vous.
9: Eh ben, disons que j'ai les
4: poignées qui sont bien, machin, bien tout musclées, ça. Hein. Ouais. Musclé, c'est le cas de le dire. Alors, ce qu'on aime bien en plus chez vous, Alessandro Skintou, je rappelle que vous êtes artisan glacier à la Ciotta, c'est que vous achetez, vous êtes en circuit court, quoi. Vous achetez autour de vous chez les producteurs locaux, autour d'Aubagne aussi.
9: Toujours, en effet. C'est moi chez moi, il y a trois mots sur les murs, c'est terroir, éco-responsable et transparence. Terroir parce que je vais effectivement chercher les produits en premier dans notre belle région. Mmh. Aujourd'hui, je suis la quasi-totalité qui vient de Bagne, de la campagne La Paternelle, mais j'achète beaucoup à la Ciotta aussi sur la Cadière, j'achète beaucoup dans le Vaucluse lorsqu'il y a la période de fraise notamment. Donc, bah, vous voyez, je reste pas trop loin et c'est toujours un producteur que j'ai à la clé pour régler vous tous, en fait.
4: On adore. Et du coup, vous faites le maximum de votre chiffre d'affaires, on imagine, évidemment, c'est logique, entre le printemps et l'été?
9: Eh bien, on peut dire que oui, mais on a quand même une diversité de notre offre qui est assez importante, ce qui fait que sur les périodes de Noël, notamment avec les bûches, on a un gros volume de chiffre d'affaires.
4: Ah oui, c'est vrai qu'il y a les bûches aussi.
9: Et puis, on arrive à vraiment diversifier tout au long de la saison. Donc, disons que oui, on doit faire 50% sur la période, effectivement, printemps-été. Et les restes glissés sur le reste de l'année, en fait.
4: Alors, avant qu'on continue à échanger, je vais quand même demander à Florence Rouas et à Bruno Pommard s'ils mangent des glaces. Ils sont gourmands. Hein, vous êtes très gourmand, Florence.
5: Oui, moi, je suis très gourmande.
4: C'est quoi votre parfum préféré? Pistache?
5: Ouais, j'adore la pistache. Ouais,
4: c'est vrai. Comme ça.
5: Non, mais ça, c'est le parfum de l'enfance. Mais je crois que j'aime tout, quoi, en fait.
4: Toutes les glaces.
5: J'aime tout. Moi,
4: vous avez des bons clients autour de la table.
3: C'est le chocolat.
4: Vous, c'est le chocolat,
3: vous? Un truc de fou. Mais je voulais poser une question à Alessandro. Alors, on voit visiblement que vous faites des produits d'excellente qualité. Tant mieux, c'est bien. Vous vous déplacez partout pour aller chercher des produits spécifiques. Ça veut dire que ça coûte assez cher quand même en mettant vos sorbets là.
9: Pas vraiment. C'est
4: quoi votre prix moyen, allez-y.
9: Des ventes ou d'achat?
4: Une boule sur cornet avec vous, je sais combien.
9: Moi, je travaille comme en Italie à la spatule, donc au contenant. Moi, j'ai fait le petit pot qui a à peu près une centaine de grammes jusqu'à deux parfums. Je suis à 3,90€.
4: Non, c'est pas cher.
5: Ça va.
4: C'est tout le monde peut s'acheter une glace, quoi, Bruno. C'est ça qui est
3: pas
4: cool.
3: Pas tout le monde, Julie.
9: Du comparable. Mais oui, on reste sur des fourchettes basses, surtout que du fait de ne pas travailler la boule, on donne l'accessibilité aux choix de parfums plus vastes et moins chers.
4: Alors, il y a forcément, Alessandro, les petites questions qui fâchent derrière, parce que quand vous vendez plus, il faut plus de monde pour travailler, il faut payer plus d'électricité, il faut s'en sortir quand même. C'est-à-dire qu'au prorata du boulot, il y a les dépenses qui montent, quoi.
9: C'est la bataille, c'est le nerf de la guerre d'un entrepreneur, parce que je suis artisan avant tout et un entrepreneur aussi avant tout. Et effectivement, c'est la maîtrise constante de ce coût d'achat, la maîtrise constante de des approvisionnements de différentes sortes, parce que lorsqu'on peut acheter un sucre à 80 centimes ou le trouver à 60 centimes, voilà, c'est là-dedans où le choix il va s'orienter, toujours choisir une éthique, mais qui respecte aussi la gestion de l'entreprise, en fait. Donc, oui, tout est compliqué, la ressource humaine, effectivement, c'est compliqué. Chez moi, on est à 3 en moyenne tout au long de l'année, on passe à 12-13 en été. Donc, bien évidemment, le côté ressources humaines est un poste très important, mais sans les hommes et femmes qui viennent en support en été, je n'arriverai pas à satisfaire la totalité de ce qui m'est demandé. Donc, oui, c'est un peu un cercle qui referme sur lui-même.
4: Oui, bien sûr. Écoutez, en tout cas, bravo. Pour info et pour vous, Alessandro, a priori, ça va continuer parce qu'en 2025, il y a 25,7 millions de Français qui ont acheté au moins une glace. Hein, donc, tout va bien pour vous. Voilà.
9: Je pense que 60% de ces 25 millions étaient
4: chez moi. Ils sont venus chez vous. Merci beaucoup, Alessandro Skintou. Je rappelle que vous êtes artisan glacier à la Ciotta. Merci d'être venu partager avec nous et de nous avoir donné faim parce que maintenant, j'ai envie d'aller m'acheter une glace. Moi, je passe
5: C'est vrai. Voilà.
4: En sortant d'antenne, on pensera à vous, Alessandro, parce que vous êtes trop loin pour moi, hélas. Allez, c'est parti pour l'info en plus à 18h37.
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2: C'est votre rendez-vous avec Quentin Barbaza. Alors Quentin Barbaza, quand même, on va parler du Tour de France féminin.
10: Ah. Eh oui, ça s'est terminé hier, bah Judith, oui. Ça s'est terminé hier à Nice avec la victoire de la néerlandaise Demi Vollering qui décroche son deuxième succès sur le Tour de France au terme d'une étape assez haletante. Elle était à 8 secondes devant Kasia Nevyadova et puis elle a réussi à conserver son maillot jaune. C'est une victoire qui illustre aussi le changement de dimension du cyclisme féminin en France parce que Demi Vollering, elle appartient à une équipe française qui s'appelle la FDJ Suez, qui a été créée il y a quelques années et puis qui petit à petit a réussi à récupérer le plus grand des succès en remportant le Tour de France. Alors on va se demander où en est justement actuellement le cyclisme féminin français et est-ce que le succès de cette épreuve va permettre la démocratisation de la pratique féminine. Et pour cela, on va en parler avec Emmanuelle Merlot qui est ancienne cycliste et ancienne présidente de l'équipe FDJ Suez. Bonsoir Emmanuelle.
2: Bonsoir.
11: Bonsoir.
10: Emmanuel, quand on voit justement vous, l'équipe FDJ Suez qui avait été créée par votre papa pour vous, qui permet de gagner actuellement le Tour de France grâce à Demi Vollering, je pense que vous êtes satisfaite de l'évolution, n'empêche, de ce projet qui a été créé il y a quelques années.
11: Oui, évidemment, l'équipe Vienne Futuroscope à l'époque a été créée donc par mon papa pour que je puisse continuer à faire mon sport dans les meilleures conditions. Et du coup, ça a été créé en 2006. Et son objectif, c'était simplement déjà que les filles soient salariées, puisque nous, on faisait du vélo, mais on n'était pas salariées, c'était plutôt du bénévolat. Et quand on voit maintenant que l'équipe FDJ du United Suède gagne le Tour de France, on peut que se satisfaire.
10: Et justement, il y a chez la FDJ Suez, il y a beaucoup de Françaises, notamment Evita Music, Marie Lenay, etc. Je pense que ça permet aussi de démocratiser la pratique au niveau dans les écoles de cyclisme pour les filles.
11: Ah oui, complètement. Et en fait, ce qui a surtout fait un bond énorme pour développer le cyclisme féminin, c'est qu'à l'époque, en fait, on n'avait pas de médias avec nous, donc pas de sponsors, oui. Et pas de sponsors, pas de médias. Donc c'était un peu le chien qui se mordait la queue. Et là, maintenant, ça y est, on voit vraiment qu'on s'intéresse au cyclisme féminin. En plus, ça a été un tour remarquable, ça a été formidable. Les audiences avec plus de 2,3 millions de Français devant leur poste, c'est impressionnant.
2: Alors 3,5 millions hein, le 9 août pour l'étape finale, le 3 c'était 2,7, donc effectivement c'est des beaux chiffres Emmanuel Merlot. D'ailleurs ce tour 2026 c'était le plus difficile hein, de tous les tours qui ont eu lieu dans le Tour de France féminin pour l'instant.
11: Oui, c'est vrai que ça a toujours été difficile parce que déjà c'est beaucoup plus court que les hommes. Alors difficile, je veux dire, dans c'est court, donc du coup il faut faire quand même des étapes de contre-la-montre qui peuvent être exigeantes, des étapes de montagne. Il faut tout rassembler en une semaine. Donc c'est vrai que c'est très très exigeant pour les femmes.
3: On a eu dans les années 80 d'ailleurs les premiers Tours de France. Après ça s'est totalement arrêté parce que visiblement ça ne fonctionnait pas en matière budget, etc. On a eu Jeannie Longo qui a été la star tout le monde connaît, hein, qui a été multiple fois championne du monde, même si parfois elle a un peu été décriée à un certain moment de sa carrière, surtout sur la fin. Mais là depuis 5 ans, depuis le retour de ce Tour de France, c'est quand même une véritable réussite par rapport au Tour de France masculin. Je trouve que c'est important, beaucoup de succès sur les routes. Peut-être un peu court, moi ça mériterait une quinzaine de jours.
2: Non, puis il y a une diffusion partielle en plus, on voit pas toutes les étapes
3: oui,
2: et
3: c'est
2: tout.
3: Ça, c'est ça, ouais. Donc, mais
11: oui,
3: qu'est-ce que vous en pensez?
11: C'est vrai qu'ils pourraient faire des petits efforts sur ça, mais ASO qui organise le Tour de France masculin a décidé d'organiser le Tour de France féminin. C'est vrai qu'il y avait un Tour de France auparavant qui était peut-être moins médiatisé, les femmes c'était pas pareil sur le vélo, enfin voilà, on en parlait moins, mais c'est pareil en fait maintenant. Voilà, Jeannie Longo, j'ai couru avec elle, on peut que la respecter rapport à son palmarès et on ne peut pas critiquer, c'est vrai. Voilà, même si j'ai couru avec, c'était pas toujours facile. Mais du coup, voilà.
2: Ouais, mais attendez, pour être champion, il faut avoir du caractère aussi, Emmanuel Merlot, franchement.
11: Vrai, hein,
2: on peut pas nous demander de briser les barrières et les murs et après de pas avoir de caractère. Florence Roy, ça fait du bien de voir ces femmes là qui cartonnent.
4: Oui, c'est très bien.
2: C'est des vrais rôles modèles.
3: Florence
2: quoi,
3: va se retrouver l'eau d'ailleurs.
4: Ouais, voilà, c'est ça.

0: France le répétait hier. Il y a 5 ans, on était incapable, enfin, pas moi, parce que je suis dans le milieu, mais quelqu'un de lambda était incapable de citer une des filles au départ. C'est alors vrai. Que ces filles-là étaient les meilleures mondiales. Alors que là, maintenant, Demi Vollering, l'équipe FDJ Suez, est connue dans le monde entier.
1: Et justement, Emmanuel, est-ce qu'avec ces structures-là, comme vous venez de les citer, que ce soit ASO au niveau de l'organisation ou l'équipe FDJ pour les équipes elles-mêmes, est-ce qu'on possède en France maintenant les structures pour pouvoir rivaliser avec les meilleurs mondiales et aller à l'avenir? On sait qu'il y a
2: Pauline Ferrand. Mondiales, je suis désolée, je vous ai repris pour rien.
1: Il n'y a pas de souci, Judith.
2: Méchante, je m'auto-tape, allez-y.
1: Mais voilà, est-ce qu'on possède justement les plus grandes structures mondiales en France pour aller chercher des grands succès à l'avenir, comme on le sait, qui a déjà été fait avec Pauline Ferrand-Prévot, par exemple?
0: Le problème, c'est qu'en fait, on est encore au début du renouveau du cyclisme féminin en France. Quoi. Donc là, cette équipe, c'est vrai, créée en 2006, a monté les échelons crescendo tranquillement, jusqu'à arriver là au plus haut niveau, numéro 1 mondial, avec Demi Vollering, la numéro 1 mondiale. On a des équipes de niveau inférieur. Mais il faut laisser, je pense, le temps aussi. Là, le Tour de France crée des vocations, donne envie aux petites filles de faire du vélo.
2: C'est ça.
0: Ces petites filles peuvent s'identifier à une championne et plus que à des champions.
3: Bien sûr.
0: Elles peuvent rêver du maillot jaune, alors que par exemple, moi, je pouvais juste rêver du maillot jaune, mais juste en rêve. C'était irréalisable. Il n'y avait pas le maillot jaune à mon époque.
1: Vous auriez aimé vous faire le Tour de France?
0: Ah bah c'est sûr, en fait, l'histoire un petit peu de l'équipe, c'est la petite fille qui voulait faire le Tour de France, quoi. Mon père a créé l'équipe parce que la petite fille voulait faire le Tour de France. Donc bon, je suis plus de cycliste, je suis plus spécialement dans l'équipe, mais c'est quand même un rêve et le rêve de...
2: Vous l'accompagnez ce rêve quand même, Emmanuel Marlot.
0: Oui. Ouais, oui, complètement.
2: Et alors ce qui est très sympa,
0: puis,
2: c'est que...
0: Fait, ma fille, et à fond.
2: Ah bah si votre fille est à fond, ça se transmet, on adore. Ce qui est très sympa en plus, c'est qu'il y a beaucoup de jeunes qui regardent chez les 15-34 ans, il y a 25% quand même. Hein. Donc c'est
0: oui,
2: pas
0: oui,
2: mal
0: non,
2: hein,
0: c'est
2: en termes d'audience.
0: Ça va créer des vocations et que...
2: Voilà. Et puis ce qui est sympa, c'est que c'est les garçons qui regardent aussi, quoi.
0: Aussi, ouais, y a pas, on peut aussi parler que les garçons, ça donne envie. Parce que moi, quand on parle du Tour de France féminin aujourd'hui encore, on me dit « Oh là là, c'était super, mais qu'est-ce que ça a été le suspense jusqu'au bout ?» Alors, je veux pas critiquer le Tour de France masculin, mais les gens se lassent, quoi. Parce qu'ils disent « Oh non, mais alors peut-être qu'on en viendra là, parce qu'il y aura une championne qui gagnera tout et que... » Voilà.
2: Ouais,
0: mais
2: les gens seront lassés dans 20 ans, on a le temps
0: semaine,
2: pour l'instant. Hein.
0: Voilà, exactement.
2: Merci beaucoup, merci Emmanuel Marlot. Bon. Pour votre témoignage et bravo aux filles qui montent, aux femmes, femmes incroyables.
3: C'est bien ce qui est important quand on monte ces grands événements sportifs, internationaux, télévisés, etc. C'est que derrière ça draine les jeunes générations, les féminines évidemment. Oui. Et ça c'est important. On parlait d'éducation, etc.
4: D'exemplarité.
3: Tout ça, c'est
4: essentiel. Oui, ça donne des
2: rôles modèles.
3: Absolument.
2: Merci Quentin Barbazan.
0: Mais aujourd'hui, on parle de Demi Vollering qui a gagné, mais l'année dernière, la Française Pauline Ferrand-Prévot qui a gagné le Tour de France, c'était aussi magique.
3: Oui,
0: et ça montrait qu'une Française était aussi capable de gagner le Tour de France. Donc c'est aussi encore... c'était magique aussi.
2: Gardez cette belle énergie, Emmanuel Merleau. Vous êtes parfaite. Hein, vous êtes passionnée par ce que vous dites. Vous êtes ancienne cycliste et ancienne présidente de l'équipe FDJ United Suez. Merci beaucoup d'être venue partager avec nous aujourd'hui. Merci à vous, Quentin Barbazan. Et tout de suite, on se demande ce qui fait bouger les réseaux sociaux. Tiens.
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2: 18h47, vous êtes avec Bruno Pomard, qui est président du think tank Initiative Sécurité Intérieure et ancien membre du RAID. Et puis Florence Rouas, avocate pénaliste spécialiste du droit de la famille et de la protection de l'enfance. Et on se demande ce qui fait bouger les réseaux sociaux tout de suite.
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2: Le ton monte entre Donald Trump et Benjamin Netanyahou sur l'avenir de Gaza. Le premier ministre israélien rejette le nouveau plan en 15 points soutenu par Washington et affirme qu'Israël ne retirera pas ses forces de Gaza tant que le Hamas ne sera pas totalement désarmé. Une prise de position qui marque un désaccord public rare entre les deux dirigeants, alors que les États-Unis cherchent à faire avancer leur feuille de route pour Gaza. Donc on se pose la question sur YouTube, Trump-Netanyahou, est-ce que c'est un désaccord ou une rupture? On ne sait pas très bien d'ailleurs. Et puis pour en parler, nous sommes avec Frédéric Ancel. Bonsoir Frédéric.
7: Bonsoir.
2: Vous êtes docteur en géopolitique, spécialiste du Moyen-Orient, et vous êtes auteur de « La guerre mondiale n'aura pas lieu, les raisons géopolitiques disparaissent », c'est chez Odile Jacob. Alors je vais vous poser cette question, est-ce que c'est un désaccord ou est-ce que c'est une vraie rupture entre ces deux dirigeants ?

0: C'est un vrai désaccord.
1: D'accord.
0: Non, c'est pas une rupture. Okay. Je veux dire, je travaille sur Proche-Orient depuis environ 35 ans et le terme de rupture entre les États-Unis et Israël, j'ai dû l'entendre une centaine de fois.
2: Oui. Ouais.
0: En réalité, il y a un véritable désaccord sur le fameux plan Trump. Mais je rappelle quand même que le plan Trump lui-même est quand même serti d'incohérence, hein, et que jusqu'à présent, il a eu diplomatiquement le soutien d'un certain nombre d'États, ça c'est incontestable. D'ailleurs, tant mieux, hein, y compris d'États comme la Turquie, des États modérés comme l'Égypte, la Jordanie, les Émirats, le Maroc, etc. Mais quant à l'application de cet accord, ça a toujours été extrêmement flou. Du coup, ce que les Israéliens disent à Trump, c'est que tant que le Hamas n'est pas démilitarisé sous l'égide de forces internationales acceptées par l'État hébreu, l'État hébreu ne se retirera pas. Moyennant quoi, Trump, lui, affirme aux Israéliens que ses alliés, donc ses alliés arabes, musulmans, mais d'autres également qui se sont engagés à désarmer le Hamas, le feront si sérieusement que les Israéliens pourront se retirer tranquillement. Mais vous voyez, on est sur une mésentente assez profonde sur ce point-là.
1: Oui, bien sûr. Florence Rouas, on se dit que c'est assez logique que finalement, avant de passer quel que soit l'accord, on demande le désarmement du Hamas.
3: Bah oui, surtout que Israël a quand même connu les pires moments de son histoire le 7 octobre 2023. Et puis, rappelons-nous que Gaza avait été libéré, entre guillemets, par Israël en 2005. Les Israéliens avaient quitté la bande de Gaza. Ça n'avait pas été simple pour un certain nombre d'Israéliens. Et donc, si vous voulez, aujourd'hui, chat échaudé craint l'eau froide. Hein. Mmh. C'est-à-dire que, en réalité, c'est normal aussi qu'Israël et son chef de gouvernement exigent le désarmement complet du Hamas et pas de demi-mesure, parce qu'ils n'ont pas confiance. Parce qu'ils savent très bien que les promesses n'engagent que ceux qui les écoutent. Et que si d'aventure, ils acceptent ce plan de paix et que finalement, ça se retourne contre eux, on peut très bien comprendre. De notre côté, on voit bien que Trump, lui, son souci, c'est d'apparaître comme l'homme de paix qui arrive à enfin instaurer cette paix au Moyen-Orient. Ce qu'on peut comprendre également, et c'est ce que disait Frédéric Ancel, c'est un peu le poisson qui se mord la queue, c'est-à-dire que les uns et les autres sont prêts à donner des gages, mais à condition que... Moi, je crois qu'il faut être extrêmement exigeant, et je comprends très bien, pour le coup, le chef de gouvernement israélien, Benjamin Netanyahou, il faut que le Hamas soit totalement désarmé, parce que on sait très bien, par expérience, qu'on ne peut pas faire confiance au Hamas. C'est un mouvement terroriste.
4: On n'est pas obligé d'être en accord avec Netanyahou pour penser ça, qu'il faut désarmer le Hamas avant quoi que ce soit, on est d'accord?
2: Oui, en théorie, oui, mais lorsqu'on parle de désarmer le Hamas, en soi, jusqu'à même à l'arme de poing, disait Netanyahou il y a quelques jours, encore une fois, on a affaire à une idéologie, on n'arrive pas à l'éteindre comme ça. Il faut pas rêver. Je parle sous le contrôle de Frédéric, parce que ce sont des gens qui sont totalement doctrinés, qui ont une haine profonde évidemment de l'Occident et en particulier des Israéliens. Mais là où Netanyahou a un gros problème, c'est qu'il a des élections qui approchent. Et il était quelque peu emmerdé, excusez-moi, parce que l'extrême droite lui met une pression considérable. Donc c'est pour ça qu'il met la pression, évidemment, à Trump. Et Trump, parfois, la stratégie, lui aussi, qui, tu le dis, bon, qui est un homme de paix, qui souhaite la paix, peut-être, mais ses stratégies entre l'Iran, ce qui se passe en Iran et ce qui se passe là-bas, je me demande quelle est vraiment la stratégie des états-majors militaires américains et du cabinet de Trump.
1: C'est une vraie question. Pense
2: notre ami Frédéric Ancel.
0: Oui, alors plusieurs choses justes ont été dites. D'abord, de manière extrêmement factuelle, le plan Trump ne prévoit pas de concomitance entre le désarmement du Hamas et le retrait d'Israël. D'abord, c'est le désarmement du Hamas.
1: Ça, c'est important de le dire parce que c'est mal compris. Ouais.
0: Quand on relit l'accord qui a été signé par les deux parties par définition, je devrais dire par les trois parties parce que c'est officiellement un plan tripartite avec les États-Unis. C'est comme ça que ça doit se passer. Bon, donc là, de ce point de vue-là, pour une fois, j'allais dire, en droit international, on peut pas reprocher à Israël quoi que ce soit. Ça, c'est le premier point. Le deuxième point, ce qui a été dit à un instant est très juste. Trump est totalement inconséquent. On n'est même plus sur une imprévisibilité. C'est-à-dire que là, sur son fameux plan qui avait commencé par l'idée de Riviera il y a un peu plus d'un an et demi maintenant de cela, elle ne s'est jamais concrétisée par des mesures, par des propositions plus concrètes que ce qui existe dans l'accord. Et le dernier point, c'est un peu, alors j'aime bien l'expression à la mode, l'éléphant dans la pièce, on n'en parle jamais, c'est l'autorité palestinienne. Le Hamas n'a rien à faire au pouvoir à Gaza. Le Hamas est une organisation qui ne dispose d'aucune légalité internationale, je ne parle pas du droit israélien, je parle du droit international, et qui bien évidemment, surtout depuis le 7 octobre, n'a aucune espèce de légitimité et qui a fichu d'or, pardon l'expression, en 2007, l'autorité palestinienne qui effectivement, elle, dirigeait Gaza depuis le retrait d'Israël de 2005 dont il a été fait mention tout à l'heure. Autrement dit, l'autorité palestinienne, là pour le coup, Trump, mais également les Israéliens, auraient un devoir diplomatique impérieux de la ramener dans le jeu, parce que c'est à terme l'autorité palestinienne qui devra négocier avec Israël une sortie de crise et certainement pas le Hamas.
1: On vous entend. C'est un débat que j'aurais voulu pouvoir continuer pendant bien longtemps, mais nous sommes hélas pris par le temps. Merci beaucoup Frédéric Ancel. Je rappelle que vous êtes docteur en géopolitique, spécialiste du Moyen-Orient. Vous êtes auteur de La guerre mondiale n'aura pas lieu, les raisons géopolitiques d'espérer. Merci pour votre témoignage aujourd'hui. C'est une question qu'on vous pose sur YouTube, vous le savez. Accord sur Gaza, Trump, Netanyahou, désaccord aux ruptures. Vous pouvez commenter et continuer à nous appeler au 0826 300 300. On sera là au poste pour vous entendre. Quentin Saunier, le résultat de cette consultation, s'il vous plaît.
5: Eh bien, vous répondez désaccord à 68%. Vous nous laissez aussi des commentaires. Pour Hervé, c'est une rupture avec Trump, mais pas forcément avec les États-Unis au global. Et pour Yves, il est plus catégorique, c'est plutôt Netanyahou qui fait tout pour saboter les discussions de paix.
1: Merci beaucoup. Vous le savez, Sud Radio, c'est votre radio. Continuez à être au rendez-vous. On se retrouve demain à 17h pour les vraies voix de l'été. Je vous rappelle vos vraies voix d'aujourd'hui. Florence Rouas, merci d'être venue participer.
3: Merci Judith. Merci
1: Florence, vous êtes avocate avec plaisir. J'en perds mon français. Avocate pénaliste, spécialiste du droit de la famille, protection de l'enfance. Puis d'ailleurs, si les gens ont besoin de vous, ils vous trouvent facilement sur Internet.
3: Ah oui, sur Internet. On tape votre nom et votre numéro. Très vite.
1: Voilà. Bruno Pomard, merci. On vous retrouve dans pas très longtemps, je crois.
2: Je crois même demain.
1: Ouais, je crois que c'est demain. Ouais. Vous êtes président du think tank Initiative Sécurité Intérieure, ancien membre du REMDEM. Merci beaucoup. Merci à vous d'être là au rendez-vous. Il est 18h55. On retrouve tout de suite Christophe Jiquel.
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1: Bonsoir Christophe, vous êtes encore en Nouvelle-Aquitaine, je crois.
8: Oui, c'est dans les Landes, cette fois à Dax, entre pins, montagnes et océans, que l'établissement des thermes Borda accueille les curistes à 10 minutes du centre historique de Dax, dans un écrin de verdure. Pour en parler, le directeur des thermes Borda, Arnaud Duhalde. Bonjour Arnaud.
9: Bonjour.
8: Alors les thermes Borda existent depuis 1980, que proposent-ils aujourd'hui Arnaud ?
9: Alors on propose, c'est vrai, de nouveautés depuis l'hiver dernier, au cours duquel on a eu l'occasion de faire pas mal de travaux, d'apporter de la nouveauté à nos curistes. Parmi nos réalisations, la création de 18 douches Shumrin en piscine de rhumatologie. C'est un soin qui fait l'unanimité dès cette année auprès de nos curistes. Une unité de 3 douches pénétrantes avec un nouveau soin qui a fait ses preuves en 2025 et qui remporte un franc succès. L'ajout de 2 postes de compresse supplémentaires pour la phlébologie. Un soin qui est de plus en plus grandissant, une lingerie qui a été déplacée à l'entrée des thermes pour un meilleur service de linge quotidien auprès de nos curistes, et enfin l'inauguration d'une cabine avec un lit debout, appelé aussi Vulcano, un nouveau soin annexe attesté avec la boue de Dax.
8: Un nouveau soin lit debout à 37 degrés, c'est ça ?
9: C'est ça. Alors, on va être au-dessus de 37 degrés. On va être aux alentours entre 37 et 40 degrés en moyenne, avec une température de boue qui est portée à cette température.
8: Mmh. Et quelles sont les activités possibles annexes à la cure ?
9: Alors, les activités, on a des activités traditionnelles qui existent déjà, telles que l'aquabike, l'aquagym, l'ostéopathie aquatique, des activités bien-être aussi, telles que les massages, les séances de gym douce avec le pilate, la marche nordique. Mais cette année, c'est vrai qu'on a apporté des nouveautés. On a apporté des nouveautés, notamment avec ce fameux lit debout, qui sont finalement des applications automatique de boue liquide qui vont envelopper le corps pendant 15 minutes, et ce, avec la boue de Dax.
8: Oui, allez-y.
9: Et puis bon, il y a aussi nos activités, des activités à venir, qu'on est en train de peaufiner pour nos curistes, mais aussi pour toute personne qui veut les faire. La sophrologie aquatique, qui vous êtes en lévitation, justement portée par une eau thermale à température du corps. Vous avez tous les bienfaits finalement de la sophrologie qui sont renforcés par la pratique en milieu aquatique et par les effets de l'eau sur le corps, sur l'esprit.
8: Et de même que l'aquajogging est aussi au programme bientôt.
9: Exactement. Donc l'aqua jogging, ça aussi une nouvelle activité qui consiste à finalement à courir, marcher sur un tapis de course qui est immergé. Quelque part, c'est une alternative douce à la course à pied ou même à la marche, tout en conservant évidemment tous les bienfaits.
8: Et Arnaud, est-ce que découvrir la mini-cure au terme Borda, c'est possible ?
9: Tout à fait, c'est tout à fait possible. On avait jusqu'à présent des cures qui étaient des cures libres, donc, ou des mini-cures d'une semaine, concentrées sur les soins thermaux. Et depuis l'année dernière, on a instauré deux nouvelles cures qui mélangent à la fois des soins thermaux et des activités bien-être. La cure cocooning, par exemple, qui va rassembler quatre soins thermaux, deux activités bien-être, telles que la réflexologie plantaire ou faciale, le modelage du corps. C'est une cure qui est axée sur la détente et la remise en forme. Ou la cure énergisante, où là, quatre soins thermaux par jour aussi, deux activités régénérantes, dans lesquelles on va trouver des séances de pilates, de la marche nordique, du massage énergétique chinois, qui va être plus axé sur des profils sportifs qui vont rechercher une certaine dynamique après leur cure.
8: Et au terme Borda, on propose de l'hébergement et de la restauration, ce qui fait le point fort de ces termes. Est-ce qu'on peut parler de séjour all-inclusive au terme Borda ?
9: Exactement, c'est un vrai séjour, c'est un domaine en all-inclusive ou tout compris, dans lequel on va trouver une offre variée d'hébergement répartie sur trois résidences. Il faut savoir que 75% de nos curistes sont logés sur le domaine thermal. Deux restaurants aussi permettent de déjeuner ou de dîner sur place avec éventuellement des formules de demi-pension. On a une épicerie qui assure l'essentiel des besoins quotidiens avec des petits plats variés à commander tous les jours. Et enfin, pour les après-midi, après la cure, un espace aquatique, ludique, accessible à tous pour se relaxer et en ce moment se rafraîchir.
8: C'est très bien. Arnaud Dual, directeur des Thermes Borda, merci. On rappelle la référence où on trouve toutes les infos sur votre site.
9: Oui, notre site donc est www.thermoborda.com.
8: Merci beaucoup et on retrouve aussi sur les...
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1: Les clés d'une vie, celle de mon invité exceptionnel. Des petits ont fait de vous la plus grande. Vous méritez de figurer dans le livre des records pour votre palmarès, mais aussi pour votre force de travail. Vous avez tellement aimé les 35 heures que vous les avez faites 3 voire 4 fois par semaine pendant des années. Les miracles existent, vous êtes de retour sur scène. Bonjour Dorothée.
2: Bonjour Jacques.
1: Quelle joie de vous retrouver. Et en plus, j'ai consulté mes archives. Vous êtes venu au début des Clés d'une Vie, la 11e émission, et aujourd'hui c'est la 1611e.
2: Oh, voilà. Bon présage.
1: Exactement. Alors, le principe des Clés d'une Vie, vous le connaissez, c'est votre parcours. C'est-à-dire que votre venue à Sud Radio est un événement. Toute l'équipe de Sud Radio était là pour vous attendre, tellement on est heureux de vous retrouver.
2: C'est très gentil.
1: Alors, il y a le Palais des Congrès, il y a cette tournée, on va en parler. Mais le principe des Clés d'une Vie, c'est d'évoquer votre parcours à travers des dates. La première ne vous concerne pas directement, mais elle est liée à votre vie. C'est la sortie d'une chanson le 25 mai 1970.
3: Tu étais encore lycéenne. Chez les sœurs à Bourg-la-Reine.
1: Et oui, Bourg-la-Reine, Julien Clerc.
2: Et oui, c'est vrai.
1: Car vous êtes, comme le Julien Clerc,
2: Régina Burgienne.
1: Exactement. Et c'est vrai que vous avez grandi dans cette ville, qui est une référence à la reine Adélaïde de Savoie, qui est l'épouse de Louis XVI le Gros, et ils ont fondé à Bourg-la-Reine un établissement pour l'abbaye des Dames de Montmartre.
2: Tiens donc, ça voilà. Je savais pas du tout.
1: Et la reine, ça vient de là, Bourg-la-Reine.
2: Ah, d'accord.
1: Alors, et je crois que vous êtes né quelques minutes avant le feu d'artifice du 14 juillet.
2: Oui, c'est ça, tout à fait.
1: C'est qu'on a fait un feu d'artifice en votre honneur, pratiquement.
2: Oui, c'est ce qu'on me disait quand j'étais petite. Je l'ai cru un petit moment, puis après j'étais très déçue, sachant que c'était pas vrai.
1: Et les feux d'artifice, le premier en France, c'est lors du mariage de Louis XIII et Anne d'Autriche en 1612, et après c'est devenu une tradition républicaine. Alors, je crois que vous êtes chanteuse, comédienne, mais surtout, vous avez des antécédents, car je crois que votre père aurait pu chanter dans l'orchestre de Ray Ventura.
2: Oui, c'est vrai. Ils étaient passés à Bourg-la-Reine, justement, faire un concert, il manquait quelqu'un, je crois que mon papa a dépanné.
1: Oui.
2: Et après, Monsieur Ray Ventura lui a dit, vous voulez pas venir avec nous,
1: Ray Ventura.
2: Il aurait adoré.
1: Ouais, c'est le premier orchestre de jazz français qui a créé Tout va très bien à la Marquise avec Paul Misraki et qui a repéré aussi un jeune auquel personne ne croyait. Il lui a donné sa chance, c'est un certain Henri Salvador.
2: Ah.
1: Donc votre père aurait pu être aussi un artiste de variété. Et puis je crois qu'il est devenu ingénieur.
2: Oui, oui, oui. Mais il était ingénieur déjà à l'époque, là, tu sais.
1: Et il a inventé une chose que je ne connaissais absolument pas, c'est des nouveaux procédés de thermoformage.
2: Tout à fait.
1: C'est quelque chose de très particulier qui sert encore aujourd'hui.
2: Bah, disons qu'à partir d'une feuille de plastique toute plate,
1: oui.
2: Vous faites des petits bouts, et puis après, ça fait des porte-cartes pour le jeu, des porte-feuilles, des trucs comme ça.
1: C'est-à-dire qu'on doit quelque chose à Dorothée, mais aussi à votre père, finalement.
2: Oui, c'est sûr.
1: Et puis, alors, les études, bon, ça se passe plutôt bien, je crois que vous êtes au collège Notre-Dame. Et puis, vous allez quand même apprendre le piano très jeune, Dorothée.
2: Alors ça, je sais pas du tout à quel âge. Enfin, comme tout le monde, quoi. Comme toutes les jeunes filles de l'époque, quoi.
1: Oui, mais enfin, vous faites quand même un concours Nérini.
2: Oui.
1: Où vous remportez un prix.
2: Le troisième prix, oui.
1: Ouais. Mais c'était quoi? C'était un concours créé par un violoniste. Un violoniste qui s'appelait Pierre Nérini, qui pour son fils Emmanuel a créé ce concours qui était réservé aux gens doués pour le piano. Vous auriez pu faire une carrière de pianiste.
2: Bah. Disons que ce qui était vexant, c'est que j'ai toujours réussi ce morceau, sauf le jour du concours, j'ai fait un couac.
1: Voilà. C'était quel morceau?
2: C'était il y a très très très longtemps, et je crois que je me souviens, je n'ai jamais su le titre de ce morceau d'ailleurs, en l'occurrence.
1: Mais vous auriez pu faire une carrière quand même ensuite, continuer?
2: Non.
1: Non?
2: Non. Non, j'avais pas très envie d'être pianiste.
1: Vous aviez envie d'être danseuse, mais je crois que c'est terminé par une exclusion du cours d'art.
2: Oui, j'étais virée, oui.
1: Pourquoi?
2: Je crois que j'étais un peu dissipée.
1: Ah bon?
2: Oui.
1: Vous étiez le clown un petit peu.
2: Un petit peu.
1: Et là aussi, ça vous intéressait pas vraiment?
2: Non. Juste comme ça, c'était bien. Ça m'a servi après pour avoir des attitudes, des trucs.